0: un Occident perçu comme très rationnel et très cartésien et un Orient perçu au contraire comme très spirituel. Le russe, l'homme russe, était le seul être capable de faire une espèce de synthèse entre ces deux esprits et de conduire l'humanité sur le chemin de la vérité et de la rédemption qui devait être chrétienne pour Dostoïevski.
1: Alors Dostoïevski, c'est un homme du 19e, complet, pas de doute, 1821-1881. En quoi est-ce que vous diriez qu'il porte ce qui va traverser son siècle ? En quoi est-ce que les questions de la présence de Dieu dans le monde, que l'on va retrouver dans ses œuvres, sont celles de son temps ?
0: Alors, le 19e siècle russe, c'est une période qui est très particulière du point de vue de l'histoire des idées. Je remonte un tout petit peu en arrière, un siècle, c'est pas rien. Je nous mets tout début 18e, on va dire 1700. Il y a un tsar qui est assez connu, qui s'appelle, enfin un empereur qui est devenu empereur, Pierre le Grand, qui décide de moderniser la Russie à marche forcée et sur le modèle de l'Occident. Et les réformes de Pierre le Grand ont eu un impact ensuite dans toute la vie culturelle et étatique, administrative, russe et même spirituelle et littéraire. Et le 19e siècle se retrouve un peu, voit un peu la Russie dans une impasse de développement économique, politique, social, etc. Et c'est le moment de se questionner sur le chemin qu'elle doit prendre pour sortir de cette impasse. Et donc vous avez un peu deux groupes. Un groupe qu'on appelle celui des occidentalistes, donc qui considère que Pierre le Grand a fait un bon premier pas en modernisant la Russie à l'occidentale et à l'européenne, et qu'il faut poursuivre dans cette voie qui a montré des bonnes choses pour faire de la Russie un pays européen. Et puis vous avez ceux d'en face qui considèrent que si justement la Russie est prise dans cette impasse, c'est à cause des réformes de Pierre le Grand et qu'elle ne pourra en sortir qu'en retrouvant son être d'autrefois qui était... en se fondant sur les valeurs anciennes de l'autocratie, de l'orthodoxie, de la spiritualité, de la communauté paysanne, etc. Et Dostoïevski est complètement en porte-à-faux entre ces deux groupes, puisque lui-même a la question sociale très à cœur. Son roman préféré, c'était Eugénie Grandet. Il l'avait d'ailleurs traduit en russe. On n'a pas retrouvé la traduction, malheureusement.
1: De Balzac.
0: Voilà. Il avait lu beaucoup. Il avait lu beaucoup de Balzac. Il lisait beaucoup de romans sociaux. Il adorait Dickens, ce genre de choses. Donc lui, il était plutôt, à cause de ça, du côté des socialistes qui étaient des occidentalistes. Et en même temps, il était très chrétien. Il était très attaché au Christ. Et les milieux socialistes naissants de l'époque, c'était déjà un milieu dans lequel croire en Dieu, ça n'allait pas de soi. Et où on se moquait un peu de lui, d'ailleurs. Et quelqu'un raconte même que quand on se moquait du Christ, il se mettait à pleurer en soirée. Bon, ça se passait pas, du coup, toujours très, très bien. Mais voilà, lui, il était un peu en porte-à-faux entre ces deux groupes-là.
1: Alors, vous avez choisi comme titre le Dieu de Dostoïevski. En réalité, ça aurait pu être le Christ de Dostoïevski. Vous semblez dire qu'il était véritablement attaché à la personne du Christ.
0: Oui, en fait, c'est une collection, en fait, le Dieu de qui va avoir des petits et dont Dostoïevski est le grand frère. Mais lui, c'est vrai que ce qui l'intéresse essentiellement, même quand on parle des liens entre Dostoïevski et la religion, Dostoïevski et l'Église, Dostoïevski et Dieu, en fait, c'est surtout Dostoïevski et le Christ, parce que, comme je l'ai dit là, ce qui l'intéresse, c'est l'homme, c'est le social, et le Christ, c'est le Dieu fait homme, donc toutes les choses se recoupent un peu autour de ça, et l'incarnation est vraiment au fondement de la pensée philosophique et religieuse de Dostoïevski.

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1: Alors si on revient à Dostoïevski enfant, on va essayer de voir son lien à la religion aussi. Vous le disiez, c'est d'abord un lien au Christ, mais comment est-ce que ça va naître en lui? Est-ce qu'il a une famille qui va lui faire découvrir? Est-ce qu'en tout cas c'est par ses parents qu'il découvre ou est-ce que c'est par des livres et des lectures?
2: C'est par ses parents. Il a eu l'enfance que beaucoup de petits enfants russes du 19e ont eu, c'est-à-dire qu'il était coincé entre un père relativement autoritaire et même carrément tyrannique et une mère qui était au contraire très douce, très pieuse, qui emmenait ses enfants à l'église, qui les emmenait en pèlerinage et qui les faisait entrer dans toute cette atmosphère très très mystérieuse de la spiritualité orthodoxe avec ses églises, les immenses iconostases qui sont des espèces de murs d'icônes dorées

0: Et donc, pour rappel, l'histoire de Job, c'est le dieu et le diable qui font une espèce de pari sur ce Job qui est injuste, qui est un type bien. Et le diable dit, si je le frappe de malheur, il va finir par se détourner de toi, il va finir par se détourner de Dieu. Et donc, c'est ce qui se passe. Et pour Dostoïevski, déjà, c'est horrible, cette idée que le bien et le mal jouent à pile ou face avec l'âme d'un homme. Et malgré tout, on retrouve cette image d'Épinal de Job sur son tas de fumier, avec ses tessons de bouteille et ses plaies purulentes, ayant cette phrase terrible, « Dieu m'a tout donné, Dieu m'a tout repris, que le nom de Dieu soit béni à jamais. » Et c'est ça qui a vraiment terrassé Dostoïevski toute sa vie. Quand il a 50 ans, il écrit une lettre à sa femme en disant « Je viens de relire le livre de Job. C'est tellement incroyable, quelle grandeur, quel mystère inconcevable. » Bon, et il dit « Je lis ça en marchant et je pleure. » Ça l'a vraiment beaucoup marqué. Et ça ouvre un des thèmes fondamentaux qui est celui de la fracture intérieure de l'homme entre le bien et le mal, et qui va ensuite avoir énormément de résonance dans son œuvre.
1: Alors on y reviendra, mais dans sa bibliothèque d'enfant, qu'est-ce qu'il a d'autre comme livre? Qu'est-ce qui va le marquer dans ses lectures et peut-être dans certaines histoires saintes? On a parlé de l'Ancien Testament. Est-ce que le Nouveau Testament est aussi quelque chose qui va l'intriguer petit?
0: Alors petit, non. Il est surtout intrigué quand il est enfant par les histoires saintes. Il a un livre allemand du XVIIIe siècle sur des vies de saints qu'il lit et qui le marque beaucoup. Surtout les saints orthodoxes ont un peu cette spiritualité de la souffrance, de la soumission. C'est quelque chose qui est assez spécial par rapport à l'Occident. Il est très marqué par ça. Et il redécouvre, puisqu'il s'éloigne un petit peu de la religion dans sa jeunesse, quand il rejoint les fameux mouvements socialistes occidentalistes, il s'éloigne un peu de la religion, et d'ailleurs c'est jamais quelqu'un qui est spécialement allé à la messe ou quoi, il n'était pas du tout clérical, si
1: plus
0: je puis dire. Ouais. Et ensuite, le fait qu'il s'acoquine avec ces mouvements-là finit par lui attirer des ennuis, et il se retrouve au bagne, à l'âge de 30 ans à peu près, ce qui est quand même un assez mauvais départ dans la vie. Et au bagne, il y a une seule lecture autorisée, c'est simple, c'est la Bible. Donc il a une Bible, il a un Nouveau Testament, il se fait voler sa Bible par un bagnard qui l'échange contre de l'agneau, enfin peu importe. Il se retrouve avec le Nouveau Testament et il n'a que ça comme lecture, il est au bagne pour 4 ans. Le Nouveau Testament, ça fait à peu près la taille de mon bouquin, hein. Ça fait 150 pages, c'est pas énorme, et quand vous avez 4 ans devant vous, avec juste ça comme lecture, bon, vous avez le temps de le lire, de le relire, de méditer dessus. Et cette concentration qu'il a sur le Nouveau Testament et le marque énormément et marque ensuite toute son œuvre.
1: Merci Marguerite Souchon, vous êtes l'auteur de Le Dieu de Dostoïevski aux éditions Première Partie. À demain.
0: À demain.

Bénis-nous, Christ ressuscité. Tu nous invites à rebâtir avec toi un monde de communion, un monde de bienveillance.

Évangile de Jésus-Christ selon saint Marc. Le sabbat terminé, Marie-Madeleine, Marie, mère de Jacques, et Salomé achetèrent des parfums pour aller embaumer le corps de Jésus. De grand matin, le premier jour de la semaine, elle se rend au tombeau de lever du soleil. Elle se disait entre elles, « Qui nous roulera la pierre pour dégager l'entrée du tombeau ?» Levant les yeux, elle s'aperçoit qu'on a roulé la pierre, qui était pourtant très grande. En entrant dans le tombeau, elle vit assis à droite un jeune homme vêtu de blanc. Elles furent saisies de frayeur. Mais il leur dit, « Ne soyez pas effrayés. Vous cherchez Jésus de Nazareth, le crucifié. Il est ressuscité. Il n'est pas ici. Voici l'endroit où on l'avait déposé. Et maintenant, allez dire à ses disciples et à Pierre, il vous précède en Galilée. Là, vous le verrez comme il vous l'a dit. » Elles sortirent et s'enfuirent du tombeau, parce qu'elle était toute tremblante et hors d'elle-même. Elle ne dit rien à personne, car elle avait peur.

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1: La violence est-elle le prix à payer pour goûter au bonheur ? Cette étrange question, c'est l'une de celles que pose le livre de Nahum avec d'un côté le grand empire assyrien et sa capitale Ninive, les oppresseurs, et puis de l'autre le peuple d'Israël et plus précisément le royaume de Juda qui attend d'être libéré de la terreur. Mais vous verrez, ce n'est pas si simple que cela. Au milieu d'eux, un prophète qui vient redire que la fidélité à Dieu est la seule qui libère. Et cette histoire, nous allons la lire en profondeur avec vous, sœur Christine Conrad. Bonjour.
2: Bonjour.
1: Vous êtes bénédictine à l'abbaye de Jouarre, en région parisienne, depuis 43 ans. Vous êtes ici bibliothécaire, entre autres, parmi vos missions. Vous êtes secrétaire de l'Alliance Intermonastère. C'est ce qui vous pousse à voyager beaucoup. On en reparlera peut-être un peu au cours de cette émission. Et aujourd'hui, vous nous emmenez au cœur d'un récit de libération. Avant d'entrer dans le livre de Nahum, sœur Christine, je voudrais vous poser une question plus en lien avec votre ordre, puisque vous suivez la règle de Saint Benoît. Elle vous aide à écouter la parole de Dieu, les événements. Est-ce que vous feriez un lien entre Nahum, ce prophète, ce qu'il vient nous dire, et puis la règle de Saint-Benoît que vous connaissez bien ?
2: Pour moi, le mot-clé, c'est conversion. Je suis rentrée au monastère appelée par le Seigneur et j'ai découvert que là, il faut se convertir, il faut changer son cœur, changer son regard sur l'autre. Et il me semble que le prophète Nahum, justement, dans son grand dans sa prière, on va dire, dans l'intimité de sa prière, se confie à Dieu en disant « Seigneur, donne-moi la clé. Est-ce que tu peux m'aider à lire les événements et à changer mon regard sur les événements, sur l'autre, sur moi-même et le charger d'espérance ?» Après tout, c'est bien le travail d'une bénédictine.
1: Est-ce que vous diriez que Nahum illustre bien ce qu'est un prophète ? Est-ce qu'il a, dans sa mission, dans sa façon de l'exercer, vraiment des caractéristiques de ce qu'on imagine être un prophète ?
2: Oh, très certainement. C'est un homme qui fait l'expérience que le Seigneur est auprès de lui, fait l'expérience de la confiance jusqu'au bout, par-delà ce qu'on voit. Donc arriver à discerner les signes de l'espérance dans l'aujourd'hui, n'est-ce pas être prophétique aujourd'hui comme au 7e siècle avant Jésus-Christ ?
1: De quelle manière votre communauté aujourd'hui, elle annonce le salut, elle annonce la justice, la nécessité de la justice, comme le fait Nahum dans ce récit ?
2: Bien, une vie bénédictine, c'est la vie d'une communauté. Donc ce sont des pauvres gens, des pauvres types qui ont été appelés à faire communauté ensemble. Et tout mon travail, ça va justement être d'accepter de construire une communauté par-delà les tensions, de s'aimer, de travailler cette non-violence qui fait que, enfin, à mon avis, c'est la seule chose qui permette de vivre, arriver à se désarmer avant de dire « Seigneur, désarme-les ». Donc ce grand combat, presque eschatologique, enfin, c'est un combat cosmique, et je pense que il faut voir la communauté de l'abbaye de Jouarre à cette dimension-là. J'ai envie de dire, avec nos emplois du temps, etc., entre guillemets, tout fonctionne, ça marche très bien, mais en même temps, tant qu'on en est à je me lève, je vais à la prière, je prends mon petit déjeuner, je fais ma lectio divina, etc., on n'a encore rien dit et rien fait. Le vrai enjeu, c'est Seigneur, que je te fasse confiance et que j'aime l'autre, quel qu'il soit, pour construire la paix aujourd'hui et demain dans un monde qui est vraiment traversé par des violences presque insurmontables, semble-t-il.
1: Vous restez choqué, heurté par la violence ?
2: Très franchement, j'aurais jamais imaginé, donc aujourd'hui j'ai 70 ans, je n'aurais jamais imaginé que dans notre continent d'Europe, je verrais encore la guerre. Et donc ça fait maintenant plus d'un an que ça dure dans notre continent. Et sinon, avec l'Alliance Intermonastère, je voyage aussi beaucoup. Et je vois, j'ai rencontré des pays où la persécution contre les chrétiens, même si elle est très pernicieuse, est effective. Donc cette violence, elle est partout. Elle est partout aussi en France, enfin je veux dire dans le métro, il n'y a pas de secret. Notre responsabilité est vraiment, nous chrétiens, de suivre le Christ en disciple, là où il nous a mis, et vraiment de combattre cette violence par un désarmement intime, très très difficile. Mais je crois que la vie, je peux pas, on ne peut pas éviter, c'est incontournable.
1: Cette violence, elle est extrêmement présente dans le texte que vous avez choisi, ce texte du prophète Nahum. Alors c'est le livre de Nahum, c'est le nom qu'il porte dans la Bible. Vous pourrez le trouver entre le livre de Michée et puis le livre d'Habacuc. On parlait de violence. On a ici un degré de violence qui est quand même destructrice, jamais égalée quasiment, je trouve, dans les récits. Elle est quand même incroyable. C'est celui du roi d'Assyrie. Quelle est pour vous la plus grande violence dans ce texte? Par quoi elle se caractérise? Est-ce que ce sont juste les mots? Est-ce que c'est la capacité du roi d'Assyrie? Enfin, est-ce que c'est l'action du roi d'Assyrie?
2: Alors, très certainement, l'Assyrie a été l'empire qui a développé en premier dans l'histoire, semble-t-il, une telle capacité de violence. Après, oh là là, il va y avoir Babylone, et puis il va y avoir la Grèce, et puis il va y avoir la Perse avant, et puis il va y avoir Rome, etc. Ce qui me frappe dans le texte de Nahum, qui est dans la Bible, donc qui est un texte canonique, c'est ce bruit de guerre, ce bruit des armes, et cette description, donc cette image aussi. C'est comme un film d'horreur. Enfin, on a tous les détails. Des soldats, des hurlements, enfin. Donc, pourquoi est-ce que c'est dans la Bible? Et peut-être que justement le Seigneur tient beaucoup à ce que ce soit dans la Bible. Après tout, le cri des gens qui sont écrasés à Ninive, personne ne va la pleurer. Je pense qu'il faut la pleurer, et il faut surtout pleurer les gens qui sont écrasés aujourd'hui. On pourrait parler de la Birmanie, par exemple. J'ai vu des novices birmanes en Inde. Elles ont quitté leur pays, et qui sait quand est-ce qu'elles vont pouvoir revenir pour fonder là-bas. Il y a tant et tant de pays où les gens hurlent de souffrance. Donc évidemment, ça secoue un peu quand on est dans une France très paisible, mais il y a du travail à faire.
1: Et le chrétien est interpellé pour cela aussi. Je vous propose qu'on écoute ce premier chapitre de Nahum. Il est lu par le comédien Frédéric Folcher.
3: Proclamation sur Ninive. Livre de la vision de Nahum du village d'Elkosh. Un Dieu jaloux et vengeur, tel est le Seigneur. Il se venge, le Seigneur. Il est empli de fureur. Le Seigneur se venge de ses adversaires. Lui, il garde rancune à ses ennemis. Le Seigneur est lent à la colère, et sa puissance est grande. Mais il ne laisse absolument rien d'impuni, lui, le Seigneur. Dans l'ouragan et la tempête, son chemin. La nuée est la poussière que soulèvent ses pas. Il menace la mer et la dessèche. Il fait tarir tous les fleuves. Le Bashané et le Carmel sont flétris. Flétris, la fleur du Liban. Les montagnes tremblent devant lui. Les collines chancellent. La terre se soulève devant sa face, le monde et tous ses habitants. Devant son indignation, qui peut tenir? Qui peut se dresser devant l'ardeur de sa colère? Sa fureur se répand comme le feu, et les rochers se brisent devant lui. Le Seigneur est bon. C'est une forteresse au jour de la détresse. Il protège ceux qui se réfugient en lui. Quand déborde le flot impétueux, il réduit à néant ceux qui se dressent contre lui. Il poursuit ses ennemis jusqu'aux ténèbres. Quelle idée vous faites-vous du Seigneur? C'est lui qui réduit à néant Ninive. Vous ne connaîtrez pas une nouvelle détresse.
1: Voilà, on vient d'entendre les tout premiers versets du chapitre 1 du livre de Nahum. On peut être étonné de voir ce Dieu jaloux et vengeur. On a le sentiment qu'aujourd'hui, on essaye de nous dire que ce Dieu-là n'est pas celui de notre quotidien. Ici, on lit qu'il est empli de fureur, on lit qu'il se venge de ses adversaires et qu'il garde rancune à ses ennemis. Comment est-ce qu'on peut lire ce texte? Pourquoi Nahum nous dit tout cela?
2: Alors, juste avant ça, le verset 1, proclamation, déclamation, déclaration sur Ninive, donc Ninive, la capitale de l'Empire assyrien, livre de la vision de Nahum du village d'Elkosh. Alors c'est déjà important parce que Nahum, on ne sait pas ce qui c'est. On sait simplement, en hébreu, on cherche la racine, il y a trois lettres, Nun, Het et Me, et même, donc... bien NHM si vous préférez, en fait ça veut dire le consoler, le réconforter. Donc ce consoler, il va après parler comme ça. Donc comment est-ce qu'on peut comprendre? Et il est originaire du village d'Elkosh. Alors c'est pareil, Elkosh, on ne sait pas bien où c'est peut-être une ville du côté de Ninive. En tout cas, ce qu'on sait, c'est que ça veut dire aussi avec les trois consonnes hébraïques, cet endroit dont on n'attend plus de fruits. Il n'y a plus d'espoir. Alors comment est-ce qu'on va mettre se réconforter d'un lieu où il n'y a plus rien à attendre, qui tout d'un coup déclame ce Dieu est jaloux, vengeur, il va ne rien laisser d'impuni. Alors c'est un poème alphabétique.
1: Si c'est un qu'est-ce poème... que ça veut dire un poème alphabétique?
2: Alors l'hébreu a 22 lettres et ce poème, chaque verset commence par une lettre de l'alphabet. Ça commence par Aleph. Et ça va être simplement les 11 premières lettres de l'alphabet. Donc Aleph, Bet, Gimel, Dalet, He, Vav, Tzain, Het, Tzit, Yod et Kaf. C'est le signe, en fait, semble-t-il, que ce poème soit un peu comme un psaume lu dans la liturgie. Donc c'est à mettre à part. Ce n'est pas... une prophétie comme les autres. Ça va être plutôt un chant. Et curieusement, ça ne va pas être un chant d'accusation, mais plutôt un chant d'espérance. Puisque on commence en effet au verset 2, un Dieu jaloux et vengeur, bon, boum boum, mais au verset 7, le Seigneur est bon, et c'est une forteresse au jour de la détresse. Alors ça change tout. Et au milieu de ce poème, on a les collines chancellent, les montagnes tremblent devant le Seigneur, la terre se soulève. Donc, en fait, toute la création est bouleversée. Donc, ça veut dire que si le Seigneur est expert en fureur, il est aussi expert en bonté. Et Nahum, qui est le réconforté, a fait l'expérience de cette bonté. C'est ça qui me paraît très important.
1: Le contraste, en fait.
2: Le contraste.
1: Entre les deux.
2: En fait, il reprend la carte de visite du Seigneur, hein, c'est le Seigneur qui s'était présenté comme ça à Moïse. Je suis un Dieu lent à la pitié qui punit les fautes jusqu'à 5 générations. Il garde rancune. Oui, d'accord. Mais en même temps, c'est le Dieu fidèle, le Dieu puissant en amour, le Dieu qui te garde, toi Israël, le Dieu qui écoute ta prière.

0: Qu'est-ce que ça veut dire quand on parle de Dieu comme un refuge? Qu'est-ce que ça peut bien vouloir dire? Une forteresse ici, les mêmes questions.
1: Oui, eh ben, si on est devant Ninive, Ninive c'est une forteresse avec des remparts, des murs et des avant-murs, comme on dit dans la Bible, eh bien ça veut dire que le mal est présent et que je ne pense pas que la position du chrétien, ça doit être de se mettre en position d'être écrabouillé par le mal. Non. Mais par contre, de se mettre en position de disciple, le Seigneur Jésus n'a pas été vaincu par le mal, il a été vainqueur du mal par le bien. Donc cette forteresse, c'est la puissance que le Seigneur nous donne de rester désarmé devant la violence. C'est comme ça que je le comprends, en tout cas.
0: La puissance de Dieu, elle s'exerce à quelle fin, finalement?
1: Alors, le Dieu, c'est d'abord le Dieu créateur qui nous a fait une planète absolument splendide. Et le rêve de Dieu, c'est vraiment de vivre avec ses enfants. C'est vraiment qu'on soit heureux. Donc, ce poème, cette violence, c'est peut-être le désespoir d'un père qui dit « Mais enfin, combien de temps devrais-je encore attendre pour que tu comprennes à quel point je t'aime ?» C'est le père de l'enfant prodigue. Imaginez des parents devant des adolescents ne sachant plus comment rejoindre leurs enfants. Parce que les enfants, l'adolescent, il a besoin de s'opposer. Et c'est très dur pour les parents. Mais heureusement que ça existe, ce moment-là, pour qu'ils grandissent. Eh bien, peut-être que le peuple de la Bible est en crise d'adolescence. Peut-être que chacun de nous, ça nous arrive, hein, d'être en crise d'adolescence et d'avoir un Dieu qui dit « Oh !» qui se prend la tête en disant « Mais combien de fois est-ce que je dois te répéter ? Est-ce que tu vas croire enfin à quel point je t'aime ?»
0: Est-ce que c'est un peu le sens aussi du verset 6 « Devant son indignation, qui peut tenir ?» Au fond, combien de temps est-ce qu'on va tenir cette résistance ? Parce que finalement, il y a souvent un moment où on finit par craquer ce Dieu, on finit par l'entendre.
1: C'est exactement le cœur du message de ce poème. Là, vous avez pris juste le milieu. Dieu est maître de la création, Dieu est créateur, Dieu est rédempteur. Et donc, cette colère, c'est ridicule, c'est rien. La force de Dieu, c'est la force de son amour. Donc, ça fait du bruit, mais en fait, on a l'impression que c'est un coup de vent, quoi.
0: C'est un coup de vent qui fait quand même déborder les flots et qui fait trembler les montagnes et qui fait chanceler les collines. On comprend.
1: Vous vous rappelez, Élie sur la montagne, il a eu son coup de cafard là.
0: Oui.
1: Il est bon. Et alors le Seigneur lui dit, écoute, sors devant ton trou là, sors de ta grotte, je vais passer. Et alors on nous dit qu'il y a un tremblement de terre, il y a une éruption volcanique, etc., etc. Pendant ce temps-là, il se passe rien. Et il y a eu le souffle ténu de Seigneur, quelque chose qui passe. À ce moment-là, il sort et se voile le visage parce qu'on ne peut pas regarder Dieu en face. Le Seigneur passe dans ce petit souffle. Donc c'est exactement ça. Le Seigneur est le Créateur, mais en fait, il veut se révéler dans ce qu'il est. Cette douceur inouïe, cet amour. Oui, il est indigné devant notre obscurantisme parce qu'on est sourd. C'est évident.
0: Alors j'aime bien ce que vous dites parce que c'est tout à fait la question qui est posée au verset 9 et qui moi m'a vraiment interpellée. Quelle idée vous faites-vous du Seigneur? Ça rejoint ça. Est-ce qu'on se fait comme idée du Seigneur cette petite brise dont vous parlez? Est-ce qu'on saisit parfois que oui, là le Seigneur est en train de nous parler, simplement ça ne ressemble pas du tout à ce qu'on aurait pu imaginer? Quelle idée vous faites-vous du Seigneur? C'est intéressant aussi.
1: Pour moi c'est une question clé. D'ailleurs elle va revenir dans l'Évangile. Au moment où Jésus a un coup de cafard, là, parce qu'il dit « il faut manger mon corps », donc tout le monde s'en va. Et alors, du coup, il était devant une foule et il est en plein désert. Et alors, il y a les 12 qui sont autour de lui. Il les regarde, puis il dit « et vous? Vous voulez partir, vous aussi ?» Et Pierre dit « Mais à qui irions-nous » Et justement, Jésus va dire « Pour vous, qui suis-je ?» Et finalement, à mon avis, c'est la question qui va nous être posée à la fin de notre séjour sur la terre. Quand on va arriver au ciel, la vraie question, c'est ça. Pour toi, qui suis-je? Quelle vision tu as du Seigneur? Alors chacun répond pour lui-même, hein. Mais moi je réponds en disant, je vois dans le Nouveau Testament, Saint Pierre nous dit, il nous a laissé un modèle pour que nous suivions ses traces. Donc il suffit de regarder le modèle et tout notre travail, ça va être de nous ajuster à ce modèle. C'est pas simple, hein.
0: Alors ça veut dire de lire les Écritures.
1: Et ça c'est certain. Les Écritures nous ont été données, c'est un immense cadeau. C'est quand même dommage qu'elles traînent sur les étagères.

0: Alors, dans cette réponse au verset 9, il y a deux parties. Quelle idée vous faites-vous du Seigneur ? C'est lui qui réduit à néant Ninive. Donc là, on retrouve toute la puissance qu'on a évoquée avant. Et puis, la deuxième partie, vous ne connaîtrez pas une nouvelle détresse. Et on retrouve le Dieu consolateur qu'on évoquait juste avant. Est-ce que c'est ça la bonne nouvelle de la chute de Ninive ?
1: Alors, c'est le Seigneur qui réduit à néant Ninive. Oui. Mais Ninive, c'est l'archétype du mal. Mm. Donc Ninive, c'est aussi Babylone. Ninive, c'est moi quand je suis en colère. Donc je veux dire, ça serait tellement plus simple de dire c'est Ninive, point final. Mm.
0: Parce que qu'est-ce qu'on reproche à Ninive si on, de manière 100% littérale, Ninive, qu'est-ce qui lui est reproché en fin de compte ?
1: Ninive a écrasé, tous les royaumes alentour. Et il y a déjà plus de royaumes du nord, au royaume de Salomon. Donc il y avait un grand Israël qui a été divisé en deux. Et ensuite, très très vite, la Syrie a écrasé le royaume du nord, écrasé Samarie. Et tout le monde a été déporté, il n'y a plus rien. Il ne reste plus que le petit Juda. Le petit Juda, donc autour de Jérusalem, c'est un micro pays. Et Nahum se dit, est-ce que nous aussi on va passer à la casserole en fait ? Et puis le Seigneur lui dit, non. Enfin, dans la prière, il entend le Seigneur réduit à néant Ninive. Et en fait, il va utiliser curieusement les mots de l'écrasement de Babylone, donc beaucoup, beaucoup plus tard, au chapitre 2. Voici qu'ils sont beaux les pieds sur la montagne, les pieds du messager qui annonce la paix. Donc on voit bien que ce livre historique, on se promène entre 612, 630, voire plus tard.
0: Avant Jésus-Christ.
1: Avant Jésus-Christ, bien sûr, oui. Ce qui est sûr, c'est que le Seigneur est capable de dire, non, ces royaumes, ces empires qui écrasent autour d'eux, il y aura une fin, il y a une fin. En définitive, c'est le Seigneur le maître de l'histoire.
0: Donc ça veut dire que nous, on a aussi notre petit Ninive intérieur qui voudrait parfois bien écraser ceux qui se présentent sur son chemin, qui sont un peu gênants.
1: Exactement. Donc à la fois, le Seigneur dit « souffrir, c'est fini, Ninive est écrasée ». Et en même temps, je crois qu'il faut entendre « mais Ninive, c'est toi quand tu fais Ninive ». On a eu ça dans l'Exode aussi, au moment du passage de la mer Rouge, là. Pauvre peuple d'Israël qui tremble, il y a les Égyptiens à notre poursuite, on va tous être écrasés. Et on a Moïse qui déclare, mais non, ces Égyptiens, vous ne les verrez plus jamais. Ces Égyptiens-là, mais en fait, les Égyptiens qui sont en nous, les Ninivites, enfin la violence qui est en nous, hélas, elle est toujours là.
0: Alors je voudrais qu'on s'arrête sur le verset 13. « Et maintenant, je vais briser le joug qui pèse sur toi et rompre tes chaînes. » Si c'est ça l'action de Dieu, alors pourquoi le Christ ? Si déjà on comprend à travers cette vision de Nahum que Dieu brise le joug et rompt nos chaînes, je voudrais vous demander qu'est-ce qu'a apporté le Christ ?
1: Quand je pense le Christ, je pense quelque chose de définitif. C'est-à-dire que dans tout l'Ancien Testament, enfin pour nous chrétiens, nous appelons ça l'Ancienne Alliance, mais c'est l'écriture du peuple juif. Pour nous, il y a toujours les sacrifices qu'il faut répéter. Il y a toujours cette conversion à refaire indéfiniment. Est-ce qu'on avance ? Pour nous, les chrétiens, c'est inimaginable la chance qu'on a, puisque nous disons, le Christ, sur la croix, a définitivement vaincu le mal.
0: Donc c'est lui qui a le dernier mot. C'est ça que ça vient de nous dire.
1: C'est lui qui a dit, voilà. Le joug, prenez sur vous mon joug, car je suis doux et humble de cœur. Ce joug-là, le seul qui existe et qui rende libres les hommes. Donc c'est le seul qu'il faille essayer de prendre sur ses épaules, justement. Et c'est peut-être le joug de la croix, même certainement. Et la croix, c'est la conversion, c'est vouloir que tout homme puisse vivre debout, sans être écrasé par son frère. Voilà, consoler mon peuple. Et il y a juste avant, au verset 12, c'est le Seigneur qui parle. « Si je t'ai humilié, désormais je ne t'humilierai plus. » C'est-à-dire, tu as souffert, tu as eu l'impression que je t'oubliais, mon peuple. Mais non, je reviens vers toi. Seulement, ça va être sans arrêt, je reviens vers toi, mais toi, tu te donnes vers les idoles. Donc, sans arrêt, on joue au chat et à la souris, ou bien on joue à cache-cache.
0: Parce que les idoles, elles nous rattrapent toujours, finalement.
1: Ah, ben ça, c'est évident, voilà. On est... Et ça, c'est dans l'ancienne alliance, mais aussi aujourd'hui. Ce serait intéressant, d'ailleurs, pour chacun de nous de nommer ces idoles. Parce que nous en avons tous.
0: Et alors, on va essayer d'un peu voir comment ce poème, c'est à la fois un poème, on le sent bien, de remerciement pour Dieu. C'est pas que un discours malveillant contre les ennemis d'Israël, en fait. C'est aussi vraiment une façon de montrer, de marquer que Dieu s'engage vraiment dans cet anéantissement de la violence.
1: Voilà, Dieu s'engage. Donc, effectivement... à cette époque-là, on peut dater ça de 630, puisque c'est Israël va être délivré du joug d'Assurbanipal, d'accord. Effectivement, les enfants d'Assurbanipal vont mourir, donc il n'y aura plus de descendance. Mais en fait, indéfiniment, on se remet sous un joug, et indéfiniment, on a besoin que le Seigneur nous dise « Prends sur toi mon joug ». Donc indéfiniment, nous avons à nous re-christianiser en profondeur, il me semble.
0: Alors, je vous propose qu'on se retrouve la semaine prochaine pour la suite de la lecture de ce livre de Nahum. C'est le prophète que l'on trouve dans cet Ancien Testament. Vous étiez avec nous, sœur Christine Conrad, pour commenter ce texte. Vous êtes bénédictine à l'abbaye de Jouarre. Vous y êtes bibliothécaire, mais vous y êtes aussi, on l'entendait dans votre récit, secrétaire de l'Alliance Intermonastère. Vous êtes peut-être déjà rendue à Ninive, ça ne s'appelle plus comme ça, mais est-ce que vous êtes allée dans ces régions-là?
1: Non, hélas. Enfin, hélas. On ne peut pas tout voir, mais surtout, comme je visite les communautés bénédictines, il se trouve que là, je vais là où il y a des communautés. Et à Ninive, pour l'instant... Nous n'avons pas de communauté bénédictine.
0: Mais parce que ça correspond, c'est l'Irak, c'est la Mésopotamie.
1: Tous ces pays. Ouais, c'est ça. Hélas, on avait une présence chrétienne très importante et aujourd'hui, elle est très très ténue. Il n'y a plus rien. Il y a tous ces pays, le Liban, la Syrie, qui ont été tellement chrétiens. Aujourd'hui, c'est crucifiant, hein, mais je ne connais pas. J'aimerais.
0: Merci beaucoup. À la semaine.

0: Restez avec nous, on poursuit cette nuit avec l'émission Visage de Thierry Lyonnais.
1: On se souvient de son discours choc en 2016 aux nouveaux diplômés d'HEC, les mettant en garde face aux dangers de l'argent, du pouvoir et de la gloire. Emmanuel Faber, l'ancien patron de Danone, est mon invité dans un instant dans Visage.
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0: Emmanuel Faber, pendant 7 ans, vous avez dirigé l'un des fleurons des entreprises françaises du CAC 40, le groupe Danone, avec plus de 100 000 salariés dans le monde. Votre désir de réconcilier le social et l'économique, votre vision d'une entreprise à mission, comme vous dites, votre rapport à l'argent qui vous a fait refuser votre retraite chapeau de 20 millions d'euros, un capitalisme responsable qui n'a pas plu à votre conseil d'administration qui vous a débarqué de Danone en mars 2021. Vous dirigez aujourd'hui l'ISSB, l'International Sustainability Standards Board, qui a pour mission de synchroniser la finance et l'économie en transition. Et puis, élément important pour vous présenter, Emmanuel Faber, c'est la montagne. Vous êtes passionné d'alpinisme et d'escalade. Alors justement, j'ai dans les mains votre livre « Ouvrir une voie », publié chez Guérin à Chamonix, cette célèbre maison d'édition qui a publié les récits des plus grands alpinistes dans leur collection rouge. Alors pourquoi est-ce que vous avez choisi cette maison d'édition et non pas une grande maison d'édition parisienne où sont publiés généralement les témoignages des grands patrons ou des hommes politiques ?
1: Je crois que parce que je n'avais pas envie d'écrire. J'avais envie de me mettre en jachère pendant cette période, après 20 ans d'engagement vraiment fort, y compris à la tête d'une grande entreprise. Et j'ai eu de multiples sollicitations de maisons d'édition parisiennes, essentiellement. Et il a fallu l'entremise d'une amie grimpeuse.
0: Stéphanie Baudet. Qu'on a reçue dans cette émission Visage.
1: Oui, super.
0: Une grande escaladeuse.
1: Ouais, une grande grimpeuse, championne du monde d'escalade, et puis ensuite fait plein de belles choses. Et écrit, maintenant elle écrit aussi, Stéphanie. Et donc voilà, on se connaît, et elle m'a passé un message de la part de Charlie Buffet, qui est directeur éditorial des éditions Guérin, qui témoignait de l'envie qu'il avait que j'écrive chez eux. Et oui, moi, les éditions Guérin, c'était celles qui étaient sur les étagères de mes grands-parents quand j'étais tout jeune, et dans lesquelles j'allais piocher les aventures de tous ceux qui ont fait l'histoire de la montagne. Lionel Terray, Herzog, Annapurna.
0: Enfin, ça vous a fait rêver enfant ?
1: Bah, ça m'a surtout, ça m'a rapproché encore de cet univers dans lequel je vis intérieurement, qui est celui de la montagne. Et donc, c'est difficile de dire non. Quand une sollicitation vient de l'éditeur des petits livres rouges de Chamonix, quand on est montagnard. Et donc on s'est dit qu'on allait voir si on avait envie de faire quelque chose ensemble. Mmh. Et puis c'est comme ça qu'a démarré ce livre.
0: C'est intéressant, dans le début du livre, vous avez cette expression « J'ai voulu relier ce que je vis en haut et ce que je fais en bas ».
1: Oui.
0: C'est vraiment deux univers dans lesquels vous passez sans arrêt ce qui se passe en haut, la montagne, et puis ce qui se passe en bas.
1: Oui, oui, tout à fait. Et c'est à plusieurs, sans doute à d'ailleurs beaucoup de niveaux intérieurement, mais aussi dans ce que j'y conçois, ce que j'en reçois, ce que ça m'inspire pour les engagements que j'ai dans la vallée. Mmh. Oui. Et le besoin de retourner m'y oxygéner aussi souvent que possible pour renouveler.
0: C'est un besoin indispensable pour vous.
1: Oui, c'est une forme de respiration. C'est vraiment une forme de respiration. C'est un mode de vie, quoi, d'être, y compris d'ailleurs de ce point de vue-là, presque dans une forme de montagne intérieure. Il y a un livre de Lionel Daudet, qui est un grand alpiniste aussi, qui a écrit un livre qui s'appelle La montagne intérieure. Mais je vis beaucoup ça, oui.
0: Mais vous allez encore plus loin quand même dans ce livre. Vous dites « Mon identité s'est construite en montagne ». C'est-à-dire que l'homme que j'ai en face de moi a vraiment été façonné non seulement par ses études à HEC, non seulement par son expérience professionnelle, mais aussi beaucoup par la montagne. Et votre identité profonde, elle s'est constituée là ?
1: Bah oui, ma vie est façonnée par plein de choses, et elle a sans doute été aussi façonnée par la montagne, en ce que, au moment où, je ne sais pas, moi j'ai eu l'impression de construire qui j'étais, quand, je sais pas, entre l'âge de 10 ans et celui de 20 ans, la montagne a eu une place importante dans cette construction, et donc oui, elle a façonné mon identité. Mmh. Oui.
0: Tout petit, vos premiers souvenirs sont dans la montagne ?
1: Alors, les tout premiers, pas tout à fait, mais pas loin, puisque je suis né à Grenoble, donc il y avait le Sapet, les plateaux autour de Grenoble. Et puis très vite, le Queyras, le camping sauvage au bord des torrents du Queyras, oui, quand j'avais sans doute 4-5 ans. Donc c'est des souvenirs de petite enfance. Mmh. Oui.
0: Vous parlez d'éblouissement quand vous parlez de montagne. Alors j'aimerais qu'on s'arrête un petit moment sur ce mot. Mmh. Qu'est-ce que vous mettez quand vous utilisez le mot d'éblouissement en parlant de la montagne, Emmanuel Faber? Bah
1: c'est presque le terme, c'est presque au sens générique du terme. C'est d'avoir presque les yeux qui se ferment tellement ce qu'ils reçoivent est fort. Je trouve qu'à toutes ces échelles, l'infiniment petit et le très très grand qu'elle donne à voir, la montagne a une beauté qui, que je trouve éblouissante et qui, d'une certaine façon, ce terme d'éblouir, il me rapproche de cette citation d'Emmanuel Kant que je mets en exergue du livre.
0: Je vais la lire, vous la mettez au tout début du livre, cette phrase. Vous dites « Deux choses remplissent l'esprit d'admiration et de crainte incessante. Le ciel étoilé au-dessus de moi et la loi morale en moi. Mm-hmm. » Emmanuel Kant dans La critique de la raison.
1: Découvert en terminale, travaillé ensuite en prépa, et puis métabolisé, on va dire, par...
0: Mais attendez, elle a besoin d'explication. Elle est complexe, cette phrase. Comment vous la vivez, ou comment vous l'interprétez?
1: Je la rapproche de l'éblouissement dont on parlait à l'instant, et j'utilise un autre mot dans le livre pour caractériser ce que Kant appelle un mélange d'admiration et de crainte. Je parle d'effroi. L'effroi au sens, de nouveau, premier du terme, qui est ce que nous ressentons en face de quelque chose qui est d'une toute autre dimension. C'est l'effroi se ressent face au divin. Et donc, pour moi, la montagne est une expérience spirituelle. Elle me met au contact avec le divin. Et ce qui m'habite dans cette citation de Kant, c'est précisément ça, c'est que c'est cette espèce de verticalité qui est un lien, qui est une forme de corde entre les étoiles et la loi morale en moi, c'est-à-dire fondamentalement la boussole avec laquelle j'avance sur la Terre, quoi.
0: Donc là, on rejoint ce qu'on disait tout à l'heure, que la montagne vous a façonné, parce que vous parlez de loi morale en vous. Vous allez même très loin dans le livre. Je vais lire ce passage. Vous dites ceci. Vous vous interrogez, bien sûr, quand vous êtes en montagne, et vous dites, qu'est-ce qu'une conscience dans ce cosmos? Qu'est-ce qu'une liberté à l'échelle invisible d'une simple vie? Absurdité de cette condition humaine si brève, si contingente. Qui a choisi de naître? Alors oui, mon choix de tout jeune adulte, ma dignité d'homme, ce sera de défier cet absurde et de choisir en conscience pour vivre et mourir libre. Choix de me conformer librement à ce que je crois, ce que je sens juste, sans compromission. De l'absolu, toujours. Des compromis, très souvent.

0: 30 grands beaux, bah nous on restait dormir et on voyait les lampes frontales qui partaient. Et j'ai fait cette rencontre avec ce beaucoup plus grand au refuge des Bancs, à l'occasion d'un orage qui a éclaté en fin de journée, et où au moment du dîner pendant le refuge, deux alpinistes sont entrés dans la salle commune complètement trempés, enfin rincés quoi, et avec des yeux qui enfin le regard de gens qui avaient vu des choses qu'on voit pas habituellement quoi, qui était alors entre l'éblouissement, la crainte, l'admiration, l'effroi, mais il s'était passé un truc quoi, ils avaient vu un truc, et j'ai vraiment eu envie d'aller voir. Et donc oui, de ce point de vue-là, cette curiosité d'aller toucher quelque chose de plus grand, elle est beaucoup née en montagne pour moi, et puis ensuite elle s'est d'une certaine façon, elle est passée de la sensation, du sentiment, même de la sensation physique, à quelque chose de plus réfléchi, de plus posé, avec une conscience d'adulte. Et voilà, elle est passée par cette citation de Kant.
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2: Emmanuel Faber, je reviens sur cette citation que je viens de lire. « Choix de me conformer librement à ce que je crois, ce que je sens juste, sans compromission. » De l'absolu toujours, des compromis très souvent, des compromissions jamais. C'est la montagne qui a façonné le patron que vous êtes, et qui, on l'a vu au sein de Danone, avait ses idées, avait ses projets, a essayé de faire bouger le monde de la finance, a essayé de faire bouger une grosse entreprise de 100 000 salariés.
0: Bah oui, et qui de nouveau, enfin, c'est en tout cas cette règle de vie, cette hygiène de vie, c'est même, enfin oui, je pense qu'au bout d'un moment, c'est tellement métabolisé que ça devient vraiment un fonctionnement métabolique, d'être en permanence dans la vigilance de ne pas confondre le compromis et la compromission, parce que et là où la montagne m'aide à vivre ça, autant que j'en ai la conscience, hein, c'est que quand on grimpe et qu'on est dans la compromission et pas dans le compromis, c'est-à-dire dans l'équilibre subtil, hein, entre la gravité, l'équilibre, le poids, la pesanteur, etc., ben on tombe. La sanction de la compromission, elle est immédiate. Il n'y a pas de mensonge possible ouais, beaucoup plus tard, une forme de vérité apparaîtrait. La vérité, elle est là. Et c'est d'ailleurs ce que je dis, la montagne, ce n'est pas l'heure de vérité, c'est la seconde de vérité. Elle te remet à la place où tu dois être, quoi. Et de ce point de vue-là, je pense que c'est vraiment, en tout cas pour moi, ça a été un exercice constant de remise à l'heure de la pendule que le pouvoir, l'argent, la notoriété a vite fait de détraquer, quoi, la pendule ou la boussole.
2: Alors, on reparlera dans un instant de tout ça, de ces trois mots que vous venez de prononcer. J'aimerais qu'on parle quand même de quelqu'un qui apparaît très vite dans votre livre et qui est très important dans votre histoire, c'est Dominique, votre frère. On se souvient tous, en tout cas les centaines et les centaines de milliers de personnes qui ont vu la vidéo YouTube lors de la remise de diplôme d'HEC en juin 2016, où vous avez fait ce discours qui aurait dû durer 30 minutes. Vous avez pris seulement 9 minutes. Et vous avez ouvert, en vous adressant à ces jeunes diplômés d'HEC, en leur parlant d'un frère, le vôtre, Dominique. Dominique, qui était schizophrène. Et j'aimerais qu'on parle de lui, parce qu'il est très très important dans votre vie. Qu'est-ce qu'il vous a apporté d'essentiel, qui habite en permanence l'homme ? Parce que vous dites qu'il n'y a pas une journée où je ne pense pas à lui. Il est là dans votre vie tout le temps. Qu'est-ce qu'il vous a apporté d'essentiel, ce garçon différent, différent par sa maladie ?
0: Je pense qu'il m'a précisément apporté ça, c'est-à-dire le témoignage vivant et permanent d'une forme d'altérité, et une altérité assez particulière, parce que par ailleurs, la maladie psychiatrique est extrêmement taboue, elle fait peur. Et du coup, c'est un privilège de pouvoir être ouvert à ce qui se passe de l'autre côté de la barrière de la maladie. Et donc c'est vraiment ça, je pense que Dominique m'a apporté de façon vivante, incarnée, avec tout ce qui vient avec la rupture de tabou, c'est-à-dire brusquement des espaces de liberté, des espaces de rencontre, des espaces où se goûtent d'autres.

0: d'autres formes de langage, de pensée, de vie. Et ça casse beaucoup de, ça casse beaucoup de modèles, beaucoup de, beaucoup d'a priori.
1: Mais pourquoi vous avez
0: ça permet
1: voulu
0: de penser librement, on va dire, et d'agir Fabien, librement.
1: Pourquoi vous avez voulu vous adresser à ces jeunes diplômés que l'on présente comme l'élite de la France, et ils vont tous prendre des postes très hauts comme vous êtes passé par HEC. Pourquoi vous avez voulu leur parler de ce frère schizophrène?
0: Parce qu'au fond, moi quand j'étais à HEC, on a eu un discours du patron de l'époque qui nous a dit exactement ça: vous êtes la crème de la crème, l'élite de l'élite. Je pense que j'ai commencé à y croire comme tout le monde, je ne suis pas un surhomme, mais je me suis très vite aperçu qu'on nous avait donné des outils extrêmement puissants sans nous expliquer à quoi ils devaient servir, sans nous expliquer la morale, au sens premier du terme, dans laquelle ils devaient être insérés pour que la puissance qu'ils nous donnaient puisse être mise au service de quelque chose qui dépasse ce que nous allions en retirer à titre personnel. Et c'est pour ça que j'ai, à ces moments-là, évoqué les addictions qui viendraient sans doute avec l'exercice des fonctions auxquelles ils se destinaient, qui étaient l'argent, la notoriété et le pouvoir. Et j'ai voulu proposer une antidote. J'ai voulu proposer le vaccin qu'on aurait pu me faire si j'avais eu, si à l'époque on m'avait dit ça.
1: Et vous, l'antidote, vous l'aviez? C'était Dominique qui vous appelait très régulièrement et qui vous faisait redescendre?
0: Oui, il y en avait beaucoup, parce que c'était aussi mon choix de vivre, comme vous l'avez dit tout à l'heure ou relu dans mon livre, mais de vivre de façon aussi libre que possible et consciente. Mais oui, dans cette trajectoire de post-adolescent, enfin je sais pas, je devais avoir 22 ans... Si on m'avait, j'ai simplement essayé de partager ce qu'il aurait été utile qu'on me dise, et j'ai trouvé que l'itinéraire de vie de Dominique et ce qu'il a été pour moi était sans doute ce que je pouvais partager de plus précieux en fait avec ces jeunes. Il y avait, je sais pas, 2500 jeunes dans l'assistance, et en effet ça a été vu 4 ou 5 millions de fois sur YouTube. Et vous l'avez dit, oui, c'est 9 minutes parce que j'avais rien de plus à dire en fait.
1: Vous leur aviez dit l'essentiel?
0: Ah, je crois que j'ai vraiment dit l'essentiel.
1: Alors attendez, moi je vais le résumer. Vous leur avez dit, cherchez votre frère. Mais tout le monde n'a pas un frère schizophrène.
0: Ouais.
1: Quand vous leur dites, cherchez votre frère, c'est pas évident pour eux.
0: Non, mais je leur ai dit que Dominique avait été bien souvent pour moi une petite voix intérieure en fait, et que une petite voix qui me connaissait presque mieux que je ne me connaissais, qui m'aimait mieux que je ne m'aimais, et je les ai enjoints à chercher cette voix qui au fond d'eux parle. Et ouais, voilà, les mots qui me sont venus, c'est ceux de la musique, en disant que c'était ça qui leur permettrait de trouver cette mélodie qui est vraiment la leur, et sans laquelle la symphonie du monde ne serait pas complète.
1: Mais Dominique, il vous téléphonait.
0: Ouais.
1: J'ai adoré ce passage. Il vous appelait quasiment tous les jours.
0: Ouais, ouais, une fois par jour. Ouais.
1: Il était, lui, dans ces montagnes que vous aimez, dans le Keras que vous aimez. Il vous disait rien. Il mettait
0: pas grand chose. Et de temps en temps, en effet, il laissait simplement un message en ayant posé son téléphone à côté d'un torrent ou d'une fontaine dans un village où il passait, où il faisait la sieste à côté.
1: Et vous étiez en train de négocier à New York,
0: moi,
1: à Shanghai.
0: J'étais dans le monde entier. C'était un rappel incroyable, quoi, tous les jours, d'être rappelé à ça. Ouais.
1: Ouais. Et ça faisait quoi? Ça procurait quoi en vous, super homme d'affaires qui voyageait aux quatre coins?
0: Justement, ça me ramenait tout simplement à qui je suis, c'est-à-dire un gamin que la montagne a façonné, qu'elle continue de fasciner, et dont, me rappelant à mes racines, en fait. Les racines et les ailes, c'est très important, mais mes racines, elles sont beaucoup là-bas, elles se sont plantées dans ces pentes, et le coup de fil de Dominique me rappelait à ça, et au fait que ma vie ne tenait pas à cet affairisme au sens de mon agenda du terme, qui était extrêmement minuté, rempli, etc., mais qu'elle était à la fois bien plus profonde et sans doute bien plus simple que ça, quoi. Donc c'est de nouveau, c'était une remise à l'heure.

0: Emmanuel Faber, dans ce discours d'HEC en juin 2016 qui avait fait date, vous avez mis en garde les jeunes face à trois mots, M-A-U-X, en leur prononçant trois mots, M-O-T-S. Vous les avez prononcés en anglais, power, money and glory, comme si ça sonnait encore mieux en anglais. Mais bon, tous les peuples sont concernés par ça, le pouvoir, l'argent et la gloire. Vous étiez pourtant là-dedans, vous. Vous aviez beaucoup d'argent, vous aviez beaucoup de pouvoir en tant que patron de Danone, vous aviez de la notoriété. Alors comment est-ce qu'on peut avoir du pouvoir, de l'argent, de la notoriété, de la gloire, et en même temps ne pas en être esclave?
1: Ben, c'est très compliqué, c'est pour ça que je leur ai dit de s'en méfier, parce que je pense pas avoir entendu à aucun moment, dans aucun des enseignements de l'époque, la moindre mise en garde sur ces questions-là. Je pense qu'il y a...
0: On vous les présente au contraire comme récompense.
1: Bien sûr.
0: Quand vous êtes diplômé d'HEC, vous allez avoir de l'argent, du pouvoir et de la gloire. Et ils le recherchent, ils le veulent, ces jeunes.
1: Bien sûr, ouais, je pense que ça fait partie de ce qu'ils cherchent.
0: Il y a du bon derrière tout ça.
1: Il y a du bon... Il y a du bon et du moins bon, c'est comme partout et toujours. La question, c'est pourquoi ? Pour en faire quoi ? J'ai constaté, et encore il n'y a pas très longtemps, les dégâts d'intégrité humaine que causent ces questions-là, dans les relations humaines, dans même l'intégrité des personnes, quand elles sont... incapables de résister aux pulsions régressives que réveille... l'excès, de nouveau, d'argent, de pouvoir, de notoriété. Mais je pense qu'on est plus ou moins bien armé ou préparé pour y résister, mais toujours trop peu et pas assez. Et c'est pour ça que j'ai préféré les prévenir à 22 ans, plutôt que de les laisser partir dans 10, 15, 20 ans de carrière, sans avoir au moins... un outil ou une boussole pour simplement se repérer, quoi, par rapport à, dans le rapport à l'argent, le rapport au pouvoir, où est-ce que j'en suis tous les matins. Et je pense que c'est une... plus les responsabilités sont importantes, plus le pouvoir, plus de nouveau les moyens financiers ou la notoriété sont importants, plus la question se pose de savoir au service de quoi ils sont.
0: Mais Emmanuel Faber, vous voulez faire bouger les choses. Beaucoup d'hommes et de femmes aujourd'hui se rendent compte qu'on va dans le mur et veulent faire bouger des choses au niveau économique, au niveau politique. Pourtant, pour faire bouger les choses, il faut du pouvoir, il faut de l'argent. Il faut de la notoriété.
1: Ouais, enfin, oui, mais heureusement et pas que. C'est-à-dire que je pense que nous sommes...
0: Mais il faut aussi une éthique, peut-être.
1: Je pense que nous sommes tous acteurs d'une forme de changement. Et je rencontre plein de gens qui ne sont pas encore sur le chemin que vous décrivez, en se disant, ben, quand j'aurai encore un peu plus d'argent, à ce moment-là, je réfléchirai. Quand j'aurai un peu plus de pouvoir, là, j'ai pas les moyens, c'est le système qui veut ça. Ben non, moi, je crois pas du tout à ça, pas une seconde. Je pense même que le pouvoir est un poison pour la mise en œuvre de ces changements, parce que, comme il est addictif, toute forme de pouvoir tend au statu quo.
0: Vous avez cette expression, tous ces gens qui ont le pouvoir et qui n'en font rien, juste pour le garder.
1: Ben oui. Il suffit d'ouvrir les yeux pour le voir. Je vais même plus loin. Je dis que le pouvoir est le poison du leadership. Quand on a le pouvoir, on n'a plus besoin d'exercer le leadership. Du leadership, c'est d'engager des actions collectives en prenant soi-même des risques. Et puis, il y a des gens qui viennent pas. C'est de déployer des visions qui rejoignent celles d'autres. C'est de poser des mots qui rejoignent l'universel de l'autre. Et c'est donc de s'exposer. L'avantage du pouvoir, c'est qu'il n'y a pas besoin de s'exposer, on l'exerce, et puis après, malheureusement, et de nouveau, ça peut vraiment mener à un statu quo. Or, c'est bien ça dont notre monde a besoin, c'est de sortir des ornières dans lesquelles nos modèles l'ont mis aujourd'hui. Donc oui, il faut du pouvoir, oui, il faut de l'argent. Plus que ça, il faut que chacune et chacun, nous soyons en situation d'assumer, de jouer la partition que nous sommes appelés à jouer dans ce grand ensemble. Et ça demande avant tout de la liberté. de la liberté avant le pouvoir, l'argent et le reste. Et je suis conscient du fait que je ne remets nullement en cause les principes de la propriété privée, bien entendu, de l'économie de marché. Je crois qu'il n'y a pas d'autre économie qu'une économie de marché. Mais en revanche, l'urgence de s'en servir différemment, de réfléchir à la responsabilité qu'elle entraîne, lorsque, de nouveau, chacune, chacun d'entre nous détenons des parcelles d'argent ou de pouvoir.
0: Emmanuel Faber, vous avez un rapport à l'argent qui est très particulier. Et je comprends que vous irritez certaines personnes, et notamment des gens pour qui un des objectifs, c'est quand même de gagner de l'argent. Et dans le monde capitaliste, c'est quand même un des objectifs, gagner de l'argent. Vous, votre rapport à l'argent, il est quand même assez particulier. Vous êtes l'un des rares patrons qui s'est battu pendant 7 ans pour demander de ne pas être augmenté. J'ai découvert que les patrons du CAC 40, comme vous l'étiez, avaient une augmentation régulièrement de 3 à 5% chaque année. Vous, quand vous avez pris votre fonction de directeur général, vous avez dit non, je ne veux pas être augmenté. Vous avez refusé votre retrait de chapeau, c'est-à-dire que vous avez refusé de toucher 20 millions d'euros en quittant Danone. Je pense qu'il n'y a pas beaucoup de grands patrons qui refusent ce qu'on appelle les parachutes dorés et les retraits de chapeau qui sont dus. Comment vous expliquez là ce rapport? Aidez-nous à comprendre ce rapport à l'argent que vous avez.
1: Ben moi, c'est celui de plein d'autres que je n'arrive pas à comprendre en fait. Je n'arrive juste pas à comprendre personnellement comment on peut être en 2021, ouvrir les journaux, la télévision, voyager un minimum, sortir dans la rue... Et se dire que ce genre d'avantage acquis pour l'élite d'un cercle qui fait système continue à pouvoir leur paraître pertinent, légitime.
0: C'est indu, enfin c'est...
1: Bah, c'est indu, c'est toute la question, ouais. C'est pas parce que... Bien sûr.
0: Et c'est normal, c'est dans leur contrat. Et il y a plein de gens qui n'ont pas d'argent, qui vous écoutent, qui disent « Mais ça doit être fabuleux, quoi. On vous propose en partant 20 000 euros, ça va être génial pour vous, votre vie, vos enfants ».
1: Oui, 20 millions d'euros.
0: Oui, 20 millions.
1: Oui, mais avec laquelle on a fait en sorte que les 100 000 salariés de Danone soient tous actionnaires. C'est à ça que ça a servi. Et personnellement, je pense que c'était un choix extrêmement facile, évident. Je vois pas ce que je peux faire d'intelligent personnellement avec 20 millions d'euros de retrait de chapeau. J'ai largement de quoi vivre déjà aujourd'hui. Je pense qu'il est urgent d'utiliser cet argent là où il est utile et je considère qu'il fait partie des excès du système. J'entends plein de gens dire « mais t'es idiot quoi, t'aurais dû le prendre et puis t'aurais pu en faire, tu l'aurais donné, comme on a donné, j'ai donné plein de choses, 90% de ma rémunération, bon voilà ».
0: Ça aussi, c'est un choix que vous avez fait depuis très longtemps avec votre femme et vos enfants. Vous avez créé un fonds de dotation. Je me souviens, il y a 10 ans, quand on s'était rencontrés...
1: Oui, de nouveau, c'est une question de liberté. Moi, je ne crois pas que je sois assez fort pour pouvoir résister à ce qu'est l'excès d'argent et le confort, l'illusion de toute puissance dans laquelle il peut mettre. Je ne suis pas un surhomme, quoi. Et j'ai juste envie de continuer à vivre librement et comme vous le rappeliez, j'ai écrit de vivre et de mourir libre. Mourir avec l'idée qu'il y a des comptes en banque qui dorment sans que je ne m'en sois occupé pendant 15 ans, mais ça me retourne intérieurement, quoi. Et ce sur quoi je pourrais peut-être simplement mettre l'accent une seconde, c'est que acquérir quelque chose que le système me donne, mais dont je considère qu'il est issu d'un excès auquel je ne souhaite pas participer, ça ne m'est pas dû. Pour moi, à partir du moment où cet argent devrait être allé ailleurs que dans la poche d'un patron, et que c'est parce qu'il est le patron qu'il a cet argent, et qu'il l'a été, et que c'est donc un privilège d'un autre temps, je considère que cet argent doit être retourné dans le système.
0: Pour vous, c'est d'un autre temps. Ça n'est pas normal qu'un patron du CAC 40 ou des grandes entreprises mondiales touche 300 fois le salaire d'un salarié de son entreprise.
1: Ça dépend ce qu'on appelle normal. Je sais l'expliquer rationnellement. Et à vrai dire, en sortant d'HEC, les salaires moyens sont déjà très très au-delà de ce que 90% des Français, en l'occurrence, gagneront un jour. Donc, l'écart de salaire, il se construit là, dans l'enseignement supérieur, déjà. Et puis ensuite, évidemment, quand vous êtes bon, vous progressez vite. Et puis, quand vous êtes dans une grande entreprise et qu'il y a 15 échelons pour aller jusqu'en haut, bah, quand vous les gravissez tous, évidemment, à la fin, ça va être des salaires astronomiques. Donc, moi, je sais faire les maths. Hein. Et par ailleurs, il y a un marché pour ça. C'est-à-dire que j'aurais très bien pu garder cet argent. J'aurais même pu aller travailler pour une entreprise américaine et gagner encore beaucoup plus d'argent. Donc oui, le marché est prêt à payer tout un tas de choses.
0: Emmanuel
1: Faber, est-ce que pour autant, Emmanuel Faber doit l'accepter ? La réponse, c'est non.
0: Ça ne rend pas libre d'avoir de l'argent ?
1: Mais bien sûr que si. L'argent est indispensable. Mais la question, c'est qu'est-ce qu'on fait de l'excès ? Et pour moi, c'est toute la question. C'est que c'est même la question fondamentale de nos économies d'aujourd'hui. Est-ce que l'économie est utile ? Évidemment. Est-ce que la croissance est utile ? Évidemment. Laquelle ? On peut se poser la question. Mais il y a un moment où la question doit se poser sur l'excès dans lequel on se place si on continue à raisonner sans limite. Quand vous partez en montagne, le matin, avant de partir, en fonction de la météo, de l'heure qu'il est, de la forme physique, de la longueur de la voie, vous videz la caisse sur la table du refuge, là, il est 4 heures du mat, ou 5 heures, voilà, vous ne prenez pas tout. Vous avez monté des réserves d'eau, de vivres de course, de je ne sais pas quoi. Vous prenez ce qu'il faut. C'est même dangereux de prendre trop. Parce qu'on ne grimpe pas léger, on grimpe trop lourd. C'est juste du gâchis. Bah, c'est exactement la même question qui se pose.
0: Et pour le pouvoir et pour l'argent. Ou dans la randonnée, tous les randonneurs vous disent le poids, c'est de la peur. Vous pensez que vos collègues très riches, qui veulent toujours plus, c'est qu'ils ont peur ?
1: Faut leur demander, moi.
0: Non, mais vous les avez rencontrés. J'imagine que vous partagez
1: ça différemment. Si j'avais pas souhaité alerter les étudiants d'HEC sur ces questions-là, c'est parce que, en effet, mais je l'ai dit tout à l'heure déjà, je pense que ça rejoint des phénomènes régressifs. Bien sûr que c'est de la peur.

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1: Emmanuel Faber, vous vouliez être philosophe ou historien ou berger quand vous étiez plus jeune.
2: Ouais, moniteur de ski,
1: et
2: astronome.
1: Moniteur de ski, oui. J'avais retenu ça. Ouais. Et ascète et moine, ça vous a attiré ou pas? Parce que vous savez, on vous surnomme le moine ascète,
2: le moine soldat.
1: Le moine soldat. Ouais. On dit que vous êtes un ascète. Et est-ce qu'il n'y a pas quelque chose de vrai quelque part? Est-ce que vous n'êtes pas un peu un ascète, un philosophe ascète, qui est devenu un grand patron?
2: Je sais pas du tout, parce que
1: vous n'êtes pas trompé de voix.
2: On peut essayer de post-rationaliser, mais j'ai vraiment eu l'impression de prendre la vie à bras le corps et d'avoir vécu une vie pleine
1: et c'est pas fini.
2: Et c'est très loin d'être. Enfin, j'en sais rien. On verra bien.
1: En faisant de la montagne.
2: Non. C'est pas les plus grands risques qu'on prend dans la vie. Mais non, de nouveau. En revanche, il s'est trouvé que j'ai été placé, que je continue à l'être d'ailleurs, dans des sphères dans lesquelles il y a des processus qui vont contre la vie, quoi, et contre la liberté. Donc c'est pas tellement ça.
1: Vous parlez de la vie, la liberté, des réflexions philosophiques.
2: C'est juste pour en jouir. Enfin, moi, j'adore dormir à la belle étoile. Il fait froid, ça peut être un peu désagréable par certains côtés. Mais si je finis par n'être que dans des hôtels 5 étoiles dans les grandes capitales du monde entier, je vais être coupé de ça. Et je ne veux pas être coupé de ça, parce que je sais que c'est là qu'est la source de la vie. Et quand vous êtes en montagne, la vie tient à des choses qui sont simples, quoi. Une tasse de thé qui réchauffe les doigts en ski de rando à 5 heures du matin, c'est vital. Et c'est des plaisirs que j'ai juste pas envie de lâcher. C'est au contraire, je pense, par appétit de la vraie vie que j'ai pas envie de.
1: Oui, mais
2: on se dit,
1: vous pourriez vivre les deux. Non. Vous dites la fausse, parce que c'est pas la vraie vie quand on est patron et qu'on voyage.
2: Non, c'est pas ça que je veux dire. Non. C'est de nouveau, c'est les modes de vie vers lesquels engage la complexité des métiers, la taille, les responsabilités que j'ai exercées, sont des façons très réduites de vivre. Quand on a un agenda comme le mien, où j'avais des réunions de 7 minutes, de 3 minutes, d'un quart d'heure, etc., et que je pouvais faire le tour de la planète en l'espace de 5 jours et dormir 3 fois dans l'avion, je rentrais, je savais plus où j'habitais, tout simplement. Ne plus savoir où on habite, ça s'appelle pas la vraie vie, quoi. Donc, c'est simplement ça. Ça peut tourner à un grand manège dans lequel on distribue des prix, là, qui se baladent au-dessus des petits chevaux et on se lève et on essaye de les attraper. C'est pas mon truc, quoi.
1: Mais quand on veut mettre plus d'éthique dans le management des grosses entreprises, comme vous essayez de le faire, en demandant de renoncer aux retraites chapeau, parachute dorée, en disant que les salaires des grands patrons doivent être minimisés. Est-ce que vous pensez que vous pouvez être entendu ou que vous allez trop loin? Je vais vous lire, j'ai vu cet article dans Challenge, le 5 février 2022. Ils ont écrit ceci. « La conception du management qu'ils prônent lui ressemble. » D'un ascétisme sans limite, d'une rudesse qui rappelle l'aplomb des parois et d'une solidarité conforme à l'éthique des refuges en altitude. Mais tous les dirigeants sont-ils taillés pour faire des moines soldats? Comment vous avez lu ça, reçu ça?
2: On peut retirer moines soldats et simplement dire sont-ils taillés pour ça? Moi je dis s'ils ne le sont pas, ce sera dangereux pour les entreprises.
1: Et pour l'avenir du monde?
2: Forcément oui. Parce qu'on est dans un moment de l'humanité où les modes de croissance de l'économie de marché, qui pendant 50 ou 70 ans ont créé un rapprochement des modes de vie, ont créé l'émergence de classes moyennes.
1: Qui s'appauvrit, d'après ce que l'on dit.
2: Depuis la crise de 2008, partout dans les pays de l'OCDE, même en France, les inégalités reprogressent. Et que les réseaux sociaux donnent à voir ces inégalités d'une façon qui n'existait pas lorsque tout le monde lisait la presse quotidienne ou régionale et s'en tenait à la radio. parce que les inégalités, c'est une question de normes, que ce qui nous paraissait normal il y a 10 ans ne nous paraît plus normal. Il n'y a pas besoin de faire de grands dessins sur quelques sujets, sur les questions de relations entre les hommes et les femmes, de violence dans ce domaine-là. Voilà, tout ça était sans doute une autre époque, mais est-ce qu'on réalise qu'on a changé d'époque ou pas sur ces sujets-là? Et deuxièmement, l'urgence climatique. On ne savait pas, il y a 50 ans, que les ressources n'étaient pas complètement infinies, mais qu'à force d'utiliser des ressources fossiles telles que nous les utilisons, nous sommes en train de dérégler le climat. Et quand je dis en train de dérégler le climat, ce n'est pas pour dans 10 ans, c'est maintenant. Quand le plus grand assureur de la planète dit qu'un monde à plus 4 degrés n'est pas assurable, c'est l'ensemble du système financier qui s'écroule. Parce que l'assurance, c'est un des socles de l'économie de marché et de la protection individuelle.
1: Emmanuel Faber, ce que vous
2: dites là...
1: Juste, je termine.
2: Ouais. C'est pour dire quoi? C'est pour dire que ce manège dont je parlais tout à l'heure est peut-être, je dirais, un certain nombre de droits que s'arrogeait l'élite économique des 50 dernières années était... Se plaçait dans un contexte dans lequel cette économie bénéficiait au plus grand nombre, pas à tous, mais au plus grand nombre, d'une part, et ne posait pas de problème systémique du point de vue tout simplement de la survie de cette espèce, au sens climatique, lien au vivant du terme. On est, comme vous voulez, 50 ans, 30 ans, 20 ans, 10 ans plus tard, on sait parfaitement ce qui se passe sur le climat, là. Donc on sait parfaitement qu'il est urgent d'investir de l'argent utile dans cette transition. Et on sait parfaitement où en sont les inégalités, y compris d'ailleurs celles qui se fabriquent à l'intérieur même des entreprises, dans lesquelles, dans certaines cultures d'entreprise et certains pays, elles ne sont pas un sujet, dans d'autres, elles le sont. Et c'est avec cette conscience-là que je pense qu'en effet, un dirigeant, une dirigeante d'entreprise qui, aujourd'hui, ne met pas une forme de cohérence dans ses engagements sur les questions stratégiques, de la transition écologique et de la transition sociale, ne devrait pas être dirigeant d'entreprise.
1: Mais qu'est-ce qui fait que vous avez ce discours et que ceux qui ont été formés comme vous dans les mêmes écoles, voire dans des grandes universités américaines et qui dirigent aujourd'hui les plus grandes entreprises mondiales, ne réagissent pas et qu'on vous présente comme une exception?
2: Bah, ça arrange plein de gens de me présenter comme une exception, avant tout. Je veux dire, ça permet de se dire, bah, y a Faber et puis il y a nous. Quoi. On est, voilà. Mais c'est pour ça que ça, c'est...
1: Mais vous les connaissez, vous les côtoyez, ces grands patrons, ces milliardaires, donc pourquoi?
2: Non, mais c'est pour ça aussi que ces formules sont assez caricaturales, parce que la réalité, c'est que je ne connais pas aujourd'hui de grandes dirigeantes ou dirigeantes d'entreprises, enfin pardon, de dirigeants ou dirigeants de grandes entreprises qui ne se posent pas très sérieusement à la question de la transition climatique. Simplement, beaucoup n'ont pas la solution et très peu s'autorisent à se poser des questions, y compris publiquement, sans avoir les solutions, puisqu'on a tous été éduqués à venir avec les solutions.
1: Et ils n'ont pas les solutions.
2: Et on les a pas, on tâtonne, on réfléchit, on se pose la question. Il faut qu'on soit plusieurs pour le faire, des filières entières qui doivent se transformer. Donc ça nécessite de commencer à se parler différemment entre concurrents.
1: C'est le mot important, c'est la concurrence quand même.
2: Oui.
1: Ils sont dans la concurrence, ils sont dans la guerre économique pour la plupart.
2: Oui, mais la guerre économique, il est évident que si on ne démarre pas très sérieusement cette transition, on va la perdre. De toute façon, je veux dire, il n'y a plus de...
1: Tout le monde va perdre.
2: Oui, tout le monde va perdre. Mmh. Tout le monde va perdre. Et du coup, je veux simplement dire de nouveau que j'ai sans doute dit un certain nombre de choses que beaucoup de gens pensent tout bas sur ces questions-là. Et il reste à ce que la gouvernance des entreprises évolue. Leur gouvernance et leur lien avec leur actionnariat, les fonds financiers, le marché financier, pour permettre de synchroniser cette réflexion stratégique avec des décisions à prendre et commencer à les mettre en œuvre. Mais beaucoup de grandes entreprises, enfin je sais pas, on prend Volkswagen, a décidé d'investir ses 15 milliards d'euros de trésorerie générée par ses activités diesel pendant 10 ans dans le développement et les investissements et la recherche pour des véhicules électriques de façon à avoir entièrement basculé à l'électrique en 2030. Donc ça y est, il y a des bascules qui s'opèrent. La décarbonisation des portefeuilles d'activités, enfin des portefeuilles de crédit est en cours dans les grandes banques qui cessent de financer un certain nombre d'activités jugées trop émettrices de gaz à effet de serre. Donc les choses bougent, et je l'ai dit à l'occasion de la COP26 à Glasgow, pratiquement pour vraiment la première fois, je pense que tout le monde bouge. De nouveau, pas assez vite, pas assez loin, mais tout le monde bouge pour de vrai maintenant. Et c'est pour ça qu'on est à un moment de tension entre des modèles du passé, dont évidemment, quand il vous reste 3 ans à être directeur général ou président de je ne sais quoi, on a forcément une vue assez courte sur l'avenir. Et c'est tentant de continuer à ce que le petit manège continue à tourner. Mais graduellement et assez vite, il y a une génération qui va venir et qui pensera différemment.

0: Emmanuel Faber, ce serait à mon avis très complexe et c'est pas le but de cette émission que vous nous expliquiez tout ce que vous allez faire au sein de nous, votre nouvelle fonction à la tête de l'IESB, l'International Sustainability Standard Board. En quelques mots, ouais. Quelle va être votre fonction? Parce ouais. que c'est quelque chose qui vous a été apporté sur un plateau, je dirais, alors que vous vous y attendiez ouais. pas, non?
1: Oui, oui, bah c'était en effet précisément à la COP26, les autorités mondiales des marchés financiers ont annoncé la création d'un conseil international des normes extra-financières. C'est-à-dire qu'à côté de la comptabilité en euros, en dollars, etc., et des systèmes comptables actuels, ce conseil va développer des normes sur des sujets qui ne se traduiront pas en dollars ou en euros, mais en tonnes de carbone émises, en protection de la biodiversité, en impact social. Et donc, en rentrant en fait dans le langage même de la finance, des indicateurs qui vont permettre aux investisseurs, avec une pertinence qui n'existe pas aujourd'hui, de mesurer la performance des entreprises sur ces indicateurs non financiers.
0: Et ça au niveau mondial.
1: Et ça au niveau mondial. Enfin, en tout cas, il y a à peu près 150 pays qui pourraient être concernés. Donc c'est une échelle importante. Et c'est nécessaire parce que les chaînes d'approvisionnement, les actionnariats, la finance, les banques, en réalité, aucune n'est strictement nationale ou européenne. Elles ont toutes des ramifications qui sont internationales. Et donc, si on veut s'assurer que tout ça se fasse, vous parliez de concurrence tout à l'heure, de façon acceptable sur le plan concurrentiel, pour que chacun ait finalement les mêmes armes et les mêmes outils, qu'on puisse comparer, qu'on puisse auditer, il faut un langage commun. Aujourd'hui, l'absence de ce langage commun sur les trajectoires carbone, les objectifs de carbone des entreprises, provoque un greenwashing qui autorise, qui finalement favorise les cyniques, puisqu'on peut raconter un peu n'importe quoi, il n'y a pas vraiment moyen de vérifier, donc pourquoi s'embêter à le faire si on s'en tire aussi bien simplement en le disant. Donc il y a un niveau, enfin il y a une urgence de ce point de vue-là, elle a été perçue par ces autorités qui, compte tenu de voilà, tout ce que j'ai fait sans doute et ce qu'on a fait collectivement dans les 10 ou 15 dernières années, se sont dit que j'étais la bonne personne pour constituer et diriger cette initiative.
0: Et vous avez 10 ans, vous vous donnez 10
1: Alors,
0: ans pour le faire.
1: Nous avons collectivement 10 ans, nous, l'humanité,
0: Pourquoi vous
1: je
0: donnez
1: pense,
0: ce chiffre tellement
1: tous.
0: Fort de 10 ans? Nous avons 10 ans devant nous Mais pour trouver une nouvelle voie.
1: Je le dis parce que je le crois, je le pense vraiment. Je pense que, enfin, c'est ce que nous dit la science. Si on veut éviter de passer à tout prix hein, au-dessus de 2 degrés de réchauffement de la planète, 2 degrés de réchauffement de la planète, on ne va pas faire un développement long là-dessus. Vous avez sans doute des gens qui sont passés dans cette émission mieux placés que moi pour le faire, mais on sait que ça veut dire déjà un dérèglement très très fort sur nos modes de vie, hein, sur la vie d'ailleurs sur la planète. Et si on veut passer vraiment nettement en dessous, la neutralité carbone que on essaye collectivement de viser pour 2050, hein, il y a graduellement tout commence à s'orienter autour de cet horizon-là. Il faut absolument qu'en 2030, donc c'est la décennie actuelle, on ait vraiment entamé le chemin. C'est-à-dire qu'on soit à du moins 20, moins 25, moins 30, moins 40, moins 50, selon les domaines, les pays, etc. Et ça n'arrivera pas si on ne démarre pas, si on n'accélère pas tout de suite. Et donc, en ce qui concerne cette initiative prise par la fondation IFRS, qui est la fondation sur les normes comptables internationales, sous l'égide des autorités mondiales, le mandat que j'ai aujourd'hui est un mandat de 3 ans pour mettre en place ce système de normes et qu'à partir de là, le marché puisse, les marchés financiers puissent se resynchroniser du coup avec les besoins de transition des entreprises et donc par rapport à ces dirigeants et dirigeantes d'entreprises que vous mentionniez auparavant, eux qui ont cette question et ce souci, mais qui n'ont pas nécessairement l'envie de prendre le type de risque que j'ai pu prendre, pourront demain, de façon sécurisée, prendre ces risques parce que la voie qu'on a ouverte, elle sera désormais équipée. Elle sera équipée avec des points de relais, des points de passage, des protections. Et donc, voilà, ça permettra à tout le monde d'y aller. Et c'est ça qu'on va essayer de faire.
0: Emmanuel Faber, vous ne recevez plus de coups de téléphone de Dominique. Dominique est mort à 44 ans. Qu'est-ce qui remplace les coups de téléphone de Dominique pour vous aider dans votre vie de tous les jours, maintenant ?
1: Son souvenir vivant comment dire ça Les rencontres que les endroits dans lesquels il m'a entraîné m'ont permis de faire et que je refais dans mon quotidien de tous les jours.
0: C'est-à-dire concrètement les contacts avec les pauvres,
1: Avec des gens qui vivent
0: gens
1: en marge de la normalité, on va dire, oui, dans une forme de précarité. Des contacts très simples, oui, avec ces gens-là. La montagne qui reste complètement présente, vivante, et toujours là. Et ouais, ce sont des forces de rappel, qui sont aussi pour moi quasiment mes sources de plus grande joie. Hein. Donc de nouveau, c'est pas du tout par ascétisme, c'est au contraire par appétit de vivre que je continue à pratiquer d'une certaine façon mes chemins de traverse.
0: Et j'aimerais qu'on continue à parler de la montagne, de ce qu'elle vous a enseigné, parce que je me suis demandé comment vous aviez cette relation à la peur. Parce que je me suis dit qu'à la tête d'une entreprise avec 100 000 salariés, comme vous l'avez été hein, pendant... Mm-hmm. 7 ans, ouais. Dirigé Danone, vous deviez avoir avec les mouvements du marché, les pressions, des moments où vous deviez avoir peur. Et puis la montagne, il y a des moments où on a peur en montagne. Et comment vous aviez reçu de la montagne la manière de gérer la peur ?
1: Oui, je pense que ça fait partie... Beaucoup de gens me reconnaissent une forme de résistance à la pression, et je pense qu'elle est elle est très liée à la pratique de la grimpe et de la montagne, avec un mot qui est celui de l'engagement. L'engagement, c'est d'une certaine façon l'acceptation d'un risque en l'assumant suffisamment pour que la peur de ses conséquences ne soit pas là. On ne laisse pas en montagne ou en grimpe la peur s'installer. Elle est bien souvent assez mauvaise conseillère et encore moins bonne dans les phases d'exécution. Donc l'engagement, il démarre en montagne à partir du moment où, ayant mis tout gamin un premier pied sur un rocher dans l'herbe, on lève le second et on le pose aussi sur le rocher. À partir de ce moment-là, on peut commencer à tomber. Et c'est un continuum. C'est un continuum jusqu'à ce que, on est en montagne, on fait des voies de plusieurs centaines de mètres, etc. Donc voilà, il y a vraiment ça.
0: Vous avez appris par la montagne à dépasser cette peur.
1: Ah oui, oui. Enfin, à la dépasser, de nouveau, pas du tout un surhomme, mais je pense que n'importe quel alpiniste, n'importe quelle grimpeuse ou grimpeur, à des moments où, quand on est engagé un peu trop au-dessus du dernier point de protection, on n'a pas envie de s'en coller une, comme on dit, quoi. Et donc là, on se reconcentre. C'est ici et maintenant, tout de suite. On sait ce qu'on sait faire. On respire un bon coup. On gagne les abdos et on y va.
0: Et vous dites, dans votre livre, vous parlez de très, très grands grimpeurs. Et vous dites qu'ils ont développé leur instinct animal.
1: Ouais. Moi, je dirais deux choses de plus par rapport à cette expérience de la montagne et comment est-ce qu'on tient dans une entreprise. C'est tout sauf un exercice solitaire, la montagne. On est en lien permanent avec plein de choses, plein de réalités, mais surtout, on a cette corde. C'est une corde au bout de laquelle il y a un copain ou une copine et à qui on a confié, enfin, on se confie de façon réciproque et sans aucune emphase, quoi. C'est naturel, nos vies, chacun, chacune. Donc, il y a un lien absolument indéfectible. Et pour moi, je pense que ça a aussi beaucoup marqué ma façon de travailler avec les gens. Quand on dirige une grande entreprise, c'est pas tout seul, quoi. C'est avec des équipes. Et dans la crise qu'on a traversée, mes équipes ont fait un boulot absolument extraordinaire, y compris bien après mon départ, d'ailleurs. Donc, les cordes ne se coupent pas comme ça.
0: Oui, mais parfois, on coupe la corde, on se sépare de collaborateurs. Vous êtes séparés de collaborateurs.
1: Ah oui, mais ça, c'est très différent. C'est pas du tout ce qui s'appelle couper une corde. Vous composez une cordée pour un sommet avec un style de grimpe, l'ascension est terminée ou les circonstances font que les objectifs ont changé, on réexamine la composition de la cordée. C'est comme une équipe de foot. Enfin, évidemment, ça ne... Mais quand on est dans l'action et quand on le fait, il s'agit d'être clairvoyant dans la façon dont... Enfin, dans la décision elle-même. Mais ça n'enlève rien à la façon dont on le fait et qui est forcément en lien avec cette question de l'encordement, quoi, de personne à personne et de confiance de personne à personne. Donc, premièrement, il y a ce point-là hein, qui, pour moi, est essentiel parce que, et de nouveau, une entreprise ne se dirige jamais seule. Jamais. Jamais. La deuxième chose, c'est ce que vous dites sur cet instinct animal. Oui, en effet. Pour moi, ça rejoint le fait que beaucoup, en tout cas dans nos civilisations occidentales, on a mentalisé notre vie. Enfin, on la vit avec nos cerveaux, quoi. Et on prend des décisions avec nos cerveaux. Et j'ai eu la chance de rencontrer des gens et de lire d'ailleurs un certain nombre de choses de ce qu'ils ont écrit, qui décrivent comment en montagne, ils laissent leur instinct dicter les décisions. En retrouvant cette part de vivant qui n'est pas contrôlable en nous, mais qui sait mieux que nous, en fait, bien souvent. Ultimement, ça s'appelle l'instinct de survie, quoi. Quand il y a une injection d'adrénaline, parce que justement, rationnellement, la situation ne tient pas, il se passe un truc. Et il se passe un truc qui peut durer 15, 20 secondes, 30 secondes, une minute. Mais c'est quelqu'un d'autre qui a pris, enfin, notre corps prend le dessus, en pilote automatique, quoi, pour nous mettre en situation de sécurité. Savoir gérer ça, sans que ce soit dans la panique, mais au contraire, en embarquant cette attention portée au vivant au sein de soi-même, c'est-à-dire à nos postures, à notre respiration, à notre corps, enfin, cette conscience un peu complète de qui nous sommes et pas seulement juste un mental, ouais, je pense qu'elle fait aussi partie de ce que moi j'ai essayé de... Enfin, ce dans quoi j'ai essayé de puiser pour rester ajusté dans cet exercice du leadership.
2: Vous écrivez dans votre livre « Oui, les alpinistes et les grimpeurs sont des conquérants de l'inutile, mais ils sont à l'assaut de l'essentiel. » Qu'est-ce que c'est l'essentiel pour Emmanuel Faber aujourd'hui ?
1: Bah, si j'avais la réponse, je pense que je ne grimperais plus. Je vais la chercher, je continue à aller la chercher, mais au bout, c'est Samivelle qui disait, donc un grand conteur, aquarelliste, peintre de la montagne, hein, qui disait « la montagne mène à l'homme ». Et c'est ça, c'est ce point d'interrogation. Vous citiez tout à l'heure un petit passage de mon livre où je disais « qu'est-ce que c'est qu'une conscience humaine dans cet immense univers, cette immensité hein ?» Bah c'est ça, pour moi, l'essentiel, c'est d'essayer d'aller chercher cette réponse-là.
2: Et vous la cherchez toujours.
1: Et je la cherche toujours.
2: Bonne recherche. Pour ouvrir aussi cette voie, Emmanuel Faber, je vous souhaite beaucoup de courage, beaucoup de détermination dans votre nouveau travail au sein de l'ISSB. Et puis j'encourage vraiment tous les auditeurs à se plonger dans ce livre, Ouvrir une voie, que vous publiez aux éditions Guérin, où on découvre à la fois vos réflexions de chef d'entreprise, mais aussi d'homme, et d'homme amoureux de la montagne. Merci.
1: Merci à vous.
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2: D'un côté, des Français qui comptent chaque euro pour faire face à l'augmentation du coût de la vie et de l'autre, des ménages dont les revenus et le patrimoine continuent de progresser. Dans son rapport sur les riches, l'Observatoire des inégalités s'intéresse à celles et ceux qui se situent tout en haut de l'échelle des revenus. Qui peut réellement être considéré comme riche de nos jours? Combien gagnent ces ménages les plus aisés? Et quelle part de la population représente-t-il? Et puis surtout, comment leur situation a-t-elle évolué ces dernières années par rapport au reste des Français? C'est vrai que ces questions, elles nous intéressent particulièrement ce matin dans Je pense donc j'agis, car elles prennent une importance particulière dans un contexte où de nombreux ménages doivent faire face à la hausse des dépenses du quotidien. Logement, alimentation, énergie, transport, c'est vrai que pour beaucoup, le budget est de plus en plus serré et des associations peuvent en témoigner. Alors on va essayer de savoir ce matin si le fossé entre les plus riches et les plus pauvres continue réellement de se creuser avec nos deux invités et comme chaque matin avec vos réactions et vos témoignages. Selon vous, est-ce qu'aujourd'hui en France, les écarts entre les riches et les pauvres se creusent? Dans votre quotidien, est-ce que vous ressentez une hausse du coût de la vie ou des difficultés financières? Est-ce que vous pensez que tout le monde aussi a les mêmes chances de réussir en France ou est-ce devenu un peu plus difficile? Et si vous vous considérez comme étant riche, quel regard vous portez sur ces inégalités? On vous attend au 01 56 56 44 00 par mail à direct@rcf.fr ou en vidéo d'ailleurs sur la chaîne YouTube de Radio Notre-Dame.
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2: Et pour discuter avec nous jusqu'à 11h, nous avons le plaisir d'accueillir deux invités. Je commence avec vous, Raphaël Cartier, bonjour.
3: Bonjour.
2: Merci beaucoup d'être avec nous. Vous êtes chargé d'études statistiques au Secours catholique, une association qu'on connaît bien sur RCF Notre-Dame et qui a fêté dernièrement ses 80 ans. Anne Brunner, bonjour.
4: Bonjour.
2: Merci beaucoup d'avoir accepté de participer à cette émission. Je pense donc j'agis. Vous êtes la directrice des études de l'Observatoire des inégalités. L'Observatoire qui a publié il y a quelques jours cette quatrième édition du rapport sur les riches en France. Anne Brunner, pourquoi s'intéresser aux riches de cette manière?
4: Eh bien, nous travaillons sur les inégalités dans leur ensemble. Donc, il y a d'abord un intérêt, selon nous, à étendre la connaissance sur le haut de l'échelle sociale, là où on dispose, et on fait aussi un rapport sur la pauvreté en France, notre prochain paraîtra dans quelques mois, on dispose de nombreuses données sur les plus modestes, mais sur les riches, il nous manque des informations, des connaissances, et donc on essaye d'avancer dans cette compréhension, donc c'est d'abord un intérêt, je dirais, de compréhension, de connaissance de la société, puis de diffusion auprès du public le plus large possible, oui. Qui répond à l'objectif de l'Observatoire des inégalités, et puis il nous semble aussi que ces informations elles sont indispensables, cruciales, pour pouvoir discuter de justice, de qui peut faire un effort pour financer, notamment une réponse à un déficit public important, et puis aussi aux besoins de la société en termes de lutte contre la pauvreté, mais pas seulement, je pourrais aussi mentionner la santé, l'éducation, l'environnement.
2: Raphaël Cartier, alors bien sûr pour le Secours catholique, vous, ce qui vous intéresse peut-être un peu plus, c'est le rapport sur les pauvres. Pour autant, étudier aussi voilà, cette richesse en France, c'est intéressant pour comprendre justement ce fossé.
3: Oui, tout à fait. En plus, nous, on suit les travaux au Secours catholique, on suit beaucoup les travaux de l'Observatoire des inégalités. Et c'est vrai, comme le disait Anne Brunner, c'est intéressant de comparer un petit peu ce qui se passe aux deux extrémités de l'échelle des revenus. Nous, on s'intéresse vraiment aux personnes qu'on rencontre et qui sont donc des personnes en situation de très grande pauvreté. Et c'est vrai que c'est aussi intéressant de pouvoir comparer ces conditions de vie, ces situations. Et on est sur des ordres de grandeur qui sont complètement différents.
2: Oui, absolument. Et alors, justement, Anne Brunner, hein, si on rentre directement dans le sujet, être riche selon ce rapport que vous avez publié à l'Observatoire des inégalités, c'est gagner au moins 4 292 € par mois après impôt. Comment on fixe ce seuil ?
4: Alors, il n'y a pas de seuil de richesse officiel, hein, contrairement au seuil de pauvreté qui a des définitions qui sont largement admises par les statisticiens et dans le débat public. L'Observatoire des inégalités se pose cette question: à partir de combien on est riche, et propose de définir un seuil de richesse au double du niveau de vie médian. Alors, je peux peut-être faire un tout petit pas de côté, expliquer ce que c'est que le niveau de vie médian. C'est ce que gagne le Français du milieu quand on classe tous les Français du plus pauvre au plus riche et qu'on prend celui du milieu, il gagne, selon l'INSEE, 2 150 €, 2 146 précisément, en 2023. C'est la dernière donnée dont on dispose. Donc le seuil de pauvreté, il est fixé par rapport à ce niveau de vie médian. On va dire, sont pauvres les personnes qui gagnent beaucoup moins, souvent deux fois moins ou 60% de ce niveau de vie médian. Et nous, de façon symétrique, on propose de considérer comme riche les personnes qui gagnent deux fois plus. Alors, quelques petites précisions. Il s'agit de données après impôt, et 4 292 €, donc le seuil de richesse après impôt, ça prend en compte tous les revenus et c'est rapporté à une personne seule. Donc, si vous êtes en couple, c'est 6 438 €, le seuil de richesse. Et si vous êtes une famille avec deux adolescents, alors c'est 10 730 €, toujours après impôt. Donc on va considérer comme riche les personnes au-dessus de ce seuil. Et l'Observatoire des inégalités le fait, annonce ce seuil et essaye de dresser le portrait, de mesurer le nombre de riches au-dessus de ce seuil depuis plusieurs années déjà, si bien qu'aujourd'hui, je pense qu'on a... plus personne ne peut dire, responsable politique ou journaliste, qu'on n'est pas riche avec 5 000 €. Enfin, on peut en débattre, mais en tout cas, notre seuil commence à être largement utilisé dans le débat public.
2: Raphaël Cartier, c'est vrai qu'on parle beaucoup plus du seuil de pauvreté. En France, je crois qu'il est de 1 288 €. Ça dépend là aussi des systèmes de calcul, ce qui n'a absolument rien à voir avec les chiffres, évidemment, qu'Anne Brunner nous annonce concernant plutôt le seuil de richesse.
3: Oui, tout à fait. Et nous, en plus, au Secours catholique, on applique ce seuil de pauvreté. Et pour vous donner un ordre de grandeur, le seuil de pauvreté est donc autour de 1 300 €. Nous, le niveau de vie médian des personnes qu'on rencontre, il est autour de 560 €. Et donc, si on devait calculer le taux de pauvreté parmi les personnes qu'on rencontre, on est autour de 95%. Si on prend le seuil à 60% du niveau de vie, qui est le seuil de pauvreté usuel, on peut prendre un seuil encore plus extrême, celui de l'extrême pauvreté, qu'on fixe à 40% du niveau de vie médian. Donc là, on va être plutôt autour des ménages qui ont moins de 800 € par mois. Et là, nous, on est autour de 75%. Pour vous donner une idée, c'est presque 15 fois plus qu'en population générale. Donc on est vraiment sur des situations de très grande pauvreté et d'exclusion au Secours catholique.
2: Anne Brunner, pourquoi il n'existe pas en France un seuil de richesse ?
4: Ah, je ne sais pas si j'ai la réponse ultime à cette question. On a posé la question à l'INSEE. Et il semblait qu'il n'y avait pas d'intérêt pour cette question, parce qu'il n'y a pas les mêmes politiques publiques, bien sûr, que ce qui existe pour réduire la pauvreté dans le pays. Hein. Donc c'est une raison qu'on peut entendre. Tout de même, on est en lien actuellement avec le CNIS, le Conseil national de l'information statistique, qui... n'est pas très loin de recommander, de demander à l'INSEE de fixer ce seuil de richesse. Et puis, ce qu'on peut dire aussi, c'est que l'INSEE ne diffuse pas donc de seuil de richesse, mais a tout de même un seuil pour des catégories aisées dont la méthodologie ressemble fortement à celle de notre seuil de richesse, puisque c'est 1,8 fois plus, donc un peu moins que notre seuil de richesse, et ça définirait les catégories aisées pour l'INSEE. Alors, c'est un seuil qui est utilisé dans de très rares études. Donc, ce qu'on aimerait, c'est à la fois qu'il y ait un seuil de richesse fixé par l'INSEE, et puis aussi que l'INSEE diffuse des données sur la population délimitée par ce seuil. Peut-être que ça ne sera pas exactement le nôtre, mais on pense que dans les années à venir, il y aura des progrès de la part de la statistique publique.

0: pour aussi mettre en valeur en fait et en comparaison ces deux populations qui vivent des situations extrêmement différentes et donc où, comme je disais, les ordres de grandeur sont vraiment très très différents.
1: Anne Brunner, quel est l'objectif d'un rapport comme ça que vous publiez à l'Observatoire des inégalités sur les riches? Est-ce que c'est de stigmatiser une partie de la population? Et est-ce que c'est de considérer que la richesse est un problème en France? Ou alors simplement d'aller poser des chiffres sur une réalité justement qu'on connaît très mal?
2: Alors, on nous dit parfois que ce mot riche, il serait stigmatisant.
1: Oui.
2: Il n'y a évidemment aucune hostilité de notre part, mais même, je dirais, dans la société française, contrairement à ce qu'on entend parfois quand on sort notre rapport, la société française, la population, n'a pas de haine à l'égard des riches. Hein. Il n'y a pas, quand on demande, quand le baromètre de l'adresse, le baromètre d'opinion du ministère des Solidarités pose la question, ce qui ressort dans la population française, ça peut être de l'admiration, ça peut être de l'envie ou une certaine indifférence. En tout cas, la question, c'est pas notre sentiment à l'égard des riches. C'est pas du tout la question qu'on pose. Nous, quelque part, on nomme un chat, je trouve plus l'expression habituelle, pardon, vous allez peut-être m'aider, mais on appelle un chat un chat, hein, quand on appelle les riches riches. Ça, pourquoi est-ce qu'on fait ça? De la même manière, hein, on parle aussi de pauvreté quand on regarde le pas de l'échelle sociale. Il nous semble qu'il y a une grande euphémisation, en tout cas dans la société. Une grande partie de nos riches ne vont pas se reconnaître comme tels. Alors d'abord peut-être parce qu'ils vivent entre eux et ne se rendent pas compte de la réalité sociale et de ce qui se passe pour le reste de la population. Et puis aussi parce que c'est plus facile de dire classe moyenne, éventuellement classe moyenne supérieure, que riche. Ça évite aussi pour partie, hein, ça permet de se cacher derrière le 1% le plus riche. Il y a toujours un plus riche que soi. Et donc quand on va parler solidarité, capacité à participer à cette solidarité, c'est plus facile peut-être moralement de se dire ah, moi je suis classe moyenne. Donc on peut aussi questionner pourquoi si peu de personnes répondent au baromètre hein, du ministère des Affaires sociales, il y a à peu près 7 ou 8% des Français qui se disent aisés. Donc pour nous, on est loin de notre catégorie des aisés dans lesquels on prend 20%, les 20% les plus aisés. Ça correspond plutôt à nos riches. Et puis, il y a 1% des Français qui se disent très aisés. Et là, nous, on dirait très riches. Donc, il y a une question de vocabulaire. Et puis, il y a aussi une question de est-ce qu'on se reconnaît comme en capacité de participer plus largement à la solidarité au sein de la société française.
1: Raphaël Cartier, je rappelle que vous travaillez au Secours catholique, vous êtes chargé d'études statistiques. Sur cette notion de classe moyenne, c'est quelque chose qui revient beaucoup aussi dans le débat public en disant c'est toujours la classe moyenne qui prend tous les coups, qui trinque. Qu'est-ce que vous en pensez sur ça?
0: Alors, sur ça, c'est intéressant. C'est vrai qu'il y a un vrai débat, en fait, sur la perception. Oui. Anne Brunner parlait de la perception de la richesse. Oui. La pauvreté, c'est aussi c'est à la fois très subjectif et très objectif. Nous, on utilise des méthodes objectives, on utilise des seuils de pauvreté relative, et on est en dessous du seuil, on est pauvre, on est au-dessus, on est considéré comme non pauvre. Sauf qu'on se rend compte qu'il y a toute une part de la
1: non
0: population.
1: Non pauvre, ça ne veut pas dire forcément être riche.
0: C'est ça, ça ne veut pas forcément dire riche. C'est que vraiment, c'est cette histoire, en fait, quand on utilise des seuils, il y a des effets de seuil, on est en dessous, on est pauvre, on est au-dessus, non pauvre. Mais ce qui est intéressant, quand on le fixe à 60%, aujourd'hui, ce seuil de pauvreté, en fait, il y a aujourd'hui des travaux qui sont faits avec d'autres approches, et notamment les travaux d'une chercheuse Éléonore Richard, qui travaille sur la perception, en fait, de la pauvreté, et qui, elle, a montré que si on utilisait plutôt un seuil autour de 80% du niveau de vie médian, là, en fait, on rééquilibre le déséquilibre qui se crée entre perception et réalité. Et c'est-à-dire que on a en fait des personnes qui sont considérées comme non pauvres, donc au-dessus du seuil de pauvreté, mais qui ont ce sentiment aussi parfois de contribuer. C'est la classe moyenne qui va contribuer par des impôts, des cotisations sociales et autres, mais qui par en fait des effets de seuil de politique publique ne perçoivent pas forcément des prestations sociales, des choses comme ça. Je peux pas trop en parler là, mais notre prochain rapport qui sortira en novembre va travailler en fait, et on va montrer ces différences entre la perception de la pauvreté, de ce qu'est la pauvreté aujourd'hui en France et la réalité face aussi au discours politique.
1: Il est un peu plus de 10h15 sur RCF Notre-Dame et ce matin, vous l'entendez, on parle

0: de la richesse avec ce rapport de l'Observatoire des inégalités en France. On vous attend avec vos réactions et vos témoignages. Qu'est-ce qui creuse aujourd'hui ce fossé entre les riches et les pauvres? Dans votre quotidien d'ailleurs, est-ce que vous ressentez une hausse du coût de la vie, ou en tout cas des difficultés financières? Et si vous vous considérez comme étant riche, quel regard vous portez sur ces inégalités? 01 56 56 44 00 pour témoigner. Vous pouvez également réagir par mail à direct@rcf.fr et nous regarder en vidéo sur la chaîne YouTube de Radio Notre-Dame.
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0: Et toujours avec nos deux invités jusqu'à 11h, Raphaël Cartier, je rappelle que vous êtes chargé d'études statistiques au Secours catholique, et Anne Brunner, vous êtes directrice d'études de l'Observatoire des inégalités en France, l'Observatoire qui a publié son 4e rapport sur les riches en France, qui permet justement d'estimer un peu ce seuil de richesse pour les Français, avec à peu près près de 5 millions d'ailleurs de personnes qui sont dites comme riches en France. Anne Brunner, c'est ce qu'on peut lire dans votre rapport. 5 millions, ça représente quoi par rapport à une dizaine d'années, par exemple?
2: Alors effectivement, fixer un seuil, ça permet de compter les personnes. Peut-être 4,8 millions le chiffre très précisément que nous établissons pour l'année 2023, le dernier disponible. Je pourrais juste indiquer que ça représente 7,5% de la population. C'est un chiffre qui me paraît important aussi pour saisir combien ça fait. Alors, par rapport à il y a une dizaine d'années, si on arrondit à 5 millions, bien le chiffre est stable. Depuis une dizaine d'années, depuis 2013 à peu près, on est autour de 5 millions. Avec 4,8 millions, on est un tout petit peu en dessous de ce qu'on a pu constater au début de cette dernière décennie. Mais il n'y a pas d'évolution du nombre de personnes riches sur cette période. En revanche, ce qu'on constate, c'est une évolution de leurs revenus, c'est-à-dire au-dessus du seuil. Là, on voit toujours une amélioration, une embellie, une fracture sociale qui s'ouvre lentement, mais sûrement. Ce n'est pas une explosion des inégalités, mais c'est bien un écart qui continue de se creuser entre des plus riches dont les revenus progressent, notamment tout en haut, des plus riches bien au-dessus du seuil. Il y a aussi des très très riches qui, eux, connaissent une très belle embellie de leurs revenus. Et puis, les 10% les plus pauvres, par exemple, si je veux regarder cette manière de regarder le bas de l'échelle sociale, eh bien, eux, leurs revenus sur les 10 dernières années n'ont pas progressé du tout. Et même, avant impôt, ils ont reculé. Alors, avant impôt et prestations sociales, aurais-je dû dire. C'est-à-dire, avant redistribution, avant le versement des aides sociales, eh bien, ces revenus du travail ont reculé, ce qui est loin d'être anodin en termes de ressenti. Alors je pourrais voir la bouteille à moitié pleine, le modèle social joue son rôle, mais la bouteille à moitié vide, c'est que toute une partie de la population ne parvient plus à vivre de façon autonome de son travail, et ça crée une grande frustration, des tensions sociales qui s'aggravent.
0: Raphaël Cartier, quand on dit que les riches deviennent de plus en plus riches et que les pauvres deviennent de plus en plus pauvres, c'est une réalité en France ?
3: Oui, alors nous, on ne parle pas à l'échelle forcément de la population générale en France. On a, on rencontre des personnes qui sont dans des situations de grande précarité. Mmh. Nous, ce qu'on observe, on a sorti notre rapport l'année dernière sur à peu près 30 ans d'évolution de la pauvreté. C'est que, en tout cas, pour nous, on n'a pas forcément une hausse de la prévalence de la pauvreté, c'est-à-dire le nombre de personnes pauvres. On est autour de 95%, ce qui est déjà énorme, contrairement au chiffre national qui est autour de 15%, mais qui lui a augmenté de plus d'un point seulement un an. Mais par contre, ce qu'on observe, c'est une intensification de la pauvreté. C'est-à-dire que vous avez le seuil, mais le seuil, il dit simplement le nombre de pauvres. Et nous, ce qu'on mesure, c'est l'écart par rapport à ce seuil. Est-ce qu'on est loin du seuil ou pas? Et ça, effectivement, on observe qu'on a une très forte augmentation de l'intensité de la pauvreté. On voit aussi, c'est la part de ménages qui n'ont aucune ressource, donc qui viennent vraiment toquer aux portes du Secours catholique sans rien avoir. Oui. Et là, c'est plus d'un ménage sur quatre. Et ça, c'est vraiment un chiffre qui a fortement augmenté ces dernières années. Et ça, on le voit, c'est notamment dû à des problématiques de non-recours. Il y a une étude qui est sortie il n'y a pas longtemps de l'Adresse qui a mis à jour un petit peu ces chiffres sur le non-recours, notamment au RSA. Et c'est plus d'un ménage sur trois qui est éligible au RSA qui ne le perçoit pas. Et nous, en fait, on voit ces personnes-là qui viennent au Secours catholique parce qu'elles ont des problématiques. Par exemple, il y a des séparations, des déménagements, donc des changements administratifs. L'administration prend beaucoup de temps et ce sont des personnes qui viennent nous voir et qui, pendant 3 mois, n'ont pas d'autre choix que de solliciter l'aide des associations parce que aujourd'hui elles sont en situation de non-recours, par exemple. Donc, effectivement, nous, on voit que la situation ne s'améliore pas pour les personnes les plus pauvres. On a d'autres indicateurs. Hein, si on regarde la part, par exemple, des personnes qui vivent en logement instable, nous, c'est plus d'un tiers aujourd'hui des personnes qu'on rencontre qui n'ont pas de solution de logement stable. Les derniers chiffres le montrent aussi sur les personnes qui vivent à la rue. Ça ne fait qu'augmenter, alors que on avait une promesse de d'ici 2030, plus personne à la rue. Aujourd'hui,
0: où est-ce que ça augmente? Dans les villes, partout en France?
3: Alors, en fait, on a une pauvreté qui est un peu différente entre les zones urbaines et les zones rurales. En tout cas, nous, ce qu'on observe, c'est qu'on a une forte concentration de la très grande pauvreté ou de l'exclusion dans les zones urbaines, notamment... en lien, en fait, c'est là aussi que vous avez tout le tissu associatif, les administrations. Je pense notamment aux personnes de nationalité étrangère, par exemple, qui sont en attente de leur statut, d'une réponse de l'administration, qui se retrouvent en fait un petit peu sans rien et qui, du coup, se concentrent dans des zones urbaines. Et puis, dans les zones rurales, en fait, on a d'autres formes de pauvreté qui sont tout aussi importantes, pas forcément de la pauvreté monétaire. Hein. Derrière la pauvreté, on pense aussi aux problématiques de santé, à l'isolement social, aux problèmes de mobilité, et ça c'est vraiment quelque chose qu'on voit et qui n'est pas sans lien non plus avec toutes les politiques de dématérialisation et de centralisation un petit peu des services publics. Ça on le voit vraiment aussi dans les personnes qu'on rencontre dans les zones rurales.
0: Anne Brunner, c'est quelque chose que vous observez également à l'Observatoire des inégalités?
2: Oui, alors on s'appuie aussi sur des données du Secours catholique pour observer la situation et la composition des personnes très pauvres. Les personnes sans domicile sont mal suivies par les enquêtes de l'INSEE. On peut comprendre pourquoi, même si on attend les résultats d'une enquête apparaître de la part de l'INSEE sur les sans domicile. Et sans doute on aura des éléments pour en savoir plus en population générale, comme disait Raphaël Cartier. Mais effectivement, cette dégradation la pauvreté et puis la persistance dans notre pays, qui est un pays riche, d'une misère, de personnes qu'on laisse à la rue sans ressources, en leur interdisant de travailler, en leur empêchant de fait d'accéder à un logement, avec les restrictions de plus en plus importantes, notamment, alors c'est pas du tout le seul facteur de pauvreté, loin s'en faut, mais c'est peut-être la situation actuellement qui s'aggrave du fait des politiques migratoires menées volontairement, et puis en empêchant les personnes de renouveler leur titre de séjour ou d'y accéder, on aggrave évidemment la très grande misère qu'on fait peser sur les personnes à qui on va interdire de travailler, interdire de se loger. Et il me semble qu'il faut s'alarmer contester ces politiques qui créent non pas de la pauvreté mais de la misère.
0: Oui. Raphaël
2: Cartier. Dans un pays qui a tout à fait les moyens de lutter contre la pauvreté, comme ça a été annoncé là aussi par le président Macron lors de sa première élection. Il prétendait éliminer à la fois le nombre de personnes sans domicile et puis la grande pauvreté dans notre pays.
0: Oula, petit problème de connexion avec Anne Brunner. Raphaël Cartier, vous vouliez réagir?
3: Oui, tout à fait, parce que je partage les constats d'Anne Brunner. Effectivement, en fait, rappelez que la pauvreté, c'est la conséquence de choix politiques. Oui. Il y a des causes structurelles à la pauvreté. On n'est pas sur des phénomènes de responsabilité individuelle. Et ça, on le voit, en fait, c'est la conséquence de politiques publiques. Et nous, ce qu'on veut aussi faire passer comme message au Secours catholique, c'est que 15% de personnes pauvres en France, 10 millions de personnes, ces personnes, elles ne doivent pas faire partie en fait, du paysage et de se dire « bon, bah, y a des personnes pauvres et c'est comme ça ». Non, on peut lutter et nous, on le voit concrètement. Quand on met en place, quand on affaiblit la protection sociale, on voit que la part des personnes dans nos accueils, elle augmente. Mais quand on met en place des politiques qui vont être protectrices, on le voit aussi. Donc en fait, c'est ça aussi qu'on veut faire passer comme message au Secours catholique. C'est l'une de nos missions, c'est lutter contre ces causes structurelles en essayant de peser en fait, dans ce débat politique et dans la mise en place des politiques publiques.
0: Et c'est un défi du quotidien pour vous, pour évidemment toutes les personnes qui sont engagées dans le Secours catholique.
3: Oui, c'est vraiment une de nos missions. Aussi, nos missions, en fait, c'est de faire le lien entre, vous avez d'une part l'accompagnement des personnes qu'on rencontre. Hein. Nous, c'est vraiment, au Secours catholique, l'accueil inconditionnel. Les personnes, on ouvre les portes à tout le monde. Et l'idée, c'est de pouvoir les écouter. Leur proposer voilà, une écoute aussi longue que nécessaire et pouvoir les accompagner dans la durée, notamment dans les démarches administratives, les choses comme ça. Et en fait, ce qu'on observe, c'est que tous ces petits cas individuels ne sont pas en fait individuels, mais sont vraiment le résultat de politiques structurelles. Anne Brunner le disait, si on prend l'exemple des personnes de nationalité étrangère qui sont dans l'attente en fait d'une régularisation de leur situation, on est sur des personnes qui aujourd'hui ont eu un titre de séjour valide, ont fait toutes les démarches auprès de la préfecture, mais les délais sont tellement longs que, en fait, cette même administration crée de la pauvreté et on a ces personnes-là qui se retrouvent du jour au lendemain sans droit au travail, les APL qui ne peuvent plus, enfin qui sont coupées, et donc on crée en fait ces situations de pauvreté alors même que l'administration pourrait simplement améliorer tout l'accès à ces droits-là, quoi.
0: On marque une pause dans Je pense donc j'agis sur RCF Notre-Dame. Il y a plein de choses à dire avec ce quatrième rapport sur les riches en France de l'Observatoire des inégalités qui a été publié il y a quelques jours. Ce seuil de richesse, 4 292 euros par mois, on l'étudie avec nos deux invités. Et puis bien sûr, vos réactions en direct, vous nous appelez au 01 56 56 44 00 ou par mail à direct@rcf.fr. A tout de suite.
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0: Il est exactement 10h30 sur RCF Notre-Dame. Il y a plein de choses à dire sur les riches. Les riches ont-ils conscience d'être riches? C'est en tout cas ce qu'on peut regarder dans ce rapport de l'Observatoire des inégalités. On en parle avec nos deux invités. Anne Brunner de l'Observatoire des inégalités et puis Raphaël Cartier du Secours catholique. Vous continuez de nous appeler au 01 56 56 44 00 et on vous accueillera après ce duo Obispo et Cabrel.

0: C'était Pascal Obispo et Francis Cabrel pour vous accompagner en ce lundi matin. Il faudrait que pleuve l'amour. Ce matin, vous l'entendez, on parle de la richesse à l'occasion de la publication du 4e rapport sur les riches en France de l'Observatoire des inégalités. Deux invités pour en discuter. Anne Brunner, vous êtes directrice d'études pour cet observatoire, et puis Raphaël Cartier, chargé d'études statistiques au Secours catholique. Marianne est avec nous au 01 56 56 44 00. Bonjour Marianne.
1: Bonjour, bonjour. Bon, c'est tout simplement, je voulais juste dire que bien sûr l'inégalité elle est toujours de naissance. Hein. Vous avez des enfants qui sont avec des parents, des grands-parents qui ont des biens, qui ont des usines, des exploitations agricoles, qui peuvent avoir de l'argent de côté. Et puis, bon, ils sont un peu plus rassurés, comme les auto-entrepreneurs, ils ont tous derrière les parents qui s'en occupent. Bon, évidemment, c'est normal, les riches, les pauvres, Jésus, il a dit, on en aura toujours, c'est comme ça, c'est la vie. Mais il y a des riches qui donnent aussi, hein, ils partagent aussi. Par contre, ce qu'il faudrait, c'est que pour la pauvreté, il y ait quand même le gouvernement qui paye un peu plus les salaires de ceux qui travaillent difficilement, parce que, et puis surtout le RSA qui est à 600 euros, qu'est-ce que vous voulez vivre avec 600 euros hein? Moi, j'étais dans les deux cas. J'ai eu beaucoup en abondance. Et puis après, j'ai choisi, moi, la pauvreté. Mais il y a des gens qui ne la choisissent pas. Mmh. Et après, il y a la misère. Il y a des gens qui n'ont pas de logement.
0: Vous avez choisi la pauvreté ou la sobriété, oui. Marianne? Ce n'est pas la même chose.
1: Alors, la pauvreté. Hein, la pauvreté. C'est-à-dire que chez moi, par exemple, il n'y a pas une grande télé. Il y a des pauvres qui achètent que ça. Hein. Ils veulent la dernière Nike. Ils cassent. Les casseurs, pourquoi? Parce que les casseurs, ils voient qu'il y a des différences. Mmh. Eux, ils n'ont pas des parents derrière. Ils n'ont pas un héritage. Et ça, c'est comme ça. C'est la vie. On ne choisit pas dans la famille où on est. Hein.
0: Merci Marianne. Merci voilà. Beaucoup pour votre appel dans Je pense donc j'agis. Alors il y avait beaucoup d'éléments en même temps. Raphaël Cartier, je ne sais pas si choisir la taille d'une télé grande ou pas grande, c'est faire le choix de la pauvreté. Mais comment vous réagissez à ce témoignage de Marianne?
2: Moi, je voudrais réagir sur ce qui avait été dit sur les inégalités de naissance. Oui. Effectivement, c'est un vrai sujet en fait de reproduction sociale en France, et particulièrement en France. Une étude de l'OCDE avait montré qu'il fallait 6 générations à une personne pauvre pour sortir de la pauvreté, ce qui est plus que la moyenne des pays de l'OCDE. D'autres pays, par exemple des pays du Nord, vont être plutôt autour de 4 générations. Donc, ça montre aussi que c'est vraiment inscrit dans le patrimoine en fait des personnes. Donc, effectivement, nous, ce qu'on demande aussi au Secours catholique, c'est d'avoir un débat démocratique sur aussi la justice fiscale, pour une justice sociale, et faire aussi participer les personnes en situation de pauvreté pour qu'elles puissent faire partager leur savoir, leur expérience. Et ce que je voulais dire aussi, réagir, c'est sur le phénomène des travailleurs pauvres, puisque l'auditrice nous expliquait qu'on a de plus en plus de personnes qui travaillent et qui ne s'en sortent plus. Effectivement, en fait, nous, ce qu'on observe aussi au Secours catholique, c'est que 17% des personnes qu'on rencontre sont en emploi, mais ce qu'on observe, c'est que les 3/4 de ces emplois sont des emplois précaires, des CDD, du temps partiel, de l'intérim, saisonnier, etc. Et on voit en plus qu'il y a une dimension genrée, puisque c'est la plupart du temps, ce sont les femmes à temps partiel. Et donc, en fait, voilà, ce qu'on montre aussi, même quand on regarde les courbes de chômage, les courbes de pauvreté, c'est qu'aujourd'hui, il y a une décorrélation. Mmh. C'est-à-dire, le travail ne protège plus contre la pauvreté. Ça, c'est aussi une réalité. Donc voilà un petit peu ce que je voulais dire.
0: Quand j'entends Marianne nous dire « j'ai choisi la pauvreté », est-ce que franchement, qu'on se le dise entre quatre yeux, Raphaël Cartier, on peut choisir d'être pauvre?
2: Alors, effectivement, nous, ce qu'on voit au Secours catholique, c'est que la pauvreté, elle n'est pas choisie.
0: Ouais.
2: Elle est subie avant tout, effectivement, puisque le quotidien des personnes qu'on rencontre, c'est vraiment des arbitrages. En fait, on pourrait parler de choix contraints, c'est-à-dire que c'est toute la journée de faire des arbitrages entre eux. Il faut se chauffer, il faut payer son loyer, il faut faire ses courses, essayer de s'alimenter avec des produits sains, de qualité. Donc, en fait, ça, on le voit tout le temps. C'est vraiment le quotidien des personnes. Je pense à une personne qui nous avait dit, en fait, on est des mathématiciens du quotidien. Et c'est constamment penser à avoir cette charge mentale, tous les calculs qu'on va faire et l'anticipation. Donc, il n'y a pas de sécurité, il n'y a pas de stabilité. Donc, effectivement, je ferais quand même la distinction entre une pauvreté et sobriété. Faire le choix de ne pas consommer tel ou tel bien.
0: De ne pas acheter un écran.
2: Mais nous, ce qu'on demande, c'est aussi que les personnes, toutes les personnes, puissent vivre dans des conditions dignes et décentes. Et donc, qu'elles aient le choix, en fait, de choisir leur mode de vie.
0: Anne Brunner, comment vous réagissez également à la fois à ce que dit Raphaël Cartier en réaction au témoignage de Marianne ?
3: Ah, tout à fait d'accord avec beaucoup de choses qui ont été dites. Je relève dans le témoignage de Marianne le montant très insuffisant du RSA, c'est-à-dire les personnes qui n'ont pas d'emploi ou qui ont des très faibles ressources, pour compléter un peu le propos de Raphaël Cartier sur les travailleurs pauvres. Parmi les pauvres, on va trouver aussi beaucoup de chômeurs, étant donné la faiblesse de l'indemnisation du chômage dans notre pays, et des minima sociaux qui sont très, très, très en dessous du seuil de pauvreté, et qui donc laissent sans compter que une partie des personnes sans ressources, on a parlé tout à l'heure des personnes en attente d'une régularisation de leur situation, mais il y a aussi les jeunes entre 18 et 25 ans qui n'ont pas de minimum social, de droits sociaux, qu'on laisse même sans ce RSA. Et puis j'aimerais aussi peut-être revenir sur les inégalités de naissance, et est-ce que finalement c'est une fatalité
0: Anne Brunner, petit problème de connexion, parler de l'essence, Raphaël Cartier. Peut-être que vous avez un mot à nous dire là-dessus. Forcément, ça rajoute quelque chose, en fait. Et c'est tout l'objet aussi de cette émission de ce matin, c'est que finalement, si ce fameux fossé, ces écarts entre les riches et les pauvres se creusent, c'est parce que y a une inflation, il y a une hausse du coût de la vie. On a parlé de l'énergie tout à l'heure, de l'alimentation, du logement. Alors, ça dépend aussi des crises qu'on a dans le monde. L'essence fait partie, justement, de cette hausse du coût de la vie.
2: Oui, effectivement. Et aussi, ce qui participe, en fait, à ça, moi, ce que je voulais dire sur, en fait, aussi la perception des inégalités, c'est la stigmatisation. On est aujourd'hui à une époque où on a des discours, que ce soit dans les médias, de personnalités politiques, on a des discours d'une très forte violence envers les personnes les plus pauvres. Ouais. On a l'impression qu'on ne fait pas la lutte contre la pauvreté, mais la lutte contre les pauvres, parfois. On va parler des assistés, comme le disait Anne Brunner. En fait, on a des personnes qui, aujourd'hui, ne sont pas en emploi, mais ne sont pas de cette façon-là. En fait, elles contribuent. Nous, on a fait un rapport qui s'appelle « Un boulot de dingue », où, en fait, ce qu'on a montré, c'est que toutes ces personnes ont des contributions qui aujourd'hui ne sont pas valorisées, en aidant un proche, en s'occupant, en fait, en étant bénévole dans une association, et ça, on le montre, on voudrait que ce soit davantage valorisé.
0: Alors vous dites, Raphaël Cartier, qu'il y a une espèce de lutte anti-pauvre en France, en tout cas c'est un discours qu'on peut entendre. Est-ce qu'il n'y a pas aussi, à l'inverse, un discours anti-riche, Anne Brunner, qui s'est perdue dans la connexion. Eh bien, Raphaël Cartier, heureusement que vous êtes là.
2: Le discours, je pense que c'est vraiment deux poids, deux mesures.
0: Alors, nous, ce qu'on observe, sans comparer, mais en tout cas, si on parle de discours anti-pauvre, je mets bien sûr cette expression entre guillemets, il y a aussi une partie de la classe politique et militante qui va avoir un discours anti-riche.
2: Oui, mais en fait, ce qu'on observe aussi, c'est qu'il y a, comme le disait Anne Brunner avec les travaux de l'Observatoire, c'est qu'on a un fossé aujourd'hui entre des personnes pauvres, qui sont 10 millions, et des personnes riches, voire ultra riches. Déjà, ce qui est intéressant aujourd'hui, le débat, c'est qui sont en fait les personnes riches. On met le doigt entre, on a des personnes riches, des personnes ultra riches, des catégories aisées, c'est pas du tout la même chose. Et donc, en termes d'implication de politique publique, ça va pas être la même chose. Ouais. Ensuite, ce que je voulais dire, c'est que d'une part, on a des discours stigmatisants, on peut entendre des discours, c'est pas forcément anti-riches, en fait, on va appeler à une contribution à hauteur de leur revenu, mais nous, ce qu'on observe aussi au Secours catholique, c'est qu'en plus des discours, on a des politiques qui viennent entraver, en fait, et qui viennent rendre encore plus difficile le quotidien des plus pauvres.
0: Ça exacerbe,
2: ça,
0: en tout cas.
2: On le voit encore plus. C'est-à-dire qu'on a aujourd'hui des politiques de stigmatisation. Quand on regarde la mise en place de du RSA contre activité, c'est-à-dire ouais. qu'il faut aujourd'hui justifier de 15 heures d'activité par semaine pour percevoir le RSA. C'est aussi s'éloigner en fait de l'objectif initial du RSA, ouais. ce minimum vital qui est extrêmement faible, comme le disait notre l'auditrice. Et donc c'est ça aussi en fait qu'on observe, c'est que c'est des discours, mais accompagnés de politiques publiques qui ne font pas améliorer la situation des personnes en précarité. Et je voulais simplement rappeler qu'on a donc les chiffres du Secours catholique, mais si on regarde à l'échelle de population générale en France, le taux de pauvreté n'a jamais été aussi élevé depuis 30 ans. On est à plus de 15% et ça a augmenté d'un point en seulement un an. Donc voilà, on veut aussi alerter sur ça.
0: Dans un instant, on entendra Patricia, Raphaël, je vous lirai un message d'Henri également par mail. Anne Brunner, on vous a retrouvé, je crois, avec une connexion un peu plus stable. Est-ce que vous avez entendu ma question sur justement ce discours qu'on peut entendre, hein, parfois anti-pauvre, entre guillemets, et moi je disais qu'aussi à l'inverse, il y avait aussi un discours ambiant anti-riche parfois.
4: Oui, alors, bon, bah, je ne vais pas forcément aller dans le sens de ces discours, bien sûr. On entend un retour hein, des discours sur l'assistanat qui me paraît extrêmement dangereux et délétère. Oui. Je peux signaler sur notre site un article sur les assistés de la France d'en haut hein, qui sans hostilité, ou c'est pas un discours anti-riche, mais un discours qui signale aussi que les catégories favorisées dans notre pays ben, bénéficient des moyens de la puissance publique qui a les études les plus longues avec un accès, et c'est heureux, à encore toute une partie des études supérieures gratuitement, heureusement, et par exemple qui va à l'opéra, etc. Donc il faut réussir à démonter ce discours sur l'assistanat et à aussi contrer, mener des politiques publiques qui permettent de lutter ouais. contre l'inégalité de naissance dont parlait Marianne tout à l'heure, qui n'est en rien une fatalité. Là, le rôle de l'école est entier. Et puis, on peut aussi signaler que la transmission de génération en génération, elle est à la fois par l'héritage, hein, votre auditrice en parlait, y compris à travers des donations et un soutien financier qui peut se faire bien avant le décès de plus en plus tardif des parents, et une fiscalité extrêmement avantageuse, je le signale en passant, mais qui passe aussi par la transmission d'un patrimoine qui, lui, est moins monétaire et plutôt culturel. Oui. éducatif, et là, l'école a tout son rôle à jouer.
0: Et c'est ça qui est vraiment intéressant dans ce rapport que vous avez publié à l'Observatoire des inégalités, c'est aussi de montrer le poids du patrimoine, hein, dans cette définition de la richesse, et puis même cette richesse intellectuelle, hein, parce qu'être riche, c'est à la fois être riche par l'argent, mais selon ce rapport, il y a aussi la richesse intellectuelle avec une catégorie que vous avez appelée l'élite socio-professionnelle. Anne Brunner, est-ce que vous pouvez nous en dire quelques mots rapidement?
4: Alors, ce sont des chercheurs, Thomas Amossé et Milan Bouchevala, qui sont sociologues, qui travaillent sur cette notion de manière à repérer au sein des cadres, hein, une catégorie socio-professionnelle de plus en plus large, qui s'est beaucoup élargie avec l'élévation du niveau diplôme au cours des dernières décennies, ce qu'ils appellent l'élite socio-professionnelle. Ça n'a rien de péjoratif, mais oui. ça désigne à peu près 3% de la population active, des personnes en emploi en tout cas. C'est près d'un million de personnes qui se distinguent des autres par des responsabilités hiérarchiques importantes. C'est-à-dire, c'est pas seulement être cadre, mais c'est être un cadre dirigeant qui encadre un grand nombre de personnes, donc avoir du pouvoir de décision, du pouvoir sur le quotidien des équipes autour de soi, et puis qui a aussi une expertise et ou qui peut avoir une expertise de très haut niveau, des connaissances, des qualifications extrêmement grandes. Oui. Et ça, en fait, c'est beaucoup construit par l'accès aux études, aux diplômes. Ce sont des personnes extrêmement diplômées et on est loin, comme je le disais, d'avoir une égalité des chances dans l'accès à l'école.
0: On va marquer une pause. Pas du tout. Je voulais juste vous rappeler que vous êtes bien sur RCF Notre-Dame avec nos deux invités, Anne Brunner et Raphaël Cartier, que vous avez toujours et encore la parole pour témoigner au 01 56 56 44 00 ou pour nous envoyer des mails à direct@rcf.fr.
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0: Et on a justement Patricia avec nous qui patiente depuis déjà quelques minutes. Bonjour Patricia.
1: Bonjour Melchior, bonjour les deux invités.
0: Désolé pour l'attente, hein, on vous écoute.
1: Oui, alors donc, par rapport à la richesse, donc, dans le cadre d'une association, en tant que bénévole, donc l'association accueillait des personnes sans domicile fixe, qui étaient à la rue, etc. Et donc moi j'intervenais dans des différentes, pour les accompagner. Donc j'abordais plusieurs sujets de façon à les faire qu'ils puissent s'exprimer en langue française, etc. Et donc lorsque j'ai abordé le sujet de la richesse, donc ça remonte à 7-8 ans déjà,
0: oui.
1: Mais en vous écoutant, c'est revenu. Donc j'ai abordé un sujet sur la richesse. Et ces personnes-là, ce qu'elles m'ont répondu, c'est quoi être riche pour vous ? C'est d'être bien logé, c'est bien manger, c'est d'aller au cinéma, c'est d'être bien habillé, c'est de donner des bonnes études.
0: C'est des choses...
1: voilà, ouais. L'essentiel. Pour eux, c'était l'essentiel, en fait.
0: Des choses très simples du quotidien, finalement,
1: voilà, du quotidien.
0: Patricia.
1: Donc, exactement. Ouais. Donc moi, je me dis, être riche, ça ne peut pas être... Ça peut être ça. Et de nos jours, en fait, tout le monde, la société peut offrir ça à tout le monde. Vous voyez, donc c'est ce côté-là que je vais... voilà.
0: Eh bien, merci beaucoup.
1: Riche, ça dépend pour qui.
0: Ouais.
1: Qui c'est qui est risqué. Voilà. Si on a le minimum, si on a l'essentiel, je pense que les gens, voilà, donc, ils ont ce qu'il faut. Quoi.
0: Tout est une question de perception, Patricia. C'est exactement ce qu'on a pu mettre en avant dans cette émission, en tout cas depuis 10 heures. Alors justement, j'aimerais qu'on enchaîne avec Raphaël, un auditeur qui est très fidèle à cette émission et qui vit dans la rue depuis 25 ans. Raphaël, vous êtes là ?
6: Bonjour Melchior.
0: Bonjour Raphaël, on vous écoute parce que évidemment ce témoignage de Patricia à l'instant vous rappelle quelque chose.
6: Et justement, c'est un témoignage que je veux faire pour dire, je vous écoutais, la pauvreté, bien sûr qu'on peut la vivre volontairement. J'ai été baptisé Melchior en 2003 à Lourdes. De là, je suis rentré dans un monastère parce que j'étais attiré par les franciscains. Ils n'ont pas voulu de moi. Eh bien, je me suis dit, Seigneur, il a voulu dans la rue. Vous savez quoi ? Mais que je vis volontairement dans la pauvreté, au jour le jour, s'abandonner à la providence de Dieu. Chaque jour que Dieu fait, je vis de ce que les gens me donnent. Mais que je suis un mendiant volontairement. Alors la pauvreté, là où ça m'a fait halluciner, parce que quand j'ai entendu qu'on ne pouvait pas vivre la pauvreté, mais la sobriété, plutôt, je vis la pauvreté. Je vis dans ma camionnette, c'est parce que c'est une camionnette qu'on m'a offerte. Je vis sans ressources volontairement. Si Dieu nourrit les oiseaux du ciel, alors combien vous, ces petits-enfants, vous valez mieux que Dieu pas trop. Ce que je veux dire, c'est que je m'abandonne complètement à lui depuis 25 ans.
0: Depuis 25 ans, et on entend, hein, vous vivez dans cette pauvreté de manière volontaire. Raphaël Cartier. Raphaël, déjà, merci pour votre appel. Et Raphaël Cartier, je vous donne la parole après ce témoignage, ce double témoignage qu'on a entendu à la fois de Patricia et de Raphaël. Patricia qui nous rappelait aussi que en interrogeant des personnes, pour eux, être riche, c'est juste manger à sa faim.
2: Effectivement, en fait, je pense que la pauvreté comme la richesse, c'est très subjectif. Il y a vraiment une forte part de perception. Après, je trouve que les travaux, par exemple, menés par l'Observatoire sont très intéressants parce qu'on essaye d'objectiver, oui, en fait, ce phénomène-là. Mais en termes de perception, il se passe plein de choses. Effectivement, nous, les personnes qu'on rencontre, elles ne nous disent pas forcément être riche, c'est vivre dans ces conditions-là. C'est, oui, plutôt, nous, ce qu'on dit, c'est vivre dans des conditions dignes. En fait, elles aspirent à vivre dignement. Et il n'y a pas forcément cette catégorisation de personnes riches, personnes pauvres, mais c'est aujourd'hui, il y a des privations matérielles, ouais, sociales, des personnes qui ne peuvent pas se chauffer, ne peuvent pas se nourrir, sautent des repas, et en fait, ce qu'elles veulent, c'est simplement pouvoir vivre dans une forme de stabilité, de sécurité et de sérénité. Donc ça, c'était par rapport au premier témoignage, et par rapport au second, ce que je voulais dire, nous, au Secours catholique, là, moi, je ne parle pas au nom de toutes les personnes,
0: absolument,
2: qu'on rencontre, ouais, les experts personnelles sont propres à chacune et à chacun. Nous, en tout cas, ce qui nous remonte parmi les milliers et les millions de personnes qu'on rencontre, c'est les personnes, elles viennent nous voir parce qu'elles sont dans un besoin et qu'elles ont besoin d'être écoutées et elles ont besoin d'être accompagnées. Et donc nous, ce qu'on leur propose, c'est une aide,
0: oui,
2: qui peut être acceptée ou non, mais voilà, ça reste, oui, notre notre façon de faire au secours.
0: Dans un instant, on entendra Martine. Je voulais juste vous lire un message, Anne Brunner, et je vais me tourner vers vous juste après, d'Henri, qui nous dit « J'entends souvent dans les débats l'argument que les aides sociales pour les pauvres coûtent trop cher. Est-ce que vous pourriez indiquer quel pourcentage ils représentent vraiment et le comparer à d'autres secteurs, par exemple la sécurité, la politique, l'armement ?» ou d'autres qui vous paraissent pertinents. Ça aussi, ça fait partie du débat public, Anne Brunner. Ça rejoint l'assistana qu'on a évoqué tout à l'heure.
4: Oui, tout à fait. Alors, on est dans un pays qui met en commun une grande part de ses revenus pour financer ce qu'on appelle souvent la protection sociale, qui inclut non pas l'aide aux plus pauvres, mais notamment les retraites, qui sont publiques en France, un système de collecte des cotisations qui est public, et puis la sécurité sociale au sens très large, hein, les indemnités maladie, le prix des médicaments, les soins quand vous allez à l'hôpital, etc. Donc, quand on parle de ces dépenses de protection sociale qui sont effectivement importantes en France, et je pense qu'on est très très nombreux et nombreuses à tenir à ces retraites et au remboursement des soins de santé, en fait, parfois, dans un raccourci, on pense que c'est les moyens qui sont mis en place pour lutter contre la pauvreté. Oui. Mais ce n'est pas du tout le cas, hein. Dans un sens beaucoup plus restrictif, si on regarde le montant des aides sociales au sens du RSA, le minimum vieillesse pour les personnes âgées de plus de 65 ans qui gagnent moins que le seuil de pauvreté ou les personnes en situation de handicap qui ne peuvent pas travailler, là, on est sur des montants vraiment mineurs dans l'ensemble de ce que financent nos cotisations sociales et nos impôts.
0: Raphaël.
4: Donc il y a souvent une confusion entre ces deux montants qui n'ont vraiment rien à voir en termes d'ordre de grandeur. Je ne peux pas répondre directement à la question de Marie en termes de pourcentage, je n'ai pas le chiffre en tête, mais c'est vraiment majeur comme distinction à faire quand on va discuter, par exemple quand on entend la France comme champion des dépenses publiques. Bon, bah, effectivement, il y a la défense, il y a l'éducation, il y a la protection sociale, mais alors au sens de protection sociale, sécurité sociale, au sens très très large, notamment les retraites.
0: Raphaël Cartier, rapidement.
2: Oui, effectivement, il y a vraiment cette distinction à faire qui est très importante sur l'ensemble en fait des prestations sociales. Et quand on regarde un peu plus près aussi ces prestations, comme le RSA, les minimums sociaux, RSA ou minimum vieillesse, en fait, on est sur des taux de non-recours qui sont extrêmement élevés aussi. Et ça, les gens ne le savent pas forcément. Le minimum vieillesse, c'est à peu près un ménage sur deux éligible qui n'y a pas le droit, qui ne le perçoit pas, pardon. Le RSA, un ménage sur trois. Donc ça aussi, ça correspond en fait à des situations extrêmement nombreuses. Moi, je voulais juste rappeler ça.
0: Martine, très rapidement, on va finir avec vous. Bonjour Martine.
7: Oui, bonjour.
0: Faites court, si possible.
7: Oui, c'est-à-dire que moi, je ferais plutôt une synthèse, parce qu'on parle souvent donc des très pauvres et des très riches, et moi, je suis dans le milieu, en fait. Je suis quelqu'un qui a travaillé toute ma vie, et avec les histoires des seuils, et ben, par exemple, en 2017, ma retraite a été un peu baissée. Et moi, avec un parcours de vie un peu compliqué, j'avais encore un crédit immobilier, une charge sur une voiture. Et si vous voulez, je n'ai pas tellement apprécié parce que j'arrivais à tout juste. On me retire 45 euros sur le mois.
0: Oui.
7: Mais avec 45 euros, je peux me nourrir quand même quelques jours. Mmh. Alors, je n'ai pas tellement apprécié et je ne voudrais pas que, justement, ça recommence encore, là, quand il va y avoir les élections. Parce qu'en fait, c'est des calculs que font évidemment tous les énarques. Comme ça, on touche un peu la couche moyenne. Et une personne qui vit seule, avec par exemple 2000 euros et un crédit immobilier à 600 euros,
0: ouais.
7: Et ben bon, elle va pas faire, elle ira pas en vacances.
0: Et ben, écoutez, Martine, voilà. Merci beaucoup pour ce témoignage qui vient vraiment finir cette émission. Ça rejoint Anne Brunner et Raphaël Cartier un peu ce qu'on disait tout à l'heure aussi sur cette notion de classe moyenne, ces seuils où parfois, on est entre guillemets trop riche pour bénéficier d'aide, mais aussi trop pauvre pour continuer à vivre, aussi parfois avec ses crédits immobiliers ou voitures. Mais tout est une question de perception. Mais de toute façon, je pense qu'on, à part aider, ça va être compliqué de résoudre un problème aussi rapidement. Mais ça a le mérite de pouvoir en parler. Merci vraiment à tous les deux pour votre participation. Anne Brunner, directrice d'études de l'Observatoire des inégalités en France, avec ce rapport sur les riches à lire. Et puis Raphaël Cartier, merci beaucoup d'avoir représenté le Secours catholique en tant que chargé d'études statistiques. Merci à Pierre-Henri et Sabine à la réalisation. Demain, on parlera des faits divers. Pourquoi est-ce que ça passionne, entre guillemets, beaucoup les Français ? Ce sera demain de 10h à 11h.

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1: Après-demain, mercredi, à 19h30, le Saint-Père, Léon XIV, présidera une messe à 18h30 à Barcelone et précisément à la Sangra Familia. L'événement est de taille, la cathédrale de Gaudi vient d'être achevée après 150 années de travaux. C'est le moment de s'y arrêter, de tenter de la déchiffrer, de la raconter. Bonjour Isabelle Smith.
2: Bonjour.
1: Vous êtes directrice adjointe du Figaro hors-série et histoire, historienne, hispanisante. Vous êtes au cœur de ce numéro hors-série Gaudi, le soleil de Barcelone, 14,90 € dans tous les kiosques, c'est pas cher.
2: Pour 164 pages et tout ce qu'on y apprend, non, c'est pas cher parce que on l'a conçu comme un livre qu'on peut garder. Et quelque chose qui, à la fois, puisse intéresser quelqu'un qui ne connaît pas Gaudi ou qui ne l'aime pas, comme quelqu'un qui le connaît bien. On espère que tous y apprendront des choses et pourront peut-être remettre en cause, en question, certaines impressions, premières impressions devant ses œuvres.
1: 14,90 €, voilà. Vous avez vu le coût de la photogravure ? C'est magnifique.
2: Je vous remercie.
1: Votre iconographie est magnifique.
2: Merci beaucoup.
1: Vous suivrez
2: un vrai travail là-dessus.
1: Mais oui, vous suivez l'actualité des grandes expositions, des auteurs. Vous avez fait deux numéros sur Camus, des lieux, la Provence, la Bretagne. Comment vous choisissez les sujets ?
2: Alors, on choisit les sujets en fonction de l'actualité culturelle.
1: Ouais.
2: Camus, c'est parce que le premier, c'était un anniversaire. Je ne sais plus si c'est l'anniversaire de sa mort qu'on avait choisi, mais et le deuxième, c'est à l'occasion de la sortie de l'excellent film de François Ozon,
1: excellent.
2: L'étranger.
1: Mais oui.
2: Et pour le reste, les expositions, les grandes expositions, on essaie de les suivre.
1: Laissez-moi deviner les prochains. Vous allez faire Tintoret, Monet, Cézanne, Marie Cassatt.
2: Alors, si seulement on pouvait traiter tout cela, non. En fait, on va choisir parmi ceux-là, je ne peux pas encore dire, mais enfin,
1: non, mais ce que
2: j'espère qu'on en reparlera peut-être à cette antenne.
1: Oui, surtout le numéro hors-série que vous ferez sur Léon XIV qui sortira en kiosque le 25 août prochain.
2: Alors,
1: non,
2: pas forcément. Disons qu'en général, les numéros sur les papes, c'est plutôt à l'heure de leur élection.
1: Oui.
2: Comme Benoît XVI, c'était déjà quelqu'un de très connu et dont on pouvait résumer déjà la carrière. Léon XIV, il n'était pas encore si connu que cela. En général, c'est plutôt à sa mort.
1: Oui, mais Léon XIV en France.
2: Qu'on espère tardive.
1: Bien sûr.
2: Mais Léon XIV en France, c'est vrai, ça pourrait être une idée.
1: Ça a du sens.
2: C'est que septembre, pour nous, c'est demain, parce qu'en fait, on a à peu près 2 mois de travail sur chaque numéro, même un peu plus. Et donc, septembre arrive trop vite, hélas.
1: Vous en avez plusieurs en chantier ?
2: Oui. Actuellement, on a l'Odyssée, un numéro qui sortira à l'occasion du film de Christopher Nolan, en juillet.
1: J'espère un papier de Christophe Onodibio.
2: Le sommaire est en construction.
1: D'accord.
2: Et donc, on a l'Odyssée, on a le prochain numéro artistique, mais il y a encore débat pour savoir lequel on choisit. Et puis, on a un numéro du Figaro Histoire là, qui sort en juillet, qui commémore les 90 ans du début de la guerre d'Espagne.
1: Ah oui,
2: c'est un numéro très intéressant qui va peut-être, sans doute, susciter le débat, la polémique, mais bien sûr, parce que c'est un sujet encore brûlant. Mais
1: il va être passionnant. Comment se répartissent les sujets ? Vous avez combien d'intervenants dans un numéro ?
2: Alors, en fait, ça dépend. Je vous ai dit qu'on suivait l'actualité culturelle pour les numéros sur les lieux. Donc là, c'est Gaudi et Barcelone, ou vous avez nommé la Provence, la Bretagne. Ce sont des numéros qui nécessitent du reportage.
1: Oui.
2: Et en général, notre équipe y va. Donc là, on a un peu moins de contributeurs extérieurs.
1: Mmh.
2: On écrit chacun 3 ou 4 articles pour le numéro. Et on choisit quelques contributeurs particuliers. Dans ce numéro sur Gaudi, on a notamment 2 contributeurs qui me viennent en tête et dont j'étais particulièrement heureuse. C'est Laure d'Autriche, qui est musicologue et qui nous a fait un très beau papier sur le Palais de la Musique, et la grande figure de Luis Domènech et Montaner, qui est le grand architecte, en fait, à l'époque de Gaudi, c'est l'architecte le plus connu, c'est la star, alors que Gaudi est connu, mais pas si apprécié, en tout cas pas de tous. Et le deuxième, c'est le père Javier Villar, Francesc Javier Villar, qui fait actuellement, qui travaille actuellement à une thèse sur l'architecture civile de Gaudi. Et il offre, donc il a écrit le papier principal, Gaudi fut-il un saint ? Alors, il n'y répond pas de façon affirmative, mais il donne beaucoup d'éléments.
1: Beaucoup d'éléments, on va y venir justement.
2: Et beaucoup de clés pour lire son architecture civile.
1: Parce qu'il a été déclaré vénérable, Gaudi.
2: Oui.
1: Et son procès en canonisation suit son chemin. Moi, je ne serais pas surpris que le pape le déclare bienheureux mercredi.
2: ce serait formidable.
1: En direct de la Sagrada Familia, où l'architecte d'ailleurs est enterré dans la crypte. Donc on peut lancer les paris.
2: Écoutez, je suis prête à parier avec. J'aimerais, évidemment,
1: ça, tout le monde,
2: cela nous réjouirait parce que c'est vrai que c'est une figure qui, plus on la découvre, plus elle nous édifie.
1: Quel drôle d'homme que cet architecte, né le 25 juin 1852 à Reus et mort le 10 juin 1926 à Barcelone, percuté par un tramway. Et comme il ressemblait à un clochard, avec sa barbe blanche peu soignée, son costume sombre et sale, personne n'a tenté de le relever. Deux taxis sont passés, mais ne se sont pas arrêtés. Enfin, un bon samaritain a pu le conduire à l'hôpital où il est mort d'une hémorragie cérébrale. Vous avouerez que c'est ballot.
2: C'est absolument ballot.
1: D'autant qu'il a eu des funérailles nationales.
2: Il a eu des funérailles nationales, ce qui est très beau dans cette anecdote de la mort. Mmh. Le père Javier Villar le raconte, c'est que au bout de 3 jours, on l'a identifié.
1: Oui.
2: Et quand on l'a, il était moribond. En fait, il était encore vivant, mais il était moribond. Et du coup, ses disciples ont retrouvé dans cet hôpital de pauvres, en fait. Et ils lui ont dit, on va vous transférer dans une clinique. Et il a dit, non, ma place est parmi les pauvres, je veux mourir ici. Et c'est là qu'il est mort, au milieu de ceux qu'il considérait comme les privilégiés et ceux qui comprenaient le mieux son architecture.
1: Il y a 3 portes à l'édifice.
2: Oui.
1: La porte de la Vierge et de la Nativité, la porte de la Crucifixion et la porte de la Gloire. Mais Gaudi ne vit que la première porte presque achevée avec la façade de la Nativité.
2: Oui, absolument. Il a commencé par les mystères de l'enfance du Christ. Et on peut considérer que c'est la porte d'accès et la plus symbolique sur la Sainte Famille, puisqu'il y a trois porches. Celui de l'enfant Jésus, qui représente la vertu d'espérance, celui de Saint Joseph qui représente celle de la charité, et celui de Marie qui représente la foi, enfin qui incarne ces vertus théologales. Et évidemment, à eux trois, ils forment la Sainte Famille, la Sagrada Familia, pour le culte duquel le pape Léon IX, je crois, nouvellement élu, avait plaidé, en fait, il avait appelé les catholiques à une dévotion toute particulière envers la Sainte Famille. Et il y avait eu une association de fidèles créée, les Joséphins, qui s'était créée pour promouvoir ce culte de la Sainte Famille. Et c'est eux qui ont fait appel à Gaudi, après le premier architecte qui avait fini par démissionner.
1: Alors, en 1883, il n'est pas inconnu.
2: Non, il n'est pas inconnu. Il a déjà eu quelques succès. Il est jeune. Il a
1: 31 ans.
2: Quand il commence à travailler sur la Sagrada.
1: Il est assez beau, d'ailleurs.
2: Ah oui, il est beau.
1: Ouais.
2: Il se soigne. Il est dandy.
1: Oui.
2: Il aime aller dans les calèches à cheval, aller chez le tailleur, fumer des gros cigares, aller au café. Et c'est d'autant plus intéressant de savoir ça quand on voit la façon dont il finit sa vie comme un moine, en fait, au milieu vraiment de... il dort dans son atelier, il se nourrit à peine, il est totalement absorbé par son travail, il va quémander des dons.
1: Oui, alors ça, c'est à partir de la guerre de 14. Parce que avant, donc, quand il commence en 1883, il est connu pour son modernisme, son orientalisme, son japonisme même, alors qu'il n'a jamais voyagé.
2: Non.
1: Il se documente beaucoup.
2: Oui, il se documente beaucoup dès l'école d'architecture. En fait, il demande l'autorisation au bibliothécaire, je crois, de l'école, de pouvoir ranger et classer toutes les archives photographiques de l'école. Et là, il dit, ce jour-là, le ciel s'ouvrit à moi. Parce qu'en fait, il découvre les trésors architecturaux des différentes civilisations. Il les a à portée de main, il les classe, et on dit même que c'est sans doute ça qui a permis sa grande originalité, c'est qu'il a tout sous la main, sous les yeux, alors qu'il ne voyage pas, il ne va pas les voir. Il sort très peu, en fait. Je crois qu'il va en France, je ne sais même pas s'il va en Italie. Et pourtant, il a une connaissance très précise de l'art japonais, de l'art arabisant, de différentes... de l'art grec, évidemment.
1: Et avec son idée de la cathédrale, parce que la cathédrale a une vocation pédagogique où les scènes parlent à tout le monde, et lui, il veut presque écrire toute la Bible en pierre.

0: Le Sanctus, extrait du Requiem de Verdi, ici avec l'orchestre et les chœurs du Metropolitan de New York. Requiem que vous pourrez entendre vendredi prochain à la Collégiale Sainte-Marthe de Champeaux, dans le cadre du Festival d'Art Sacré par l'OSE, l'Orchestre Symphonique en Résonance, dirigé par Frédéric Baudry. C'est vendredi 5 juin donc, à 20h30.
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0: Je suis avec Isabelle Smith, qui est directrice adjointe du Figaro hors-série, qui publie en ce moment un numéro passionnant sur Gaudi, le soleil de Barcelone. Numéro dans lequel Mélina de Courcy, notre formidable chroniqueuse du lundi, n'a pas écrit, mais je sais qu'elle va contribuer à de prochains numéros, notamment sur les grandes expositions. On attend toujours son expertise.
2: Ses articles sur la peinture sont merveilleux.
0: Merveilleux. Et elle enseigne au Bernardin.
2: Au collège des Bernardins.
0: Et d'ailleurs, au Bernardin, ce soir, vous organisez quelque chose.
2: Soirée spéciale, Gaudi et Barcelone. On vous emmène à Barcelone, on vous fait découvrir la Sagrada Familia et Barcelone et la Catalogne, comme vous ne les avez sans doute jamais vus, avec un très beau documentaire de l'équipe Gédéon, Marc Jampolsky, diffusé par Arte, sur Gaudi et la Sagrada Familia, à la fois son enfance, sa conception, comment c'est un Catalan passionné de sa région. Et puis, on aura un débat à l'issue de ce documentaire avec les différents contributeurs de notre numéro du Figaro hors-série, ainsi qu'un membre du cercle excursionniste de Catalogne, puisque
0: on va y aller.
2: Oui. Gaudi était un randonneur passionné.
0: Et vous nous prévenez maintenant pour ce soir.
2: Je compte sur la passion.
0: C'est au Bernardin qu'il faut se retrouver ce soir.
2: Et de l'architecture pour nous rejoindre.
0: Alors Gaudi a des phrases extraordinaires. L'art est la manifestation de la beauté, et la beauté est la splendeur de la vérité. Le grand livre toujours ouvert que nous devons nous efforcer de lire est celui de la nature. La Bible et la nature sont deux paroles qui sortent d'une même bouche. Vous signez un papier passionnant qui s'appelle « Divine randonnée » où on marche et on va sur les traces de l'infatigable promeneur pour saisir en quoi la nature l'a inspiré. Alors racontez-nous ce parcours étonnant.
2: Parce que le cinéphile que vous êtes a peut-être vu le clin d'œil Divine Randonnée, évidemment par opposition à Mortelle Randonnée.
0: Voilà.
2: Mais là, la randonnée a été pour Gaudi l'occasion de contempler la nature catalane, la nature de cette région à laquelle il était si attaché. D'abord parce qu'il est perclus de rhumatisme et les médecins préconisent qu'il marche au moins 10 km par jour. Donc, déjà, ça...
0: Alors qu'enfant, comme il était déjà malade, il était dans la nature à observer, mais il faisait pas de sport, il était pas avec des copains, il jouait pas au foot.
2: Non, mais c'est sans doute l'occasion qui a développé son sens de l'observation.
0: Oui, mais une fois qu'il est adulte, là il doit marcher.
2: Oui, là il doit marcher, absolument. Et il y va, alors il y va avec des amis. Il y a une anecdote assez amusante où il n'a pas encore son bac, enfin c'est l'équivalent du bac, il n'existe pas en Espagne, mais bon, il est en terminale, il est avec deux camarades passionnés d'histoire, comme lui, et d'architecture, et ils vont tous les trois à Poblet, au monastère de Poblet, qui est un monastère gothique, qui est dans un état déplorable, parce que en 1835, donc 30 ans auparavant, l'Espagne a voté, souverain a voté une loi anticléricale d'expulsion des communautés, et donc le monastère tombe en ruine. Et
0: c'était d'une violence incroyable.
2: Ah, ça a été terrible.
0: Ils sortaient les nonnes, les cadavres de nonnes des cimetières.
2: Oui,
0: ils dansaient avec des squelettes. Ils ont

0: ça a été épouvantable.
1: Ça a été épouvantable. Alors, de ce point de vue-là, et on a, les mêmes excès se sont reproduits lors de la semaine anarchiste de 1909. Les mêmes excès et empires se sont reproduits pendant la guerre civile espagnole, parce que là, c'était pas seulement les squelettes, mais c'était aussi les religieux, les religieuses vivantes qui étaient torturées, mutilées, voilà, en tout cas persécutées d'une façon extrêmement cruelle. Mais là, ce qui anime ces trois jeunes, c'est de redresser, de sauver le monastère de Poblette. Et donc, Gaudi va faire tout un projet d'architecte, alors qu'il n'est pas encore architecte, mais il dessine remarquablement. Il va faire tout un projet pour la reconstruction de Poblette. Et l'un de ses amis va écrire un mémoire sur l'histoire du monastère, afin qu'il soit relevé. Alors, ça n'aboutit pas tout de suite, mais enfin, il a le goût de cela. Et alors, à travers ce cercle excursionniste de Catalogne qui est créé, alors que lui a une vingtaine d'années, 20-25 ans, Gaudi en fait s'engage dans ce cercle au point de devenir l'un des membres du conseil d'administration quand même pendant 2 ans. Et avec un certain nombre d'architectes de renom, il va en randonnée se rendre vers les différents monastères, les églises, les lieux en fait à sauver architecturalement. Et donc il marche, et en même temps qu'il marche, bien sûr, il contemple cette nature dont il dit que c'est l'une de ses principales sources d'inspiration, et que la nature est le visage du créateur qui va l'inspirer pour ce qu'il va créer
0: dans
1: lui-même.
0: Dans votre Figaro hors série, Isabelle Smith, vous faites quelques livres à lire et des émissions à voir, et vous conseillez un film sur Arte.
1: Oui, alors c'est le film qui sera projeté ce soir au Bernardin.
0: Il est formidable, ce film.
1: Il est merveilleux.
0: Il est formidable. Et alors, il y a deux chercheurs qui vont dans la montagne et qui nous emmènent voir des rochers qui préfigurent complètement l'architecture de Gaudi.
1: Oui, absolument. Alors, je pense que vous faites allusion au rocher de Montserrat.
0: Voilà.
1: Qui est donc un lieu, un sanctuaire absolument merveilleux. Dont les premières mentions, je crois, dans les archives datent du 9e siècle à peu près, et qui se développe d'autant plus qu'on retrouve une Vierge noire qui était cachée dans une grotte. La légende dit que de jeunes enfants bergers voient une lumière qui sort de la grotte, et puis ils y vont, et là ils trouvent la statue de la Vierge. Cette statue de la Vierge est rapportée en procession. Bien sûr, on appelle le prêtre du lieu, l'évêque du lieu, on ramène la Vierge, et à partir de ce moment-là, la Vierge commence à faire des miracles, si je puis m'exprimer ainsi, parce que la Vierge ne fait pas de miracles, mais enfin, les gens qui viennent la prier obtiennent des grâces, et sa renommée est immense. Les pèlerins de Compostelle se passent tous le mot, et à tel point que
0: on fait un détour.
1: Saint Ignace, par exemple, quand il est en chemin vers Rome,
0: absolument,
1: s'arrête à Montserrat, et donc la Vierge de Montserrat en fait devient la patronne secondaire de la Catalogne, et Gaudi va s'inspirer beaucoup de l'architecture des pinacles rocheux de Montserrat, qui existe par milliers en fait. Moi, je connais bien dans le sud les dentelles de Montmirail. Si certains connaissent cette région,
0: bien sûr.
1: Moi qui aime cette région, je suis très impressionné par les dentelles de Montmirail. Mais quand je suis arrivé à Montserrat, j'ai vu que c'était vraiment pas grand chose à côté de cette forêt de pinacles rocheux qui sont extraordinaires, et que Gaudi représente au sommet du porche de Saint-Joseph. Vraiment, on voit les pinacles dits de Marie-Madeleine, parce qu'il y en a plusieurs qui ont des noms, des surnoms, et ceux-là sont représentés en haut du porche de Saint-Joseph, et le père Javier Villar interprète ça comme l'image de la fermeté que doit avoir le père pour que l'enfant puisse grandir et acquérir la stabilité intérieure et le soutien dont il a besoin, mais aussi l'apprentissage des limites et du courage. Et de l'intrépidité face aux épreuves de la vie.
0: Je disais tout à l'heure, avant le Requiem de Verdi, avant le Sanctus, que c'était vraiment un livre de pierre, et c'était ce qu'il voulait, Gaudi. On met combien de temps à lire ce livre de pierre ?
1: Oh, alors, je pense qu'on peut mettre des années, peut-être des décennies, je ne sais pas. Pour ma part, j'ai eu la chance d'y aller plusieurs fois, mais à chaque fois, c'était beaucoup trop court, parce qu'en fait, chacun des porches est rempli de symboles. Là, je vous parlais des rochers de Montserrat, mais il y a aussi le cyprès tout en haut, du porche de, je crois que c'est le porche de l'Enfant Jésus, ce cyprès qui est l'arbre qui ne perd jamais ses feuilles. Et sur ce cyprès, il y a 21 colombes. Le chiffre 21, c'est un chiffre biblique, c'est 3 fois 7. En fait, il y a une symbolique à l'infini, qui n'est pas du tout farfelu, parce que on pourrait croire que Gaudi est ésotérique. Il y a des thèses comme ça. Gaudi serait ésotérique,
0: maçon, etc.
1: Mais en fait, rien ne l'atteste. En revanche, on sait qu'il lisait énormément des commentaires de la Bible, des commentaires de numérologie sacrée dans la Bible, et que il a truffé la Sagrada Familia de repères et de symboles. J'ajouterais qu'il y a une phrase de lui qui m'a étonné. Qui est que il trouvait lui-même que son porche de la nativité était rugueux, rude, déstabilisant, que même ses tours pouvaient avoir un côté un peu oppressant, et voire déplaisant. Et il disait, c'est rude, et c'est normal parce que le sacrifice est rude. Si cela transmet aux gens l'idée de la difficulté du sacrifice, j'ai atteint mon but. Parce qu'en fait, la vie toute facile, toute simple,
0: tout en
1: mollesse. Alors, je ne sais pas s'il était drôle ou pas, mais en tout cas, il avait certainement le sens de l'effort et du sacrifice. Ça,
0: alors, au cours de la guerre civile, l'atelier de Gaudi est incendié. Malveillance, jalousie, guerre, on ne saura jamais. Les archives, plans, moules et tous ces petits objets que suscite le talent, tout part en fumée.
1: Hélas. Et c'est une des grandes difficultés des architectes d'aujourd'hui, de reconstituer ces plans, ces projets. Quelques très rares dessins quand même ont été conservés, qui sont exposés dans le musée de la Sagrada Familia, on peut les voir. Mais c'est sûr que cela rajoute à la difficulté de l'énigme.
0: Alors, le film que vous projetez ce soir, au Bernardin, on voit justement comment les chercheurs vont reconstituer, à partir d'objets, de tout petits objets, ils vont reconstituer l'atelier, l'ambiance de l'atelier, et avec la joie de la 3D et de l'informatique assez poussée, ils vont réussir à redonner l'atelier, bien sûr, mais pas façon musée Grévin. L'atelier avec l'idée du travail et de l'archive. Et à partir de là, on va pouvoir continuer le travail de la Sagrada Familia.
1: C'est incroyable.
0: C'est quand même incroyable.
1: C'est fou de voir qu'avec tous les moyens d'aujourd'hui, on a du mal, ils ont du mal à pouvoir interpréter. Après, c'est merveilleux de se dire que grâce à ça, ils arrivent à reconstituer quelque chose qui s'approche de l'atelier de Gaudi. Moi, j'ai eu la chance d'aller à Reus, son village natal, où il y a un centre Gaudi qui vous montre en fait qu'il y a des maquettes en plâtre, et vous avez une reconstitution de son atelier avec tous ses modèles, ses statues, ses livres. Enfin, on voit que c'était un esprit en effervescence qui crée énormément tout le temps. Et que,
0: parce que l'idée, c'était quand même de faire cette cathédrale, on va dire.
1: Basilique. Alors attention, parce que la cathédrale, il y en a une autre à Barcelone. Oui, oui. D'ailleurs, il a pas fréquenté l'évêque. Tous les dimanches, c'était sa paroisse.
0: Ben oui, il n'y a pas d'évêque, puisqu'il n'y a pas de cathère.
1: Oui, voilà. Et la basilique. Enfin, c'était pas. Il voulait faire une basilique.
0: La basilique.
1: Ça permet de préciser, parce que les gens.
0: Oui. Et la basilique, l'ériger sans contrefort ni arc-boutant.
1: Oui. Alors,
0: C'est ça l'histoire.
1: Gaudi est consulté pour des restaurations de cathédrales gothiques. Il est considéré comme un des spécialistes du gothique. Il aime le gothique, mais il lui trouve un défaut majeur. Il trouve que c'est un art boiteux, parce qu'il il lui faut s'appuyer sur des contreforts. Et lui, il veut donner vraiment l'image de l'élévation d'une forêt de pierre. Et donc, il arrive à trouver une technique où le poids en fait de la voûte
0: s'inverse,
1: voilà, va s'équilibrer. Par la pression des masses et donc il arrive à construire des colonnes sans contrefort. Ce qui est, je ne sais pas l'impression que vous avez eue quand vous êtes rentré dans la Sagrada Familia, mais on est complètement saisi. Moi, autant l'extérieur m'avait semblé rugueux, un peu très déstabilisant.
0: Il y a une grande douceur à l'intérieur.
1: Mais à l'intérieur, c'est incroyable.
0: Mais le vertige aussi.
1: Oui, mais comme l'immensité, comme on peut être saisi de vertige devant l'immensité des montagnes, de l'immensité du ciel, de la mer.
0: Alors en 1989, le chantier reprend avec un architecte australien, Mark Burry, et il va faire tout un travail incroyable de synthèse entre le végétal et le minéral. Et il a compris que dans l'œuvre de Gaudi, le minéral et le végétal étaient sans arrêt mariés d'une certaine façon.
1: Bien sûr.
0: Et on va pouvoir faire les portes de bronze que Gaudi n'a jamais connues.
1: Eh oui, C'est sûr que si Gaudi revenait aujourd'hui, il découvrirait les portes de bronze, le porche de la Passion, qui a été sculpté par un artiste japonais, je crois, qui a suscité pas mal de polémiques, parce que c'est un style très différent. Mais, dit-on, les indications de Gaudi...
0: Etsuro Soro. Le japonais.
1: Merci, je n'avais pas retenu son nom. Et pourtant, il mérite qu'on le retienne parce que c'est ce qu'il a fait est très fort.
0: Avec la sculptrice Shio Otake, qui, à deux, ils ont fait un travail absolument extraordinaire.
1: C'est merveilleux quand on est face à ce porche de la Passion. Je ne sais pas si Gaudi se représentait ça comme ça, mais en tout cas, les indications qu'il a données demandent à ce que ce soit austère, que le dépouillement, la déréliction de Jésus soit perceptible, et ils ont réussi cela.
0: Moi, je crois que si Gaudi venait, en voyant la Sagrada Familia, il dirait « Vous avez fait mieux que moi, par humilité. »
1: C'est possible.
0: Parce que ce qui est intéressant dans ce chantier énorme qui va durer 150 ans, c'est que c'est un work in progress, pardon pour l'anglais. Oui. C'est-à-dire qu'il y a aussi une grande part, mine de rien, d'improvisation.
1: Oui, alors ça, on peut le voir d'ailleurs. Si on prend l'interprétation catholique, alors oui. Je ne sais pas ce qu'un scientifique dirait. Un scientifique dirait qu'il construit comme les constructeurs, les bâtisseurs de cathédrales, c'est-à-dire il construit partie par partie vers le haut. Il ne construit pas toute la base d'abord qui s'élève peu à peu, parce que sinon il n'aurait vu en fait pas grand-chose. Il a vu quand même son porche de la Nativité fini, il a vu une des tours finies, mais
0: Donc il devrait être ravi. Et puis surtout ravi que voilà. Le pape dise la messe après-demain.
1: On peut dire peut-être il est inspiré par le Saint-Esprit qui lui fait changer ses plans.
0: Merci Isabelle Smith. Je rappelle que le hors-série du Figaro sur Gaudi est en kiosque et qu'il ne coûte que 14,90€. Merci Cédric Cobat pour la réalisation, François Dieudonné, Philippe Malpeuch, Camille Payère pour la réussite technique de notre rendez-vous. Demain mardi, je recevrai Bruno Patineau pour son livre Le temps de l'obsolescence humaine que publie Grasset. D'ici là, prenez soin de vous et des autres et soyez heureux, c'est très urgent.

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1: Dans la Russie du 19e, un écrivain qui deviendra un géant de la littérature est traversé par de grandes questions sur Dieu. Cet auteur, c'est Fiodor Dostoïevski. Tout au long de sa vie, il a cherché le Christ. Et dans quelques minutes, vous pourrez partager avec nous ce Christ vivant qu'a saisi cet écrivain russe.
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1: On est avec vous toute cette semaine, Marguerite Souchon, pour parler de Dostoïevski et plus particulièrement pour parler de sa foi, du Dieu auquel il croit profondément et qui a inspiré toute son œuvre. La question de la transcendance n'est pas qu'une seule question pour lui, c'est vraiment quelque chose qu'il expérimente, une croyance qu'il vit profondément. Et avec vous, on s'arrête aujourd'hui sur le contexte dans lequel il croit en Dieu. C'est le contexte du socialisme naissant, ou en tout cas du socialisme qui va lui aussi se transformer. Et Dostoïevski assiste à cette transformation. Comment est-ce que Dostoïevski, chrétien, va faire le lien entre justement christianisme et socialisme ?
3: Alors, on a un tout petit peu évoqué hier cette dualité, si je puis dire, entre deux groupes qui sont les occidentalistes, donc ceux qui souhaitent que la Russie se développe sur le modèle de l'Occident, comme cela avait été initié par Pierre le Grand un siècle plus tôt, et les slavophiles qui veulent un retour à cette Russie des origines chrétiennes, autocrates, etc. C'est un milieu que Dostoïevski côtoyait dans sa jeunesse. Il est ensuite envoyé au bagne pendant 4 ans, puis en exil en Asie centrale, et quand il a enfin à nouveau droit de séjour à Saint-Pétersbourg, il revient dans ce qui était à l'époque la capitale de la Russie, qu'il avait quitté 10 ans plus tôt.
1: Il a quel âge à ce moment-là ?
3: Lorsqu'il revient, il a une quarantaine d'années. Il a 40, 43 ans, voilà. Et lorsqu'il retourne à Saint-Pétersbourg, il découvre que les mouvements socialistes qu'il avait quittés, dont il était assez proche, puisque lui-même s'intéressait beaucoup à la défense des opprimés, etc., les mouvements qu'il a quittés se sont complètement transformés. Et qu'il y a une espèce de nouvelle génération qui n'est pas du tout celle d'avant. Et ça, c'est quelque chose qui marque le 19e siècle en Russie. Dostoïevski y croyait très fort. On appelle ça la théorie des générations. Cette idée que les premiers mouvements contestataires dans les années 20 souhaitaient une monarchie constitutionnelle. Ça restait assez soft, si vous voulez. Une monarchie constitutionnelle, ce genre de choses.
1: Donc vous voulez dire qu'on reste en lien avec le droit divin aussi, c'est ça ?
3: Ouais. Ouais. Que la deuxième génération est un peu plus énervée, veut abolir le servage, commence à questionner le principe même de la monarchie, tout ça. Il y avait quand même eu la Révolution française quelques décennies auparavant, qui avait énormément marqué les esprits. Il y a la Révolution 1848, donc il y a un climat européen qui est propice à ça et qui a des conséquences en Russie aussi. Et plus tard, à la fin du siècle, donc à partir des années 1860, justement, vous avez cette troisième génération qui est beaucoup plus farouchement opposée à la monarchie et qui parle même d'abolir la monarchie, de faire sauter la famille royale, la religion, tout ça. Donc ça, c'est un peu le nouveau contexte dans lequel il arrive. Et il rentre dans une espèce de croisade contre cette nouvelle idée. Le premier roman qu'il écrit en revenant du bagne... Alors, il écrit d'abord des souvenirs du bagne qui s'appelle... Souvenir de la maison des morts, carnet de la maison morte. Bon, il y a plusieurs traductions. La dernière en date, c'est les carnets de la maison morte. Et lui, après avoir écrit ça, écrit un autre roman qui est très étrange, qui s'appelle Les carnets du sous-sol, qu'il écrit en réaction à un livre qui sort à la même époque, qui est écrit par un certain Tchernychevski, qui s'appelle Que faire, et qui est un roman professant le matérialisme, le nihilisme et l'athéisme, qui était vraiment devenu le catéchisme, si j'ose dire, de toute la jeunesse nihiliste et athée de l'époque. Et
1: donc destiné aux jeunes militants russes.
3: Ouais,
1: qui veulent se politiser, qui s'intéressent...
3: C'est ça, en fait, c'est un roman dans lequel on trouve un certain nombre d'idées en vogue, et notamment celle selon laquelle tout est rationnel, tout est déterminé, tout est matériel, la nature décide des choses, etc. Et pour Dostoïevski, c'est une idée très dangereuse, puisque à partir du moment où vous n'êtes jamais vraiment libre de vos choix, parce que de toute façon, tout est déterminé, chaque geste que vous allez faire, en fait, vous le faites parce que soit il fait trop chaud, soit il fait trop froid, soit vous avez mal à la main, enfin, peu importe, tout est déterminé. Et ça fait que vous n'êtes jamais vraiment libre de ce que vous faites, puisque les choses se passent indépendamment de votre volonté. Et si vous ne faites aucun, si vous posez aucun acte libre, que vous faites aucun choix libre, bah, d'une certaine manière, vous êtes responsable de rien, parce qu'après tout, c'est pas de votre faute. Et donc, ça conduit fatalement à une déresponsabilisation complète de l'homme, et donc à une abolition de la morale de manière générale. Et pour Dostoïevski, c'était extrêmement dangereux. Donc il écrit en réaction à ça, à ce roman Que faire, Les carnets du sous-sol, qui met en scène un héros qui prend complètement le contre-pied de ça et qui décide de s'enfoncer dans la folie, puisque pour faire un pied de nez, si vous voulez, à cette idée du tout rationnel, et qui préfère être fou et seul et souffrir. Il a mal au foie, il veut pas se soigner, il dit bah voilà, ça vous fait une belle jambe que je veux pas me soigner, alors que au fond, je veux dire, ça le concerne lui, tout le monde s'en fiche. Bon, mais il y a cette idée que la folie montre que l'esprit est incapable d'être circonscrit totalement, et la folie, d'une certaine manière, est gage de liberté.

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1: Et lui, cette question de la responsabilité de l'homme, elle l'intéresse d'autant plus que le Christ donne à l'homme sa part de responsabilité. C'est comme cela qu'il l'associe à la religion, le fait que l'homme est responsable, est une créature unique et qu'il a sa part dans le monde et qu'il peut agir dans ce monde par lui-même.
2: En fait, ça remonte pour beaucoup à l'idée du péché originel. Dostoïevski, dans sa jeunesse, était assez rousseauiste, c'est-à-dire que d'une certaine manière, il estimait que l'homme était naturellement bon, que si l'homme devenait mauvais, c'est parce qu'il avait grandi dans un univers mauvais. Bon, et ça déstabilise aussi pas mal les fondements de la morale, cette idée qu'on appelle la théorie du milieu. Et la question de la culpabilité l'intéresse énormément. Ça remonte aussi quand même à un traumatisme de jeunesse. Le père de Dostoïevski, c'était un homme relativement tyrannique. Il s'est fait assassiner par ses serfs. Il s'est fait assassiner et même, selon la légende, émasculé par une pierre et laissé sur le bord d'un chemin. Enfin, c'est quand même quelque chose d'assez lourd à porter. Dostoïevski avait 16 ou 17 ans à l'époque. Il y a eu un procès et puis il y a eu un non-lieu parce qu'au final, on ne savait pas trop ce qui s'était passé. Voilà. Et donc, ça n'a jamais été résolu d'une certaine manière. Et c'était très dur pour Dostoïevski, cet arrière-plan-là. Et la question de la culpabilité est fondamentale, en partie à cause de ça. Si vous faites attention, dans toute son œuvre, il y a deux procès qui interrogent la question de la culpabilité. Il y en a un dans le premier des fameux 5 grands romans qui sont les romans les plus connus. Le premier, c'est les Crimes et Châtiments. Il y a un procès dans lequel on essaye à toute force d'acquitter un coupable, d'acquitter l'auteur du meurtre, avec cette fameuse théorie du milieu que s'il a fait ça, bah c'est parce qu'il est pauvre, c'est parce qu'il a grandi dans un environnement comme ci, comme ça, c'est parce qu'il est fou, enfin, une déresponsabilisation totale. Donc, dès ce premier procès, on essaye d'acquitter un coupable. Et le deuxième procès vient, non pas dans le premier, mais dans le dernier roman, Les Frères Karamazov. C'est le procès de Dimitri Karamazov qui est accusé du meurtre de son père. Donc, vous voyez quand même que tous les morceaux se recollent et qu'il y a un motif du meurtre du père, voilà, qui est assez important. Dans le procès des frères Karamazov, on essaye à toute force de condamner Dimitri, qui pourtant est innocent du meurtre. Et cette culpabilité-là va trouver son exposition et sa résolution dans une phrase très connue et assez mystérieuse qui est « Nous sommes tous coupables de tout, devant tous ». Qui est une espèce de petite rengaine qu'on trouve dans les frères Karamazov, qui est pas très clair de prime abord, que je peux expliquer si on a un peu temps devant nous. Là, il faut remonter au bagne dont on a parlé hier, justement. Dostoïevski s'est retrouvé avec des coupables, évidemment, c'était le bagne. Il était entouré de gens qui avaient égorgé des enfants, tué leur meilleur ami pour lui voler une montre de pacotille. Bon, il a trempé, si vous voulez, dans une humanité mauvaise, pécheresse et en même temps souffrante, puisque les bagnards, aux yeux des Russes, étaient, aux yeux du peuple russe, bon, c'était un peu des parias, et en même temps, ils avaient ce surnom-là, on les appelait les malheureux. Avec cette idée qu'ils étaient méchants, au sens étymologique du terme, celui qui est méchant, c'est celui qui a méchu, c'est celui qui est mal tombé, d'une certaine manière. Et c'est arrivé à eux, mais ça pourrait être n'importe qui, au final, puisque le péché originel fait que l'homme porte le mal en lui, quoi qu'il fasse et quoi qu'il veuille. Et cette idée qu'on est tous coupables, la première partie de la phrase, on est tous coupables, elle doit être comprise comme ça. Alors lui, le mot qu'il utilise en russe, vinavat, pour dire coupable, ça vient d'un mot russe qui est vina, la faute, qui est l'équivalent de culpa, qu'on a dans culpabilité, etc. Vina, c'est la faute, mais c'est pas la faute commise, c'est plutôt la cause, c'est l'espèce de
1: c'est
2: penchant.
1: C'est la faute originelle.
2: C'est ça, en fait, c'est une espèce de penchant au péché qu'on a, c'est-à-dire que la vina, cette culpa, c'est la cause, et le mal commis, le péché effectif, c'est juste la conséquence. Et dire qu'on est tous coupables, c'est ça, c'est admettre que chaque homme porte en lui le péché originel, porte en lui un germe du mal dont il fait ce qu'il veut. Après, pour ça que la liberté est aussi importante. Et pour Dostoïevski, c'est très important de reconnaître ça, de s'accepter comme intrinsèquement capable de pécher, puisque c'est ça qui rend libre.
1: Mais qu'est-ce qui va sortir l'homme de sa faute ? Est-ce que justement pour Dostoïevski, c'est le salut vient par le Christ ?
2: Oui, le salut vient par le Christ, puisqu'il y a une seule personne qui est intrinsèquement belle et pure et parfaite, c'est justement le Dieu fait homme. Et l'incarnation est fondamentale aux yeux de Dostoïevski, puisque l'homme porte le mal et en même temps, il est irrésistiblement attiré par le bien. Il est attiré par ce qui est beau, il est attiré par ce qui est pur. D'ailleurs, parfois, il peut être attiré par ce qui est pur pour le salir et le souiller, mais il y a quand même cette espèce de tiraillement intrinsèque à l'homme qu'on retrouve dans ce qu'on disait hier sur le livre de Job, sur le combat entre le bien et le mal, etc. Et l'homme est marqué d'une sorte d'incomplétude fondamentale, de manque. Il est encroûté dans une vie terrestre avec son péché originel. En même temps, il est attiré par la transcendance. Il lui manque une sorte de parcelle divine qu'il a en partie. Et la résolution naturelle de ça, de cet homme à qui il manque une parcelle de divin, c'est justement le Dieu fait homme, donc le Christ.
1: Est-ce qu'il va l'incarner dans un personnage ou l'autre, cette possibilité de sortir de sa faute? Est-ce qu'on le retrouve dans l'une ou l'autre de ces histoires?
2: Alors, de sortir de sa faute, il y a tout le thème de la rédemption qui arrive dans un certain nombre de romans, le plus emblématique étant Crime et Châtiment, avec ce héros qui a commis un crime et qui, tout le roman, bataille, est-ce qu'il se dénonce, est-ce qu'il se dénonce pas, est-ce qu'il accepte de payer la conséquence de ce qu'il a fait, est-ce qu'il justifie ce qu'il a fait. Bon, et lui-même, d'ailleurs, le héros, il est assez marqué par les fameuses idées socialistes et nihilistes dont on parlait. Toutes ces années-là sont marquées par le culte du grand homme qui prendra ensuite la forme du surhomme chez Nietzsche. Mais cette idée que vous avez un petit nombre d'hommes qui sont élus, qui sont au-dessus de la morale commune, qui sont faits pour s'en émanciper et devenir des espèces d'hommes-dieux eux-mêmes. Donc ça se rattache aussi à l'athéisme de cette manière. Le héros de Crime et Châtiment, il est complètement dans cette mouvance-là. Mais il trouve finalement sa rédemption. Dostoïevski tente une vraie prouesse qui est de représenter le Christ dans un roman en faisant un personnage christique, intrinsèquement bon, intrinsèquement pur, intrinsèquement parfait. Et c'est l'idiot. Donc c'est d'ailleurs un peu paradoxal qu'il ait ce nom, mais il y a tout un roman consacré à cette question de est-ce qu'il peut exister aujourd'hui un homme qui ressemble au Christ.
1: Merci Marguerite Souchon. À demain.
2: À demain.
0: Dans un instant, place à Bruno Fuma pour faire un point sur l'histoire.

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1: Aujourd'hui, nous sommes le 9 juin. Jour de fête en France avec le mariage de Louis XIV avec Marie-Thérèse d'Autriche. Nous sommes le 9 juin 1660. La cérémonie a lieu à Saint-Jean-de-Luz. Cette union fait suite au traité des Pyrénées négocié par Mazarin et signé quelques mois plus tôt pour rapprocher deux des grandes puissances de l'époque, la France et l'Espagne. Louis XIV et Anne d'Autriche sont âgés de 21 ans. Le 6 juin 1944, les Alliés débarquent en Normandie. Un vent d'espoir traverse la France et touche la ville de Tulle le lendemain.
2: Plusieurs centaines de maquisards, des francs-tireurs et partisans attaquent la ville pour la libérer. Les maquisards l'ignoraient, mais la 2e division SS d'Assreich n'était qu'à quelques kilomètres. Dans la soirée, elle prend possession de la ville. Les résistants doivent se replier. À Tulle, en représailles des morts allemands, le général de la division ordonne de pendre une centaine d'hommes. Pendant des heures, une sélection cruelle s'opère. Les hommes choisis seront conduits vers leur potence.
1: Le massacre de Tulle du 9 juin 1944 fait au total 213 victimes. La guerre du Kosovo est l'une des nombreuses guerres qui marquent l'implosion de la Yougoslavie. Débutée le 6 mars 1998, elle oppose l'armée yougoslave sous contrôle serbe à l'armée de libération du Kosovo. Le 24 mars 1999, l'OTAN participe au conflit en opérant des campagnes de bombardement sur l'ensemble du territoire yougoslave. Afin de mettre fin à cette guerre, des négociations sont menées dans la ville de Kumanovo. Le 9 juin 1999, un accord semble se dessiner quand la délégation serbe quitte la table des négociations.
3: Quand on voit partir les voitures emmenant la délégation serbe, on se dit que c'est une journée de plus sans succès. Pourtant, les choses paraissent moins tranchées qu'elles ne l'étaient le week-end dernier quand le général Jackson annonçait en pleine nuit la poursuite des bombardements après 2 jours de négociations infructueuses. Il ne s'agit plus de rupture, mais d'interruption. 30 minutes plus tard, coup de théâtre, la délégation serbe est de retour. Les négociations qui ne devaient reprendre que le lendemain vont pouvoir redémarrer à nouveau. On apprendra plus tard que l'ordre de retourner à la table de négociation leur a été donné dès la frontière. À Kumanovo, une nouvelle attente commence.
1: Un accord sera obtenu en toute fin de soirée. Il sera validé dès le lendemain par la résolution 1244 de l'ONU. L'armée yougoslave débutant son retrait du Kosovo le 11 juin 1999.
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1: La culture. Avec le décès le 9 juin 1870 de Charles Dickens, il est considéré comme le plus grand romancier de l'époque victorienne. Il nous laisse 15 romans majeurs, dont Oliver Twist et David Copperfield. Il était né en 1812. Et puis voyez le jour le 9 juin 1930, Monique Cerf, plus connue sous le nom de scène de Barbara. Elle débute sa carrière en 1958. Auteur, compositeur et interprète, elle a également tourné dans 3 films. Barbara nous a quittés en 1997.
4: Un beau jour,

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1: Bonjour, aujourd'hui nous fêtons les Dianes et les Éphrem. Le prénom Diane signifie lumineuse. Sainte Diane d'Andalo, après une vie futile et mondaine, et malgré la violente opposition de sa famille, entra au monastère des Dominicaines de Bologne, qu'elle avait contribué à édifier. Son amitié avec le bienheureux Jourdain de Saxe, le premier successeur de Saint-Dominique à la tête de l'ordre, nous voue une magnifique correspondance spirituelle. Quant à Saint-Éphrem, surnommé « la harpe du Saint-Esprit », c'est un saint du IVe siècle, né en 306, poète et théologien. Peut-être le connaissez-vous grâce à ses hymnes. Il fut chassé de la maison par son père, païen revendiqué, qui lui reprochait ses fréquentations chrétiennes. L'évêque du lieu le recueillit et d'après saint Grégoire de Tours, il en devint le fils spirituel et se convertit au christianisme à l'âge de 18 ans. Ordonné diacre, il ne voulut jamais être prêtre, par humilité. Il fonda deux écoles théologiques, l'une à Édesse, en Syrie, l'autre à Rome. Et il écrit de nombreux ouvrages et de nombreux chants qui l'accompagnent à la harpe. Découvrons l'un d'entre eux. Feu et lumière qui resplendissent sur la face du Christ. Feu dont la venue est parole. Feu dont le silence est lumière. Feu qui établit les cœurs dans l'action de grâce. Nous te magnifions. Toi qui scrutes les profondeurs, toi qui illumines les yeux de notre cœur, toi qui te joins à notre esprit, toi par qui nous réfléchissons la gloire du Seigneur, nous te magnifions. Et pourquoi ne pas terminer par une de ces très belles prières ? Seigneur et Maître de ma vie, ne m'abandonne pas à l'esprit d'oisiveté, d'abattement, de domination et de vaines paroles, mais accorde-moi l'esprit d'intégrité, d'humilité, de patience et d'amour à moi, ton serviteur. Oui, Seigneur Roi, donne-moi de voir mes fautes et de ne pas juger mon frère, car tu es béni dans les siècles des siècles.
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3: En ce temps-là, Jésus disait à ses disciples « Vous êtes le sel de la terre. Mais si le sel devient fade, comment lui rendre de la saveur? Il ne vaut plus rien, on le jette dehors et il est piétiné par les gens. Vous êtes la lumière du monde. Une ville située sur une montagne ne peut être cachée et l'on n'allume pas une lampe pour la mettre sous le boisseau. On la met sur le lampadaire et elle brille pour tous ceux qui sont dans la maison. De même que votre lumière brille devant les hommes. Alors, voyant ce que vous faites de bien, ils rendront grâce à votre Père qui est aux cieux. »

Nous sommes un peu affolés de ce que vit notre monde et nous avons, disons-le, l'espérance en panne. Alors comment croire que Dieu est encore présent ici-bas ? Nous aurait-il abandonné ? Cette vie est-elle si fade que cela ? Il s'est pourtant incarné comme le sel est présent dans le pain. Voilà pourquoi on ne piétine pas ce pain-là, son Eucharistie qui redonne du goût à notre existence. Aujourd'hui, il ne reste que le christianisme pour donner du sens à ce que l'humanité traverse. Et notre pape ne cesse de semer la paix et de redire le sens de la dignité de l'homme. Le monde va mieux quand on lui redonne de l'humain, le sel magnifique de l'humanité, magnifica humanitas. Alors n'ayons pas peur d'être aussi des lumières, non par nous-mêmes, mais parce que nous reflétons la lumière qu'est le Christ. Comme la lune ne brille que de la lumière du soleil, nous sommes au temps de la pleine lune. Et dans les ténèbres nocturnes de ce monde, il y a ce disque lumineux qui nous appelle à l'espérance. Jésus a déjà sauvé le monde, il reste à l'enfanter à nouveau. Un accouchement dans la douleur, certes, mais l'heure de la délivrance arrive. Il suffit de poursuivre le bien et de le faire, et cela rend gloire au Père. Puisque le mal n'est tout simplement qu'une absence de bien, on ne lutte contre le mal qu'en faisant le bien. Alors ne maudis pas les ténèbres, allume une simple bougie dans la grotte obscure de ta vie.

Notre Père qui es aux cieux, que ton nom soit sanctifié, que ton règne vienne, que ta volonté soit faite, sur la terre comme au ciel. Donne-nous aujourd'hui notre pain de ce jour, pardonne-nous nos offenses, comme nous pardonnons aussi à ceux qui nous ont offensés. Et ne nous laisse pas entrer en tentation, mais délivre-nous du mal, car c'est à toi qu'appartiennent le règne, la puissance et la gloire, pour les siècles des siècles. Amen.

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3: D'un côté, des foules perdues, déboussolées, ne sachant plus vers qui se tourner. De l'autre, 12 hommes envoyés en mission par Jésus auprès de ceux qui souffrent. Voilà le point de départ du texte qui nous est proposé aujourd'hui. Cette douzaine d'hommes qui suivent Jésus, l'évangéliste Matthieu les nomme un par un dans ce texte. D'une certaine manière, il les passe en revue et nous présente cette troupe à qui Jésus accorde des pouvoirs et confie une mission. Mais quel pouvoir et pourquoi faire? Et puis qui sont ces hommes? Quel est leur rôle et comment le comprendre aujourd'hui? C'est ce que nous allons voir dans cette émission. Nicole Fabre, bonjour.
4: Bonjour.
3: Vous êtes pasteur à la retraite de l'Église protestante unie de France et vous êtes bibliste, une habituée de nos ondes. Alors vous allez nous aider à comprendre ce texte que je vous propose d'écouter pour commencer. On se retrouve juste après.
5: En ce temps-là, voyant les foules, Jésus fut saisi de compassion envers elles parce qu'elles étaient désemparées et abattues comme des brebis sans berger. Il dit alors à ses disciples: la moisson est abondante, mais les ouvriers sont peu nombreux. Priez donc le maître de la moisson d'envoyer des ouvriers pour sa moisson. Alors Jésus appela ses 12 disciples et leur donna le pouvoir d'expulser les esprits impurs et de guérir toute maladie et toute infirmité. Voici les noms des 12 apôtres. Le premier, Simon, nommé Pierre, André son frère, Jacques, fils de Zébédée, et Jean son frère, Philippe et Barthélemy, Thomas et Matthieu le publicain, Jacques, fils d'Alphée et Thaddée, Simon le zélote, et Judas l'Iscariote, celui-là même qui le livra. Ces 12, Jésus les envoya en mission avec les instructions suivantes. Ne prenez pas le chemin qui mène vers les nations païennes et n'entrez dans aucune ville des Samaritains. Allez plutôt vers les brebis perdues de la maison d'Israël. Sur votre route, proclamez que le royaume des cieux est tout proche. Guérissez les malades, ressuscitez les morts, purifiez les lépreux, expulsez les démons. Vous avez reçu gratuitement, donnez gratuitement.
3: Voilà ce texte, pasteur Nicole Fabre, qui se trouve donc dans l'évangile de Matthieu. Je vous laisse peut-être en redonner les références.
4: C'est Matthieu au chapitre 9, le verset 36, jusqu'au chapitre 10, le verset 8.
3: Pour commencer, on peut être surpris de voir Jésus pris aux tripes, bouleversé par une foule perdue, une foule déboussolée. Dans quoi est-ce que ça s'inscrit? Où est-ce que Jésus en est de sa vie publique? Essayons de situer d'abord ce texte dans son contexte.
4: Oui, mais je reprendrai l'expression que vous avez eue très justement en disant « il est pris aux tripes » parce que c'est la traduction littérale du verbe grec. C'est les entrailles, presque les entrailles maternelles, qui se retournent en Jésus. Or, effectivement, L'évangile de Matthieu a commencé par présenter le baptême de Jésus, enfin la prédication de Jean-Baptiste, le baptême de Jésus, Jésus au désert. Et puis il y a eu un grand sermon, ce qu'on appelle une grande prédication, sur la montagne. Ce qui n'est pas anodin, ça fait référence lointaine à Moïse quand même, qui donne les paroles pour Israël, les paroles qui vont le faire vivre. Ça dure jusqu'à la fin du chapitre 7. Et puis, tout le chapitre 8 et 9, en bonne partie, on voit Jésus guérir. Et dans ces guérisons, il va y avoir référence à une parole d'Ésaïe qui dit pourquoi toutes ces guérisons, afin que s'accomplisse ce qui avait été annoncé par Ésaïe, le prophète. Il a pris nos infirmités, il s'est chargé de nos maladies.
3: Donc ça fait complètement écho à notre texte là.
4: Donc ça présente vraiment qui est Jésus, qui est celui qui vient en tant que serviteur, se charger, comme le serviteur dans le texte d'Ésaïe, se charger de nos maladies, de nos infirmités, nous délivrer.
3: Mais qui sont ces foules ? On a l'impression que tout d'un coup, là, il est face à des foules.
4: Absolument. En plus, vous avez tout à fait raison, c'est un pluriel. Ce qu'on peut dire, c'est que ce n'est pas une foule unifiée, parce que sinon on dirait un peuple. Hein, c'est une expression différente. Les foules, c'est des gens très divers, qui viennent de lieux très divers. Et on ne sait pas très bien comment ça se passe. Hein. L'Évangile nous fait voir simplement, dès le début, il y a énormément de gens qui viennent, très divers, et qui viennent pour s'approcher de Jésus, et en particulier pour être guéri aussi.
3: Elle a lieu où, cette scène ?
4: On ne le sait pas.
3: Ça n'est pas précisé.
4: Ouais.
3: Et donc, on ne peut pas savoir non plus si ces foules sont rassemblées pour une occasion particulière.
4: On ne peut absolument pas le savoir, mais c'est intéressant, et ça a du sens. Ça veut dire que c'est quelque chose que Jésus et les foules peuvent vivre partout. Pour nous, ça veut dire aussi quelque chose qui est vrai en toutes conditions et non pas dans des lieux particuliers, justement, ou des moments particuliers de fête ou quoi que ce soit.
3: C'est transposable, quoi.
4: C'est transposable, c'est dans le quotidien.
3: Alors, des foules qui sont désemparées et abattues comme des brebis sans berger.
4: Oui, c'est étonnant, les termes, c'est même languissante. On sent presque quelque chose de désabusé, de ne sachant plus trop où aller, quoi. Des gens qui ont une attente, mais une attente qui vraisemblablement a été déjà déçue et qui ne savent pas trop, mais qui viennent quand même parce qu'il semble que cet homme-là parle de manière un peu différente, nouvelle, et qu'effectivement les gens s'en retrouvent mieux. Mais c'est intéressant de voir cette lassitude. Je dis ça par rapport à aujourd'hui, on en reparlera après dans l'actualisation. Mais ces foules qui n'ont pas de berger. Pourtant, il y a le pouvoir romain, pourtant, il y a la juridiction religieuse. Ils sont là et ni les uns ni les autres ne sont de véritables bergers, c'est-à-dire ne donnent de véritable orientation. Et ces foules-là, alors là aussi, ça fait écho à des textes du Premier Testament qui parlent de ce peuple qui n'a plus de véritable berger. Personne pour le conduire.
3: Et alors, ce qui est évidemment très frappant, on en revient à l'émotion que ça suscite en Jésus. Il est saisi de compassion, il est pris aux tripes par le désespoir finalement ou l'abattement en question de ces foules. Comment est-ce que vous entendez ça ?
4: Et la désorientation. Je pense que dans l'Écriture, c'est quelque chose de très important, parce que Dieu lui-même, on lui prête des caractéristiques maternelles de femme qui accouche, entre autres. Donc, il y a quelque chose dans ce terme d'un désir tellement profond que l'autre vive, qui est à la fois quelque chose d'une protection et en même temps pour que l'autre grandisse. Il y a tout ça dans ce verbe. C'est-à-dire que vraiment, on voit le fond de ce pourquoi Jésus est là. C'est pour donner la vie, pour permettre aux autres de se relever et de vivre comme des fils, des filles de Dieu.
3: Alors, ce qui est étrange, c'est la suite. Il dit alors à ses disciples, comme si, face à cette situation qui le bouleverse, il décide d'eux. Et la suite est étonnante, c'est-à-dire qu'il envoie ses disciples.
4: Alors, il ne les envoie pas tout de suite. Et c'est ça qui est intéressant, je trouve. Parce que quand vous dites, tout d'un coup, il va dire quelque chose, oui, mais ce n'est pas une efficacité, tout de suite, on va faire ça, ça, ça, ça, ce n'est pas du management.
3: Il n'y a pas une stratégie.
4: Il n'y a pas une stratégie.
3: D'accord.
4: Parce qu'il dit ce qu'il voit, beaucoup de moissons et très peu d'ouvriers. Donc il dit ce décalage, et d'ailleurs c'est très intéressant de dire « la moisson est abondante ». Ça veut dire qu'il ne les envoie pas semer. Il y a déjà un travail de Dieu. Ça a déjà poussé, exactement. Dieu travaille ce peuple, ces foules, plus exactement. Et donc, ils vont être envoyés, parce qu'on le sait dans la suite, non pas pour semer, mais pour récolter ce travail que Dieu fait silencieusement au cœur des hommes.
3: Qu'est-ce que ça veut dire, les ouvriers sont peu nombreux ?
4: Eh bien, il y a peu de personnes, et cette fois-ci on est passé d'ailleurs des bergers, mm-hmm. une foule sans bergers, à des ouvriers, c'est-à-dire la question de la moisson. Et on va entendre prier le maître de la moisson. C'est-à-dire que ces gens appartiennent à quelqu'un quand même. Il y a un maître qui est Dieu lui-même. Et les ouvriers, ce sont ceux simplement qui font le travail que le maître leur assigne. C'est tout.
3: Alors je fais une petite digression pour dire que dans l'Église catholique, en tout cas, ce verset est très souvent l'occasion de prières pour les vocations sacerdotales. Or, il semblerait que ça fonctionne pas très bien, puisque le nombre de prêtres est en chute libre. Je ne sais pas si la comparaison est valable également dans l'Église protestante, mais est-ce que vous pensez que cette interprétation, elle est un peu tirée par les cheveux, ou bien qu'on plaque sur ces versets quelque chose qu'on veut obtenir?
4: Elle est plaquée parce qu'il s'agit d'ouvriers,

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1: C'est le texte de l'évangéliste Matthieu au chapitre 9, verset 36 jusqu'au chapitre 10, au verset 8, qui nous occupe aujourd'hui dans cette émission avec vous, au pasteur Nicole Fabre. Alors on voit Jésus constater que des fruits il y en a, que Dieu agit dans ce peuple, même s'il est déboussolé, même s'il est un peu perdu, mais que y a pas grand monde pour aider ce peuple, le guider. Et alors, ce qui est intéressant, c'est que d'abord, il invite ses disciples à prier.
2: Alors, c'est remarquable.
1: C'est plus qu'intéressant.
2: Oui, moi, je trouve que c'est remarquable. Parce que c'est pas de la stratégie. C'est vraiment de l'ordre de l'alliance. Donc, d'abord, tournez-vous vers le maître de la moisson. Et demandez-lui qu'il fasse sortir des ouvriers, c'est-à-dire d'autres. Donc, avant de les envoyer eux, il leur dit, il en faudra d'autres. Vous n'êtes pas les seuls, vous allez être rejoints. On voit bien que ce n'est pas centré sur ceux qui l'appellent, c'est centré sur la moisson. C'est ça qui est important, et le texte nous l'a dit, il est pris aux entrailles par ces foules. C'est bien ça qui est au centre.
1: Mais pourquoi est-ce que lui ne se présente pas comme celui qui va les guider? Pourquoi est-ce qu'il s'appuie sur 12 autres?
2: C'est très intéressant. Parce qu'il a besoin de démultiplier d'emblée. Et dès le début, il ne fait rien sans qu'il ait déjà appelé des disciples. Et ça, c'est une caractéristique très importante. C'est-à-dire, Jésus ne veut pas être seul dans cette mission. S'il est là avec nous, c'est pour nous entraîner à œuvrer comme lui œuvre.
1: Tout part de lui.
2: Absolument, mais tout ne repose pas sur lui. Tout part de lui, mais tout ne repose pas sur lui.
1: Alors après, il les envoie, ces fameux disciples.
2: Il va quand même les envoyer.
1: Et il leur donne quelques armes et bagages pour la route, et pas n'importe lesquels, Nicole Fabre.
2: D'abord, cette autorité sur les esprits impurs. Alors c'est drôle parce que c'est le même verbe dans la prière que le maître de la moisson fasse sortir des ouvriers. Et on retrouve la même chose, c'est pas toujours traduit de la même manière, c'est-à-dire cette autorité pour faire sortir les esprits impurs. Ce qui divise l'impureté, ou au contraire la pureté, disons, la pureté, c'est ce qui unifie. C'est l'unification, comme un corps chimiquement pur.
1: D'accord. Ouais.
2: Voilà, je cherchais le mot. Donc, c'est assez formidable que le premier pouvoir, c'est de faire sortir tout ce qui vient diviser, tirer à hue et à dia cette foule qui n'a plus de berger, qui ne sait plus dans quel sens aller. Voilà. Quelque chose qui les conduise à une unité pour qu'elles puissent à nouveau écouter une véritable parole qui les guide pour la vie.
1: Et ensuite, il leur donne le pouvoir de guérir toute maladie et toute infirmité.
2: Oui. Tout ça, c'est de la bienveillance, du soin. Ils sont appelés à soigner comme un berger soignerait le troupeau. Ils sont là pour guérir les maladies, les infirmités, pour prendre soin et faire sortir tout ce qui empêche de pouvoir véritablement écouter ou reconnaître le véritable berger. Donc oui, on pourrait vraiment dire que c'est de l'ordre de prendre soin.
1: Et alors là, le texte prend une tournure étrange, c'est-à-dire que ces 12, Matthieu nous les présente et il nous passe en revue ces 12 hommes sur qui Jésus se repose.

0: pause en espérant qu'il y en aura d'autres.
1: Oui, puis on découvre qu'il y en a 12. Jusqu'à présent, des disciples, on ne savait pas le nombre. Et là, voilà.
0: Ce chiffre 12, il n'est peut-être pas totalement dû au hasard ?
1: Pas totalement, non. Parce que c'est bien le chiffre qui symbolise le peuple. Voilà, les 12 tribus d'Israël. Ce qui fait à la fois la diversité et l'unité. Et l'unicité d'un peuple. Vous avez les deux à la fois, parce que dans cette fratrie d'Israël, Dieu sait qu'il y a eu des tensions entre les frères. Mais malgré tout, c'est toujours l'ensemble de ces tribus-là qui se mettent à l'écoute des paroles données par Moïse. Comme ici, les disciples se mettent à l'écoute de la parole donnée par Jésus.
0: Alors on peut prendre le temps de les regarder l'un après l'autre, ces 12 apôtres. Alors il y a Simon nommé Pierre.
1: C'est intéressant.
0: Il est précisé qu'il est le premier.
1: Oui, il est dit le premier, effectivement. Parce qu'on va voir, il va avoir une importance, Simon. C'est quelqu'un de très décidé et qui a une acuité sur laquelle Jésus va pouvoir s'appuyer. Mais c'est intéressant parce que Simon dit Pierre. Des fois, on se dit, c'est Jésus qui lui a donné le nom de Pierre. Pas dans l'évangile de Matthieu. C'est son surnom. Et quand Pierre va avoir l'intuition de dire « Tu es le Messie, tu es le Fils de Dieu », Jésus va jouer sur ce nom en disant « Tu es Pierre ». Et sur cette pierre, sur ce que tu viens de dire, je bâtirai mon Église.
0: Donc le premier d'entre eux, Simon, dit Pierre, et son frère André. Alors on va voir qu'il y a plusieurs fratries ce groupe de 12. Son frère André, ce sont des pêcheurs, ces deux-là.
1: Pêcheurs
0: oui. ils vivent de la pêche.
1: C'est ça.
0: Ensuite, il y a Jacques, fils de Zébédée, et son frère qui s'appelle Jean. Qu'est-ce qu'on peut dire d'eux ?
1: Eh bien, on les connaît par la suite. Ce sont eux qui, au moment où, pour la troisième fois, Jésus va dire qu'il monte à Jérusalem, qu'il va être livré, etc. Eh bien, c'est juste après qu'avec leur mère, ils viennent voir Jésus et la mère demande à ce que l'un soit à droite, l'autre à gauche. Et ça suscite un peu de remous parmi les disciples. Et Jésus prend le temps de redire que le premier, donc c'est intéressant, est toujours le serviteur de tous. Donc c'est intéressant aussi pour la mention de Pierre, premier Pierre. Ça veut dire aussi, quelque part, le premier des serviteurs, comme Jésus est serviteur.
0: Alors quand il n'y a pas de fratrie, il y a de toute façon des binômes ou des duos. Après Jacques, fils de Zébédée, et Jean, son frère, eh bien on a Philippe et Barthélemy. Alors là, on ne sait pas ce qui les lie et pourquoi ils sont associés, mais ils le sont dans le texte.
1: Si ce n'est que ça prépare peut-être le fait qu'ils sont envoyés deux par deux, et pas seuls.
0: Thomas et Matthieu, le publicain. Alors là, on a une précision sur Matthieu. C'est important que Matthieu, l'évangéliste, nous le précise.
1: C'est très important parce que je n'ai pas dit, mais Matthieu est un des évangiles qui a été écrit dans des communautés qu'on dit judéo-chrétiennes, c'est-à-dire où majoritairement il y a des juifs. Or, un taxateur, c'est-à-dire celui qui relève l'impôt, est quelqu'un d'impur parce qu'il travaille pour l'ennemi. Donc, on voit bien que ce ne sont pas des saints, S-A-I-N-T, voilà, ni des gens particulièrement recommandés à cause de leur style de vie. C'est autre chose qui fait que Jésus les appelle.
0: Ensuite, on a Jacques, fils d'Alphée, Thaddée, Simon le Zélote et enfin Judas l'Iscariote, celui-là même qui va livrer Jésus au soir du Jeudi Saint.
1: Simon le Zélote, ça veut dire, c'est une position politique pour la libération d'Israël. Donc on voit une très très grande diversité entre ces pêcheurs cananéens, entre celui qui était taxateur, entre celui qui politiquement est plutôt révolutionnaire, on pourrait le dire comme ça, et puis Judas l'Iscariote, dont tout de suite on dit celui-là même qui l'a livré. À la fois sans doute parce que c'est quelque chose de très douloureux pour les disciples que cette histoire de Judas, mais je rappellerai quand même qu'au moment où Jésus annonce que l'un d'entre eux va les livrer, ils s'interrogent tous. Ça veut dire que ces 12 ne sont pas des gens qui sont sûrs d'eux. Ce sont simplement des gens qui suivent Jésus. C'est-à-dire qu'ils ont compris que dans cet homme-là, il y a une parole et une manière de vivre qui leur parlent de Dieu de façon unique. Donc c'est tout ce qui les caractérise.
0: Et ensuite, une fois qu'ils nous sont présentés, avec pour certains d'entre eux des caractéristiques ou des indications, eh bien ils sont envoyés par Jésus. Et Jésus, il est dit dans le texte qu'il leur donne des instructions,
1: oui.
0: une sorte de feuille de route.
1: Alors autant pour moi, c'est dans Luc qu'il est dit qu'ils sont envoyés deux par deux, Matthieu ne le dit pas. Donc une feuille de route. Dans un chemin des païens, n'allez pas. N'allez pas chez les Samaritains. Donc c'est très curieux, c'est d'abord ne pas faire. Et pourquoi ne pas aller chez les païens ? Donc certains sont très offusqués de ces versets qui sont propres à Matthieu, mais il y a quelque chose d'important. Allez plutôt vers les brebis perdues de la maison d'Israël. C'est le premier souci de Jésus. Et c'est le premier souci de cet évangile de Matthieu. Voilà. Cela ne veut pas dire que les autres n'existent pas, mais qu'il y a une priorité sur cette maison d'Israël qui a perdu tout berger.
0: Proclamez que le royaume des cieux est tout proche. Guérissez les malades et ressuscitez les morts. Purifiez les lépreux, expulsez les démons.
1: Alors, proche est le royaume, enfin proclamez que le royaume des dieux s'est approché, c'est typiquement la proclamation que Jésus a faite dès le début. Mais c'est extraordinaire. Ça veut dire que Dieu lui-même, dans Ésaïe, il y avait cette demande, « Oh, si tu déchirais les cieux et si tu descendais sur la terre. » C'est-à-dire, oui, Dieu en Jésus a fait ça. C'est-à-dire que la présence de Dieu, et chez Matthieu, quand on dit le royaume de Dieu, c'est une manière de ne pas nommer Dieu qui est innommable. Dieu lui-même s'est approché de vous, est au milieu de vous.
0: Et ce texte se termine sur la notion de gratuité. Vous avez reçu gratuitement, donné gratuitement. Donné quoi gratuitement ? Et qu'est-ce qu'ils ont reçu, ces apôtres ?
1: Alors, c'est ça la première question. Qu'est-ce que vous avez reçu ? Eh bien, ce don de la présence, ce don de la miséricorde de Dieu, qui les a pris tels qu'ils sont, qui les a relevés, ce don à la fois du pardon, ce don de la guérison, eux-mêmes en ont été bénéficiaires. Donc, tout cela, ce royaume de Dieu qui s'est approché de vous, cette présence de Dieu avec vous, vous l'avez reçu, donnez-le comme vous l'avez reçu, c'est-à-dire complètement gratuitement.
0: Ça ne leur appartient pas.
1: Ça ne vous appartient pas.
0: Alors, pasteur Nicole Fabre, ce texte, il est intéressant d'essayer de voir ce qu'il nous dit aujourd'hui. Est-ce qu'on peut en tirer des enseignements pour notre vie quotidienne, pour nourrir notre foi, notre engagement ?
1: Le premier, je pense, la première chose que je retiendrai, c'est que pour Jésus, pour Dieu, l'essentiel, ce sont les brebis sans berger. C'est le monde. Donc, je trouve ça toujours important de se redire, y compris en Église, ce n'est pas l'Église qui est essentielle. Elle est au haut service de ce mouvement vers le monde, au service de ce soin de ceux qui sont trop fatigués, trop là. Et pour moi, ça me parle quand même beaucoup aujourd'hui, parce qu'on voit des soubresauts réguliers de personnes qui sentent plus ou moins que notre société va dans le mur, pour différentes raisons. À la fois, le tissu social est quand même très distendu, de plus en plus distendu. Et puis, il y a toutes les questions écologiques, de respect de la création, de justice. Et on sent quand même une certaine lassitude. Parce que ce soit des politiques diverses, à chaque fois, on a l'impression que ça ne bouge pas vraiment. Et qu'on ne sait plus à quel saint se vouer, on pourrait dire, comme cela. Donc, j'entends cette compassion profonde de Jésus aussi pour notre monde aujourd'hui. C'est quelque chose qui lui tient à cœur. Et du coup, il a envie d'envoyer son Église pour guérir, pour réunifier, pour redonner sens.
0: Pour soulager.
1: Pour soulager, oui.
0: Et il a donc besoin de chacun d'entre nous.
1: De tous. Et, alors, c'est la deuxième chose qui me paraît très importante, autant il décentre l'Église aussi, c'est-à-dire c'est pas l'Église qui, en tant que telle, est importante, si je peux le dire comme ça, autant il nous décentre. C'est pas parce que vous, vous êtes envoyé que vous êtes meilleur. Vous êtes envoyé parce que vous avez reçu. Et avant de partir, n'oubliez pas de prier pour qu'il y en ait encore d'autres. Donc on n'est pas seul. Et ça aussi, c'est quelque chose d'assez extraordinaire. C'est-à-dire qu'il y a, et on retrouve le mystère de l'Église, non pas comme une force ou une citadelle, mais comme un appui communautaire. Nous sommes envoyés ensemble. Il y en a beaucoup de par le monde que nous ne connaissons pas. C'est ce mystère de l'Église, de tous ceux qui écoutent Dieu et qui se mettent d'une manière ou d'une autre au service du monde.
0: Au service. C'est-à-dire qu'on n'est pas des super-héros.
1: Ah non, pas du tout.
0: On est au service, oui. Et dans la gratuité.
1: Oui, c'est-à-dire qu'on ne peut annoncer, oui, que ce qu'on a reçu.
0: Et le dernier verset nous concerne aussi, quoi. Hein. Vous avez reçu gratuitement, vous aussi donnez gratuitement.
1: Alors, je ne sais pas si vous pensez au...
0: pas forcément.
1: Au collecte. Non, non, mais c'est très important. C'est-à-dire, ce n'est pas nous qui sommes supérieurs à cause de notre foi. Tout ce que nous avons à dire, c'est que quelqu'un d'autre nous fait vivre, que quelqu'un d'autre nous a guéri, que quelqu'un d'autre a unifié nos vies et a proposé ce chemin-là à ceux que nous rencontrons.
0: Merci beaucoup, pasteur Nicole Fabre, de nous avoir éclairé sur ce texte dont je rappelle les références. Il s'agit de l'évangile de Matthieu au chapitre 9, les versets du verset 36 au chapitre 10, verset 8. Encore un très grand merci à vous.
1: Merci aussi.
0: Et merci Antoine Picot à la technique.

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1: Bonjour et bienvenue, vous êtes la lumière du monde, vous êtes le sel de la terre et la lumière du monde, c'est l'évangile du jour que nous écouterons dans quelques minutes. En grec ancien, évangile veut dire bonne nouvelle. Et bien, en ce mardi matin à 6h30, j'ai une bonne nouvelle pour vous, vous êtes la lumière du monde. Si ce matin vous avez un doute ou un coup de mou sur vos qualités, sur vos compétences ou vos talents, n'oubliez pas ça. Vous êtes la lumière du monde. Cela nous donne à tous une responsabilité énorme. À vous, à moi, nous devons rayonner autour de nous pour éclairer ceux qui nous entourent. Si nous n'assumons pas cette mission, eh bien, le monde sera un peu moins lumineux et ce serait dommage. Alors en vous baladant aujourd'hui, ou peut-être dans la voiture ce matin tôt, si vous vous énervez un peu vite contre le chauffard d'à côté ou le piéton un peu pénible, n'oubliez pas que tout homme est un être unique et que dans les plus disgraciés comme dans les plus obscurs, luit une étincelle divine qui mérite votre amour. Bonjour, bienvenue, merci pour votre fidélité à la matinale RCF Notre-Dame. Merci pour votre présence lumineuse à nos côtés. Il est 6h30. Et bonjour Clara Bévillacois.
2: Bonjour Pierre-Hugues.
1: Des milliers de manifestants dans des dizaines de villes de France.
2: Oui, ils ont remis en cause hier devant les tribunaux le rôle des autorités dans l'affaire Liana, la petite fille de 11 ans tuée dans le Gers. Ce matin, Sébastien Lecornu réunit plusieurs ministres, justice, intérieur, santé, éducation, pour évoquer de nouvelles mesures concrètes sur la protection de l'enfance. Le Premier ministre qui souhaite aussi accélérer l'examen de la proposition de loi intégrale sur ce sujet. Patrick Bruel a passé la nuit en garde à vue. Le chanteur est entendu depuis hier matin par la police judiciaire parisienne, visé par une dizaine d'accusations de viol et d'agressions sexuelles. Actuellement, Patrick Bruel est entendu sur les cas de 13 victimes. Face à la polémique, il a été contraint d'annuler de nombreux concerts et ses représentations au théâtre Édouard VII à Paris.
1: Un intercité sur deux seulement circulera demain et deux TGV sur trois.
2: Avec une circulation perturbée dès ce soir à 20h, conséquence d'un mouvement unitaire de la SNCF. Pour la première fois depuis deux ans, les quatre syndicats appellent à la grève. Ils réclament une augmentation des salaires, mais aussi une meilleure prise en compte de leurs souffrances. Le syndicat Sudrail dénonce une dizaine de suicides depuis le début de l'année et met en cause la SNCF.
1: Toute guerre constitue en fin de compte une douloureuse défaite de la capacité à négocier.
2: Mais c'est la déclaration du pape Léon XIV hier devant députés et sénateurs espagnols. Hier marquait son troisième jour de visite dans la capitale, à Madrid, où il a également rencontré en privé des victimes d'abus sexuels au sein de l'Église et pour lesquelles il demande vérité, justice et réparation. Il a également promis des efforts supplémentaires. Aujourd'hui, le pape Léon XIV quitte Madrid pour Barcelone. Les hostilités entre l'Iran et Israël se sont interrompues hier après des frappes réciproques, les premières depuis la trêve conclue il y a deux mois. L'Iran avait d'abord annoncé l'arrêt de son opération militaire contre Israël à la suite d'un message du président américain, Donald Trump exhortant les deux pays à cesser immédiatement les hostilités. De nouvelles frappes israéliennes ont tout de même visé le sud du Liban. Cette fois, elles ont fait au moins 14 morts et une vingtaine de blessés près d'un centre de la Croix-Rouge. Israël avait indiqué que son armée continuerait à viser le Hezbollah malgré les menaces de représailles de Téhéran. L'équipe de France de football termine en beauté sa préparation pour la Coupe du Monde. Victoire 3-1 hier face à l'Irlande du Nord. Les Bleus ont corrigé le tir après une défaite jeudi dernier face à la Côte d'Ivoire. Et ce qui a marqué hier soir, c'est ce triplé. Les trois buts français ont été marqués par Michael Olysée.
1: Pour la météo, ça continue de se rafraîchir en France.
2: Oui, à l'exception du sud-est qui connaît des températures plutôt estivales. Mais autrement, ce matin, on compte seulement 10 degrés à Rennes, Lille et Reims, 12 à Limoges et à Paris, 17 à Lyon. Hormis la côte méditerranéenne, encore une fois, où les températures monteront à 28 cet après-midi. Sur le reste du territoire, nous sommes plutôt autour des 20 degrés. Le ciel sera menaçant des pays de la Loire, Hauts-de-France, en passant par la Bretagne. Autrement, on peut s'attendre à de belles éclaircies.
1: À suivre, la loi sur la fin de vie. Elle arrive dans la dernière ligne droite. Les AFC se mobilisent. Dans 10 minutes, nous serons avec Pascal Morinière. Vous allez entendre la mobilisation des AFC après l'invité de votre rédaction sur RCF Notre-Dame. 6h35 sur RCF Notre-Dame, on va parler de l'OTAN aussi. Mais d'abord, comme chaque matin, la bonne info avec vous, Clara Bévilacqua.
2: Et on va parler de coiffure ce matin. Des coiffeurs formés pour coiffer des personnes à la rue en grande précarité. Ce week-end à Lyon, une quinzaine de coiffeurs bénévoles de l'association Coiffure du Cœur vont suivre une formation en vue d'une maraude qui aura lieu le lendemain. Ce sera lundi prochain. Hélène Boiron, bonjour.
3: Oui, bonjour Clara, merci de m'avoir invitée sur vos ondes.
2: Et merci de répondre à nos questions ce matin. Vous êtes la fondatrice et la présidente donc de Coiffure du Cœur. Alors avant de détailler l'événement de ce week-end, cette formation, peut-être revenir un petit peu sur Coiffure du Cœur. C'est une association de coiffeurs et de barbiers bénévoles, c'est ça ?
3: Oui, tout à fait. Et puis alors, bon, bah, j'aimerais peut-être essayer de vous apporter une petite touche de gaieté, je ne sais pas. On nous appelle, vous savez, la coiffure du bonheur. Mais notre vrai nom, c'est la coiffure du cœur. Alors en effet, on essaye d'apporter du bonheur avec nos salons de rue, nos équipes, dans les centres-villes, le soir, pour apporter ben voilà, des coupes de cheveux, des tailles de barbe aux plus démunis. Alors au début, on était 3 nanas en 2018, officiellement 2019. Et maintenant, eh bien, nous sommes dans 17 villes et plus de 130 coiffeurs bénévoles et près de 20 000 coupes depuis le début. Eh ben, voilà, grosso modo, la présentation.
2: Eh ben, ça s'est largement répandu. Vous avez dit le mot « un salon de rue ». Alors, qu'est-ce que c'est un salon de rue ?
3: Oui. Un salon de rue, c'est tout à fait ça. Nous sommes des équipes de minimum 3 coiffeurs dans les petites villes, jusqu'à 10, 12 coiffeurs à Lyon, Paris, Marseille. On installe notre barnum, notre projecteur de chantier, notre trépied, nos chaises de salon qui sont dépliantes. Hein, voilà. Et puis, on amène notre matos et puis avec nos petites aussi lumières voilà, sur le front et on s'y met. On coupe les cheveux pendant 2 heures entre 30 dans la région Lyon. Sur le long, 40 personnes en 2 heures à peu près. Et puis, c'est beaucoup d'échanges, hein, surtout. Attention, moi, je dis souvent, hein, la coiffure, c'est un support. Mais on est là aussi pour des échanges, rapporter du lien social et puis aider aussi à la réinsertion.
2: Et qu'est-ce qui se dit alors pendant ces échanges ? Qu'est-ce que vous vous dites ?
3: Beaucoup de choses ou des fois rien. On respecte le silence des personnes et puis par contre, eh bien, on essaye d'apporter le plus de douceur possible, d'écoute, de cœur à cœur. Ça leur permet des fois de se confier, hein, comme chez le coiffeur dans un salon en ville. Et bien dans la rue, c'est énorme parce que ces personnes qui ont tout perdu et qui n'ont plus rien à perdre, eh bien, vont énormément se confier. On crée des grands liens.
2: Et est-ce que ces personnes, justement, à la rue, hein, ne sont pas un peu réticentes quand vous leur dites « voilà, on aimerait vous coiffer, vous couper les cheveux ». Leur réaction première, qu'est-ce que c'est ?
3: Non, là, ils sont super contents. Alors, ils nous regardent, il y en a certains qui nous testent de loin pour savoir qu'est-ce qu'on sait faire, est-ce qu'on sait coiffer ou pas. Et puis, en général, ça va très vite. Les échanges, vous savez, avec un coiffeur, ça va très très vite hein, parce qu'on a ce contact. Et donc, ils ont envie de contact, ils ont envie de parler. Et puis, ça s'assied en toute confiance. Et puis, ils nous laissent leurs cheveux, leur tête, voilà. Leur personne, c'est ça qui est magnifique.
2: Et donc il y a un besoin de se former, c'est ce que vous allez proposer le week-end prochain ?
3: Oui, et bien exactement, pour permettre à nos coiffeurs de réaliser des prestations de qualité. Je dis souvent, ce ne sont pas des coups pour rabais, en un minimum de temps. Et dans des conditions parfois difficiles, hein. C'est le soir, des fois il y a du vent, il peut même des fois un peu pleuvasser, et ben, on leur offre des formations dans chacune de nos régions avec des coiffeurs de renommée. Là, c'est la loge Annecy avec Joris Davoine et Marius Boussin qui sont connus vraiment dans le monde de la coiffure. Dans l'école de coiffure de Lyon, qui est un partenaire solidaire qui nous offre gracieusement son espace pour pouvoir recevoir. On a plus d'une quinzaine de nos coiffeurs de la région lyonnaise, donc c'est Lyon, Roanne, Villefranche, Villeurbanne, Vienne, pour pouvoir apprendre les dernières techniques.
2: Et ces dernières techniques, c'est quoi un petit peu les particularités justement pour coiffer des personnes qui sont à la rue ?
3: Déjà, c'est savoir se servir d'une tondeuse et puis faire des beaux dégradés. Hein. Bien souvent, c'est ce qu'on nous demande. Après, c'est aussi des dames. Hein. On a beaucoup de dames. Et bien, c'est savoir faire de belles coupes aussi à sec, de pouvoir faire tout ce qui se fait actuellement parce qu'ils ont une histoire, ils n'ont pas toujours été dans la rue, ils sont des fois en recherche d'emploi et ils ont besoin d'être super bien coiffés, relookés.
2: Et ce sont les personnes qui vous demandent une coiffure ou c'est vous qui leur proposez ?
3: Les deux. Il y en a qui savent exactement ce qu'ils veulent, ou ils veulent comme le copain à côté parce qu'il a eu un super dégradé, moi je veux le même. Ou alors, eh ben, ils nous laissent en toute confiance pour pouvoir faire ce qu'il y a de mieux sur leur visage. Et d'ailleurs, le lendemain, après, ben, on va pouvoir mettre en application ce qu'on fait tous les mois sur la place Carnot, notre maraude, où ben, là, on va être environ à peu près 8 coiffeurs. Et je sais qu'on va faire à peu près une quarantaine de personnes qui vont nous attendre à 19h.
2: Et donc ça sera lundi prochain. Un grand merci, Hélène Boiron. Vous êtes la fondatrice de Coiffure du Cœur.
1: Et merci, Clara. On vous retrouve dans quelques minutes pour le Saint du jour.
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1: 6h40, l'OTAN traverse une crise inédite. Pour bien la comprendre, il faut remonter aux années 90 et aux choix que les Européens ont fait alors, ou plutôt n'ont pas fait. On en parle cette semaine dans Planisphère. Pierre Verluise reçoit Amélie Zima, docteur en sciences politiques. Elle explique comment les Européens se sont laissés glisser vers une dépendance capacitaire profonde vis-à-vis des États-Unis.
5: Les pays européens, en fait, rentrent dans une période qu'on appelle les dividendes de la paix. Grosso modo, les pays européens investissent moins dans la défense à partir de la fin de la Seconde Guerre mondiale et surtout à la fin de la guerre froide. Vraiment, les investissements dans la défense décroissent de façon extrêmement importante. Et là, il y a une sorte de mise en place d'une dépendance à l'égard des États-Unis. Alors, cette dépendance, elle existe dans plusieurs domaines capacitaires, dans le renseignement, par exemple, dans le transport, dans la logistique, ce genre de choses. Le fait de dépendre, de se reposer un peu trop sur les États-Unis font qu'à l'heure actuelle, si on agrégeait toutes les armées européennes, en fait, il y aurait justement ce qu'on appelle des trous capacitaires, donc des manquements, notamment dans ces domaines-là, renseignement, transport, logistique, même si certains États ont entamé un effort extrêmement important de réarmement. Je pense notamment à la Pologne, qui investit 4,7% du PIB dans la défense et qui a pour ambition de devenir la première armée d'Europe en termes conventionnels à l'horizon 2035. Je renvoie à l'étude écrite pour l'IFRI avec mon collègue Léo Perrier-Peigné.
1: 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Vous saurez tout sur le temps et c'est absolument passionnant. À suivre, la loi sur la fin de vie, nous serons avec Pascal Morinière.
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1: RCF Notre-Dame, il est 6h44. Bienheureuse Diane et Saint-Éphrem à l'honneur aujourd'hui. Nous serons avec Clara pour en parler dans quelques minutes. Saint-Éphrem qui est docteur de l'Église, vous allez l'entendre. Mais d'abord, c'est Pascal Morinière qui est avec nous. Bonjour Pascal.
11: Bonjour Pierre-Hugues, bonjour à tous.
1: Président des AFC, les associations familiales catholiques. Alors Pascal, la proposition de loi sur l'aide à mourir est examinée par la commission des affaires sociales de l'Assemblée depuis hier. Où en sommes-nous dans ce long processus ?
11: Il faut d'abord rappeler que la loi sur les soins palliatifs a été votée et promulguée le 26 mai dernier. Pour la proposition de loi sur l'aide à mourir, deux examens ont eu lieu dans chaque chambre, Assemblée et Sénat. Puis le Premier ministre a ensuite convoqué une commission mixte paritaire le 2 juin qui a échoué. Il est donc prévu une nouvelle lecture à l'Assemblée le 22 juin. Puis aura lieu une nouvelle lecture au Sénat le 16 juillet prochain.
1: Et ensuite, Pascal, que se passera-t-il ?
11: Eh bien ensuite, le dernier mot sera donné par le gouvernement à l'Assemblée pour une dernière lecture le 15 juillet. Et le texte de l'Assemblée serait alors adopté. Néanmoins, plus le temps passe, plus les soutiens à l'euthanasie se raréfient. Un premier texte sur la fin de vie examiné en 2021 avait recueilli 79,7% de soutien. Il n'était plus que 64,1% des députés en 2024, avant la dissolution, et 53,2% en février dernier. Selon le mot du docteur Claire Fourcade, l'euthanasie, plus on la connaît, moins on l'aime. D'ailleurs, le Parlement écossais a rejeté en mars dernier un projet de légalisation d'une aide à mourir. Peu à peu, des craintes majeures étaient apparues quant à la protection des personnes vulnérables. Et les parlementaires écossais ont majoritairement estimé que les garanties seraient insuffisantes pour prévenir les pressions sur les personnes âgées, malades ou handicapées.
1: Et pourquoi, Pascal, faudrait-il s'opposer à la proposition de loi française ?
11: Eh bien, Pierruc, je vois cinq raisons principales. Ce n'est pas un texte seulement pour ceux qui veulent mourir. Nous serons tous obligés de nous poser la question de laisser la place un peu plus vite. Ce n'est pas un texte de liberté. Où est la liberté lorsqu'on est seul, malade et sans soins palliatifs suffisants ? Où est la liberté des soignants impliqués dans ce processus ? Ce n'est pas un texte de progrès, mais une régression. Le progrès d'une société se mesure à sa capacité à prendre soin des plus faibles. Ce n'est pas un texte solide. Les garde-fous d'aujourd'hui seront dépassés demain. Le seul rempart solide est l'interdit de donner la mort. Ce n'est pas un texte solidaire avec les plus fragiles, mais un texte d'abandon qui permettrait 1,4 milliard d'économies. Les débats auront lieu dans l'hémicycle le 22 juin. Puisse la même prise de conscience qu'en Écosse y avoir lieu.
1: Peut-on encore s'opposer à ce texte ?
11: Eh bien, chacun des auditeurs peut écrire à son député, soit pour le remercier et l'encourager, s'il s'est opposé à la loi, soit pour qu'il ne s'abstienne pas s'il est dans le doute. Dans l'état actuel des choses, s'abstenir, c'est voter pour. Soit enfin, pour qu'il renonce à son soutien à un texte dangereux pour les plus fragiles. La plateforme des AFC vous permet de joindre facilement votre député ensemble-pour-la-vie.afc-france.org.
1: Merci beaucoup, Pascale Morinière. Je rappelle que vous êtes la présidente des associations familiales catholiques. Cette chronique est à retrouver évidemment sur notre site rcfnotredame.fr. 6h47, la prière du matin, ça sera dans 3 minutes, mais d'abord le saint du jour.
2: Eh oui, le saint du jour, Pierre.
1: Aujourd'hui, nous fêtons les Dianes et les Ephrem. Alors, on va commencer par le prénom Diane, Clara.
2: Eh ben, c'est vous qui choisissez. Alors, le prénom Diane signifie lumineuse, la bienheureuse Diane d'Andalo, après une vie futile et mondaine, et malgré la violente opposition de sa famille, entre au monastère des Dominicaines de Bologne, qu'elle avait contribué à édifier. Son amitié avec le bienheureux Jourdain de Saxe, le premier successeur de Saint-Dominique à la tête de l'ordre, nous vaut une magnifique correspondance spirituelle.
1: Intéressons-nous maintenant à Saint-Ephrem, surnommé la harpe du Saint-Esprit. On va écouter d'ailleurs dans quelques instants un de ses poèmes, c'est magnifique. C'est un saint du 4e siècle, né en 306, poète et théologien.
2: Oui, alors peut-être le connaissez-vous grâce à ses hymnes. Il fut chassé de la maison par son père païen revendiqué, qui lui reprochait ses fréquentations chrétiennes. L'évêque du lieu le recueillit et d'après Saint Grégoire de Tours, il en devint le fils spirituel et se convertit au christianisme. Il avait alors 18 ans, ordonné diacre. Il n'a jamais voulu être prêtre par humilité. Il fonde alors deux écoles théologiques, l'une à Édesse, c'est en Syrie, l'autre à Rome, et il écrit de nombreux ouvrages et de nombreux chants qui l'accompagnent à la harpe.
1: Eh bien, on va découvrir l'un d'entre eux, Feu et Lumière, dans cette version de la communauté de l'Emmanuel.

0: Magnifique chant sur le feu sacré de la nuit de Pâques. Et c'est très beau d'ailleurs en ce jour où nous écoutons le sermon sur la montagne et cette apostrophe du Christ, vous êtes la lumière du monde.
1: Oui, Pierre-Hugues, et j'ajoute que saint Ephrem fait partie de la liste très restreinte des 38 docteurs de l'Église. On lui reconnaît donc une contribution exceptionnelle à la doctrine de l'Église catholique.
0: Et je vous propose de terminer par une de ces très belles prières. Seigneur et maître de ma vie, ne m'abandonne pas à l'esprit d'oisiveté, d'abattement, de domination et de vaine parole, mais accorde-moi l'esprit d'intégrité, d'humilité, de patience et d'amour à moi, ton serviteur.
2: Et à 6h50 sur RCF Anjou, nous nous retrouvons pour notre temps de prière autour d'un extrait du chapitre 5 de l'Évangile selon saint Matthieu. Nous sommes accompagnés ce matin du père Denis Richard, prêtre du diocèse d'Angers.
3: En ce temps-là, Jésus disait à ses disciples : Vous êtes le sel de la terre. Mais si le sel devient fade, comment lui rendre de la saveur ? Il ne vaut plus rien. On le jette dehors et il est piétiné par les gens. Vous êtes la lumière du monde. Une ville située sur une montagne ne peut être cachée, et l'on n'allume pas une lampe pour la mettre sous le boisseau. On la met sur le lampadaire, et elle brille pour tous ceux qui sont dans la maison. De même que votre lumière brille devant les hommes. Alors, voyant ce que vous faites de bien, ils rendront grâce à votre Père qui est aux cieux.

Nous poursuivons aujourd'hui la lecture du Sermon sur la montagne, dans le prolongement d'hier, dans cette dynamique heureuse que produit l'Esprit Saint, apparaît le sel et la lumière. Donnez du goût, celui de Dieu au monde, goûtez et voyez comme est bon le Seigneur. Avec l'Évangile, tout prend de la saveur, parce que tout prend de la hauteur, parce que tout trouve son équilibre humain et spirituel. C'est donc une base fondamentale cohérente dans la vie chrétienne, autrement elle ne sert à rien et est piétinée pour sa fausseté. Le baptême nous a fait devenir enfants de lumière, des fils du jour, dit saint Paul. Cette lumière, c'est le Christ Jésus lui-même, lumière du monde. C'est lui que nous portons et nous ne pouvons pas le cacher sous le boisseau. On ne muselle pas la parole, elle est faite pour être proclamée, pour être annoncée, pour donner vie, car la lumière, c'est la vie. Sans lumière, rien ne vit. Comment notre vie brille devant les hommes? Comment doit-on vivre pour que les autres rendent gloire à Dieu pour ce que nous faisons au nom de Dieu? Tant de personnes attendent cette lumière pour leur propre vie, tant de jeunes aspirent à goûter la vie à pleines dents, à sortir des ornières mortifères dans lesquelles ils sont parfois. Jésus nous demande beaucoup, car il nous donne beaucoup. Il nous a même tout donné en se donnant lui-même. À nous, alors, de lui donner un petit coup de main.

Notre Père qui es aux cieux, que ton nom soit sanctifié, que ton règne vienne, que ta volonté soit faite, sur la terre comme au ciel. Donne-nous aujourd'hui notre pain de ce jour, pardonne-nous nos offenses, comme nous pardonnons aussi à ceux qui nous ont offensés. Et ne nous laisse pas entrer en tentation, mais délivre-nous du mal, car c'est à toi qu'appartiennent le règne, la puissance et la gloire, pour les siècles des siècles. Amen.

0: Et c'est sur ce titre, Lumière du Monde, qui fut l'hymne des Journées Mondiales de la Jeunesse en 2002 à Toronto, que se conclut notre temps de prière ce matin sur RCF Anjou. Et je vous rappelle que nous écoutions un extrait du chapitre 5 de l'Évangile selon saint Matthieu, qui était commenté pour nous par le père Denis Richard, vicaire sur les paroisses Bienheureux Noël Pinot, Saint-René en Pays-Segréen et Saint-Martin en Longuenée. Sa méditation est à réécouter sur notre site rcf.fr/Anjou ou sur notre application RCF Notre-Dame. Et dans 3 minutes, eh bien vous allez retrouver Florian Perret pour le journal local.
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7: Mardi 9 juin, nous fêtons aujourd'hui Bienheureuse Diane et Saint Éphrem. Très bon réveil. 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Et à la une, le ministre de la Justice écarte toute démission.
8: Mais Gérald Darmanin estime qu'il n'est pas responsable de la situation. Le ministre sous pression après la mort de Liana dans le Gers. Sébastien Lecornu, le Premier ministre, lui organise une réunion de travail en fin de matinée. Patrick Bruel a passé la nuit en garde à vue. Le chanteur visé par une dizaine de plaintes pour violences sexuelles. 2 nouvelles ont été déposées hier. Il est en ce moment interrogé sur le cas de 13 victimes. Tous les syndicats de la SNCF appellent à la grève à partir de ce soir 20h et jusqu'à demain. Un Intercité sur 2 sera en circulation et 2 TGV sur 3. Les hostilités entre l'Iran et Israël à l'arrêt ce matin après plusieurs heures de frappe hier. Une attaque israélienne au Liban a fait 14 morts dans le sud du pays hier après-midi.
7: On va parler sécurité après les débordements autour des matchs du PSG dans 10 minutes. Elisabeth Valbaume sera avec nous, mais d'abord la suite de l'information. Je salue tous les journalistes de vos radios locales, ils vous informent.
9: Bonjour à toutes, bonjour à tous. Au sommaire de votre journal local ce matin, jour de vérité au Sénat pour les territoires zéro chômeur de longue durée. La Chambre haute doit voter aujourd'hui la prolongation ou non de ce dispositif de retour à l'emploi. Une expérimentation qui a commencé il y a 10 ans, notamment à Montreuil-Bellay. Le sanctuaire de la Vraie Croix d'Anjou à Baugé a soufflé sa première bougie. La relique a attiré près de 15 000 personnes ces 12 derniers mois, au grand bonheur des porteurs du projet que l'on entendra tout à l'heure. Et puis du côté du ciel, ce sera encore changeant dans le département aujourd'hui, entre un beau soleil, des moments un peu plus nuageux, mais aussi quelques averses.
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9: Mais on commence effectivement, vous l'avez entendu dans les titres nationaux, avec cette grève à la SNCF prévue demain. Un TGV sur 3, selon les prévisions, sera annulé. Ce sera le cas pour un intercité sur 2. Sachez qu'au niveau des TER, il n'y aura aucun train en circulation sur la ligne 14, Les Sables, La Roche, Bressuire, Saumur. Et puis le trafic sera perturbé sur une dizaine d'autres lignes TER dans la région. Les horaires de vos trains sont disponibles sur le site internet ter.sncf.com. Les syndicats de cheminots dénonce l'ouverture du rail, notamment à la concurrence. Le sujet des transports a aussi été abordé hier soir lors du conseil communautaire de l'agglomération d'Angers. À partir du 1er septembre, la fréquence des bus et tramways va augmenter. Une offre de nuit sera également lancée. La minorité a de son côté demandé la gratuité des transports en commun le week-end. Les élus de l'agglomération d'Angers ont également montré leur soutien à l'ADEME. Un vœu a été voté à l'unanimité pour préserver l'agence de transition écologique basée à Angers. une agence menacée par un texte qui doit bientôt être déposé au Sénat. Sénat qui va se pencher aujourd'hui sur le territoire zéro chômeur de longue durée. Cette expérimentation lancée en 2016 touche à sa fin et les modalités de la poursuite de ce dispositif vont être discutées aujourd'hui à la Chambre haute. Déjà adopté à l'unanimité à l'Assemblée nationale, ça bloque du côté des sénateurs qui ont rajouté des amendements. Le texte devra donc dans tous les cas subir la navette parlementaire. Et en attendant, on fait le point sur cette expérimentation qui s'est déroulée aussi chez nous, en Anjou. L'entreprise associative Azur à Montreuil-Bellay vous a ouvert ses portes, Agathe Legrand.
10: Là, je vous présente Wilfried qui est en activité sous-traitance, qui fabrique en fait tout ce qui est médailles.
11: Assis à son bureau, Wilfried occupe ce poste depuis 2 ans. Lui qui n'avait plus travaillé depuis 2010 à la suite d'une dépression.
12: J'étais tombé au plus bas. Donc grâce à Azur, ouais, je suis debout quoi. Donc non, j'en suis fier de moi aussi et fier surtout qu'on me fasse confiance. C'est surtout ça qui compte.
11: Et pour redonner confiance, la clé, c'est de proposer une multitude de missions adaptées au profil de chacun, notamment des 45% de salariés en situation de handicap. Mais le handicap n'est pas le seul frein à l'emploi, rappelle Sandra Pénisson-Dolbeau, la directrice d'Azur.
13: Quand on est en recul d'emploi depuis on va dire plus de 20 ans pour certains. Quand vous êtes aussi en situation de recul social, d'illettrisme, donc c'est vraiment la complexité en fait de pouvoir trouver plein d'activités différentes pour pouvoir positionner tous les postes avec les adaptations qu'on nous préconise derrière.
11: Une formule qui semble porter ses fruits, créée en 2022, Azur est passé de 25 à 65 salariés, mais le plus grand défi reste financier.
13: On arrive toujours à trouver des nouveaux clients, des nouvelles activités, mais c'est pas encore assez pour qu'on développe un chiffre d'affaires qui nous permettrait en fait d'être à l'équilibre.
11: Il manquerait encore 40% de chiffre d'affaires pour qu'Azur le soit.
9: Azur est la seule entreprise de Maine-et-Loire à avoir participé à l'expérimentation territoire zéro chômeur de longue durée. Un autre projet avait émergé au Pont-de-Cé, mais n'avait jamais vu le jour. Aujourd'hui, Patrick Valentin, économiste angevin et fondateur du projet, souhaite développer davantage cette expérimentation. Il a pour cela créé l'association Plein Emploi Solidaire. Véronique Maillet reste maire de Bouchemaine. Le résultat des élections municipales contestées par un recours a été confirmé récemment par le tribunal administratif de Nantes. Selon le Courrier de l'Ouest, l'auteur du recours, l'ancien élu d'opposition Ousmane Sissako, compte désormais porter un recours devant le Conseil d'État. 2,6 millions d'euros, c'est ce que devrait coûter le projet d'extension du siège de la communauté de communes Anjou-Loire-et-Sarthe. Objectif, réunir les équipes de la collectivité dispersées actuellement sur 3 sites à Tiercé. Un projet qui devrait être voté en juillet prochain. Et puis près de 800 personnes rassemblées hier à Angers devant le tribunal. Un rassemblement a eu lieu en hommage à la petite Liana tuée dans le Gers. Manifestation organisée par le collectif Enfantiste 49 pour dénoncer les violences subies par les enfants. Une cause qui a également réuni une centaine de personnes à Saumur et à Cholet. Il y a presque un an, jour pour jour, c'était le 8 juin 2025, le sanctuaire de la Vraie Croix d'Anjou à Baugé était inauguré en grande pompe. Le jour de la Pentecôte, l'évêque d'Angers, le maire de la ville et des représentants de l'État étaient réunis au sein même de la chapelle historique de la Congrégation des Filles du Cœur de Marie. Le sanctuaire a été pensé pour mettre en valeur cette relique, ramenée par un croisé au XIIIe siècle, devenue symbole de la France libre et classée monument historique depuis 1976. Car depuis plus de 2 siècles, ce morceau de la vraie croix du Christ n'était visible que sur demande auprès des sœurs de la congrégation. Mais un an après cette ouverture, le pari a-t-il été rempli? Le public a-t-il été au rendez-vous? Eh bien, oui, nous a affirmé Philippe Clojanson, responsable du projet de sanctuaire.
14: En un an, on a eu 14 640 visiteurs. Sur les 6 premiers mois, on a franchi la barre des 6 000. Il y a des visiteurs qui viennent du Maine-et-Loire, bien entendu, de la région et de la France entière. Il y a des gens qui viennent pour découvrir cette relique d'un point de vue patrimonial, d'autres d'un point de vue culturel, et évidemment les catholiques pour le côté spirituel. Maintenant, évidemment, on ne se compare pas aux grands sanctuaires qui existent en France ou dans le monde. On démarre petitement. Par contre, c'est vrai que comme nous sommes le seul sanctuaire en France dédié à la croix, il y a à peu près 200 sanctuaires catholiques en France, c'est le seul sanctuaire dédié à la croix. C'est vrai que cette croix attire, elle a plusieurs aspects et ces aspects attirent. Et évidemment, dans un monde qui cherche du sens, le sens de la croix qui est le centre de notre foi chrétienne ne laisse pas indifférent et ne laisse pas indifférent aussi par le fait que c'est aussi la croix de la libération.
9: Autre preuve du succès du sanctuaire, le site a reçu vendredi sa première étoile au guide Michelin Voyage et Culture. La ville de Baugé a également fait une demande pour devenir la 21e ville sanctuaire de France. Réponse en octobre ou novembre prochain. C'est qui tout double ce soir pour Cholet Basket. Des Choletais qui reçoivent le Paris Basketball ce soir à la Meilleraie en série des demi-finales du championnat de France. La rencontre débutera à 20h. Si Cholet l'emporte, le club jouera un match décisif à Paris dans quelques jours. Mais en cas de défaite ce soir, ce sera la fin de saison pour les Choletais. Alexandre Dujeu a déjà retrouvé un poste. Selon RMC Sport, l'ancien entraîneur du SCO d'Angers, qui a quitté le Maine-et-Loire il y a quelques jours, va devenir coach de Lorient. Sa signature est attendue dans la semaine. Nouvelle date pour la Grammoirienne. La course à pied prévue initialement le 30 mai avait été reportée pour cause de canicule. Les organisateurs ont choisi le samedi 19 septembre prochain en remplacement. Le programme, lui, reste inchangé.
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9: Et ce sera assez changeant aujourd'hui entre belles périodes ensoleillées, moments plus couverts et quelques averses également. Côté température, on débute la journée à 9 degrés. Ça va bien augmenter dans la matinée puisque Météo France nous prévoit 15 à Segré, 16 à Trélazé, 17 à Saumur. Dans l'après-midi, ça pourrait monter jusqu'à 21 degrés.
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16: 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Bonjour Elisabeth Valbaume.
17: Bonjour Pierre-Hugues, bonjour à tous.
16: De la Fédération de l'entraide protestante. Vous avez suivi ce qui s'est passé à Paris après la victoire du Paris Saint-Germain. On va en parler avec vous Elisabeth. Et bonjour Pauline de Torsiac.
18: Bonjour Pierre-Hugues, bonjour à tous.
16: Et cette semaine, dans La Foi en Action, vous recevez Farid Vaïd.
18: Oui, il est né dans une famille d'intellectuels iraniens. Il a grandi à Téhéran. Il va témoigner de la brutalité d'un régime qui contraste avec son éducation. Il nous raconte son histoire et ce livre sur le regard aussi qu'il porte sur son pays. Un regard à la fois lucide et d'espérance.
16: Ce franco-iranien qui sera donc à votre micro dans 5 minutes dans La Foi en Action. Pauline, est-ce que vous suivez le foot ?
18: Pas vraiment.
16: Pas vraiment. Vous n'avez même pas suivi hier soir ? 3-1 pour la France ?
18: Non, j'étais pas là hier soir. J'ai pas regardé ça.
16: Vous suiviez peut-être le discours du pape Léon XIV au Parlement espagnol. On va en parler aussi avec vous dans quelques minutes, Pauline. Mais si je vous parle de foot, c'est parce qu'on va parler du Paris Saint-Germain, ou plutôt des débordements à cause de la violence après la victoire du Paris Saint-Germain en Ligue des Champions. Et la sécurité est partout, dans les discours politiques, dans les conversations familiales, dans les sondages aussi. Dans votre point de vue ce matin, Elisabeth Valbaume, la sécurité aussi est présente. Le gouvernement travaille à un renforcement

0: résume pas à l'absence de danger. Parce que la sécurité, c'est un ressenti. On peut vivre dans un pays relativement sûr et se sentir profondément vulnérable. Comme on peut traverser des circonstances difficiles et conserver au fond de soi une forme de paix.
1: Se sentir en sécurité est donc un besoin.
0: Oui, si l'on en croit la célèbre pyramide de Maslow. Le psychologue américain classait les besoins humains par niveau. D'abord manger, dormir, se loger, les besoins primaires. Ensuite seulement la sécurité, puis l'amour, l'estime de soi. Et tout en haut de la pyramide, l'accomplissement personnel et la spiritualité. Or moi je pense que cette hiérarchie, elle peut être discutée. L'expérience montre qu'il ne suffit pas d'avoir un toit sur la tête pour se sentir protégé. Et à l'inverse, dans les moments où tout vacille, il nous arrive de trouver des ressources insoupçonnées, des refuges qui nous permettent de tenir debout. Pour les croyants, ce refuge a souvent le visage de Dieu. J'aime les psaumes qui parlent de cette sécurité profonde. Ils ne promettent pas une vie sans épreuve, mais une présence fidèle au cœur même de la tempête. « Dieu est pour nous refuge et force », dit le psaume 46. Une parole qui ne supprime ni la peur, ni le danger, mais qui rappelle qu'aucune obscurité n'a le dernier mot.
1: Ce qui bouscule, Elisabeth, la pyramide de Maslow.
0: Eh oui, nous avons deux attitudes possibles. Nous pouvons nous barricader, considérer que tout est perdu et que chacun désormais doit se protéger, seul, rester en quelque sorte au premier étage de la pyramide de Maslow. Nous pouvons aussi choisir de continuer à croire qu'un autre avenir est possible, parce que Dieu nous a promis d'être avec nous, même si nos besoins primaires ne sont pas remplis, même si nous sommes en insécurité, même si nous nous sentons en insécurité. Vous savez que j'aime bien citer un membre de la Fédération d'entraide protestante dans mes chroniques. Ce matin, ce sont les mots de Charles-Édouard de l'Armée du Salut qui résonnent. Alors voilà ce que dit Charles-Édouard. « Dans les moments de doute, quand tout semble se fragiliser, je ne suis pas seul face au chaos du monde. Il existe un Dieu qui tient ses promesses, plein d'espérance pour ceux qui se confient en lui. Ensemble, nous pouvons construire des refuges sécurisés pour cette humanité déboussolée. » Alors moi je me dis que peut-être que c'est là le véritable défi de notre époque. Assurer la sécurité de tous bien sûr, mais aussi cultiver cette confiance qui permet de ne pas céder à la peur. Car une société ne tient pas seulement par ses murs, ses lois ou ses dispositifs de protection. Elle tient aussi par l'espérance qu'elle est capable de faire vivre.
1: Merci beaucoup Elisabeth Valbaume. Vous pouvez réagir chaque matin par mail direct@rcf.fr si vous voulez réagir par mail à ce point de vue. Elisabeth Valbaume de la Fédération de l'entraide protestante.
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1: Originaire d'Ardèche, il a été assassiné en Argentine au nom de sa foi pendant la dictature en 76. On va vous faire découvrir le témoignage du père Gabriel Longueville dans 5 minutes avec Antoine Loistron en direct de RCF Drôme Ardèche. Mais d'abord, à 7h15 sur RCF Notre-Dame, la foi en action. Et Pauline, on retrouve Farid Vaïd. Il est politologue franco-iranien et spécialiste de l'Iran. Il nous raconte son histoire entre la France et l'Iran.
3: Oui, vous l'avez sans doute déjà aperçu, décrypter l'actualité en Iran sur les plateaux de télévision. Farid Vaïd est né à Téhéran en 1991. Il va vivre en France entre l'âge de 2 et 9 ans, où ses parents poursuivent leurs études. Alors ensuite, à 9 ans, eh bien, le retour à Téhéran est brutal. Farid fréquente l'école iranienne, autoritaire, stricte. Le jeune garçon se trouve un petit peu d'oxygène le vendredi lorsqu'il va prendre des cours de français à l'ambassade de France. C'est là qu'il va nouer de profondes et de fidèles amitiés. Farid Vaïd rappelle qu'en Iran, tout n'est pas sombre. La part d'ombre et de lumière se joue entre espace public et privé.
4: Il ne faut pas avoir une image d'un pays sombre comme l'Afghanistan ou l'Arabie Saoudite de l'Iran. L'Iran est un pays quand même qui est très culturellement très dynamique. Il faut vraiment faire la part des choses entre, par exemple, l'espace public et l'espace privé. La République islamique, en tant qu'une dictature religieuse, essaye de contrôler, tant bien que mal, l'espace public. Et finalement, ce régime n'a d'islamique que, j'ai envie de dire, le contrôle du corps des femmes. Parce que sur les autres éléments, c'est un régime militaro-oligarchique classique comme la Russie ou la Chine.
3: Derrière la dictature, le régime autoritaire de la République islamique d'Iran, la résistance s'organise, concerts, fêtes privées. De plus en plus de jeunes, hommes et femmes, défient les lois. Et Farid Vaïd a appris à vivre malgré les menaces du régime.
4: Il ne faut pas non plus tout le temps limiter l'analyse de la situation en Iran que par la question du voile. Il faut quand même imaginer que l'Iran, c'est une société aujourd'hui moderne, avec des femmes qui travaillent, qui sont indépendantes. Donc voilà, elle s'est faite depuis plusieurs décennies. Elle ne s'est pas faite du jour au lendemain. Donc il y a eu un travail de fond, une bataille culturelle de fond qui a été menée pendant tout ce temps. Et en parallèle de l'espace public, il y a toujours eu l'espace privé. Et dans l'espace privé, les gens, ils étaient beaucoup plus

0: beaucoup plus libre. Et déjà, d'un point de vue logistique à Téhéran, les appartements, il faut comprendre qu'ils sont beaucoup plus grands. Donc en fait, les gens, ils se sont développés aussi des espaces de liberté. Donc oui, il n'y a pas de bar, mais les apparts sont suffisamment grands pour organiser des belles soirées. Donc disons que voilà, moi, effectivement, il y a toujours cette double vie, parce que forcément, vous avez toujours peur d'avoir une descente des bassins, d'avoir la police qui arrive, il faut avoir les codes, savoir comment gérer. Mais moi, personnellement, et beaucoup d'autres amis, mine de rien, je garde un bon souvenir de ma jeunesse à Téhéran. Et voilà, j'en ai très bien profité aussi. Donc, mais ce n'était pas facile tous les jours, et ce n'était pas sans crainte, et ce n'était pas sans stress. Mais ça n'empêchait pas les gens de vivre.
1: En 2009, Farid Vaid a 17 ans, il s'apprête à entrer à l'université, mais l'Iran entre dans une période sombre avec l'arrivée au pouvoir de Mahmoud Ahmadinejad. La contestation au régime gronde. Malgré la répression, Farid décide de prendre part au mouvement vert, le mouvement de résistance.
0: C'était une élection qui avait complètement déchiré le pays, qui avait polarisé le pays. Et tout le monde savait que Mira Singh, donc le candidat réformateur, aurait dû gagner dès le premier tour. Alors là, on se réveille, et c'est Ahmadinejad qui gagne dès le premier tour. Donc ça donne lieu à un mouvement massif de protestation, avec des millions de personnes dans les rues de Téhéran. Et la réponse du régime a été absolument féroce. Donc voilà, des assassinats, des jeunes étudiants qui ont été tués en prison, des viols. Voilà, ils ont montré vraiment aucune limite dans la répression. Ça, c'était l'été. Et donc moi, c'est dans ce contexte-là, en septembre, où je rentre à l'université de Téhéran. Donc je suis un peu galvanisé par la situation, aussi par mes lectures. J'avais passé mon adolescence à lire les livres d'Hugo, de Camus. Et j'avais envie aussi de participer à ce mouvement-là. Je garde un bon souvenir, même si ce n'était pas toujours évident, parce qu'on rentrait quand même à l'université en passant devant les forces spéciales. Moi, en France, quand je vois des CRS ou des gendarmes, j'ai jamais peur. Je les salue, ils me saluent, ils me vouvoient, je les vouvoie, tout se passe très bien. En Iran, ce n'est pas la même chose. Je veux dire, la personne, on sait qu'il peut être capable de vous tirer une balle dans la tête. Donc voilà, c'est, psychologiquement, ce n'est pas très drôle. C'est une expérience politique enrichissante. Et c'est comme ça que j'ai commencé mes années d'études en 2009.
1: Voilà, Farid s'engage pour la liberté. Il va aussi découvrir au cours de cette période l'évangile. Il nous en dira plus demain, Pierre-Hugues.
2: Et Pauline, on vous retrouve dans quelques minutes pour l'actualité chrétienne.
1: Exactement, et on va revenir sur le discours très remarqué du pape devant le Parlement espagnol hier matin à Madrid.
2: Oui, je crois qu'il a été abondamment applaudi. Peut-être qu'on l'entendra tout à l'heure avec vous, Pauline de Torsiac, pour l'actualité chrétienne. Mais d'abord, on va partir en direct des diocèses, comme chaque matin, en direct du diocèse de Viviers, en Ardèche, aujourd'hui, pour découvrir un prêtre décédé il y a tout juste 50 ans. Bonjour Antoine Noistron.
3: Bonjour Pierre-Hugues, bonjour à toutes et à tous. Et oui, je vais vous raconter l'histoire du bienheureux père Gabriel Longueville, prêtre missionnaire victime de la dictature militaire en Argentine. Alors je vous propose de remonter le temps. Le père Gabriel Longueville, né en 1931 dans le village d'Étable, au nord de l'Ardèche. Il est ordonné prêtre à l'âge de 26 ans, commence son ministère comme professeur au petit séminaire d'Annonay, en Ardèche. Mais très vite, il a des envies d'ailleurs et demande à se mettre au service de l'Amérique latine en tant que prêtre Fidei Donum. Et c'est là que son engagement au nom de sa foi trouva son paroxysme. Il atterrit en 1969 au Mexique. Il est marqué par le contraste entre quartier riche et quartier pauvre. Il rejoint ensuite l'Argentine où il restera 16 ans jusqu'à son assassinat. En plus de son ministère, il travaillera comme maçon, puis menuisier. Il se met au service des quartiers pauvres et aura toujours ce souci de servir les plus modestes à rebours d'un certain courant de l'Église à l'époque. Il crée des mouvements de jeunes ruraux, soutient la création de syndicats de travailleurs, monte une coopérative de tisseuses de laine. Des initiatives qui ne plaisent pas au gouvernement et à la police locale. Gabriel Longueville se retrouve surveillé. Autour de lui, des prêtres sont arrêtés, les homélies sont contrôlées. Gabriel Longueville est finalement arrêté lui-même et assassiné avec son vicaire. C'est le 18 juillet 1976. Quelques jours plus tard, c'est l'évêque du diocèse local qui a toujours soutenu le prêtre ardéchois qui est tué.
2: Alors Antoine, la mémoire et l'engagement du bienheureux Gabriel Longueville résonnent encore aujourd'hui.
3: Et oui, béatifié en Argentine en 2019 en compagnie de trois autres martyrs, le père Gabriel Longueville continue de représenter l'élan missionnaire, mais aussi l'attention accordée aux plus pauvres. Il inspire les nouveaux prêtres. Chaque année, un pèlerinage est organisé en Argentine en sa mémoire et une école inaugurée il y a 2 ans dans les quartiers pauvres de Buenos Aires porte son nom. Et en Ardèche aussi, on compte s'appuyer sur son parcours. Depuis 2021, une paroisse porte son nom à Annonay, où il était professeur. Et deux événements sont prévus dans les prochains mois dans le diocèse. D'abord le 18 juillet, avec une marche 50 ans, jour pour jour après son assassinat. Et un autre rassemblement diocésain sera organisé le 12 septembre prochain.
2: Merci beaucoup Antoine Loistron, en direct ce matin de RCF Drôme Ardèche. Merci de nous avoir fait découvrir cette belle histoire que je ne connaissais pas du tout, le père Gabriel Longueville, donc, qui est bien heureux pour l'Église catholique. À suivre, le discours choc du pape Léon XIV au Parlement espagnol. Hier, on vous dit tout avec Pauline de Torsiac.
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2: Il est 7h23 sur RCF Notre-Dame et l'équipe de France prête pour le Mondial, Clara.
7: Et oui, vous allez suivre, j'espère, Pierre-Hugues.
2: Moi, je suis comme Pauline, je
7: pas
2: suis pas trop
7: foot.
2: Le foot.
7: Ouais. Bon, bah, je vous donnerai quand même les nouvelles. Mais en tout cas, après une frayeur jeudi dernier, une défaite face à la Côte d'Ivoire, les Bleus ont remporté hier leur dernier match de préparation. Ils sont prêts pour décoller maintenant.
2: Eh bien voilà, merci de nous tenir au courant. Pauline, vous êtes d'accord? Clara, elle nous viendra au courant au fur et à mesure, ça nous convient ça?
1: Oui, et puis on va écouter ce qu'elle nous dit avec immense intérêt en plus. Ça va
2: voilà, comme on fait chaque matin. Évidemment, Clara Bévilacqua, on vous retrouve donc à 7h30. Et Pauline, si vous êtes avec nous, c'est pour nous parler de Léon XIV. Il poursuit sa visite en Espagne. Le pape qui a prononcé hier un discours très remarqué devant le Parlement espagnol.
1: Oui, c'est le premier discours prononcé par le pape dans une enceinte politique. Léon XIV a rappelé aux députés et sénateurs espagnols la grave responsabilité qui revient à tous ceux chargés d'organiser juridiquement la vie en société. Toute tâche législative finit par se confronter à une question décisive, dit-il. Quelle conception de la personne humaine inspire les lois et quel type de société ces lois construisent-elles? Pour François Mabille, chercheur au CNRS, spécialiste du Vatican, Léon XIV imprime vraiment sa marque en s'adressant en juriste aux parlementaires.
8: Le pape s'adresse aux parlementaires en réfléchissant avec eux et devant eux sur ce qu'est la démocratie, sur son fonctionnement. Il s'adresse à des parlementaires, donc ceux qui font la loi. Et il leur a rappelé, comme il l'a déjà fait dans le passé, le rôle du droit et également le rôle de l'éthique ou l'importance de l'éthique qui sous-tend les décisions juridiques et l'élaboration des lois. Et je pense qu'on a là effectivement un trait marquant de ce pape qui systématiquement, étant lui-même juriste, s'appuie sur le droit, ça peut être le droit interne ou le droit international, pour initier une réflexion éthique sur les sujets qui le préoccupent.
1: La défense de la vie humaine ne peut être une question partisane ni un intérêt confessionnel, elle doit être un objectif de civilisation, a insisté le pape qui a exhorté les représentants du peuple à œuvrer ensemble pour le bien commun.
2: Et Pauline, le respect de la dignité humaine ne peut être décorrélé de la recherche de la paix.
1: Oui, dans un monde traversé par une profonde crise spirituelle et culturelle et de multiples formes de violence, de polarisation et de méfiance réciproque, la paix apparaît comme une aspiration politique et plus encore comme une véritable exigence morale, dit le pape. Mais la paix exige du courage diplomatique, un sens des responsabilités éthiques et une vision d'avenir fondée sur le respect de l'identité de chaque peuple et sur l'obligation pour les États de régler leurs différends par les voies pacifiques qu'offre le droit international. Pour François Mabille, le pape s'est affirmé hier devant le Parlement espagnol comme un leader à plusieurs titres.
8: François insistait souvent sur la fraternité, la culture de la rencontre. Léon XIV conserve ces thèmes, mais les articule davantage à une réflexion institutionnelle, en fait, sur la démocratie. Et dans cette perspective, il a effectivement critiqué la polarisation, plus globalement les conflits culturels, les fragmentations identitaires. Il est revenu également sur un thème qui était celui de son encyclique, de sa première encyclique, le thème de la radicalisation numérique, qui sont finalement autant de symptômes d'une même pathologie démocratique. Et finalement, ce pape, qui est un chef religieux, s'affirme progressivement également comme un leader éthique, bien sûr, mais je dirais éthico-politique. C'est-à-dire qu'on voit bien que ses pensées, ses jugements portent sur l'importance de la démocratie. Contrairement à ses prédécesseurs qui dénonçaient le fait majoritaire, le pape Léon ne revient pas sur ces sujets-là. Lui, il insiste plutôt sur le renforcement du fonctionnement démocratique et de l'esprit civique.
1: Et à l'issue de ce discours calme et ferme devant le Parlement espagnol, Léon XIV a reçu une véritable ovation. Voilà, vous l'entendez, les parlementaires espagnols l'ont applaudi pendant, accrochez-vous, 7 minutes. Un an après son élection, les interventions mesurées du pape américain semblent marquer les esprits.
8: Ce qui émerge, me semble-t-il, ce qui apparaît, c'est que depuis la fameuse controverse involontaire côté pontificale avec Trump, puis l'encyclique sur l'intelligence artificielle, maintenant ces différents discours en Espagne, on voit qu'il y a une voix particulière qui émerge et qui est écoutée. De manière sereine et ferme, pour reprendre une expression que le pape a utilisée, sa propre parole pontificale s'intègre parmi celle des leaders politique ou plus largement des leaders sur la scène internationale et en tout cas en Europe. Et il y a là sans doute une façon nouvelle d'écouter sa parole et celle de l'Église.
1: Et le pape a également évoqué un sujet qui a fait couler beaucoup d'encre en France, le secret de la confession. Le pape a plaidé pour le respect absolu du secret de confession. A noter qu'hier après-midi, Léon XIV a aussi rencontré à Madrid 6 victimes d'abus commis par des membres du clergé et de l'Église espagnole. Chacune des personnes présentes, s'appuyant sur son propre vécu douloureux, a présenté à Léon XIV des propositions visant à rendre plus efficace la réponse de l'Église face à des cas aussi dramatiques. Et puis Léon XIV a effectué aussi une visite privée du musée du club du Real Madrid. Il a reçu un maillot personnalisé des mains du président récemment élu, Florentino Pérez.
2: Vous avez vu, Pauline, tout nous ramène au foot quand même. Hein.
1: Ben oui, exactement. Mais j'ai terminé par ça, parce que je sais que ça fait plaisir à Clara. Un dernier mot pour vous dire que les obsèques de Bernadette Chirac auront lieu vendredi à 14h30 en la basilique Sainte-Clotilde à Paris. Rappelons qu'elle est décédée à l'âge de 93 ans et qu'un hommage sera également rendu dimanche en Corrèze à Bernadette Chirac.
2: Merci beaucoup Pauline de Torsiac pour l'actualité chrétienne. Il est 7h30. Vous écoutez RCF Notre-Dame, les informations, Clara Bévillacois. Et à la une, Clara, Sébastien Lecornu veut accélérer l'examen d'une loi globale sur les violences sexistes et sexuelles.
7: Oui, une annonce après la mort de Liana, tuée dans le Gers. Une loi globale permet de poser les principes généraux d'une réforme. Sébastien Lecornu veut aussi renforcer un projet de loi déposé le mois dernier en aggravant les peines pour les auteurs de viols en série, notamment. Hier, des milliers de personnes ont manifesté dans des dizaines de villes pour dénoncer les dysfonctionnements dans l'affaire Liana. Un appel à la grève à la SNCF qui débute ce soir à 20h et qui va durer toute la journée de demain. Un intercité sur deux et deux TGV sur trois vont circuler. Les syndicats réclament un moratoire sur l'arrivée de la concurrence.
2: Repousser de nouveau l'âge de départ à la retraite.
7: C'est une proposition du Conseil d'orientation des retraites. 67 ans et 6 mois à horizon 2070. C'est indispensable selon l'institution qui affirme faire face à une dégradation des comptes plus rapide que prévu, notamment parce que les Français ont moins d'enfants et que les personnes âgées sont plus nombreuses. Les combats entre l'Iran et Israël se sont interrompus hier après des frappes réciproques, les premières depuis la trêve conclue il y a 2 mois. L'Iran avait d'abord annoncé l'arrêt de son opération militaire contre Israël à la suite d'un message du président américain Donald Trump. De nouvelles frappes israéliennes ont tout de même visé le sud du Liban. Elles ont fait au moins 14 morts et une vingtaine de blessés près d'un centre de la Croix-Rouge. Israël avait indiqué que son armée continuerait à viser le Hezbollah, malgré les menaces de représailles de Téhéran. Et après sa défaite face à la Côte d'Ivoire, l'équipe de France se rassure en s'imposant 3-1 hier soir contre l'Irlande du Nord avec un triplé du tricolore Olysée. C'était le dernier match de préparation avant le mondial qui débute ce jeudi.
2: À suivre la météo.
9: Et du côté du ciel en Anjou, ce sera encore assez changeant dans le département. Aujourd'hui, le ciel va passer de belles périodes ensoleillées à des moments beaucoup plus couverts. Également, quelques averses. Prévoir également quelques bancs de brouillard possibles. Alors, ce sera au nord de l'Anjou, toujours en ce début de matinée. Concernant les températures, on débute la journée à 9 degrés environ. Et puis, ça va bien augmenter ensuite, puisque Météo France nous annonce en moyenne ce matin 15 degrés à Segré, 16 à Trélazé, au Pin aux Mauges ou encore à Tiercé, 17 à Saumur, et puis dans l'après-midi, il fera entre 18 et 21 degrés.
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2: Il est 7h33 sur RCF Notre-Dame. Bonjour Étienne Pépin.
12: Bonjour Pierre-Hugues Dubois, bonjour à tous.
2: Bon, vous êtes de quelle génération Étienne? Vous êtes un boomer, génération Z, un millénial?
12: Millénial moi je suis.
2: Millénial?
12: Ouais, moi je suis dans les années 80.
2: Vous avez des petits aspects boomer, mais ça n'est pas le sujet. Vous allez en parler en tout cas avec votre grand témoin, l'essayiste Pierre Valentin, l'auteur de Malaise dans la génération Z.
12: Pierre Valentin, bonjour.
13: Bonjour.
12: Merci d'avoir accepté de répondre aux questions de la rédaction de RCF Notre-Dame. Sans vouloir opposer les générations entre elles, vous allez vous adresser ce matin à vos aînés qui ont parfois du mal à vous comprendre, à comprendre la souffrance de la cohorte que vous représentez, la Gen Z, celle née entre 1995 et 2013. Une génération qui traverse une crise de la santé mentale majeure. C'est même un marqueur distinctif de cette génération. Un rapport de la fondation McKinsey disait à la fin de l'épidémie de Covid qu'un jeune sur cinq en Europe souffrait d'une santé mentale dégradée. Et aujourd'hui, les instituts Montaigne et Terram estiment qu'un quart des 15-29 ans de notre pays souffre de dépression. Alors pourquoi? C'est une génération qui a grandi avec les smartphones et les réseaux sociaux, qui a vécu les attentats de 2015, la pandémie de Covid-19 et ses confinements, et qui vit dans un contexte de guerre. Mais le mal est plus profond, dites-vous. Pierre Valentin, vous avez identifié 6 facteurs pour expliquer la situation. On va les décrypter ensemble. Mais d'abord, est-ce que vous en voulez aux générations précédentes de vous laisser ce monde dans lequel vous avez du mal à trouver le bonheur?
13: Eh bien, ce qui est clair, c'est quand on analyse une génération, on analyse l'héritage de celle d'avant. Et qu'une génération, la jeunesse, est aussi ce que les adultes en ont fait. De ce point de vue-là, c'est évidemment la responsabilité collective des générations précédentes que de constater l'état et l'ampleur du mal-être de la mienne. Et alors, vous avez cité en effet le chiffre d'un quart des 15-29 ans qui seraient en dépression. Au plus fort du Covid chez les lycéens américains, c'était le Youth Risk Behavior Survey qui avait mesuré ça, on était à 10% de tentatives de suicide. C'est-à-dire que si vous prenez une classe de 30, vous êtes un professeur, bah vous en avez au moins 3 sous les yeux qui ont essayé de se donner la mort. Donc ça donne quelque chose aussi de l'ampleur de la crise. Et nous suivons les trajectoires là-dessus du monde anglophone qui connaissent une crise de la santé mentale plus précoce que la nôtre et plus accentuée.
12: Et donc en fait, ça prédit peut-être ce qui va se passer chez nous dans quelques années?
13: Généralement, c'est le cas dans beaucoup de tendances sur le... Ça peut être le rapport à la massification de la livraison à domicile, ça peut être dans plein de domaines, on a tendance à suivre les tendances anglophones.
12: Est-ce qu'on peut s'en prémunir, justement, et on va essayer de décrypter les facteurs pour voir si, justement, on a des leviers d'action dès aujourd'hui pour éviter le pire de notre génération et puis des générations à venir. Je voudrais qu'on parle d'abord de la numérisation. C'est peut-être facile à dire, mais pour vous, l'addiction aux écrans et aux réseaux sociaux crée pour beaucoup de jeunes une illusion de sociabilité et les enferme dans une vraie solitude. Est-ce que votre génération manque d'expérience concrète dans le monde réel?
13: Alors c'est la génération la plus d'intérieur de tous les temps, c'est-à-dire que celle qui
12: désincarnée
13: sort, bah d'une certaine façon, en tout cas le terme virtuel, c'est amusant, le terme virtuel, c'est ça voulait dire généralement ce qui pourrait exister mais n'a pas encore eu lieu, c'est-à-dire qu'une équipe est virtuellement qualifiée, c'est-à-dire qu'elle n'est pas encore qualifiée. Et donc une relation virtuelle, c'est aussi un petit peu ça, c'est une relation qui pourrait avoir lieu mais qui n'a pas réellement eu lieu. Et là-dessus, il y a beaucoup de travaux qui montrent que c'est toute l'ambiguïté du terme sociabilisé. Quand on dit sociabilisé, est-ce que c'est en face à face ou est-ce que c'est en virtuel? Si c'est en face à face, ça a des effets qui luttent contre la dépression. Si c'est en virtuel, ça peut l'aggraver ou en tout cas accentuer.
12: Par exemple, si on prend les fameuses visioconférences, on fait des réunions en visio, on fait plus une réunion, on fait une visio. Est-ce que cela accentue les effets de la dépression ou de la santé mentale sur les jeunes?
13: En tout cas, ce qui protège de la dépression, il y a plusieurs choses, mais c'est vraiment la sociabilisation en face à face, les yeux dans les yeux. Et là-dessus, les réseaux sociaux mettent une sorte de pansement sur la perception de solitude et donc découragent le fait de sortir de chez soi en allant réellement voir des gens, où là, pour le coup, ça change véritablement la donne psychiquement.
12: Est-ce qu'on peut être finalement sociabilisé mais en état de solitude à cause des réseaux sociaux? On voit, il y a des familles, hein, le téléphone s'invite même jusque dans le lit, et l'un et l'autre sont sur leur téléphone sans se parler, alors qu'ils sont au même endroit.
13: Là, il y a justement une étude sortie ces derniers jours qui impute entre 33 et 52% de la baisse de la natalité à l'arrivée du smartphone, et qui corrèle ça à l'arrivée du réseau 3G, 4G, etc., enfin, qui va vraiment dans le détail de la chose. Donc, vous prenez l'exemple du téléphone dans le lit, on peut faire le lien entre les sujets assez rapidement.
12: Je voudrais qu'on parle peut-être des conséquences du Covid-19, justement, et de la numérisation de notre vie à ce moment-là. Est-ce qu'il y a, d'une certaine manière, un isolement devenu comme une vertu civique? Voilà, il a fallu se confiner pour se protéger les uns des autres. Est-ce que cela a rendu nos relations à autrui comme pathologique, finalement? Et on s'est isolé parce qu'il fallait se protéger de celui qui était en face de moi, qui potentiellement était porteur d'un virus qui pouvait me faire mourir.
13: Oui, jusque-là, le fait de s'isoler volontairement aurait été assez mal vu. Mais d'un seul coup, notre individualisme autarcique est devenu sorte de péché mignon, voire comportement vertueux. Et pendant cette période de 2 ans du confinement, tout contact pouvait devenir un cas contact. Le proche l'était toujours trop. Et mécaniquement, ça a eu des effets culturels colossaux par la suite.
12: Et de quelle manière, justement, ça se répercute particulièrement dans cette génération Z?
13: Eh bien, quand vous parlez typiquement à des conférenciers, ou enfin des personnes qui organisent des conférences, ils ont toujours le même témoignage, c'est assez frappant, c'est que depuis le Covid, il est devenu particulièrement difficile d'extraire des gens, et particulièrement des jeunes, de chez eux, pour qu'ils aillent voir les conférences, à tel point que ceux qui les organisent arrêtent parfois de les mettre en ligne, dans l'idée d'obliger, de contraindre les gens à les voir sur place ou à les rater entièrement. Et des témoignages comme ça, dans plein de secteurs, on en a plein. On a les restaurateurs qui ont le plus grand mal à embaucher des jeunes serveurs depuis. Et il y a cette grande difficulté à sortir la jeunesse de chez elle. Et quelque chose dans la sociabilité qui s'est brisée à ce moment-là, particulièrement pour les jeunes qui ont traversé le confinement dans des âges clés de la construction identitaire, du développement des compétences interpersonnelles, relationnelles. Et là, il y a vraiment quelque chose qui s'est brisé dans une partie de la jeunesse à cette période-là.
12: Et qui s'est brisé, mais est-ce qu'elle peut se retrouver? On a été comme hyper heureux de se retrouver après les confinements. Ça n'a pas fonctionné pour la génération Z.
13: Alors, il y a clairement eu du mieux, évidemment, entre le pic du déconfinement et la sortie. Mais typiquement, la tendance générale, c'est que beaucoup de courbes négatives progressées depuis longtemps ont explosé pendant le Covid et ensuite ne sont pas redescendues au même niveau pré-Covid. Donc un exemple là-dessus, c'est, je vous ai parlé tout à l'heure des 10% des lycéens américains qui avaient effectué une tentative de suicide en 2021. En 2023, 2 ans plus tard, le chiffre n'a baissé que de 1% et à 9%. Donc c'est encore extraordinairement élevé. Et on voit que ça a laissé des traces durables qui ont structuré cette génération.
12: Merci d'être avec nous, Pierre Valentin, auteur de Malaise dans la génération Z que vous venez de publier. Vous êtes essayiste et on essaie de décrypter un petit peu le malaise et la souffrance de ces jeunes qui sont nés dans les années 90-2000. On peut comprendre quand même le malaise de ces jeunes qui vivent dans un contexte de guerre. Ces jeunes, ils ne croient pas en l'avenir. Est-ce que c'est aussi cela qui génère chez eux une souffrance? Ils n'ont pas d'espérance, les jeunes?
13: Le critère que j'ai essayé de retenir, c'était de dire que l'avenir est pour eux illisible plutôt que pessimiste, optimiste. Illisible parce que les choses vont beaucoup plus vite qu'auparavant. Je pense qu'à l'inverse, la génération du baby-boom pouvait trouver l'avenir un peu trop lisible. Ça n'est pas du tout le cas de ma génération. Si on prend l'exemple de la géopolitique bon, bah, d'ici 6 mois avec Trump, on a du mal à savoir ce qui peut se passer après-demain, quasiment. De la même façon, dans le domaine de l'IA, l'intelligence artificielle pourrait non seulement nous obliger à changer de métier, mais carrément mettre fin à des métiers en cours. Et c'est ce qui rend... C'est ce qui rétrécit la durée de nos pronostics plausibles, en quelque sorte.
12: Mais vous auriez pas, plutôt, on pourrait prendre le sujet complètement à l'inverse, en disant, mais est-ce que c'est pas l'occasion de s'engager, de faire des propositions, d'innover, de créer, d'être imaginatif? C'est une génération créative. Voilà, quand on a 20, 25 ans, on a envie de se lancer dans des projets. Est-ce que vous pourriez pas prendre cette génération, cette époque à contre-pied de ce qu'elle vous propose?
13: Alors, c'est une génération qui a une relation assez paradoxale à l'engagement, parce que d'un côté, elle s'engage de façon mesurable, beaucoup moins que les précédentes, dans plein de domaines. Et par contre, ça fait que ceux qui s'engagent réellement deviennent une sorte de source de fascination. Donc ça peut être la figure du prêtre, où là c'est un engagement pour toute la vie et irréversible. Donc là, il y a c'est une sorte d'ovni culturel qui suscite une fascination à certains égards. Ceux qui s'engagent physiquement et qui accomplissent des choses comme grimper en haut du Mont Blanc ou de l'Everest suscitent une forme de fascination, mais néanmoins, c'est une génération très désengagée. Et là-dessus, je trouve qu'il y a un effet de loupe médiatique parfois fort, où on met en exergue des militants ou des activistes qui s'engagent, mais qui représentent quelques arrondissements parisiens et qui ne représentent pas la génération Z. C'est-à-dire que déjà, si on se focalise sur ceux qui sont sortis de chez eux, on est déjà sur une niche au sein de la génération Z. Enfin, il faut se rendre compte de ça aussi.
12: Est-ce qu'il y a un problème avec le collectif? C'est un des facteurs que vous ciblez, hein, l'individualisation de la société. Nos jeunes, là, ils ont du mal à voir le monde au-delà d'eux-mêmes et à imaginer la société comme un collectif au-delà de leur propre personne. Est-ce qu'on a perdu le sens du collectif, de l'agir ensemble?
13: Alors, c'est une génération qui réussit l'exploit de faire passer celle du baby-boom pour une génération collectiviste, parce qu'elle a vraiment poussé l'individualisation dont elle a hérité de ses grands-parents, et elle l'a accentuée. Et donc, typiquement, on songe là-dessus à la notion de couple libre, qui a été plutôt initiée par le mouvement 68ard et cette génération-là. Quand on dit couple libre, déjà, évidemment, le dernier terme est éminemment positif, quelle que soit la définition qu'on lui donne. Mais en plus, quelle est la différence entre un couple libre et un couple traditionnel? C'est que le couple libre se débarrasse de l'exigence de fidélité réciproque. Et donc, l'idée de la liberté, on le voit dans cette génération, c'est celle d'un monde sans contrainte, sans engagement. Et on voit comment cette notion de désengagement du collectif s'accentue auprès de cette génération, même si, encore une fois, elle venait de loin.
12: Et ça, c'est assez incroyable. Quelles conséquences ça peut avoir même sur l'avenir de notre régime politique, de la démocratie? De fait, on vote collectivement pour une personne qui va diriger l'avenir de notre pays. Dans cette génération Z, il y a potentiellement le prochain président de la République, pas là de 2027, mais des prochaines élections à venir. Si on n'a pas cette conscience collective, comment imaginer être piloté, dirigé par une personne qui n'a comme horizon que lui-même?
13: Ça va être évidemment très difficile, et là-dessus, je trouve que c'est le plus grand os dans l'argumentaire qui consiste à dire que non, ça n'est pas une génération désengagée, c'est une génération engagée différemment. C'est que rien que pour sortir de chez soi, pour glisser un bulletin dans l'urne, on a le plus grand mal à faire sortir cette génération. Donc typiquement, si on prend, à mon sens, la meilleure comparaison possible, qui sont le premier tour des élections présidentielles de 2022, donc à la fois des élections très importantes et en même temps avec beaucoup de choix, contrairement au second tour, eh bien, on a à peu près deux fois plus de 18-34 ans qui s'abstiennent que des 60-69 ans. Et ça, c'est un effet de génération et pas un effet d'âge qui va s'accentuer dans les années à venir. Et donc, de ce point de vue-là, déjà, le rapport à la chose publique, le rapport à l'engagement et au vote comme devoir civique, etc., s'effrite tout à fait dans cette génération.
12: Mais ce n'est pas une génération perdue quand même, Pierre Valentin?
13: Non, aucune génération n'est perdue. Et évidemment, plein de choses peuvent avoir lieu. Il ne faut pas... insulter l'avenir, disons. Mais en tout cas, si j'avais fait un livre optimiste, j'aurais fait un livre hors sol.
12: Ben là, il n'est pas très, très optimiste, mais c'est Bernanos hein, qui dit que l'optimiste est un imbécile heureux, le pessimiste est un imbécile malheureux. Voilà, on n'est pas tellement là-dessus. Je voudrais qu'on évoque quand même les sources d'espérance qui se présentent à nous dans la société d'aujourd'hui. On le voit avec l'explosion, par exemple, du nombre de catéchumènes, du nombre de jeunes de votre génération qui demandent le baptême, qui n'ont pas été baptisés enfants et qui demandent le baptême aujourd'hui. Est-ce que pour vous, cette recherche de sens, cette recherche de spiritualité, cette recherche de racines. Est-ce que c'est une c'est un lieu d'espérance pour vous?
13: Alors là, l'un des paradoxes de cette génération, c'est qu'elle combine à la fois une sorte de matérialisme plus vulgaire que d'autres, avec une véritable américanisation des idéaux sur certains points, et en même temps une quête de spiritualité plus prononcée que les générations précédentes. Et là-dessus, il y avait des sondages assez intrigants et très contre-intuitifs qui avaient été effectués par l'Observatoire français du catholicisme avec Jérôme Fourquet sur le fait que, en réalité, les 18-24 ans avaient une opinion assez nettement moins péjorative de l'Église catholique, donc qui a le malheur, si je puis dire, d'être une institution dans une génération qui les aborde toutes, que les personnes plus âgées. Et que, de ce point de vue-là, les scandales sexuels de l'Église a eu davantage pour effet de renforcer l'anticléricalisme de la génération du baby-boom plutôt que d'affecter les plus jeunes qui ont un rapport, une sorte de curiosité vis-à-vis de l'Église et en tout cas qui s'est débarrassée d'une part des préjugés, des a priori des générations précédentes.
12: Est-ce qu'il n'y a pas un risque quand même de fantasmer une Église ou une tradition, une culture, une religion qui n'a pas nécessairement existé? On voit dans cette soif d'absolu des jeunes parfois un désir de société un tout petit peu fantasmé quand même.
13: Ben, en tout cas, ce qui est sûr, c'est que quand on a été déraciné, le réenracinement a quelque chose de difficile, de balbutiant, d'hésitant. Et je pense qu'on est potentiellement dans une sorte de retour de balancier historique. Pour le coup, ceux qui ont grandi dans les 50, 60 étaient dans une logique de diversité, de fragmentation, de défaire les cadres. Et là, pour une part de la génération Z, on prolonge ce mouvement, et pour une autre part d'entre elles, il y a cette volonté de retrouver des cadres, de retrouver des limites, et les deux tendances peuvent comporter une part d'excès, bien évidemment.
12: Alors, je voudrais vous citer, pour conclure, le pape Léon XIV, qui s'exprimait devant la jeunesse madrilène ce week-end. Il a eu ces mots face au vide de l'indifférence et du conformisme, face à la violence et de la guerre et du mensonge. Soyez vous-même l'étincelle d'une humanité nouvelle. Vous pouvez changer l'histoire. Est-ce qu'il y a comme un balancier dans notre histoire? Et peut-être que la génération que vous représentez ce matin sur RCF Notre-Dame, Pierre Valentin, va pouvoir reprendre les choses en main et changer l'histoire.
13: Bah on lui souhaite. Je pense que là où la phrase du pape est significative, c'est l'une des caractéristiques les plus profondes de cette génération, c'est de ne pas avoir le sentiment d'avoir son destin individuel ou collectif en main. Et donc là, en exhortant à changer l'histoire, on exhorte à l'idée de reprendre le gouvernail en main. Et je pense que ça, c'est un message culturel assez fort à entendre pour cette génération.
12: Et donc vous êtes un fervent follower du pape Léon XIV. Je lui dis comme ça aussi chez les jeunes. Hein.
13: C'est difficile d'être fervent quand il vient d'arriver en poste, si je peux dire.
12: Mais, en tout cas, il est enthousiasmant, il a l'air de séduire les jeunes. 600 000 jeunes à Madrid pour le pape.
13: C'est vrai que c'est beaucoup.
12: Merci beaucoup Pierre Valentin d'avoir été notre invité ce matin sur RCF Notre-Dame, de nous avoir comme ça décrypté le malaise dans la génération Z que vous représentez. Il y a tout un tas de facteurs qu'on aurait pu décliner si on avait eu le temps long. Le temps long qui est un des facteurs essentiels d'ailleurs du succès d'une génération. Je vous invite à lire ce livre, en tout cas le malaise dans la génération Z.
2: Merci beaucoup Étienne Pépin. Il est 7h50 sur RCF Notre-Dame, bienheureuse Diane et Saint Ephrem à l'honneur aujourd'hui. Nous serons avec Clara pour en parler dans quelques minutes. Vous êtes la lumière du monde. On va avoir ce temps de prière avant le Saint du jour. Après les béatitudes hier, nous écoutons la suite du sermon sur la montagne. Le Christ nous appelle à l'action. Nous avons tous une mission à accomplir dans ce monde et si nous ne la remplissons pas, personne ne la fera à notre place. Il manquera quelque chose au monde. Nous sommes celle de la terre et lumière du monde. Le père Michel Martin Prével, prêtre de la communauté des Béatitudes, nous accompagne pour méditer ce passage de Saint Matthieu au chapitre 5.
14: En ce temps-là, Jésus disait à ses disciples : Vous êtes le sel de la terre. Mais si le sel devient fade, comment lui rendre de la saveur ? Il ne vaut plus rien. On le jette dehors et il est piétiné par les gens. Vous êtes la lumière du monde. Une ville située sur une montagne ne peut être cachée, et l'on n'allume pas une lampe pour la mettre sous le boisseau. On la met sur le lampadaire et elle brille pour tous ceux qui sont dans la maison. De même que votre lumière brille devant les hommes. Alors, voyant ce que vous faites de bien, ils rendront grâce à votre Père qui est aux cieux. »

Nous sommes un peu affolés de ce que vit notre monde et nous avons, disons-le, l'espérance en panne. Alors comment croire que Dieu est encore présent ici-bas ? Nous aurait-il abandonné ? Cette vie est-elle si fade que cela ? Il s'est pourtant incarné comme le sel est présent dans le pain. Voilà pourquoi on ne piétine pas ce pain-là, son Eucharistie qui redonne du goût à notre existence. Aujourd'hui, il ne reste que le christianisme pour donner du sens à ce que l'humanité traverse. Et notre pape ne cesse de semer la paix et de redire le sens de la dignité de l'homme. Le monde va mieux quand on lui redonne de l'humain, le sel magnifique de l'humanité, magnifica humanitas. Alors n'ayons pas peur d'être aussi des lumières, non par nous-mêmes, mais parce que nous reflétons la lumière qu'est le Christ. Comme la lune ne brille que de la lumière du soleil, nous sommes au temps de la pleine lune. Et dans les ténèbres nocturnes de ce monde, il y a ce disque lumineux qui nous appelle à l'espérance. Jésus a déjà sauvé le monde, il reste à l'enfanter à nouveau. Un accouchement dans la douleur, certes, mais l'heure de la délivrance arrive. Il suffit de poursuivre le bien et de le faire, et cela rend gloire au Père. Puisque le mal n'est tout simplement qu'une absence de bien, on ne lutte contre le mal qu'en faisant le bien. Alors ne maudis pas les ténèbres, allume une simple bougie dans la grotte obscure de ta vie.

Notre Père qui es aux cieux, que ton nom soit sanctifié, que ton règne vienne, que ta volonté soit faite, sur la terre comme au ciel. Donne-nous aujourd'hui notre pain de ce jour. Pardonne-nous nos offenses, comme nous pardonnons aussi à ceux qui nous ont offensés. Et ne nous laisse pas entrer en tentation, mais délivre-nous du mal. Car c'est à toi qu'appartiennent le règne, la puissance et la gloire, pour les siècles des siècles. Amen.

0: Vous êtes le sel de la terre et la lumière du monde, la communauté de l'Emmanuel. Ce matin, c'est le père Michel Martin Prével, prêtre de la communauté des Béatitudes, qui faisait le commentaire de l'Évangile. 7h56 sur RCF Notre-Dame. Place au saint du jour avec vous, Clara. Aujourd'hui, nous fêtons les Diane et les Éphrem. Alors, on commence par Diane.
1: Allez, on commence par Diane, qui signifie lumineuse, la bienheureuse Diane d'Andalo. Après une vie futile et mondaine, et malgré la violente opposition de sa famille, entre au monastère des Dominicaines de Bologne qu'elle avait contribué à édifier. Son amitié avec le bienheureux Jourdain de Saxe, le premier successeur de Saint-Dominique à la tête de l'ordre, nous vaut une magnifique correspondance spirituelle.
0: Et quant à Saint-Éphrem, on le surnomme la harpe du Saint-Esprit. C'est un saint du 4e siècle, né en 306, poète et théologien.
1: Exactement, peut-être que vous le connaissez grâce à ses hymnes. Il fut chassé de la maison par son père, un païen revendiqué qui lui reprochait ses fréquentations chrétiennes. L'évêque du lieu le recueillit et d'après Saint Grégoire de Tours, il en devint le fils spirituel et se convertit au christianisme. Il avait 18 ans. Ordonné diacre, il n'a jamais voulu être prêtre par humilité. Alors il fonde deux écoles théologiques, l'une à Édesse, c'est en Syrie, l'autre c'est à Rome. Et il écrit de nombreux ouvrages et de nombreux chants qui l'accompagnent à la harpe.
0: Et c'est très beau, d'où son surnom d'ailleurs, la harpe du Saint-Esprit. Précisons d'ailleurs qu'il fait partie de la liste restreinte des 38 docteurs de l'Église, Clara.
1: Oui, on lui reconnaît donc une contribution exceptionnelle justement à la doctrine de l'Église catholique.
0: 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Bonne fête donc aux Diane et aux Éphrem en ce mardi 9 juin. Dans 10 minutes, l'invité de la matinale, nous serons avec Sébastien Chenu, vice-président de l'Assemblée nationale et vice-président du Rassemblement national. Ce sera après le retour de l'information.
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0: Mardi 9 juin, nous fêtons aujourd'hui bienheureuse Diane et Saint-Éphrem. Très bon réveil. 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Et à la une ce matin, Clara, des milliers de manifestants hier dans plusieurs villes de France.
1: Et pour dénoncer le rôle des autorités dans l'affaire Liana, la petite fille de 11 ans tuée dans le Gers. Ce matin, Sébastien Lecornu réunit plusieurs ministres pour évoquer de nouvelles mesures sur la protection de l'enfance.
0: Nous ferons réagir Sébastien Chenu dans 10 minutes.
1: Attention, si vous avez prévu de prendre le train, une grève à la SNCF débute ce soir et se poursuit toute la journée de demain. 2 TGV sur 3 en circulation et 1 Intercité sur 2. Trafic TER aussi perturbé. Donald Trump assure être dans les derniers efforts en vue d'un accord avec l'Iran. Alors ce n'est pas la première fois que le président américain fait une telle annonce, mais le calme est en tout cas de retour dans la région après des affrontements hier entre l'Iran et Israël. Une victoire avant de décoller pour le mondial en Amérique du Nord. Les Bleus du football se sont imposés 3-1 contre l'Irlande hier soir. Et nous venons de l'apprendre, le maire de Saint-Ouen-sur-Seine, Karim Bouamram, du Parti Socialiste, vient d'annoncer sa candidature à l'instant à la présidentielle.
0: L'information continue au plus près de chez vous, en France, en Belgique.
6: Bonjour à toutes, bonjour à tous. Au sommaire de votre journal local, ce matin, jour de vérité au Sénat pour les territoires zéro chômeur de longue durée. La Chambre haute doit se pencher aujourd'hui sur la prolongation ou non de ce dispositif de retour à l'emploi. Une expérimentation qui a commencé il y a 10 ans, notamment en Anjou, à Montreuil-Bellay. Le sanctuaire de la Vraie Croix d'Anjou à Beaugey a soufflé sa première bougie hier. La relique a attiré près de 15 000 personnes ces 12 derniers mois, au grand bonheur des porteurs du projet. Et puis du côté du ciel, ce sera encore changeant aujourd'hui en Anjou, entre un beau soleil, des moments beaucoup plus nuageux et puis aussi quelques averses.
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6: Et on commence avec cette grève à la SNCF prévue demain. Vous l'avez peut-être entendu dans les titres nationaux il y a quelques secondes. Un TGV sur 3 devrait être annulé. Ce sera le cas pour un intercité sur 2. Au niveau des TER, sachez qu'il n'y aura aucun train en circulation sur la ligne 14, les Sables, La Roche, Bressuire, Saumur. Et puis le trafic sera perturbé sur une dizaine d'autres lignes de la région. Les horaires de vos trains sont déjà disponibles sur le site internet ter.sncf.com. Les syndicats de cheminots dénoncent l'ouverture du rail à la concurrence. Le sujet des transports a aussi été abordé hier soir lors du conseil communautaire de l'agglomération d'Angers. À partir du 1er septembre, la fréquentation des bus et tramways va augmenter. Une offre de nuit sera également lancée. La minorité a de son côté demandé la gratuité des transports en commun le week-end. Les élus de l'agglomération d'Angers qui ont également montré leur soutien à l'ADEME, un vœu a été voté à l'unanimité pour préserver l'agence de transition écologique basée à Angers, une agence menacée par un texte qui doit bientôt être déposé au Sénat. Sénat qui va se pencher aujourd'hui sur le territoire zéro chômeur de longue durée. Cette expérimentation lancée en 2016 touche à sa fin et les modalités de la poursuite de ce dispositifs vont être discutés aujourd'hui à la Chambre haute. Déjà adopté à l'unanimité à l'Assemblée nationale, ça bloque du côté des sénateurs qui ont rajouté des amendements. Le texte devra donc, dans tous les cas, subir la navette parlementaire. Et en attendant, on fait le point sur cette expérimentation qui s'est aussi déroulée chez nous en Anjou. L'entreprise associative Azur à Montreuil-Bellay vous a ouvert ses portes, Agathe Legrand.
8: Là, je vous présente Wilfried qui est en activité sous-traitance, qui fabrique en fait tout ce qui est médailles.
9: Assis à son bureau, Wilfried occupe ce poste depuis 2 ans. Lui qui n'avait plus travaillé depuis 2010 à la suite d'une dépression.
10: J'étais tombé au plus bas. Donc grâce à Azur, ouais, je suis debout quoi. Donc, Non, j'en suis fier de moi aussi. Et fier surtout qu'on me fasse confiance. C'est surtout ça qui compte.
9: Et pour redonner confiance, la clé, c'est de proposer une multitude de missions adaptées au profil de chacun. Notamment des 45% de salariés en situation de handicap. Mais le handicap n'est pas le seul frein à l'emploi, rappelle Sandra Pénisson-Dolbo, la directrice d'Azur.
11: Quand on est en recul d'emploi depuis on va dire plus de 20 ans pour certains. Quand vous êtes aussi en situation de recul social, d'illettrisme, donc c'est vraiment la complexité en fait de pouvoir trouver plein d'activités différentes pour pouvoir positionner tous les postes avec les adaptations qu'on nous préconise derrière.
9: Une formule qui semble porter ses fruits, créée en 2022, Azur est passée de 25 à 65 salariés, mais le plus grand défi reste financier.
11: On arrive toujours à trouver des nouveaux clients, des nouvelles activités, mais c'est pas encore assez pour qu'on développe un chiffre d'affaires qui nous permettrait en fait d'être à l'équilibre.
9: Il manquerait encore 40% de chiffre d'affaires pour qu'Azur le soit.
6: Azur est la seule entreprise de Maine-et-Loire à avoir participé à l'expérimentation territoire zéro chômeur de longue durée. Un autre projet avait été envisagé au pont de Sé mais n'avait jamais vu le jour. Aujourd'hui, Patrick Valentin, économiste angevin et fondateur du projet, souhaite développer davantage cette expérimentation. Il a pour cela créé l'association Plein Emploi Solidaire. Véronique Maillet reste maire de Bouchemaine. Le résultat des élections municipales contestées par un recours a été confirmé récemment par le tribunal administratif de Nantes. Selon le Courrier de l'Ouest, l'auteur du recours, l'ancien élu d'opposition Ousmane Sissako, compte désormais porter un recours devant le Conseil d'État. 2,6 millions d'euros, c'est ce que devrait coûter le projet d'extension du siège de la communauté de communes Anjou, Loire et Sarthe. Objectif, réunir les équipes de la collectivité actuellement dispersées sur 3 sites à Tiercé. Un projet qui doit être voté en juillet prochain. Et puis plus de 800 personnes rassemblées hier à Angers devant le tribunal. Un rassemblement a eu lieu en hommage à la petite Liana tuée dans le Gers. Manifestation organisée par le collectif enfantiste 49 pour dénoncer les violences subies par les enfants. Une cause qui a également réuni une centaine de personnes à Saumur et à Cholet. Il y a presque un an, jour pour jour, c'était le 8 juin 2025, le sanctuaire de la Vraie Croix d'Anjou à Baugé était inauguré en grande pompe. Le jour de la Pentecôte, l'évêque d'Angers, le maire de la ville et des représentants de l'État étaient réunis au sein même de la chapelle historique de la Congrégation des Filles du Cœur de Marie. Le sanctuaire a été pensé pour mettre en valeur cette relique ramenée par un croisé au XIIIe siècle, devenue symbole de la France libre et classée monument historique depuis 1976. Car depuis plus de deux siècles, ce morceau de la Vraie Croix du Christ n'était visible que sur demande auprès des sœurs de la Congrégation. Mais un an après l'ouverture, le pari a-t-il été rempli? Le public a-t-il été au rendez-vous? Eh bien, c'est un grand oui, nous a affirmé Philippe Clojanson, responsable du projet du sanctuaire.
12: En un an, on a eu 14 640 visiteurs. Sur les six premiers mois, on a franchi la barre des 6 000. Il y a des visiteurs qui viennent du Maine-et-Loire, bien entendu, de la région et de la France entière. Il y a des gens qui viennent pour découvrir cette relique d'un point de vue patrimonial, d'autres d'un point de vue culturel, et évidemment les catholiques pour le côté spirituel. Maintenant, évidemment, on ne se compare pas aux grands sanctuaires qui existent en France ou dans le monde. On démarre petitement. Par contre, c'est vrai que comme nous sommes le seul sanctuaire en France dédié à la croix, il y a à peu près 200 sanctuaires catholiques en France, c'est le seul sanctuaire dédié à la croix. C'est vrai que cette croix attire, elle a plusieurs aspects et ces aspects attirent. Et évidemment, dans un monde qui cherche du sens, le sens de la croix qui est le centre de notre foi chrétienne ne laisse pas indifférent et ne laisse pas indifférent aussi par le fait que c'est aussi la croix de la libération.
6: Autre preuve du succès du sanctuaire, le site a reçu vendredi sa première étoile au guide Michelin Voyage et Culture. La ville de Baugé a également fait une demande pour devenir la 21e ville sanctuaire de France. Réponse définitive donnée en octobre ou novembre prochain. C'est qui tout double ce soir pour Cholet Basket, des Choletais qui reçoivent le Paris Basketball à La Meilleraie en série des demi-finales du championnat de France. La rencontre débutera à 20h. Si Cholet l'emporte, le club jouera un match décisif à Paris dans quelques jours. Mais en cas de défaite, ce sera la fin de saison pour les Choletais. Alexandre Dujeu, lui, a déjà retrouvé un poste. Selon RMC Sport, l'ancien entraîneur du SCO, qui a quitté l'Anjou il y a quelques jours, va devenir coach de Lorient. Sa signature est attendue dans la semaine. Et puis, une nouvelle date pour la Gramoirienne. La course à pied prévue initialement le 30 mai avait été reportée pour cause de canicule. Les organisateurs ont choisi le samedi 19 septembre prochain en remplacement. Le programme, lui, reste inchangé.
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6: Ce sera encore assez changeant aujourd'hui en Anjou. Le ciel va passer de belles périodes ensoleillées à des moments beaucoup plus couverts. Quelques averses pourraient également passer dans le Maine-et-Loire aujourd'hui, notamment ce matin sur une partie ouest du département. Prévoir également quelques bandes brouillard possibles au nord de l'Anjou. Ça, ce sera en début de matinée, donc en ce moment. Concernant les températures, on débute la journée à 9 degrés environ. Ce matin, en moyenne, il fera 15 à Segré, 16 à Trélazé ou au Pain-en-Mauges. Même chose à Tiercé, il fera 17 à Saumur. Et puis dans l'après-midi, prévoyez 18 à 21 degrés.
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1: Et Pierre-Hugues, ce matin, vous recevez Sébastien Chenu, député Rassemblement National du Nord, vice-président de l'Assemblée Nationale et vice-président du RN.
0: Bonjour Sébastien Chenu.
14: Bonjour monsieur.
0: Merci beaucoup d'avoir accepté notre invitation. Partout en France, des milliers de manifestants devant les palais de justice hier soir, signe de l'émotion suscitée par le décès de Liana. Elle avait 11 ans. L'institution judiciaire a failli, a reconnu ce week-end Gérald Darmanin. Les magistrats sont pointés du doigt, mais le garde des Sceaux est-il le responsable ?
14: Bon, c'est d'abord un drame humain avant d'être un drame judiciaire. Je ne peux pas commencer sans avoir une pensée pour cet enfant de 11 ans et sa famille. Et puis, ce que je vois s'écrouler sous nos yeux, s'affaissait sous nos yeux, c'est effectivement l'institution, la justice française, qui est en train de s'affaisser parce que de se ruiner, d'être ruinée parce que elle ploie désormais non seulement.
0: Il y a une clochardisation de la justice,
14: oui,
0: comme l'exemple d'ancien garde des Sceaux.
14: Mais pas seulement. Il y a un manque de moyens, ça c'est une réalité. Il y a un manque de responsabilité, responsabilité politique ou responsabilité des magistrats que ne supportent plus les Français. Un trop-plein d'idéologie dans cette institution et le résultat, tout ça compilé, les moyens, l'idéologie, l'absence de responsabilité, ça donne le drame
0: et
14: que nous connaissons.
0: On va détailler ces points-là, mais aujourd'hui à 11h30, Sébastien Lecornu convoque à Matignon les ministres de l'Intérieur, de la Justice, de la Santé, de l'Éducation et de l'Égalité. Qu'est-ce que vous attendez de cette réunion? Qu'est-ce que vous attendez de ce que Sébastien Lecornu et ses ministres peuvent se dire à la mi-journée?
14: Rien.
0: Vous n'attendez rien?
14: Rien, je n'attends rien de ce gouvernement. Qui peut compter sur ces ministres, sur ces gens qui sont là depuis 10 ans? Je rappelle que M. Lecornu est ministre depuis 10 ans, Premier ministre depuis moins de temps, mais ministre depuis 10 ans.
0: Quand il est à la Défense, c'est plus éloigné.
14: Oui, d'accord.

0: programme depuis 2022, effectivement, à une hausse des moyens de la justice.
1: Avec quel argent ?
0: Avec des économies qu'on doit faire. Mais nous, on ne compte pas gérer le pays à périmètre constant. Quand on vous parle des agences d'État en grand nombre, j'en liste et j'en découvre en ce moment presque tous les jours, ça coûte très cher. Quand on parle du coût de l'immigration, qui n'est pas un tabou dans notre société, ça coûte très cher. Quand on parle
1: donc
0: de la
1: fraude sociale ou fiscale, vous trouverez l'argent pour financer la justice ?
0: Oui, parce que nous ne comptons pas gérer le pays dans le même périmètre celui que nous connaissons aujourd'hui. Nous ne comptons pas faire les mêmes politiques. Il y a moins de 10 000 magistrats dans le pays, mais ce n'est pas uniquement une question de moyens.
1: C'est une question de responsabilité, vous le disiez. Ouais. Quelle est la responsabilité ? Responsabilité de qui ? Du politique, de l'institution judiciaire, des administratifs ?
0: Les deux, aujourd'hui, personne n'est plus responsable de rien dans le monde judiciaire. C'est-à-dire que vous avez des magistrats qui doivent demeurer indépendants. Et évidemment, la justice doit demeurer indépendante, mais qui doivent être aussi responsables, c'est-à-dire pouvoir rendre des comptes. Or, le Conseil supérieur de la magistrature a, je crois, sanctionné ces dernières années, moins de 10 magistrats.
1: Il n'y a pas assez de sanctions parmi l'appareil judiciaire.
0: Oui, mais avant les sanctions, il n'y a pas assez de capacité à se remettre en cause, à rendre des comptes. Vous savez, il y a déjà bien longtemps que tout ça dure. Souvenons-nous du drame d'Outreau. Le magistrat qui a géré le dossier est toujours en poste quelque part en France. Je doute que la magistrate, que la procureure d'Auch, dans le Gers, puisse aujourd'hui continuer un parcours dans l'institution judiciaire après ce drame.
1: Un des points qui est ciblé aussi, Sébastien Chenu, c'est qu'entre le narcotrafic, la protection des mineurs, il y a beaucoup de priorités pour les magistrats. Comment vous hiérarchisez ces priorités pour vous ? Si on devait faire, par exemple, ce matin, un top 3 des priorités pour l'appareil judiciaire, comment vous les classez ?
0: Oui, bah, justement, quand vous dites quand il y a trop de priorités, il n'y a plus de priorité. Et les dernières positions du garde des Sceaux nous ont démontré que c'était des listes à la Prévert et pas du tout des priorités. Vous me demandez de faire un top 3. Je dirais que la protection de l'enfance et notamment les 70 000 dossiers de plaintes, les 70 000 dossiers de plaintes, sur mineurs, pour des affaires de mineurs qui existent dans notre pays, doivent l'être. Le narcotrafic et les violences conjugales. Je pense que là, nous avons 3 priorités. Si le pays se met, et l'institution avec, en tête ses priorités, en dégage des moyens. Je vous rappelle que nous avons, nous, au groupe Rassemblement National, avec le député Emmanuel Taché, député des Bouches-du-Rhône, fait voter une proposition de loi à l'unanimité sur la protection des femmes victimes de violences conjugales. Si donc on peut faire des choses, si la société se met en route et l'institution se met en route sur ses priorités, nous pourrons obtenir du résultat. Il faut de la volonté politique, il faut des moyens, il faut réformer, évidemment. Et puis, concernant les crimes sur mineurs, ils doivent être poursuivis selon leur qualification réelle, c'est-à-dire que ça doit être les assises et non pas au niveau correctionnel.
1: C'est-à-dire ?
0: C'est-à-dire qu'effectivement, il faut que la qualification réelle de ce crime sur mineur, d'un viol sur mineur, soit immédiatement jugée aux assises, et qu'on arrête de correctionnaliser les choses, qu'on arrête finalement de mettre la poussière sous le tapis.
1: Et donc c'est tout l'appareil judiciaire qu'il faut revoir, c'est aussi ce que fait Gérald Darmanin en ce moment. L'expression « il faut arrêter de mettre la poussière sous le tapis », ça a été la sienne ce week-end sur le plateau d'une des grandes chaînes de télé.
0: Oui, mais il y a 3 millions de plaintes en attente. 3 millions de plaintes, ça veut dire que notre justice est débordé, est dépassé. Il faut recruter, il faut aussi changer le mode de recrutement de nos magistrats, l'ouvrir davantage. D'ailleurs,
1: est-ce qu'il y a un sujet de formation, c'est ça que vous dites ?
0: Bien sûr, la formation, mais aussi le recrutement, c'est-à-dire permettre des passerelles avec le monde des avocats. Je pense qu'il faut diversifier parce qu'il faut aussi que notre justice soit à l'image de notre société et pas uniquement gérée par des gens dont un certain nombre ont une vision idéologique.
1: Et justement, c'était votre troisième point, Sébastien Chenu, l'idéologie. Quelle est l'idéologie aujourd'hui des magistrats en France ?
0: Je ne connais pas l'idéologie des magistrats.
1: Vous avez dit qu'ils étaient idéologisés.
0: Je ne catégorise pas. Je dis qu'il y a des magistrats, notamment à travers le syndicat de la magistrature, qui ont une vision politique, voire politicienne, très ancrée à gauche, très hostile politiquement à un certain nombre de forces politiques, dont celle du Rassemblement National. Mais je pense que ce syndicat, par exemple, parce que moi, je ne suis pas défavorable à ce qu'il y ait des syndicats. Je pense que la liberté syndicale, elle est constitutionnelle dans notre pays. Mais en revanche, des appels à voter, ériger un mur des cons. Eh bien, je pense que ces gens-là font énormément de mal, en réalité, à l'institution parce qu'ils en abîment le crédit. Et nous sommes en train de payer la note.
1: Sébastien Chenu, le Rassemblement National est à la tête de plusieurs communes depuis les élections municipales en particulier. Concrètement, qu'est-ce que votre parti a changé pour la protection de l'enfance ?
0: Bon, écoutez, depuis quelques mois, nous avons conquis de nouvelles mairies. Nous, ce que nous faisons, c'est qu'en général, nous donnons des moyens à ceux qui protègent l'enfance, les structures d'enfance, l'accueil. Je vous ai parlé tout à l'heure de ce qu'on avait fait

0: façon législative sur les femmes victimes de violences conjugales, mais on cherche à soutenir toutes les initiatives locales qui permettent de recueillir la parole, d'entendre et de protéger. Alors, c'est un maillon parmi d'autres, mais je crois qu'il est utile et essentiel.
1: RCF Notre-Dame, nous sommes avec Sébastien Chenu, vice-président de l'Assemblée nationale, vice-président du Rassemblement national. Jean-Luc Mélenchon était en meeting devant la Basilique des Rois dimanche dernier à Saint-Denis. Il s'en est largement pris à votre parti politique et il a même scandé « On est chez nous ». Comment l'interprétez-vous ?
0: Oui, je connais les provocations de Jean-Luc Mélenchon. Moi, ce qui me choque, si vous voulez, de Jean-Luc Mélenchon, que je qualifie de candidat des vengeances et des dangers, c'est qu'il est l'accélérateur du déclin et du déclin et d'une France qui est en train de se décomposer.
1: Lui parle de nouvelle France.
0: Oui, d'accord, mais c'est une façon de décomposer, de déconstruire notre pays et de l'effacer finalement. Moi, je pense que Jean-Luc Mélenchon est un danger parce que les politiques qu'il propose en matière d'immigration amèneraient à plus de communautarisme, en matière financière, avec sa volonté de ne pas rembourser la dette, par exemple, amèneraient à la ruine du pays, en matière de SMIC
1: 1700 euros.
0: Obligerait les PME à mettre la clé sous la porte.
1: Le RN n'est pas favorable à une augmentation du SMIC à 1700 euros.
0: Non, on est favorable davantage à ce que les salaires des travailleurs jusqu'à 3 fois le SMIC. Donc pas uniquement les gens qui sont au SMIC, jusqu'à 3 fois le SMIC, parce qu'on ne vit pas bien quand on a 2000 euros et pourtant on n'est pas au SMIC, eh bien soit augmenté de 10% en échange d'un gel des cotisations patronales. Donc on pense qu'il y a un problème salarial en France. Il ne peut pas être traité à travers uniquement la question du SMIC, sinon vous créez de l'inflation immédiatement.
1: Et qui paye le gel des cotisations ?
0: Là, il n'y a pas de perdant, parce qu'en fait, une augmentation des salaires et un gel des cotisations patronales, ça veut dire que ce n'est pas de l'argent qui entre en plus dans les caisses de l'État. Donc il n'y a pas de perte.
1: En termes budgétaires, c'est de l'argent qui va arriver en moins.
0: Mais c'est un des leviers de croissance. Et nous, on considère que, d'ailleurs, contrairement à la gauche, à l'extrême gauche, la croissance, quand je vous parlais tout à l'heure de ne pas réformer le pays à périmètre constant, la croissance, c'est un des moteurs qu'il faut réactiver. On est à 0%, pour ne pas dire aujourd'hui presque en récession en réalité.
1: Si on revient à Jean-Luc Mélenchon, qui du coup reprend donc des slogans parfois entendus dans des meetings du Rassemblement National, Jean-Luc Mélenchon qui aussi parle de suprémacisme au sein de certaines forces politiques, pointant le Rassemblement National. Sébastien Chenu, est-ce que vous vous sentez suprémaciste ?
0: Non, mais je vois qui parle sans arrêt de race, qui parle de privilèges blancs, qui parle de minorités visibles, qui voit les êtres humains à travers la couleur de leur peau, c'est Jean-Luc Mélenchon. C'est lui qui est obsédé par la couleur de peau des gens. Nous considérons qu'un être humain, quelle que soit sa couleur, vaut un autre être humain. Nous ne parlons pas de hiérarchie de race. Nous n'avons jamais aucun propos qui est lié à la couleur de la peau des gens. Nous parlons de la nationalité, car nous considérons qu'une nation, elle se construit sur un certain nombre de repères.
1: Et pour vous, derrière le suprémacisme, il y a la question de la race directement liée ?
0: Bien sûr, c'est porté d'ailleurs dans l'intitulé même. Mais vous savez, si on ne peut pas parler, si on a un désaccord sur l'immigration, et il est très fort avec Jean-Luc Mélenchon, sans être qualifié de suprémaciste ou de raciste, ça pose un problème, parce que l'immense majorité des Français considèrent qu'il y a un problème avec l'immigration dans notre pays. Donc, où on traite ce problème, et on le traite avec la fermeté qui soit, et on empêche ce que Jean-Luc Mélenchon qualifiait du grand déménagement du continent africain sur le continent européen, où on considère que c'est un projet de société. Moi, je ne le crois pas.
1: Sébastien Chenu, si on revient à des considérations très politiques, Jean-Luc Mélenchon est le meilleur adversaire possible pour votre parti politique et vous êtes le meilleur adversaire possible pour lui. Comment est-ce que vous vivez ? C'est une bonne nouvelle pour vous que Jean-Luc Mélenchon soit de plus en plus puissant dans les sondages, qu'il y ait autant de personnes qui soient présentes devant la Basilique des Rois à Saint-Denis pour son meeting ?
0: Deux choses. Moi, je crois que l'adversaire le plus intéressant pour nous, c'est un adversaire du bloc central. Marine Le Pen l'a dit elle-même. Elle préférait être élue face à un Édouard Philippe, un Gabriel Attal, parce que projet de société contre projet de société, les Français auraient un vrai choix. Alors que face
1: il y a un projet de société contre projet de société avec Jean-Luc Mélenchon.
0: Mais il y aura plus un rejet. Ce sera plus une élection faite sur le rejet. Celui des deux qui serait le plus rejeté serait probablement Jean-Luc Mélenchon. Donc Marine Le Pen préfère une élection qui nous permette d'aller au fond des choses et qui ne se construise pas uniquement sur le rejet, mais surtout sur une adhésion. Nous, on a envie d'être élu pour de bonnes raisons, parce que les Français croient en notre programme. Donc voilà, maintenant, Jean-Luc Mélenchon, à gauche, il est probablement le plus puissant, il est celui qui est le plus organisé, et je pense en cela qu'il est un candidat dangereux, l'accélérateur du déclin, disais-je tout à l'heure.
1: Sébastien Chenu, évoquons le Parti Socialiste à présent. Karim Bouamrane, du Parti Socialiste donc, a annoncé ce matin chez nos confrères de France Inter être candidat pour être le prochain président de la République. Votre réaction ?
0: C'est un peu le calendrier de l'Avent, quoi. C'est-à-dire que tous les jours, on ouvre une case et un nouveau candidat au Parti Socialiste. Il y avait M. Guedj, il y avait M. Glucksmann, il y a François Hollande. Enfin, ils vont être combien à être candidat ? En fait, il n'y en aura pas un, je vais vous dire, à la fin. Tous ces gens-là se rangeront derrière Jean-Luc Mélenchon.
1: Ils peuvent le jour
0: faire...
1: de Noël.
0: Oui, voilà, c'est ça. Ils peuvent faire des moulinets de bras. Ils iront à la queue leu-leu, un peu comme les rois mages, apporter
1: leur cadeau à Jean-Luc Mélenchon. Même un Bernard Cazeneuve, même un François Hollande.
0: Ils finiront par se ranger derrière Jean-Luc Mélenchon, de près ou de loin. Même Elisabeth Borne, même tous ceux qui aujourd'hui font semblant de se pincer le nez, ce sont des hypocrites. Ce qu'ils font, c'est que de toute façon, ils essayent d'exister médiatiquement. Moi, j'aimerais savoir quel est leur message politique. À la fin, ils iront se ranger derrière Jean-Luc Mélenchon.
1: Est-ce qu'on peut dire la même chose d'Éric Ciotti il y a quelques mois, mais de Bruno Retailleau, qui aujourd'hui, on pourrait dire, dans quelques mois, il se ralliera à Marine Le Pen ou à Jordan Bardella?
0: Ah, je crois plutôt que malheureusement Bruno Retailleau se ralliera à Édouard Philippe parce qu'il a déjà commencé à travailler avec la Macronie il y a déjà fort longtemps et qu'il est d'ailleurs en ce moment même candidat aux élections sénatoriales avec une liste organisée avec Horizon, la Macronie, Édouard Philippe.
1: Vous aimeriez qu'il vous rejoigne ?
0: Mais lui-même, en tant que tel, je ne sais pas si ça a beaucoup d'intérêt. Moi, ce que j'aimerais, c'est que les gens qui ont été trahis, bernés par Bruno Retailleau et par les Républicains, nous rejoignent.
1: Sébastien Chenu, je vous propose de prendre un peu de hauteur sur l'actualité. Léon XIV est en visite en Espagne. Hier, elle s'est adressée au Parlement, et je vais citer le pape, « Dans ce monde qui traverse une profonde crise politique et spirituelle, culturelle et de multiples formes de violence, la paix apparaît comme une aspiration politique et plus encore comme une véritable exigence morale. » Sébastien Chenu, vous êtes député, vice-président d'un parti qui aspire à gouverner la France. Comment êtes-vous artisan de paix ?
0: Mais moi, vous savez, j'entends ces propos avec beaucoup d'intérêt parce que, et nous avons été souvent critiqués, nous avons considéré que la France devait être sans arrêt à la manœuvre pour essayer de ramener la paix, que ce soit entre l'Ukraine et la Russie ou que ce soit effectivement au Moyen-Orient.
1: Et il y a une paix juste qui existe.
0: Bien sûr, mais elle doit être un objectif de tout gouvernement. Et je pense que la France est une de ces puissances d'équilibre qui a les moyens de parler à beaucoup de partenaires pour justement œuvrer pour la paix. Donc j'entends ce que dit le pape, comme j'ai entendu, je l'ai signalé chez un certain nombre de vos confrères la semaine dernière, son encyclique extrêmement intéressante sur l'intelligence artificielle, qui place d'ailleurs ce progrès. Moi, je pense que l'intelligence artificielle, c'est un progrès, non pas en opposition à la dignité humaine, mais devant être quelque part régulé à travers le prisme de la dignité humaine.
1: Et bien justement, le pape hier, devant les députés et sénateurs espagnols, toujours a aussi rappelé aux élus la grave responsabilité qui revient à tous ceux chargés d'organiser juridiquement la vie en société. Je cite le pape, « Toute tâche législative finit par se confronter à une question décisive. Quelle conception de la personne humaine inspire les lois et quel type de société ces lois construisent-elles ? Quelle vision de l'homme, avec un grand H, avez-vous au Rassemblement National, Sébastien Chenu ?
0: Mais vous savez, nous, je pense...
1: Il faudrait être 2 heures pour y répondre.
0: Oui, voilà, c'est un débat qui est très large. Et les débats spirituels n'ont pas leur place forcément à l'Assemblée Nationale. Nous sommes chargés...
1: La question de la dignité humaine...
0: Oui. On est chargé d'organiser la vie temporelle dans ce qu'elle a parfois de plus douloureux, de plus difficile. Ça nous ramène au débat sur la fin de vie. Moi, je suis très minoritaire dans mon groupe politique, puisque moi, j'ai voté cette loi sur la fin de vie.
1: 85% des députés RN ont voté contre. Voilà. Vous faites partie de 15% qui ont voté pour.
0: Voilà, moi, je l'ai voté parce que j'ai considéré que il fallait une procédure encadrée plutôt que voir un certain nombre de nos compatriotes, en plus de vouloir quitter la vie, quitter leur propre pays pour cela. Et j'ai considéré qu'il fallait encadrer tout cela. Je l'ai considéré à partir du moment où on avait voté d'abord un volet sur les soins palliatifs, avec la création de maisons, avec une stratégie à 10 ans, qui est d'abord la première des choses. Donc d'abord tout sur les soins palliatifs, et ensuite effectivement...
1: Mais il y aura les deux en même temps quand même, il y aura et les soins palliatifs,
0: ouais, enfin,
1: et l'aide active à mourir.
0: Pas au même moment tout de suite, et puis j'ai quand même une réserve, parce que le texte va revenir. Moi je pense qu'il faut supprimer le délit d'entrave qui existe dans le texte. Je ne suis pas favorable à effectivement ce qu'il y ait un délit d'entrave.
1: Et si je reviens à la vision de l'homme que vous avez au Rassemblement National, comment vous la définiriez ?
0: Mais l'homme, c'est le centre du combat politique, c'est le centre de l'investissement politique. Quand vous installez, quand vous vous investissez en politique, c'est parce que vous pensez que l'homme est le centre et ce qui doit primer dans la vie collective, dans la vie sociale. C'est la question de l'homme, elle est essentielle lorsque vous engagez en politique. Oui.
1: Merci beaucoup.
0: Merci à vous.
1: Sébastien Chenu d'être venu ce matin dans la matinale RCF Notre-Dame. Je rappelle que vous êtes député Rassemblement National du Nord, vice-président de l'Assemblée nationale et vice-président du RN. À suivre la météo et puis ce sera le journal de Radio Vatican. Nous suivrons le voyage du pape en Espagne.
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4: Et on fait un point sur la météo en Anjou. Ce sera encore assez changeant, un peu comme hier. Pour aujourd'hui, le ciel va passer de belles périodes ensoleillées à des moments beaucoup plus couverts. Il y aura également quelques averses à prévoir, notamment ce matin sur une partie ouest du département. Concernant les températures, on a débuté la journée tout à l'heure à 9 degrés environ. Ça va bien augmenter ce matin puisque Météo France nous annonce en moyenne dans la matinée 15 degrés à Segré par exemple. Ça va très laser ou pas en Mauges ou encore à Tiercé. Dans l'après-midi, ça pourrait aller de 18 à 21 degrés.
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8: Un bain de foule dans le plus célèbre stade de foot de Madrid hier soir pour le pape à Santiago Bernabéu. Léon XIV a rencontré la communauté diocésaine madrilène au cours d'un événement festif et coloré. Le pape qui a rappelé la joie de l'évangile et encouragé à demeurer ouvert et à s'écouter sans crainte. Le compte-rendu de cette soirée juste après ces titres. Témoignage également à suivre d'un prêtre espagnol qui a participé à cette soirée, très touché par l'invitation de Léon à reconstruire l'église. Également, nous entendrons une religieuse fortifiée dans sa vocation par les paroles du souverain pontife. Le pape qui, après Madrid, s'envolera en fin de matinée pour Barcelone, deuxième étape de ce voyage apostolique en Espagne. Nous prendrons la température avec notre envoyé spécial dans la capitale catalane. Et puis dans le reste de l'actualité, la conviction de Donald Trump qu'un accord de paix avec l'Iran est imminent. Le président américain qui n'a pas caché son agacement ces derniers jours envers les opérations militaires de son allié israélien.
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8: Bonjour, une journée très dense pour le pape hier à Madrid, commencée au Cortés, le Parlement espagnol, et achevée au stade Santiago Bernabéu. C'est dans ce stade entre du Real Madrid qu'hier soir, devant 80 000 personnes, Léon XIV a rencontré la communauté diocésaine pour sa dernière soirée dans la capitale espagnole. Le souverain pontife, pendant un peu plus d'une heure, s'est mis à l'écoute des conseillers pastoraux, des laïcs, d'un prêtre, d'un catéchumène et d'une famille de migrants venus du Pérou. Un compte-rendu de notre envoyé spécial à Madrid, Alexandra Siago.
10: Hoy la Iglesia de Madrid a hecho un golazo para siempre.
11: Aujourd'hui, l'église de Madrid a marqué un but incroyable pour toujours. C'est avec cette métaphore sportive que le pape Léon XIV a débuté son discours adressé à la communauté diocésaine de la capitale espagnole. 80 000 fidèles survoltés l'ont accueilli dans ce stade mythique avec la même ferveur que des supporters de foot. Une ferveur qui s'est exprimée en chanson. Et justement, Léon XIV a souligné dans son discours le besoin de chanter dans la vie en communauté, car chanter est l'expression l'expression de la joie, une joie contagieuse que le pape exhorte à partager avec tous.
10: Nada os turbe, nada os espante. Juntos, como iglesia diocesana, podéis ofrecer.
11: Que rien ne vous trouble, que rien ne vous effraie, ensemble, en tant qu'Église diocésaine, vous pouvez offrir le témoignage évangélique qui libère les meilleures forces d'une humanité bombardée d'images et de mots, mais affamée de justice et assoiffée de vérité. Léon XIV a enfin encouragé la communauté madrilène à prendre soin de sa ville, de ses espaces paroissiaux et diocésains, où la culture se transforme en vie et les liens en fraternité.
8: Voilà, soirée particulièrement chaleureuse. Reportage de notre envoyé spécial à Madrid, Alexandra Siergan. Parmi cette foule, hier soir, Andrés Díaz, un prêtre du diocèse de Madrid, qui a participé à cette rencontre dans le stade Bernabéu. Il a confié son émotion d'écouter les exhortations du souverain pontife. On l'écoute.
12: Este momento ha sido un momento en el que el espíritu.
13: Cette rencontre a été un moment dans lequel l'esprit s'est manifesté. Nous étions en union avec toute l'église de Madrid, d'Alcalá et de Getafe. Nous nous sommes unis avec le pape d'une telle façon que j'ai explosé de joie, de bonheur. J'ai pleuré, j'ai ri, j'ai crié, j'ai prié. Je n'ai fait que prier. Prier pour tous ceux qui étaient là, pour toute l'église de Madrid. J'ai particulièrement aimé dans son discours sa référence à l'encyclique et le passage sur le livre de Néhémie, dans lequel il est dit que Néhémie a réuni l'ensemble de la population pour reconstruire les murs de Jérusalem. Et c'est un discours qui nous parle, car nous, à Madrid, nous devons être unis. Nous devons être unis pour reconstruire l'Église, pour ramasser ce qui est tombé et le relever. Et cela m'a beaucoup plu.
12: Hacer una reconstrucción de la iglesia, de lo que está caído para levantarlo.
8: Andrés Díaz, prêtre du diocèse de Madrid, également présente à cette soirée de nombreuses religieuses comme sœur Natalia, croisée devant le stade de Madrid, venue avec une vingtaine de ses sœurs de la communauté des sœurs réparatrices de la Vierge des Douleurs. Sœur Natalia qui nous a dit ce qui l'avait touché dans les mots de Léon XIV.
14: Tout. Mais ce qui m'a le plus touché, c'est ce qu'il a dit sur la vocation, à se donner davantage aux autres avec plus de ferveur, en gardant sa liberté, mais rassembler nos forces au quotidien. Notre communauté, par exemple, dans notre mission de prendre soin des anciens, des plus pauvres, des vulnérables, de ceux qui sont isolés. Sur ce message, il est dans la continuité avec le pape François. Et c'est notre joie, notre engagement. Je ne crois pas que la foi soit morte. Non, nous sommes bien vivants. Comme vous pouvez voir, les jeunes qui chantent ici, c'est impressionnant.
8: Voilà quelques-uns des témoignages recueillis hier soir dans ce stade de football de Madrid. Autre moment important de l'après-midi du pape dans la capitale espagnole, avant la prière et l'hommage à la Vierge de l'Almudena dans la cathédrale Sainte-Marie. Il s'est entretenu à l'Annonciature apostolique de Madrid avec 6 victimes d'abus commis par des membres du clergé de l'Église en Espagne. Une conversation de près d'une heure au cours de laquelle chacune de ces victimes a pu s'arrêter sur son propre vécu douloureux et présenter au pape des propositions qui visent à rendre plus efficace la réponse de l'Église face à des cas aussi dramatiques. C'est ce qu'a souligné le Saint-Siège dans un communiqué suite à cette rencontre. En rencontrant les évêques espagnols un peu plus tôt à la conférence épiscopale, Léon XIV avait évoqué le drame des abus. Face à ce fléau, la communauté ecclésiale est appelé à répondre par l'écoute, la vérité, la justice, la réparation et un engagement toujours plus déterminé en faveur de la prévention et d'une culture de la bienveillance, a-t-il dit. Des mots précieux pour le cardinal José Cobo Cano, l'archevêque de Madrid.
13: Je crois que le pape a pris en compte la situation de l'Église et son rôle d'être samaritaine. Il s'agit là d'un appel et d'une vocation que l'Église a toujours eue. Vous savez, l'Église est née au pied d'une croix, au pied d'une victime. Et je crois que l'Église doit toujours être identifiée comme celle qui se tient aux côtés des victimes, des personnes vulnérables, de ceux qui sont en train d'être crucifiés. Je crois que le pape a mis l'accent sur chaque réalité en parlant des personnes vulnérables, en parlant des victimes. De tant de situations. Et avec les paroles qu'il nous a adressées, le pape nous a rappelé une fois de plus que la position de l'Église est une position d'accompagnement, de soutien, et que nous ne devons jamais l'oublier.
8: Le cardinal archevêque de Madrid, José Cobo Cano, interrogé par Patricia Inestrosa, notre consoeur de la rédaction espagnole de Radio Vatican. Ce matin, Léon XIV achèvera son étape madrilène avec une rencontre à partir de 10h20 avec des volontaires engagés dans l'organisation de salons internationaux avant de se rendre à l'aéroport pour la deuxième étape de ce voyage apostolique. Barcelone, la capitale catalane, où le Saint-Père va passer 2 jours et où l'on retrouve en direct notre envoyé spécial, Augustine Asta. Bonjour Augustine.
15: Bonjour Olivier.
8: Alors comment Barcelone vit cette arrivée imminente de Léon XIV ?
15: Olivier, depuis plusieurs jours, des banderoles bleu ciel ornées du mot catalan Benvingut, bienvenue flotte dans le de la ville. D'autres mots aux porteurs d'espérance, toujours en catalan, mais aussi en espagnol, accompagnent ce message d'accueil, paix, espérance, humanité, respect, dignité, hospitalité ou encore...
8: Augustine Asta.
15: Mots dessinent ensemble la silhouette. Oui, Olivier.
8: Allez-y, on a des tout petits soucis de ligne.
15: Je vous reçois.
8: Je vous en prie. Vous reveniez sur cette ambiance et les drapeaux.
15: Exactement, ces drapeaux catalans qui flottent, donc je le disais, il y a peu le long des grandes avenues de la ville et d'autres mots, porteurs d'espérance, toujours en catalan, aussi en espagnol, accompagne donc ce message d'accueil, paix, espérance, humanité, diversité, respect, dignité, hospitalité ou encore solidarité. Ces mots dessinent ensemble la silhouette d'une colombe portant un rameau d'olivier, symbole d'amour, de paix, de fraternité. Ville ouverte sur la Méditerranée, carrefour des cultures, des artistes et des étudiants du monde entier, Barcelone offre donc un décor unique quelques heures avant l'arrivée du pape Léon XIV pour la deuxième étape de sa visite apostolique en Catalogne. Plusieurs personnes que j'ai pu rencontrer dans les rues de la cité catalane m'ont d'ailleurs confié que le pape vient au nom du Seigneur pour les reconforter dans la foi. Il faut signaler aussi que depuis plusieurs semaines, les diocèses, les paroisses et les communautés se préparent activement à cet événement dans les paroisses. Justement, des temps de prière, des chapelets et des veillées ont été organisés. Même sur les réseaux sociaux, les fidèles partageaient des prières en préparation de cette visite. Des centaines de bénévoles ont aussi été recrutés et formés pour assurer l'accueil, l'orientation des pèlerins et la coordination des différents événements. Sur le plan sécuritaire, un dispositif exceptionnel a été mis en place pour la venue du souverain pontife. Des milieux et des mossos d'Esquadra sont mobilisés donc et plusieurs secteurs de la ville bouclés. La capitale catalane est donc sous haute sécurité, Olivier.
8: Merci beaucoup Augustine Asta en direct de Barcelone. Venez nous excuser pour ces petits problèmes techniques. Ce voyage apostolique en Espagne est toujours bien évidemment à suivre en direct sur Vatican News et sur nos réseaux sociaux. Dans l'actualité internationale, Donald Trump assure que la diplomatie américaine est dans les derniers efforts en vue de la conclusion d'un accord avec l'Iran pour mettre fin au conflit dans la région. La journée d'hier a pourtant été marquée par une nouvelle escalade entre Téhéran et Israël, avec des frappes de l'État hébreu et des tirs de missiles iraniens en direction d'Israël où les écoles étaient fermées hier. Cette escalade n'aura duré qu'une quinzaine d'heures entre le lancement des premiers missiles et l'annonce de l'arrêt des frappes, mais l'épisode est la dernière illustration date des tensions de plus en plus présente entre Washington et Tel Aviv et Donald Trump et Benjamin Netanyahou sur la marche à suivre dans cette guerre contre l'Iran. Les explications à New York de Sarah Laurent.
16: Israël et l'Iran ont annoncé lundi soir qu'ils mettaient fin à leurs opérations offensives commencées ce week-end, rétablissant une paix fragile au Moyen-Orient, manifestement à la demande du président Donald Trump. Dès les premiers missiles lancés, le président américain s'était précipité pour mettre fin aux hostilités. Israël n'avait pas demandé l'aval de Washington pour lancer son offensive, un signe de plus de la relation de plus en plus tendue entre les deux pays autour de la question de la guerre avec l'Iran. Dans un post sur son réseau social Truth Social, écrit dans la nuit de dimanche à lundi, le président américain a insisté qu'Israël et l'Iran devaient immédiatement arrêter de tirer. Donald Trump a aussi affirmé qu'il continuait de négocier avec Téhéran et qu'un accord de paix durable devrait bientôt être annoncé. Une promesse qui a été faite à maintes reprises ces dernières semaines sans jamais aboutir à un accord concret et signé. Lors d'une interview donnée dimanche soir au journal Economics Financial Times, il a déclaré que si les États-Unis arrivaient à un accord avec l'Iran, Israël n'aurait, je cite, « pas d'autre choix que de l'accepter ». Sarah Laurent à New York pour Radio Vatican.
8: Et les Israéliens et les États-Unis qui ont de nombreux intérêts communs, mais il existe aussi des situations où nos intérêts divergent, a confié hier soir de son côté le vice-président américain J.D. Vance dans un entretien à la chaîne Fox News. Les députés hongrois acceptent de réduire de 40% leur salaire pour contribuer à soulager les finances publiques. La mesure a été adoptée hier à l'unanimité des 189 députés présents dans l'hémicycle à Budapest. Il s'agit d'un geste d'humilité, avait confié le nouveau Premier ministre hongrois Peter Magyar. C'est un projet de défense européen qui tombe à l'eau. Il n'y aura pas d'avion du futur commun entre la France et l'Allemagne. Hier, Berlin a en effet annoncé la fin de ce projet commun connu sous le nom de SCAF. C'est un gros coup dur pour la coopération franco-allemande au moment où les Européens ne cessent de dire qu'ils doivent davantage travailler ensemble. Les précisions à Berlin de Delphine Herbollier.
17: Le SCAF est un projet symbolique. Il a été lancé en 2017 par le président français Emmanuel Macron et par la chancelière de l'époque Angela Merkel, rejoint en 2019 par l'Espagne. L'idée est de construire d'ici 2040 un avion de combat commun, mais aussi tout un système de communication, un cloud et des drones. Mais voilà, depuis un an, le projet est à l'arrêt. L'avionneur français Dassault, qui est le maître d'œuvre, exige davantage d'autonomie et de prérogatives dans ce dossier. Airbus, le partenaire européen, y est réticent. Il estime être lésé. Et à ce stade, aucune médiation des gouvernements respectifs n'a abouti à un compromis. Au point que depuis quelques semaines en Allemagne, on évoque une alternative à ce projet commun. Par exemple, en abandonnant l'avion en lui-même, mais en poursuivant la production de systèmes de communication, du cloud et du radar. Ce mardi, le chancelier Friedrich Merz a pour la première fois évoqué cette idée. « Si aucune solution n'est trouvée, nous ne pourrons pas maintenir le projet », a-t-il déclaré. Du côté français, Emmanuel Macron dit rester engagé sur ce projet pour trouver un accord d'ici la fin du mois. Mais une chose est sûre, un abandon du SCAF serait un revers pour le couple franco-allemand qui ne cesse d'appeler les Européens à travailler davantage ensemble pour gagner en indépendance. Berlin, Delphine Herbollier pour Radio Vatican.
8: Et puis une dernière nouvelle du Honduras pour finir ce journal. Le Honduras qui alourdit la peine de prison pour féminicide. Désormais, les criminels encourent jusqu'à 60 années de prison. Le Parlement hondurien a réformé hier le code pénal.
1: Vous écoutiez le journal de Radio Vatican présenté ce matin par Xavier Sartre à 8h44 sur RCF Notre-Dame. Dans 5 minutes, la prière du matin et l'évangile du jour. Vous êtes la lumière du monde, vous êtes le sel de la terre et c'est une des lumières de la matinale qui m'a rejoint ce matin. Bonjour Guillaume Goubert.
18: Bonjour Pierre.
1: Bah oui, ça fait du bien des compliments dès le matin.
18: Oui, vraiment.
1: Bah voilà.
18: Bonjour à tous.
1: Et en plus de lumière, il en est souvent question en peinture, dans les arts. Et cette semaine, cher Guillaume Goubert, vous allez nous parler des sommets. Là aussi, on peut y trouver la lumière.
18: Absolument. En tout cas, je vais vous parler des sommets de la peinture de montagne grâce à l'exposition que le musée Marmottan Monet à Paris consacre à Giovanni Segantini. En pareil cas, on précise aussitôt la nationalité. Pour cet homme qui a vécu de 1858 à 1899, c'est assez compliqué. Il est né dans le nord de l'actuelle Italie, mais dans une région appartenant alors à l'Empire austro-hongrois. Il a ensuite vécu en Italie, puis en Suisse, mais sans avoir la nationalité de ces deux pays. Apatride, il ne pouvait pas voyager de crainte de ne pouvoir revenir là où il avait fait sa vie. Mais cela ne l'a pas empêché de connaître le succès à travers l'Europe, laissant derrière lui une œuvre qui exalte les paysages des Alpes.
1: Il a grandi en montagne ?
18: Non, il s'y est installé à l'âge adulte. À ses débuts, il travaille plutôt en plaine, mais déjà sur le sujet qui le passionnera toute sa vie, l'harmonie et même l'amour entre l'homme et la nature. Il représente la vie rurale dans un esprit qui évoque beaucoup celui de Jean-François Millet, le peintre du célèbre Angélus. Segantini peint ainsi une mère et son bébé, accompagnés d'une brebis et son agneau, et l'intitule « Les deux mères ». On le comprend, ce peintre travaille dans un registre réaliste, mais il adopte assez vite une technique picturale qui transcende ses images, le divisionnisme, en juxtaposant les couleurs. C'est un peu ainsi que travaillait à la même époque Georges Seurat. Mais le peintre français pratiquait plutôt le pointillisme. Segantini, lui, dépose de minces filaments de couleurs côte à côte, y glissant parfois des lignes de peinture dorée. Ce qui donne à sa peinture une netteté chromatique très particulière, mais qui convient très bien à la force de la lumière en altitude.
1: Et Guillaume Segantini est-il le seul à l'époque à se spécialiser dans la peinture de montagne ?
18: Non pas le seul, mais il fut un des premiers. C'est l'époque où la montagne, après avoir longtemps été perçue comme un lieu effrayant, commence à fasciner les voyageurs et les premiers alpinistes. C'est donc un sujet qui se vend plutôt bien aux amateurs de peinture. Segantini a pour collègues dans ce registre plusieurs peintres suisses, l'immense Ferdinand Hodler, Cugno Amiette et Giovanni Giacometti. Ce dernier était un ami proche de Segantini. Ils vivaient l'un et l'autre près du col de Maloja. Giacometti, ce nom est familier car cet excellent peintre a engendré deux autres grands artistes, le peintre et sculpteur Alberto Giacometti, le ferronnier et sculpteur Diego Giacometti. L'exposition du musée Marmottan comprend un émouvant portrait de Segantini sur son lit de mort dû à Giovanni Giacometti. Les conditions du décès de Segantini disent sa passion pour l'altitude et son désir d'aller toujours plus haut. Il est allé peindre à près de 3000 mètres d'altitude face au sommet du Schaffberg. Saisi par une crise d'appendicite, il ne put être transporté en vallée et mourut sur place d'une péritonite dans une cabane. Pour conclure, il faut signaler que cette belle exposition est complétée par la présentation de quatre magnifiques toiles du peintre allemand contemporain Anselm Kiefer qui reprennent les derniers mots prononcés par Segantini avant de mourir, « Voglio vedere le mie montagne »,« Je veux voir mes montagnes ». Il n'avait que 41 ans.
1: C'est une mort avec panache quand
18: Absolument.
1: Même de mourir au cœur de ces montagnes qu'il aimait tant. Donc, Segantini, c'est à voir au musée Marmottan-Monet jusqu'au 16 août. Bon, c'est plutôt une exposition qu'on a envie d'aller voir l'hiver, ça.
18: Non, parce que c'est de la montagne l'été.
1: Ah,
18: il y a quelques tableaux de neige, mais la plupart des tableaux sont
1: l'été.
18: D'été.
1: Et vous pouvez d'ailleurs les voir sur rcfnotredame.fr. Merci.
19: Et à 8h49, nous nous retrouvons sur RCF. On joue pour notre temps de prière accompagné du Père Denis Richard, prêtre du diocèse d'Angers. Nous écoutons un extrait du chapitre 5 de l'Évangile selon saint Matthieu.
20: En ce temps-là, Jésus disait à ses disciples « Vous êtes le sel de la terre. Mais si le sel devient fade, comment lui rendre de la saveur? Il ne vaut plus rien, on le jette dehors et il est piétiné par les gens. Vous êtes la lumière du monde. Une ville située sur une montagne ne peut être cachée et l'on n'allume pas une lampe pour la mettre sous le boisseau. On la met sur le lampadaire et elle brille pour tous ceux qui sont dans la maison. De même que votre lumière brille devant les hommes. Alors, voyant ce que vous faites de bien, ils rendront grâce à votre Père qui est aux cieux. »

Nous poursuivons aujourd'hui la lecture du Sermon sur la montagne, dans le prolongement d'hier, dans cette dynamique heureuse que produit l'Esprit Saint, apparaît le sel et la lumière. Donnez du goût, celui de Dieu au monde, goûtez et voyez comme est bon le Seigneur. Avec l'Évangile, tout prend de la saveur, parce que tout prend de la hauteur, parce que tout trouve son équilibre humain et spirituel. C'est donc une base fondamentale cohérente dans la vie chrétienne, autrement elle ne sert à rien, elle est piétinée pour sa fausseté. Le baptême nous a fait devenir enfants de lumière, des fils du jour, dit saint Paul. Cette lumière, c'est le Christ Jésus lui-même, lumière du monde. C'est lui que nous portons et nous ne pouvons pas le cacher sous le boisseau. On ne muselle pas la parole, elle est faite pour être proclamée, pour être annoncée, pour donner vie, car la lumière, c'est la vie. Sans lumière, rien ne vit. Comment notre vie brille devant les hommes? Comment doit-on vivre pour que les autres rendent gloire à Dieu pour ce que nous faisons au nom de Dieu? Tant de personnes attendent cette lumière pour leur propre vie, tant de jeunes aspirent à goûter la vie à pleines dents, à sortir des ornières mortifères dans lesquelles ils sont parfois. Jésus nous demande beaucoup, car il nous donne beaucoup. Il nous a même tout donné en se donnant lui-même. À nous, alors, de lui donner un petit coup de main.

Notre Père qui es aux cieux, que ton nom soit sanctifié, que ton règne vienne, que ta volonté soit faite, sur la terre comme au ciel. Donne-nous aujourd'hui notre pain de ce jour, pardonne-nous nos offenses, comme nous pardonnons aussi à ceux qui nous ont offensés. Et ne nous laisse pas entrer en tentation, mais délivre-nous du mal, car c'est à toi qu'appartiennent le règne, la puissance et la gloire, pour les siècles des siècles. Amen.

0: Ce titre, Lumière du Monde, qui fut l'hymne des Journées Mondiales de la Jeunesse en 2002 à Toronto, que se conclut notre temps de prière ce matin sur RCF Anjou. Je vous rappelle que nous étions accompagnés du père Denis Richard, vicaire sur les paroisses Bienheureux Noël Pinault, Saint-René en Pays Segréen et Saint-Martin en Longuenay, pour méditer un extrait du chapitre 5 de l'Évangile selon saint Matthieu. Méditation à réécouter sur notre site rcf.fr/Anjou et sur notre application RCF Notre-Dame.
1: h 56 sur RCF Notre-Dame, place au saint du jour avant le retour de l'information avec vous, Clara.
2: Et
1: Clara,
2: oui.
1: Aujourd'hui nous fêtons les Dianes et les Éphrèmes. Allez, on commence par Diane.
2: Diane qui signifie lumineuse, Pierre-Hugues, la bienheureuse Diane d'Andalo, après une vie futile et mondaine, et malgré la violente opposition de sa famille, entre au monastère des Dominicaines de Bologne, qu'elle avait contribué à édifier. Alors son amitié avec le bienheureux Jourdain de Saxe, le premier successeur de Saint-Dominique à la tête de l'ordre, nouveau, une magnifique correspondance spirituelle.
1: Quant à saint Éphrem, surnommé la harpe du Saint-Esprit, on va vous expliquer pourquoi. C'est un saint du 4e siècle, né en 306, poète et théologien.
2: Exactement. Alors peut-être le connaissez-vous grâce à ses hymnes. Il fut chassé de la maison par son père, païen revendiqué, qui lui reprochait ses fréquentations chrétiennes. L'évêque du lieu le recueille et d'après saint Grégoire de Tours, il en devint le fils spirituel et se convertit alors au christianisme. Il avait 18 ans. Ordonné diacre, il n'a jamais voulu être prêtre par humilité. Il fonde deux écoles théologiques, l'une à Édesse, en Syrie, l'autre à Rome. Et il écrit de nombreux ouvrages et de nombreux chants qui l'accompagnent donc à la harpe.
1: Et on va découvrir l'un d'entre eux dans cette version de la communauté de l'Emmanuel.

0: Magnifique, feu et lumière, c'est un chant qu'on chante parfois dans la nuit de Pâques. Très beau d'ailleurs d'avoir ce chant ce jour où nous écoutions le sermon sur la montagne et cette apostrophe du Christ, vous êtes la lumière du monde.
1: Oui Pierre-Hugues, et on peut ajouter que Saint-Éphrem fait partie de la liste très restreinte des 38 docteurs de l'Église. On lui reconnaît donc une contribution exceptionnelle à la doctrine de l'Église catholique.
0: Merci beaucoup, il n'y a que 38 docteurs de l'Église. Tiens, ah bah, on apprend ça ce matin sur RCF Notre-Dame. Je ne savais pas les quantifier. Merci beaucoup en tout cas Clara Bévilacqua. On vous retrouve dans 2 minutes pour les informations. Dans 10 minutes, c'est le débat du jour. Ce matin, Bernadette Sauvager et le père Bernard Bourdin. Au micro Jean-Pierre Denis.
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0: Nous sommes aujourd'hui le mardi 9 juin, bienheureuse Diane et Saint-Éphrem à l'honneur. Vous écoutez RCF Notre-Dame, excellent réveil, excellent début de journée. Les informations, c'est avec Clara Bévilacqua. Clara, à la une ce matin, des milliers de personnes dans les rues, hier soir.
1: Oui, pour rendre hommage à Liana, la petite fille retrouvée morte jeudi dans le Gers. Mobilisation aussi pour dénoncer une faille judiciaire. Le principal suspect avait été visé par plusieurs plaintes. La garde à vue de Patrick Bruel est prolongée de 24 heures. Le chanteur visé par une dizaine de plaintes pour violences sexuelles. 2 nouvelles ont été déposées hier. Il est en ce moment interrogé sur le cas de 13 victimes. Une grève de la SNCF débute ce soir et se poursuit toute la journée de demain. 2 TGV sur 3 en circulation et 1 intercité sur 2. Le trafic TER sera aussi très perturbé. Les hostilités entre l'Iran et Israël à l'arrêt ce matin après plusieurs heures de frappe hier. Donald Trump qui assure être dans les derniers efforts en vue d'un accord avec l'Iran. Une attaque israélienne en revanche au Liban a fait 14 morts hier.
0: Retour sur le discours important de Léon XIV dans 10 minutes dans le débat du jour, mais d'abord la suite de l'information.
1: Auch, Agen, Nantes, Chambéry, Marseille ou encore Paris, dans de nombreuses villes de France, des milliers de Français ont voulu partager leur écœurement après la mort de Liana, 11 ans, dans le Gers. Alors que le principal suspect, Jérôme Barella, avait déjà été visé, sans conséquence, par des signalements et des plaintes. Des rassemblements pour dénoncer donc les dysfonctionnements de la justice. Sébastien Lecornu réunit plusieurs ministres ce matin sur la protection de l'enfance afin d'évoquer de nouvelles mesures. Concrète.
0: 1 intercité sur 2 seulement circulera demain et 2 TGV sur 3.
1: Avec une circulation qui sera perturbée dès ce soir 20h, conséquence d'un mouvement unitaire de la SNCF. Pour la première fois depuis 2 ans, les 4 syndicats appellent à la grève. Ils réclament une augmentation des salaires mais aussi une meilleure prise en compte de leurs souffrances. Sudrail, l'un des syndicats, dénonce 10 suicides depuis le début de l'année et met en cause la SNCF. Karim Bouamran, le maire PS de Saint-Ouen sur scène, se déclare à son tour candidat à l'élection présidentielle. Il l'annonce ce matin sur France Inter. À 53 ans, il incarne une ligne anti-LFI. Dernièrement, on l'avait entendu parler de lui, il s'était engagé dans la bataille Master Poulet, se mettant les insoumis indos. Le maire élu depuis 2020 pestait contre l'installation de cette enseigne de restauration rapide dans sa commune au nom de la malbouffe. Repousser de nouveau l'âge de départ à la retraite, c'est une proposition du Conseil d'orientation des retraites. 67 ans et 6 mois à l'horizon 2070, c'est indispensable selon l'institution qui affirme faire face à une dégradation des comptes plus rapide que prévu. Pour ce qui est de la météo, on peut s'attendre à de belles belles éclaircies aujourd'hui. Le soleil devrait se lever en fin de matinée, mais pas de quoi nous réchauffer. Comptez seulement 14 degrés actuellement et on n'attend pas plus de 20 degrés dans l'après-midi.
0: 9h03 sur RCF Notre-Dame, place à la bonne info.
1: Et ce matin, nous allons parler d'un lieu qui vise à offrir un temps de répit ou d'accompagnement aux parents et proches d'un enfant porteur d'un handicap. La ferme de Toby, une association en Bretagne dans le Finistère, propose des lieux d'accueil, des temps d'accompagnement et des temps conviviaux. Bruno Van Der Berg, bonjour.
7: Bonjour à toutes et à tous.
1: Vous êtes donc le président de l'association La Ferme de Toby. Alors, que propose la ferme ?
7: Alors, la ferme de Toby, déjà, c'est une association qui est née dans les années, enfin, en 2014 et qui s'est fondée suite au décès d'un petit garçon qui était porteur de trisomie 21, qui s'appelait Toby, qui a donné son nom à la ferme de Toby et qui avait été adopté dans une famille. Et suite à ce décès un peu brutal et imprévu, il y a un certain nombre de personnes qui se sont levées et qui, redisant l'importance de la vie de ces enfants, reprenait aussi conscience à quel point c'était important de soutenir les familles dans cette aventure de cette vie partagée avec des enfants handicapés. Donc avec après un certain nombre de propositions qui sont nées dans ce petit territoire de Fouesnant dans un premier temps et qui maintenant sont en train de se déployer un peu partout en Bretagne et un peu au-delà, avec de l'écoute des parents qui attendent un enfant en situation de handicap. Avec aujourd'hui de plus en plus de parents qui apprennent, notamment avec les diagnostics précoces, qui apprennent qu'ils attendent un enfant porteur de trisomie 21. Une écoute qui est vraiment dans le respect profond des personnes qui sont dans cette situation. J'étais hier soir au téléphone avec une famille qui était dans cette situation-là.
0: Et que vous disait-il ?
7: Ils nous partageaient on pourrait parler de détresse quand même quand on annonce aujourd'hui à une famille qu'ils attendent un enfant en situation de handicap. Il y a énormément de peurs qui se lèvent et qui sont complètement légitimes parce que c'est vrai que c'est une vraie aventure qui est difficile d'accompagner un enfant en situation de handicap. Et du coup, nous, notre propos, c'est de leur parler, de les écouter d'abord, et puis de leur parler de la réalité de ce qu'est la vie avec un enfant handicapé.
1: Et à quoi ressemble la ferme de Toby quand on arrive ? Qu'est-ce qu'on y trouve ?
7: Alors, à la ferme de Toby, c'est à Gouenard, dans un petit village du sud Finistère, près de Fouesnant. C'est vraiment une ancienne ferme, donc magnifique en pierre, et qui a été restaurée, qui continue d'être restaurée par tout un réseau de bénévoles de l'association. Et au cœur de cette ferme, il y a un gîte d'accueil et qui permet à des familles qui attendent un enfant handicapé, soit qui ont des enfants, un ou des enfants handicapés, de prendre un temps de pause, de ressourcement. Et quand ils viennent avec leur enfant handicapé, on leur propose un accompagnement avec des professionnels éducateurs.
0: C'est important ça pour des familles qui ont un enfant qui est porteur de handicap d'avoir un lieu de répit. Pourquoi c'est important ?
7: Ça revient à l'intuition d'origine de dire oui, ces enfants sont précieux, mais leur accompagnement est exigeant. Et du coup, accompagner un enfant, mais pas tout seul. Et voilà, la ferme de Toby se positionne sur ce créneau entre guillemets là, avec donc cette proposition de gîte d'accueil, mais aussi de partage paternel avec les parents, d'activités pour les enfants, et puis aussi une dimension qui s'est professionnalisée. Et la ferme de Toby a été à l'origine avec d'autres associations d'un dispositif qui s'appelle le Petit Chêne et qui permet aujourd'hui à 250 familles en Bretagne de bénéficier de temps de répit. Donc les enfants sont accueillis dans un IME d'accueil temporaire, dans deux maisons, pour des périodes de quelques jours, d'une journée à quelques jours, plusieurs fois par an, de manière à ce que les parents puissent avoir des temps de respiration pour tenir le coup.
1: Et est-ce que le cadre justement est important ? On imagine un endroit un petit peu idyllique, à la campagne, dans une ferme. Est-ce que ça, c'est un rôle important ?
7: Ça c'est précieux. On a eu la chance de trouver cette ferme qu'on a pu acheter et vraiment c'est un petit paradis. Donc à la fois on est en pleine nature et en même temps c'est très sécurisé, très adapté pour les enfants. Il y a aussi quelques animaux. Donc c'est vraiment un site qui est
0: et peut-être
7: qui est beau
0: que et pour les enfants aussi qui sont porteurs de handicap, voir des animaux et leur compagnie, ça peut être apaisant ou en tout cas un lieu de communication aussi.
7: Ah oui, ça c'est sûr. Oui. Oui, en tout cas, voilà, on essaie de faire des propositions qui soient les plus adaptées à ces enfants et à ces familles. Et puis, ce qu'il faut dire aussi, c'est que donc le projet est en train de se déployer avec une nouvelle association qui est née récemment, qui s'appelle la Ferme de Toby Initiative, et qui est en train de lancer. Aujourd'hui, il y a quatre projets qui sont bien actifs près de Brest, à Guérande.
1: Et on calera une autre interview pour en parler parce que malheureusement le temps passe très très vite. Merci Bruno van der Berg, vous êtes, je le rappelle, le président de l'association La Ferme de Toby.
0: À suivre le débat du jour.
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0: RCF Notre-Dame, il est 9h10. Soyez les bienvenus sur notre antenne. Merci à Pierre-Henri Paget qui réalisait la matinale. Bonjour Jean-Pierre Denis.
11: Bonjour Pierre-Hugues.
0: Vous êtes prêt pour le débat?
11: Ah oui, tout à fait prêt, même à fond la caisse.
0: À fond la caisse. Eh ben, je vous laisse à fond la caisse, moi je vous retrouve demain matin.
11: Et oui, à demain matin, 6h30 Pierre-Hugues.
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11: Et au sommaire de ce débat du jour, bien sûr, les suites du voyage du pape Léon XIV en Espagne, un voyage d'une grande densité, auquel RCF Notre-Dame consacre évidemment une large place. Hier, le pape a notamment rencontré les évêques et les parlementaires. Nous évoquerons aussi les scénarios démographiques de l'INSEE, hausse des décès, baisse des naissances, solde migratoire positif. C'est un cocktail déjà connu, mais politiquement assez explosif. Et puis le cinéaste israélien Nadav Ladid, empêché de participer à un festival à Marseille. C'est une situation qui pose évidemment pas mal de questions. Nous reviendrons sur une tribune publiée contre ce boycott par des confrères de ce cinéaste.
13: C'est perçu, non ?
11: Et nous en parlons ce matin sur RCF Notre-Dame avec ma consoeur Bernadette Sauvager, grande spécialiste des questions religieuse pour Libération. Bonjour Bernadette.
13: Bonjour.
11: Et puis le père Bernard Bourdin, habitué de ce studio, je crois.
14: Oui.
11: Bonjour, vous êtes religieux dominicain, vous êtes professeur de philosophie et d'histoire des idées politiques à l'Institut catholique de Paris depuis 2013. Bref, nous avons la chance d'avoir ce matin, deux spécialistes des phénomènes politico-religieux. Et ça tombe bien parce qu'on va parler, je le disais, pas mal de politique et de religion à propos du voyage du pape en Espagne. Mais un mot d'abord sur les projections démographiques de l'INSEE, l'évolution de la population en France. Elle est prévue, ce sont des scénarios formulés assez régulièrement, mais chaque fois qu'on les voit, évidemment, ça pose une question et un débat. La population française devrait culminer d'ici quelques années. C'est la première fois que ça se produit en dehors des périodes de crise. Elle va continuer à augmenter légèrement jusqu'en 2037, mais exclusivement en raison du solde migratoire. Alors, vieillissement

0: Faut pas. Enfin,
1: c'est une population de plus en plus à droite. On dit que les personnes âgées votent plus à droite.
0: Pas, justement, quoi. Je veux dire, j'allais commencer mon raisonnement, moi, mais je crois aussi parallèlement à ça, on constate un rajeunissement des vieux. Je veux dire, c'est plus la même chose aujourd'hui d'avoir 70 ans. On voit bien la santé physique et intellectuelle du Papillon 14, qui est très en forme. C'est pas la même chose d'avoir 70 ans aujourd'hui que d'avoir 70 ans il y a 50 ans. Donc, ça compense. Alors après, il va falloir faire des sacrifices, effectivement. Des sacrifices sur l'âge de départ à la retraite, ces choses-là. Mais je crois qu'il y a suffisamment de choses anxiogènes aujourd'hui dans la société française pour voilà, c'est le grand remplacement qui commence, quoi. Hein. Parce que grosso modo, c'est peut-être ça qui va être sous-entendu là-dessous. Je crois que
1: c'est ce que vous craignez en tout cas.
0: Moi, c'est ce que je crains, oui, que ce soit instrumentalisé pour dire voilà, ce qui commence, c'est le grand remplacement. Donc, est-ce que c'est ça qui commence? J'en sais rien. En tous les cas, il y a un phénomène massif, c'est la baisse de la natalité. Est-ce que c'est bien, pas bien? Je crois qu'il faut laisser les parents libres et les femmes notamment libres de leur choix. Dire ça, c'est un symptôme, du malaise des sociétés occidentales.
1: Ce malaise des sociétés occidentales, Père Bernard Bourdin, ça vous inquiète? Vous le partagez là, cette analyse de Bernadette Sauvager?
2: Je partage la première partie de ce que vous avez dit, c'est-à-dire qu'effectivement, on a tous eu des parents, des grands-parents, et on n'a pas 70 ans, l'âge que j'ai, qui n'est pas encore 70 ans, mais après tout, j'en suis plus si loin que ça.
1: Et vous êtes en pleine forme, visiblement.
2: Oui. Mais déjà, mes parents n'avaient pas le même âge comme leurs propres parents, et ainsi de suite. C'est évident que le vieillissement mental n'est pas du même type, et ça dépend aussi des professions que l'on exerce aussi. Donc, c'est vrai qu'on n'est pas, entre guillemets, vieux, comme on l'était il y a 30, 40, 50, et puis on peut monter encore plus loin. Ça, c'est une évidence qu'il y a un rajeunissement des personnes dites âgées. Et comme je suis professeur, encore en plus, j'en sais quelque chose, le contact avec les jeunes, ça vous maintient en forme.
1: Ça, encore faut-il qu'il y ait des jeunes, puisqu'il y a de moins en moins de naissances, et il y en aura de moins en moins.
2: Moi, j'en ai, et j'espère qu'il y en aura encore dans les universités. Ça veut dire qu'on met des jeunes, il y a des naissances. Alors, cela dit, c'est là où je suis moins d'accord avec vous, quand même, sans être... faut maîtriser ses angoisses, je suis d'accord, bien sûr, faut pas non plus paniquer. Mais c'est sans être un nataliste obsédé, c'est quand même un signe d'avenir qu'est des naissances, il n'y a pas de doute. Une société qui croit en elle-même, c'est comme une société je pense d'ailleurs, vous me faites penser, puisque je suis philosophe politique de métier, vous me faites penser immédiatement d'ailleurs à Hannah Arendt. Hannah Arendt qui n'était pas spécialement catholique, mais qui avait quand même eu quelques réflexions dans ce domaine-là, d'ailleurs religieux. Elle disait « Une naissance, c'est toujours une liberté nouvelle qui naît ». Quand vous avez la naissance, d'où sa réflexion d'ailleurs sur la nativité. La naissance est donc un acte d'espérance. Il n'y a pas de doute, c'est une société qui se renouvelle. C'est une liberté qui naît. Alors, il ne s'agit pas d'avoir la nostalgie des familles où il y avait 5-6 enfants, ce n'est pas la question. Mais on ne peut pas éviter la question de cette espérance de la naissance. Maintenant, après, une fois qu'on a dit ça, il y a des conditions concrètes. Hein. C'est vrai, il ne s'agit pas de culpabiliser les jeunes qui se marient, qui n'ont pas d'enfants tout de suite. Il y a des raisons à ça. Il faut réfléchir à la question. Comment se fait-il que... c'est peut-être pas forcément... Et d'ailleurs, je crois que c'est pas forcément parce qu'ils ne veulent pas avoir d'enfants. C'est parce qu'ils ne sont pas en situation de mettre au monde des enfants et qu'ils ne sont pas beaucoup aidés pour cela. Vous voyez, donc tout ça, c'était analysé de manière... assez concrète aussi.
1: Alors là-dessus, je vois bien que vous êtes d'accord ce matin sur RCF Notre-Dame, sur les conditions concrètes. Je rappelle à nos auditeurs que vous pouvez réagir par mail sur direct@rcf.fr. Je sais que certains d'entre vous nous suivent aussi en direct vidéo sur la chaîne YouTube de Radio Notre-Dame. Mais alors, Père Bernard Bourdin, quand vous avez dit que vous étiez à moitié d'accord avec Bernadette Sauvager, je pensais que vous alliez revenir sur cette question du grand remplacement. Alors j'ai noté que c'était Bernadette Sauvager notre consoeur de Libération.

0: Libération qui avait employé ce concept, ce qui veut dire que ce concept qui vient de l'extrême droite a fini par s'imposer dans le débat public.
1: Non, je ne dis pas ça. Je dis c'est une utilisation et que la crainte va être de dire c'est le grand remplacement.
0: Oui, mais vous reprenez...
1: Je ne l'avalise pas à mon... Je ne le reprends pas à mon compte. Je dis juste que ces chiffres vont être probablement instrumentalisés pour dire voilà, c'est le grand remplacement qui commence. Il faut être clair. Je ne dis pas que c'est le grand remplacement qui commence. Je dis ma crainte que l'on dise, et je pense que oui, ça va être instrumentalisé dans les débats qui arrivent, et voilà, sur cette idée, voilà, c'est les conditions pour le grand remplacement.
0: Alors on peut rappeler les chiffres que l'on citait tout à l'heure, un solde migratoire de 150 000 personnes par an. Solde migratoire, c'est donc la différence entre ceux qui partent et ceux qui arrivent. 150 000 personnes par an projette l'INSEE, évidemment, dans des projections jusqu'en 2070, avec un scénario bas, c'est un petit peu moins, avec un scénario haut, c'est un petit peu plus. Bon, on est dans des projections sur des hypothèses. On peut quand même rappeler, Bernadette Sauvager, juste un chiffre pour faire le tour des chiffres. On peut quand même rappeler que jusqu'en 1995, ce solde migratoire, il était de 65 000. Dans la période 95 à 2026, il était de 99 000. Et là, les projections, c'est 150 000, donc quand même une accélération de ce phénomène.
1: Alors moi je vais dire, on compte à peu près quoi, 70 millions de Français aujourd'hui.
2: 67,
1: voilà. Alors on va faire des multiplications et des additions. Et des
0: alors on est à 69, voilà.
2: 69.
1: Voilà, alors on va faire des additions et des multiplications et des comparaisons. Donc si je multiplie pour une génération, on va faire sur une génération, ça fait 3 millions. Voilà, 3 millions, ça fait 5% de la population. Alors, on est loin du grand remplacement.
0: Alors, ce phénomène de solde migratoire, loin ou pas loin du grand remplacement, ça c'est justement le terme du débat. Bernard Bourdin, c'est quand même un changement dans la composition de la population française, avec peut-être du coup une part moins importante pour les catholiques dans la société.
2: Ah ben, c'est-à-dire qu'évidemment, s'il y a des populations étrangères qui viennent de pays...
0: Ça vous inquiète hein ?
2: ...qui ne sont pas chrétiens, ça m'inquiète, c'est...
0: Là, je parle aux religieux dominicains.
2: Oui, bien sûr. Ça dépend là où place-t-on l'inquiétude. L'instrumentalisation dont vient de parler Madame Sauvager, elle peut être tout à fait réelle à l'extrême droite. Disons-le, hein, c'est ça. Mais il peut être aussi
1: même
2: à l'extrême
1: droite.
2: Mais même à l'extrême gauche aussi, ou à gauche. Chacun peut l'idéologiser. C'est-à-dire qu'il y a le fait démographique, et il y a l'usage, l'interprétation du fait démographique. Ça, c'est déjà une première chose, ce qui n'est pas la même chose. Alors, la vraie question qui se pose, c'est quel type de société et de civilisation voulons-nous ? Alors, nous avons évidemment une histoire chrétienne. D'ailleurs, on pourra transiter tranquillement peut-être si vous vous y engagez.
0: On va le faire dans un instant.
2: Vous me voyez arriver avec le pape en Espagne, son voyage. Est-ce que nous-mêmes d'ailleurs, je parle des Français immémoriaux, ce qui est notre cas ici, sont des Français, plus largement des Européens, qui avons conscience d'être une société qui existe et qui accueillons les étrangers. Parce que, après tout, on peut être très anxiogène à accueillir les étrangers sans plus savoir qui nous-mêmes nous sommes. Et ils ont peut-être très envie, ces étrangers, de savoir qui nous sommes. Et en fait, l'angoisse, elle peut être partagée des deux bords. Moi, je l'ai entendu, et lui même, dire, est-ce que vous voulez toujours être des Européens, des Français ? Je parle d'étrangers, hein. Donc, c'était pas un propos xénophobe. C'était un propos de savoir, est-ce que vous êtes encore un sujet ? Un sujet qui accueille. Si vous n'êtes plus rien, on se demande qui nous accueille. Donc la question, elle est pas ethnique, en fait, d'abord. Si on l'ethnicise, ça devient très dangereux.
0: Elle est quoi ? Elle est culturelle ? Elle est religieuse ?
2: Elle est culturelle, historique.
0: Religieuse ?
2: Et religieuse comme un élément fondamental du paramètre historique. Alors, mais elle n'est pas que religieuse, mais c'est un élément important, bien sûr.
0: Alors, vous avez raison, ça nous amène tout droit de l'autre côté des Pyrénées, avec ce voyage du pape Léon XIV en Espagne, où ces questions sont posées avec une grande intensité ces dernières années, et soulevées aussi par le pape lui-même. Un voyage très attendu, très dense, un voyage comme on en avait plus connu depuis longtemps, non, Bernadette Sauvager, un vrai voyage de pape, hein, avec, on fait le tour, on voit les...
1: Alors, c'est-à-dire qu'il n'y avait pas de, voyage, de vrai voyage avec François. C'est ça que je, c'est ça que je dois entendre.
0: Ah non, on ne sait pas ce que vous devez répondre, en tout cas.
1: Moi, je pense que François faisait de vrais voyages. Il avait 88 ans.
0: On lui a reproché de ne pas être venu officiellement en France avec des voyages assez institutionnels Voilà, le voyage, le pape François qui est venu trois fois en France, Strasbourg, Ajaccio, Marseille, et il y a eu effectivement ce reproche de ne pas avoir fait de vrai voyage officiel. Là, on a un vrai voyage officiel avec rencontre avec les autorités politiques et tout ce qui va avec.
1: Alors, je vais juste faire déjà quelque chose que j'ai fait ici en disant que il faut pas politiser, enfin imaginer un conflit de François avec la France. Voilà. Ça, voilà, il avait cet axe fort de son pontificat, les périphéries. Voilà, il est venu aux périphéries de la France, pour le coup. Et c'est pas parce qu'on passe pas à Paris et qu'on va pas à l'Élysée qu'on vient pas en France. C'est-à-dire que vraiment, il faut... vous qui habitez le Gers, maintenant, enfin en partie, une grande partie, voilà, la France, c'est pas Paris et Paris n'est pas la France. Déjà. Et c'est pas parce qu'on va pas à l'Élysée qu'on ne vient pas en France. Je pense qu'il faut vraiment... Et je pense pas qu'il y ait de contentieux particulier avec, chez François avec la France. Ça, c'est la première chose. Alors, moi, je trouve que le voyage, il a été un peu en termes de... Alors, un succès populaire, évident, hein. C'est-à-dire 1,2 million, 1,5 million de fidèles, combien, 400 000, 500 000 jeunes à la veillée de prière, voilà. Donc, ça, moi, je dis que ça met la barre très haut, là, pour le voyage de la fin septembre, ici, voilà. Je ne crois pas qu'il y aura 1,5 million de Français à la messe du... Enfin, il ne faut jamais faire de prédictions comme ça. Mais voilà, ça met en tous les cas la barre très haut pour l'épiscopat français. Moi, je trouvais que les deux premiers jours, en termes de... Alors, succès populaire, évident, hein, pour une Espagne qui est en voie de sécularisation très rapide, spectaculaire. Voilà, je trouvais que c'était en termes de discours en dessous, vraiment en dessous, un peu plan-plan, un peu poussif.
0: Là, c'est vous qui faites la comparaison, je le sens, avec le pape François, avec des discours
1: pas du tout.
0: Plus punchy.
1: Vous me laissez pas terminer. Je fais la comparaison avec le début du pontificat de Léon XIV, où voilà, c'était un peu fade, un peu poussif, un peu fade. Là, je trouve que le voyage a basculé avec le grand discours au Cortès. Là, on a retrouvé le souffle qu'avait Léon XIV dans sa grande tournée africaine. Et c'est passé un peu inaperçu, mais ce souffle-là, on l'a vu déjà à Monaco. Un grand discours déjà à la fenêtre du palais, là, enfin, au balcon du palais, et l'homélie. L'homélie au stade Louis II, c'est ça, Louis II, je crois. Il y avait du souffle, il y avait du contenu, il y avait des textes très très bien écrits. Donc on a revu en Afrique et le discours au Cortès, c'est effectivement, alors on n'est pas forcément d'accord sur de A jusqu'à Z de ce que dit le pape, mais c'est effectivement un grand grand discours.
0: Les politiques espagnoles, ils sont tous d'accord. Ils sont sortis en disant que c'était formidable, quelle que soit leur opinion politique.
1: Moi, je me suis demandé quel pape ils applaudissaient.
0: Chacun est allé choisir un petit paragraphe du discours.
1: C'est ça. Et alors, moi, mais je vais peut-être laisser parler mon interlocuteur, où je vais jusqu'au bout de mon raisonnement.
0: Finissez, on a le temps de parler de ce voyage qui est très important.
1: Non, ce que je dis, c'est que, voilà, on peut se demander quel pape a applaudissé tel et tel député. En revanche, ce que moi, je perçois, c'est que la grande stature internationale aujourd'hui du pape Léon XIV, qui a été installée par la grande tournée africaine, et voilà, elle existe, quoi. Elle est plantée. C'est quelqu'un qui compte aujourd'hui sur la scène politique internationale. Voilà. Ça. Pardon, excusez-moi. Je crois que là, les 7 minutes de standing ovation au Cortès. Je crois que là, parce que ce qu'on entend, c'est le pape du multilatéralisme, le pape de la paix, le pape qui pense les relations entre une Église catholique en situation de sécularisation, situation de presque minorité en Espagne. C'est pas tout à fait ça, mais voilà.
0: Alors, on va continuer, bien sûr, cet échange autour du voyage du pape Léon XIV en Espagne, un voyage où il s'est imposé, nous disait à l'instant Bernadette Sauvager, sur la scène internationale. On se retrouve dans quelques instants.
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0: 9h30 sur RCF Notre-Dame, les infos, Clara Bévilacqua.
1: La mère d'une petite fille de 11 ans porte plainte contre l'État et Gérald Darmanin. Elle avait dénoncé un viol de Jérôme Barella en 2025. Cet homme, le principal suspect dans le meurtre de Liana retrouvée dans le Gers jeudi dernier. Une procédure pénale va également être engagée à l'encontre des enquêteurs et des magistrats. La grève de la SNCF débute ce soir à 20h et se poursuivra demain. Un intercité sur deux et deux TGV sur trois seront en circulation. Le trafic est aussi fortement perturbé sur la plupart des lignes TER et sur les RER d'Île-de-France. Les syndicats dénoncent la réorganisation du groupe qui suscite selon eux des accidents du travail, des suicides et des arrêts maladie. Les hostilités entre l'Iran et Israël à l'arrêt ce matin après plusieurs heures de frappe hier. Ce matin, Donald Trump assure être dans les derniers efforts en vue d'un accord avec l'Iran. Alors ce n'est pas la première fois que le président américain fait une telle annonce, mais le calme est en tout cas de retour dans la région. Une attaque israélienne en revanche au Liban a fait 14 morts. Le président ukrainien Volodymyr Zelensky, officiellement invité au G7 la semaine prochaine. Les chefs d'État des 7 pays les plus industrialisés au monde seront en France à Évian. Une session sera organisée pour travailler à l'unité derrière l'Ukraine face à la Russie. L'équipe de France de football termine en beauté sa préparation pour la Coupe du Monde. Victoire 3 buts à 1 hier face à l'Irlande du Nord. Les Bleus ont corrigé le tir après une défaite jeudi dernier face à la Côte d'Ivoire. Et ce qui a marqué hier soir, c'est ce triplé. Les 3 buts français ont été marqués par Michael Olise. Pour ce qui est de la météo, ça continue de se rafraîchir en France, à l'exception du sud-est qui connaît des températures plutôt estivales. Ce matin, on compte seulement 10 degrés à Rennes, Lille et Reims, 12 à Limoges et à Paris. Il fait 17 à Lyon. Hormis la côte méditerranéenne, encore une fois, où les températures monteront à 28 cet après-midi. Sur le reste du territoire, nous sommes plutôt autour des 20 degrés. Le ciel sera menaçant des pays de la Loire, Hauts-de-France, en passant par la Bretagne. Autrement, on peut s'attendre à de belles éclaircies.
0: Merci Clara Bévilacqua. On vous retrouve à 10h pour un nouveau point sur l'info.
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0: Et un débat qui se poursuit avec Bernadette Sauvager, journaliste spécialiste des questions religieuses pour Libération. Et puis je me tourne aussi vers vous, le père Bernard Bourdin. Vous êtes religieux, dominicain, professeur de philosophie et d'histoire des idées politiques à l'Institut catholique de Paris depuis 2013. Voilà, j'ai cité une longue liste de qualités, mais j'ai envie de me tourner vers le dominicain d'abord, parce que vous avez peut-être noté que dans son discours devant le Parlement espagnol, le pape a fait allusion, et plus qu'allusion, il est revenu sur le legs, en fait, des dominicains espagnols, l'école de Salamanque. Il y avait aussi un petit peu les jésuites, mais enfin, principalement les dominicains, dans l'histoire des droits de l'homme. Rien que ça.
3: Rien que ça, oui. Bien, je pense qu'il faut relier les discours du pape, que ce soit quand il est à Rome. Moi, je l'ai vu et entendu à Rome récemment. Et dans ses voyages à l'étranger, avec son encyclique. On voit bien, quand on lit, c'est tout ce qu'il a dit au Cortés. Par moments, on voit bien que ça reflète, au fond, sa pensée, désormais, que l'on connaît, dans cette encyclique Magnifica Humanitas. Et faire référence en Espagne à l'école de Salamanque, c'est notamment faire référence au célèbre théologien espagnol Francisco de Vitoria.
0: Alors expliquez-nous, on n'est pas toujours familier
3: ça mérite une petite information.
0: Cet héritage intellectuel.
3: Alors, c'était un théologien dominicain espagnol qui a pensé la question de la guerre juste, d'ailleurs, dans sa leçon sur les Indiens et la leçon sur la guerre, et dans un contexte de conquête par l'Espagne de ce qu'on appellera les Indes occidentales à l'époque. Et donc, il est à l'origine, pour cette raison-là, des débuts d'une pensée d'une communauté internationale. Alors, faites le rapprochement entre l'Espagne, Vitoria, la conquête des Indes occidentales, le rapport conflictuel entre les Indiens et la puissance espagnole, et aujourd'hui, vous avez la question de la communauté internationale, et qui est bien mal en point, faut bien le dire, et qui est pensée par cette école théologique, de théologie du droit d'ailleurs, de Dominicain. Et donc c'est un clin d'œil très important, à mon avis, de sa part, On peut dire, mais l'Espagne a joué un rôle important. À un moment donné, elle a joué un rôle important dans l'histoire des idées dans ce domaine-là.
0: C'est-à-dire, on est au XVIe siècle.
3: Et on est au XVIe siècle.
0: Au XVIe siècle, à ce moment-là, un théologien dominicain et quelques autres disent tout n'est pas permis contre les Indiens. Ce sont des êtres humains, ils ont une âme. Et ça, c'est quelque chose d'assez révolutionnaire.
3: Oui. Ça a été d'ailleurs tout le sens de la controverse de Valladolid, bien plus tard d'ailleurs. Et quand il s'agit de trouver une solution par rapport à l'esclavage des Indiens.
0: Alors on peut citer peut-être ce que dit le pape. Certains maîtres, c'est ce religieux dominicain et quelques autres dont on parlait à l'instant, certains maîtres ont compris que la raison ne pouvait être invoquée pour légitimer tout ce que la force ou l'intérêt présentait comme opportun. Autrement dit, on ne peut pas faire n'importe quoi avec les êtres humains. Ils ont ainsi introduit dans la réflexion historique la question de la valeur irréductible de tout être humain et des limites morales du pouvoir. Ça, c'est quelque chose de très contemporain, visiblement, pour le pape Léon XIV. Expliquez-nous.
3: Alors, c'est très contemporain, mais en référence à cette école de Salamanque, ça n'est pas sans rapport. Vous venez de le dire vous-même, d'ailleurs. Les Indiens, la question, c'est la question qu'on retrouve à Valladolid, les Indiens sont-ils des hommes ou non? C'est une grande question, ce qui apparaît aujourd'hui est une évidence, ne l'était pas. Puisqu'ils n'étaient, quand ils n'étaient pas chrétiens, ceux qui n'étaient pas convertis, pour beaucoup, ils estimaient que ce n'étaient pas des humains. Et d'autres, l'inverse. Donc la question de la dignité humaine se joue à partir de ce moment-là. Et si l'on pense que les Indiens sont des humains, donc on peut penser une communauté internationale, un droit des gens. Alors, droit de l'homme, c'est encore un peu moderne. Mais un droit des gens au sens d'un droit international qui devient possible. Et donc des rapports qui se règlent par des règles de droit et moins par la force. Ce qui ne veut pas dire que la guerre juste n'a pas de réalité, mais justement, parce que cette guerre est juste, pour qu'elle soit juste, elle ne peut pas être une apologie de la force. Et ça, c'est très important. Donc l'ancien, au fond, a un effet de miroir par rapport aux réalités d'aujourd'hui. Et je pense que le Léon XIV s'en est saisi, et avec raison.
0: Bernadette Sauvager, le pape a dit, là, c'est là d'un des grands héritages de l'Espagne, cet héritage de cette école de Salamanque. Est-ce que c'est à cela que vous faisiez allusion quand vous disiez finalement, là, le pape, par ce grand discours politique, a assis sa légitimité internationale,
4: non,
0: vous disiez?
4: Non, je dis qu'il a assis sa stature internationale pendant sa tournée africaine. Alors évidemment, la controverse avec Trump y a beaucoup contribué, mais la force des discours qu'il a prononcé en Afrique aussi. Enfin, je veux dire, c'est pas seulement voilà. Donc, en fait, moi, ce que je vois dans cette ovation qui a duré, paraît-il, 7 minutes, moi, j'ai pas chronométré, on avalise on reconnaît ce pape de la paix, ce pape de l'antipolarisation, de l'apôtre du multilatéralisme, et celui qui dit on peut pas régler les conflits, on peut pas régler les conflits par l'usage désordonné de la force. Je crois que ce message-là aujourd'hui que porte Léon XIV depuis son élection, il est je crois que si on fait de la géopolitique, on voit bien qu'il va venir en France, il va aller très probablement à Metz avec une dimension européenne. En fait, le pape américain est un européanophile et cherche. Il y a l'Europe qui se trouve un allié et le pape qui se trouve des alliés. Enfin, on voit bien qu'il y a quelque chose qui se dessine. Donc la référence historique à l'école de Salamanque, évidemment, ça c'est une revendication d'un héritage spécifiquement chrétien, mais dans cette réflexion effectivement de ce qui va aboutir au droit de l'homme, quoi. Je veux dire, il y a voilà. Moi, je trouve qu'il y a aussi un autre parce que là où il était attendu, c'est qu'est-ce que c'est que l'Église catholique dans le contexte de sécularisation, notamment en particulier des sociétés européennes. Et je crois que là, il a beaucoup insisté dans ce discours, je ne sais pas si vous avez entendu, mais il a beaucoup insisté sur la question de l'autonomie de la sphère juridico-politique.
0: Il a pratiquement commencé par là, d'ailleurs, l'autonomie.
4: Voilà, enfin, on voit bien d'ailleurs de toute façon qu'il est dans un courant très, très, très Vatican II. Enfin,
3: Oui, ce que je voudrais ajouter un point. Ça signifie aussi que le pape Léon XIV ne marche pas tout à fait dans les pas du pape François. Ils n'ont pas la même géopolitique.
0: Il est plus européen, plus oui. européophile, disait Bernadette Sauvager, sans vouloir les opposer, Bernadette, il comprend mieux l'Europe, en fait.
3: À mon avis, c'est clair. C'est-à-dire qu'il tient à réparer quelques petites erreurs, j'avais excès de son prédécesseur. Et donc, il est en train de prendre beaucoup plus au sérieux les pays européens et ce qu'ils ont apporté dans l'histoire, d'où l'école de Salamanque. Et on verra bien ce qu'il dira en France, mais il y a l'école de spiritualité française, j'imagine qu'il va insister sur des points comme ça. Donc, il est en train de nous dire, attention, en Europe, il y a des ressources qui nous viennent de loin et il ne faudrait pas les banaliser, les laisser de côté. Et donc, l'Europe, ce n'est pas un continent et une civilisation morte. Et donc les périphéries, c'est bien, mais la matrice chrétienne européenne a peut-être toujours des choses à nous dire, et c'est important. Je crois qu'il a cette vision-là. Il y a une évolution, une inflexion, à mon avis, qui est capitale.
0: Il a beaucoup insisté dans son discours au Parlement espagnol, et puis dans ses discours en général, sur la nécessité de se réapproprier le meilleur du patrimoine historique. C'est ça que ça veut dire
3: À mon avis, oui. À mon avis.
0: Ce discours du pape, donc, d'une grande intensité, d'une grande densité, c'est donc quelque chose de très profond, c'est la ligne de son pontificat, si je vous entends bien.
3: Je pense. Et puis aussi d'une façon aussi beaucoup plus théologique, quand on lit, si on compare, même si comparaison n'est pas raison, comme on dit, Fratelli Tutti et Magnifica Humanitas. Dès le départ, ce qu'on lit chez Léon XIV, c'est qu'il est beaucoup plus théologique. Dès le départ, il a un propos théologique. Il n'y en a quasiment pas chez François. Et c'est absent. Chez lui,
0: François, il y a la théologie du peuple.
3: Oui, mais c'est pas explicité vraiment bibliquement. Et regardez, dans Magnifica Humanitas, dès le départ, c'est explicite. Et sur la fin, il y a un propos très christologique. Qui est très net, très très net. Et quand il dit magnifique humanité, c'est pas un vague humanisme. Au fond, le christianisme est cet humanisme qui se fonde théologiquement.
0: Mais il y a aussi une dimension assez progressiste hein, chez ce pape, magnifique humanité. Donc il a une vision assez optimiste. Il dit le progrès, j'ai son discours sous les yeux, le progrès offre des possibilités admirables. Et d'ailleurs, il le dit à propos de l'intelligence artificielle. Notre discernement doit se concentrer sur la place qu'occupe la personne humaine dans nos décisions.
3: Mais la théologie, ce n'est pas un renfort conservateur, c'est au contraire une signification donnée à l'actualité, je crois vraiment.
0: Mais alors, Bernard Sauvager, vous avez insisté tout à l'heure sur cette ovation. 7 minutes, disiez-vous, sans avoir fait le décompte personnellement.
4: J'ai entendu ça et lu ça.
0: Et comment vous expliquez qu'un Parlement puisse applaudir pendant 7 minutes un pape qui dit ceci, je vais le citer. Un postulat fondamental, toute société juste, véritablement juste, se fonde sur la reconnaissance de la dignité inviolable de la personne humaine. Cette dignité précède toute concession de l'État et ne peut être subordonnée à des consensus sociaux changeants. Bon, là, c'est pas encore très clair. Un peu plus clair, le paragraphe suivant. La défense de la vie humaine n'est ni une question partielle, ni un intérêt confessionnel. C'est un objectif de civilisation. Toute vie humaine doit être reconnu et protégé depuis sa conception jusqu'à son déclin naturel dans toutes les circonstances de son existence. Bon, c'est ce que disent tous les papes, il n'y a pas de surprise, mais c'est clairement une condamnation de l'euthanasie et une condamnation de l'avortement.
4: Absolument.
0: Alors, la gauche applaudit au Parlement espagnol.
4: Ils n'applaudissent pas à ce moment-là, ils applaudissent à la fin. Moi, Non, mais on ne va pas compter les points.
0: Non, mais c'est-à-dire qu'il y a quand même des aspects qui sont passés.
4: Je vais répondre.
0: Comment vous expliquez Attendez, Bernadette Sauvager, comment vous expliquez que ça passe comme ça?
4: Je vais répondre. Non, je ne pense pas que ça passe comme ça. Je crois que par rapport... On va revenir à la comparaison avec François. Je pense que la configuration géopolitique internationale, elle a profondément changé. D'ailleurs, on peut pas. Pour moi, c'est un contresens de faire un parallèle entre les deux pontificats à ce niveau-là. Je veux dire, il n'y a pas Trump pendant le pontificat de François. Il y a la guerre en Ukraine, oui, mais il n'y a pas la guerre en Iran. il n'y a pas ce qui se passe actuellement au sud du Liban, et il n'y a pas l'émergence de ce nationalisme chrétien aux États-Unis. Donc je crois que là, vraiment, on est dans une configuration géopolitique qui a profondément changé. Donc je crois que ça explique on n'est pas hors sol. Ça explique ce qui se passe actuellement, de ce que dit le pape Léon XIV, de ce que reçoivent des élites politiques en Europe sécularisées. Je crois que c'est pas ce discours-là et cette configuration-là, elle existe dans un contexte, ce qui explique effectivement que des désaccords qui sont exprimables. Moi, je trouve que peut-être que
0: on
4: là,
0: évoquait
4: il fait
0: l'euthanasie et l'avortement.
4: Alors, juste, il a fait attention à ne pas prononcer les mots.
0: En effet.
4: Donc, je pense que quand il dit, il faut faire attention à la manière dont on parle. Je crois que là, il a fait attention à la manière dont il a parlé. C'est-à-dire qu'il n'a pas, c'est pas placé. Il faisait pas un reproche direct au Cortés espagnol qui ont voté il y a 5 ans. Une loi sur l'euthanasie en Espagne. Je crois qu'il s'applique à lui-même cette idée de il faut faire attention aux mots qu'on prononce et ne pas polariser. Donc je crois que en fait ces applaudissements, c'est un peu la leçon de ça.
0: Quoi. C'est un point important, Bernadette Sauvager, parce que le pape Léon XIV n'est pas venu effectivement avec les mots d'un Jean-Paul II qui aurait parlé de culture de mort, par exemple.
4: C'est ça, voilà. Je crois que et c'est pour ça que quand il dit faut faire attention aux mots qu'on emploie, il n'est pas sur le mode varior, quoi. C'est vraiment, il désarme, il essaye de désarmer des conflits. Et je pense que chacun comprend aujourd'hui que c'est pas dans la culture du combat, dans la culture de la force, qu'on fait avancer les choses. Donc il met pas son drapeau dans la poche. Moi, je trouve que le passage encore plus marquant, c'est la défense illustration du secret de la confession. Hein. Moi, je ne savais pas qu'il y avait ce débat-là en Espagne. Mais voilà, je crois que et franchement, enfin pour ma part, hein, j'insisterai sur le fait que il y a un contexte aujourd'hui de l'usage débridé de la force qui fait que il faut bien que chacun se trouve des alliés.
0: Nous sommes vous êtes sur RCF Notre-Dame, le débat du jour avec Bernadette Sauvager, journaliste à Libération, et le père Bernard Bourdin, spécialiste des rapports entre religion et politique. Alors ce discours, cette modalité, cette façon qu'a le pape Léon XIV de s'exprimer, est-ce que ça ne fait pas quand même un pape qui n'est pas toujours aussi clair, aussi percutant que n'ont pu l'être certains de ses prédécesseurs, père Bernard Bourdin ?
3: Il est clair que par tempérament, il est beaucoup plus prudent, nuancé, moins binaire. C'est évident, et ça se ressent quand on lit son encyclique. Cela dit...
0: Bernadette Sauvager disait que c'est ça qui lui donne finalement sa crédibilité, son autorité, le fait qu'il est écouté par tout le monde.
3: Oui, alors avec le risque que ça devienne une écoute diluée aussi. Mais cela dit, le contexte quand même, il s'est radicalisé, il n'est pas si différent que ça, parce que, regardez...
4: Il n'y a pas Trump. Trump change radicalement.
0: On a entendu l'argument, on va entendre la réponse de Bernard
3: Bourdin. François a connu le premier Trump.
4: Non, mais c'était pas le même.
3: Il a connu le premier Trump. Ensuite, il a été visité par Vance aussi. Le nationalisme américain existait déjà. La guerre en Ukraine existait déjà. Donc tous ces phénomènes et donc ce qu'on assiste aujourd'hui. C'est une radicalisation d'un processus qui était déjà bien en cours. Alors, il ne traite pas la question de la même manière. Donc, il n'y a pas autant de ruptures que ça dans le contexte. Il y a une radicalisation du phénomène. Ça s'explicite. Alors, maintenant, ça ajoute... Regardez, Gaza, 2023. François était déjà pape. Hein, encore pape, pardon. Alors, ensuite, les questions de morale, de vie ou familiale, je pense à l'euthanasie. Bien sûr qu'il est, comme il est prudent, il traite la question avec. C'est vrai qu'il ne traite pas la question de la Jean-Paul II. C'est pas non plus Jean-Paul II de fait. C'est encore un autre schéma. Et il inscrit tout cela encore une fois dans le cadre de son encyclique qui consiste à mettre en valeur toutes les formes de défiguration de l'humanité, que ce soit ce qu'il appelle la banalisation de la guerre, que ce soit la fin de vie qui devient un droit à créance, en fait, ultime, et ainsi de suite. Il a une cohérence, il a une vraie cohérence intellectuelle, mais il l'exprime sur un mode, effectivement, plus nuancé, moins binaire, et moyennant quoi, tout le monde, à la limite, peut l'applaudir, parce que la dignité humaine, tout le monde est d'accord avec cette idée-là. Simplement que chacun y met, bien sûr, son contenu propre.
0: Alors c'est le risque.
3: Un député de gauche au Parlement espagnol et un député de droite peuvent très bien s'y retrouver pour des raisons tout à fait opposées.
0: On aurait pu citer les députés de la droite hein, l'extrême droite, le parti Vox, qui ont aussi applaudi alors que le pape a fait un long développement sur les questions des migrants. Mais on y reviendra sur RCF Notre-Dame dans la semaine, puisque le pape doit se rendre notamment aux Canaries, où il va évoquer cette thématique assez longuement. Bernadette Sauvager faisait allusion à la défense du secret de la confession. On peut citer le pape dans son discours au Parlement espagnol. Le secret sacramentel de la confession revêt une importance particulière pour l'Église catholique. Le protéger juridiquement, comme c'est le cas de manière analogue pour certaines professions, signifie préserver un espace sacré de liberté intérieure où le croyant peut ouvrir son âme à Dieu sans craindre des pressions extérieures, comme le reconnaissent également les normes internationales. Alors, on a vu ce débat surgir, puis disparaître en France il y a quelques jours, dans la foulée finalement de l'affaire Betarame. Là, le pape Léon XIV éprouve le besoin de l'évoquer devant le Parlement espagnol. Ce secret de la confession, père Bernard Bourdin, il est menacé ?
3: Si l'État devait en arriver à exiger de délivrer les propos tenus dans le cadre du secret de la confession, il y aura un devoir en quelque sorte du confesseur de le faire, oui, clairement.
0: Qu'est-ce que vous feriez, vous, si on vous intimait l'ordre de révéler ce qui vous a été dit en confession ?
3: Je ne le ferai pas. Je ne le ferai pas parce que c'est trahir la confiance de celui qui se confesse. Par contre, ça ne veut pas dire que je donnerai l'absolution. En fait, il faut se laisser instrumentaliser par personne, ni par l'État, ni par les individus. C'est-à-dire qu'effectivement, j'entends des choses gravissimes. Le pardon, ça se banalise pas. Hein. C'est quelque chose de très sérieux. Donc, il faut dire à la personne, écoutez, dénoncez-vous.
0: Vous seriez prêt à aller en prison plutôt que de trahir le secret de la confession?
3: À ce moment-là, oui, parce que, là, vous me posez une très grave question, mais peut-être bien, oui, parce que j'aurais très mauvaise conscience de trahir la confiance qui est faite dans cet espace de liberté, pour le coup, qui est le secret. Hein. C'est quand même énorme. Alors là, vous posez une question, j'aurais juste terminé sur ce point. C'est une grande tension de nos jours qui réapparaît entre le respect de l'ordre public légal, qui est fondamental. Là, c'est fondamental. Il n'y a plus d'ordre civil possible. Et en même temps aussi, le respect de la conscience qui a sa légitimité. Et là, on pose la question de la légitimité. Et une conscience peut légitimement s'opposer quand même à l'ordre politique légal quand il finit par devenir un peu trop envahissant. Ça, c'est une tension à la limite multiséculaire, hein, mais qui se pose avec d'autant plus d'acuité en démocratie. Si les démocraties veulent rester des démocraties, il faut qu'elles composent avec le fait qu'il y a la nécessité d'un ordre politique légal contre lequel il ne s'agit pas d'être un bout de feu, c'est évident, hein, avoir des attitudes extrémistes. Mais il y a aussi, nos démocraties tiendront le coup si elles acceptent qu'il y ait une légitimité de la conscience aussi, quand même.
0: Bernadette Sauvager, cette légitimité de la conscience, cette question de secret de la confession, elle est très importante, j'allais dire, elle est fondamentale pour l'Église catholique, mais vous, comme journaliste, vous êtes en contact avec des milieux souvent très très éloignés de l'Église et qui ont du mal à comprendre, voire qui rejettent en fait cette position sur la défense du secret de la confession, parce qu'ils disent que c'est finalement quelque chose qui va amener à protéger, notamment dans les cas d'abus sexuels, des personnes qui cherchent à soulager leur conscience, mais finalement à échapper à la justice. Comment vous comprenez-vous ce débat sur le secret de la confession ?
4: Moi, j'ai écrit un petit texte, 4 000 ou 5 000 signes, la semaine dernière, en début de semaine dernière, pour poser justement cette question. Moi, je pense qu'en termes d'efficacité, si on veut lutter contre les violences sexuelles, je ne pense pas que ce soit l'abolition du secret de la confession qui soit le moyen le plus efficace. Voilà, ça c'est une première chose posée. Je crois qu'il y a une part de fantasme autour de ça. grosso modo, on dit qu'il y a très peu de pédocriminels qui viennent se confesser. Je veux dire, il y a d'autres choses dans ces affaires-là qui sont plus efficaces que ça. En revanche, la confession est un problème à partie liée avec la question des violences sexuelles. Je veux dire, on sait pertinemment, depuis le rapport de la CIAS, depuis moult choses, que la confession est un lieu dangereux, je mets tous les guillemets à ça, mais c'est un lieu dangereux, c'est un lieu où se sont commis beaucoup et se commettent encore beaucoup de violences et d'abus. Donc, c'est pas neutre de poser cette question-là, mais il faut bien la poser. Et je crois, pour finir, il y a deux choses que je voudrais dire. La première, c'est que je crois que ce secret de la confession, le problème essentiel, c'est la culture du secret dans l'Église catholique qui a favorisé la production, avec des guillemets, de violences sexuelles, et que je crois malheureusement que cette notion du secret de la confession peut être biaisée, peut être mal utilisée, et qui peut participer de cette culture du secret. Et pour finir, le chanoine Prat, grande figure de l'histoire du droit canonique, a fait un gros volume, une histoire du droit canonique, un dictionnaire en 7 volumes, et qui explique dans sa notice de ce personnage très, très respecté, qui a fait ça dans les années 40, et qui explique dans sa notice sur le secret de la confession, dit en fait que jusqu'au XVIe siècle, ce principe n'était pas aussi intangible que ça. C'est-à-dire que dans certaines circonstances, on pouvait dénoncer le coupable. Et que c'est à partir du XVIe siècle que le Saint-Office a verrouillé de plus en plus la question du secret de la confession. Donc, moi, je mets ça juste sur la table. Hein. Je veux dire, on évoque la question de l'école de Salamanque au XVIe siècle. Voilà, donc, on peut aussi, peut-être, voilà. Mais voilà, c'est chic, ça fait du bruit médiatiquement, politiquement, mais je pense pas que ce soit la. Enfin, si on parle en termes d'efficacité, c'est pas là où il faut commencer.
0: En tout cas, c'est vous qui le soulignez, Bernadette Sauvager. C'est le pape Léon XIV lui-même qui a éprouvé le besoin d'aborder ce sujet, de verrouiller, si je puis dire, le débat devant les Cortes, le Parlement espagnol. Un autre sujet qui est autour de ce secret de la confession, c'est celui des abus sexuels. Vous avez d'ailleurs fait allusion à cela. Le pape a rencontré les évêques espagnols. Il a évoqué la question. Tiens, comme sur les autres sujets, il n'a pas employé, vous disiez, Bernadette Sauvager, il n'a pas employé le mot avortement, il n'a pas employé le mot euthanasie, il n'a pas non plus employé le mot violence sexuelle, abus sexuel. Vous êtes resté peut-être sur votre faim ?
4: Moi, je pense que...
0: En tout cas, les associations de victimes sont restées sur leur faim.
4: Elles sont restées sur leur faim, surtout sur les gens qui sont... Les personnes qui ont été reçues... Enfin, de ce que je comprends, hein, le choix des personnes qui ont été reçues. Je crois que tout le monde a compris, hein, quand il parle du compensement de la vie, le respect de la vie, du compensement à sa faim, hein, tout le monde comprend avortement et euthanasie. Moi, je pense que c'est le plus important, c'est qu'il ait reçu ses victimes et que... Il fait un petit peu, quand même, un petit peu de morale à l'épiscopat espagnol.
0: Ben merci pour ce débat très riche et très dense. Bernadette Sauvager, vous évoquiez à l'instant les abus sexuels. Le père Bernard Bourdin était avec nous aussi. Bonjour, Maître Gormand.
5: Bonjour, Jean-Pierre Denis. Bonjour à toutes et tous. Dans un instant, on va parler des faits divers. Pourquoi captive-t-il autant le public et à quel moment on considère qu'un fait divers bascule dans un fait de société? On va en parler avec nos deux invités dans un instant. Donc je pense, donc j'agis. Et puis bien sûr, avec vos réactions, vos témoignages au 01 56 56 44 00. A tout de suite.

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3: Il est 10h sur RCF Notre-Dame, c'est le retour de l'info avec Clara Bévilacqua. Bonjour Clara.
4: Bonjour Melchior.
3: La mère d'une petite fille de 11 ans porte plainte contre l'État et Gérald Darmanin.
4: Oui, elle avait déjà dénoncé un viol de Jérôme Barella en 2025. Cet homme, le principal suspect dans le meurtre de Liana, retrouvé dans le Gers jeudi dernier. Hier, des milliers de personnes ont manifesté en France pour dénoncer les dysfonctionnements dans cette affaire. Sébastien Lecornu réunit plusieurs ministres aujourd'hui, justice, intérieur, santé, éducation, pour évoquer de nouvelles mesures concrètes sur la protection de l'enfance. La garde à vue de Patrick Bruel est prolongée de 24 heures. Le chanteur visé par une dizaine de plaintes pour violences sexuelles. Deux nouvelles ont été déposées hier. Il est en ce moment interrogé sur le cas de 13 victimes. Patrick Bruel qui nie toutes les accusations contre lui. Karim Bouamrane, le maire PS de Saint-Ouen-sur-Seine, se déclare candidat à l'élection présidentielle. Il l'annonce ce matin sur France Inter. À 53 ans, il avait fait parler de lui dans sa bataille contre Master Poulet se mettant les insoumis à dos. Le maire élu depuis 2020 pestait contre l'installation de cette enseigne de restauration rapide dans sa commune. C'est une proposition du Conseil d'orientation de retraite qui risque de faire réagir. L'instance propose de reculer l'âge de départ à la retraite à 67 ans et 6 mois à horizon 2070. Un recul pour combler le déficit du système de retraite. Il se creuse bien plus vite que prévu selon l'institution. Notamment parce que les Français ont moins d'enfants et que les âgés sont plus nombreux. Les hostilités entre l'Iran et Israël à l'arrêt ce matin après plusieurs heures de frappe. Ce matin, Donald Trump assure être dans les derniers efforts en vue d'un accord avec l'Iran. Ce n'est pas la première fois que le président américain fait une telle annonce, mais le calme est en tout cas de retour dans la région. Une attaque israélienne en revanche a fait 14 morts au Liban. Après sa défaite face à la Côte d'Ivoire, l'équipe de France se rassure en s'imposant 3-1 hier soir contre l'Irlande du Nord. C'était le dernier match de préparation avant le mondial qui débute jeudi. Le premier match pour les Bleus, ce sera mardi 16 juin face au Sénégal. Le coup d'envoi, c'est à 21h.
3: Et ben, on comptera sur vous, Clara Bévilacqua, pour nous transmettre chaque jour les scores. Absolument. Et on vous retrouve demain de 6h30 à 10h sur RCF Notre-Dame. Et on est parti.
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3: Pendant des jours, la France a retenu son souffle après la disparition de Liana, 11 ans, dans le Gers. Sur les chaînes d'infos, les réseaux sociaux et les sites d'actualité, chaque indice, chaque témoignage ou chaque rebondissement ont été suivis avec une attention fébrile. Comme avant elle, les affaires Lina, Maëlys ou encore le mystère Xavier Dupont de Ligonnès, ce drame a suscité une émotion collective qui a dépassé très largement le simple fait divers. Mais alors, pourquoi ces histoires nous captivent-elles à ce point? Pourquoi sommes-nous capables de suivre pendant des semaines une enquête criminelle alors que, c'est vrai, il y a d'autres sujets d'actualité majeurs qui peinent parfois à capter notre attention? À l'heure où chaque affaire se propage en temps réel sur les réseaux sociaux et nourrit d'innombrables spéculations en ligne, ces récits occupent une vraie place dans l'espace médiatique, peut-être une fascination qui en dit autant sur notre rapport au crime et à l'émotion que sur notre manière de consommer l'information. On va regarder ça de plus près avec nos deux invités et comme chaque matin avec vos réactions et vos témoignages. Est-ce que les faits divers vous captivent ou alors au contraire ça vous repousse ou vous laisse indifférent? Est-ce que vous suivez ce type d'affaires quand elles sont dans l'actualité? Qu'est-ce qui vous retient le plus dans ces histoires? Est-ce que c'est l'émotion, le mystère ou peut-être autre chose. Et pensez-vous que les médias en parlent trop ou est-ce que c'est normal que ça intéresse autant de monde ? 01 56 56 44 00 pour témoigner par mail à direct@rcf.fr et vous nous regardez en vidéo sur la chaîne YouTube de Radio Notre-Dame.
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3: Et pour discuter avec nous jusqu'à 11h, nous avons le plaisir d'accueillir deux invités. Laurent Mucchielli, bonjour.
6: Bonjour, merci de votre invitation.
3: Eh ben, merci à vous surtout de l'avoir accepté. Vous êtes sociologue, directeur de recherche au CNRS. Vous êtes l'auteur d'un livre qui va sortir dans 3 semaines sur la sociologie de la délinquance juvénile aux éditions L'Harmattan. On précise aussi, Laurent Mucchielli, que vous êtes spécialisé notamment dans la criminalité. Patrick Evenot, bonjour.
7: Bonjour.
3: Merci également à vous de participer. Vous êtes professeur émérite en histoire des médias à l'université Paris 1 Panthéon Sorbonne. Alors évidemment, hein, si je fais cette émission ce matin, c'est à la fois en lien avec ces rebondissements dans l'affaire Xavier Dupont de Ligonnès, et puis cette triste et sordide affaire liée à la disparition de la jeune Liana. Vous, Patrick Evenot, vous connaissez les faits divers, ce sont des choses que vous avez pu étudier, notamment ce qu'il se passe dans les médias quand il y a des faits divers. Qu'est-ce que vous observez depuis quelques semaines ?
7: Alors, l'affaire Dupont de Ligonnès, c'est quelque chose de... Bon, à chaque fois qu'il y a une affaire qui est non résolue,
3: oui,
7: ça reste encore pour le petit Grégory depuis 40 ans. Plus de 40 ans. Dès qu'il y a une affaire non résolue, on cherche le coupable ou les coupables pendant des décennies, s'il le faut. Bon, ça c'est... Et puis alors, on en rajoute. Hein, c'est-à-dire que M6 s'est fait rouler dans la farine, comme ils ont dit eux-mêmes, en produisant un faux témoignage d'un faux prêtre, ouais, qui aurait reçu en confession du pour Ligonnès, alors que pas du tout, ni prêtre, ni...
3: Ce qui a suscité aussi l'énervement de l'Église catholique.
7: Ben oui, bien sûr. Il avait dit qu'il en avait parlé à son évêque, oui, et l'évêque a dit, mais c'est pas vrai, je connais pas ce monsieur-là. Enfin bon, bref, c'est vraiment... c'est vraiment du mauvais journalisme. Hein, excusez-moi, mais c'est pas du journalisme, c'est du buzz pour faire n'importe quoi. L'autre affaire, c'est Liana. Liana, c'est terrible, parce que c'est une petite fille de 11 ans, sans doute a-t-elle été violée, enfin on ne sait pas, de toute façon elle a été tuée, enfin c'est dramatique, bon bref. Alors, il faut voir que le fait divers devient dramatique quand il se passe quelque chose d'extraordinaire. Le fait divers, il y en a plein.
3: Un fait divers d'ailleurs,
7: alors,
3: Patrick Evenot ?
7: Si je prends les statistiques du ministère de l'Intérieur, il y a plus de 1000 meurtres par an. Plus de 1000 meurtres par an, plus de 3000 accidents de morts sur la route. Mais on a parlé beaucoup de celui de Pierre Palmade qui a tué parce que c'était une célébrité. Voilà. Sinon, les 3000 autres, les 2999 autres, on n'en parle pas, sauf un entrefilet dans la presse régionale locale.
3: La PQR. Bon.
7: Dans la PQR ou la PHR, enfin bref, quand c'est le voisin d'à côté, quoi. Les violences sexuelles, plus de 100 000. Ouais. Les violences intrafamiliales, plus de 200 000. Donc c'est énorme, et on en parle très peu. Alors, pourquoi ? Parce que il faut que ce soit quelque chose de... Alors, où il y a du mystère, donc on cherche un coupable, toujours. Et là, pour Liana, c'est pas seulement le coupable, Jérôme Barella, puisqu'on sait que... Enfin, sans doute, ça sera lui, même s'il est présumé innocent jusqu'au bout. Le problème, c'est que maintenant, on cherche des coupables dans la chaîne policière, de la gendarmerie et de la justice. Et on va trouver des coupables. Alors bon, jusqu'au ministre de l'Intérieur et au ministre de la Justice, enfin, il n'y a pas de raison qu'il soit épargné. Mais vous voyez, on cherche toujours le coupable. C'est comme ça aussi qu'on continue à chercher Dupont de Ligonnès, etc. Bon, le problème, c'est pourquoi ça nous intéresse tellement.
3: Eh bien ça, on va en parler dans cette émission. Patrick Evenot, Laurent Mucchielli, je vous interroge également sur ce qui se passe en ce moment dans l'actualité. Il y a ces deux affaires. Alors, Xavier Dupont de Ligonnès, je pense que c'est à mettre entre parenthèses dans le sens où voilà, on a compris que ça avait été un faux témoignage qui avait été diffusé sur la chaîne de télé M6. Sur l'affaire Liana, on se rend compte quand même que d'un fait divers, on est passé à je vais pas dire un phénomène de société, c'est peut-être pas le bon terme, mais en tout cas un fait de société.
6: Oui, mais c'est ce qui se passe. C'est ce qui se passe à chaque fois que les affaires sont prémédiatisées. C'est même la caractéristique. Ça devient un fait de société parce que précisément on en fait une affaire politico-médiatique en réalité. Hein, c'est ça qui se passe.
3: Oui. Patrick Evenot.
7: L'inverse est vrai. Laurent, excusez-moi. L'inverse est vrai. C'est parce que c'est un fait de société qu'on en fait une affaire politico-médiatique.
6: Alors, je suis pas tout à fait d'accord avec ça parce que comme vous venez très justement de le rappeler, ce sont des phénomènes qui sont dans une société de 70 millions d'habitants. Il y a tous les jours des meurtres, des viols, etc. Oui. Hein. Donc pourquoi est-ce qu'on choisit de mettre l'accent sur tel ou tel autre? Moi, je regarde ça dans les affaires criminelles sur lesquelles je travaille depuis plus de 25 ans maintenant, et on voit très très régulièrement, plusieurs fois dans l'année. Il y a quelques mois, c'était à propos des violences des adolescents. La fois d'avant, c'était à propos de ce qu'avait pu subir ici ou là tel ou tel enseignant. Enfin, par ailleurs, ce sont des affaires qui impliquent d'autres milieux sociaux. On est encore dans l'affaire Epstein, on est dans l'affaire Bruel. Voilà. Bon. Donc, la différence ici, c'est que. Me semble-t-il. La différence ici, c'est que le politique intervient directement. Et c'est ce que j'ai vu à chaque fois dans ma carrière. C'est-à-dire qu'à chaque fois que le politique se mobilise, s'empare lui-même du fait divers, alors ça devient la couverture médiatique incroyable qu'on connaît. Et ça peut aller très loin. Nicolas Sarkozy a procédé à plusieurs reprises comme ça, par exemple, lorsqu'il était ministre de l'Intérieur, puis président de la République, s'emparant d'un fait divers. Pour derrière accélérer, par exemple, le vote d'une nouvelle loi, durcissant encore la justice pénale, etc. Hein.
3: Vous dites que...
6: Il y a un critère de mobilisation politique qui n'est absolument pas systématique, qui est un choix politique, qui est, disons-le, une façon d'instrumentaliser aussi des choses hein, pour se poser politiquement. Ce n'est pas par hasard si les faits divers ont une importance quantitative et une fréquence qui s'accélère lorsqu'on s'approche des périodes de campagne électorale. Il faut dire les choses comme elles sont.
3: Mais alors, vous dites que on se rend compte à quel point le politique, je parle bien du politique, hein, qui s'empare parfois de ces faits divers, parce que, Patrick Evenot, et ça c'est peut-être quelque chose de relativement nouveau alors qu'il commence à avoir 20 ans, parce que les réseaux sociaux aussi s'en emparent. Avant, les faits divers, et vous le disiez tout à l'heure, ça restait dans la PQR, dans les journaux régionaux et locaux, sauf affaires extraordinaires comme l'affaire du petit Grégory par exemple. Maintenant, les réseaux sociaux aussi s'y mettent.
7: Alors, les réseaux sociaux s'y mettent, la télévision s'y est mise tardivement parce que pendant très longtemps, elle était coincée par le système gaulliste, puis la suite, elle pouvait pas parler de choses qui étaient trop terribles. La radio s'y est mise, mais la presse s'y est mise depuis la première grande affaire feuilletonnée par la presse, par le petit journal, c'est en 1869, c'est l'affaire Troppmann, célèbre entre toutes, parce qu'on trouve à Pantin, tout près de Paris, dans une ferme, un corps, puis deux corps, puis trois corps, etc. Et c'est feuilletonné pendant des semaines, puis ensuite des mois jusqu'à la guillotine du coupable. Donc, c'est pourquoi c'est très important. Pourquoi ça nous donne à voir quelque chose qu'on ne fait pas ou qu'on n'a pas fait, mais qu'on a rêvé, qu'on a fantasmé, qu'on a, etc. Heureusement, on n'est pas passé à l'acte. Mais l'humain, trop humain, c'est là où il gît. C'est le fait que on a besoin, pour vivre en société, pour faire société, de mettre des barrières face à nos fantasmes et à nos délires, à nos pulsions, à nos passions, etc., etc. Et ces barrières, elles sont déterminées par le fait divers, comme avant, elles étaient déterminées par les contes de Perrault ou de Grimm, ou par les mythes grecs, ou par la Bible. Pas le Nouveau Testament, mais la Bible est bourrée de faits divers. Ils sont traités religieusement, etc., mais ils sont bourrés de faits divers. Le fait divers, c'est quelque... Et alors, les mythes grecs, c'est des faits...

0: Laurent Mucchielli, d'un point de vue vraiment sociologique?
1: Écoutez, bon, moi, j'ai pas connaissance de beaucoup de recherches en sciences sociales qui portent précisément là-dessus. Si ce n'est par contre des travaux historiques, comme le rappelait très justement mon collègue historien, notre regretté collègue Dominique Khalifa, par exemple, avait fait un ouvrage remarquable sur les faits divers à la Belle Époque. Donc effectivement, c'est très très ancien. Je pense qu'il y a deux choses fondamentales, il y en a sans doute d'autres, hein. Moi j'en identifie au moins deux. La première, c'est que ce qui plaît, je pense, au public dans le fait divers, ce sont les petites histoires humaines. J'aurais tendance à dire, c'est presque le revers de la médaille, par ailleurs, de la presse people, où là aussi on nous raconte l'histoire. Alors, ce n'est pas les mêmes milieux sociaux, évidemment, mais on nous raconte les petites histoires humaines que chacun peut comprendre, auxquelles on peut soit s'identifier, soit au contraire en faire un miroir repoussant. Mais voilà, ça nous parle de nos faiblesses humaines et de choses qui sont compréhensibles pour tout le monde.
0: Oui.
1: Ce qui n'est pas le cas de beaucoup d'événements du monde qui sont difficiles à comprendre, sur lesquels l'information est très partielle, quand elle n'est pas partielle. Voilà, donc là, ça nous parle de ces petites histoires humaines. Et puis, il y a quand même une deuxième raison, je l'ai déjà suggéré tout à l'heure, c'est-à-dire que il y a une offre, il y a une demande dans le paysage informationnel. Si les gens s'intéressent beaucoup à ça, c'est aussi parce qu'on les sursollicite là-dessus. Il faut voir que le traitement des faits divers, non seulement occupe une place très importante dans ce qui est appelé actualité par l'ensemble du monde médiatique, mais c'est pas tout. Je veux dire, quand on regarde les programmes, l'organisation des programmes de télévision en soirée, là où le plus de gens le regardent, le consomment, on est quand même frappé, parce qu'il y a à nouveau des retours là-dessus. Il y a même des émissions entières sur le retour sur les cas historiques, etc. Donc on est un petit peu saturé, je dirais, dans le champ médiatique par ces affaires criminelles, qu'elles soient présentes ou même qu'elles soient passées. Donc je pense qu'il y a au moins, certes, je dirais, cette appétence, ce goût pour des histoires parce qu'elles sont, on peut se les approprier, on peut s'identifier, on peut comprendre, ce sont des choses humaines, voilà, qui parlent quelque part à tout le monde. Mais par ailleurs, c'est aussi parce que c'est le spectacle qu'on nous donne à voir. On pourrait tout à fait... Et ça, ce sont des choix éditoriaux, et je répète, qui, comme par hasard, quand même, sont particulièrement concentrés durant les périodes à forts enjeux politiques, comme les campagnes électorales. Et pour moi, il est tout à fait clair que, par exemple, la façon dont se positionne actuellement le ministre de la Justice sur cette qui choisit de... Comment dire, de politiser, non, quel que soit le sens qu'on veut mettre là-dedans, très fortement la chose, de la mettre lui-même sur la table, de venir s'excuser au nom de l'ensemble de l'institution, etc. C'est une mobilisation politique.
0: Oui, mais est-ce qu'on peut lui reprocher ça ?
2: Non,
1: Moi, je suis sociologue, je ne sais pas pour vous dire si c'est bien, si c'est mal, si c'est beau, si c'est laid. Je suis là pour faire des constats, c'est tout, pour essayer d'expliquer comment les choses fonctionnent.
2: Il essaye de se dédouaner en rejetant la faute sur les magistrats. C'est ça qu'il... Quand il dit qu'il faut réexaminer toutes les plaintes, il y en a 70 000.
0: 70 000 avant le 14 juillet,
2: avant le 14 juillet. Ouais. En un mois, 70 000 plaintes ? Non, mais il faut combien de procureurs pour faire ça ?
0: Alors, j'entends ce que vous dites, mais est-ce qu'on peut lui reprocher de vouloir faire le clair sur ces affaires ?
2: Non, il ne veut pas faire le clair, il veut se dédouaner. Ce n'est pas la même chose. Il veut que ça ne lui retombe pas. Ce n'est pas sa faute, mais c'est lui qui est au sommet de la hiérarchie. Donc, quand on a des responsabilités, quand on est au sommet de la hiérarchie, quand on est payé grassement pour ça, il faut peut-être aussi en tirer les conséquences de temps en temps.
0: Et comment il devrait assumer, d'après vous ?
2: Eh bien, moi, je crois que ça, c'est à lui de choisir. Ouais. Hein ? Mais bon...
0: C'est intéressant d'en parler.
2: Voilà. Bon, mais le problème, c'est pas ça. C'est que on parle de coupables, les juges, les gendarmes, etc., etc. On parle plus du coupable, Monsieur Barella. Ça, c'est un vrai problème. Et surtout, on parle plus du vrai coupable, qui est la masculinité toxique. S'il y a 200 000 violences sexuelles faites aux enfants et aux femmes par an, c'est parce que la masculinité est toxique, profondément toxique, et qu'il faut absolument que les femmes et les enfants malheureusement ils n'ont pas les moyens, ils n'ont pas la possibilité, mais que les femmes se révoltent. Et il faut que là, c'est là que le politique doit en prendre absolument ses responsabilités.
0: Il est un peu plus de 10h15 sur RCF Notre-Dame. On parle des faits divers ce matin, comme quoi ces faits divers sont aussi des faits d'actualité, puisque ça a le mérite de pouvoir en débattre dans cette émission, je pense. Donc j'agis ce matin avec nos deux invités, et puis vos réactions, vos témoignages. Je rappelle le numéro, le 01 56 56 44 00, par mail à direct@rcf.fr, et puis vous nous regardez en vidéo sur la chaîne YouTube de Radio Notre-Dame.

0: Il y a un petit chat, d'ailleurs, vous pouvez aussi apporter vos commentaires.
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0: Et toujours en direct avec nos deux invités, Laurent Mucchielli, je rappelle que vous êtes sociologue, directeur de recherche au CNRS, et puis auteur d'un livre qui va sortir dans 3 semaines, Sociologie de la délinquance juvénile aux éditions L'Harmattan. Et Patrick Evenot, vous êtes professeur émérite en histoire des médias à l'Université Paris 1, Panthéon, Sorbonne. Un historien, un sociologue pour parler des faits divers avec vos réactions. Et on va tout de suite accueillir Léonie. Bonjour Léonie.
2: Bonjour Melchior, bonjour vos invités. Voilà, je dis, la question c'était, c'est la médiatisation qui fait prendre des ampleurs,
0: Oui, une ampleur à des faits divers.
2: Voilà, ouais. À des faits divers. Effectivement, il y en a plein. Hein. Il y a certains qui n'osent pas aller devant les médias ou bien dénoncer. Mmh. Il y en a plein. Et il y a des femmes qui sont maltraitées, qui ne font dire rien. Par contre, ce que j'ai dit aussi hier, par exemple, j'ai entendu au journal, dire qu'il faut écouter les enfants. C'est vrai, il faut écouter les enfants. Mmh. Les parents sont les premiers à savoir si mon fils ou bien mon enfant est un menteur, parce que si l'enfant ment tout le temps. Moi, j'ai découvert une maman qui m'a dit, sa fille ne fait que mentir. Ben je dis, mais bravo, parce qu'il y a des gens qui couvrent leurs enfants. Mon enfant ne fait pas ses enfants. Bon, si l'enfant ment tout le temps, quand il vient dire quelque chose, peut-être que la maman ne va pas, ou bien les parents ne vont pas le croire.
0: Ben c'est le problème de la vérité, Léonie, que vous évoquez.
2: Voilà, bon, d'accord. Après, il y a des enfants aussi, moi j'ai travaillé dans le milieu scolaire, il y a des enfants, des élèves, qui mentent aussi, qui disent, oui, c'est ça. Par exemple, le mensonge a causé la mort de Samuel Paty. Mmh. Vous voyez? Le papa a cru que sa fille avait dit la vérité. Il est parti sur l'action sans rien dire, parce qu'il y a des parents qui disent, moi, si quelqu'un touche mon enfant, je le tue. À chaque fois que j'entends ça, je dis, et tu ne vas pas faire justice toi-même. Tu tues la personne, mais tu vas faire la prison, mais ce n'est pas pour aider ton enfant, parce que toi, tu seras derrière les barreaux. Par contre, voilà.
0: Merci Léonie, merci beaucoup pour votre témoignage dans Je pense donc j'agis, c'était intéressant d'en parler avec vous. Patrick Evenot, peut-être une réaction sur ce que vous avez entendu.
3: Mais oui, c'est le problème de la vérité, c'est effectivement la vérité des enfants. Le problème, c'est que le père de la jeune fille qui a dénoncé Samuel Paty alors que c'était faux, elle n'était pas là, elle avait séché les cours, etc.
0: Oui.
3: Le problème, c'est que... ce monsieur, ça lui faisait plaisir de croire ça, de croire que il y avait une atteinte à ses croyances, à ses propres croyances islamiques ou islamistes, je sais pas. Donc c'est toujours le problème du plaisir qu'on retire de l'information qu'on nous donne, que ce soit au niveau des parents avec les enfants ou que ce soit des médias avec leur public. Quand ça nous fait plaisir, et c'est comme ça que fonctionnent les réseaux sociaux, c'est comme ça, grâce aux algorithmes, que les réseaux sociaux nous abreuvent de ce qui nous fait plaisir ou de ce qui nous horrifie, parce que ça nous fait plaisir d'être horrifié. Bon, c'est vraiment toujours ce qui nous plaît, et c'est pour ça que les faits divers sont quelque chose de tout à fait majeur quand ils sont exceptionnels, c'est-à-dire les enfants enlevés, etc., etc. Les femmes, certains meurtres, Gisèle Pellicot, qui n'a pas été tuée, heureusement pour elle, mais bon.
0: Ah oui, ça, mais là, ça a pris. C'est extraordinaire pour le coup.
3: Ben oui, c'est extraordinaire, mais c'est comme la petite Maïlys il y a quelques années, le petit Émile en 2023, le Liana maintenant, c'est toujours extraordinaire. Alors qu'il y en a. Tous les ans, il y en a des dizaines de crimes comme ça.
0: Laurent Mucchielli, quand les médias s'emparent de ces faits divers, les médias et même les réseaux sociaux, il y a une narration aussi qui est construite comme un récit, comme une histoire, comme un conte. C'est là où ça change quelque chose dans la manière dont le public perçoit ces faits divers.
4: Oui, mais je vous l'ai dit tout à l'heure, c'est ce qui plaît, c'est les histoires, c'est des petites histoires humaines dont on cherche à comprendre la logique, à comprendre, enfin, c'est clairement ce qui plaît, ce à quoi on peut encore une fois s'identifier, que ce soit en positif ou en repoussoir négatif. Voilà. Ceci dit, attention, les faits divers aussi, lorsqu'on en parle, il y a plusieurs raisons, on l'a dit, il y a des effets de période, il y a des effets de période politique notamment, et puis il y a certaines caractéristiques de l'histoire en question qui est plus extraordinaire que d'habitude. Voilà, puisqu'on ne va pas parler effectivement des autres qui surviennent pourtant toute l'année. Alors en général, ces critères de gravité qui émeuvent d'autant plus, ben c'est effectivement dès qu'il est question d'enfants en particulier, dès que les formes de violence prennent des formes de gravité particulières, etc., de choses qui choquent beaucoup. Voilà, bon, ça c'est une chose. Mais attention, ça ne veut pas dire que le fait qu'on médiatise à un moment donné ce type de faits divers ne veut pas dire qu'il est représentatif de tous les faits divers de ce type-là. Encore une fois, en général, non. On prend ceux qui sont justement particulièrement choquants, qui sortent un peu de ce qu'on voit le plus régulièrement. Bon, c'est une chose. Je dois faire un petit retour sur ce qu'on a pu dire précédemment. Il faut savoir que lorsqu'on est face aux violences qui sont faites aux enfants, qui sont un problème majeur dans la société, qui sont pas à comprendre uniquement sur le mode la petite famille où tout va bien et puis le méchant agresseur extérieur. Les premiers types de violences qui concernent les enfants sont celles qui ont lieu dans la famille.
3: Oui.
4: Premier type de viol, c'est l'inceste, faut pas l'oublier. Voilà. De même que le premier type de viol, c'est le viol conjugal pour les adultes, etc. Il ne faut pas oublier que voilà, il n'y a pas la saine famille puis les prédateurs extérieurs. C'est beaucoup plus compliqué que cela. Par ailleurs, les institutions le savent. Hein, en gendarmerie, par exemple, puisque c'est la force de police dont il est question ici, l'erreur, apparemment dans ce dossier, hein, j'ai pas lu le dossier, mais enfin
0: sur l'affaire Liana, hein, du coup.
4: J'entends, oui, ouais. Sur cette affaire-là, l'erreur consiste à vouloir confier une affaire aussi sensible, puisqu'il est question, de la parole des enfants et de violences sexuelles et physiques, de le confier aux personnes qui traitent le tout venant de la délinquance de voie publique, en réalité. Voilà. Alors qu'il existe, en gendarmerie, comme en police, etc., des unités spécialisées dans cela depuis plusieurs années. Moi, j'ai eu l'occasion de travailler, très, très concrètement, dans les Bouches-du-Rhône, il y a quelques années, avec une unité de prévention en gendarmerie, où on était spécialisé, où les militaires étaient spécialisés dans le recueil, l'analyse, la compréhension de la parole des enfants. Donc c'est ce genre de spécialité, bien sûr, qu'il faudrait pouvoir généraliser, ce qui nous renvoie par ailleurs à des problèmes d'organisation et de moyens. Hein, ouais. Tout est mis aujourd'hui l'accent est mis sur la sécurité publique et sur l'aspect répressif des choses. Et malheureusement, il y a très peu d'unités de formation et de personnel formalisé de ce type-là. Voilà. Ouais. Par ailleurs, bon, je reviendrai peut-être sur autre chose après.
0: Oui, je rappelle que vous pouvez réagir au 01 56 56 44 00. Il y a Guy et Marie-Thérèse qui devaient témoigner, mais on les a perdus. Donc rappelez-nous, hein, évidemment, si vous êtes en train de nous entendre sur RCF Notre-Dame. Patrick, il y a une réaction.
3: Oui, je suis tout à fait d'accord avec ce que dit Laurent Mucchielli. Il y a vraiment, bon, sur les violences faites aux femmes, les violences faites aux enfants, c'est des centaines de milliers de cas chaque année. Hein, et c'est souvent dans la famille. Et les policiers le savent. Alors bon, bien là, dans le cas de Liana, c'est pas la famille, mais c'est les connaissances. C'est
0: l'entourage.
3: C'est l'entourage. C'est le père d'une amie de Liana. Donc Liana le connaissait bien, etc. Enfin donc, vous voyez, c'est pour ça qu'elle est montée dans sa voiture sans poser de problème. Bon, bref. C'est une vraie question, ça, l'entourage. L'entourage, les pères, les grands-pères, les oncles, etc., etc. Bon, bref, c'est le problème aussi de là, c'est plus la famille, mais c'est l'entourage quand il s'agit de scolaires ou de périscolaires, de scolaires. On a aussi les prêtres. Hein, vous savez que Léon XIV vient de dire que ça restait un problème dans l'Église catholique.
0: En voyage en Espagne.
3: Oui, tout à fait. Absolument. Bon, c'est pas moi qui l'ai inventé. Hein. Et donc, il y a véritablement une question. Alors après, le fait divers, il y a un autre type de fait divers qui séduit beaucoup. C'est le fait divers des célébrités. Patrick Bruel en ce moment, comme il y a eu Gérard Depardieu avant, vous voyez, les célébrités, alors là, on les connaît tous, forcément. Et c'est d'autant plus choquant. C'est là où c'est quelqu'un qui était adulé, comme Patrick Bruel, par son, ses fans.
0: Idolâtré,
3: enfin adulé, idolâtré, ou je ne sais pas quoi. Et qui, d'un seul coup, se révèle comme un être qui, apparemment, est un peu sordide.
0: Même s'il y a la présomption d'innocence.
3: Même s'il y a la présomption d'innocence, toujours.
0: On marque une petite pause dans Je pense donc j'agis. Il y a plein de choses à dire sur ces faits divers. Pourquoi ça captive autant? Peut-être que vous, ça vous captive. Racontez-nous. Ou alors, à l'inverse, ça vous intéresse pas du tout, ça vous dégoûte. Bref, est-ce que vous pensez que les médias en parlent trop, ou alors que c'est, ou alors c'est plutôt normal et qu'il faut mettre en avant ces faits divers? 01 56 56 44 00 pour apporter vos témoignages. Vous nous regardez également en vidéo sur la chaîne YouTube de Radio Notre-Dame. Il y a un petit chat et on vous attend avec vos réactions. À tout de suite.
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0: Il est 10h30 sur RCF Notre-Dame, on parle des faits divers dans cette émission. Je pense donc que j'agis avec nos deux invités, Laurent Mucchielli et Patrick Evenot, un sociologue et un historien. Et puis bien sûr, comme chaque matin dans cette émission, vous avez la parole pour témoigner au 01 56 56 44 00 et par mail à direct@rcf.fr. Parlez-nous des faits divers, ce sera après Bonnie and Clyde.
7: Vous avez lu l'histoire de Jesse James. Comment il vécu? Comment il est mort? Ça vous a plu, hein? Vous en demandez encore? Eh bien, écoutez l'histoire de Bonnie and Clyde. Alors voilà, Clyde a une petite amie. Elle est belle et son prénom c'est... Bonnie.

0: Bonnie and Clyde, c'était une version de Lulu Gainsbourg, le fils de Serge Gainsbourg, pour vous accompagner en ce mardi matin sur RCF Notre-Dame. On parle des faits divers après les rebondissements dans l'affaire Xavier Dupont de Ligonnès et puis évidemment cette triste affaire à Liana. Pourquoi ces faits captivent autant le public et les Français? On en parle avec nos deux invités. Laurent Mucchielli, vous êtes sociologue, directeur de recherche au CNRS. Vous êtes l'auteur d'un livre qui va sortir dans 3 semaines, Sociologie de la délinquance juvénile aux éditions L'Harmattan. Et Patrick Quévenot, vous êtes professeur émérite en histoire des médias à l'Université Paris 1, Panthéon, Sorbonne. On va accueillir Nathalie. Nathalie ou France. Alors, je crois qu'on a des petits soucis techniques pour les auditeurs ce matin. On a France, Nathalie, Marie-Thérèse et Guy. J'espère qu'on va pouvoir vous écouter ce matin dans cette émission. Je pense donc, j'agis. Un mot sur la masculinité toxique que vous avez évoquée, Patrick Quévenot. C'est l'écrivaine Bell Hooks. C'est ce que nous dit Eva, qui a plutôt parlé de la virilité toxique. Ça décharge le mot de masculinité d'un côté négatif qui ne porte pas plus que féminité.
1: Oui, virilité, masculinité, paternalisme, tout ça c'est toxique. Enfin, ce sont les hommes qui déclenchent les guerres, ce sont les hommes qui tuent très majoritairement, ce sont les hommes qui violent très majoritairement, hein, 98% des cas, ce sont les hommes. Dans les prisons, vous avez 90% d'hommes et moins de 10% de femmes, etc., etc. Donc, c'est la violence, elle est liée à la virilité ou à la masculinité. C'est un problème. Ce qui n'empêche qu'il y a aussi des femmes violentes. Faut pas non plus exagérer. Mais enfin, c'est vraiment si on avait un peu moins de masculinité toxique, ça irait beaucoup mieux. Voilà. C'est ça que je voulais dire. Et tout à l'heure, vous m'avez dit qu'il y avait un auditeur ou une auditrice qui disait que le terme extraordinaire.
0: C'est Nathalie que j'aurais bien voulu entendre, mais qui finalement n'arrive pas au standard. J'espère qu'on va l'entendre. Elle n'est pas du tout à l'aise avec le mot extraordinaire.
1: Tout à fait.
0: Quand on parle d'une affaire comme on évoquait Gisèle Pellicot avec tout ce qui s'est passé, c'est vrai, c'est moi qui utilisais ce mot extraordinaire.
1: Mais moi aussi, je veux dire que je reprends. Il y a 200 000 violences intrafamiliales, sexuelles, etc. En France par an. Donc, quand ça débouche sur le médiatique, c'est parce que ça sort de ces... Bon, il y a 160 féminicides par an et on n'en parle quasiment jamais. Sauf quand on affiche dans les rues de Paris ou d'ailleurs des noms. Mais on n'en parle pas assez. Et puis ça devient, quand c'est Alexia Daval, il y a quelques années, qui se fait tuer par son mari. Tout le monde savait que c'était son mari qui l'avait fait. Hein. Moi, tout de suite, j'ai dit c'est le mari. C'est le mari qui a fait le coup. Et les gendarmes
0: savaient. Qui a participé
1: à la marche blanche, aux recherches.
0: Ça.
1: Il a pleuré avec ses beaux-parents, etc., etc. C'est vraiment. C'est ça qui fait de l'extraordinaire. Alors que le féminicide, il y en a 160 par an.
0: On va accueillir Edith au 01 56 56 44 00. Bonjour Edith.
2: Bonjour.
0: On vous écoute. Vous n'êtes pas à l'aise, hein, je crois, là, ce matin.
2: Figurez-vous, c'est la première fois que j'appelle la radio.
0: Écoutez, vous êtes la bienvenue de toute façon, Edith. Alors dites-nous.
2: Non, j'écoutais quand même avec intérêt l'émission et puis l'opinion développée par le sociologue. Bon, j'ai pris en cours l'émission, je ne sais même pas son nom. Mais ça me faisait du bien d'écouter cette émission parce que moi, ça me met en fait, j'allais dire, mal à l'aise. Enfin, ça me donne une sensation de quelque chose de pas sain, de malsain.
0: Oui.
2: La médiatisation qui est faite, l'enchaînement de choses au niveau... alors il y a les faits, évidemment, hein, le fait divers de Liana, là, s'il s'agissait de ça. Mais après, il y a tout ce qui s'ensuit, là, jusqu'à la justice, les excuses, enfin... Pour moi, il y a quelque chose qui permet même pas de réfléchir, d'avoir un peu de recul. Et puis je me disais, j'essayais de comprendre, je me disais, mais qu'est-ce qui fait qu'on s'identifie? J'ai l'impression qu'on a besoin, comme si le peuple, là, a besoin de s'identifier à un fait, à un truc comme ça, à mordre. Et puis, il y a le tiers du journal, midi et soir, qui passe là-dessus. Enfin, en tout cas, moi, j'éprouve quelque chose de pas très... fin.
0: Comme une forme de voyeurisme, peut-être, qui vous dégoûte un peu, Edith.
2: Alors, peut-être un peu de voyeurisme, mais c'est surtout l'impossibilité d'analyser de manière un peu plus complexe les choses, en fait. Et de parce que bon, moi, il se trouve que je suis chez mes parents en ce moment, qui ont 90 ans, et j'ai vu l'ampleur que ça prend, cette chose-là, avec des mots de haine, etc., de mon père que je n'entendais plus. Et voilà, ça m'inquiète.
0: C'est justement ce qu'on essaie d'interroger ce matin, Edith, dans cette émission, je pense. Donc, Jagi, on n'est pas là pour refaire les affaires, hein, c'est pas du tout l'objet. Mais en tout cas, essayez de ne pas zapper pour le moment. Écoutez jusqu'à la fin de cette émission. Je suis sûr que, quand même, il y a plein de choses intéressantes qui vont être dites. Laurent Mukeli, comment vous réagissez à ce témoignage d'Edith qui n'est certainement pas la seule à penser de cette même manière?
3: Oui, ça m'amène à dire deux choses. Donc, La première, c'est très bien que cette question me permette de dire ça, c'est que évidemment dans cette mobilisation, dans cet intérêt, on parlait tout à l'heure, on a évoqué le goût pour les histoires humaines, la compréhension des histoires humaines, fût-elle dramatique. On a évoqué par ailleurs toutes les formes de mise en scène, de récupération qui existent. Il faut voir aussi, c'est ce que la question permet de poser, il faut voir encore une autre dimension dans ce spectacle des faits divers, qui est que quelque part nous rassurons moralement en réalité dans la dénonciation de ces faits divers. Hein, ça joue un rôle important. On pourrait faire des développements en sociologie de type durkheimien, hein, sur comment ça joue pour rassurer, pour fortifier la conscience collective, tout ce qu'on veut. On pourrait insister là-dessus. Mais il y a très clairement comme ça un effet de se réassurer moralement, y compris de manière très violent, très émotionnel, bon, etc. Voilà. Cela étant, il faut faire attention parce que cette dimension morale est omniprésente, la dimension émotionnelle sous-jacente l'est aussi. Il faut faire du coup attention à pas tomber dans ce qui est le biais typique quand on est dans ce mode de raisonnement, qui est du coup la recherche du coupable et du bouc émissaire. Et dès qu'on en trouve un, on est content, on se décharge dessus, et puis voilà, on a trouvé le méchant, etc. Donc il faut faire attention avec les explications. Je vais mettre une nuance, par exemple, sur ce qu'on a déjà dit à propos de la masculinité ou la virilité.
0: Oui.
3: Quand on entend certains discours féministes, notamment aujourd'hui, ils parviennent en fait jusqu'à une diabolisation du masculin en soi.
0: Oui.
3: Voilà. Donc, il faut faire très attention à ne pas tomber là-dedans. Voilà, c'est pas parce qu'on est de genre masculin qu'on est, par définition, un agresseur physique ou sexuel potentiel. Il faut faire très attention évidemment à ça. Et lorsqu'on regarde, et ça a été mon métier pendant des années, lorsqu'on va lire les dossiers judiciaires, les affaires, une fois jugées, etc., et qu'on a toute l'épaisseur du dossier, et qu'on regarde la biographie des auteurs, il y a parfois des choses à dire sur celle des victimes, mais c'est une autre histoire, mais lorsqu'on regarde la biographie des auteurs, en matière d'agression sexuelle, il est quand même extrêmement fréquent de rencontrer des auteurs qui ont eux-mêmes été victimes lorsqu'ils étaient enfants. Ce qui ramène encore une fois la question que je soulevais tout à l'heure, à savoir le premier champ qui est concerné par tout ça, en réalité, c'est le champ intrafamilial. Et nous, il faut dire les choses, nous ne savons pas faire avec ça. La prévention des violences intrafamiliales est inscrite dans tous les plans qu'on veut, dans tous les machins bidules. Lorsqu'on regarde comment les professionnels travaillent, ce qu'ils font sur le terrain, etc., on a beaucoup de mal avec ça. Hein, de même qu'on a beaucoup de mal à comprendre aussi comment fonctionne et ce qui se passe au niveau de la sociale à l'enfance, etc. Donc c'est toutes ces questions qu'il y a aussi là derrière. Et si on veut les poser, c'est celles-là. Hein, et donc ça, il faut dire qu'il faut rentrer dans le détail. Et je répète, éviter de chercher les boucs émissaires. Voilà. Sinon, on peut très vite dériver.
0: Patrick Evenot, en un mot, je crois que vous n'êtes pas trop d'accord avec Laurent Mukeli.
1: Oui, parce que moi, je suis homme, j'ai jamais agressé ni femme ni enfant. J'ai pourtant été victime de violences sexuelles dans ma jeunesse, dans mon enfance. C'est pas pour ça que je suis devenu pédophile ou pédocriminel. Et j'ai jamais violé personne. Donc, il faut faire attention à ça. Hein. Décharger les hommes systématiquement, alors que 95% des coupables sont des hommes. C'est quand même quelque chose qu'il faut remarquer. Alors moi, je suis désolé, mais je suis féministe et je reste féministe à ce niveau-là. Je sais bien que tous les hommes ne sont pas coupables. Heureusement, sinon il y aurait des millions de meurtres chaque année. Mais quand même, ça vient de la masculinité ou de la virilité ou du virilisme. Hein, et quand on voit la masculinité toxique telle qu'elle se développe à l'extrême droite américaine et qu'elle arrive en France aussi, chez les Trumpistes et autres, bon, ça arrive en France maintenant, c'est quand même quelque chose d'assez toxique. Je suis désolé, Laurent, mais bon, voilà. Bon.
0: Vous avez le droit de ne pas être d'accord.
1: Oui, hein, en tout cas.
0: Mais peut-être qu'on est sorti un petit peu de notre sujet, oui. Hein, sur pourquoi ces faits divers captivent autant.
1: Ceci étant, oui. Il a raison sur le fait de ne pas trouver de bouc émissaire. Oui. Je suis d'accord que le bouc émissaire, ce n'est pas Darmanin ou ce n'est pas le juge. C'est pas... Il faudrait d'abord revenir à M. Barella.
0: Voilà.
1: C'est lui le coupable, c'est pas Darmanin ou le juge.
0: On a retrouvé Nathalie qui aimerait témoigner dans cette émission. Bonjour Nathalie. Nathalie, est-ce que vous êtes là ?
4: Je suis toujours là.
0: Eh bien, on vous écoute, Nathalie.
4: Je ne t'entends pas très bien.
0: Comment ?
4: Je ne vous entendais pas très bien.
0: Eh bien, écoutez, nous, on vous écoute. Donc,
4: là, c'est bon, là.
0: Allez-y, oui, Nathalie.
4: Je suis pas d'accord pour le mot extraordinaire.
0: Ah, Nathalie, écoutez, on ne vous entend pas du tout. Bon, écoutez, il y a un problème sur le téléphone. J'espère qu'on pourra vous entendre. En tout cas, on entend que ça fait débat hein, ce matin, ce sujet des faits divers avec vous deux, Laurent Mucchielli et Patrick Evenot. Vous avez toutes et tous la parole pour discuter avec nous dans cette émission. Je pense donc, j'agis, je rappelle le numéro, le 01 56 56 44 00. Vous pouvez également nous regarder en vidéo sur la chaîne YouTube de Radio Notre-Dame. Il y a un chat et vous pouvez commenter ou alors par mail à direct@rcf.fr.
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0: Et toujours en direct jusqu'à 11h avec Laurent Mucchielli. Je rappelle que vous êtes sociologue et directeur de recherche au CNRS. Et Patrick Evenot, vous êtes historien, professeur émérite en histoire des médias à l'université Paris 1, Panthéon, Sorbonne. On arrive doucement à la fin de cette émission. Alors j'espère qu'on va trouver un petit peu d'espoir ou de joie. Hein. C'est ce que nous dit Jean-Michel dans le chat. Il ne faut pas nier ces événements, il faut en parler. Mais aussi dire à nos jeunes qu'il y a du beau dans notre société. Patrick Evenot, l'un n'empêche pas l'autre.
1: Ben oui, l'un n'empêche pas l'autre. Effectivement, il faut en parler parce que il faut aussi que même les enfants soient au courant qu'il faut pas faire, qu'il faut pas répondre à n'importe qui, etc. Mais il y a tellement de joie aussi. Enfin, quand on parle des 200 000 violences faites aux femmes ou aux enfants par an, il faut penser que on a 12 millions d'enfants et 30 millions de femmes. Donc, ça fait quand même le rapport est évidemment complètement inversé. Mais ça n'empêche qu'il faut en parler parce qu'il faut prévoir. Enfin, on sait très bien que les jeunes femmes se font agresser verbalement bien souvent. Donc tant mieux. Mais bon, c'est quand même pénible d'être une jeune femme qui se balade dans Paris, quoi. Bon, voilà.
0: Et est-ce que chaque affaire peut permettre au niveau de la justice d'aller plus loin, Laurent Mucchielli ? Est-ce que finalement ça peut permettre de poser des lois, de poser des garde-fous sur certains sujets ?
3: Écoutez, je vais être clair, ma réponse est non. Je pense que c'est un mauvais fonctionnement qui est le nôtre, hein, malheureusement, hein, que celui de vouloir faire avancer la réflexion ou la loi à partir des faits divers. Parce que systématiquement, je le répète, les faits divers nous mettent dans un état d'émotion, nous font moraliser les choses au lieu d'essayer de les comprendre intellectuellement, comprendre comment ça marche, nous font chercher des boucs émissaires, ne font que le politique s'empare des choses et vient là pour manier les symboles, etc. Or, nous n'avons pas besoin de moralisation, nous n'avons pas besoin de grandes déclarations de principes, de symboles, etc., etc. Non. J'ai voulu, par exemple, signaler tout à l'heure une chose très concrète. Voilà. Combien il y a aujourd'hui en gendarmerie et en police, par ailleurs, de professionnels qui sont formés au recueil de la parole des enfants, par exemple. Voilà, ça, c'est une question fondamentale. De même que si on veut parler des problèmes de la justice, il faut parler du fait que c'est un service public archi maltraité, hein, comme est par ailleurs l'hôpital public. Donc, on parle de choses qui ont un minimum de complexité, qui supposent beaucoup d'investigation. Si on n'en donne pas le temps et les moyens humains aux gens, ça ne peut pas arriver. Donc le résultat face à ça, c'est qu'on a bien souvent, malheureusement, et je le vois beaucoup dans les politiques sécuritaires depuis maintenant 25 ans, on a malheureusement des lois qui viennent, au fond, la menace, la pression, la répression, etc., va remplacer le fait qu'on donne pas beaucoup, qu'on n'a pas assez de temps, pas assez de personnel, etc., pour l'analyse ou l'investigation. Et ça, c'est vraiment, vraiment, vraiment délétère. Il faut tenir compte de ça.
0: Patrick Evenot.
1: Alors, je voudrais juste dire, il y a eu une commission d'enquête parlementaire dont la rapporteuse est Maude Petit, il faut la connaître, sur l'inceste. Ça a été un travail extraordinaire. Moi, j'ai suivi beaucoup de séances de cette commission d'enquête parlementaire. C'est un travail extraordinaire. Le rapport n'est pas encore établi, il sera fait d'ici la fin juin, je crois. Mais c'est vraiment... Il faut aussi que la justice, et que la police, etc. Alors, il a tout à fait raison, Laurent, quand il dit qu'il n'y a pas assez de magistrats formés, il n'y a pas assez de policiers formés, etc., etc. Bon, ça, c'est évident. On n'a pas assez. On a trop mis l'accent sur le sécuritaire, sur le narcotrafic, sur le terrorisme, sur tout ce que... Et pas assez sur la justice au quotidien qui concerne énormément de Français, beaucoup plus que le terrorisme, par exemple. Donc là, il faudrait effectivement renforcer... Alors maintenant, on n'a plus les moyens, bref, c'est un autre problème. Mais voilà, il y a quand même des choses encore à faire qui sont très importantes, même y compris si le politique s'en empare. Et je crois qu'il faudrait... au minimum doubler le budget du ministère de la Justice.
0: Eh ben, on va appeler Gérald Darmanin, on va lui proposer. Françoise, on va l'accueillir dans un instant. On a Guy, on a retrouvé Guy, ça y est, bonjour Guy.
6: Bonjour Melchior.
0: Bah, vous étiez où alors ?
6: Non, c'est parce que Orange fait des travaux sur ses antennes dans le secteur dans lequel je suis.
0: Allez, on vous écoute.
6: Bon, bonjour à vos invités. Bon, je suis tout à fait d'accord avec vos invités. Ce que je souhaite dire, c'est que cette particularité d'alerter, de s'intéresser au phénomène, ne date pas d'aujourd'hui, ça date du début de l'humanité. Au tout début, les gens correspondaient avec des cris, des gestes, et puis au fur et à mesure, l'intelligence s'est installée, et il y a eu des explications, il y a eu le parler, et puis l'intervention, etc., etc. Cependant, moi je sais que depuis 50 ans, j'ai vu le délitement de toutes les institutions dans mon pays. J'ai 76 ans, il était interdit d'interdire, etc., etc. Au titre de... c'était de la fausse miséricorde. Quand je vois que des types qui ont tué, qui ont violé, tué, sont soi-disant condamnés à 30 ans, et n'en font même pas 30, ils en font 20, ils sont libérés, ça, c'est la fausse miséricorde de la part des types de ce comportement gauchiste de la part de certaines institutions.
0: Eh ben c'est votre avis, Guy. Oui. Mais merci beaucoup d'être venu en parler dans cette émission. Je vais retenir de son témoignage, Patrick Evenot après Laurent, ce sentiment d'injustice aussi que peut ressentir Guy vis-à-vis de certaines affaires. C'est exactement ce qui se passe en ce moment avec l'affaire Liana, où on a vu des marches blanches avec beaucoup de monde, des rassemblements devant les palais de justice dans beaucoup de ville. Comment on l'accueille aussi, ça, Patrick Evenot, ce sentiment d'injustice lié à des affaires à la base faits divers, mais qui sont devenues des affaires de société?
1: Ben oui, le problème, c'est que, par exemple, en Belgique, après l'affaire Dutroux, je ne sais pas si vous vous souvenez, il y a eu une remise en cause énorme sur le système belge de prévention, de sécurité, etc., etc. En France, on n'a jamais fait ça. Il y a eu Grégory, il y a eu etc. Il y a maintenant Liana, et on fait jamais ça. On fait jamais ça parce que ça demande un travail tout à fait considérable, ça demande des moyens, ça demande de l'argent, ça demande des formations, ça demande plein de choses comme ça. Et là, on a un vrai problème. Alors évidemment, les gens sont choqués parce qu'ils se disent mais c'est pas la première fois que ça arrive. Ouais. L'épisode Liana, il y a eu Maëlys avant, il y a eu etc. etc. Il y en a eu plein comme ça.
0: Comme si c'était un éternel recommencement.
1: Un éternel
0: un peu
1: recommencement.
0: Comme l'histoire, vous l'historien.
1: Oui, voilà, c'est l'éternel recommencement, mais ça, il faudrait quand même qu'on agisse un tout petit peu, et ça, c'est vrai, c'est de la formation.
0: Mais est-ce qu'on peut vraiment agir ? Ou en tout cas, on peut agir, oui, l'émission s'appelle Je pense, donc j'agis, donc ça tombe bien. Il faut se donner les moyens d'agir, et ça, c'est pas la même chose.
1: Il faut se donner les moyens d'agir, c'est la formation des policiers. C'est vrai qu'on...
0: C'est exactement ce qu'a dit Laurent, la formation.
1: Tout à fait, moi je suis tout à fait d'accord avec lui là-dessus. Enfin, on a vu que quand il y a eu des policières dans la gendarmerie et les commissariats, les plaintes des femmes ont été mieux prises en compte parce qu'elles savaient de quoi elles parlaient. Bon, il y a des choses comme ça qui sont... Bon, eh ben, il faut savoir écouter les enfants aussi, et puis faire la part des choses.
0: On a Françoise pour réagir. Bonjour Françoise.
7: Bonjour Melchior, ça faisait un petit moment que je ne vous avais pas entendu.
0: Ah bon, moi, je suis là tous les matins pourtant.
7: Oui, oui, je sais. Moi j'ai eu un petit souci. Moi je suis très émue évidemment avec cette émission. Moi j'ai perdu une très très belle amie, Inès, à Poitiers. Et on avait porté plainte 6 fois. Donc, l'effet médiatique, je n'en sais rien, mais je suis allée avec elle porter plainte. Elle a été tuée de 6 coups de couteau par son compagnon, Melchior. Voilà, c'est tout ce que j'ai à dire. La famille est détruite. Ils veulent aller en Tchétchénie parce qu'il est parti, il a fui. Il est parti en Tchétchénie, il semblerait. Les frères... Ils ont failli faire justice eux-mêmes tellement ils étaient détruits. Après avoir porté plainte 6 fois, quand on porte plainte, c'est pas un plaisir, c'est pas un honneur, c'est un mouvement très compliqué, Melchior, d'aller porter plainte pour une femme.
0: Françoise, on entend votre émotion et c'est bien normal au vu de ce que vous nous racontez. Est-ce que, permettez-moi cette question, cette affaire liée à votre amie a été médiatisée à ce moment-là?
7: Oui, monsieur Darmanin est intervenu, mais voilà, on le cherche toujours. C'était en septembre dernier. On le cherche, il est parti, il fait sa vie. Une heure après, Melchior, il est allé boire un petit café dans les bars.
0: Mais Françoise, merci beaucoup pour votre témoignage, vraiment, et nous avoir raconté malheureusement ce qui est arrivé à votre amie Inès. Laurent Mucchielli, là aussi, une réaction sur ce sentiment d'injustice, porter plainte 6 fois, rien n'a été fait. Qu'est-ce qu'on peut dire après ce genre de témoignage? C'est compliqué aussi.
3: Oui, ben il faut. Je ne peux que redire ce que je disais tout à l'heure, hein, à savoir que c'est malheureusement fatal dans une société où tout est mis sur l'urgence et sur le volet répressif. On délaisse totalement la prévention, hein, qui a fini par être déconsidérée, même idéologiquement. On a fini par mettre dans la tête des gens, de tout le monde, hein, que la prévention c'était pour les gens qui étaient un peu mous, un peu laxistes, ou que sais-je, etc. Ce qui est une stupidité. Hein. La prévention, ce n'est pas une version soft de la répression. La répression, c'est le traitement de l'urgence. Quand l'incendie est déjà déclaré, on se précipite pour essayer de l'éteindre. Voilà. La prévention, c'est réfléchir, se poser et réfléchir en se disant comment ça se fait qu'on a autant d'incendies, surtout à cet endroit-là, ou là, ou là, ou à telle période. Et comment est-ce qu'on peut anticiper ça, faire de la prévention pour que dans le futur, on ait moins de départs d'incendies. Voilà. Donc ça suppose en particulier d'avoir un ensemble de professionnels qui sont bien formés pour essayer de détecter ces choses qui sont pas évidentes, voilà, qui sont, c'est pas marqué sur le visage des gens. Bon. Donc pour ça, il faut un minimum de professionnels. On a parlé tout à l'heure de ceux de la justice et des forces de police, mais c'est pas les seuls. Sur le terrain, les politiques publiques de prévention de sécurité sont censées être organisées dans le cadre d'un partenariat pluri-institutionnel. Qui doit d'ailleurs, c'est rarement le cas malheureusement, mais associer aussi toute une série d'associations importantes au plus près des territoires. Et c'est à ce niveau-là aussi qu'il faut se donner le temps, se donner les moyens, etc. Or, je répète, bien souvent, c'est pas ce qui se passe. On est dans un système où on attend qu'il y ait l'incendie pour s'exciter. Dans l'émotion, dans la précipitation et bien souvent dans la récupération politique, alors on va s'empresser de faire voter telle loi ou telle chose, ou de faire telle déclaration du genre de celle, par exemple, du ministre de la Justice sur la dernière affaire. Vous allez me vérifier d'ici 3 semaines 70 000 affaires ou autre. Non, mais c'est important de le dire. Tout ça n'a pas de sens.
0: Ça n'a pas de sens. En tout cas, Françoise...
3: Encore une fois, c'est qu'il puisse y avoir sur le terrain, au plus près de nos communes, sur le terrain, des gens qui sont formés à ces questions-là et qui ont une capacité de prévention, de détection.
0: Merci.
3: Et faire en sorte qu'on puisse prévenir le plus possible et pas toujours arriver après la bataille.
0: Merci beaucoup et Françoise, je vous embrasse bien fort après votre témoignage. Patrick Evenon, vraiment en 5 secondes, pas plus.
1: Il y a une expérience qui a été menée au Québec et qui a été prolongée, c'est qu'à chaque fois qu'il y a une plainte ou une main courante déposée par une femme contre un homme, les policiers vont chercher le gars et l'auditionnent tout de suite. Et ça refroidit beaucoup.
0: Mais écoutez, on n'a pas fini de parler de ce sujet. En tout cas, merci beaucoup à tous les deux d'avoir été avec nous dans cette émission. Désolé à Christelle et Brigitte qu'on n'a pas pu entendre. Il y a eu beaucoup, beaucoup de réactions, beaucoup de témoignages. Je pense que ça a le mérite en tout cas de faire parler, et c'était tout l'objet de cette émission. Je pense donc, j'agis aussi de vous entendre. Laurent Mucchielli, merci. Et puis on vous lit dans 3 semaines avec la sociologie de la délinquance juvénile aux éditions L'Harmattan. Je rappelle que vous êtes sociologue, et Patrick Evenot, prof émérite en histoire des médias à la Sorbonne. Merci à Pierre-Henri et Sabine à la réalisation. Dans un instant, c'est l'émission En quête de sens avec Marie-Ange de Montesquieu.
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1: Pendant que monsieur investit en bourse et dans l'immobilier, madame, elle, fait les courses, les paye. C'est elle aussi qui règle les médecins, les fournitures scolaires. On appelle cette tendance bien ancrée la théorie du yaourt vide. Quand les hommes misent sur le patrimoine lorsqu'ils sont en couple, pendant ce temps, les femmes, elles, repartent avec les pots de yaourt vide. Alors voilà comment inverser la tendance. Pourquoi, au fond, les femmes ne placent-elles pas leur argent? Je vous propose d'y répondre, en tout cas de tenter d'y répondre, d'explorer le sujet avec mes deux invités du jour, deux guerrières, Alice Labouze. Bonjour Alice.
2: Bonjour.
1: Ravie de vous recevoir dans cette émission Quête de Sens.
2: Merci pour l'invitation.
1: Eh bien écoutez, vous êtes entrepreneur, vous êtes fondatrice d'une société de gestion indépendante, investisseuse engagée, jurée dans Qui veut être mon associé sur M6, au service des particuliers. Vous défendez donc l'éducation financière comme un levier d'indépendance et de souveraineté personnelle. Vous avez publié cet ouvrage, Votre histoire, Passez à l'action, j'ai construit ma liberté financière, la vôtre commence ici, donc chez Michel Lafon. Un livre qui s'adresse aux femmes, évidemment.
2: Pas que. Aux femmes, bien sûr, mais surtout à tous les Français, parce que je pense que la notion d'éducation financière est devenue tellement une priorité absolue.
1: C'est
2: à la fois destination des politiques et de l'ensemble des Français que je conjure de prendre en main la gestion de leur argent.
1: Malgré le jargon qui semble compliqué, comme si c'était une discipline à part, un peu le fruit d'années de travail, d'années d'études, pas tant que ça ou...
2: En fait, c'est volontaire, hein. Bien sûr, on utilise toujours un champ lexical un peu opaque, obscur, qui permet aussi de montrer qu'on est des grands sachants et qu'on ne peut rien faire sans des intermédiaires qui vont vous prendre des sous sur le chemin.
1: Et il y a Alice Labouze.
2: Exactement, il faut lire mon livre.
1: L'avant, l'après. On va en parler. Clara Mollet, bonjour, bienvenue Clara.
3: Bonjour, merci.
1: Vous étiez venue évidemment l'année dernière, vous êtes une ancienne trader spécialiste des marchés agricoles, dans l'investissement autour des questions liées à l'égalité homme-femme. On sait que vous avez passé la première partie de votre carrière au Brésil, dans un environnement entièrement masculin. De toute façon, quand on parle trader, quand on pense trader sans y connaître grand-chose, on sait que c'est des hommes. Mm-hmm. Dans la, à quoi, 98%? Peut-être un peu moins maintenant?
3: Ça a un petit peu changé, mais enfin, c'est très masculin.
1: C'est quand même encore très masculin. Oui. Au Brésil comme en France, on est bien d'accord. Oui. En tout cas, pour vous présenter en ce début d'émission, Clara, quand même, sachons que vous avez créé le podcast Les Règles du Jeu. Objectif, permettre à chacune, là c'est les femmes, de s'approprier les bons leviers de réussite et de les mettre en œuvre au quotidien. Et puis, vous avez sorti chez Duno il y a quelques années... donc c'est cet ouvrage, hein, Les Règles du Jeu, pour lever les derniers tabous, dites-vous, et donner à tous le moyen de prendre leur place au travail. Tout ça évidemment lié, on va le voir dans cette émission. Et en 2022, il y a quelques années, vous avez créé votre podcast, le second, le Starter Pack. Hein, vous nous en aviez déjà parlé la dernière fois. Objectif, là pour le coup, encourager les femmes, voilà, à investir leur argent et conquérir leur liberté financière. J'ai envie de vous citer pour commencer, chère Alice Labouze, vous dites... Toute la première phrase de votre livre, nous sommes tous, j'ai envie de dire toutes, vous voyez, c'est drôle. Nous sommes tous le produit d'une histoire et cette histoire nous précède, nous façonne, nous impose ses codes et ses silences, y compris le code du pot de yaourt vide. On peut le dire concernant les femmes, puisque aujourd'hui, je vous rappelle, ce sujet, cette émission concerne les femmes qui ne placent pas leur argent. Ça fait partie des codes de l'histoire, des codes, ça.
2: Bien entendu que ça fait partie des codes. Et en fait, c'est un héritage silencieux, mais un héritage qui est ô combien flagrant quand on commence à s'y intéresser. D'ailleurs, on peut voir pendant le Covid ce qui s'est passé. La plupart des femmes étaient tournées vers le foyer. On dépensait beaucoup d'argent puisqu'elles passaient beaucoup de temps, pour le coup, à cause du confinement dans le foyer. Alors que les hommes passaient pas mal de temps sur leur téléphone à investir, à acheter ou à faire des collaborations avec des amis pour acheter certains biens. Et donc, il y a eu un écart de richesse énorme qui s'est creusé pendant le Covid. Je crois qu'on estime à 20 000 euros d'écart de richesse, en fait, entre l'homme et la femme française pendant cette période-là, puisque la femme a fait des dépenses non productives, donc acheter les cahiers scolaires, les courses, ce genre de choses, tout l'équipement nécessaire à ce confinement. Et les hommes, quant à eux, ont investi en bourse, ont acheté des crypto-monnaies, éventuellement ont préparé des biens, des deals immobiliers. Donc c'est effectivement, en fait, c'est un héritage silencieux, mais dont on doit absolument prendre conscience, parce que ça crée un écart gigantesque qu'on a du mal à estimer, mais qui est un écart très grand dans la constitution du patrimoine. Et comme on sait que malheureusement, il y a de plus en plus de séparations, les femmes se retrouvent parfois seules et démunies, en fait, hein, avec moins de capital que les hommes, et surtout sans la connaissance et l'expérience qui leur permettent de se reconstituer un capital.
1: Alors, avant de faire connaissance avec vous, Alice Labouze, Clara Mollet, est-ce que vous diriez la même chose un an plus tard, puisque vous êtes venue à peu près il y a un an nous parler de cela? Est-ce que là, on avance sur ce chantier-là, effectivement, sur ce plan-là, par exemple, y compris aussi dans ce qui peut relever de la négociation, par exemple, des salaires, etc. On est en plein dedans, je sais que c'est votre combat, c'est l'un de vos combats. Mm-hmm. Mais est-ce qu'on a avancé depuis un an par rapport à ce que vient d'évoquer notre amie ici présente, Alice Labouze?
3: C'est-à-dire que je pense qu'on avance dans la mesure où ce sont des sujets dont on parle quand même beaucoup, en tout cas de plus en plus, qui sont des sujets, je pense, qui sont devenus vraiment sociétaux. J'ai l'impression qu'il y a quand même une prise de conscience générale. La question, par exemple, de l'égalité au travail, ça fait quelques années, mais de l'investissement des femmes en particulier, de la relation des femmes à l'argent,
1: oui,
3: ce dont vous venez parler, etc. Je trouve que ce sont vraiment des sujets qui sont de plus en plus présents, j'allais dire, dans la vie des gens. C'est des sujets de plus en plus populaires. Donc en ça, je trouve que c'est un très bon signe, parce que ça veut dire que la société est de plus en plus mûre pour les faire progresser, de plus en plus réceptive, de plus en plus informée, de plus en plus concernée, etc. Bon, ça, quelque part, c'est un peu la première étape. Ensuite, quand on regarde vraiment les chiffres, les comportements, les biais, etc. Est-ce qu'en un an, fondamentalement, la photo a changé? Je ne crois pas. C'est-à-dire qu'il y a effectivement... déjà, c'est des mouvements qui sont très lents, parce que vraiment, on s'attaque à des archaïsmes, on s'attaque à des conditionnements qui sont très, très, très anciens, que ce soit au niveau collectif ou individuel, etc. Et en plus de ça, c'est vrai qu'on vit dans un contexte économiquement, géopolitiquement, socialement instable, tendu. Et le problème, c'est que ces questions-là sont des variables d'ajustement.
1: Ouais.
3: Dans nos sociétés. C'est-à-dire que quand il y a des choix à faire, que ce soit de budget, de priorisation, ouais, ou même que ce soit même pas au niveau politique, j'allais dire, mais au niveau des familles, au niveau des couples, ce sont des variables d'ajustement. Le fait de savoir si la femme gagne correctement par rapport à son mari. Ce qui est intéressant, je trouve, que dans la cellule du coup, par exemple, sur les inégalités, donc l'accès à l'argent et donc l'utilisation du capital, etc., c'est le couple, c'est la cellule de la société où les inégalités sont les plus grandes. Parce que quand vous regardez au niveau des salaires, quelle est la différence, grosso
1: l'écart
3: modo,
1: entre les deux,
3: entre un homme et une femme, poste égal, etc., on est autour d'une dizaine de pourcents, si on enlève les temps partiels, etc. Quand vous regardez dans le couple, la moyenne, c'est 43% d'écart.
1: Wow. C'est énorme.
3: Donc en fait, la vraie cellule
1: c'est
3: à regarder,
1: énorme, c'est colossal. 43%.
3: Et là, on parle des revenus.
1: Mais ça ne change pas, là, justement. On parle de plus en plus, vous voyez, les hommes...
3: C'est des moyennes nationales.
1: Qui commencent, ouais.
3: Ce sont des moyennes nationales.
1: La force d'inertie est énorme.
3: Énorme. Et donc, si vous ajoutez à ça, évidemment, les modes de consommation, la manière dont les femmes utilisent cet argent... encouragés par les dynamiques de couple, etc., l'écart se creuse, et ça se traduit notamment par des inégalités énormes à la retraite, etc. C'est des sujets que...
1: Ouais. Qui vous tient à cœur, mais qu'on connaît bien. Ma mère, comme ma grand-mère, Alice Labouze, n'a pas pu aller au bout, hein, c'est votre mère, votre grand-mère, bien sûr, dont je parle, au bout de ce qu'elle aurait pu être, non par manque de talent, pas même par absence de volonté, mais parce qu'elle n'avait pas les codes, par les exemples qui permettent un jour de se dire que l'on peut viser plus loin. Elles étaient brillantes, dites-vous, exigeantes, singulières, mais prises dans le poids d'une société où les femmes, même les plus intelligentes, même les plus cultivées, restent souvent enfermées dans une forme de reproduction sociale. On fait ce que l'on a vu faire, on s'autorise ce que l'on a vu s'autoriser. C'est une question d'autorisation, on ne s'autorise pas, parce que souvent on entend les femmes « oui, oh, moi j'y connais rien ». Mais on n'a rien dit quand on a dit ça.
2: C'est ça.
1: On peut dire ça à ce moment-là. Tous les enfants pourraient dire « Ah non, mais moi, j'y connais rien, j'apprends pas. Enfin, je révise pas mes leçons, je n'apprends rien, je ne découvre rien. »
2: Je trouve que c'est assez intéressant de se dire qu'en fait, les femmes d'aujourd'hui sont des pionnières en matière d'investissement, en matière de création d'entreprises, même en matière de prise de risque, en fait, dans leur vie quotidienne ou dans leur destinée, en fait, d'une certaine manière.
1: Ouais.
2: Et donc, c'est bien de dire que ce sont des pionnières. D'abord, pourquoi c'est des pionnières? C'est parce qu'elles ont rarement vu leur mère, leur grand-mère prendre leur destin professionnel en main, commencer à faire des club deals dans l'immobilier, investir sur les actions, prendre des participations dans des sociétés, ouvrir une enveloppe pour investir. Donc, de ce point de vue-là, elles n'ont pas de modèle. C'est pour ça que ce sont des pionnières. Et pourquoi est-ce que c'est important de le dire? C'est que ça permet aussi, d'une certaine manière, de déculpabiliser les femmes qui se disent, que moi, j'en vois pas mal, qui disent « Ah non, mais je sais qu'il faut que je le fasse, mais j'y arrive pas, ou je comprends pas, ou je... » Et du coup, elle ne passe pas à l'action, qui est donc le titre de mon livre, hein. Passer à l'action, justement en se disant, si je ne comprends pas tout, je n'y vais pas, ce qui, à mon avis, est une erreur, mais j'essaye de les déculpabiliser en disant, vous êtes des pionnières, c'est normal de craindre, c'est normal d'avoir peur. Parce qu'en fait, on vient complètement casser des millénaires d'habitudes entre les hommes et les femmes. Donc ça ne peut pas se faire en une ou en deux générations. Il va falloir peut-être 10 générations, 15 générations pour que les femmes, en fait, prennent vraiment leur destin financier en main et commencent à agir de manière naturelle, sans culpabilité et en acceptant l'imperfection. Parce qu'en fait, le grand enjeu dans l'investissement chez les femmes, c'est que souvent, elles veulent tout connaître, tout comprendre, jusqu'au détail du détail du détail.
1: Et contrôler pour se lancer.
2: Exactement. En fait. Sauf qu'on contrôle jamais tout en matière d'investissement. On a des garde-fous.
1: C'est un jeu.
2: Et les hommes, eux, savent très bien, sous forme d'intuition, en fait, prendre des décisions. Là où nous, comme on ne se fait pas confiance, on n'a pas confiance dans notre intuition. Donc du coup, on ne fait pas les choses.
1: Vous avez un point commun, mesdames. C'est que vous avez navigué dans un monde entièrement masculin. Vous avez commencé très jeune, toutes les deux. Vous avez réussi. Mais à quel prix, Alice Labouze? On peut le dire comme ça, pour commencer à rentrer tout doucement dans votre histoire.
2: On dit souvent, mon père me dit ça, il me dit « mesure ta réussite au prix qu'elle t'a coûté ». Et elle m'a coûté ma réussite, elle m'a coûté
1: en
2: beaucoup. En plein, je l'explique dans le livre, mais évidemment tout n'est pas raconté, sinon les gens se diraient c'est trop. Mais elle m'a coûté beaucoup, elle m'a apporté beaucoup, mais elle m'a coûté énormément. Elle m'a coûté du temps que j'ai pas passé avec mes enfants. Elle m'a coûté aussi sur mon rapport avec les gens. Quand vous dirigez une société de beaucoup de salariés avec des enjeux qui sont majeurs, constants, que vous êtes la figure de représentation de l'entreprise, donc constamment en interaction avec plein de gens, votre point de vue sur le monde, sur les relations humaines évolue. Par exemple, ça m'a coûté aussi mon rapport globalement ou peut-être la confiance que je peux avoir vis-à-vis de collaborateurs ou de partenaires, vous voyez. Des couteaux dans le dos, j'en ai eu plein. Donc en fait, je ne me méfie pas, je donne ma confiance naturellement. Mais quand on la perd très vite. J'ai appris à très vite couper, comme quand vous investissez en bourse. Le quart d'investissement est invalidé, on coupe, on passe à autre chose. Bah, c'est pareil en fait dans la vie, dans ma manière d'opérer avec les gens.
1: Je vais poser la même question à Clara, je crois que je lui avais déjà posé la première fois, mais c'est pas grave. Quel mot je vous a piqué ? Alors, je crois que c'est drôle parce que c'est une bonne sœur qui vous a donné le goût de l'économie.
2: Exactement.
1: Racontez-nous comment ça s'est passé, le début de l'histoire, au fond. C'est quand même assez drôle. Vos parents n'étaient pas du tout dans l'investissement, mais pas du tout.
2: Pas du tout.
1: C'était par contre des entrepreneurs, les deux.
2: Tout à fait. Ils avaient chacun. Au début, ils avaient tous les deux leur petite entreprise. Donc, ils faisaient des films d'entreprise, enfin des films pour des entreprises, voilà. Ma mère était caméraman et mon père écrivait les textes. Ouais. Et puis un jour, ils se sont séparés. Ils ont chacun eu... Ma mère est devenue graphiste à son compte et mon père avait sa petite boîte tout seul. Donc, j'ai grandi là-dedans. Et mes parents donc, se sont séparés et j'ai passé pas mal de temps en internat.
1: Vous n'étiez pas très heureuse, je crois.
2: J'ai détesté l'internat. Mmh. Vraiment, j'ai trouvé que c'était vraiment le temple de la misère sociale et de la solitude. Après, certains adorent, donc tant mieux pour eux. Mais surtout, j'ai eu quand même eu une chance, donc c'est sans regret. J'ai rencontré en fait une femme extraordinaire s'appelait Sœur Geneviève de Chezelle, qui était vraiment extraordinaire. J'étais à la Confédération des Sœurs du Sacré-Cœur à Marmoutier à Tours, donc un établissement au bord de la Loire, c'est un internat. Il y a aussi de l'externat, enfin, il y a des gens qui étaient externes. Et en fait, c'était une professeure d'économie. Mais c'était une époque où les sœurs étaient vraiment habillées en sœurs. Hein. Je veux dire, c'était pas quelque chose...
1: Il y en a encore, mais bon.
2: Oui, mais dans les établissements scolaires, de moins en moins, on en voit moins, en tout cas, j'ai l'impression. Et surtout, c'était une femme étonnamment, incroyablement passionnée par l'économie, mais donc professeure d'économie. Et elle a changé.

0: qu'en fait, moi, je m'ennuyais beaucoup le soir à l'internat. Donc,
1: Ouais.
0: elle avait, elle aussi, dormait sur place. Donc, elle a eu la gentillesse plein de fois de me donner des cours supplémentaires. Je le décris dans le livre, mais c'était rigolo. En fait, elle avait son bureau en dessous d'une chapelle avec une toute petite lucarne. Et elle était toute petite. C'était une femme vraiment qui méritait d'être connue, quoi. Vraiment extraordinaire, un vrai personnage. Et donc, en fait, elle m'a appris, au-delà des grands penseurs économiques, elle m'a appris à essayer de comprendre le dessous des cartes, c'est-à-dire derrière un événement dont on entend parler, en fait, un peu à qui profite le crime, ou en tout cas, quels sont les jeux de puissance. Et dans ma tête, ça a complètement changé, en fait, ma lecture du présent et donc de l'avenir. Et c'est pour ça que bah, je me suis passionnée pour l'économie, puis par l'investissement en bourse, qui n'est ni plus ni moins que le pouls de l'économie au quotidien, quoi.
1: Et vous êtes devenue la plus jeune
0: Femme
1: femme.
0: en France à avoir un agrément de l'autorité des marchés
1: Ça n'a
0: financiers
1: pas
0: pour
1: été simple.
0: créer une société de gestion. Non, ça n'a pas été simple. J'étais une pionnière pour le coup.
1: Ouais.
0: Voilà.
1: Et vous lui devez finalement pour
0: Je lui
1: terminer
0: dois
1: sur cette petite.
0: énormément. Je lui dois énormément. Je me dois à moi beaucoup aussi. Hein. Ce n'est pas seulement évidemment les interactions extérieures. Le courage est venu de l'intérieur et l'audace aussi. Néanmoins, la passion, le goût et la curiosité qu'elle m'a transmise, c'est vraiment une chance. C'est en or, quoi. Je veux dire, c'est des gens, c'est eux qui doivent avoir la Légion d'honneur. Hein. Voilà.
1: Clara Molet, vous êtes tombée dans comment? Rappelez-nous, vous,
0: Dans
1: de
0: les
1: votre
0: marchés
1: côté.
0: financiers, alors un
1: Ouais.
0: peu par hasard, moi j'ai eu un parcours assez classique de voilà, j'ai fait des études et tout ça en école de commerce. Et puis en fait, j'avais pas forcément d'idées très précises, mais j'ai fait comme tous les étudiants d'école de commerce un stage de fin d'études. Et dans lequel moi je me suis beaucoup beaucoup ennuyée. J'étais en banque d'investissement, mais j'étais vraiment bon, j'ai détesté ce stage-là. Mais j'ai découvert le monde des matières premières là, qui est un monde très spécial et qui, je pense, est très fermé. Alors aujourd'hui un peu moins parce il y a plein d'acteurs en fait qui sont rentrés sur ce marché, donc il y a plus de gens en fait qui travaillent tout simplement dans le trading de matières premières que quand moi j'ai commencé.
1: Matière première, c'est-à-dire
0: Ah bah alors,
1: l'or, les
0: ça peut être l'or, mais ça peut
1: diamants,
0: être les métaux, le
1: les
0: pétrole,
1: métaux.
0: le blé, le maïs, le colza, le
1: Ah
0: cacao, le
1: oui,
0: café, le
1: le
0: coton, tout ce qui
1: sucre.
0: est coté, le sucre,
1: Bien
0: exactement,
1: sûr.
0: tout ce qui est coté en bourse, en fait.
1: D'accord. Oui, parce qu'on ne sait pas forcément que tout ça, c'est coté en bourse, en
0: Oui,
1: fait,
0: le
1: hein.
0: jus d'orange est coté en bourse, enfin, il y a toutes sortes
1: C'est vrai, le jus
0: de
1: d'orange.
0: jus
1: Oui,
0: d'orange.
1: tout
0: Mais
1: n'est
0: pas
1: pas
0: coté
1: coté
0: en
1: en
0: bourse.
1: bourse.
0: La
1: La
0: viande
1: viande.
0: est cotée en bourse, mais il y a aussi des marchés qui sont très actifs qui ne sont pas cotés en bourse. La vanille, par exemple, la lavande, enfin bref. Donc il y a
1: Tout
0: des
1: ça, c'est
0: marchés pour
1: coté
0: tout.
1: en bourse.
0: Non, ceux-là, non.
1: Ah non, pardon, justement, vous venez dire que
0: Voilà, il y en
1: ça,
0: a
1: c'est
0: qui sont aussi
1: exceptionnellement.
0: très. C'est des marchés qui sont actifs, mais j'allais dire dans la vraie vie, physiquement. Là,
1: D'accord.
0: les autres dont on parle là, ils sont tous cotés en
1: Ça veut
0: bourse.
1: dire qu'on peut tous miser, on le verra tout à l'heure peut-être, peut tout miser sur de la viande, sur des choses comme ça,
0: Alors, on
1: des
0: peut le
1: matières?
0: faire. C'est possible de le faire. Il faut quand même avoir un compte, être habilité à trader sur ces marchés, etc. À titre personnel, je ne recommande pas du tout de le faire.
1: C'est juste par curiosité que je
0: Non, mais tout
1: demandais ça,
0: simplement,
1: mais.
0: mais c'est très intéressant. Oui, c'est une très bonne question parce qu'en fait, la différence entre ces matières-là et une entreprise, c'est qu'en fait, la bourse, elle est quand même basée sur un postulat de croissance perpétuelle des entreprises. C'est-à-dire qu'en fait, on investit en bourse parce qu'on regarde la croissance et on part du principe que une entreprise va être capable de générer de l'activité économique et du profit. Les matières premières, notamment les matières premières agricoles, vous recommencez tous les ans. C'est une récolte par an. Donc ça recommence. Donc c'est un nouveau jeu qui recommence à chaque fois. Donc c'est pas du tout la même analyse. C'est pas du tout le même rapport au risque. Et puis voilà. Donc c'est comment dire, je ne conseillerais pas aux gens de miser sur ces marchés-là pour leur retraite, pour financer les études de leurs enfants, etc. C'est vraiment autre chose.
1: C'est un peu à part. Alice Labouze, oui, je sais
0: Oui,
1: pas, bon, vous aviez quelque chose à
0: moi
1: dire.
0: je suis pas tout à fait d'accord. Alors peut-être pas sur la viande, mais parce que c'est très compliqué d'avoir accès à ces marchés-là quand vous êtes un particulier, c'est plutôt le domaine du trader.
1: Ouais.
0: Mais par contre, sur les matières premières, on va dire sur
1: Oui.
0: l'or, sur certaines matières premières même agricoles, en fait, il existe maintenant des trackers qui sont des produits qui répliquent la performance de certains cours de bourse, on va dire. Je pense que c'est pas inintéressant dans un portefeuille de se dire je mets 5 ou 10% sur des matières premières dans lesquelles je crois. D'abord, l'or est quand même une opportunité
1: En
0: importante
1: ce moment, ça
0: pour
1: marche très
0: venir
1: bien.
0: couvrir son portefeuille face à
1: Hein.
0: l'inflation. Enfin, il y a pas mal de choses. Donc, après, la
1: Oui.
0: manière dont le font les professionnels, c'est différent. Ils vont jouer
1: Oui.
0: certaines hausses, certaines baisses. Là, c'est pas l'angle, mais de manière longue, je pense que le cuivre, par exemple, c'est pas inintéressant.
1: Alors,
0: Le
1: il est même
0: nickel.
1: volé le cuivre, c'est
0: Oui.
1: pas par hasard. Hein.
0: Oui,
1: C'est
0: bah
1: une
0: parce qu'il y a des
1: valeur.
0: chances que ça monte.
1: Ouais.
0: Oui, alors c'est différent si vous
1: Faire voler.
0: regardez en fait les. Mais je comprends ce que vous voulez dire.
1: Ouais.
0: C'est différent si vous regardez en fait les matières premières qui sont, on pourrait dire, en production continue, donc les métaux, le Oui,
1: pétrole aussi,
0: voilà.
1: etc. L'or, vraiment, je le mets à part parce que le comportement des gens vis-à-vis de l'or est très.

0: particulier. Tout ce qui est matière première agricole, vraiment.
1: Il ne faut pas y toucher pour vous.
0: Non, parce qu'en fait.
2: Bon.
0: Bref, peu importe.
1: Voilà. C'est un débat d'experts.
3: On
1: va
3: parler des.
0: Mais bon, pour répondre à votre question de tout à l'heure, je suis tombée dans la marmite à ce moment-là. Je pense que ça correspondait vraiment, moi. Je pense que ça a vraiment réveillé une forme d'imaginaire en moi. Ça m'a fait rêver, ce monde, en fait. Ça m'a fait rêver. J'ai eu envie d'aller voir comment on faisait. Il y a un rapport. Là, je parle des matières premières agricoles, puisque moi, c'est là-dedans que j'ai travaillé. Il y a un rapport à la terre. Il y a un rapport. Quelque chose de très. C'est pour ça que j'ai commencé.
2: Ça touche à tout, en fait.
0: Ça touche à tout.
2: La finance touche à tout. C'est ce que vous dites dans votre livre, en fait, Alice. Oui. Il y en a partout de l'économie. On ne veut pas le voir, mais si.
0: Absolument.
2: Mesdames, on va se retrouver juste après la pub. À tout de suite.
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2: Nous voilà de retour dans cette émission En quête de sens. Pourquoi les femmes ne placent-elles pas leur argent et comment s'y mettre? Justement, comment retourner un petit peu les choses dans le sens compris justement Alice Labouze, la direction qu'a pris Alice Labouze très jeune, ainsi que Clara Mollet, qui pousse justement l'une comme l'autre, les femmes à davantage investir, non pas dans les pots de yaourt vides, si vous avez suivi la première partie de l'émission, c'est bien de faire les courses, mais c'est bien aussi, c'est mieux d'investir à long terme, surtout étant donné malheureusement, mais vous l'avez évoqué aussi en début d'émission, le nombre de séparations qui augmente, et c'est vrai qu'au niveau de la sécurité financière, on peut même parler de sécurité financière finalement, il est toujours bon de prévenir plutôt que de guérir. Voilà. Alice Labouze, et puis c'est même intéressant, Alice Labouze est ici pour le prouver, vous, je le rappelle, vous qui avez fondé une société de gestion indépendante, investisseuse engagée, vous avez écrit « Passer à l'action », comment vous avez construit justement votre liberté financière, la vôtre commence ici, promettez-vous, dans ce livre paru, je le rappelle, chez Michel Lafon et Clara Mollet, ancienne trader, vous qui êtes spécialiste dans les marchés agricoles et qui êtes passionnée d'égalité homme-femme au travail, en tout cas, vous poussez les femmes à davantage négocier, s'affirmer, les règles du jeu. Je rappelle, votre livre et votre podcast, le Starter Pack, j'ai du mal à le dire à chaque fois, le Starter Pack, voilà, donc pour encourager toujours plus les femmes à investir leur argent et conquérir leur liberté financière. Alice Labouze, soyons un peu vrais, soyons transparentes. Ça ne se fait pas du jour au lendemain. On ne parle pas le langage trader du jour au lendemain. On peut pas. Comment est-ce qu'on fait? On se présente à la banque quand on veut. On a écouté l'émission. Voilà, les femmes écoutent l'émission là. Demain, elles prennent rendez-vous avec leur banquier. Comment on fait pour balbutier, si je peux dire?
1: Alors,
2: dans l'investissement.
1: Avec son banquier ou son assureur, ou on peut faire ça en ligne directement. Maintenant, il y a des tas de solutions. Vous avez Revolut, Trade Republic,
2: on a beaucoup de pubs, Rama,
1: pardon, oui. En tout cas, ce qui est vrai, c'est que maintenant, en fait, avec quelques clics, c'est quand même assez facile d'ouvrir un compte. Il y a deux options. Soit vous ouvrez ce qu'on appelle un compte titre, c'est-à-dire c'est un compte, en fait, qui va être en bancaire, mais dédié à l'investissement. Soit vous ouvrez un contrat d'assurance vie. Parce que l'avantage de l'assurance vie, c'est que d'un point de vue successoral, si vous arrive quelque chose, il y a beaucoup moins d'imposition sur la succession. Et puis, il y a moins d'impôts sur la plus-value. Donc déjà, il faut choisir son enveloppe. Ça peut paraître compliqué, mais vous pouvez regarder sur Internet, vous trouverez plein d'informations sur ces enveloppes. Donc, d'abord, vous ouvrez donc un compte, soit un compte titre, soit un contrat d'assurance vie. Et ensuite, vous réfléchissez à votre vision du monde.
2: D'accord.
1: Pour vous, quelle est la suite de l'histoire dans le monde? Il y a plein de manières de fonctionner, que l'on soit un grand... comment dire, un grand connaisseur de l'économie ou pas, en réalité, en fait, il faut se faire confiance. Maintenant, il y a des tas de produits, par exemple des fonds thématiques. Moi, j'ai beaucoup travaillé là-dessus.
2: Des fonds thématiques.
1: Des fonds thématiques. C'est-à-dire que vous pouvez acheter des actions internationales, mais en fait, qui investissent sur le même thème, qui travaillent sur le même thème. Donc, vous pouvez trouver un fonds sur la santé, si vous pensez que la santé dans le monde va progresser dans la durée.
2: Ce que vous avez fait, vous, par
1: exemple. Ce que moi, j'avais fait. Un fonds sur l'intelligence artificielle et la robotique, par exemple. Si vous vous dites, ben, on va continuer à utiliser de l'intelligence artificielle et de la robotique. Plutôt que d'aller chercher des actions qu'on ne connaît pas forcément, d'accord, on peut investir sur un fonds d'investissement qui est géré par un professionnel qui va sélectionner dans le monde des sociétés qui opèrent sur ce marché-là. Il y a le luxe, il y a la raréfaction de l'eau, l'environnement, enfin ça dépend de sa sensibilité, mais déjà, construire un portefeuille qui nous ressemble, c'est-à-dire que le portefeuille modèle qui est donné par la banque, en fait, il vous ressemble rarement et c'est la raison pour laquelle il y a une opacité et on se sent hyper mal ou inquiet avec du stress en disant ça baisse, ça monte, je ne sais pas où j'ai mis mon argent. Alors que là, vous devenez maître du jeu. Et maintenant, il y a vraiment des moyens importants, notamment les fonds thématiques, pour savoir essayer de rester maître du jeu et comprendre ce dans quoi on investit. Et ça permet surtout, dans les moments difficiles, parce qu'on sait que pour obtenir de la performance dans la durée, ouais, il faut aller sur des classes d'actifs un peu plus risquées, comme par exemple les actions. Et donc, en fait, par nature, les actions, même si elles sont sur une pente haussière, elles vont avoir des moments d'exagération, de correction, d'exagération et de correction.
2: Il ne faut pas avoir peur de ça.
1: Au contraire, en fait, il faut se dire que le temps nous permet en fait de prendre cette pente haussière et de lisser les cycles d'exagération et de correction constante.
2: Ça veut dire quoi, lisser les cycles ?
1: Eh bien, ça veut dire que comme vous passez vous prenez la pente en fait haussière, c'est-à-dire que ça va faire, je sais pas, plus 15%, moins 10%, plus 20%, moins 15%.
2: On fait le calcul.
1: En fait, en moyenne, en fait, votre patrimoine va augmenter. Simplement, il faut accepter d'avoir cette notion de temps long parce qu'il y a ces exagérations et ces corrections. Donc, vous devez avoir devant vous un peu de temps si vous prenez en fait un peu de risque, notamment si vous investissez sur les actions. Donc ça, c'est à travers des fonds d'investissement. Deuxième option, vous vous sentez l'âme d'une investisseuse en direct sur les marchés.
2: Genre vous.
1: Genre, voilà, vous ouvrez un compte-titre ou éventuellement un plan d'épargne-action, puisque le plan d'épargne-action, c'est donc un support en fait qui permet d'investir, mais qu'en Europe. Bon, moi, je ne conseille pas parce que je préfère investir partout dans le monde, surtout aux États-Unis et en Asie. Mais en tout cas, c'est possible. Donc, vous ouvrez soit un compte-titre, soit un PEA. Vous dites, j'ai envie d'acheter quelques actions, ça me motive et tout ça. Et là, il faut que vous vous fassiez confiance en tant que homo economicus, c'est-à-dire personne qui vit l'économie au quotidien, puisque vous faites partie de cette économie mondiale. Et donc, vous devez observer autour de vous ce qui se passe. Exemple, si tous les soirs, vous rentrez chez vous et avec votre mari et vos enfants, éventuellement, vous allumez Netflix et que vous pensez que ça va continuer, c'est-à-dire cette tendance des gens à regarder des séries le soir ou des films, et ben vous achetez une action Netflix et vous commencez à comprendre son comportement. Deuxième solution, vous avez toujours à la main un smartphone, vous pensez que ça va continuer, que le monde va continuer à utiliser des smartphones, vous achetez une action Apple ou une action Samsung. C'est tout à fait possible. Et vous regardez le comportement, la manière dont fonctionnent les variations en fait, de cette société. Et vous vous constituez d'abord un portefeuille que de sociétés que vous connaissez, que vous comprenez, dont vous comprenez les usages.
2: Il n'y a pas besoin de faire 15 ans d'économie. C'est-à-dire qu'on peut quand même.
1: Pas du tout.
2: D'accord.
1: Pas du tout. Au contraire, en fait.
2: Vous lire quand
1: vous
2: même.
1: Vous faites partie du monde.
2: Faut prendre l'habitude. C'est-à-dire qu'on regarde le matin, on se lève, on regarde un peu. Enfin, une fois par semaine ou deux fois par semaine, on regarde un peu les chiffres, les cours. Les cours, par exemple, sont...
1: Honnêtement, on peut le faire, mais on peut aussi se dire voilà, pour moi, voilà les grandes tendances du monde. Mais quel que soit notre métier, c'est-à-dire qu'en fait, la tendance de consommation, en fait, on est nous-mêmes des consommateurs. Donc on observe nos amis, on observe la famille, on regarde un peu les infos, on essaye de comprendre les nouvelles technologies et tout. Et on se dit, ça, je pense que ça va marcher. Allez, je mets un petit ticket. L'idée, ce n'est pas de mettre des sommes très, très importantes.
2: Oui, c'est ça que j'allais vous demander toutes les deux. Qu'est-ce que vous conseillez, par exemple, Clara Mollet ? On peut commencer par 50 euros par mois au lieu de les dépenser à n'importe quoi.
9: Absolument, absolument. De toute façon, l'investissement, c'est vraiment quelque chose, plus on commence tôt, mieux c'est, puisqu'en fait, c'est tout le principe. Et donc, ça a une double vertu, c'est qu'en fait, on est vraiment très, très gagnant sur la durée. Et en plus, en commençant tôt, on se familiarise avec la discipline, on dédramatise et on comprend en faisant. C'est vraiment les marchés financiers, c'est quelque chose qui a l'air de l'extérieur un petit peu compliqué ou qui peut comme ça générer un peu de...
2: Très inaccessible, quoi.
9: Oui, voilà, quelque chose qu'il faut comprendre absolument, ou quelque chose, il faut presque être au niveau des professionnels pour opérer aussi, enfin voilà. Alors qu'en réalité, moi, je crois très très fort que la finance est extrêmement simple.
2: C'est-à-dire ? Expliquez-nous,
9: comme si on était des enfants. En fait, ce sont des concepts, c'est une très bonne analogie, je pense que les enfants, ils sont tout à fait capables de comprendre le fonctionnement des marchés financiers, ça monte, ça descend, c'est addition,
2: en fonction du succès.
9: Oui, mais c'est surtout des concepts simples, en fait. Vous n'avez pas besoin d'être un prix Nobel d'économie ou je ne sais quoi pour investir. Ça monte, ça descend, vous gagnez, vous perdez. En fait, c'est binaire, vous avez deux choix à chaque fois. C'est addition, soustraction. Il n'y a pas de grande complexité, ni mathématique, ni ce qui rend les choses un petit peu compliquées a priori, c'est le vocabulaire. C'est la culture qui a été créée autour de ça. C'est parfois les personnes, les interlocuteurs que vous avez en face de vous. Par exemple, quand vous allez voir votre banquier, votre assureur, en fonction de la personne que vous avez en face de vous, éventuellement, la personne va vous mettre plus ou moins en confiance, va vous tenir un discours qui va vous rendre plus ou moins à l'aise, va vous proposer des choses.
1: En particulier quand vous êtes une femme.
9: En particulier là, il y a
1: Je peux quand même dire, parce que pour l'avoir expérimenté, je ne donnerai pas le nom de la société, mais moi j'ai travaillé dans une société où on gérait la fortune des gens, on était 40, donc j'étais la seule femme. Donc à conseiller les gens. Et quand les femmes clientes, il y en avait très peu appelées, il y avait une condescendance à leur égard. Alors, je vous parle de ça, c'était il y a 20 ans, donc j'ose espérer que les choses ont évolué. Mais en fait, le crédit des professionnels apporté, qui est apporté par les professionnels auprès, pour les clientes.
2: Un peu comme les femmes qui vont chez le garagiste.
1: Et pas très, très élevé.
2: Ils sont roulés dans la farine.
1: C'est un
2: est-ce
1: peu
2: que
1: le
2: c'est
1: même
2: pas
1: combat.
2: Un peu la paire. Je me fais l'écho des peut-être des auditrices qui nous écoutent, qui sont peut-être un peu timoré à cette idée-là d'investir. Est-ce qu'on a raison d'être un peu timoré à l'idée de se faire rouler dans la farine par le banquier, l'assureur, voilà.
9: C'est-à-dire qu'en fait, ce qui est sûr, c'est quand vous allez voir votre banquier ou votre assureur, la personne en face de vous a intérêt à vous vendre un certain produit. Donc en fait, il peut y avoir, dans certains cas, un discours un tout petit peu standardisé, pas forcément très personnalisé.
2: D'accord.
9: Et ce que disait Alice tout à l'heure, qui est très intéressant, c'est de vraiment renverser. Un bon investissement, c'est un investissement qui part de votre situation financière actuelle, qui comprend déjà où vous êtes, vos revenus, etc., etc., qui est adapté à votre situation et surtout, qui correspond à vos objectifs de vie et à vos goûts. Moi, je crois très, très fort à ce que Alice disait à l'instant, c'est-à-dire qu'en fait, le but du jeu, c'est quand même d'investir dans des choses qui nous intéressent, qui nous parlent, que l'on sent proche de nous. Parce qu'en fait, c'est aussi comme ça qu'on va se rassurer, puisqu'en fait, c'est des choses qui nous semblent intelligibles, qui font soit partie de notre quotidien, soit qui nous intéressent naturellement, etc. Et donc, on aura du plaisir à les suivre. Et en fait, ça, c'est un petit peu la clé. Parce que c'est sûr que si vous tordez le bras à investir dans, je dis n'importe quoi, l'armement, parce qu'on vous dit c'est la grande tendance du moment, mais que vous, ça ne vous parle pas du tout. En réalité, en tant que particulier, en tant qu'entreprise, c'est différent. En tant que particulier, quel intérêt? Et donc, en fait, il y a plein de stratégies possibles. Et un bon interlocuteur financier, c'est quelqu'un qui comprend où vous êtes, qui comprend vos goûts, vos besoins, vos objectifs de vie. Est-ce que je veux faire un tour du monde? Est-ce que je veux financer les études de mes enfants? Est-ce que j'ai envie de financer une résidence secondaire? Est-ce que j'ai envie de. Mes grands objectifs de vie, court, moyen, long terme.
2: Plutôt que de cramer l'argent, quoi. En fait, c'est ça que vous êtes en train de nous dire. Et l'investissement immobilier, vous n'en avez pas parlé encore, madame. Alice Labouze, ça peut être ça aussi l'intérêt. On peut investir dans l'immobilier.
1: Bien sûr, en fait. Évidemment, c'est important. Une partie de ces actifs, il faut les mettre dans l'immobilier. Alors, les Français adorent la pierre parce que c'est les rassure. Ça vient notamment, en fait, de cette sous-éducation financière qui fait qu'en fait, on a le sentiment de tenir quelque chose quand on voit la maison ou l'appartement. Bien sûr, ça vient de là. L'amour des Français pour l'immobilier, il vient aussi d'une sous-éducation financière, là où aux États-Unis, il y a une culture financière qui est plus élevée. Et donc, on va plus prendre des participations dans des sociétés, investir dans des actions, dans des fonds d'investissement. Après, moi, je dis l'immobilier est très bien. Pourquoi l'immobilier, c'est bien? Parce qu'en fait, on a de la dette. L'intérêt de l'immobilier, c'est qu'en fait, on peut utiliser ce qu'on appelle du levier, donc utiliser la dette bancaire pour s'enrichir. Donc, c'est génial, en fait. C'est presque de l'ultra-démocratie financière. C'est-à-dire que ça permet à des gens qui n'ont pas forcément des moyens importants, ni de capital initial, de s'enrichir, de se constituer un patrimoine. Mais pour moi, ça doit rester une des composantes de l'investissement. Ça ne peut pas être l'ensemble de ces actifs. Et on le voit en ce moment, on est plutôt dans une situation où les taux d'intérêt, alors c'est peut-être un peu technique, mais le coût de l'argent est assez élevé depuis le Covid. Bon, là, il était question que ça baisse, mais vu ce qui se passe avec les Trois d'Hormuz, c'est pas simple. Et ben en fait, l'immobilier est dans une situation qui est pas très favorable aujourd'hui. Voilà. Donc
2: est-ce que juste pour clore ce petit chapitre là, investir par exemple je disais par exemple 50, j'en sais rien moi, 20, 30, 40 ou 50 euros par mois, c'est déjà super. C'est déjà un très bon début. Alice Labouze, qu'est-ce que vous en pensez?
1: Bien entendu. En fait, de toute façon, il faut commencer, il faut créer le mouvement. C'est-à-dire que ça permet, comme vous le disiez, Clara, en fait, ça permet quand même de se familiariser avec l'investissement et puis d'être fier de soi, d'être content de soi.
2: Ouais.
1: Vous commencez avec quelques actions, vous trouvez que c'est sympa, vous faites des bonnes opérations et puis vous vous dites, allez, le mois prochain, je change un peu plutôt que d'être que sur mon marché domestique, c'est-à-dire aller sur des sociétés françaises, je vais me tenter une petite société américaine.
2: C'est pas dangereux. C'est dangereux ou pas?
1: Le danger, vous voulez dire comme le jeu, donc oui. comme le casino, le danger d'être interdit. Alors, on peut être interdit de bourse, mais dans des conditions un peu particulières, c'est différent des casinos. Non, le seul danger, c'est de commencer à avoir plaisir, en fait, à prendre en main son destin financier. Donc, c'est un danger qui est plutôt sympa.
2: C'est ce qu'on retiendra de cette émission.
1: C'était la phrase du jour.
2: Se singulariser, c'est en quelque sorte se façonner soi-même, dites-vous, inventer son propre format, son moule personnel, en s'appuyant d'abord sur son parcours éducatif. Pour y parvenir, il faut commencer par se conformer avant de briser les règles. On les intègre afin de savoir ce à quoi on devra se confronter. Je m'aligne donc sur des cadres, sur les cadres et les cloisonnements de mon école. Art pour les filles, finance pour les garçons. Est-ce que tout se joue pas ? Alors Clara Mollet, vous pouvez répondre vous aussi, hein, sur les bancs de l'école. Tout se joue sur les bancs de l'école.
9: Bien sûr que tout commence là, ça commence très très tôt. Ça se voit dans le rapport que les parents peuvent avoir à l'éducation financière de leurs enfants. Souvent, les petits garçons ont plus d'argent de poche et les petites filles ont plus de cadeaux, par exemple. Ou souvent, dans les familles...
2: C'est prouvé, ça.
9: C'est prouvé. Y a des écarts, d'ailleurs, qui se creusent très, très vite, de montants aussi, d'argent de poche, justement, compensés par les cadeaux pour les filles, etc. La manière dont... Et puis, en fait, sans même genrer la manière dont une famille parle ou non d'argent, la manière dont une famille, voilà, le niveau de tabou. Et c'est vrai que globalement, on parle plus volontiers dans les familles d'argent aux petits garçons, la gestion du patrimoine, la logique patrimoniale, etc. Ça reste en majorité des réflexes assez masculins qui se transmettent de père en fils, ou le père qui gère la fortune pour les filles, qui ensuite se marie, ça paraît archaïque.
2: Mais je souris parce que ça transpire le vécu, en fait, tout ce qu'on voit.
9: Ah oui, c'est vraiment encore comme ça.
2: En fait.
9: Oui, absolument. Mais d'ailleurs, c'est pas tellement surprenant dans la mesure où l'histoire quand même des femmes en France et de l'argent est tellement récente. Donc c'est quand même un tout petit peu normal qu'on en soit encore là aujourd'hui. Je trouve qu'il n'y a pas vraiment de défaitisme à avoir. Je trouve que finalement, on avance sur ces questions-là relativement rapidement.
2: Bah, je crois que ça remonte à...
1: 65.
2: Vous
1: les
2: rendez compte là.
1: Ont eu le droit d'avoir c'est un compte en banque seule, sans l'accord de leur mari en 1965.
9: Voilà.
1: C'était hier.
2: C'était hier.
1: Voilà.
2: Donc il y a du boulot, il y a du travail pour Alice Labou.
1: Oui, il y a du boulot.
2: Mais, oui.
1: Mais il faut un grand plan national, je le dis, parce qu'on est écoutés pour nos futurs candidats.
2: Un plan national, pourquoi ?
1: Un grand plan national d'éducation financière. Les jeunes Français doivent...
2: À quel âge ?
1: Le plus jeune possible, je crois, dès le collège.
9: Oh, bah, je pense que ça pourrait même être à l'école primaire.
1: Peut-être même avant, mais en tout
2: l'argent de poche, ça commence souvent en primaire, donc il n'y a pas de raison qu'on ne comprenne pas.
1: On devrait apprendre les fondamentaux de l'économie, qu'est-ce qu'un chiffre d'affaires, qu'est-ce qu'un résultat, l'investissement, le temps long, le risque, et ça changerait tout.
9: Et puis encore une fois, c'est des concepts qui sont très abordables pour des enfants, les taux d'intérêt, les intérêts composés, le fait d'investir contre dépenses.
2: Comment est-ce qu'on équipe les taux d'intérêt à des enfants ? Allez-y.
1: Bon courage.
9: On leur explique que c'est le coût de l'argent quand vous l'empruntez, mais c'est surtout la manière dont votre argent est rétribué quand vous l'investissez, par exemple.
2: Donc on leur donne des exemples simples.
9: On leur donne des exemples simples, des calculs simples.
2: Avec des billes.
9: Et puis de toute façon, ils apprennent à cet âge-là à compter, à multiplier, à diviser. Enfin, je veux dire, c'est totalement compatible avec ce qu'ils étudient par ailleurs. Et puis en fait, tout simplement, le concept d'investissement. Déjà, le concept d'investissement par rapport au concept de consommation, d'épargne. Ça, c'est des choses qu'on peut quand même aborder très très vite.
1: C'est très intéressant.
9: C'est extrêmement simple en fait. Qu'est-ce que vous faites ? Par exemple, vous prenez un enfant qui a même 7 ans.
2: Oui.
9: Vous lui donnez 10 euros. Vous dites, par exemple, qu'est-ce que tu as envie de faire avec cet argent ? Tu peux le dépenser entièrement dans quelque chose qui te fait plaisir tout de suite. Tu peux l'épargner et réfléchir à vraiment ce qui va te faire très très plaisir dans une semaine et voir à ce moment-là ce que tu as envie de faire avec, ou tu peux l'investir, ne pas y toucher pendant 6 mois, sauf que dans 6 mois, tu auras non pas 10, mais 13 euros. Qu'est-ce que tu préfères faire, par exemple ? Ça, c'est des choses, et donc vous les mettez face à des choix, et ça, je trouve en plus que ça assainit énormément le rapport à l'argent, parce qu'on sort aussi d'un réflexe de consommation un petit peu compulsif immédiatement. Enfin, on désamorce aussi un tas de réflexes dans une société qui nous pousse quand même à la consommation permanente.
2: Ouais, allez, moi, ça, vous avez éduqué vos enfants comme ça, c'est ça ?
1: Autant dire que moi, j'en fais des machines de guerre, si vous voulez. C'est un travail personnel.
2: Non, c'est drôle, je suis pas étonnée.
1: Je parle énormément business, investissement, surtout création d'entreprise, réflexion sur les besoins des consommateurs et tout. Bon, ça, moi, je suis un cas particulier, mais ce dont Clara parle me fait penser beaucoup aux magazines féminins. Est-ce que vous avez remarqué que dans les magazines féminins, on parle toujours d'acheter,
10: C'est vrai.
1: De consommer.
10: C'est tellement vrai.
1: Éventuellement, s'il se lâche un peu, il parle d'épargner. Alors que vous regardez les magazines masculins, c'est quasiment toujours les sujets, c'est de l'investissement. C'est-à-dire, c'est vraiment un écart en fait majeur de traitement en fait par genre d'une certaine manière. On n'emmène pas les femmes et moi je le vois par exemple. Je pensais qu'avec mon livre, franchement, je vous parle franchement, je pensais avoir des articles de presse dans des magazines féminins. Ça me semblait quand même assez juste.
2: Que dalle.
1: Bah non.
2: C'est dingue. Je c'est pas sexy
1: ça,
2: en fait
1: ça
2: hein, encore.
1: Hein. Pas. Ouais. En fait, si j'avais fait un mascara, un rouge à lèvres ou un nouveau top hyper gainant, peut-être que j'aurais plus de chance.
2: Bah, en parlant d'investissement, vous vous maquillez. Je crois que c'est très tendance. Barbara Lacuriotti, l'amour, l'argent, le vent, mesdames, à tout de suite.
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0: L'amour, l'argent, le vent et l'investissement, les amis. Pourquoi les femmes ne placent-elles pas leur argent? Comment faire justement pour s'y mettre? Alice Labousse est avec nous, passez à l'action. J'ai construit ma liberté financière, la vôtre. Comment? Si, chez Michèle Lafond, elle qui a fondé une société de gestion indépendante la plus jeune en France. Voilà, on peut quand même le dire, chère Alice Labousse et Clara Mollet, ancienne trader, qui, elle, était la première, la plus jeune au Brésil. Qu'est-ce que vous aviez dit la dernière fois?
1: Au Brésil, j'étais la seule.
0: Vous étiez la seule. Au moins, c'est clair. Voilà, vous qui avez maintenant, qui vous êtes passionnée justement pour ces questions de communication, comment faire pour que les femmes investissent davantage et plus confiance en elles côté investissement et conquête de leur liberté financière à travers votre podcast, le Starter, décidément. Je ne vais jamais y arriver, le Starter Pack. Voilà, et puis les règles du jeu, toujours à découvrir aux éditions d'Uno. Voilà, toute une série d'ouvrages. Mesdames, aujourd'hui, dans cette émission, mais messieurs aussi, pour un peu titiller vos femmes, éventuellement vos épouses, pour passer à l'action, justement, côté investissement financier. On en parlait, il y a une petite nuance à apporter que j'aimerais bien que vous donniez, Clara Mollet, que vous évoquiez là, à l'instant, autour de l'équilibre à trouver pour les femmes entre, effectivement, alors peut-être un peu d'épargne, je ne sais pas, on n'en a pas parlé, l'investissement, l'épargne et puis la consommation en termes de mots economicus,
1: oui.
0: Trouver cette espèce d'harmonie.
1: Oui, absolument. C'est-à-dire qu'en fait, il y a eu quand même ces 50-60 dernières années un revirement majeur sociétal qui est l'entrée massive des femmes sur le marché du travail. Donc, c'est-à-dire que les femmes ont commencé à gagner leur argent, à être autonomes financièrement. Oui. Et en réalité, ce qui se passe, c'est qu'aujourd'hui, la majorité des femmes travaillent, la majorité des femmes gagnent leur vie. Et donc, quelque part, la nouvelle frontière à conquérir, c'est cette histoire d'investissement, parce que ça reste un territoire inexploré par les femmes. Parce qu'en fait, l'indépendance financière des femmes, en tout cas leur autonomie qui est assurée par leur salaire, leur permet d'être des agents économiques très actifs. Et quand on parle effectivement de la théorie du pot de yaourt et autres, c'est-à-dire qu'au sein du foyer, les dépenses sont déséquilibrées, fragilisent la santé financière des femmes, c'est vrai. Ceci étant dit, être un agent libre de dépenser son argent en tant que consommatrice, ça n'est pas neutre comme pouvoir sur la société. En fait, ce que je trouve intéressant, c'est de voir vraiment son argent comme une manière d'exercer aussi son pouvoir sur le monde dans lequel on vit, que ce soit par ses habitudes de consommation ou par ses investissements. Et évidemment, la question de l'investissement, elle est fondamentale parce que il y a une histoire de liberté, il y a une histoire de solidité face aux aléas de la vie, ça c'est sûr. On parle des divorces, les maladies, enfin, il peut se passer tout un tas de choses. Et dans cette perspective-là, apprendre à investir, c'est absolument fondamental. Et je pense que le leurre qu'il y a eu sur ces premières générations de femmes qui ont conquis le monde du travail, c'est de se dire « je gagne ma vie, je suis indépendante ». Ouais. Voilà. Alors que là, il y a une forme de quiproquo. Gagner sa vie ne veut pas dire qu'on est solide financièrement. On a cette illusion, mais le jour où la vie nous met face à des situations délicates, on s'aperçoit qu'on est souvent, en tout cas, beaucoup moins solide que ce qu'on croyait.
0: Donc, discours, mesdames. D'où vos discours importants, Alice Labousse, vous souhaitiez évoquer aussi quelque chose, ajouter quelque chose à cette apportée de loi au moulin de notre chère amie
2: Clara
0: Mollet.
2: Oui, Clara a dit pas mal de choses de nos échanges, mais c'est vrai que, en fait, il faut bien comprendre que le fait que les femmes ont développer un désir fort de travailler, ce qu'on peut comprendre, et donc de sortir du foyer, a fait le jeu, bien entendu, du système capitaliste qui, au lieu d'avoir un seul foyer qui consommait, s'est retrouvé dans le même foyer avec deux consommateurs, dont une qui est assez dynamique en matière de consommation, puisque en fait, on sait très bien que globalement,
0: ça a arrangé le système.
2: Ce sont les femmes qui achètent.
0: Bien sûr.
2: Quand moi, par exemple, dans l'émission Qui veut être mon associé, je prends des participations dans des sociétés, voilà, qui fabriquent des tas de produits, qui sont des produits en fait très grand public. On voit bien que les habitudes de consommation des femmes sont bien plus élevées sur les réseaux sociaux, par exemple, ce qu'on appelle le Apple Pay, c'est-à-dire le système qui permet de payer en deux clics. Vous êtes sur Instagram ou sur Facebook, il y a quelque chose qui vous plaît, double clic, paf, c'est parti, ça part à la maison. C'est plutôt quelque chose, je ne dis pas que les hommes ne le font pas, mais simplement les femmes vont le faire de manière assez plus régulière. Donc en fait, les femmes, d'une certaine manière, sont devenues les bons petits soldats du système capitaliste. Voilà, que je ne critique pas plus que ça, j'ai passé ma vie passionnée du capitalisme. Mais néanmoins, je pense qu'il est temps, un, de s'en rendre compte, et deux, donc en tant que femme, et deux, de se dire, ok, je peux à la fois consommer, mais en fait, je dois absolument me faire une forme de violence pour commencer à me constituer un patrimoine et à investir. Mais c'est de la violence, parce que c'est dur, parce qu'on n'a pas vu nos mères le faire, personne ne nous en a parlé, on ne l'a pas appris à l'école, nos copines ne font pas, enfin, c'est très très difficile, donc c'est une violence qu'on doit se faire, mais c'est pour son propre bien, le bien ouais. commun, et on est nous-mêmes les modèles de nos filles.
0: Ouais,
2: et de nos fils. Donc en fait, il faut avoir ça en tête. Si on veut changer les choses, et c'est par l'exemple qu'on change les choses, évidemment, pour les nouvelles générations, il n'y a qu'en se faisant cette violence qui va amener à faire des erreurs, à se tromper, à apprendre, à progresser. Mais ça, c'est la vie. En fait, qu'il y aura des transformations générationnelles. Voilà.
1: Et il faut être aussi assez persévérante, en tout cas en 2026, là où nous parlons aujourd'hui, à l'heure où nous nous parlons aujourd'hui toutes les trois, il y a... Je mets un lien, d'ailleurs, je mets tout ça en lien avec votre histoire à Alice Abouz, et puis même celle de Clara Mollet, parce que ça n'a pas été rose tous les jours, Clara, non plus, dans votre parcours.
2: Non.
1: Mais vous le racontez vraiment noir sur blanc, Alice Abouz, dans votre livre. Il y a eu énormément d'obstacles à franchir, et pas des moindres, hein, des Himalayas, quoi. Clairement, on vous prenait pour une... C'est quoi cette femme-là qui se prend pour un homme, finalement, pour un trader professionnel. Vous pouvez nous raconter.
2: Bien entendu. Enfin, moi, j'ai eu des vertes et des pas mûres, hein, mais ça, c'est certain. Après, si vous voulez.
1: C'est vrai que du coup, on ne se sent pas très accueilli dans ce monde de la finance quand on est une femme.
2: Non, mais justement, en fait, je crois que c'est justement tout l'intérêt de rester vraiment une femme aussi. C'est-à-dire qu'en fait, on va tout de suite essayer de vous emmener dans des. Avec des critiques, elle est dure, elle est insupportable, elle est comme si elle est comme ça. Mais en fait, c'est une manière aussi de vous emmener sur un terrain négatif. Moi, je pense qu'il faut garder le sourire, être vraiment soi-même. Et ça, c'est un truc, moi, j'ai toujours gardé le sourire, mais ça ne m'a pas valu que des compliments,
1: que des cadeaux,
2: au contraire. Mais en fait, d'abord, dans le business, le mieux, c'est vraiment de réussir, parce qu'en fait, c'est par la réussite que, en fait, vous faites taire tous ceux qui n'ont que des choses négatives à dire.
1: Écoutez bien, mesdames.
2: Qui sont jaloux et qui vous en veulent d'être ceux qu'ils auront ou celles qu'ils auraient rêvé d'être.
1: Du coup, j'ai envie de vous citer.
2: Voilà. Allez-y.
1: Je vise haut, très haut, des décideurs inaccessibles, sursollicités, protégés par un entre-soi étanche, un monde fermé, codifié, ritualisé, des clubs, des cercles, des habitudes, des mondes parallèles, passer à l'offensive. C'est accepter l'inconfort, les refus, les rendez-vous improbables, les heures d'attente pour 5 minutes arrachées entre deux réunions, se lever tôt, rentrer tard, traverser la France en train pour une rencontre qui peut tout changer ou rien. Je n'attends pas que la chance passe, je la provoque. Il en faut pour quand même atteindre ce niveau, en tout cas dans le monde de la finance tel que vous l'avez côtoyé, vous. C'était il y a quoi, il y a 10 ans à peu près, mais maintenant ça n'a pas, beaucoup changé, j'imagine.
2: Non, je ne pense pas que ça ait beaucoup changé. Il en faut, mais en fait, c'est comme ça qu'on réussit.
1: Et dans la vie en général, c'est-à-dire qu'on peut généraliser
2: bien sûr.
1: Toute féminine aujourd'hui, donc on profite pour...
2: C'est pas spécifique à la finance,
1: il faut s'accrocher.
2: De toute façon, c'est facile. En France, on est les champions de la reproduction sociale. Si vous voulez prendre l'ascenseur social, en théorie, l'école est censée faire office d'ascenseur social, il y en a encore en partie, mais enfin, c'est quand même pas simple. Il n'y a pas d'autre choix que de se battre, de s'arracher. Moi, j'appelle ça la stratégie tempête du désert, pour ceux qui lisent mon livre. C'est vraiment ça. C'est la stratégie tempête du désert. En fait, il faut vraiment devenir une tornade du développement, et notamment du développement commercial.
1: Et éduquer nos filles comme ça, Clara Mollet, vous insisteriez là-dessus aussi, vous ?
3: Alors,
1: c'est important.
3: C'est-à-dire, je ne donne pas de conseils d'éducation aux gens qui nous écoutent, etc. Mais c'est vrai que, en tout cas, moi, ma manière de faire, c'est d'essayer de vraiment ne pas faire de concessions sur mes désirs. En fait, quand j'ai identifié quelque chose que je veux, c'est d'arriver complètement à s'affranchir des attentes, en fait, autour. Et surtout, moi, il y a une notion qui me tient très, très à cœur et qui, en fait, regroupe tout ce qu'on dit depuis le début, que ce soit de conquérir sa place en dehors du foyer, que ce soit de conquérir sa place au travail, que ce soit conquérir sa place dans la vie financière, etc. Il y a toujours, moi, je crois, pour les femmes, une notion de transgression. C'est toujours une forme de désobéissance, d'arriver, d'être une femme et de
1: la
3: dire...
1: La preuve, votre podcast, votre newsletter, pardon.
3: Absolument, pour moi, ça, c'est au cœur. Et en fait, vous parliez d'inconfort. Il y a une forme de désobéissance à débouler n'importe où, dans n'importe quel milieu, d'être une femme et de dire,
1: je veux, je vaux, je veux plus d'argent, ouais. Je suis d'accord,
0: ça
1: je
0: m'intéresse.
1: Ne suis pas d'accord, ça m'intéresse, je veux ça, je suis candidate pour ça, voilà la boîte que j'ai montée, voilà combien je veux lever, je veux un rendez-vous. Il y a quelque chose comme ça de l'ordre de l'affirmation de soi en dehors du foyer.
0: Et la persévérance quand même.
1: Bah, toujours, bah, ça j'ai envie de dire, c'est un petit peu, oui bien sûr, le travail, la persévérance, de ne pas baisser les bras, mais c'est d'autant plus facile quand on a identifié quelque chose qui nous... Voilà, mais qui accepter nous... de désobéir, je crois quand même que
0: j'adore, c'est inconfortable. J'adore qu'on finit l'émission sur ça.
1: Il faut le faire.
0: Ça magnifique. Vous plaît, Alice Labouze,
2: ah, J'adore.
0: Transgression, désobéissance.
2: Magnifique.
0: Fait ce que veut et ce que peut. En tout cas, merci mesdames.
2: Merci à vous.
0: Merci beaucoup. Je rappelle votre liste, Alice Labouze, passer à l'action. J'ai construit ma liberté financière, la vôtre commence ici, chez Michel Lafon et Clara Mollet. Transgression, votre newsletter et puis votre podcast Starter Pack. J'y suis arrivée, youpi, tralala. Et votre livre, Les règles du jeu chez Dino. Merci mesdames.
2: Merci beaucoup.
0: Merci Alexandre pour la réalisation, Jessica Vigny pour la préparation. Très bonne journée à tous.

0: vous remercie Marie-Ange de Montesquieu, ses invités. C'était En quête de sens, Marie-Ange, que nous retrouverons bien évidemment dès demain. Comme chaque jour sur RCF Notre-Dame, nous intéressons l'histoire.
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0: Aujourd'hui, nous sommes le 9 juin. Jour de fête en France avec le mariage de Louis XIV avec Marie-Thérèse d'Autriche. Nous sommes le 9 juin 1660. La cérémonie a lieu à Saint-Jean-de-Luz. Cette union fait suite au traité des Pyrénées négocié par Mazarin et signé quelques mois plus tôt pour rapprocher deux des grandes puissances de l'époque, la France et l'Espagne. Louis XIV et Anne d'Autriche sont âgés de 21 ans. Le 6 juin 1944, les Alliés débarquent en Normandie. Un vent d'espoir traverse la France et touche la ville de Tulle le lendemain.
2: Plusieurs centaines de maquisards, des francs-tireurs et partisans attaquent la ville pour la libérer. Les maquisards l'ignoraient, mais la 2e division SS d'Assreich n'était qu'à quelques kilomètres. Dans la soirée, elle prend possession de la ville. Les résistants doivent se replier. À Tulle, en représailles des morts allemands, le général de la division ordonne de pendre une centaine d'hommes. Pendant des heures, une sélection cruelle s'opère. Les hommes choisis seront conduits vers leur potence.
0: Le massacre de Tulle du 9 juin 1944 fait au total 213 victimes. La guerre du Kosovo est l'une des nombreuses guerres qui marquent l'implosion de la Yougoslavie. Débutée le 6 mars 1998, elle oppose l'armée yougoslave sous contrôle serbe à l'armée de libération du Kosovo. Le 24 mars 1999, l'OTAN participe au conflit en opérant des campagnes de bombardement sur l'ensemble du territoire yougoslave. Afin de mettre fin à cette guerre, des négociations sont menées dans la ville de Kumanovo. Le 9 juin 1999, un accord semble se dessiner quand la délégation serbe quitte la table des négociations.
3: Quand on voit partir les voitures emmenant la délégation serbe, on se dit que c'est une journée de plus sans succès. Pourtant, les choses paraissent moins tranchées qu'elles ne l'étaient le week-end dernier, quand le général Jackson annonçait en pleine nuit la poursuite des bombardements après 2 jours de négociations infructueuses. Il ne s'agit plus de rupture, mais d'interruption. 30 minutes plus tard, coup de théâtre, la délégation serbe est de retour. Les négociations qui ne devaient reprendre que le lendemain vont pouvoir redémarrer à nouveau. On apprendra plus tard que l'ordre de retourner à la table de négociation leur a été donné dès la frontière. À Kumanovo, une nouvelle attente commence.
0: Un accord s'est obtenu en toute fin de soirée. Il sera validé dès le lendemain par la résolution 1244 de l'ONU. L'armée yougoslave débutant son retrait du Kosovo le 11 juin 1999.
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0: La culture. Avec le décès le 9 juin 1870 de Charles Dickens, il est considéré comme le plus grand romancier de l'époque victorienne. Il nous laisse 15 romans majeurs, dont Oliver Twist et David Copperfield. Il était né en 1812. Et puis voyez le jour le 9 juin 1930, Monique Cerf, plus connue sous le nom de scène de Barbara. Elle débute sa carrière en 1958. Auteur, compositeur et interprète, elle a également tourné dans 3 films. Barbara nous a quittés en 1997.
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5: Bonjour Julie, bonjour à toutes, bonjour à tous. Depuis hier, le gouvernement a décidé de prolonger ses aides au carburant pour les entreprises du bâtiment. Un dispositif de 20 centimes par litre réservé au gazole non routier, le GNR, uniquement pour les entreprises du BTP de moins de 50 salariés, avec un montant plafonné de 4000 euros. Un effort insuffisant et trop restrictif, selon certains représentants du secteur. Une filière du BTP qui, apparemment, relève malgré tout un petit peu la tête. Selon la DREAL, la Direction Régionale de l'Environnement, de l'Aménagement et du Logement, en Pays de la Loire, les permis de construire seraient en hausse de plus de 30% entre mai 2025 et avril 2026. Des chiffres en trompe l'œil, alerte le président départemental de la Fédération française du bâtiment en Maine-et-Loire, Charles Boisseau, qui est également patron de Boisseau Bâtiment et qui était notre invité ce matin.
6: Alors moi j'ai des chiffres tout chauds à vous proposer ce matin, et en fait les chiffres que j'ai aujourd'hui, c'est que le logement neuf sur le département, sur le mois de juin, les autorisations ont augmenté de 7%. Et la relance fait que des chantiers de logement neuf ont augmenté de 22%. Maintenant il faut raison garder par rapport à tous ces chiffres qui paraissent hyper positifs, dans le sens où il y a beaucoup de promoteurs qui lancent des projets sans avoir forcément toutes les réservations. Donc ça veut dire que ça va engendrer beaucoup de stocks. Donc ça veut dire que c'est peut-être une relance éphémère, qui va après s'arrêter, qui va se tanker, parce que les logements ils ne seront pas vendus, donc ces promoteurs-là ne continueront pas à relancer d'autres opérations. Ça pourrait se gripper dans 6 mois, dans le sens où aujourd'hui, les acquéreurs ne sont pas au rendez-vous, les taux bancaires augmentent, les banques demandent de plus en plus de prérequis pour l'obtention d'un prêt. Donc le PTZ de prêt à taux zéro, où il avait donné un coup de souffle, on va dire, pour les primo-accédants pour construire des maisons individuelles ou acheter des logements. Là, on est sur le marché du primo-accédant. Mais pour la classe moyenne supérieure, aujourd'hui, il n'y a pas vraiment de marché au redémarrage.
5: Charles Boisseau, que vous pourrez entendre plus longuement ce soir à partir de 18h10, et également sur notre site internet rcf.fr, en réécoute, ou également via notre application RCF Notre-Dame. La clinique de l'Anjou est en grève. Une centaine de salariés ont stoppé le travail ce matin, selon le syndicat Force Ouvrière. Des grévistes qui réclament des augmentations de salaire. Au CHU d'Angers, le syndicat Sud, lui, se plaint d'un manque de linge. Dans un communiqué, ce dernier affirme que les soignants manquent de tenue de travail et que les patients, eux, n'ont plus de blouse jusqu'à, je cite, se retrouver en slip. Tout cela alors qu'une nouvelle blanchisserie à 23 millions d'euros a récemment ouverte. Sud a annoncé avoir déposé un droit d'alerte auprès de la direction afin d'obtenir des réponses concrètes et rapides. Le président national de l'établissement français du sang sera à Cholet mercredi. Frédéric Pacou viendra visiter la toute nouvelle maison du don de la commune, ouverte depuis une semaine. L'établissement français du sang qui rappelle à cette occasion que toute personne majeure et en bonne santé peut donner son sang jusqu'à la veille de ses 71 ans. La voie est libre pour le projet éolien de Tillières. Le tribunal administratif de Nantes a rejeté hier le dernier recours des opposants de ce parc de 3 éoliennes. Un dossier qui traîne en longueur depuis une dizaine d'années. L'avocat des riverains a assuré au Courrier de l'Ouest étudier la possibilité d'un pourvoi devant le Conseil d'État. Débroussaillage et feux de forêt au programme d'une réunion d'information demain à Baugé en Anjou. Un débroussaillage réglementé et obligatoire sur les massifs classés à risque incendie. Objectif, ralentir la propagation du feu en diminuant la masse des végétaux. Pour les habitants concernés par ces réglementations, rendez-vous donc demain 20h au Centre culturel René d'Anjou à Baugé en Anjou. Les pompiers et la direction départementale des territoires seront présents sur place. Petit rappel pour demain, attention à la grève SNCF au niveau régional, notamment sachez qu'il n'y aura aucun TER en circulation sur la ligne 14, Les Sables, La Roche, Bressuire, Saumur. Plus globalement, le trafic sera perturbé sur une dizaine de lignes en Pays de la Loire. Les horaires de vos trains sont disponibles sur le site internet ter.sncf.com. Les syndicats de cheminots dénoncent l'ouverture du rail à la concurrence. Cholet Basket ne doit pas manquer le train de la gagne. Lui, ce soir, des Choletais qui doivent absolument s'imposer contre Paris Basketball à La Meilleraie en série des demi-finales du championnat de France. Si Cholet l'emporte, le club jouera un autre match décisif. Ce sera à Paris dans quelques jours, sinon ce sera l'heure de partir en vacances. Début du match donc ce soir à partir de 20h.
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5: Ce sera encore changeant aujourd'hui en Anjou. Le ciel va passer de belles périodes ensoleillées à des moments beaucoup plus couverts. Quelques averses également à prévoir. Côté température, ça pourrait aller de 18 à 21 degrés. Comptez 14 à 15 en soirée, au-dessus des 10 degrés cette nuit.
4: 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Merci à tous d'être avec nous. C'est l'heure de vos midis de Julie. Bonjour à tous et bienvenue. Quel plaisir de vous retrouver aujourd'hui pour votre pause déjeuner en Pays de la Loire. Julie Rabier pour vous accompagner jusqu'à 13h. Et dans quelques instants, on va parler d'un sujet détente. On va parler à la fois jeux de société et théâtre. On va essayer de vous expliquer avec notre invité ce que c'est les jeux de rôle. Il y aura aussi en deuxième partie d'émission notre feuilleton Entreprendre en Pays de la Loire. Depuis hier, Agnès Milo s'est installée avec les fermiers de Loué pour nous faire découvrir cette entreprise assez particulière de la Sarthe. Et aujourd'hui, on va faire un zoom sur le modèle économique qui est résilient. Il y aura aussi du cinéma avec Timothée qui a été voir L'Objet du Délit, un film réalisé par Agnès Jaoui. Et en fin d'heure, Éric Picard nous parlera d'une figure spirituelle de notre région. Il nous expliquera la vie de Mère Marie-Thérèse, fondatrice des Sœurs franciscaines de Saint-Philbert.
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4: Et si cet été, c'était l'occasion de découvrir de nouvelles activités? Vous aimez les jeux de société, vous aimez le théâtre? Eh bien, aujourd'hui, je vous propose de vous initier aux jeux de rôle pendant ces vacances d'été. Vous en avez sûrement déjà entendu parler, mais savez-vous vraiment ce que c'est? Pour nous aider à comprendre cet univers où l'on invente des histoires et où chacun peut devenir un personnage le temps d'une aventure, nous recevons Thomas de la boutique de jeux de société Sortilège à La Roche-sur-Yon. Bonjour Thomas.
8: Bonjour Julie, bonjour tout le monde.
4: Alors, un jeu de rôle, qu'est-ce que c'est ?
8: Un jeu de rôle, à proprement parler, c'est un moyen de partir vers un univers qui est défini et chaque personnage joueur va avoir son propre rôle. Il y a deux grands types de personnages. Il y a les personnages joueurs, ceux qui vont jouer la partie à proprement parler. Et on a le maître du jeu. Le maître du jeu, lui, il faut le voir un peu comme un scénariste. C'est-à-dire que lui, en fait, il va décrire la situation, il va décrire des scènes. C'est lui qui sait vers où il veut emmener les joueurs, quelles embûches, sur quelles embûches ils vont tomber, est-ce qu'ils vont tomber sur des monstres, des pièges, est-ce que... C'est lui qui va raconter l'histoire en quelque sorte, et les joueurs vont interagir avec son récit de manière à vivre une expérience commune qui est assez comparable à, on le disait, une pièce de théâtre ou un scénario de film. Quand on a fini, en général, on fait « waouh, trop bien !» Ça pourrait être un bouquin ou un film.
4: Mais ce maître du jeu, il a un cadre pour le jeu de rôle ou c'est vraiment purement que de l'imagination ?
8: Alors, il y a une part d'imagination, mais bien souvent, en fait, on part dans un univers spécifique et particulier qui est induit par des règles à proprement parler dans un livre de règles. Donc, il y en a de différents types. On va en aborder quelques-uns. Le plus connu, c'est Donjons et Dragons, évidemment. Et du coup, par le biais de certaines règles, il va proposer donc du coup des épreuves et les joueurs vont devoir remplir la tâche et accomplir leur mission en réussissant ces épreuves par le biais de jets de dés ou des jeux de cartes ou différentes choses. Ça s'apparente un petit peu à un jeu de société, mais beaucoup plus évolué dans le sens où l'idée, c'est que la seule contrainte, c'est l'imagination des uns et des autres. Il faut bien garder à l'esprit que quand on joue à un jeu de rôle, il faut avoir de l'imagination dans le sens où, en fait, on décrit les scènes. On n'est pas en train de les montrer sous forme d'image, même si on peut utiliser certains matériels comme des figurines, comme des images, par exemple. Si, par exemple, je vous dis, il y a un ogre qui vous attaque, bah, ça peut être bien d'illustrer avec une image pour que tout le monde ait la même vision. Mais l'aspect le plus intéressant, justement, c'est la verbalisation à proprement parler, l'imaginaire que ça induit, tant du côté du maître du jeu qui lui va à la, quand même la grande tâche de mettre l'ambiance en termes de jeu, que des joueurs qui eux vont devoir la plupart du temps faire des actions héroïques ou faire appel à leur imagination de manière à remplir les tâches qui leur sont proposées.
4: Vous diriez que se lancer dans une partie de jeu de rôle, c'est plus dur que des jeux de société ?
8: Alors, oui et non. En fait, le gros du travail, la grosse préparation, c'est surtout sur le maître du jeu. Les premières parties de jeu de rôle sont, la plupart du temps, des expériences sur lesquelles il faudra pas forcément tenir compte. L'idée, en fait, c'est que les premières parties, on est souvent en train de dire « Bon, alors là, ça veut dire que tu vas devoir lancer les dés. Donc, tu lances un dé à 6 faces. Il faut que tu fasses 4 minimum parce que tu as 2 en force. Et si tu veux casser la porte, il faut faire au moins un 6. Donc, ça veut dire qu'il faut que tu passes au moins 4. » Tout ça, en fait, si vous voulez, c'est des choses qui, au départ, vous allez devoir les dire. Le maître du jeu, il va avoir cet exercice un petit peu pédagogique d'expliquer aux autres ce qu'ils vont devoir faire. Mais à terme, et surtout si vous avez l'habitude de jouer avec les mêmes personnes, ça devient des automatismes. Le maître du jeu, par exemple, il va vous dire « Ah, tu veux casser la porte ? Fais-moi un jet de force. » Et puis bah du coup, les deux, le joueur plus le maître du jeu connaissant les règles, il va lancer son dé direct, il va dire « oui, j'ai réussi » ou « j'ai échoué » et le maître du jeu va devoir réagir en fonction de ça. Et du coup, ça devient de l'automatisme et le plaisir vient par la suite.
4: Quelle est la part de l'immersion dans une partie de jeu de rôle ?
8: Bah, l'immersion peut être totale dans le sens où, en fait, le gros travail, il est là. C'est vraiment un maître du jeu qui a vraiment du mal à définir les zones et l'univers dans lequel il emmène ses joueurs. Ça va faire une expérience qui va être moins bonne que quelqu'un qui va y mettre le verbe, le récit. Être maître du jeu, c'est avant tout un travail d'imagination et surtout d'adaptation. L'idée, c'est que quand on a des maîtres du jeu, on a des maîtres du jeu qui vont être très très forts dans la description des différents éléments et surtout, ils vont avoir beaucoup d'imagination pour y amener des choses qui vont faire tiquer les joueurs. L'objectif étant vraiment de les mettre en immersion dans l'univers vers lequel ils veulent emmener.
4: Et donc là, sur cette thématique qu'on aborde aujourd'hui sur « Et si j'essayais les jeux de rôle cet été ?», on peut se lancer dans une équipe uniquement de débutants ou il faudrait trouver quelqu'un, notamment un maître du jeu qui a déjà un peu d'expérience ?
8: Alors, l'idéal, c'est bien évidemment de trouver quelqu'un qui a au moins un minimum d'expérience dans le domaine du jeu de rôle. Mais que les gens soient rassurés, aujourd'hui, en fait, le jeu de rôle est beaucoup plus mainstream qu'il l'a été à une époque. Et les éditeurs se sont beaucoup adaptés à ça, surtout sur le marché européen et français. Hein, on l'abordera après un petit peu dans l'histoire, entre guillemets, du jeu de rôle. Mais du coup, maintenant, il y a énormément de boîtes d'initiation ou d'alternatives à des jeux de rôle qui permettent justement de commencer à tenter l'expérience, tout simplement.
4: On est sorti de cette image un peu du geek associé au jeu de rôle ?
8: Eh ben, le geek, ça devient chic, pour reprendre une formule qui a été reprise je ne sais combien de fois. L'idée, c'est qu'en fait, le jeu de rôle a souffert de beaucoup, beaucoup, beaucoup, beaucoup, beaucoup de mauvaise presse dans les années 80-90. Et du coup, avec l'avènement du geek c'est chic, hein, pour reprendre encore une fois ce terme, ben, c'est devenu beaucoup plus simple, beaucoup plus accessible et moins ringard, dans le sens où, en fait, avant, on se cachait un petit peu pour faire des choses, du jeu de rôle, des choses comme ça, parce que comme c'était plutôt mal vu, et la culture populaire a intégré le jeu de rôle de manière par différents médias, ce qui fait qu'en fait c'est devenu, comme je le disais, plus mainstream, voire même cool. À une époque, on disait pas qu'on faisait du jeu de rôle. Maintenant, en fait, on le dit assez facilement. Il y a des acteurs américains, par exemple, qui disent moi, j'ai appris mon jeu d'acteur en jouant à Donjons et Dragons. Et on le voit d'ailleurs dans beaucoup de médias, des séries et des films. Pour ceux qui se rappellent, par exemple, dans E.T., l'extraterrestre, on voit des enfants qui jouent une partie de jeu de rôle.
4: D'accord.
8: Stranger Things. Ou encore
4: moi, c'est dans Big Bang Theory,
8: Big
4: oui.
8: Big Bang Theory, c'était l'exemple suivant que j'allais faire. Et il y a même des fois des dessins animés qui vont y faire référence, comme par exemple Mon Petit Poney, où en fait il y a carrément des moments où en fait on voit les personnages qui jouent à Ogre et Oubliette, en fait, qui du coup un petit clin d'œil à Donjons et Dragons. Et ça, en fait, on en voit de plus en plus, et c'est de plus en plus mis en avant, et du coup ça devient cool et les gens ont envie de s'y mettre, parce que avec l'acceptation, avec le temps, et le fait que du coup ça a été moins diabolisé, et bah du coup les gens ont envie de s'y mettre. Et c'est aussi par le fait que les gens ont aussi envie de se changer les idées en ayant une activité qui soit à la fois ludique

0: c'est plus par envie que Donjons et Dragons a été créé, parce qu'en fait, il faut savoir que en 1971, ils avaient créé un jeu qui s'appelait Chainmail. Alors pour ceux qui sont pas anglophones, c'est Côte de Maille. Et c'était un jeu dans lequel, en fait, on simulait des bagarres, des batailles de chevaliers. Et ces deux personnages se sont dit, ça serait bien quand même de faire quelque chose qui soit un petit peu plus poussé et qui soit un petit peu plus dans la description. Et du coup, les prémices de Donjons et Dragons sont sorties en 1974 sous la maison d'édition qui s'appelait TSR à l'époque. Et du coup, ces deux personnages ont commencé à développer un jeu dans lequel on pourrait décrire des scènes de bagarres, de batailles et de différentes choses, mais dans l'objectif aussi de faire quelque chose qui soit plus narratif, ils se sont dit, qu'est-ce qui serait une bonne alternative pour encourager la narration et qui en même temps permettrait de faire de la bagarre? Parce que bon, au bout d'un moment, expliquer, je sors mon épée, je te tape dessus, je te fais 3 dégâts, ah bah ouais, mais moi j'ai un bouclier, je me défends, etc. Au bout d'un moment, si c'est que de la narration au niveau de la bagarre, ça aurait été moins intéressant. Et du coup, comme ils sont passionnés d'Heroic Fantasy, ils vont s'inspirer de l'univers, et quoi de mieux que des dragons et des donjons à explorer, de manière à induire ce côté narratif. Tu rentres dans une pièce, il y a 4 murs, il y a un lustre, il y a des bibliothèques, et un espèce de petit comptoir, et derrière le comptoir, en fait, tu vois une silhouette encapuchonnée qui est en train de vous observer, et une voix dans votre main. Voilà, c'est un peu ça le jeu de rôle. Et du coup, l'idée, c'était vraiment de permettre ce genre de narration dans un jeu de société à la base, puisque du coup, en fait, Donjons et Dragons, au moment où c'est sorti, c'était pas un jeu de rôle, c'était un jeu de société. L'appellation jeu de rôle est venue par la suite.
1: Mais quand on crée quelque chose de nouveau, on ne sait pas forcément au début
0: Tout à fait.
1: que c'est tout à fait nouveau. Donc, quand c'est sorti, c'était déjà un livret de jeu. Il a évolué au fur et à mesure du temps?
0: Alors, il y a eu énormément d'itérations, et puis il faut savoir aussi que si vous êtes passionné, si ça vous intéresse vraiment de savoir ça, il y a un livre qui est vraiment très, très bien sur Gary Gygax, qui est les dossiers de l'imaginaire, en fait, qui est vraiment super bien et qui décrit tout ça. Et en fait, il faut savoir que tout a évolué au fur et à mesure. C'est-à-dire que les auteurs se sont inspirés, et bah, comme quand on développe un jeu ou quelque chose, au fur et à mesure, ils ont introduit des nouvelles règles, et c'est seulement en 1989 que on a une édition de Donjons et Dragons qui permet d'introduire un système qui est encore actuel aujourd'hui et qui fait qu'en fait, il vous faut 3 bouquins pour commencer à jouer et pour commencer à voir les règles. On a le guide du maître. Ce guide du maître, en fait, bah, c'est ce que va lire le maître du jeu, hein, d'où le nom. Et du coup, l'idée, c'est qu'à l'intérieur, on va avoir une brève description de l'univers, qui, je rappelle, est médiéval fantastique, hein, pour ceux qui l'auraient toujours pas compris, et les règles, en fait, à proprement parler. Comment amener les joueurs à aller quelque part? Comment introduire un personnage, ce genre de choses, etc. Et les règles qui vont avec. Comment ils vont devoir faire des tests face à différentes situations, etc., etc. L'autre livre, c'est le manuel du joueur. Le manuel du joueur, lui, il est plus destiné aux joueurs. Encore une fois,
1: Si on n'est pas
0: l'appellation
1: maître du
0: parle.
1: jeu.
0: Voilà, si on n'est pas maître du jeu. Là, ça va être la description de comment créer son personnage. Parce que pour le coup, en fait, c'est intéressant d'en parler.
1: Ah, je
0: Mais
1: peux décider, moi, d'être une princesse guerrière.
0: tout à fait, tout à fait. Ou vous pouvez décider d'être un ogre de 4 mètres de haut avec une hache. Enfin,
1: Mais
0: voilà.
1: c'est pas du jeu si je choisis du coup d'être beaucoup plus fort que tout le monde, non?
0: Alors, tout est régi par des règles, bien évidemment. En fait, si vous voulez, justement, quand on va faire ses fiches de personnage, on va commencer au niveau 1. En général, c'est comme ça qu'on commence dans tous les cas, parce que des fois, on peut avoir ce qu'on appelle des personnages pré-tirés, mais là, pour le coup, en fait, on ne choisit pas qui on joue, on choisit un personnage qui a déjà été
1: Oui,
0: créé.
1: si là justement on est débutant, on peut
0: Exactement,
1: prendre quelqu'un
0: c'est
1: déjà
0: une bonne
1: existant.
0: alternative. Quand on débute, au moins, ça nous retire l'aspect création personnage qui peut être un peu fastidieux au départ. Le concept, c'est que quand on va créer son personnage, on va avoir une fiche et ça va être défini par différents critères, différents cadres. Est-ce que je joue un personnage qui est fort? Est-ce que je joue un personnage plutôt roublard, plutôt rusé? Est-ce qu'il est malin? Est-ce qu'il est lettré? Est-ce que il a des capacités particulières, ce genre de choses? Et tout ça, c'est votre fiche de personnage. Vous allez créer votre personnage dans l'univers. Donc, par exemple, Donjons et Dragons, vous pouvez faire un

0: un elfe, un nain, un humain. Il peut être prêtre, il peut être guerrier, plein de choses comme ça. Et du coup, ça va définir ses capacités et son habileté à réaliser certaines choses face à certaines situations.
1: Donc, quand on commence une partie là de Donjons et Dragons, chaque personnage, chaque joueur va présenter son personnage?
0: D'une certaine manière, une partie de jeu de rôle, ça se déroule de la manière suivante. Il y a un côté préparation, le maître du jeu va voir tout le monde, chacun va créer son personnage, lui, pendant ce temps-là, il va préparer son scénario, et souvent, on va faire comme une introduction. On va faire une. Parce qu'en général, quand on fait du jeu de rôle, ça peut finir en campagne. Hein. Ça peut se faire sur plusieurs parties. Hein. On y
1: reviendra
0: oui, après, mais ça peut être très
1: mois
0: chronophage.
1: Qu'on a le même
0: ouais, exactement.
1: Personnage.
0: On peut même faire des campagnes sur un an, par exemple. Et l'idée, c'est qu'en fait, on va faire une partie d'introduction dans laquelle, en fait, si vous voulez, le maître du jeu va amener les personnages qui vont être joués par, du coup, les joueurs, au fur et à mesure de la partie. Et du coup, ça va amener une certaine introduction. Les personnages vont pouvoir se présenter, expliquer ce qu'ils font, pourquoi ils sont là, etc., etc. Et tout ça dans le but de faire avancer le récit. Et au bout d'un moment, le maître du jeu va lancer réellement la partie ou la campagne en amenant justement les différents événements qui vont les amener à vivre des aventures.
1: Donc on disait ça peut prendre plusieurs mois si on a une équipe, on garde tous nos personnages et on continue, on avance, on avance, on avance.
0: C'est ça, en fait, on peut très bien commencer une partie de jeu de rôle en se créant un personnage et puis en restant sur le même personnage toute sa vie. C'est simplement qu'en fait, il va évoluer au fur et à mesure, il va acquérir de l'expérience et tout un tas de choses. C'est la notion de niveau que j'expliquais à la fin d'une session, en fait, un joueur va monter de niveau, il va devenir de plus en plus fort. Pour faire simple, on peut être un simple paysan au tout début d'une partie de jeu de rôle, et puis à la fin de 3-4 campagnes, on se retrouve avec un paladin en armure, avec un bouclier immense, une lance, et puis qui peut lancer de la magie éventuellement, pourquoi pas, et différentes choses comme ça, quoi.
1: On a parlé de deux livres, c'est quoi le troisième?
0: Eh ben, le troisième, en fait, c'est ce qui va définir l'adversité, parce que c'est bien de donner un cadre un petit peu à tout ça, et du coup, ça va être le bestiaire. Le bestiaire, ça va être, comme son nom l'indique, les différentes bêtes, les différentes créatures qu'on va pouvoir rencontrer dans l'univers, donc là en l'occurrence de Donjons et Dragons. Et certaines créatures sont devenues iconiques de Donjons et Dragons, l'Ibours, un mélange entre un ours et un hibou, la bête éclipsante, une espèce de panthère qui va vous projeter des mirages pour essayer de vous attirer et vous dévorer, le cube gélatineux qu'on présente plus, qui est une bestiole qu'on trouve dans
1: les donjons. On peut le présenter, moi je le connaissais pas.
0: Le cube gélatineux, en fait, il faut vous imaginer un flan. Immense, en forme de cube, et en fait, lui, il est quasiment transparent, il est planqué dans des zones sombres d'un donjon, et l'idée, c'est que si vous faites pas attention et que vous tombez à l'intérieur, vous finissez par être digéré pendant des semaines et des semaines et des semaines, jusqu'à complètement disparaître. Voilà.
1: Donc aujourd'hui, on parle de jeux de rôle. Peut-être que vous aussi, vous avez envie d'essayer l'expérience cet été. C'est ce qu'on vous propose avec Thomas, donc de la boutique Sortilège, une boutique de jeux de société à La Roche-sur-Yon en Vendée. On a présenté Donjons et Dragons, on l'a compris. C'est vraiment le début, l'incontournable, celui qui restera jusqu'au bout des jeux de rôle. Mais pour nos auditeurs qui disent « Ah ben non, moi j'aime pas trop l'Heroic Fantasy, je vais pas pouvoir jouer aux jeux de rôle. » C'est
0: alors,
1: vrai.
0: Il y a plein d'alternatives différentes. Alors déjà, il faut savoir que du coup, justement pour les gens qui veulent commencer le jeu de rôle, Donjons et Dragons, c'est pas forcément la première solution vers laquelle il faut aller. Parce que du coup, vous vous en doutez, 1974, 2026, ça a beaucoup changé, ça a beaucoup évolué. On en est à la 5e édition, pour l'expliquer, une 6e peut-être même bientôt.
1: Mais les créateurs sont toujours...
0: Alors non, en fait, il y a eu des déboires un petit peu en termes judiciaires, donc il y en a un qui est parti, qui est Dave, et Gary, lui, est resté, mais il est décédé en 2008. Voilà, donc du coup, maintenant, ça a été repris et c'est distribué par Wizard of the Coast maintenant, qui est le même éditeur que Magic the Gathering, vous savez, ce petit jeu de cartes. Et du coup, c'est eux qui continuent, et bon, maintenant, c'est tout un studio, et il y a tout un tas de personnes derrière Donjons et Dragons.
1: Donc si on commence, c'est pas forcément la meilleure idée.
0: Voilà, parce qu'en fait, du coup, comme là où je voulais en venir, c'est que du coup, les règles peuvent être un peu complexes parce que Il y a un côté jusqu'au boutiste, vous voyez ce que je veux dire? C'est je veux donner un coup d'épée. Alors j'exagère le truc, mais alors ça dépend de ton épée. Est-ce qu'elle est bien aiguisée ou pas? Est-ce que t'as de la force? Est-ce que t'as le vent de face? Enfin voilà, tout, j'exagère volontairement le truc, mais c'est un petit peu ça. Et du coup, ça peut amener un certain frein. On peut se dire, oh là là, mais disons, Donjons et Dragons, ça a l'air vachement complexe. Et du coup, on va se mettre soi-même des barrières en se disant, non, c'est pas pour moi, c'est beaucoup trop complexe. C'est un truc de geek, ils sont un peu trop à fond, c'est un peu trop compliqué. Mais du coup, on a quand même des jeux de rôle qui sont simplifiés. Donc, pour rester dans l'univers de l'Heroic Fantasy, on a par exemple Chronique Oubliée, qui est une bonne alternative. C'est un petit peu notre Donjons et Dragons à nous, puisqu'en fait, c'est français. Et Chronique Oubliée utilise un système simplifié, et voire même par certaines extensions qu'on peut acheter, parce que du coup, je rappelle qu'on a des bouquins de règles, mais on a aussi également des campagnes et des scénarios et des nouvelles choses qui peuvent se faire. On a par exemple un supplément qui nous permet de jouer des automates, des espèces d'êtres pas robotiques, mais mannequins, on va dire. Et il y a tout un tas de choses comme ça. Et il y a même des suppléments qui permettent encore plus de simplifier les règles. Donc ça, pour le coup, Chronique Oubliée dans l'univers de l'Heroic Fantasy, c'est plutôt pas mal. Ensuite, on a Dragonbane. Dragonbane, en fait, si vous voulez, c'est plus dans les pays scandinaves. Ça nous vient des pays scandinaves, puisqu'en fait, nous, on a la chance en France d'avoir pas mal de Donjons et Dragons. Mais il faut savoir que dans les pays scandinaves, Donjons et Dragons, c'est très mal distribué. Et donc, du coup, ils ont créé cette alternative, qui est Dragonbane, et qui permet de jouer de manière assez simple. Et en plus, c'est rigolo, c'est une mécanique un petit peu inversée. C'est-à-dire que là, faut faire des dés avec des résultats qui sont plus petits, en fait, si vous voulez, plutôt que plus grand. Du coup, il y a un effet inverse qui est plutôt sympa. Mais c'est deux bonnes alternatives en termes d'Heroic Fantasy. Après, on a des petites itérations qui peuvent être sympas. On a Donjons et Chatons, par exemple, que moi, j'aime beaucoup proposer pour les gens qui veulent jouer au jeu de rôle en famille, pour le coup, puisqu'on est dans un univers qui est un petit peu plus mignon, parce que comme son nom l'indique, en fait, on va jouer des chatons. Alors, des chatons, des chats. Hein. Et du coup, ça allège un petit peu le côté horrifique qu'on peut avoir dans un jeu médiéval fantastique. Et là, pour le coup, en fait, c'est un jeu qui est hyper accessible. On joue que avec des dés à 6 faces. Et les règles ont été simplifiées de manière à ce que les tests soient plus intuitifs. On est moins dans le détail. Ensuite, pour ceux qui veulent rester dans le délire un petit peu enfantin, il y a une réédition qui est arrivée du coup cette année en 2006, 2026. Et juste avant l'été, du coup c'est parfait. Alors il y en a beaucoup qui vont sourire et qui vont rigoler derrière leur poste radiophonique, on va le dire. C'est My Little Pony, donc Mon Petit Poney. Il faut savoir que ça existe en jeu de rôle, et encore une fois avec un système simplifié.
1: Mais on joue des poneys ?
0: Ouais, on joue des poneys en fait, comme dans Mon Petit Poney. Et en fait, pour le coup, en fait, c'est vachement sympa parce que c'est un univers en fait pour lequel on n'a pas de difficulté pour y aller. En fait, il suffit de regarder quelques épisodes du dessin animé ou de lire quelques bandes dessinées. Et en fait, c'est hyper marrant. Et là où ça devient intéressant, c'est que le système de jeu est tellement sympa et l'univers, on peut faire tellement de choses avec ce jeu de rôle que même des gens qui jouent à Donjons et Dragons se mettent à jouer à ce jeu-là, parce que pour le coup, en fait, ça leur permet de faire un peu tout et n'importe quoi.
1: Et on parlait des geeks tout à l'heure, ça doit être drôle.
0: Exactement.
1: De voir des geeks. Quel type de quête on peut faire quand on est un poney dans Mon Petit Poney?
0: On est dans un verger de pommes, et puis du coup, mystérieusement, toutes les pommes pourrissent avant même de pouvoir être cueillies. Qu'est-ce qui se passe? Il y a une espèce de malédiction. Oh, on va voir. Est-ce qu'il n'y a pas une sorcière qui se cache derrière tout ça, etc. Ou il y a un dragon qui menace le village.
1: On retrouve un dragon quand même.
0: Il y a plein de choses. Hein. Ça peut être un ogre, ça peut être... Alors, il y a un bestiaire aussi dans Mon Petit Poney. Hein. Pour ceux qui connaissent un petit peu le dessin animé, du coup, il y a beaucoup de choses. Hein. Il y a notamment un protagoniste qui est un espèce de griffon, etc. Enfin, voilà, il y a plein de choses à faire avec ça. Quoi.
1: Donc, pour commencer, c'est pas mal, Mon Petit Poney.
0: Voilà. Et pour ceux qui voudraient quelque chose d'encore plus simple, il y a un jeu de rôle qui se joue à partir de 7 ans qui s'appelle Petite Sorcière, et en fait, comme son nom l'indique, on joue des petites sorcières, on est vraiment dans l'univers de la sorcellerie. Celui-là, j'ai pas forcément besoin de le développer, parce qu'en fait, du coup, c'est vraiment Harry Potter, le petit jeu de société qui fonctionne très très bien. Une autre alternative, ça peut être Adorablin. Alors Adorablin, le principe qui est cool, c'est que c'est une petite boîte en métal, comme une boîte de cachou, et c'est un jeu de rôle à l'intérieur. Le concept est hyper amusant. Si vous voulez vraiment débuter avec du jeu de rôle...
1: Mais toujours un maître du jeu. Hein.
0: Ah ouais, toujours avec un maître du jeu. Ça fonctionne vraiment super bien. Le concept, c'est que c'est une petite boîte qui ressemble à une boîte de cachou. Et en fait, on joue des petits gobelins, tout mignons. On est dans un univers de gobelins. Et puis, au bout d'un jour, il y a un portail qui s'ouvre, comme par magie. Et il y a un objet ou un personnage qui est attiré par ce portail. Et du coup, on va devoir passer ce portail pour aller le récupérer. Et du coup, ce qui est sympa, c'est qu'on peut amener ça dans n'importe quel univers, parce que le portail, il peut s'ouvrir sur tout ce qu'on veut. Il peut s'ouvrir sur la Lune, il peut s'ouvrir sur un centre commercial, il peut s'ouvrir sur ici, il peut... partout.
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0: Et pourquoi pas? Et en fait, l'idée, c'est que ces adorables-là, en fait, ces petits gobelins qui sont joués par des personnages, vont devoir remplir des tests pour récupérer ce personnage ou cet objet et le ramener dans leur univers. Et ça développe l'imaginaire... Parce que c'est hyper simple, en fait, il suffit juste de se dire, allez, je pars d'un endroit, un objet à récupérer, et on y va. Ça peut être dans une boulangerie, c'est ça qui est vraiment très sympa. C'est une très très très très bon moyen de commencer à jouer. L'autre alternative qui est vraiment très sympa, quand on ne se sent pas en fait de raconter une histoire ou qu'on manque un peu d'imagination, c'est Nobby Nobby. C'est une gamme de jeux, en fait, c'est des petites boîtes, comme des boîtes de jeux de société, où en fait on va jouer des cartes qui vont nous raconter une histoire, et nous on va interagir à chaque tour. Il y aura un narrateur qui va changer, comme ça tout le monde s'exerce, et un protagoniste qui va devoir résoudre des choses dans la scène sous forme de lancer de dés. Et ces cartes vont être tirées au fur et à mesure de manière à avancer dans un scénario. Il existe déjà deux boîtes qui permettent de jouer dans un univers d'Heroic Fantasy, deux boîtes qui permettent de jouer dans un univers un petit peu plus horrifique, enquête, et bientôt il y en aura dans des univers steampunk ou spatiaux, ce genre de choses, quoi.
1: Donc on a un hybride là, on a un peu guidé.
0: Ouais, complètement, ouais.
1: Vous avez d'autres conseils pour nous?
0: Ah bah, il y en a plein d'autres. Après, si vous voulez des univers, il en existe plein. Hein. Pour ceux qui connaissent, on a Alien, Star Wars, Star Trek. Enfin, je vais pas faire la liste de toutes les licences qui sont connues, qui du coup ont été dérivées en jeu de rôle. Mais pour ceux qui voudraient vraiment chercher de l'originalité, par contre, parce que pour le coup, en fait, il faut savoir que pour revenir un peu à Donjons et Dragons, aux États-Unis, c'est quasiment le seul jeu de rôle qui est joué. Il y a plus de 6 millions de joueurs quand même aux États-Unis dans Donjons et Dragons qui ont été recensés. Et du coup, le concept, c'est que parallèlement à ça, nous, en Europe, on a une pépinière d'éditeurs qui cherchent à créer des univers et des mécaniques de jeu qui, pour le coup, vont être un petit peu plus originales, vous amener vers d'autres mécaniques de jeu. Hein, on l'a pas trop expliqué, mais c'est vrai qu'en général, un jeu de rôle, c'est on a une fiche de personnage, on a des dés, on lance des dés, et en fonction du résultat, c'est une réussite ou un échec. Ça peut même être un échec critique, très grave, ou même une super réussite de fou, genre par exemple, je mets une pichenette à un monstre, il tombe par terre, il est mort. Enfin, j'exagère un peu le truc, mais c'est un peu ça. Et... ce concept-là, en fait, il est très sympa, mais il y en a qui se sont dit, est-ce que j'amènerais pas, du coup, d'autres possibilités, d'autres mécaniques?
1: Et puis, on fera jamais mieux que Donjons et Dragons, donc voilà, il faut faire autre chose.
0: Du coup, c'est toujours une réflexion. Hein, pourquoi est-ce qu'on ferait pas un peu autrement aussi? Et en ce sens, j'ai relevé, par exemple, trois jeux qui sont dans des univers différents et qui peuvent être une bonne alternative aussi pour commencer à faire du jeu de rôle. Le premier, c'est Broken Compass. Broken Compass, ça veut dire le compas cassé. Et comprenez du coup, en fait, que vous avez un jeu de base et plein de suppléments qui vont vous permettre de partir dans différents univers. Je reviens à la base. La base, Broken Compass, c'est un jeu qui va se jouer avec des dés et avec des pièces. On va faire des piles ou faces. Et du coup, l'univers, c'est... Avec la difficulté, je vais avoir des difficultés à vous décrire l'univers, donc je vais plutôt vous donner des exemples. Si je vous dis Tomb Raider, Lara Croft, Indiana Jones, tous ces petits...
1: dans l'aventure.
0: Uncharted, tous ces jeux vidéo et tous ces films, en fait, qui ont bercé notre enfance, ou même les nouvelles générations, on est vraiment dans du jeu d'aventure, de l'exploration de temples, on va chercher des artefacts, on est dans la jungle, on va tomber sur des animaux sauvages, etc. C'est ce que va reprendre Broken Compass. En tout cas, de base. L'idée et le concept, c'est qu'on est toujours sur des lancers de dés, mais par contre, c'est les lancers de dés, c'est réussite ou échec. Là, par exemple, ça va nous dire, par exemple, oula, là, c'est difficile, il faut que tu fasses trois fois la même valeur en lançant 5 dés, par exemple. Donc du coup, ça va être un peu compliqué. Ça veut dire qu'il faut quand même que j'ai trois fois la même valeur sur cinq dés différents. En un lancer de dés, c'est chaud quand même. Etc, etc. On va avoir des pièces, on va jouer à pile ou face pour se dire « Ah bah j'ai raté, est-ce que je peux pas utiliser une de mes pièces pour essayer de transformer ça en réussite ?» etc. C'est tout un système de jeu qui est vachement original et intéressant. Mais surtout, ce qui est intéressant, c'est que au-delà de la mécanique à proprement parler de Broken Compass, c'est son univers. L'univers, en fait, il a été... donc du coup, on expliquait, c'est un petit peu Indiana Jones, Tomb Raider, etc. Tout ce qui est aventure pulp, un peu entre guillemets, pour reprendre des termes un petit peu bande dessinée. Mais on a des suppléments qui nous permettent d'aller dans des univers type Jules Verne ou piraterie, ou plein d'autres choses comme ça. Et ce qui est intéressant, du coup, c'est que avec les suppléments, on peut faire des campagnes qui vont nous permettre de jouer sur différentes périodes. Et du coup, ça va être vraiment très sympa.
1: Donc, Broken Compass, vous aviez deux conseils aussi qui changeaient de Donjons et Dragons à nous présenter.
0: Oui, il y a Inachevé. Inachevé, en fait, on va jouer... Alors ça, c'est un concept qui est vraiment très original, puisque du coup, on va jouer des œuvres d'art, des espèces de statues qui ne sont pas forcément complètes. Et pour le coup, en fait, on peut se retrouver en ayant un personnage à qui il va manquer des bras, des jambes, une bouche, des yeux, des choses comme ça. Et il va falloir essayer d'avancer dans un univers qui est complètement onirique, mais attention, côté onirique, parfois un peu horrifique aussi, parce que du coup, en fait, il y a de l'adversité qui peut être très très très très méchante. C'est un univers qui n'est pas forcément recommandé pour les plus jeunes, mais pour le coup, l'originalité, c'est que on ne peut pas communiquer autour de la table par la parole. On va être obligé de se débrouiller, de signifier les choses en dessinant, en faisant différentes choses, et ça en fait un jeu qui est vraiment très original.
1: Ça fait des soirées de jeu assez calmes.
0: Tout à fait.
1: Et dernier conseil pour terminer.
0: Et le dernier, du coup, c'est Draconis. Alors celui-là, il est sorti plus récemment. Et en fait, c'est une bonne alternative à Donjons et Dragons. Mais si vous aimez pas le côté guerrier de Donjons et Dragons, justement, où il faut aller se poutrer pour faire la bagarre, pour avancer dans un scénario, celui-là, il est orienté vers la bienveillance avec un système qui est assez proche de celui de Donjons et Dragons, mais assez simplifié. Mais là où Donjons et Dragons va souvent à la confrontation, dans celui-là, on va plutôt chercher des alternatives bienveillantes pour essayer d'avancer dans l'univers et dans le scénario qui nous est proposé.
1: En tout cas, aujourd'hui, on a parlé de jeux de rôle, notamment avec ce jeu fondateur Donjons et Dragons, et puis toutes les choses qu'on peut essayer pour commencer nous aussi cet été. Juste pour terminer, pourquoi il faudrait essayer les jeux de rôle selon vous, Thomas ?
0: Parce que du coup, ça amène dans l'imaginaire, et aujourd'hui, on vit dans un monde où on nous sert tout sur des plateaux, en nous disant « tiens, il y a ça qui est cool, tiens, il y a ça qui est bien, tiens, il y a ça qui est cool ». Et en fait, l'imaginaire, c'est vraiment ce qui... nous définit, ce qui nous différencie du règne animal et de différentes choses. Et j'ai pas besoin d'expliquer à nos auditeurs que l'imaginaire a amené énormément de choses qui sont bénéfiques. Et pour le coup, en fait, c'est vraiment aussi un moyen de s'exprimer en public et de mettre ses idées en avant. Il y a pas de jugement quand on fait du jeu de rôle. Ou en tout cas, s'il y en a, c'est que c'est pas une bonne partie de jeu de rôle. Mais du coup, c'est ça qui est bien. Toutes les propositions sont bonnes à faire. Et justement, cette stratégie de s'adapter par rapport au récit des uns et des autres, c'est ce qui fait aussi qu'il y a une forme d'échange dans le jeu de rôle qu'on retrouve pas dans d'autres médias ou dans d'autres choses ludiques, quoi.
1: En tout cas, vous pouvez essayer parce que je vous cite tout à l'heure, le geek c'est chic maintenant.
0: Voilà, tout à fait.
1: Merci pour vos conseils jeux de rôle. Donc Thomas de la boutique de jeux de société Sortilège à La Roche-sur-Yon. Merci d'avoir été avec nous dans les Midi de Julie.
0: Avec plaisir.
1: Vous restez avec nous, vos Midis de Julie se poursuivent. On est ensemble encore jusqu'à 13h. On va retrouver les fermiers de Loué dans quelques instants d'entreprendre. Il y aura aussi du cinéma avec Timothée, on va parler l'objet du délit. Et juste avant 13h, on découvrira l'histoire de Mère Marie-Thérèse avec Éric Picard, une figure spirituelle inspirante. Tout ça, c'est après cette chanson de Claudio Capeo. On écoute « Laisse aller ».

0: 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Agnès Milo, vous nous proposez un nouvel épisode d'Entreprendre avec les fermiers de Loué.
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2: Bonjour Erwan de la Pouchardière.
3: Bonjour.
2: Vous êtes le directeur des fermiers de Loué. On a découvert un petit peu avec vous votre parcours. Et aujourd'hui, je vous propose de nous pencher un petit peu plus en détail sur ces presque 1200 éleveurs qui font partie de la coopérative. Il y a un modèle économique assez particulier.
3: Alors, en fait, ce qu'il faut bien comprendre, c'est que une coopérative des fermiers de Loué, c'est une véritable coopérative, c'est-à-dire que les éleveurs sont adhérents. C'est leur coopérative. C'est eux les propriétaires.
2: Ça veut dire qu'ils ont du poids dans les décisions.
3: Absolument. Ils sont à la fois les clients de cette coopérative, les fournisseurs de leur coopérative, et ils sont aussi les actionnaires finalement de cette coopérative. Et donc en fait, j'aime à dire que sur les 1160 producteurs, j'ai pas 1160 salariés. J'ai 1160 patrons qui on les réunit donc de manière démocratique dans plusieurs instances, notamment les assemblées de section, l'assemblée générale évidemment, dans lequel nous devons leur rendre des comptes. C'est une entreprise donc collective. Le principe même des fondements, c'est la mise en commun de moyens de production pour pouvoir adresser un marché ensemble, le tout protégé par des cahiers des charges exigeants qui sont ceux des œufs et des volailles de Loué.
2: Avoir 1160 patrons, Erwan, dans le quotidien, ça change quoi en termes de management pour vous ?
3: Eh bien, c'est pas du tout la même chose que des salariés. Évidemment, vous avez compris. C'est-à-dire que c'est une exigence, une inter-exigence entre nous.
2: C'est pas possible de tous les rencontrer, si ?
3: Non. Donc, c'est la raison pour laquelle les 1160 sont réunis en section géographique, qui élise des délégués. Les délégués ont un conseil d'administration. Mais par contre, on a une relationnelle continue avec l'ensemble des adhérents, parce que ce sont, tous les jours, on interagit avec eux, et donc j'en connais énormément.
2: Les éleveurs de Loué, on l'a dit hier, ils ont presque 70 ans. Comment est-ce que vous expliquez que ce modèle coopératif soit aussi résistant, aussi résilient face aux crises successives ?
3: Alors, il est résilient parce qu'il se transmet de génération en génération, la succession de chaque ferme. Il y a une transmission qui est faite au fur et à mesure, au fil de l'eau. On transmet en permanence, nous, à Loué, puisqu'on accueille des nouveaux éleveurs chaque année qui viennent remplacer ceux qui partent à la retraite. Ça rend le système très, très résilient, d'une part. Et l'autre point, évidemment, c'est que nous sommes maîtres de notre destin, puisque nous possédons notre marque, Loué, et on possède nos cahiers des charges. Ouais. C'est un facteur très important de continuité. On est maître de notre destin.
2: Cahier des charges des éleveurs de Loué, en quelques mots, s'il fallait donner les critères à nos auditeurs qui permettent de vous différencier par rapport aux autres volailles qu'on trouve sur le marché ?
3: Alors oui, bien sûr. Plusieurs critères. D'abord, c'est de l'élevage label rouge ou bio. Donc des volailles qui vont dehors.
2: Élevé en liberté, c'est ça le slogan ?
3: Élevé en liberté, absolument. Pour les Loué, élevé en liberté. Donc ça veut dire en liberté, comme son nom l'indique. Avec la liberté, c'est-à-dire que la volaille, elle va où elle veut. Et ceux qui connaissent bien notre territoire, si vous vous baladez en voiture, vous pouvez trouver des poulets partout, quoi. Donc c'est notre mode d'élevage, c'est comme ça. Donc évidemment, ça c'est un critère évidemment très important, la volaille qui va dehors, mais pas que. On a des engagements de céréales locales, donc avec les agriculteurs qui nourrissent leurs volailles. On est le seul groupement de France à faire ça.
2: Sur une logique de circuit court, en fait.
3: Exactement.
2: Très court même, puisque c'est sur l'exploitation même que c'est produit. Parfois ?
3: Absolument. Alors, c'est même pas parfois, c'est même un critère du cahier des charges. Les éleveurs de Loué sont tous agriculteurs, c'est quelque chose de très important. Et ils ont, généralement, la ferme Loué, c'est une ferme à taille humaine, c'est moins de 100 hectares, et c'est une autre production animale, souvent bovin, allaitant, mais aussi ça peut être du lait ou du cochon, et donc de la volaille. C'est ce modèle polyculture-élevage que, grâce à la coopérative de Loué, est très préservé dans notre territoire.
2: La consommation de viande blanche, viande de poulet notamment, augmente. C'est quelque chose que vous observez aussi ici pour les éleveurs de Loué. C'est un créneau qui reste porteur aujourd'hui ?
3: Oui. En fait, la volaille est une viande parfaite d'un point de vue nutritif, donc elle attire beaucoup. Elle est moins chère aussi, il y a une histoire aussi de pouvoir d'achat. Elle est devenue depuis l'année dernière la première viande consommée par les Français. Et même si nous faisons que de la volaille de label rouge ou bio, donc nous sommes sur ce segment-là, on profite quand même de cet engouement pour le poulet.
2: Merci beaucoup Erwan de la Pouchardière, directeur des éleveurs de Loué. On vous retrouve demain.
3: Merci, au revoir.
0: Merci Agnès pour cette belle découverte que l'on poursuit demain dans notre feuilleton Entreprendre en Pays de la Loire avec les fermiers de Loué.
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0: Il est midi 46 dans vos midis de Julie, on va parler cinéma. On retrouve notre jeune chroniqueur Timothée qui a été voir L'objet du délit.
4: Dans ce nouveau film sorti récemment en salle, la réalisatrice et actrice Agnès Jaoui nous propose un regard pinçant et novateur sur le mouvement féministe MeToo. Bon, je vais vous parler de cet aspect dans un instant, mais avant tout, laissez-moi vous raconter le récit. C'est dans notre siècle que le bien connu Daniel Auteuil incarne Igor. Il mène une troupe de jeunes acteurs pour une nouvelle pièce de théâtre, Le mariage de Figaro. À la mise en scène, Mirabelle, figure célèbre qui porte un combat féministe prononcé, elle souhaite remodeler la pièce de Beaumarchais en affirmant ses pensées idéologiques. Ainsi, le récit est décalé et les décors surprenants, mais bon, je vous laisserai le découvrir par vous-même. Dans cette troupe, personne ne se sent complètement à sa place, chacun s'excuse un peu de tout, personne n'ose s'affirmer. Les relations sont alors parfois tendues, les sommes d'argent versées par les mécènes ne sont plus suffisantes, et l'organisation est particulièrement instable. Après maintes frêles répétitions, l'équipe arrive à Avignon pour la première représentation. Sur place, ils découvrent un cadre très agréable, leur lieu de résidence l'est également, et grâce à l'arrivée de Samir en tant qu'assistant de production, les démarches sont plus simples. Leur affaire tient, malgré l'ambiance. L'équipe apprend peu à peu à se connaître, mais c'est l'arrivée du grand acteur Piazzoni, c'est bien sûr son nom dans le film, qui chamboule tout cela. D'une part, il est assez sûr de lui, pour ne pas dire complètement imbu de lui-même. Et d'autre part, il conserve une vision plus traditionnelle, je dirais, de la vie, ce qui déplaît fortement aux acteurs qui s'opposent au patriarcat. Puis tout s'effondre lorsqu'une accusation lourde tombe sur la troupe. Il est question d'agression sexuelle, cela devient une guerre de parti, les féministes s'emportent très rapidement, et à l'approche du grand jour, la situation devient critique. Dans ce long métrage, Agnès Jaoui semble critiquer fermement le féminisme actuel qu'elle considère comme étant sans conviction réelle. En effet, Mirabelle n'arrive pas du tout à s'imposer alors que c'est elle qui porte les convictions les plus fortes et l'emportement de ces femmes est très précipité. La réalisatrice exprime donc dans ce récit le mal-être qu'elle a pu ressentir avec l'arrivée du mouvement MeToo, considérant cette idéologie comme trop basée sur un effet de foule et non une communautarisation autour de vraies convictions. Elle tourne donc en dérision les invectives des personnages, et notamment celle de Aï Haïdara, qui incarne Cora, le personnage la plus remontée contre le masculinisme qu'elle considère comme toxique et omniprésent. Voilà donc le pilier de cette comédie qui, à mon avis, mériterait peut-être un humour un peu plus présent, mais qui reste assez divertissante. La production nous laisse goûter considérablement à l'opéra, et on ne pourra pas nier le talent musical qui régale l'audience. Cette pièce est donc adaptée par Mozart, ce sont les noces de Beaumarchais, et elle est vraiment splendide. Elle est magnifiquement interprétée. Le jeu des acteurs est bon, et ils nous font ressentir la tension jusqu'au bout. Si ce n'est peut-être pas un immense chef-d'œuvre, il a tout de même été sélectionné à Cannes. C'est L'objet du délit par Agnès Jaoui, et c'est en ce moment au cinéma.
0: Merci Timothée pour cet avis ciné. On passe tout de suite à l'agenda. Une idée de sortie en Vendée, notamment si vous êtes prévoyant ce matin, a ouvert la billetterie du festival Dans les jardins de William Christie, l'édition 2026. Elle est programmée du 22 au 29 août à Tiré, avec plusieurs rendez-vous, 4 soirées musicales dans les jardins, sur le miroir d'eau, 5 soirées aux chandelles à l'église, mais aussi des visites des jardins, des ateliers chants en famille. Et le détail est en ligne sur le site internet du département. On vous encourage à prendre vos places le plus tôt possible dans le Maine-et-Loire, près de Cholet, jusqu'au 14 juin. Découvrez l'exposition sur les bancs de l'école. Elle vous propose un parcours instructif à travers le temps, conjuguant souvenirs, découvertes et pédagogie. Elle nous plonge dans l'univers scolaire d'autrefois grâce à des objets au charme suranné que sont l'encrier, les plumes sergent-major, les buvards, les bons points, le tableau noir. De la rentrée des classes à la solennelle distribution des prix, de la leçon de morale à la leçon de choses, l'exposition nous rappelle ses anciens rythmes scolaires. Rendez-vous donc jusqu'au 14 juin. Ce sont les derniers jours pour en profiter. Salle d'Ulysse à Coron. L'accès est libre près de Cholet. Dans quelques instants, on va découvrir l'histoire de Mère Marie-Thérèse, fondatrice des sœurs franciscaines de Saint-Philbert. Ce sera avec Éric Picard. On écoute juste avant Elle Panique. C'est Olivia Ruiz sur RCF en Pays de la Loire.

0: Elle panique, c'était Olivia Ruiz sur RCF.
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0: Et à 12h54, on va découvrir l'histoire d'une figure spirituelle avec Éric Picard. Bonjour Éric.
2: Bonjour Julie. La mère Marie-Thérèse, fondatrice des sœurs franciscaines de Saint-Philbert de Grandlieu, au diocèse de Nantes. Une belle histoire peu connue, mais pourtant riche d'enseignements, que celle de Jeanne Bernard, née en 1804 à Chantenay, près de Nantes. Ses parents, Jean Bernard et Françoise Bretagne, sont de modeste origine paysanne. Le père, bon chrétien, mais colérique et entêté, la mère, qui est l'âme de la famille et qui apprend le catéchisme et la piété à ses enfants. En effet, la petite Jeanne a une sœur, Marie-Jeanne, née en 1805, et un frère, Jean-Simon, né en 1807, frère très aimé, futur prêtre, avec qui elle entretient des relations très fortes jusqu'à sa mort. Jeanne reçoit quelques rudiments d'instruction car sa mère a besoin d'elle à la maison. Elle fait sa première communion à 10 ans et se donne définitivement à Jésus. Puis son père l'a fait durement travailler aux travaux des champs à Saint-Philbert de Grandlieu où la famille s'est installée. Elle aide le soir son frère à entrer au séminaire de Nantes en lui faisant réciter toutes ses leçons, en particulier celles de latin. Elle fait profession dans le tiers-ordre franciscain en 1826, sous le nom de sœur Marie-Thérèse, fait vœu de chasteté et continue de travailler aux champs. Elle pratique assidûment les œuvres de miséricorde corporelle et spirituelle, assistance et visite des pauvres. Les tertiaires leur apportent quotidiennement une marmite de soupe, d'où leur surnom de sœur du bouillon. Également soins des malades, enseignement du catéchisme, exercice de piété. Elle aspire à une vocation religieuse à laquelle son père s'oppose, car il a besoin d'elle pour travailler aux champs. En 1829, sur le conseil de sa mère, elle désobéit à son père et part à pied rejoindre le couvent des sœurs de l'instruction chrétienne à Saint-Gildas-des-Bois, distant de 70 km. Quelques mois plus tard, son père, âpre au gain, la ramène de force et à cheval au domicile familial. Obéissante, elle reprend son travail à la ferme et son activité de tertiaire franciscaine. Grâce à elle, les vocations se multiplient dans ce tiers-ordre et elle en devient maîtresse des novices. En 1841, elle transforme le logis familial en maison de Saint-François avec quelques compagnes, puis devient supérieure des tertiaires du canton, puis du diocèse de Nantes. Grâce à des dames de charité, ces tertiaires élargissent leur champ d'action, garderie pour 70 écoliers, orphelinat, patronage de jeunes filles, maison de retraite, enseignement. Ces œuvres se répandent dans le diocèse de Nantes et au-delà. Mère Marie-Thérèse espère depuis longtemps une reconnaissance religieuse canonique qu'elle obtient en 1870. Elle prononce enfin ses vœux de religieuse en 1871 à 67 ans avec 32 compagnes, fondant et dirigeant ainsi la congrégation diocésaine des sœurs franciscaines de Saint-Philbert. La profession perpétuelle a lieu en 1877, les vocations affluent, tout comme les missions pour le diocèse de Nantes. Toujours active, elle meurt en 1804. Pourquoi avoir raconté cette histoire? D'abord, il s'agit d'une belle vie, ordinaire, simple, au service des autres, de sa famille, de ses compagnes et sans espoir de reconnaissance ni ambition quelconque. Une belle vie, une belle âme, un beau cœur. Ensuite, la mère Marie-Thérèse est une femme catholique au XIXe siècle, ce siècle du catholicisme féminin où l'on compte des milliers, des dizaines de milliers de femmes catholiques françaises, fondatrices ou non d'ordre, certaines canonisées, béatifiées ou non, pratiquant de manière consacrée de multiples œuvres de charité avec une inventivité remarquable. Assistance aux pauvres, soins des malades, accueil des orphelins et des jeunes filles en difficulté, foyer d'ouvrières, enseignement, sans oublier une multitude de missionnaires. Mère Marie-Thérèse a désiré et rêvé rejoindre son frère en Océanie. Dans un siècle où le pouvoir politique, y compris républicain, cantonne les femmes dans un statut et un rôle inférieur aux civils et leur refuse le droit de vote, l'Église leur permet d'épanouir tous leurs talents. Notre héroïne obéit au prêtre et à son évêque, même si avec ténacité et obstination, elle relance ce dernier jusqu'à ce qu'il cède. Sa piété se nourrit de l'Eucharistie et de l'adoration eucharistique et du rosaire. Enfin, cette histoire est une formidable leçon d'espérance. Après la déchristianisation violente opérée par la Révolution française et la destruction des structures d'encadrement catholique, au point que beaucoup considéraient que c'en était fini du catholicisme, au moins en France, on assiste à un renouveau inattendu, remarquable de ce catholicisme en France, une renaissance religieuse fervente des âmes dans les familles, avec une multitude de vocations religieuses et sacerdotales et un élan missionnaire spectaculaire en France et dans le monde entier.
0: Merci Éric Picard, on en sait donc beaucoup plus grâce à vous sur l'histoire de Mère Marie-Thérèse, fondatrice des Sœurs Franciscaines de Saint-Philbert. 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C'est la fin de vos midis de Julie. Merci à tous d'avoir été avec nous en ce mardi. On a commencé l'heure avec Thomas de la boutique de jeux de société Sortilège à La Roche-sur-Yon. Il nous a expliqué comment cet été on pouvait essayer les jeux de rôle et pourquoi pas Donjons et Dragons. Hein. C'est l'incontournable qu'on a découvert avec lui. Là aussi, notre émission elle est disponible sur notre site internet. On va se retrouver demain. On parlera lecture avec Louis Raymond qui est le lauréat du Prix Ouest 2026 qui a été remis au dernier printemps du livre de Montaigu. Il a écrit le roman Loin du Mékong qui nous emmène en Indochine. D'ici là, je vous souhaite à tous de passer une très belle journée à l'écoute d'RCF.

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1: Après 3 jours passés dans la capitale espagnole, le pape a quitté Madrid ce matin pour Barcelone, deuxième étape de son voyage apostolique. Il y est arrivé il y a quelques minutes. Il sera attendu tout à l'heure à la cathédrale de la ville pour la célébration de l'office du milieu du jour. La capitale catalane qui s'est parée pour accueillir le souverain pontife. Nous retrouvons notre envoyé spécial sur place dès le début de ce journal. Avant de quitter Madrid, Léon XIV a tout à l'heure rencontré les nombreux volontaires impliqués dans l'organisation de ce voyage. Un voyage d'ores et déjà historique qui revit l'Espagne, nous a confié l'archevêque de Madrid, que nous entendrons. Et puis dans le reste de l'actualité, nous irons également au Liban où l'armée israélienne poursuit sans relâche son offensive dans le sud du pays. La ville de Tyr, y compris son quartier chrétien, ont été pilonnées ces dernières heures.
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1: Bonjour, le pape a entamé la deuxième étape de son voyage apostolique en Espagne. Il a quitté en fin de matinée Madrid, peu avant midi, heure locale, après 3 jours passés dans la capitale. Direction désormais Barcelone, capitale de la Catalogne. Son avion s'est posé il y a un quart d'heure environ à l'aéroport El Prat de la ville. Barcelone, où l'on retrouve tout de suite notre envoyé spécial dans la capitale catalane, Augustine Asta. Bonjour Augustine.
3: Bonjour Olivier Bonnel.
1: Le pape Léon qui vient de descendre de l'avion.
3: Exactement, le pape est exactement en train de descendre de l'avion, Olivier, et à sa descente, justement, il est accueilli par des représentants de la Generalitat de Catalogne, et tout juste, on assiste là à des poignées de main. C'est un pape tout sourire quand on voit là Olivier qui échange des petits mots, et le Generalitat de Catalogne qui souhaite la bienvenue au souverain pontife, le souverain pontife qui va se diriger du côté de la cathédrale de la Sainte Croix et Sainte Eulalie, où là-bas, Olivier, c'est une ambiance, une atmosphère empreinte de ferveur et de spiritualité. Des centaines de fidèles, religieux, familles et pèlerins sont rassemblés pour accueillir le Saint-Père et participer donc à cette prière du milieu du jour dans cette cathédrale de Barcelone. À l'intérieur comme aux abords de la cathédrale, l'émotion est palpable. Beaucoup de jeunes catholiques espagnols m'ont d'ailleurs fait savoir qu'ils sont déplacés depuis les premières heures de la matinée pour apercevoir le pape, recevoir sa bénédiction et partager ce moment de communion. À Barcelone donc, le pape Léon XIV entame, vous l'avez dit Olivier, la deuxième étape de sa visite apostolique par ce temps fort de recueillement dans cette cathédrale où il prononcera ses premiers mots en terre catalane. Le programme du souverain pontife se poursuivra dans la soirée avec une grande veillée de prière au stade olympique, une enceinte emblématique de la Catalogne qui a été rénovée pour les Jeux olympiques de 1992 et qui peut accueillir jusqu'à 49 000 personnes, Olivier.
1: Merci beaucoup Augustine. Augustine Asta en direct de Barcelone pour les premiers instants du pape Léon XIV. Avant d'arriver en Catalogne, le dernier rendez-vous du pape à Madrid, c'est cette rencontre avec les bénévoles qui se sont consacrés à la préparation et au bon déroulement du voyage apostolique. Devant eux, le Saint-Père a livré une réflexion sur le levain de la gratuité que les chrétiens sont appelés à apporter au monde. Le pape estime que la gratuité est un trait typique de la cité de Dieu. Fabrice Benguendekere.
4: C'est une foule tout aussi immense que les rassemblements observés durant ces 3 jours que le pape a rencontré, des milliers de volontaires dont la réponse à l'appel de l'Église espagnole a été enthousiaste dès le départ, dépassant en quelques jours les chiffres requis, couvrant ainsi largement les besoins exprimés. Le pape leur a tout d'abord exprimé ses gratitudes. Vous méritez un merci tout particulier car vous avez offert votre présence et votre service et vous l'avez fait par amour pour le Seigneur, pour l'Église et pour le pape. Merci de tout cœur à dit Léon XIV, poursuivant son adresse. Le pape a alors élaboré cette réflexion aussi simple que profonde qu'il a résumée en ces termes. Les chrétiens sont appelés à apporter au monde le levain de la gratuité.
5: En un monde continuellement influencé
4: Dans un monde continuellement influencé par la logique de l'intérêt et du profit, où le terme croissance se réduit à la dimension économique et financière, le pape estime qu'il soit nécessaire de penser et de vivre selon la logique de la croissance humaine intégrale, qui, selon le souverain pontife, est la plus vraie.
1: Compte-rendu signé Fabrice Baguendé-Kéré. Ces trois jours à Madrid ont été marqués par de nombreux rendez-vous institutionnels comme pastoraux et spirituels. Le cardinal archevêque de la ville, José Cobo Cano, revient sur les premiers fruits de cette étape madrilène. La capitale espagnole qui n'avait pas accueilli de pape depuis Benoît XVI en 2011 lors des Journées mondiales de la jeunesse. Une étape d'ores et déjà historique pour le cardinal de Madrid. On l'écoute.
5: Nos ha sorprendido.
6: Ce qui nous a surpris, c'est l'accueil réservé au Saint-Père. Non seulement le nombre de participants, mais surtout la chaleur de l'accueil que lui a réservé l'Église madrilène. Ça nous a surpris aussi la bonne réception du Parlement et de la conférence épiscopale. Pour nous, c'était une expérience intense de voir des gens en pleurs à la fin de la messe. Nous avons vécu, grâce au pape, une expérience de peuple de Dieu. Maintenant, nous devons prendre nos responsabilités et accompagner toutes ces personnes pour la suite. Le pape a revitalisé l'Église de l'Espagne. Le Saint-Père a laissé beaucoup de travail pour l'avenir, mais nous le remercions car il a indiqué le chemin à suivre. Je crois que dans chaque domaine, que ce soit la culture, la politique, l'économie ou la vie de l'Église, le pape nous a laissé des axes de travail concrets, des positions claires et des lignes de convergence. Et pour cela, nous le remercions profondément.
1: Voilà la joie et l'émotion de l'archevêque de Madrid, le cardinal José Cobo Cano, interrogé par Patricia Inestrosa, notre consoeur du programme espagnol de Radio Vatican. À suivre donc dans quelques minutes l'office du milieu du jour célébré par Léon XIV dans la cathédrale de Barcelone. Et puis ce soir, cette grande veillée de prière, on l'a dit, au stade olympique de la ville, événement à partir de 19h40. Tout cela est bien évidemment à suivre sur notre site vaticannews.va et notre page Facebook. À la une de l'actualité internationale, l'offensive de l'armée israélienne qui se poursuit sans relâche au Liban, c'est la ville côtière de Tyr qui a été durement frappée ces dernières heures. Au moins 8 personnes tuées et 11 autres blessées selon un bilan provisoire dans des bombardements qui ont visé des quartiers populaires de cette ville située à 25 km de la frontière avec Israël. Tzahal qui a ordonné aux habitants, y compris ceux du quartier chrétien de Tyr, d'évacuer leurs maisons. Plusieurs autres personnes ont par ailleurs été tuées dans des bombardements israéliens sur diverses régions du sud Liban. On fait le point avec notre correspondant à Beyrouth. Paul Ralifé.
7: Avant même l'ordre d'évacuation de Tyr, l'armée israélienne a commencé à pilonner violemment la ville, qui compte habituellement 150 000 habitants, mais aujourd'hui désertée par une grande partie de la population. Des avions et des drones ont attaqué des zones résidentielles dans la première ville du Liban Sud, alors que l'armée israélienne tentait de progresser vers une localité située à 15 km au sud de Tyr. Les frappes ont provoqué d'importants dégâts dans un quartier populaire. Les recherches se poursuivent pour essayer de retrouver des personnes encore sous les décombres. Le Hezbollah a annoncé avoir tiré des salves de roquettes contre les troupes en progression sur ce nouveau front terrestre ouvert par les Israéliens ces dernières heures. Pas de répit non plus sur les autres fronts. Les avions, les drones et l'artillerie israélienne ont bombardé des dizaines de cibles dans le district de Nabatieh et au sud de Saïda, la troisième ville du Liban à 45 km de Beyrouth. 4 secouristes de la Croix-Rouge libanaise ont été blessés à Tyr après une frappe contre une voiture près de leur centre. 2 autres secouristes de la défense civile ont été blessés dans un double raid dans une localité près de Nabatieh. Paul Khalife, Beyrouth, RFI pour Radio Vatican.
1: Et le Hezbollah, le parti pro-chiite, qui de son côté appelle aujourd'hui les autorités libanaises à rétablir de bonnes relations avec l'Iran. Téhéran qui exige que tout accord avec Washington pour mettre fin à la guerre inclut la fin des hostilités sur le front libanais. Plus de 1000 candidats à l'émigration irrégulière ont été secourus au large des côtes mauritaniennes en 10 jours. C'est ce que l'on a appris par les gardes-côtes mauritaniens ce mardi. Les migrants qui prennent la périlleuse route de l'Atlantique pour gagner l'Europe, principalement via l'archipel espagnol des Canaries, et ce à bord d'embarcations surchargées et souvent vétustes. Les Canaries qui seront justement la dernière étape du voyage apostolique du pape Léon XIV en Espagne. Ainsi s'achève ce journal. Merci pour votre fidélité. Prochain rendez-vous de l'information, ce sera bien évidemment à 18h et nous reviendrons en détail sur la suite de ce voyage apostolique de Léon XIV en Espagne et son arrivée cette première journée dans la capitale de la Catalogne, Barcelone. Vous serez accompagné par Xavier Sartre. Je vous souhaite quant à moi une excellente après-midi.
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8: Avant de faire luire sur mon âme un rayon d'espérance, le Seigneur voulut m'envoyer un autre martyr bien douloureux qui dura 3 jours. Jamais je n'ai si bien compris la peine amère de la Sainte Vierge et de Saint Joseph, cherchant à travers les rues de Jérusalem le divin enfant Jésus. Je me trouvais dans un désert affreux, ou plutôt mon âme ressemblait au fragile esquif livré sans pilote à la merci des flots orageux. Je le sais, Jésus était là, dormant sur ma nacelle, mais comment le voir au milieu d'une si sombre nuit? Si l'orage avait éclaté ouvertement, un éclair eût peut-être sillonné mes nuages. Sans doute, c'est une bien triste lueur que celle des éclairs. Cependant, à leur clarté, j'aurais aperçu un instant le bien-aimé de mon cœur. Mais non, c'était la nuit profonde, le délaissement complet, une véritable mort. Comme le divin maître au jardin de l'agonie, je me sentais seul, ne trouvant de consolation ni du côté de la terre ni du côté des cieux. La nature semblait prendre part à ma tristesse amère. Pendant ces 3 jours, le soleil ne montra pas un seul de ses rayons et la pluie tomba par torrents. J'en fis toujours la remarque. Dans toutes les circonstances de ma vie, la nature était l'image de mon âme. Quand je pleurais, le ciel pleurait avec moi. Quand je jouissais, l'azur du firmament ne se trouvait obscurci d'aucun nuage. Le 4e jour, qui se trouvait un samedi, j'allai voir mon oncle. Quelle ne fut pas ma surprise en le trouvant tout changé à mon égard. D'abord, sans que je lui en eusse témoigné le désir, il me fit entrer dans son cabinet. Puis, commençant par m'adresser de doux reproches sur ma manière d'être, un peu gêné avec lui, il me dit que le miracle exigé n'était plus nécessaire. Qu'ayant prié le bon Dieu de lui donner une simple inclination de cœur, il venait de l'obtenir. Je ne le reconnaissais plus. Il m'embrassa avec la tendresse d'un père, ajoutant d'un ton bien ému « Va en paix, ma chère enfant. Tu es une petite fleur privilégiée que le Seigneur veut cueillir. Je ne m'y opposerai pas. » Avec quelle allégresse je repris le chemin des buissonnets, sous le beau ciel dont les nuages s'étaient complètement dissipés. Dans mon âme aussi la nuit avait cessé. Jésus se réveillant m'avait rendu la joie. Je n'entendais plus le bruit des vagues. Au lieu du vent de l'épreuve, une brise légère enflait ma voile et je me croyais au port. Hélas, plus d'un orage devait encore s'élever, me faisant craindre, à certaines heures, de m'être éloigné sans retour du rivage si ardemment désiré. Après avoir obtenu le consentement de mon oncle, j'appris par vous, ma mère, que monsieur le supérieur du Carmel ne me permettait pas d'entrer avant l'âge de 21 ans. Personne n'avait pensé à cette opposition, la plus grave, la plus invincible de toutes. Cependant, sans perdre courage, j'allai moi-même avec mon père lui exposer mes désirs. Il me reçut très froidement, et rien ne put changer ses dispositions. Nous le quittâmes enfin sur un non bien arrêté. Toutefois, ajouta-t-il, je ne suis que le délégué de mon Seigneur. S'il permet cette entrée, je n'aurai plus rien à dire. En sortant du presbytère, nous nous trouvâmes sous une pluie torrentielle. Hélas, de gros nuages aussi chargeaient le firmament de mon âme. Papa ne savait comment me consoler. Il me promit de me conduire à Bayeux si je le désirais. J'acceptai avec reconnaissance. Bien des événements se passèrent avant qu'il nous fût possible d'accomplir ce voyage. À l'extérieur, ma vie paraissait la même. J'étudiais, et surtout je grandissais dans l'amour du bon Dieu. J'avais parfois des élans, de véritables transports. Un soir, ne sachant comment dire à Jésus que je l'aimais et combien je désirais qu'il fût partout servi et glorifié, je pensais avec douleur qu'il ne montrait jamais des abîmes de l'enfer un seul acte d'amour.

0: époque, notre Seigneur me donna la consolation de voir de près des âmes d'enfants. Voici en quelles circonstances. Pendant la maladie d'une pauvre mère de famille, je m'occupais beaucoup de ces deux petites filles dont l'aînée n'avait pas 6 ans. C'était un vrai plaisir pour moi de voir avec quelle candeur elles ajoutaient foi à tout ce que je leur disais. Il faut que le saint baptême dépose dans les âmes un germe bien profond des vertus théologales, puisque dès l'enfance, l'espoir des biens futurs suffit pour faire accepter des sacrifices. Lorsque je voulais voir mes deux petites filles bien conciliantes entre elles, au lieu de leur promettre des jouets et des bonbons, je leur parlais des récompenses éternelles que le petit Jésus donnera aux enfants sages. L'aînée, dont la raison commençait à se développer, me regardait avec une expression de vive joie et me faisait 1000 questions charmantes sur le petit Jésus et son beau ciel. Elle me promettait ensuite, avec enthousiasme, de toujours céder à sa sœur, ajoutant que jamais de sa vie elle n'oublierait les leçons de la grande demoiselle. C'est ainsi qu'elle m'appelait. Considérant ces âmes innocentes, je les comparais à une cire molle, sur laquelle on peut graver toute empreinte, celle du mal, hélas, comme celle du bien. Et je compris la parole de Jésus, qu'il vaudrait mieux être jeté à la mer que de scandaliser un seul de ses petits-enfants. Matthieu 18,6. Ah, que d'âme arriverait à une haute sainteté si, dès le principe, elles étaient bien dirigées. Je le sais, Dieu n'a besoin de personne pour accomplir son œuvre de sanctification. Mais comme il permet à un habile jardinier d'élever des plantes rares et délicates, lui donnant à cet effet la science nécessaire tout en se réservant le soin de féconder, ainsi veut-il être aidé dans sa divine culture des âmes. Qu'arriverait-il si un horticulteur maladroit ne greffait pas bien ses arbres? S'il ne savait pas reconnaître la nature de chacun et voulait faire éclore, par exemple, des roses sur un pêcher. Cela me fait souvenir qu'autrefois, parmi mes oiseaux, j'avais un serin qui chantait à ravir. J'avais aussi un petit linot auquel je prodiguais des soins particuliers, l'ayant adopté à la sortie du nid. Ce pauvre petit prisonnier, privé des leçons de musique de ses parents, et n'entendant du matin au soir que les joyeuses roulades du serin, voulut l'imiter un beau jour. Difficile entreprise pour un linot. C'était charmant de voir les efforts de ce pauvre petit, dont la douce voix eut bien du mal à s'accorder avec les notes vibrantes de son maître. Il y arriva cependant, à ma grande surprise, et son chant devint absolument le même que celui du serin. Ô ma mère! Vous savez qui m'a appris à chanter dès l'enfance. Vous savez quelle voix m'ont charmée. Et maintenant, j'espère un jour, malgré ma faiblesse, redire éternellement le cantique d'amour dont j'ai entendu bien des fois moduler ici-bas les notes harmonieuses.
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0: Mais où en suis-je? Ces réflexions m'ont entraîné trop loin. Je reprends vite le récit de ma vocation. Le 31 octobre 1887, je partis pour Bayeux, seul avec mon père, le cœur rempli d'espérance, mais aussi bien ému à la pensée de me présenter à l'évêché. Pour la première fois de ma vie, je devais aller faire une visite sans être accompagnée de mes sœurs. Et cette visite était à un évêque. Moi qui n'avais jamais besoin de parler que pour répondre aux questions qui m'étaient adressées, je devais expliquer et développer les raisons qui me faisaient solliciter mon entrée au Carmel afin de donner des preuves de la solidité de ma vocation. Oh, c'est bien vrai que jamais l'amour ne trouve d'impossibilité, parce qu'il se croit tout possible et tout permis. Imitation, première partie, livre 3e, chapitre 5-4. C'était bien, en effet, le seul amour de Jésus qui pouvait me faire braver ces difficultés et celles qui suivirent, car je devais acheter mon bonheur par de grandes épreuves. aujourd'hui sans

0: doute. Je trouve l'avoir payé bien peu cher. Et je serais prête à supporter des peines 1000 fois plus amères pour l'acquérir si je ne l'avais pas encore. » Les cataractes du ciel semblaient ouvertes quand nous arrivâmes à l'évêché. Monsieur l'abbé Réveroni, vicaire général, qui lui-même avait fixé la date du voyage, se montra très aimable, bien qu'un peu étonné. Apercevant des larmes dans mes yeux, il me dit « Ah, je vois des diamants. Il ne faut pas les montrer à monseigneur. » Nous traversâmes alors de grands salons où je me faisais l'effet d'une petite fourmi et je demandais ce que j'allais oser dire. Monseigneur se promenait en ce moment dans une galerie avec deux prêtres. Je vis monsieur le grand vicaire échanger avec lui quelques mots et revenir en sa compagnie dans l'appartement où nous attendions. Là, trois énormes fauteuils étaient placés devant la cheminée où pétillait un feu ardent. En voyant entrer monseigneur, papa se mit à genoux près de moi pour recevoir sa bénédiction, puis sa grandeur nous fit asseoir. Monsieur Réveroni me présenta le fauteuil du milieu. Je m'excusai poliment, il insista, me disant de montrer si j'étais capable d'obéir. Aussitôt, je m'exécutai sans la moindre réflexion, et j'eus la confusion de lui voir prendre une chaise, tandis que je me trouvais enfoncé dans un siège monumental où quatre comme moi auraient été à l'aise, plus à l'aise que moi, car j'étais loin d'y être. J'espérais que papa allait parler, mais il me dit d'expliquer le but de notre visite. Je le fis le plus éloquemment possible, tout en comprenant très bien qu'un simple mot du supérieur m'eût plus servi que mes raisons. Hélas, son opposition ne plaidait guère en ma faveur. Monseigneur me demanda s'il y avait longtemps que je désirais le Carmel. « Oh oui, monseigneur, bien longtemps. »« Voyons, reprit en riant monsieur Réveroni, il ne peut toujours pas y avoir 15 ans de cela. » « C'est vrai, répondis-je, mais il n'y a pas beaucoup d'années à retrancher, car j'ai désiré me donner au bon Dieu dès l'âge de 3 ans. » Monseigneur, croyant être agréable à papa, essayait de me faire comprendre que je devais rester quelque temps encore près de lui. Quelles ne furent pas la surprise et l'édification de sa grandeur de le voir alors prendre mon parti. Ajoutant d'un air plein de bonté que nous devions aller à Rome avec le pèlerinage diocésain, et que je n'hésiterais pas à parler au Saint-Père si je n'obtenais pas auparavant la permission sollicitée. Cependant, un entretien avec le supérieur fut exigé comme indispensable avant de nous donner aucune décision. Je ne pouvais rien entendre qui me fît plus de peine, car je connaissais son opposition formelle et bien arrêtée. Aussi, sans tenir compte de la recommandation de M. l'abbé Réveroni, je fis plus que montrer des diamants à monseigneur. Je lui en donnai. Je vis bien qu'il était touché. Il me fit des caresses comme jamais, paraît-il, aucune enfant n'en avait reçu de lui. « Tout n'est pas perdu, ma chère petite, me dit-il, mais je suis bien content que vous fassiez avec votre bon père le voyage de Rome. Vous affermirez ainsi votre vocation. Au lieu de pleurer, vous devriez vous réjouir. D'ailleurs, la semaine prochaine, je vais aller à Lisieux. Je parlerai de vous à monsieur le supérieur, et certainement vous recevrez ma réponse en Italie. » Sa grandeur nous conduisit ensuite jusqu'au jardin. Papa l'intéressa beaucoup en lui racontant que ce matin même, afin de paraître plus âgé, je m'étais relevé les cheveux. Ceci ne fut pas perdu. Aujourd'hui, je le sais, monseigneur ne parle à personne de sa petite fille sans raconter l'histoire des cheveux. J'aurais préféré, je l'avoue, que cette révélation ne se fît point. Monsieur le grand vicaire nous accompagna jusqu'à la porte, disant que jamais chose pareille ne s'était vue. Un père aussi empressé de donner son enfant à Dieu que cet enfant de s'offrir elle-même. Il fallut donc reprendre le chemin de Lisieux sans aucune réponse favorable. Il me semblait que mon avenir était brisé pour toujours. Plus j'approchais du terme, plus je voyais mes affaires s'embrouiller. Cependant, je ne cessais point d'avoir au fond de l'âme une grande paix, parce que je ne cherchais que la volonté du Seigneur. Celui qui se fera humble comme un petit enfant sera le plus grand dans le royaume des cieux. Matthieu 18. Chapitre 6. Voyage de Rome. Audience de sa sainteté Léon XIII. Réponse de Monseigneur l'évêque de Bayeux. 3 mois d'attente. 3 jours après le voyage de Bayeux, je devais en faire un beaucoup plus long, celui de la ville éternelle. Ce dernier voyage m'a montré le néant de tout ce qui se passe. Cependant, j'ai vu de splendides monuments. J'ai contemplé toutes les merveilles de l'art et de la religion. Surtout, j'ai foulé la même terre que les saints apôtres, la terre arrosée du sang des martyrs, et mon âme s'est agrandie au contact des choses saintes. Je suis bien heureuse d'être allée à Rome, mais je comprends les personnes qui supposaient ce voyage entrepris par mon père dans le but de changer mes idées de vie religieuse. Il y avait certainement de quoi ébranler une vocation mal affermie. Nous nous trouvâmes d'abord, Céline et moi, au milieu du grand monde qui composait presque exclusivement le pèlerinage. Ah, bien loin de nous éblouir, tous ces titres de noblesse ne nous parurent qu'une vaine fumée. J'ai compris cette parole de l'imitation. Ne poursuivez pas cette ombre que l'on appelle un grand nom. Imitation, livre 1er, 3e partie, chapitre 24-2. J'ai compris que la vraie grandeur ne se trouve point dans le nom, mais dans l'âme. Le prophète nous dit que le Seigneur donnera un autre nom à ses élus. Isaïe 65-15. Et nous lisons dans saint Jean, « Le vainqueur recevra une pierre blanche sur laquelle est écrit un nom nouveau que nul ne connaît, hors celui qui le reçoit. » Apocalypse 2-17. C'est donc au ciel que nous saurons nos titres de noblesse. Alors chacun recevra de Dieu la louange qu'il mérite. 1 Corinthiens 4-5. Et celui qui sur la terre aura choisi d'être le plus pauvre, le plus inconnu pour l'amour de notre Seigneur, celui-là sera le premier, le plus noble et le plus riche.
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2: 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Allez, restez avec nous. Je vous retrouve dans un instant pour La foi en débat.
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2: Bonjour à tous, bienvenue dans La foi en débat. On le dit souvent, ces dernières années, l'Église connaît un regain de fréquentation des sacrements, d'assistance aux grands offices religieux. Et quand on questionne ces nouveaux venus dans l'Église catholique sur leurs impressions lorsqu'ils assistent pour la première fois à la messe par exemple, souvent ils expriment ne rien comprendre à ce qui se déroule sous leurs yeux. Debout, assis, paroles incompréhensibles, gestes bien codés du prêtre, sans qu'on ne comprenne grand chose. Alors pourquoi la liturgie catholique laïque est-elle si codifiée? Doit-elle seulement l'être? On va en discuter. Et puis en seconde partie, on va s'interroger sur ce royaume de Dieu dont parle l'Évangile. Il paraît qu'il est proche et que le Christ en est le roi. Que comprendre de cette sémantique bien monarchique? Comment comprendre ce terme de royauté? Explication tout de suite dans La foi en débat.
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2: Et mes invités aujourd'hui sont le père Jean-Baptiste Hédard, doyen de la faculté de théologie de l'Université catholique de l'Ouest. Bonjour père Jean-Baptiste.
7: Bonjour Raphaël, bonjour à toutes et à tous.
2: Et l'incontournable père Kevin Emmanuel Labbé, que nous voyons bien souvent sur ce plateau, vicaire à Segré. Bonjour à vous.
8: Bonjour Raphaël.
2: Alors, rite, code, liturgie, debout, à genoux, assis, c'est un peu la première chose qui interroge les non-initiés à la messe et mille autres gestes encore et paroles un peu mystérieuses. Est-ce que la religion catholique est une religion d'initiés, père Jean-Baptiste ?
7: D'initiés dans le sens où il y aurait un secret qui ne serait révélé qu'à certains, non. Maintenant, une religion où il y a besoin d'apprendre quelque chose, d'apprendre des rites, d'apprendre des signes, oui, tout en sachant que ces signes, ces gestes ont aussi une dimension symbolique, c'est-à-dire renvoient à quelque chose que nous portons, qui est déjà présent en nous. Voilà.
2: Mais ça renforce un peu ce côté un peu hermétique. Si je pense à nos amis les protestants évangéliques, qui sont beaucoup moins à cheval sur la liturgie, va-t-on dire, mais beaucoup plus sur le contact humain, personnel, sur la prédication, etc. Est-ce que ça ne crée pas une barrière? D'ailleurs, certains le disent, moi je ne suis pas un habitué de la messe, je me sens un peu exclu du groupe, quoi.
7: Oui, alors là c'est autre chose, ce que vous dites là. Je me sens exclu du groupe parce qu'à la fin les gens se retrouvent.
2: Non, je parle pas de l'après-messe, je parle de pendant la messe, je vois bien que c'est pas mon truc, quoi.
7: Parce qu'il faut effectivement qu'il y ait un enseignement qui soit donné, mais je crois que cette ritualité que l'on constate dans l'église catholique, et pas uniquement, si vous allez dans l'église orthodoxe, alors là on passe encore à un autre degré.
2: Oui, le fait ici aujourd'hui, on est sur les questions catholiques.
7: Voilà.
2: On en parlera dans notre émission écuménique du.
7: D'accord. Mais c'est au contraire, c'est quelque chose qui permet d'aller au-delà du visible, qui permet de rejoindre l'invisible, parce que le geste est une forme de langage. Alors bien sûr, il y a besoin d'apprendre le langage, mais une fois qu'on a fait cet apprentissage-là, ça permet de vivre quelque chose d'autre, de plus profond, de percevoir, d'entrer dans cette communion avec l'invisible.
2: C'est nécessaire aussi pour passer à, j'ai envie de dire, à un autre degré, c'est-à-dire qu'il y a un moment dans notre vie spirituelle, on a besoin de sortir aussi des choses habituelles de notre quotidien, parce qu'il se passe autre chose.
8: Alors d'abord, il va falloir faire attention à parler, parce que vous parlez d'initiation, de degré, vous allez nous rapprocher bientôt des loges maçonniques. Alors.
7: Qui ont aussi leur liturgie.
2: Non mais figurez-vous, mais... qu'en vous en parlant, je pensais plutôt, mais d'ailleurs oui c'est vrai, et c'est peut-être que ça peut pour certains renforcer cet aspect-là, mais je pensais au mystère grec où il y avait effectivement l'initiation, et après tout... ça peut s'entendre, hein, je le dis comme ça, mais voilà.
8: Ça peut s'entendre, et puis on l'entend très bien d'ailleurs. je crois que effectivement, ça nous aide, comme le disait le père Jean-Baptiste, à entrer peut-être dans un langage qui n'est pas le langage du quotidien, en fait, des choses profanes. Vous voyez qu'il y a on a la séparation entre le sacré et le profane. Bon, peut-être qu'il y en a qui préfèrent vivre des temps de prière comme on vit des temps profanes, comme on peut vivre le festival d'Anjou ou que sais-je. Or, la liturgie catholique, eh bien, par son langage, comme vous le disiez dans les questions, un peu codifié, un peu rituel, nous fait entrer plus avant dans la compréhension d'un mystère qui nous dépasse de toute façon, mais qui nous sort du langage quotidien et profane.
2: Mmh. Mais quand même, malgré tout, est-ce que ça crée une inaccessibilité, et est-ce que l'Église aurait intérêt, par exemple, elle l'a fait d'ailleurs, avec la réforme liturgique, à simplifier les choses, à les rendre plus accessibles? C'était aussi peut-être un peu dans cette dimension-là. Est-ce qu'elle a intérêt à le faire pour se rendre plus accessible, ou au contraire, elle a bien intérêt à, et c'est une demande d'ailleurs d'aujourd'hui, de bien affirmer la sacralité de ce qui se passe?
7: Je pense qu'il y a un juste équilibre à tenir. Dans la réforme liturgique, il y a eu parfois une simplification de certains rites. Par exemple, durant le canon eucharistique, le nombre de croix, de signes de croix est extrêmement important. Donc il y a une réduction à ce niveau-là, par exemple, mais ou surtout la langue vernaculaire, le fait que les fidèles puissent comprendre et s'associer ainsi, aussi avec leur intelligence, à la prière du prêtre. Alors certains diront, il y a le missel qui permet de suivre, oui, bien sûr. Mais au-delà de ça, ces gestes, non, il n'y a pas à simplifier plus ou trop, parce qu'à ce moment-là, vous perdez le sens même du geste. À ce moment-là, nos liturgies n'ont plus ni goût, ni odeur, ni saveur, et c'est que nous sommes corps et âme. Notre corps participe à la prière, et ces gestes expriment quelque chose de notre prière et nous aident à prier. Donc non, il ne faut pas simplifier outre mesure.
9: Ok, alors quel est le sens? Vous avez parlé de symbole tout à l'heure, le Père Jean-Baptiste, vous avez parlé aussi de... Voilà, on passe à une dimension plus sacrée, mais c'est quoi le sens de ces normes, de ces codes, de ces gestes qui sont finalement des petites choses?
8: Alors il y a en plus, enfin je crois que ce sont des petites choses. Ensuite il y a, parce que vous voyez dans la manière dont vous le dites, on a l'impression simplement d'obéir à des petites lignes rouges dans le missel et simplement les faire de manière assez robotique.
9: J'ai jamais dit ça.
8: Non, je dis que c'est ce que c'est.
9: Vous avez dit, vous avez une façon de présenter les choses.
8: Oui, mais vous nous parlez de codes, de normes, de rites. Moi, je suis pas là pour obéir, simplement, bêtement, comme un robot à un bouquin. En revanche, quand je célèbre la messe, quand nous célébrons la messe, qu'on dit les prêtres maintenant, nous cherchons à habiter ce mystère. Et vous voyez, cette liturgie-là, je la reçois. C'est pas quand j'ai été ordonné prêtre, on m'a pas dit, voilà, monsieur l'abbé, il va falloir que vous habitiez vous-même la messe avec ce que vous êtes. Avec, on se moque complètement de mes envies ou de mes désirs. Je suis là pour célébrer la messe que j'ai reçue dans une tradition vivante. Vous le savez qu'elle est vivante, puisqu'on parlait tout de suite de langue vernaculaire. Voilà, il y a des choses qui s'adaptent. Mais l'Église, elle n'est pas là pour se rendre accessible elle-même pour elle-même. L'Église n'est pas centrée vers elle est tournée vers Dieu. Donc, elle cherche à être comme un passeur, voyez, passer du terre au ciel. Et ces gestes, vous le disiez tout à l'heure, ils sont là pour nous... pour être un autre langage que le langage quotidien, pour nous approcher d'un mystère. Si on ne comprend pas tout de suite à la messe, c'est pas grave, c'est pas fait pour. Et j'ajouterais, peut-être c'est une conviction un peu personnelle, je crois pas que la messe soit le lieu de l'évangélisation premier. Oui, vous avez un ami, vous dites, tiens, j'aimerais que tu deviennes chrétien. Enfin, il aimerait devenir chrétien, plus exactement. Le premier truc, c'est peut-être pas tout de suite de se dire, tiens, on va aller à la messe. Parce qu'effectivement, ils risquent de se sentir d'abord, comme vous le disiez, peut-être un peu exclus en se disant...
9: Et certains se convertissent en assistant à la messe.
8: Oui, mais on ne les a pas emmenés en disant « Ah, tu veux être chrétien, donc tu vas à la messe.
9: Oui. »
8: Il y a allé.
9: Ce n'est pas la chose la plus évidente, c'est ça que vous voulez dire.
7: Non, et puis c'est que le langage, le mouvement est un langage, le mouvement du corps. Et même si je ne comprends pas intellectuellement ce qui se passe, vous avez des gens qui font une expérience spirituelle en participant à une liturgie, par la beauté du chant, par la beauté des ornements, par la beauté des gestes, ils perçoivent qu'il y a autre chose, et la grâce peut le rejoindre à ce moment-là. Et il n'a pas tout compris avec son intelligence, mais il n'en reste pas moins qu'il s'est ouvert à autre chose.
9: Je voudrais insister sur un point. On l'a un peu évoqué tout à l'heure, la liturgie, le rite, etc., nous fait sortir aussi un petit peu de notre quotidien. Mmh. Est-ce que, à l'inverse, notre foi n'est pas l'incarnation du Christ, dont précisément ce quotidien, c'est Dieu qui vient dans notre monde? Est-ce qu'il faut en sortir pour pouvoir converser avec Dieu?
7: Non, bien évidemment que non. En sortir, il s'agit bien de le comprendre. Nous restons de chair et nous sommes avec notre existence dans la liturgie. Il y a un décalage, il y a un pas de côté qui est permis par ce langage liturgique, qui permet de nous ouvrir à la présence divine, à l'action divine, d'en être plus conscient, puis de le célébrer. On est là pour célébrer la liturgie du ciel. C'est pas une liturgie humaine qu'on célèbre. On participe à la liturgie du ciel, à cette adoration de Dieu qui est dans le ciel. Donc on y vient avec tout ce qu'on est. Hein. Quand vous avez des gamins à la messe qui font le bazar, le monde il est là. Hein.
9: Les parents. Je vous confirme.
7: Voilà. Donc vous voyez, il n'y a pas. Je crois que voilà. Et puis il y a la liturgie paroissiale et la liturgie monastique et on ne demande pas la même chose à l'un et à l'autre. Voilà. Donc pour moi, il n'y a pas de il n'y a pas de problème. Il n'y a pas besoin d'amener en procession les ballons de football et autres réalités du quotidien pour que ce quotidien soit là. Ça peut aider ponctuellement peut-être une messe avec des enfants. Ils prennent conscience que leur activité du quotidien participe, intéresse le bon Dieu, très bien, mais il n'y a pas besoin de ça pour que notre quotidien soit présent dans la messe.
9: Il y a des aspects dans la messe qui ont 2000 ans. 2000 ans d'histoire, on l'a fait depuis que le Christ a lui-même institué l'Eucharistie, et ça traverse comme ça les siècles et même les millénaires, et pourtant, la liturgie, telle que le Christ l'a célébrée, telle que le Concile de Trente l'a célébrée, telle qu'aujourd'hui on la célèbre avec la réforme liturgique, il y a des choses qui bougent quand même. Alors quand est-ce que ça bouge et quand est-ce que ça bouge pas?
8: Je parle sous contrôle. Je pense que ça bouge.
9: On ne veut pas contrôler le Parlement.
8: Non, mais je pense que ça bouge quand on sent que les mots qui sont posés, le langage utilisé, ne peut plus être reçu et compris. Vous voyez que le but de l'Église, c'est pas
9: mais
8: de
9: vous
8: changer la
9: vous-même
8: foi.
9: Que on est en face d'un mystère, que c'est pas grave si on comprend pas tout, si
7: il y a un équilibre à tenir.
8: Il faut tenir les deux. Voilà.
7: Mais c'est le journaliste qui force les traits.
9: C'est pas ça. C'est que j'ai besoin de. J'ai besoin de comprendre vraiment.
8: Je l'entends dans mon ministère. Les personnes les plus âgées qui ont connu la messe avant le Concile Vatican II dans les dernières années avant. On sent que pour eux, ça a été un très grand poids d'incompréhension. La réforme liturgique, d'ailleurs, a commencé bien avant, où on avait des prêtres qui adaptaient quand même pas mal la messe aux scouts auxquels ils célébraient la messe, etc. C'est pas juste un effet du Concile Vatican II. Le Concile de Trente a cru bon de se prononcer parce qu'il y avait aussi des choses qui partaient dans tous les sens. Il y avait aussi la réponse à la réforme protestante qu'il fallait formuler. Et donc, il s'agit non pas de... C'est pas une adaptation humaine. Enfin, je crois que c'est là où il faut vraiment tenir le truc, c'est que l'Église est d'institution divine, la messe c'est divin, c'est le Seigneur Jésus-Christ qui l'a institué. Après, pour ce qui en est de la forme, vous voyez bien que qu'on célèbre en espagnol ou en français, la messe, ça reste la messe.
9: Est-ce qu'il n'est pas nécessaire de faire un peu plus de pédagogie, là-dessus, ou de formation, si vous voulez, parce qu'en fait, on se rend compte que les chrétiens eux-mêmes ne savent pas. Pourquoi est-ce que le prêtre met une parcelle de l'hostie dans le calice consacré?
7: Pourquoi est-ce qu'il fait une genouflexion à tel moment? Pourquoi ça? Oui, mais en dehors de la messe.
9: Oui, non, mais j'entends bien.
7: Ça, oui, c'est clair, c'est évident qu'un enfant qui se prépare à la première communion doit déjà recevoir une première explication de ce qu'est la messe, comment ça se passe. Et le jeune confirmé, celui, l'adolescent qui est capable de comprendre un peu plus, bon, on va aller un peu plus loin. Et puis l'adulte, on pourra aller un peu plus loin et on pourra même l'inviter à lire tel ou tel ouvrage, par exemple.
9: Hein. Peut-être faire une émission de radio là-dessus, tiens.
7: Peut-être.
9: Expliquer. Peut-être.
7: Oui, mais pourquoi pas?
9: La symbolique de la messe.
7: Mais pourquoi pas?
8: Et puis parfois, alors il se trouve aussi qu'il y a bien des fois où le symbole parle de lui-même. Le simple fait de le faire, c'est éloquent. Et je crois aussi que pour, enfin en tout cas pour moi, là, je vous parle vraiment à partir de moi, mais je crois qu'il n'y a rien de pire pendant une messe qu'un ministre ordonné qui passe son temps à expliquer ce qu'il vient de faire. Il l'a dit, il l'a fait.
9: T'as besoin suffit. De s'en justifier d'une certaine façon.
8: Non, ou alors en ces cas-là, il fallait le faire avant, si on veut expliquer.
9: La parcelle de l'hostie consacrée dans le vin consacré, ça veut dire quoi? Parce que nos auditeurs...
7: Eh bien, ça renvoie à l'époque où il y avait une messe dans la ville, où le diocèse qui était le lieu, en fait, il y avait l'évêque avec son presbytérium autour, et on portait ensuite... des prêtres partaient avec une parcelle d'hostie pour aller ailleurs, et c'était le signe comme quoi on était bien en communion avec la messe qui avait été célébrée par l'évêque. On mettait dans le calice pour signifier cette communion avec l'évêque. C'est la raison d'être.
9: On m'a appris que c'était la réunification du corps et du sang du Christ qui symbolisait donc la résurrection.
7: Alors moi, je vous ai expliqué, l'origine historique, hein, d'où vient le geste et ce qu'il signifiait au moment où il a été produit. Il n'en reste pas moins qu'ensuite que ce geste peut aussi signifier d'autres choses. Hein, ça, c'est... Il peut y avoir une pluralité de significations.
9: Bon, enfin, on va pas les décortiquer là maintenant parce qu'il y en aurait un paquet, mais je pense que ça peut être intéressant qu'on fasse une émission.
7: Mais tout à fait.
9: Expliquer la messe. Ça peut
8: une
9: être
8: série
9: ça.
8: Complète.
9: Une vraie série de podcast. Oui, vous m'avez donné une idée là. C'est pas mal.
8: Excellent.
9: Allez, on va essayer de comprendre ce que c'est que le royaume du Christ dans un instant.
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9: Et toujours avec le père Jean-Baptiste Hédard, doyen de la faculté de théologie, et le père Kevin-Emmanuel Labbé, vicaire à Segré. Alors, je voulais qu'on évoque cette question de la royauté du Christ, parce que finalement, je ne suis pas sûr qu'on comprenne bien ce que ça veut dire. Et tout le monde a déjà entendu parler du royaume, le royaume de Dieu est proche. Mon royaume n'est pas de ce monde, précise Jésus. On se souvient aussi de Pilate qui apostrophe Jésus. On dit alors tu es le roi des Juifs, et lui répond oui, c'est toi qui le dis. Bon, en tout cas, donc c'est bien une réalité. Et puis on le voit bien dès la nativité, nous avons les mages qui viennent offrir de l'or, de la myrrhe et de l'encens, et on dit que l'or, c'est le cadeau que l'on fait au roi. Donc dès le début de sa vie terrestre, il était déjà considéré comme roi. Alors, comment est-ce que l'on peut tout simplement comprendre cette notion de royaume? Est-ce qu'il faut y voir quelque chose? Ça renvoie forcément pour nous à une organisation politique. Un roi dans son royaume, c'est le chef, c'est celui qui préside aux destinées de son pays. Est-ce qu'il y a forcément un lien direct à faire, père Kevin-Emmanuel Labbé, là-dessus?
8: Je dirais que oui, sinon on aurait pris un autre mot, tout simplement.
9: C'est genre, votre question était complètement débile.
8: Oui, mais je l'ai dit poliment. Vous voyez,
9: oui, j'ai été... Non, c'est juste pour vous dire que j'ai bien compris, vos sous-entendus.
8: Donc, oui, sinon on aurait pris un autre mot. Donc forcément, ça renvoie à une notion politique, mais dans le sens police, la ville, enfin vous voyez, la cité enfin en tout cas l'organisation. J'ajouterais dans les citations que vous avez faites, en fait, il y a la deuxième demande du Notre Père aussi, que ton règne vienne. Je veux dire, c'est-à-dire tous les chrétiens le demandent tous les jours, ou quasiment. Et donc, ça renvoie effectivement au royaume, au règne, mais effectivement, derrière ça, ça ne comprend pas forcément une définition comme le régime monarchique qu'on a pu connaître sous l'Ancien Régime, ou que d'autres régimes connaissent aujourd'hui. Le règne du Christ, c'est un règne qui s'imprègne, si j'ose dire, c'est-à-dire de tous les chrétiens qui doivent, par leur apostolat, par leur vie, par ce qu'ils sont, imprégner le monde de l'Évangile, de la vie du Christ, etc.
9: Mais alors, cette notion justement de royaume, c'est quand même quoi? C'est pour rappeler que c'est lui le chef?
7: Alors, il y a deux choses à entendre. Première chose, le Christ est Dieu, il est vrai homme et vrai Dieu. Et Dieu a autorité sur le monde. Donc, la notion de royaume signifie que Dieu dirige le monde, gouverne le monde, il est roi du monde, et que l'Église participe à cette royauté, qui a une dimension sociale aussi.
9: Voilà. On va y venir après.
7: On va y venir après, d'accord. Très bien. Quas primas et tout le tralala.
9: Exactement.
7: Très bien. Et maintenant, mais le royaume, fondamentalement, c'est Dieu qui agit, c'est le Christ qui agit. C'est ce que Joseph Ratzinger dit dans Jésus de Nazareth. Le royaume de Dieu est là, c'est-à-dire que Dieu agit, Dieu est là. Et c'est ce que signifie que ton règne
9: vienne. Et Dieu gouverne, quoi. Dieu est chef et autorité. Vous avez utilisé le mot autorité tout à l'heure.
7: Oui, autoritas, c'est ce qui fait grandir, ce qui me permet d'accomplir ma vocation, mon être même. C'est pas l'autoritarisme qui s'oppose à la véritable autorité.
9: C'est le tout-puissant.
7: Oui, tout à fait. Tout à fait.
9: Bon. Puisque vous en parliez, on comprend bien cette notion, j'ai envie de dire, presque symbolique du royaume. Déjà, de quoi s'agit-il quand on parle de royaume de Dieu? Est-ce que donc je le disais, il précise, son royaume n'est pas de ce monde. Donc c'est quoi? Il est roi du ciel, c'est ça que ça veut dire? Et qu'il n'est pas le roi de la terre?
8: Il est roi de l'univers, comme c'est le titre de la fête, le dernier dimanche avant l'Avent. Christ, roi de l'univers, c'est-à-dire le ciel, la terre, tout ce que ça comporte, enfin de tout ce qui est sorti de Dieu, si j'ose dire, de tout ce qu'il a.
9: Mais ce n'est pas un roi temporel.
8: Il n'en a pas besoin, en fait.
7: Il l'est, mais il a refusé lui-même dans son existence. Il a refusé de mettre en œuvre cette royauté dans le monde, justement pour qu'on ne se trompe pas. Les disciples attendaient un Messie roi qui instaure une royauté politique. Il a autorité sur les nations.
9: Mais il ne l'exerce pas.
7: Mais il a choisi de ne pas l'exercer à ce moment-là pour qu'on ne se trompe pas sur la nature du message et la nature du royaume.
8: Sa couronne, c'était la couronne d'épines. Son trône, c'était la croix.
7: Voilà.
8: Et c'est un
9: oui, pourtant, il rappelle à César que, à Pilate, qu'il n'aurait pas son autorité s'il n'eût été venu d'en haut. Donc, et ça montre bien, il lui dit, écoute, très bien, mais enfin, c'est quand même encore moi le patron.
7: Oui. Oui. Donc, toute autorité.
9: C'est ça. Donc, il n'a pas complètement, refusé de gouverner ce monde.
8: Mais s'il avait pas du tout refusé de gouverner ce monde, il aurait, comme il le dit, envoyé une légion d'anges qui l'aurait défendu, etc. Okay. Ce qu'il n'a pas fait.
9: Très bien. Alors justement, je voudrais qu'on essaye d'affiner un petit peu notre réflexion sur la nature de ce royaume.
8: C'est pas assez fin ce qu'on vous dit, Raphaël.
7: Ah, oh, mais laissez-le. Enfin, si je allez-y,
9: là.
7: Raphaël, je sais pas ce qu'il a.
9: Et vous allez plus revenir, vous. Hein. c'est cette notion justement de temporel et de spirituel. Et puis, comme l'a évoqué tout à l'heure le Père Jean-Baptiste, la royauté sociale du Christ qui est présente dans un texte de Pie XI, Quas Primas, vous l'avez dit tout à l'heure, je pourrais même le citer. Les chefs d'État ne sauraient donc refuser de rendre en leur nom personnel et avec tout leur peuple des hommages publics de respect et de soumission à la souveraineté du Christ. Tout en sauvegardant leur autorité, ils travailleront ainsi à promouvoir et à développer la prospérité nationale. Bref, les chefs d'État, des nations, doivent être soumis au Christ. Et là, on va dire, attendez, Pape Pie XI, il est gentil, ça c'était 1925, mais aujourd'hui, avec la laïcité, tout ça, ça passe plus, hein, non ?
7: Ah ben, le fait que ça ne passe plus est une chose. Le fait que la réalité qui est derrière soit abolie est autre chose. Déjà, il faut resituer Quas Primas dans son contexte historique. Quas Primas a été écrit par Pie XI pour réagir face à des législations et des régimes qui étaient extrêmement autoritaires, anti-ecclésiaux, hein, qui s'opposaient justement à cette dimension sociale de l'évangile. Vous aviez le bolchevisme en Russie, vous avez les cristeros au Mexique, avec une période de persécution importante, et puis les États européens qui avaient des politiques de plus en plus laïcistes. Hein. Il y avait en plus en France, alors c'est un autre sujet, c'est un sujet dans le sujet, mais c'est toute la question de l'action française en France. Hein, je crois que 1927, la condamnation du père Le Floch, et d'autres, enfin bref. Mais c'est donc une réaffirmation de cette dimension sociale de la royauté du Christ à une époque où elle était très vivement contestée. Voilà. Mais qu'est-ce qu'invite le pape Pie XI à faire ? Ce qui est très intéressant, c'est qu'il rattache ça au culte eucharistique. Hein, et avec l'établissement, alors la fête du Christ roi, mais aussi le développement de l'adoration eucharistique comme étant le lieu où va pouvoir, à partir duquel va pouvoir s'établir et se manifester la royauté sociale du Christ. C'est quand même assez étonnant que ce soit l'eucharistique.
9: Expliquez-nous ça, parce que je ne comprends pas. Non mais c'est-à-dire qu'on est en train de parler de la royauté sociale du Christ, autrement dit c'est le règne du Christ sur notre monde bien bien terrestre, et là vous me parlez de l'adoration eucharistique.
7: Mais oui. Il promeut à partir de ce moment-là les congrès eucharistiques et comme un culte public rendu par la société au Christ.
9: D'accord.
7: Voilà, c'est pour dire la vie sociale doit être vécue sous le regard du Christ. Alors attention, c'est une chose de dire ça. Autre chose est de dire, donc, le pouvoir doit être une royauté monarchique de droit divin.
9: Non, mais en attendant, les chefs d'État doivent rendre un culte au Dieu des chrétiens. Moi, c'est ce que je comprends de Pie XI. Et là, on va lui dire, occupe-toi de tes affaires.
8: Ça, c'est ce qu'on dirait aujourd'hui avec
9: catégorie d'aujourd'hui. On est aujourd'hui.
8: Le discours aussi, il change.
9: C'est toujours vrai ce qu'il a dit Pie XI, c'est plus vrai.
8: Mais bien sûr que c'est vrai. Le fond est vrai. Enfin, en tout cas, bien sûr. En tout cas, mais c'est pas que les chefs d'État. Si vous voulez, c'est tout un chacun qui doit accepter.
9: Mais c'est un souhait, en fait, qu'il a.
8: Règne.
9: C'est un souhait, en fait. C'est une prière, quoi.
8: Ben là, c'était, je pense, plus une demande, parce qu'il y avait, il y a un contexte historique quand même assez malmené. Mais si vous voulez, je crois que c'est peut-être le changement de paradigme qu'on a vécu entre le règne, enfin le ministère de Pie XI et aujourd'hui. C'est-à-dire que peut-être qu'auparavant, on a attendu beaucoup que, vous savez, la religion du peuple, c'est la religion du prince. Donc, à partir du moment où un souverain croit quelque chose, derrière, ça suit, quoi. C'est peut-être aussi cette pensée-là qui est sous-jacente. Et or, aujourd'hui, vous voyez, ça rejoint ce que disait le père Edard sur le culte, c'est-à-dire que ça part plutôt de la base. On dit, en fait, le règne social du Christ n'attend pas forcément que les souverains emboîtent le pas, mais ça peut venir d'en bas, enfin d'en bas de nous, du peuple, enfin du peuple de Dieu, qui va infuser toute la société, pourquoi pas jusqu'au souverain, du Christ, de son règne et de tout ce qui doit être imprégné dans la foi.
7: La royauté du Christ, c'est d'abord une royauté spirituelle. Oui, non, mais... C'est d'abord une royauté spirituelle. Elle doit se manifester dans la société. Sociale, quand... Elle est aussi sociale, mais elle est d'abord spirituelle.
9: D'accord. Hein? Mais donc ça veut dire que son royaume, il est un peu de ce monde quand même.
7: Mais il doit se manifester dans ce monde, mais il ne trouve pas sa fin en ce monde.
9: D'accord. Le royaume de Dieu est proche. Il est proche en temporalité. Il est proche parce qu'il est là, maintenant.
7: Il est déjà là. C'est ce que dit le Christ dans l'évangile, hein, lorsqu'on interroge, es-tu celui qui doit venir? C'est Jean-Baptiste qui envoie ses disciples et il dit, ben, dites à Jean-Baptiste, les aveugles voient, les sourds entendent, les boiteux marchent. Et le royaume de Dieu est là. Hein, il agit. Le Christ agit dès maintenant. Il sauve dès maintenant.
9: Donc, Jésus est le roi de ce monde.
8: Aussi, de ce monde.
9: Et le diable est le prince de ce monde.
7: Alors, c'est pas
9: le monde dans le même sens.
7: C'est pas le monde dans le même sens. Quand on dit que le prince de ce monde, on fait référence au fait que, au moment de la création et de la création du monde angélique, là, vous m'amenez sur mes plates-bandes.
9: Hein. Mais oui,
8: c'est pour ça que j'ai pas commencé.
9: Hein. Oui, je regardais le père Kevin Emmanuel, mais c'est vous qui répondez.
7: C'est que les anges participent dès l'origine au gouvernement du monde. Et on peut penser que Satan, Lucifer, hein, était un des anges, un de ceux, peut-être même celui, à qui le bon Dieu avait, entre guillemets, délégué le gouvernement du monde.
9: La gestion des affaires temporelles.
7: La gestion des affaires temporelles, si vous l'entendez ainsi. Voilà, et que donc à partir de ce moment-là, il avait un rôle particulier. Maintenant, le prince de ce monde, chez Saint Jean, c'est une expression du chapitre 12 de Saint Jean, le monde chez Saint Jean, c'est le monde des ténèbres.
9: C'est le monde corrompu
7: par le péché.
9: D'accord. Donc on parle pas du même monde quand on parle du roi de ce monde et
7: le prince de ce monde.
9: Et le prince de ce monde, ça c'est quand même important. Comment est-ce que nous on doit et on terminera par là si vous le voulez bien, même en quelques secondes, comment est-ce que nous on doit participer à l'installation de cette royauté sociale du Christ?
8: Bien, je crois que la royauté sociale du Christ, elle commence en fait par une conversion personnelle. Vous savez, ce que disait Mère Thérésa, un journaliste qui disait qu'est-ce qu'il faut changer dans le monde? Elle disait, moi et vous. Donc, c'est une invitation constante, le règne social du Seigneur, à une conversion personnelle qui, ensuite, va permettre une conversion de la société. Mais vous voyez bien que la société est plus grande que la somme des individus accumulés. Donc, il faut commencer par soi. C'est la manière... Alors, le Concile Vatican II a beaucoup aidé à comprendre cela, notamment sur l'apostolat des laïcs, tout ce qui a pu être dit sur notre manière d'être au monde.
9: Mais donc c'est aussi un appel de l'Église à investir la société pour étendre le royaume du Christ.
7: Bien sûr.
8: Dans toutes les questions, alors on a les questions sur la fin de vie, c'est le moment de se distinguer.
9: Voilà, là il y a du boulot. C'est pas fini, puisqu'il y a encore... Il y a encore beaucoup de travail au Sénat, puis après à l'Assemblée. Mais ça, c'est un autre sujet. Merci beaucoup, Père Jean-Baptiste Hédard, doyen de la faculté de théologie de l'UCO, Père Kevin Emmanuel Labbé, vicaire à Segré. Merci à tous les deux. Allez, restez avec nous dans un instant. Vous retrouverez David Mainfroy et sa playlist chrétienne.
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6: Il est 14h sur RCF.

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1: Porte élevée, vos linteaux, c'est le premier titre qu'on écoutait à l'instant de l'album Embrase-nous que je vous propose de découvrir aujourd'hui dans cette playlist chrétienne proposée par le label LTC avec Asaph Louange. On va en écouter plusieurs extraits aujourd'hui dans cette émission. Je vous propose de continuer avec cette fois le titre « Que tout ce qui vit ».

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1: Me voici à retrouver dans l'album Embrase-nous, sorti en 2008, que l'on découvre aujourd'hui dans cette playlist chrétienne sur RCF. Il vous est proposé par LTC, LTC qui signifie Louange, Traduction, Composition. Cette association, justement, assure la coordination des compositions et des traductions de chants chrétiens en vue de leur publication et de leur diffusion dans les églises chrétiennes francophones par le moyen de carnets de chants et d'albums. On découvre donc cet album Embrase-nous aujourd'hui et on va continuer de le découvrir avec cette fois le titre Dieu incomparable.

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1: Très beau titre, Tu es, composé par Diego Baeza et Delphine Aubert, qu'on retrouve donc dans cet album Embrase-nous, proposé par LTC et Azaf Louange, un album sorti en 2008 et que l'on découvre aujourd'hui dans cette playlist chrétienne sur RCF. Et pour conclure, eh bien, un dernier titre de cet album Embrase-nous, avec cette fois Je ne peux qu'imaginer. Bonne journée sur RCF.

0: Je ne peux qu'imaginer un titre à retrouver donc dans cet album Embrase-nous qu'on découvrait aujourd'hui dans cette playlist chrétienne sur RCF Anjou. Playlist chrétienne bien sûr à réécouter sur notre site rcf.fr/Anjou ou sur notre application RCF Notre-Dame. Je vous souhaite une excellente après-midi à l'écoute de nos programmes et dans quelques instants vous allez retrouver Béatrice Sotner pour votre émission autour de l'évangile du dimanche. Enfin, une bonne nouvelle.
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3: D'un côté, des foules perdues, déboussolées, ne sachant plus vers qui se tourner. De l'autre, 12 hommes envoyés en mission par Jésus auprès de ceux qui souffrent. Voilà le point de départ du texte qui nous est proposé aujourd'hui. Cette douzaine d'hommes qui suivent Jésus, l'évangéliste Matthieu les nomme un par un dans ce texte. D'une certaine manière, il les passe en revue et nous présente cette troupe à qui Jésus accorde des pouvoirs et confie une mission. Mais quel pouvoir et pourquoi faire? Et puis qui sont ces hommes? Quel est leur rôle et comment le comprendre aujourd'hui? C'est ce que nous allons voir dans cette émission. Nicole Fabre, bonjour.
4: Bonjour.
3: Vous êtes pasteur à la retraite de l'Église protestante unie de France et vous êtes bibliste, une habituée de nos ondes. Alors vous allez nous aider à comprendre ce texte que je vous propose d'écouter. Pour commencer, on se retrouve juste après.
5: En ce temps-là, voyant les foules, Jésus fut saisi de compassion envers elles parce qu'elles étaient désemparées et abattues comme des brebis sans berger. Il dit alors à ses disciples: la moisson est abondante, mais les ouvriers sont peu nombreux. Priez donc le maître de la moisson d'envoyer des ouvriers pour sa moisson. Alors Jésus appela ses 12 disciples et leur donna le pouvoir d'expulser les esprits impurs et de guérir toute maladie et toute infirmité. Voici les noms des 12 apôtres. Le premier, Simon, nommé Pierre, André son frère, Jacques, fils de Zébédée, et Jean son frère, Philippe et Barthélemy, Thomas et Matthieu le publicain, Jacques, fils d'Alphée et Thaddée, Simon le zélote, et Judas l'Iscariote, celui-là même qui le livra. Ces 12, Jésus les envoya en mission avec les instructions suivantes. Ne prenez pas le chemin qui mène vers les nations païennes et n'entrez dans aucune ville des Samaritains. Allez plutôt vers les brebis perdues de la maison d'Israël. Sur votre route, proclamez que le royaume des cieux est tout proche. Guérissez les malades, ressuscitez les morts, purifiez les lépreux, expulsez les démons. Vous avez reçu gratuitement, donnez gratuitement.
3: Voilà ce texte, pasteur Nicole Fabre, qui se trouve donc dans l'évangile de Matthieu. Je vous laisse peut-être en redonner les références.
4: C'est Matthieu au chapitre 9, le verset 36, jusqu'au chapitre 10, le verset 8.
3: Pour commencer, on peut être surpris de voir Jésus pris aux tripes, bouleversé par une foule perdue, une foule déboussolée. Dans quoi est-ce que ça s'inscrit? Où est-ce que Jésus en est de sa vie publique? Essayons de situer d'abord ce texte dans son contexte.
4: Oui, mais je reprendrai l'expression que vous avez eue très justement en disant « il est pris aux tripes » parce que c'est la traduction littérale du verbe grec. C'est les entrailles, presque les entrailles maternelles qui se retournent en Jésus. Or, effectivement, l'évangile de Matthieu a commencé par présenter le baptême de Jésus, enfin la prédication de Jean-Baptiste, le baptême de Jésus, Jésus au désert. Et puis il y a eu un grand sermon, ce qu'on appelle une grande prédication, sur la montagne. Ce qui n'est pas anodin, ça fait référence lointaine à Moïse quand même, qui donne les paroles pour Israël, les paroles qui vont le faire vivre. Ça dure jusqu'à la fin du chapitre 7. Et puis tout le chapitre 8 et 9, en bonne partie, on voit Jésus guérir. Et dans ces guérisons, il va y avoir référence à une parole d'Ésaïe qui dit pourquoi toutes ces guérisons, afin que s'accomplisse ce qui avait été annoncé par Ésaïe, le prophète. Il a pris nos infirmités, il s'est chargé de nos maladies.
6: Donc ça fait complètement écho à notre texte là.
4: Donc ça présente vraiment qui est Jésus, qui est celui qui vient en tant que serviteur, se charger, comme le serviteur dans le texte d'Ésaïe, se charger de nos maladies, de nos infirmités, nous délivrer.
6: Mais qui sont ces foules ? On a l'impression que tout d'un coup, là, il est face à des foules.
4: Absolument. En plus, vous avez tout à fait raison, c'est un pluriel. Ce qu'on peut dire, c'est que ce n'est pas une foule unifiée, parce que sinon on dirait un peuple, hein, c'est une expression différente. Les foules, c'est des gens très divers, qui viennent de lieux très divers, et on ne sait pas très bien comment ça se passe. Hein. L'Évangile nous fait voir simplement, dès le début, il y a énormément de gens qui viennent très divers, et qui viennent pour s'approcher de Jésus, et en particulier pour être guéris aussi.
6: Elle a lieu où cette scène ?
4: On ne le sait pas.
6: Ça n'est pas précisé.
4: Ouais.
6: On ne peut pas savoir non plus si ces foules sont rassemblées pour une occasion particulière.
4: On ne peut absolument pas le savoir, mais c'est intéressant, et ça a du sens. Ça veut dire que c'est quelque chose que Jésus et les foules peuvent vivre partout. Pour nous, ça veut dire aussi quelque chose qui est vrai en toutes conditions et non pas dans des lieux particuliers, justement, ou des moments particuliers de fête ou quoi que ce soit.
6: C'est transposable, quoi.
4: C'est transposable, c'est dans le quotidien.
6: Alors, des foules qui sont désemparées et abattues comme des brebis sans berger.
4: Oui, c'est étonnant, les termes, c'est même languissante. On sent presque quelque chose de désabusé, de ne sachant plus trop où aller, quoi. Des gens qui ont une attente, mais une attente qui vraisemblablement a été déjà déçue et qui ne savent pas trop, mais qui viennent quand même parce qu'il semble que cet homme-là parle de manière un peu différente, nouvelle, et qu'effectivement les gens s'en retrouvent mieux. Mais c'est intéressant de voir cette lassitude. Je dis ça par rapport à aujourd'hui, on en reparlera après dans l'actualisation. Mais ces foules qui n'ont pas de berger. Pourtant, il y a le pouvoir romain, pourtant, il y a la juridiction religieuse. Ils sont là et ni les uns ni les autres ne sont de véritables bergers, c'est-à-dire ne donnent de véritable orientation. Et ces foules-là, alors là aussi, ça fait écho à des textes du Premier Testament qui parlent de ce peuple qui n'a plus de véritable berger. Personne pour le conduire.
6: Et alors, ce qui est évidemment très frappant, on en revient à l'émotion que ça suscite en Jésus. Il est saisi de compassion, il est pris aux tripes par le désespoir finalement ou l'abattement en question de ces foules. Comment est-ce que vous entendez ça ?
4: Et la désorientation. Je pense que dans l'Écriture, c'est quelque chose de très important parce que Dieu lui-même, on lui prête des caractéristiques maternelles de femme qui accouche, entre autres. Donc, il y a quelque chose dans ce terme d'un désir tellement profond que l'autre vive, qui est à la fois quelque chose d'une protection et en même temps pour que l'autre grandisse. Il y a tout ça dans ce verbe. C'est-à-dire que vraiment, on voit le fond de ce pourquoi Jésus est là. C'est pour donner la vie, pour permettre aux autres de se relever et de vivre comme des fils, des filles de Dieu.
6: Alors, ce qui est étrange, c'est la suite. Il dit alors à ses disciples, comme si, face à cette situation qui le bouleverse, il décide d'eux. Et la suite est étonnante, c'est-à-dire qu'il envoie ses disciples.
4: Alors, il ne les envoie pas tout de suite. Et c'est ça qui est intéressant, je trouve. Parce que quand vous dites, tout d'un coup, il va dire quelque chose, oui, mais ce n'est pas une efficacité, tout de suite, on va faire ça, ça, ça, ça, ce n'est pas du management.
6: Il n'y a pas une stratégie.
4: Il n'y a pas une stratégie.
6: D'accord.
4: Parce que il dit ce qu'il voit, beaucoup de moissons et très peu d'ouvriers. Donc il dit ce décalage, et d'ailleurs c'est très intéressant de dire « la moisson est abondante ». Ça veut dire qu'il ne les envoie pas semer. Il y a déjà un travail de Dieu. Ça a déjà poussé, exactement. Dieu travaille ce peuple, ces foules, plus exactement. Et donc, ils vont être envoyés, parce qu'on le sait dans la suite, non pas pour semer, mais pour récolter ce travail que Dieu fait silencieusement au cœur des hommes.
6: Qu'est-ce que ça veut dire, les ouvriers sont peu nombreux ?
4: Eh bien, il y a peu de personnes, et cette fois-ci, on est passé d'ailleurs des bergers, une foule sans bergers, à des ouvriers, c'est-à-dire la question de la moisson. Et on va entendre prier le maître de la moisson. C'est-à-dire que ces gens appartiennent à quelqu'un quand même. Il y a un maître qui est Dieu lui-même. Et les ouvriers, ce sont ceux simplement qui font le travail que le maître leur assigne. C'est tout.
6: Alors je fais une petite digression pour dire que dans l'Église catholique en tout cas, ce verset est très souvent l'occasion de prières pour les vocations sacerdotales. Or, il semblerait que ça fonctionne pas très bien, puisque le nombre de prêtres est en chute libre. Je ne sais pas si la comparaison est valable également dans l'Église protestante, mais est-ce que vous pensez que cette interprétation, elle est un peu tirée par les cheveux, ou bien qu'on plaque sur ces versets quelque chose qu'on veut obtenir ?
4: Elle est plaquée parce qu'il s'agit d'ouvriers. Pour l'instant, les 12 n'ont pas encore été nommés, ils vont être nommés. Donc, il ne s'agit pas simplement des 12, c'est tous ceux qui se mettent à l'écoute du maître et qui sont prêts à partir pour la moisson. Et donc, alors, c'est vrai que nous, protestants, de toute façon, on a tellement le sacerdoce universel, c'est-à-dire que le baptême fait de chacun d'entre nous des envoyés, qu'on n'a pas du tout cette perspective qui, je crois, quand même correspond à une image actuelle de l'Église, mais qui n'a pas été de tout temps.

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1: C'est le texte de l'évangéliste Matthieu, au chapitre 9, verset 36, jusqu'au chapitre 10, au verset 8, qui nous occupe aujourd'hui dans cette émission avec vous, au pasteur Nicole Fabre. Alors on voit Jésus constater que des fruits il y en a, que Dieu agit dans ce peuple, même s'il est déboussolé, même s'il est un peu perdu, mais que il y a pas grand monde pour aider ce peuple, le guider. Et alors ce qui est intéressant, c'est que d'abord, il invite ses disciples à prier.
2: Alors c'est remarquable.
1: C'est donc plus c'est... qu'intéressant.
2: Oui, moi je trouve que c'est remarquable. Parce que c'est pas de la stratégie, c'est vraiment de l'ordre de l'alliance. Donc d'abord, tournez-vous vers le maître de la moisson et demandez-lui qu'il fasse sortir des ouvriers, c'est-à-dire d'autres. Donc, avant de les envoyer eux, il leur dit, il en faudra d'autres. Vous n'êtes pas les seuls, vous allez être rejoints. On voit bien que ce n'est pas centré sur ceux qu'il appelle, c'est centré sur la moisson. C'est ça qui est important, et le texte nous l'a dit, il est pris aux entrailles par ces foules. C'est bien ça qui est au centre.
1: Mais pourquoi est-ce que lui ne se présente pas comme celui qui va les guider? Pourquoi est-ce qu'il s'appuie sur 12 autres?
2: C'est très intéressant. Parce qu'il a besoin de démultiplier d'emblée. Et dès le début, il ne fait rien sans qu'il ait déjà appelé des disciples. Et ça, c'est une caractéristique très importante. C'est-à-dire, Jésus ne veut pas être seul dans cette mission. S'il est là avec nous, c'est pour nous entraîner à œuvrer comme lui œuvre.
1: Tout part de lui.
2: Absolument, mais tout ne repose pas sur lui. Tout part de lui, mais tout ne repose pas sur lui.
1: Alors après, il les envoie, ces fameux disciples.
2: Oui, il va quand même les envoyer.
1: Et il leur donne quelques armes et bagages pour la route, et pas n'importe lesquels, Nicole Fabre.
2: D'abord, cette autorité sur les esprits impurs. Alors c'est drôle parce que c'est le même verbe dans la prière que le maître de la moisson fasse sortir des ouvriers. Et on retrouve la même chose, c'est pas toujours traduit de la même manière, c'est-à-dire cette autorité pour faire sortir les esprits impurs. Ce qui divise l'impureté, ou au contraire la pureté, disons la pureté, c'est ce qui unifie, c'est l'unification, comme un corps chimiquement pur.
1: Ouais. D'accord.
2: Ouais. Voilà, je cherchais le mot. Donc, c'est assez formidable que le premier pouvoir, c'est de faire sortir tout ce qui vient diviser, tirer à hue et à dia cette foule qui n'a plus de berger, qui ne sait plus dans quel sens aller. Voilà. Quelque chose qui les conduise à une unité pour qu'elles puissent à nouveau écouter une véritable parole qui les guide pour la vie.
1: Et ensuite, il leur donne le pouvoir de guérir toute maladie et toute infirmité.
2: Oui. Tout ça, c'est de la bienveillance, du soin. Ils sont appelés à soigner comme un berger soignerait le troupeau. Ils sont là pour guérir les maladies, les infirmités, pour prendre soin et faire sortir tout ce qui empêche de pouvoir véritablement écouter ou reconnaître le véritable berger. Donc oui, on pourrait vraiment dire que c'est de l'ordre de prendre soin.
1: Et alors là, le texte prend une tournure étrange, c'est-à-dire que ces 12, eh bien Matthieu nous les présente et il nous passe en revue ces 12 hommes sur qui Jésus se repose en espérant qu'il y en aura d'autres.
2: Oui, puis on découvre qu'il y en a 12. Jusqu'à présent, des disciples, on ne savait pas le nombre. Et là, voilà.
1: Ce chiffre 12, il n'est peut-être pas totalement dû au hasard?
2: Pas totalement, non. Parce que c'est bien le chiffre qui symbolise le peuple. Voilà, les 12 tribus d'Israël. Ce qui fait à la fois la diversité et l'unité. Et l'unicité d'un peuple. Vous avez les deux à la fois, parce que dans cette fratrie d'Israël, Dieu sait qu'il y a eu des tensions entre les frères. Mais malgré tout, c'est toujours l'ensemble de ces tribus-là qui se mettent à l'écoute des paroles données par Moïse. Comme ici, les disciples se mettent à l'écoute de la parole donnée par Jésus.
1: Alors on peut prendre le temps de les regarder l'un après l'autre, ces 12 apôtres. Alors il y a Simon nommé Pierre,
2: C'est
1: et
2: intéressant.
1: Il est précisé qu'il est le premier.
2: Oui, il est dit le premier, effectivement. Oui. Parce qu'on va voir, il va avoir une importance, Simon. C'est quelqu'un de très décidé et qui a une acuité sur laquelle Jésus va pouvoir s'appuyer. Mais c'est intéressant parce que Simon dit Pierre. Des fois, on se dit, c'est Jésus qui lui a donné le nom de Pierre. Pas dans l'évangile de Matthieu. C'est son surnom. Et quand Pierre va avoir l'intuition de dire « Tu es le Messie, tu es le Fils de Dieu », Jésus va jouer sur ce nom en disant « Tu es Pierre ». Et sur cette pierre, sur ce que tu viens de dire, je bâtirai mon Église.
1: Donc le premier d'entre eux, Simon, dit Pierre, et son frère André. Alors on va voir qu'il y a plusieurs fratries dans ce groupe de 12. Son frère André, ce sont des pêcheurs, ces deux-là.
2: Pêcheurs à la ligne.
1: Oui. ils vivent de la pêche.
2: C'est ça.
1: Ensuite, il y a Jacques, fils de Zébédée, et son frère qui s'appelle Jean. Qu'est-ce qu'on peut dire d'eux ?
2: Eh bien, on les connaît par la suite. Ce sont eux qui, au moment où, pour la troisième fois, Jésus va dire qu'il monte à Jérusalem, qu'il va être livré, etc., eh bien, c'est juste après qu'avec leur mère, ils viennent voir Jésus et la mère demande à ce que l'un soit à droite, l'autre à gauche. Et ça suscite un peu de remous parmi les disciples. Et Jésus prend le temps de redire que le premier, donc c'est intéressant, est toujours le serviteur de tous. Donc c'est intéressant aussi pour la mention de Pierre, premier Pierre. Ça veut dire aussi, quelque part, le premier des serviteurs, comme Jésus est serviteur.
1: Alors quand il n'y a pas de fratrie, il y a de toute façon des binômes ou des duos. Après Jacques, fils de Zébédée, et Jean, son frère, eh bien on a Philippe et Barthélemy. Alors là, on ne sait pas ce qui les lie et pourquoi ils sont associés, mais ils le sont dans le texte.
2: Si ce n'est que ça prépare peut-être le fait qu'ils sont envoyés deux par deux, et pas seuls.
1: Thomas et Matthieu, le publicain. Alors là, on a une précision sur Matthieu. C'est important que Matthieu, l'évangéliste, nous le précise.
2: C'est très important parce que je n'ai pas dit, mais Matthieu est un des évangiles qui a été écrit dans des communautés qu'on dit judéo-chrétiennes, c'est-à-dire où majoritairement il y a des juifs. Or, un taxateur, c'est-à-dire celui qui relève l'impôt, est quelqu'un d'impur parce qu'il travaille pour l'ennemi. Donc, on voit bien que ce ne sont pas des saints, S-A-I-N-T, voilà, ni des gens particulièrement recommandés à cause de leur style de vie. C'est autre chose qui fait que Jésus les appelle.
1: Ensuite, on a Jacques, fils d'Alphée, Thaddée, Simon le Zélote et enfin Judas l'Iscariote, celui-là même qui va livrer Jésus au soir du Jeudi Saint.
2: Simon le Zélote, ça veut dire, c'est une position politique, pour la libération d'Israël. Donc on voit une très très grande diversité entre ces pêcheurs cananéens, entre celui qui était taxateur, entre celui qui politiquement est plutôt révolutionnaire, on pourrait le dire comme ça, et puis Judas l'Iscariote, dont tout de suite on dit celui-là même qui l'a livré. À la fois sans doute parce que c'est quelque chose de très douloureux pour les disciples que cette histoire de Judas, mais je rappellerai quand même qu'au moment où Jésus annonce que l'un d'entre eux va les livrer, ils s'interrogent tous. Ça veut dire que ces 12 ne sont pas des gens qui sont sûrs d'eux. Ce sont simplement des gens qui suivent Jésus. C'est-à-dire qu'ils ont compris que dans cet homme-là, il y a une parole et une manière de vivre qui leur parle de Dieu de façon unique. Donc c'est tout ce qui les caractérise.
1: Et ensuite, une fois qu'ils nous sont présentés, avec pour certains d'entre eux des caractéristiques ou des indications, eh bien ils sont envoyés par Jésus. Et Jésus, il est dit dans le texte qu'il leur donne des instructions, une sorte de feuille de route.
2: Alors autant pour moi, c'est dans Luc qu'il est dit qu'ils sont envoyés deux par deux, Matthieu ne le dit pas. Donc une feuille de route. Dans un chemin des païens, n'allez pas. N'allez pas chez les Samaritains. Donc c'est très curieux, c'est d'abord ne pas faire. Et pourquoi ne pas aller chez les païens ? Donc certains sont très offusqués de ces versets qui sont propres à Matthieu. Mais il y a quelque chose d'important. Allez plutôt vers les brebis perdues de la maison d'Israël. C'est le premier souci de Jésus. Et c'est le premier souci de cet évangile de Matthieu. Voilà. Cela ne veut pas dire que les autres n'existent pas, mais qu'il y a une priorité sur cette maison d'Israël qui a perdu tout berger.
1: Proclamez que le royaume des cieux est tout proche. Guérissez les malades et ressuscitez les morts. Purifiez les lépreux, expulsez les démons.
2: Alors, proche est le royaume, enfin proclamer que le royaume des dieux s'est approché, c'est typiquement la proclamation que Jésus a faite dès le début. Mais c'est extraordinaire. Ça veut dire que Dieu lui-même, dans Ésaïe, il y avait cette demande, « Oh, si tu déchirais les cieux et si tu descendais sur la terre ». C'est-à-dire, oui, Dieu en Jésus a fait ça. C'est-à-dire que la présence de Dieu, et chez Matthieu, quand on dit « le royaume de Dieu », c'est une manière de ne pas nommer Dieu qui est innommable. Dieu lui-même s'est approché de vous, est au milieu de vous.
1: Et ce texte se termine sur la notion de gratuité. Vous avez reçu gratuitement, donné gratuitement. Donnez quoi gratuitement? Et qu'est-ce qu'ils ont reçu, ces apôtres?
2: Alors, c'est ça la première question. Qu'est-ce que vous avez reçu? Eh bien, ce don de la présence, ce don de la miséricorde de Dieu, qui les a pris tels qu'ils sont, qui les a relevés, ce don à la fois du pardon, ce don de la guérison, eux-mêmes en ont été bénéficiaires. Donc tout cela, ce royaume de Dieu qui s'est approché de vous, cette présence de Dieu avec vous, vous l'avez reçu, donnez-le comme vous l'avez reçu, c'est-à-dire complètement gratuitement.
1: Ça ne leur appartient pas.
2: Ça ne vous appartient pas.
1: Alors, pasteur Nicole Fabre, ce texte, il est intéressant d'essayer de voir ce qu'il nous dit aujourd'hui. Est-ce qu'on peut en tirer des enseignements pour notre vie quotidienne, pour nourrir notre foi, notre engagement?
2: Le premier, je pense, la première chose que je retiendrai, c'est que pour Jésus, pour Dieu, l'essentiel, ce sont les brebis sans berger. C'est le monde. Donc, je trouve ça toujours important de se redire, y compris en Église, ce n'est pas l'Église qui est essentielle. Elle est au haut service de ce mouvement vers le monde, au service de ce soin de ceux qui sont trop fatigués, trop là. Et pour moi, ça me parle quand même beaucoup aujourd'hui, parce qu'on voit des soubresauts réguliers de personnes qui sentent plus ou moins que notre société va dans le mur, pour différentes raisons. À la fois, le tissu social est quand même très distendu, de plus en plus distendu. Et puis, il y a toutes les questions écologiques, de respect de la création, de justice. Et on sent quand même une certaine lassitude. Parce que ce soit des politiques diverses, à chaque fois, on a l'impression que ça ne bouge pas vraiment. Et qu'on ne sait plus à quel saint se vouer, on pourrait dire, comme cela. Donc, j'entends cette compassion profonde de Jésus aussi pour notre monde aujourd'hui. C'est quelque chose qui lui tient à cœur. Et du coup, il a envie d'envoyer son Église pour guérir, pour réunifier, pour redonner sens.
1: Pour soulager.
2: Pour soulager, oui.
1: Et il a donc besoin de chacun d'entre nous.
2: De tous. Et, alors, c'est la deuxième chose qui me paraît très important. Autant il décentre l'Église aussi, c'est-à-dire c'est pas l'Église qui, en tant que telle, est importante, si je peux le dire comme ça, autant il nous décentre. C'est pas parce que vous, vous êtes envoyé que vous êtes meilleur. Vous êtes envoyé parce que vous avez reçu. Et avant de partir, n'oubliez pas de prier pour qu'il y en ait encore d'autres. Donc on n'est pas seul. Et ça aussi, c'est quelque chose d'assez extraordinaire. C'est-à-dire qu'il y a, et on retrouve le mystère de l'Église, non pas comme une force ou une citadelle, mais comme un appui communautaire. Nous sommes envoyés ensemble. Il y en a beaucoup de par le monde que nous ne connaissons pas. C'est ce mystère de l'Église, de tous ceux qui écoutent Dieu et qui se mettent d'une manière ou d'une autre au service du monde.
1: Au service. C'est-à-dire qu'on n'est pas des super-héros.
2: Ah non, pas du tout.
1: On est au service oui. et dans la gratuité.
2: Oui, c'est-à-dire qu'on ne peut annoncer ouais. que ce qu'on a reçu.
1: Et le dernier verset nous concerne aussi, quoi. Vous avez reçu gratuitement, vous aussi donnez gratuitement.
2: Alors, je ne sais pas si vous pensez au...
1: pas forcément.
2: Au collecte. Non, non, mais c'est très important. C'est-à-dire, ce n'est pas nous qui sommes supérieurs à cause de notre foi. Tout ce que nous avons à dire, c'est que quelqu'un d'autre nous fait vivre, que quelqu'un d'autre nous a guéris, que quelqu'un d'autre a unifié nos vies et a proposé ce chemin-là à ceux que nous rencontrons.
1: Merci beaucoup, pasteur Nicole Fabre, de nous avoir éclairé sur ce texte donc, dont je rappelle les références. Il s'agit de l'évangile de Matthieu au chapitre 9, les versets du verset 36 au chapitre 10, verset 8. Encore un très grand merci à vous.
2: Merci aussi.
1: Et merci Antoine Picot à la technique.

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1: Oui, tout à fait. Comment s'y prendre pour prier? C'est la question que l'on se pose cette semaine dans le Béaba du christianisme avec Xavier Acar, rédacteur en chef du mensuel Prier. Il est l'auteur de L'art de la prière, 50 méthodes éprouvées pour faire l'expérience de Dieu aux éditions de l'Emmanuel. À tout de suite.
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1: La prière, c'est l'un des axes de la vie chrétienne, un exercice pour se rapprocher de Dieu qui peut parfois s'avérer laborieux, exigeant, difficile. Alors comment s'y prendre? Y a-t-il une méthode appropriée? Eh bien, on en parle cette semaine dans le Béaba du christianisme avec Xavier Acar, rédacteur en chef du mensuel Prier. Il vient de publier L'art de la prière, 50 méthodes éprouvées pour faire l'expérience de Dieu. C'est aux éditions de l'Emmanuel.
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1: Xavier Acar, bonjour.
3: Bonjour Pauline.
1: Alors, oraison, lectio divina, chapelet, louange, exercice de Saint Ignace, pratique des méthanies, journal spirituel. Dans votre livre très complet, vous passez en revue les différentes formes de prière. Mais peut-être, Xavier Acar, avant d'aller plus loin, est-ce que vous pouvez nous rappeler le sens de la prière pour les chrétiens ?
3: La prière, c'est essentiellement une relation à Dieu, et je crois que ce qu'il faut souligner, c'est que nous créons pas la prière à la force de nos petits bras spirituels, mais c'est quelque chose qui nous précède, en fait. Les sacrements de l'initiation, baptême, confirmation, eucharistie, ont en quelque sorte restitué ou nous ont fait renaître à cette relation à Dieu qui est le Saint-Esprit prie en nous, en quelque sorte. C'est un mouvement, sans lui, à la rigueur, nous n'existerions pas. Mais la prière peut prendre un deuxième sens, et c'est ce combat qu'on va mener pour s'ouvrir à cette réalité qui vit en nous, en fait, et que cette réalité soit de plus en plus consciente et prenne de plus en plus d'espace en nous, que cette communion avec Dieu s'actualise toujours plus.
1: Prier, est-ce que ça s'apprend dans votre livre? Vous dites, enfin, vous reprenez les mots, la prière s'apprend en priant, personne n'apprend à voir, on voit naturellement, c'est un petit peu ça l'idée?
3: Oui, c'est Saint-Jean Climac qui dit ça.
1: Voilà, cherchez son nom.
3: Oui, tout à fait. Oui, en fait, je pense que c'est Benoît XVI, enfin, ça va peut-être à l'origine de tout ce livre, il y a une phrase de Benoît XVI qui faisait des catéchèses sur la prière, et il a dit « La prière ne va pas de soi, c'est un art qui doit comme toujours se réapprendre. » Parce qu'évidemment, la vie étant un chemin, on se transforme, et la prière, elle aussi, se transforme dans notre vie. Donc oui, c'est quelque chose qu'on a à apprendre. Jean-Paul II demandait même ce que soit une priorité pastorale. Et malheureusement, on a désappris à apprendre, si j'ose dire. Peut-être parce que les églises diocésaines, pendant des siècles, se sont un peu défaussées sur les monastères, les ordres religieux, en se disant bah, « eux pourront apprendre à prier », donc ont moins pris ça en charge. Mais je crois qu'aujourd'hui, on retrouve vraiment cette nécessité, parce qu'il y a une vraie demande des contemporains de faire l'expérience de Dieu. Et cette expérience, elle passe par la vie de prière et pas par seulement de la théologie dogmatique ou abstraite, en fait.
1: Alors, il y a ça qui peut être un frein à la prière, mais il y a aussi beaucoup de raisons qui peuvent être un frein à la prière, les doutes, l'aridité, la distraction. Expliquez-nous un petit peu ce qui, dans notre quotidien, finalement, nous éloigne de cette prière. On se peut dire qu'on n'a pas le temps, qu'on ne ressent rien, qu'on est souvent distrait.
3: La première difficulté, et ça, Romano Guardini, un grand penseur du XXe siècle, le souligne bien, c'est que Dieu est, à la différence d'une relation avec une personne humaine, Dieu est invisible et insensible. Donc, évidemment, quand on commence à prier, en fait, on est face à ce qui nous semble souvent sauf à des moments d'effusion particuliers, mais une forme de vide, et tout nous paraît plus pressant finalement que cette activité gratuite dont on voit pas immédiatement le fruit. Donc il y a déjà cette difficulté de ne rien sentir. Ensuite, évidemment, il y a la difficulté du manque de temps. Ça, on le voit bien dans nos vies un peu trépidantes, et chacun, d'ailleurs même quand on n'a pas des vies trépidantes, même en vacances, on s'aperçoit qu'on a toujours du mal à trouver du temps. C'est toujours ce qui va venir en dernier. Et là, il faut vraiment, je crois que la solution, c'est de prendre une ferme résolution. Thérèse d'Avila insiste sur la nécessité de s'engager. Vraiment, c'est pas quelque chose qui est réservé au tiède. La prière, il faut avoir cette volonté de s'engager et de prendre conscience aussi que c'est quelque chose, si on le pose d'abord dans notre emploi du temps, tout va s'organiser autour de lui. C'est une sorte de pierre un peu fondamentale, et tout va s'organiser autour de lui. Et puis, autre difficulté, c'est vrai que dont tous les maîtres parlent et dont tout le monde fait l'expérience, ce sont les distractions. Quand on se met à prier, on sait bien que immédiatement, enfin très rapidement, notre esprit va être envahi par ce qui nous reste à faire, ce qu'on a oublié de faire, par des pensées, des choses qui nous sont arrivées, des souvenirs. Enfin, il va y avoir 1000 distractions qui peuvent avoir différentes causes et donc qui peuvent avoir différents traitements, si j'ose dire. Mais
1: justement, une méthode, ça peut aider à prier correctement. On va revenir dans un instant sur les caractéristiques de ces méthodes, de ces 50 méthodes que vous expliquez dans votre livre, que vous égrenez. Mais peut-être justement, en quoi une méthode, tout simplement, ça peut aider déjà à lutter contre tout ce qui nous éloigne de cette prière?
3: Une méthode, c'est vrai que c'est quelque chose auquel on peut se raccrocher. Les méthodes que je présente dans l'art de la prière, ce sont des méthodes qui ont été éprouvées par des générations de saints, qui sont le fruit de l'expérience de Dieu et de la sagesse d'éminentes personnalités chrétiennes. Et donc on peut vraiment, ils nous transmettent une expérience. La nécessité d'une méthode est d'abord importante au début de l'itinéraire spirituel. C'est vrai que plus on avance, finalement, plus la prière se simplifie. Et puis quand on rentre en action, ce qu'on appelle les 7 dons de l'Esprit Saint, là on se laisse mouvoir par Dieu. Mais au départ, il y a vraiment cette nécessité de se raccrocher à une méthode qui va nous dire finalement comment faire, tout simplement, comment, à partir de quoi partir, comment organiser son temps, comment placer son corps, que dire, ou que ne, justement, est-ce qu'il faut rester en silence, les conditions pour que ce temps de prière se passe bien.
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1: L'art de la prière, 50 méthodes éprouvées pour faire l'expérience de Dieu. C'est le livre que vous publiez, Xavier Accart, aux éditions de l'Emmanuel. Alors, ces 50 méthodes pour prier, on les a un petit peu égrenées tout à l'heure, oraison, lectio divina, exercice de Saint Ignace, louange, il y a différentes méthodes. Il y a la pratique des méthanies, le journal spirituel, les méthodes plus originales. En tout cas, elles ont 3 caractéristiques essentielles, ces méthodes, Xavier Accart.
3: Oui, je voulais insister sur ces 3 caractéristiques, parce qu'il y a d'autres caractéristiques aussi, mais celles-là ne sont pas dans l'air du temps, si j'ose dire. On est dans un climat, sans s'en rendre compte, où il y a une sorte de néo-spiritualité qui s'est installée. Le dominicain Jean-Marie Guelette en a tracé un peu le portrait dans un livre qui s'appelle « La spiritualité est américaine » au CERF. Et on perd de vue un certain nombre de fondamentaux. Le premier, c'est que notre prière, mais ça j'en parlais un petit peu au début, elle naît dans la liturgie. La prière, c'est cette relation à Dieu, et la liturgie, c'est cette grande prière de l'Église, cette prière commune, qui est en quelque sorte la prière continuée du Christ depuis 2000 ans. Donc c'est un grand courant de prière dans lequel on va naître à la prière, puisque dans le baptême et la confirmation et l'Eucharistie, on est restitué dans cette relation à Dieu, et qui va nous donner ce dynamisme, et qui va aussi nous former notre prière, puisque dans la liturgie, on voit dans les offices qu'on articule la louange, la demande de pardon, l'invocation, l'action de grâce. Donc rien que le fait de participer aux offices, déjà ça nous forme, sans qu'on se rende compte, c'est déjà une première école de la prière et qui nous donne la force de prier. Ensuite, la deuxième caractéristique fondamentale, c'est que la prière chrétienne est vraiment fondée sur la parole de Dieu. Dieu se révèle à nous à travers la parole inspirée qu'on trouve dans les écritures bibliques, en quelque sorte. Et en fait, la prière chrétienne, ça va être d'accueillir cette parole, de l'intérioriser pour qu'elle puisse travailler en nous, qu'elle puisse nous transformer et ensuite de la rendre à Dieu à la fois par l'intercession, puis par l'action de grâce, par la louange, de reprendre ses propres mots qui deviennent nos mots personnels et lui répondre. Voilà, la parole de Dieu, en plus, toute la tradition dit qu'elle a certaines caractéristiques, il y a plusieurs niveaux de sens. Il y a un feu qui brûle en lui. Saint Paul dit qu'elle est plus tranchante qu'une épée à deux tranchants et qu'elle va vraiment nous faire la vérité dans notre cœur. Donc cette importance de la parole, deuxième caractéristique. Et la troisième qui est aussi essentielle et qu'on a du mal à, je crois, à saisir aujourd'hui, c'est la foi en fait. La foi, c'est pas la simple croyance. La foi, c'est une capacité surnaturelle, une capacité qui nous est donnée au baptême et qui va nous permettre de toucher mystérieusement Dieu, qui est dans d'un ordre insensible, de le toucher à la fois obscurément parce qu'on ne sent pas les choses et en même temps avec certitude. Il y a une très belle image dans l'évangile, c'est celle de l'hémorroïs qui souhaite être guéri, qui est dans la foule. Tout le monde entoure Jésus, presse Jésus, et elle touche son manteau avec foi pour être guérie. Et l'évangile dit qu'il y a une force qui sort de là. Jésus se retourne en disant « Mais qui m'a touché ?» Alors c'est un peu presque pareil comique, « Qui m'a touché ?» alors qu'il est compressé par la foule, qu'on l'écrase de tous côtés. Parce que précisément, cette femme a posé un acte de foi. Elle a vraiment dit intérieurement « Oui Seigneur, je sais que tu peux me guérir. » Et là, il y a quelque chose qui est venu en elle. La foi, c'est donc cette vertu surnaturelle qui nous permet de sortir un peu de l'orbite de notre moi, en quelque sorte, de pas tourner sur nous-mêmes. Saint Jean Climac encore dit que c'est l'aile de la prière et que sans la foi, en fait, notre prière revient vers nous. On n'arrive pas, finalement, à sortir de nous-mêmes. Or, toute la prière, c'est précisément d'avoir cette relation à Dieu, que Dieu ne soit plus seulement un « il », mais un « tu » avec qui on rentre en dialogue.
1: Donc, trois caractéristiques essentielles, vous l'avez dit, Xavier Accart. On dit souvent qu'on entre dans la prière. Il y a une forme de conditionnement nécessaire quand on est un petit peu plus éloigné de la foi. Est-ce que c'est plus compliqué finalement ?
3: Oui, et en même temps, vous voyez cette parole de l'évangile, Seigneur, viens au secours de mon manque de foi, ou même Charles de Foucault, qui va être canonisé là bientôt le 15 mai, on sait que ce qui a été décisif pour lui, quand il ne savait pas s'il avait la foi ou il n'avait pas, et il dit, Seigneur, si tu existes, manifeste-toi à moi. Et déjà, c'est déjà rentré dans la prière, et puis il y a quelque chose qui se donne, donc... Il faut pas avoir peur, et même peut-être si on a ce mal, déjà on sait, tout le monde peut reconnaître en quelque sorte la valeur du texte biblique. Alors pourquoi pas tout simplement prendre une parole biblique et la répéter, la ruminer, essayer d'en comprendre le sens et de la dire avec amour, comme si on goûtait un plat savoureux. Et là, ça peut aussi aider finalement à rentrer dans la prière, je pense. Et puis évidemment, il y a le silence, la solitude, qui sont vraiment des conditions qui favorisent l'ouverture à ce mystère, qui aide à finalement tout ce qui est agité en nous à se reposer, et au fond de nous, c'est un père qui le dit, notre cœur, s'il est vraiment en paix, brille de lui-même, enfin la lumière de Dieu le traverse, quoi.
1: Xavier Accart, on vous retrouve la semaine prochaine justement pour goûter plus en détail cet art de la prière. C'est le titre du livre que vous publiez aux éditions de l'Emmanuel, 50 méthodes éprouvées pour faire l'expérience de Dieu. Vous pouvez évidemment retrouver cette émission sur rcf.fr. À bientôt.

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1: Dans la Russie du 19e, un écrivain qui deviendra un géant de la littérature est traversé par de grandes questions sur Dieu. Cet auteur, c'est Fyodor Dostoïevski. Tout au long de sa vie, il a cherché le Christ. Et dans quelques minutes, vous pourrez partager avec nous ce Christ vivant qu'a saisi cet écrivain russe.

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1: On est avec vous toute cette semaine, Marguerite Souchon, pour parler de Dostoïevski et plus particulièrement pour parler de sa foi, du Dieu auquel il croit profondément et qui a inspiré toute son œuvre. La question de la transcendance n'est pas qu'une seule question pour lui, c'est vraiment quelque chose qu'il expérimente, une croyance qu'il vit profondément. Et avec vous, on s'arrête aujourd'hui sur le contexte dans lequel il croit en Dieu. C'est le contexte du socialisme naissant, ou en tout cas du socialisme qui va lui aussi se transformer. Et Dostoïevski assiste à cette transformation. Comment est-ce que Dostoïevski, chrétien, va faire le lien entre justement christianisme et socialisme ?
2: Alors, on a un tout petit peu

0: les mouvements socialistes qu'il avait quittés, dont il était assez proche, puisque lui-même s'intéressait beaucoup à la défense des opprimés, etc., les mouvements qu'il a quittés se sont complètement transformés. Et qu'il y a eu une espèce de nouvelle génération qui n'est pas du tout celle d'avant. Et ça, c'est quelque chose qui marque le 19e siècle en Russie. Dostoïevski y croyait très fort. On appelle ça la théorie des générations. Cette idée que les premiers mouvements contestataires dans les années 20 souhaitaient une monarchie constitutionnelle. Ça restait assez soft, si vous voulez. Une monarchie constitutionnelle, ce genre de choses.
1: Donc vous voulez dire qu'on reste en lien avec le droit divin aussi, c'est ça ?
0: Ouais. Que la deuxième génération est un peu plus énervée, veut abolir le servage, commence à questionner le principe même de la monarchie, tout ça. Il y avait quand même eu la Révolution française quelques décennies auparavant, qui avait énormément marqué les esprits. Il y a la Révolution 1848, donc il y a un climat européen qui est propice à ça et qui a des conséquences en Russie aussi. Et plus tard, à la fin du siècle, donc à partir des années 1860, justement, vous avez cette troisième génération qui est beaucoup plus farouchement opposée à la monarchie et qui parle même d'abolir la monarchie, de faire sauter la famille royale, la religion, tout ça. Donc ça, c'est un peu le nouveau contexte dans lequel il arrive. Et il rentre dans une espèce de croisade contre cette nouvelle idée. Le premier roman qu'il écrit en revenant du bagne... Alors, il écrit d'abord des souvenirs du bagne qui s'appelle... Souvenir de la maison des morts, carnet de la maison morte. Bon, il y a plusieurs traductions. La dernière en date, c'est les carnets de la maison morte. Et lui, après avoir écrit ça, écrit un autre roman qui est très étrange, qui s'appelle Les carnets du sous-sol, qu'il écrit en réaction à un livre qui sort à la même époque, qui est écrit par un certain Tchernychevski, qui s'appelle Que faire, et qui est un roman professant le matérialisme, le nihilisme et l'athéisme, qui était vraiment devenu le catéchisme, si j'ose dire, de toute la jeunesse nihiliste et athée de l'époque. Et
1: donc destiné aux jeunes militants russes,
0: ouais,
1: qui veulent se politiser, qui s'intéressent...
0: C'est ça, en fait c'est un roman dans lequel on trouve un certain nombre d'idées en vogue, et notamment celle selon laquelle tout est rationnel, tout est déterminé, tout est matériel, la nature décide des choses, etc. Et pour Dostoïevski, c'est une idée très dangereuse, puisque à partir du moment où vous n'êtes jamais vraiment libre de vos choix, parce que de toute façon, tout est déterminé. Chaque geste que vous allez faire, en fait, vous le faites parce que soit il fait trop chaud, soit il fait trop froid, soit vous avez mal à la main, enfin, peu importe. Tout est déterminé et ça fait que vous n'êtes jamais vraiment libre de ce que vous faites, puisque les choses se passent indépendamment de votre volonté. Et si vous ne faites aucun... Si vous posez aucun acte libre, que vous faites aucun choix libre, bah, d'une certaine manière, vous êtes responsable de rien, parce qu'après tout, c'est pas de votre faute. Et donc, ça conduit fatalement à une déresponsabilisation complète de l'homme, et donc à une abolition de la morale de manière générale. Et pour Dostoïevski, c'était extrêmement dangereux. Donc il écrit en réaction à ça, à ce roman Que faire, Les carnets du sous-sol, qui met en scène un héros qui prend complètement le contre-pied de ça et qui décide de s'enfoncer dans la folie, puisque pour faire un pied de nez, si vous voulez, à cette idée du tout rationnel, et qui préfère être fou et seul et souffrir. Il a mal au foie, il veut pas se soigner, il dit bah voilà, ça vous fait une belle jambe que je veux pas me soigner, alors que au fond, je veux dire, ça le concerne lui, tout le monde s'en fiche. Bon, mais il y a cette idée que la folie montre que l'esprit est incapable d'être circonscrit totalement, et la folie, d'une certaine manière, est gage de liberté.

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1: Et lui, cette question de la responsabilité de l'homme, elle l'intéresse d'autant plus que le Christ donne à l'homme sa part de responsabilité. C'est comme cela qu'il l'associe à la religion, le fait que l'homme est responsable, est une créature unique et qu'il a sa part dans le monde et qu'il peut agir dans ce monde par lui-même.
2: En fait, ça remonte pour beaucoup à l'idée du péché originel. Dostoïevski, dans sa jeunesse, était assez rousseauiste, c'est-à-dire que d'une certaine manière, il estimait que l'homme était naturellement bon, que si l'homme devenait mauvais, c'est parce qu'il avait grandi dans un univers mauvais. Bon, et ça déstabilise aussi pas mal les fondements de la morale, cette idée qu'on appelle la théorie du milieu. Et la question de la culpabilité l'intéresse énormément. Ça remonte aussi quand même à un traumatisme de jeunesse. Le père de Dostoïevski, c'était un homme relativement tyrannique. Il s'est fait assassiner par ses serfs. Il s'est fait assassiner et même, selon la légende, émasculé par une pierre et laissé sur le bord d'un chemin. Enfin, c'est quand même quelque chose d'assez lourd à porter. Dostoïevski avait 16 ou 17 ans à l'époque. Il y a eu un procès et puis il y a eu un non-lieu parce qu'au final, on ne savait pas trop ce qui s'était passé. Voilà. Et donc, ça n'a jamais été résolu d'une certaine manière. Et c'était très dur pour Dostoïevski, cet arrière-plan-là. Et la question de la culpabilité...

0: est fondamentale en partie à cause de ça. Si vous faites attention, dans toute son œuvre, il y a deux procès qui interrogent la question de la culpabilité. Il y en a un dans le premier des fameux cinq grands romans qui sont les romans les plus connus. Le premier, c'est les Crimes et Châtiments. Il y a un procès dans lequel on essaye à toute force d'acquitter un coupable, d'acquitter l'auteur du meurtre, avec cette fameuse théorie du milieu que s'il a fait ça, bah, c'est parce qu'il est pauvre, c'est parce qu'il a grandi dans un environnement comme ci, comme ça, c'est parce qu'il est fou, enfin, une déresponsabilisation totale. Donc, dès ce premier procès, on essaye d'acquitter un coupable. Et le deuxième procès vient, non pas dans le premier, mais dans le dernier roman, Les Frères Karamazov. C'est le procès de Dimitri Karamazov qui est accusé du meurtre de son père. Donc vous voyez quand même que tous les morceaux se recollent et qu'il y a un motif du meurtre du père, voilà, qui est assez important. Dans le procès des Frères Karamazov, on essaye à toute force de condamner Dimitri, qui pourtant est innocent du meurtre. Et cette culpabilité-là va trouver son exposition et sa résolution dans une phrase très connue et assez mystérieuse qui est « Nous sommes tous coupables de tout, devant tous ». Qui est une espèce de petite rengaine qu'on trouve dans les Frères Karamazov qui n'est pas très claire de prime abord, que je peux expliquer si on a un peu de temps devant nous. Là, il faut remonter au bagne dont on a parlé hier, justement. Dostoïevski s'est retrouvé avec des coupables, évidemment, c'était le bagne. Il était entouré de gens qui avaient égorgé des enfants, tué leur meilleur ami pour lui voler une montre de pacotille. Bon, il a trempé, si vous voulez, dans une humanité mauvaise, pécheresse et en même temps souffrante, puisque les bagnards, aux yeux des Russes, étaient, aux yeux du peuple russe, bon, c'était un peu des parias, et en même temps, ils avaient ce surnom-là, on les appelait les malheureux. Avec cette idée qu'ils étaient méchants, au sens étymologique du terme, celui qui est méchant, c'est celui qui a méchu, c'est celui qui est mal tombé, d'une certaine manière. Et c'est arrivé à eux, mais ça pourrait être n'importe qui, au final, puisque le péché originel fait que l'homme porte le mal en lui, quoi qu'il fasse et quoi qu'il veuille. Et cette idée qu'on est tous coupables, la première partie de la phrase, on est tous coupables, elle doit être comprise comme ça. Alors lui, le mot qu'il utilise en russe, vinavat, pour dire coupable, ça vient d'un mot russe qui est vina, la faute, qui est l'équivalent de culpa, qu'on a dans culpabilité, etc. Vina, c'est la faute, mais c'est pas la faute commise, c'est plutôt la cause, c'est l'espèce de
1: c'est
0: penchant.
1: C'est la faute originelle.
0: C'est ça, en fait, c'est une espèce de penchant au péché qu'on a, c'est-à-dire que la vina, cette culpa, c'est la cause, et le mal commis, le péché effectif, c'est juste la conséquence. Et dire qu'on est tous coupables, c'est ça, c'est admettre que chaque homme porte en lui le péché originel, porte en lui un germe du mal dont il fait ce qu'il veut. Après, pour ça que la liberté est aussi importante. Et pour Dostoïevski, c'est très important de reconnaître ça, de s'accepter comme intrinsèquement capable de pécher, puisque c'est ça qui rend libre.
1: Mais qu'est-ce qui va sortir l'homme de sa faute ? Est-ce que justement pour Dostoïevski, c'est le salut vient par le Christ ?
0: Oui, le salut vient par le Christ, puisqu'il y a une seule personne qui est intrinsèquement belle et pure et parfaite, c'est justement le Dieu fait homme. Et l'incarnation est fondamentale aux yeux de Dostoïevski, puisque l'homme porte le mal et en même temps, il est irrésistiblement attiré par le bien. Il est attiré par ce qui est beau, il est attiré par ce qui est pur. D'ailleurs, parfois, il peut être attiré par ce qui est pur pour le salir et le souiller, mais il y a quand même cette espèce de tiraillement intrinsèque à l'homme qu'on retrouve dans ce qu'on disait hier sur le livre de Job, sur le combat entre le bien et le mal, etc. Et l'homme est marqué d'une sorte d'incomplétude fondamentale, de manque. Il est encroûté dans une vie terrestre avec son péché originel. En même temps, il est attiré par la transcendance. Il lui manque une sorte de parcelle divine qu'il a en partie. Et la résolution naturelle de ça, de cet homme à qui il manque une parcelle de divin, c'est justement le Dieu fait homme, donc le Christ.
1: Est-ce qu'il va l'incarner dans un personnage ou l'autre, cette possibilité de sortir de sa faute ? Est-ce qu'on le retrouve dans l'une ou l'autre de ces histoires ?
0: Alors, de sortir de sa faute, il y a tout le thème de la rédemption qui arrive dans un certain nombre de romans. Le plus emblématique étant Crime et Châtiment, avec ce héros qui a commis un crime et qui, tout le roman, bataille, est-ce qu'il se dénonce, est-ce qu'il se dénonce pas, est-ce qu'il accepte de payer la conséquence de ce qu'il a fait, est-ce qu'il justifie ce qu'il a fait. Bon, et lui-même, d'ailleurs, le héros, il est assez marqué par les fameuses idées socialistes et nihilistes dont on parlait. Toutes ces années-là sont marquées par le culte du grand homme qui prendra ensuite la forme du surhomme chez Nietzsche. Mais cette idée que vous avez un petit nombre d'hommes qui sont élus, qui sont au-dessus de la morale commune, qui sont faits pour s'en émanciper et devenir des espèces d'hommes-dieux eux-mêmes. Donc ça se rattache aussi à l'athéisme de cette manière. Le héros de Crime et Châtiment, il est complètement dans cette mouvance-là. Mais il trouve finalement sa rédemption. Dostoïevski tente une vraie prouesse qui est de représenter le Christ dans un roman en faisant un personnage christique, intrinsèquement bon, intrinsèquement pur, intrinsèquement parfait. Et c'est l'idiot. Donc c'est d'ailleurs un peu paradoxal qu'il ait ce nom, mais il y a tout un roman consacré à cette question de est-ce qu'il peut exister aujourd'hui un homme qui ressemble au Christ.
1: Merci Marguerite Souchon. À demain.
0: À demain.
1: Dans quelques instants, nous retrouvons le chapelet prié à Lourdes.
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0: Tout de suite, direction Lourdes pour la méditation du chapelet.
1: Je viens remercier Notre-Dame de Lourdes pour la guérison et le rétablissement de ma belle-mère.
2: Notre-Dame de Lourdes, je viens vous confier Pascal qui doit subir une opération cet après-midi chirurgicale pour le cœur. Que Marie soit présente autour de lui. Et nous confions bien sûr à tous les pèlerins présents aujourd'hui qui vont prier pour lui. Merci Marie, merci Sainte Bernadette.
3: Notre-Dame de Lourdes, merci d'intercéder pour mon frère Benoît qui souffre d'un jourlin au visage et dont la douleur est importante. Merci Notre-Dame de Lourdes. Merci à Sainte Bernadette et à tous les pèlerins pour vos prières.

0: cette prière, dans ce temps de prière, en disant notre foi. Je crois en Dieu, le Père Tout-Puissant, Créateur du ciel et de la terre, et en Jésus-Christ, son Fils unique, notre Seigneur, qui a été conçu du Saint-Esprit, est né de la Vierge Marie, a souffert sous Ponce Pilate, a été crucifié, est mort et a été enseveli, est descendu aux enfers, le troisième jour est ressuscité des morts, est monté aux cieux, est assis à la droite de Dieu, le Père Tout-Puissant, d'où il viendra juger les vivants et les morts. Je crois en l'Esprit Saint, à la Sainte Église catholique, à la communion des saints, à la rémission des péchés, à la résurrection de la chair, à la vie éternelle. Amen. Alors nous prions aux intentions du pape Léon. Nous portons en particulier ses intentions au moment où il effectue son voyage apostolique en Espagne et dans la perspective de ce voyage qu'il fera au mois de septembre en France. Notre Père qui es aux cieux, que ton nom soit sanctifié, que ton règne vienne, que ta volonté soit faite sur la terre comme au ciel.
1: Donne-nous aujourd'hui notre pain de ce jour. Pardonne-nous nos offenses, comme nous pardonnons aussi à ceux qui nous ont offensés. Et ne nous laisse pas entrer en tentation, mais délivre-nous du mal.
0: Je vous salue, Marie, pleine de grâce. Le Seigneur est avec vous. Vous êtes bénie entre toutes les femmes, et Jésus, le fruit de vos entrailles, est béni.
1: Sainte Marie, Mère de Dieu, priez pour nous pauvres pécheurs, maintenant et à l'heure de notre mort. Amen.
0: Je vous salue, Marie, pleine de grâce, le Seigneur est avec vous. Vous êtes bénie entre toutes les femmes, et Jésus, le fruit de vos entrailles, est béni.
1: Sainte Marie, Mère de Dieu, priez pour nous pauvres pécheurs, maintenant et à l'heure de notre mort.
0: Je vous salue, Marie, pleine de grâce. Le Seigneur est avec vous. Vous êtes bénie entre toutes les femmes, et Jésus, le fruit de vos entrailles, est béni.
1: Sainte Marie, Mère de Dieu, priez pour nous pauvres pécheurs, maintenant

0: semper et in saecula saeculorum. Amen.
1: Ô Marie conçue sans péché,
2: priez pour nous qui avons recours à vous.
1: En ce mardi, nous méditons les mystères douloureux. L'agonie de Jésus, premier mystère douloureux de l'évangile selon saint Luc. Dans l'angoisse, Jésus priait avec plus d'insistance et sa sueur devint comme des gouttes de sang qui tombaient jusqu'à terre. Prions pour les personnes qui ont été victimes d'agressions physiques ou psychologiques. Prions spécialement pour les enfants abusés, ceux et celles à qui la vie a été retirée. Prions pour leurs parents qui doivent subir l'horreur de ce drame.
3: Notre Père qui es aux cieux, que ton nom soit sanctifié, que ton règne vienne, que ta volonté soit faite sur la terre comme au ciel.
4: Donne-nous aujourd'hui notre pain de ce jour. Pardonne-nous nos offenses, comme nous pardonnons aussi à ceux qui nous ont offensés. Ne nous laisse pas entrer en tentation, mais délivre-nous du mal.
3: Je vous salue, Marie, pleine de grâce. Le Seigneur est avec vous. Vous êtes bénie entre toutes les femmes, et Jésus, le fruit de vos entrailles, est béni. Je vous salue, Marie, pleine de grâce. Le Seigneur est avec vous. Vous êtes bénie entre toutes les femmes, et Jésus, le fruit de vos entrailles, est béni. Je vous salue, Marie, pleine de grâce. Le Seigneur est avec vous. Vous êtes bénie entre toutes les femmes, et Jésus, le fruit de vos entrailles, est béni. Je vous salue, Marie, pleine de grâce. Le Seigneur est avec vous. Vous êtes bénie entre toutes les femmes, et Jésus, le fruit de vos entrailles, est béni. Je vous salue, Marie, pleine de grâce. Le Seigneur est avec vous. Vous êtes bénie entre toutes les femmes, et Jésus, le fruit de vos entrailles, est béni.
4: Sainte Marie, Mère de Dieu, priez pour nous pauvres pécheurs, maintenant et à l'heure de notre mort. Amen.
5: Je vous salue, Marie, pleine de grâce. Le Seigneur est avec vous. Vous êtes bénie entre toutes les femmes, et Jésus, le fruit de vos entrailles, est béni.
4: Sainte Marie, Mère de Dieu, priez pour nous pauvres pécheurs, maintenant et à l'heure de notre mort. Amen.
5: Je vous salue, Marie, pleine de grâce. Le Seigneur est avec vous. Vous êtes bénie entre toutes les femmes, et Jésus, le fruit de vos entrailles, est béni.
4: Sainte Marie, Mère de Dieu, priez pour nous pauvres pécheurs, maintenant et à l'heure de notre mort. Amen.
5: Je vous salue, Marie, pleine de grâce. Le Seigneur est avec vous. Vous êtes bénie entre toutes les femmes, et Jésus, le fruit de vos entrailles, est béni.
4: Sainte Marie, Mère de Dieu, priez pour nous pauvres pécheurs, maintenant et à l'heure de notre mort. Amen.
5: Je vous salue, Marie, pleine de grâce. Le Seigneur est avec vous. Vous êtes bénie entre toutes les femmes, et Jésus, le fruit de vos entrailles, est béni.
4: Sainte Marie, Mère de Dieu, priez pour nous pauvres pécheurs, maintenant et à l'heure de notre mort. Amen.
5: Je vous salue, Marie, pleine de grâce. Le Seigneur est avec vous. Vous êtes bénie entre toutes les femmes, et Jésus, le fruit de vos entrailles, est béni.
4: Sainte Marie, Mère de Dieu, priez pour nous pauvres pécheurs, maintenant et à l'heure de notre mort. Amen.
1: Gloire au Père et au Fils et au Saint-Esprit, comme il était au commencement, maintenant et toujours, et dans les siècles des siècles. Amen. Ô Marie conçue sans péché,
2: priez pour nous qui avons recours à vous.
1: Deuxième mystère douloureux, la flagellation. de l'Évangile selon saint Jean, Pilate ordonna de prendre Jésus et de le flageller. Prions pour notre monde déchiré par les guerres et les conflits, que le Seigneur le libère des dictatures et des volontés de domination. Faisons une juste place dans notre cœur aux victimes, les blessés, les morts, les otages, les prisonniers politiques dont certains attendent leur exécution.
5: Notre Père qui es aux cieux, que ton nom soit sanctifié, que ton règne vienne, que ta volonté soit faite sur la terre comme au ciel.
2: Donne-nous aujourd'hui notre pain de ce jour. Pardonne-nous nos offenses, comme nous pardonnons aussi à ceux qui nous ont offensés. Et ne nous laisse pas entrer en tentation, mais délivre-nous du mal.
5: Je vous salue Marie, pleine de grâce. Le Seigneur est avec vous. Vous êtes bénie entre toutes les femmes. Et Jésus, le fruit de vos entrailles, est béni.
2: Sainte Marie, Mère de Dieu, priez pour nous pauvres pécheurs, maintenant et à l'heure de notre mort. Amen.
5: Je vous salue Marie, pleine de grâce. Le Seigneur est avec vous. Vous êtes bénie entre toutes les femmes. Et Jésus, le fruit de vos entrailles, est béni.
2: Sainte Marie, Mère de Dieu, priez pour nous pauvres pécheurs, maintenant et à l'heure de notre mort. Amen.
5: Je vous salue Marie, pleine de grâce. Le Seigneur est avec vous. Vous êtes bénie entre toutes les femmes. Et Jésus, le fruit de vos entrailles, est béni.
2: Sainte Marie, Mère de Dieu, priez pour nous pauvres pécheurs, maintenant et à l'heure de notre mort. Amen.
5: Je vous salue Marie, pleine de grâce, le Seigneur est avec vous. Vous êtes bénie entre toutes les femmes, et Jésus, le fruit de vos entrailles, est béni.
2: Sainte Marie, Mère de Dieu, priez pour nous pauvres pécheurs, maintenant et à l'heure de notre mort. Amen.
5: Je vous salue Marie, pleine de grâce, le Seigneur est avec vous. Vous êtes bénie entre toutes les femmes, et Jésus, le fruit de vos entrailles, est béni.
2: Sainte Marie, Mère de Dieu, priez pour nous pauvres pécheurs, maintenant et à l'heure de notre mort. Amen.
6: Je vous salue Marie, pleine de grâce, le Seigneur est avec vous. Vous êtes bénie entre toutes les femmes, et Jésus, le fruit de vos entrailles, est béni.
2: Sainte Marie, Mère de Dieu, priez pour nous pécheurs, maintenant et à l'heure de notre mort. Amen.
6: Je vous salue Marie, pleine de grâce. Le Seigneur est avec vous, vous êtes bénie entre toutes les femmes, et Jésus, le fruit de vos entrailles, est béni.
2: Sainte Marie, Mère de Dieu, priez pour nous pécheurs, maintenant et à l'heure de notre mort. Amen.
6: Je vous salue Marie, pleine de grâce. Le Seigneur est avec vous. Vous êtes bénie entre toutes les femmes, et Jésus, le fruit de vos entrailles, est béni.
2: Sainte Marie, Mère de Dieu, priez pour nous pauvres pécheurs, maintenant et à l'heure de notre mort. Amen.
6: Je vous salue Marie, pleine de grâce. Le Seigneur est avec vous. Vous êtes bénie entre toutes les femmes, et Jésus, le fruit de vos entrailles, est béni.
2: Sainte Marie, Mère de Dieu, priez pour nous pauvres pécheurs, maintenant et à l'heure de notre mort. Amen.
6: Je vous salue Marie, pleine de grâce. Le Seigneur est avec vous. Vous êtes bénie entre toutes les femmes, et Jésus, le fruit de vos entrailles, est béni.
2: Sainte Marie, Mère de Dieu, priez pour nous pauvres pécheurs,
0: maintenant et à l'heure de notre mort. Amen.
1: Gloire au Père et au Fils et au Saint-Esprit, comme il était
2: au commencement, maintenant et toujours,
0: et dans les siècles des siècles. Amen.
1: Ô Marie conçue sans péché,
2: priez pour nous qui avons recours à vous.
1: Troisième mystère douloureux, le couronnement d'épines. De l'Évangile selon saint Jean, ayant tressé une couronne d'épines, ils la placèrent sur la tête de Jésus. Demandons au Seigneur la grâce de l'humilité, que nous puissions exercer nos responsabilités dans un esprit de service, libérés de la tentation du pouvoir.
7: Notre Père qui es aux cieux, que ton nom soit sanctifié, que ton règne vienne, Que ta volonté soit faite sur la terre comme au ciel.
2: Donne-nous aujourd'hui notre pain de ce jour. Pardonne-nous nos offenses, comme nous pardonnons aussi à ceux qui nous ont offensés. Et ne nous laisse pas entrer en tentation, mais délivre-nous du mal.
7: Amen. Je vous salue, Marie, pleine de grâce. Le Seigneur est avec vous. Vous êtes bénie entre toutes les femmes, et Jésus, le fruit de vos entrailles, est béni.
2: Sainte Marie, Mère de Dieu, priez pour nous pauvres pécheurs, maintenant et à l'heure de notre mort. Amen.
7: Je vous salue, Marie, pleine de grâce. Le Seigneur est avec vous. Vous êtes bénie entre toutes les femmes, et Jésus, votre enfant, est béni.
2: Sainte Marie, Mère de Dieu, priez pour nous pauvres pécheurs, maintenant et à l'heure de notre mort. Amen.
7: Je vous salue, Marie, pleine de grâce. Le Seigneur est avec vous. Vous êtes bénie entre toutes les femmes, et Jésus, le fruit de vos entrailles, est béni.
2: Sainte Marie, Mère de Dieu, priez pour nous pauvres pécheurs, maintenant et à l'heure de notre mort. Amen.
7: Je vous salue, Marie, pleine de grâce. Le Seigneur est avec vous. Vous êtes bénie entre toutes les femmes, et Jésus, le fruit de vos entrailles, est béni.
2: Sainte Marie, Mère de Dieu, priez pour nous pauvres pécheurs, maintenant et à l'heure de notre mort. Amen.
7: Je vous salue, Marie, pleine de grâce. Le Seigneur est avec vous. Vous êtes bénie entre toutes les femmes, et Jésus, le fruit de vos entrailles, est béni.
2: Sainte Marie, Mère de Dieu, priez pour nous pauvres pécheurs, maintenant et à l'heure de notre mort. Amen.
5: Je vous salue, Marie, pleine de grâce. Le Seigneur est avec vous. Vous êtes bénie entre toutes les femmes, et Jésus, le fruit de vos entrailles, est béni.
2: Sainte Marie, Mère de Dieu, priez pour nous pauvres pécheurs, maintenant et à l'heure de notre mort. Amen.
5: Je vous salue, Marie, pleine de grâce. Le Seigneur est avec vous. Vous êtes bénie entre toutes les femmes, et Jésus, le fruit de vos entrailles, est béni.
2: Sainte Marie, Mère de Dieu, priez pour nous pauvres pécheurs, maintenant et à l'heure de notre mort. Amen.
5: Je vous salue, Marie, pleine de grâce. Le Seigneur est avec vous. Vous êtes bénie entre toutes les femmes, et Jésus, le fruit de vos entrailles, est béni.
2: Sainte Marie, Mère de Dieu, priez pour nous pauvres pécheurs, maintenant et à l'heure de notre mort. Amen.
5: Je vous salue, Marie, pleine de grâce. Le Seigneur est avec vous. Vous êtes bénie entre toutes les femmes, et Jésus, le fruit de vos entrailles, est béni.
2: Sainte Marie, Mère de Dieu, priez pour nous pauvres pécheurs, maintenant et à l'heure de notre mort. Amen.
5: Je vous salue, Marie, pleine de grâce. Le Seigneur est avec vous. Vous êtes bénie entre toutes les femmes, et Jésus, le fruit de vos entrailles, est béni.
2: Sainte Marie, Mère de Dieu, priez pour nous pauvres pécheurs, maintenant et à l'heure de notre mort. Amen.
1: Gloire au Père et au Fils et au Saint-Esprit.
8: Comme il était au commencement, maintenant et toujours, dans les siècles des siècles. Amen.
1: Ô Marie conçue sans péché,
8: priez pour nous qui avons recours à vous.
1: Quatrième mystère douloureux, le portement de croix. De l'Évangile selon saint Luc, ils requirent un homme de Cyrène nommé Simon et le chargèrent de porter la croix derrière Jésus. Prions d'abord pour ceux dont la croix est trop lourde à porter. Que le Seigneur nous apprenne à être des Simon de Cyrène les uns pour les autres.
9: Notre Père, qui es aux cieux, que ton nom soit sanctifié, que ton règne vienne, que ta volonté soit faite sur la terre comme au ciel.
2: Donne-nous aujourd'hui notre pain de ce jour. Pardonne-nous nos offenses, comme nous pardonnons aussi à ceux qui nous ont offensés. Et ne nous laisse pas entrer en tentation, mais délivre-nous du mal.
9: Je vous salue, Marie, pleine de grâce. Le Seigneur est avec vous. Vous êtes bénie entre toutes les femmes, et Jésus, le fruit de vos entrailles, est béni.
2: Sainte Marie, Mère de Dieu, Priez pour nous pauvres pécheurs, maintenant et à l'heure de notre mort. Amen.
9: Je vous salue Marie, pleine de grâce, le Seigneur est avec vous. Vous êtes bénie entre toutes les femmes, et Jésus, le fruit de vos entrailles, est béni.
2: Sainte Marie, Mère de Dieu, priez pour nous pauvres pécheurs, maintenant et à l'heure de notre mort. Amen.
9: Je vous salue Marie, pleine de grâce, le Seigneur est avec vous. Vous êtes bénie entre toutes les femmes, et Jésus, le fruit de vos entrailles, est béni.
2: Sainte Marie, Mère de Dieu, priez pour nous pauvres pécheurs, maintenant et à l'heure de notre mort. Amen.
9: Je vous salue Marie, pleine de grâce, le Seigneur est avec vous. Vous êtes bénie entre toutes les femmes, et Jésus, le fruit de vos entrailles, est béni.
2: Sainte Marie, Mère de Dieu, priez pour nous pauvres pécheurs, maintenant et à l'heure de notre mort. Amen.
9: Je vous salue Marie, pleine de grâce, le Seigneur est avec vous. Vous êtes bénie entre toutes les femmes, et Jésus, le fruit de vos entrailles, est béni.
2: Sainte Marie, Mère de Dieu, priez pour nous pauvres pécheurs, maintenant et à l'heure de notre mort. Amen.
6: Je vous salue Marie, pleine de grâce. Le Seigneur est avec vous. Vous êtes bénie entre toutes les femmes, et Jésus, le fruit de vos entrailles, est béni.
2: Sainte Marie, Mère de Dieu, priez pour nous pauvres pécheurs, maintenant et à l'heure de notre mort. Amen.
6: Je vous salue Marie, pleine de grâce. Le Seigneur est avec vous. Vous êtes bénie entre toutes les femmes, et Jésus, le fruit de vos entrailles, est béni.
2: Sainte Marie, Mère de Dieu, priez pour nous pauvres pécheurs, maintenant et à l'heure de notre mort. Amen.
6: Je vous salue Marie, pleine de grâce. Le Seigneur est avec vous. Vous êtes bénie entre toutes les femmes, et Jésus, le fruit de vos entrailles, est béni.
2: Sainte Marie, Mère de Dieu, priez pour nous pauvres pécheurs, maintenant et à l'heure de notre mort. Amen.
6: Je vous salue Marie, pleine de grâce. Le Seigneur est avec vous. Vous êtes bénie entre toutes les femmes, et Jésus, le fruit de vos entrailles, est béni.
2: Sainte Marie, Mère de Dieu, priez pour nous pauvres pécheurs, maintenant et à l'heure de notre mort. Amen.
6: Je vous salue Marie, pleine de grâce. Le Seigneur est avec vous. Vous êtes bénie entre toutes les femmes, et Jésus, le fruit de vos entrailles, est béni.
2: Sainte Marie, Mère de Dieu, priez pour nous pauvres pécheurs, maintenant et à l'heure de notre mort. Amen.
6: Je vous salue Marie, pleine de grâce. Le Seigneur est avec vous. Vous êtes bénie entre toutes les femmes, et Jésus, le fruit de vos entrailles, est béni.
2: Sainte Marie, Mère de Dieu, priez pour nous pauvres pécheurs, maintenant et à l'heure de notre mort. Amen.
1: Gloire au Père et au Fils et au Saint-Esprit, comme il était au commencement, maintenant et toujours, et dans les siècles des siècles. Amen. Ô Marie conçue sans péché,
2: priez pour nous qui avons recours à
1: vous. Cinquième mystère douloureux, le crucifixion et la mort de Jésus. De l'Évangile selon saint Jean, Jésus disait à ses disciples, « Ma vie, nul ne la prend, mais c'est moi qui la donne. » Par l'intercession de la bienheureuse Vierge Marie et de saint Joseph, demandons au Seigneur la grâce d'une bonne mort. Comme le dit une belle prière de la liturgie dans l'office des complis, « Quand viendra pour nous le moment de mourir, que ton souffle de vie nous conduise en ta présence. »
3: Notre Père qui es aux cieux, que ton nom soit sanctifié, que ton règne vienne, que ta volonté soit faite sur la terre comme au ciel.
2: Donne-nous aujourd'hui notre pain de ce jour. Pardonne-nous nos offenses, comme nous pardonnons aussi à ceux qui nous ont offensés. Et ne nous laisse pas entrer en tentation, mais délivre-nous du mal. Amen.
3: Je vous salue Marie, pleine de grâce. Le Seigneur est avec vous. Vous êtes bénie entre toutes les femmes. Et Jésus, le fruit de vos entrailles, est béni.
2: Sainte Marie, Mère de Dieu, priez pour nous pauvres pécheurs, maintenant et à l'heure de notre mort. Amen.
3: Je vous salue, Marie, pleine de grâce. Le Seigneur est avec vous. Vous êtes bénie entre toutes les femmes. Et Jésus, le fruit de vos entrailles est béni.
8: Sainte Marie, Mère de Dieu, priez pour nous pauvres pécheurs, maintenant et à l'heure de notre mort. Amen.
3: Je vous salue, Marie, pleine de grâce, le Seigneur est avec vous. Vous êtes bénie entre toutes les femmes, et Jésus, le fruit de vos entrailles, est béni.
8: Sainte Marie, Mère de Dieu, priez pour nous pauvres pécheurs, maintenant et à l'heure de notre mort. Amen.
3: Je vous salue, Marie, pleine de grâce, le Seigneur est avec vous. Vous êtes bénie entre toutes les femmes, et Jésus, le fruit de vos entrailles, est béni.
8: Sainte Marie, Mère de Dieu, priez pour nous pauvres pécheurs, maintenant et à l'heure de notre mort. Amen.
3: Je vous salue, Marie, pleine de grâce, le Seigneur est avec vous. Vous êtes bénie entre toutes les femmes, et Jésus, le fruit de vos entrailles, est béni.
8: Sainte Marie, Mère de Dieu, priez pour nous pauvres pécheurs, maintenant et à l'heure de notre mort. Amen.
5: Je vous salue, Marie, pleine de grâce. Le Seigneur est avec vous. Vous êtes bénie entre toutes les femmes, et Jésus, le fruit de vos entrailles, est béni.
8: Sainte Marie, Mère de Dieu, priez pour nous pauvres pécheurs, maintenant et à l'heure de notre mort. Amen.
5: Je vous salue, Marie, pleine de grâce. Le Seigneur est avec vous. Vous êtes bénie entre toutes les femmes, et Jésus, le fruit de vos entrailles, est béni.
8: Sainte Marie, Mère de Dieu, priez pour nous pauvres pécheurs, maintenant et à l'heure de notre mort. Amen.
5: Je vous salue, Marie, pleine de grâce. Le Seigneur est avec vous. Vous êtes bénie entre toutes les femmes, et Jésus, le fruit de vos entrailles, est béni.
8: Sainte Marie, Mère de Dieu, priez pour nous pauvres pécheurs, maintenant et à l'heure de notre mort. Amen.
5: Je vous salue, Marie, pleine de grâce. Le Seigneur est avec vous. Vous êtes bénie entre toutes les femmes, et Jésus, le fruit de vos entrailles, est béni.
8: Sainte Marie, Mère de Dieu, priez pour nous pauvres pécheurs, maintenant et à l'heure de notre mort. Amen.
5: Je vous salue, Marie, pleine de grâce. Le Seigneur est avec vous. Vous êtes bénie entre toutes les femmes, et Jésus, le fruit de vos entrailles, est béni.
8: Sainte Marie, Mère de Dieu, priez pour nous pauvres pécheurs, maintenant et à l'heure de notre mort. Amen.

0: Prions le Seigneur. Tu as voulu, Seigneur, qu'à l'annonce de l'ange, ton Verbe prit chair dans le sein de la Vierge Marie. Réponds à nos supplications, puisque nous la croyons vraiment Mère de Dieu. Fais que nous trouvions secours dans sa prière auprès de toi, par Jésus-Christ, ton Fils, notre Seigneur, qui vit et règne avec toi dans l'unité du Saint-Esprit, Dieu pour les siècles des siècles.
1: Amen.
0: Voilà, je vais inviter le prêtre qui fête ses 80 ans de sacerdoce à s'approcher. Voilà, on va avancer un peu le fauteuil.
2: Tu peux le prendre, il faut...
0: Voilà. Et il va faire le geste de la bénédiction, ordonné au lendemain de la guerre, et avoir ses 104 ans, il y a de quoi rendre grâce au Seigneur. Nous rendons grâce avec lui et nous recevons de lui, du Seigneur, par les mains de son prêtre, la bénédiction.

0: Le Seigneur soit avec vous.
1: Avec votre esprit.
0: Que Dieu Tout-Puissant vous bénisse, le Père et le Fils et le Saint-Esprit. Amen. Notre-Dame de Lourdes. Notre-Dame de Lourdes. Notre-Dame de Lourdes.
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3: Après les deux messes luthériennes BWV 233 et 234 de Jean-Sébastien Bach, écoutez le 12 mai dernier, tous mélomanes s'arrêtent aujourd'hui sur les deux dernières, les BWV 235 et 236, toutes deux en sol mineur pour la première et majeur pour la deuxième du jour, qui sera de fait la dernière dans la série de quatre que Bach composera dans le genre messe brève, ou plutôt messe luthérienne, toute écrite en latin. Madame, monsieur, bonjour. On ouvre tout de suite avec les deux premiers mouvements, le Kyrie et le Gloria, de la messe en sol mineur, la BWV 235.

Le Kyrie et le Gloria de la messe en sol mineur BWV 235 de Jean-Sébastien Bach. Les solistes étaient Robin Blaise, contre-ténor, Gert Tuck. Ténor, Peter Coy, basse, le corps et l'orchestre Bach. Collegium Japan était dirigé par Masaaki Suzuki, une parution bis de 2015 au format SACD. Quelques mots sur les origines de ces messes luthériennes. La réforme de Martin Luther, dont je rappelle les dates, 1483-1546, deux siècles donc avant Jean-Sébastien Bach, a modifié en profondeur les formes traditionnelles du culte de l'Église catholique, avec à cette époque le sermon qui occupe désormais la position centrale. En lieu et place du latin d'Église, l'allemand vernaculaire est donc utilisé. Les lectures bibliques et les chants de la congrégation sont également en allemand. Les textes de la messe ont, de plus, été germanisés et parfois, en partie, transformés en chants communautaires. Cependant, l'ancienne formule de la messe en latin a été conservée au sein de l'Église protestante, bien que sous une forme réduite. Cela s'applique en particulier aux Kyrie et aux Gloria qui sont, à ce moment-là, le plus souvent remaniés en une forme binaire. Dans la musique religieuse protestante, cette forme raccourcie en deux parties a été appelée jusqu'à l'époque de Bach « Missa », messe donc, indépendamment de l'aspect liturgique incomplet. De nos jours, une distinction est faite entre la forme complète en cinq parties et la messe dite luthérienne ou messe Kyrie Gloria. Cette messe luthérienne, donc la BWV 235 qui nous intéresse aujourd'hui, cette messe appartient donc, comme ses trois consorts, au genre du Kyrie Gloria, donc une messe brève. Ces quatre messes sont toutes écrites en six mouvements, Kyrie, Gloria, Dominus Deus, Quitelis, Coniam et Cum Sancto Spiritu.

0: Le Gratia et le Domine Fili de la messe en sol mineur BWV 235 de Jean-Sébastien Bach. Les trois solistes, Robin Blaise, contre-ténor, Gerd Tuck, ténor, Peter Coy, basse, le corps et l'orchestre du Bach Collegium Japan étaient dirigés par Masaki Suzuki, une parution bis de 2015 au format SACD.
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0: Vous écoutez la seconde émission consacrée aux messes luthériennes de Jean-Sébastien Bach. Aujourd'hui, les deux messes en sol mineur, BWV 235, et si mineur, BWV 236. J'ai utilisé, lors de la précédente émission consacrée aux deux premières de ces quatre messes luthériennes, le terme de parodie. Quelques mots là-dessus. Une particularité relie étroitement ces quatre messes en ce qui concerne les circonstances de composition. Tous les mouvements renvoient à des compositions antérieures de Bach. En clair, Bach est allé piocher dans ses œuvres antérieures, pour la majorité dans ses cantates. Exemple, sur les 24 mouvements qui composent ces quatre messes, 20 proviennent de ses cantates. Le nombre très élevé de ces parodies, c'est le terme requis pour évoquer ces nouvelles compositions, ce nombre élevé d'emprunts a toujours intrigué les biographes de Bach et les chercheurs. Sans réponse à ce jour, cela reste un mystère. Bach a donc repris certaines cantates pour plusieurs mouvements de messe sans s'être posé de questions. On peut sans peine imaginer que la raison pour laquelle il a recouru à des œuvres existantes est principalement liée à une question d'économie de travail. Il est plus facile d'adapter le texte de la messe à des compositions existantes que de composer une nouvelle musique. Par ailleurs, et s'il s'agit d'œuvres de commande, il est possible qu'un échéancier trop serré ait donc conduit Bach à la création de ses parodies. Bach savait d'expérience qu'il est plus facile d'ajouter un nouveau texte en latin à une musique préexistante, car le latin est beaucoup plus souple que l'allemand en ce qui concerne l'accent tonique et le rythme de la parole. Quelles qu'en soient là ou les raisons, il est indéniable que le projet inspira beaucoup Bach et le résultat final fait entendre une toute nouvelle œuvre qui nous fait oublier ses origines et qui se substitue au caractère de l'œuvre originale. Je considère ces quatre messes comme des œuvres majeures du cantor de Leipzig.

Jean-Sébastien Bach, la messe en sol mineur, BWV 235. À l'instant, le Quitolis et le Cum Sancto Spiritu. Les solistes, Anna Blazikova, soprano, Robin Blaise, contre-ténor, Gertuk, ténor, Peter Coy, basse. Le corps et l'orchestre du Bach Collegium Japan étaient dirigés par Masaaki Suzuki. Une parution bis de 2015. Voilà, nous sommes au mi-temps de cette émission consacrée aux deux dernières messes luthériennes de Jean-Sébastien Bach. Il en a écrit quatre. Ce sont les BWV 235 en sol mineur et 236, elle, en sol majeur. Avant d'aller plus loin, un petit rappel pour les retardataires qui auraient manqué le premier épisode de ces messes pour faire un peu mieux connaissance avec un sigle devenu universel, le fameux BWV. Car l'on ne sait pas toujours qui se cache derrière ce BWV si abondamment utilisé lorsque l'on évoque Jean-Sébastien Bach. Ce sigle, donc, le BWV, est si éminemment attaché à Jean-Sébastien Bach qu'il suffit de le prononcer pour immédiatement convoquer le cantor de Leipzig. Mais qui se cache donc derrière cette célèbre abréviation ? Il s'agit d'un musicologue allemand, Wolfgang Schmeider, qui le premier établira en 1950 un catalogue thématique des œuvres de Jean-Sébastien Bach. Il est donc passé à la postérité pour avoir réalisé ce catalogue. Ces BWV, qui sont les initiales de Bach, Werke, Verschachneich, ce fameux catalogue thématique systématique des œuvres de musique de Jean-Sébastien Bach. Ce système de numérotation BWV est devenu un standard quasi universel utilisé dans le monde entier. Encore une précision, ce catalogue est, je vous l'ai dit, un catalogue thématique. Les œuvres sont donc classées par genre et non pas par ordre chronologique de date, tel celui retenu par exemple par le catalogue Köchel pour les œuvres de Mozart. Deux raisons ont prévalu à ce choix thématique fait par Wolfgang Schmeider. La première, en 1950, date de la première version du dit catalogue, beaucoup trop d'œuvres de Bach avaient une datation incertaine. Il était donc difficile de les ordonnancer entre elles. La seconde, il existait avant ce catalogue BWV un embryon de catalogue qui avait classé les œuvres par genre. Afin d'être en harmonie avec le dit catalogue, Wolfgang Schmeider, monsieur BWV, a donc choisi cet ordre thématique. Voilà, après cette messe BWV 235 dont nous avons à l'instant écouté les deux derniers mouvements, je vous propose de passer sans transition à l'écoute des deux premiers mouvements de la BWV 236, la dernière de ces quatre messes brèves que Bach écrira tout de suite. Le Kyrie et le Gloria, on retrouve Masaaki Suzuki à la tête de son Collegium Japan.

0: Le Kyrie et à l'instant le Gloria de la messe en sol majeur BWV 236 de Jean-Sébastien Bach, les solistes Anna Plazikova soprano, Robin Blaise contre-ténor, Gerd Tuck ténor, Peter Coy basse. Le chœur et l'orchestre du Bach Collegium Japan étaient dirigés par Masaki Suzuki, une parution bis de 2015.
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0: Vous écoutez la seconde émission consacrée aux messes luthériennes de Jean-Sébastien Bach. Aujourd'hui, les deux messes en sol mineur, BWV 235, et donc à l'instant la sol majeur, BWV 236. Comme pour ces trois autres messes luthériennes, Bach, usant et abusant du procédé dit de la parodie, a procédé de la même manière pour cette messe en sol majeur. Il a encore une fois recouru à des œuvres composées au cours de ses premières années à Leipzig entre 1723 et 1726. Pour cette messe en sol majeur, il a largement puisé dans quatre de ses cantates. Tout d'abord dans la BWV 179, puis la BWV 79 et enfin les BWV 17 et 138. À titre d'exemple, les trois chœurs qui ouvrent ces cantates ont été repris dans cette messe. Si vous êtes attentifs, vous les retrouverez dans les six mouvements de cette messe en sol majeur.

Le Gracia, c'est à l'instant le Domine Deus de la messe en sol majeur BWV 236 de Jean-Sébastien Bach. Les solistes Anna Blazikova, soprano, Robin Blaise, contre-ténor, Gerd Tuck, ténor et Peter Coy, basse. Le corps et l'orchestre du Bach Collegium Japan étaient dirigés par Masaaki Suzuki. Un disque bis de 2015. Voilà, nous nous dirigeons vers la fin de cette mini-série consacrée à ces quatre messes luthériennes de Jean-Sébastien Bach. À savoir, je vous l'ai dit tout au long de l'émission, que les enregistrements relatifs à ces quatre messes luthériennes de Bach le sont au format SACD. Si vous deviez vous procurer ces quatre messes, je ne puis que vous inviter à privilégier ces deux enregistrements qui, au-delà de l'interprétation assez magistrale de Masaaki Suzuki, ces deux CD sont édités chez BIS. BIS qui, au passage, édite tous ses enregistrements classiques dans ce format SACD qui apporte un plus indéniable à l'écoute de ses œuvres. Encore une chose sur cet enregistrement, Masaaki Suzuki a eu le bon goût d'inclure les cinq autres pièces que Bach écrira en latin, 4 Sanctus et 1 Kyrie. Comme à l'habitude, vous retrouvez toutes les références des œuvres diffusées dans ce Tous Mélomanes sur le site de rcf.fr, rubrique culture, et Tous Mélomanes. Merci à Pascal Gauthier qui a réalisé cette émission. On se quitte avec les deux derniers mouvements, le Coniam et le Cum Sancto Spiritu, de cette messe luthérienne en sol majeur, BWV 236 de Jean-Sébastien Bach, mouvement qui referme donc cette messe et par là même cette émission. À tout bientôt, d'ici là, portez-vous bien.

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1: Pendant que monsieur investit en bourse et dans l'immobilier, madame, elle, fait les courses, les paye. C'est elle aussi qui règle les médecins, les fournitures scolaires. On appelle cette tendance bien ancrée la théorie du yaourt vide. Quand les hommes misent sur le patrimoine lorsqu'ils sont en couple, pendant ce temps, les femmes, elles, repartent avec les pots de yaourt vide. Alors voilà comment inverser la tendance. Pourquoi, au fond, les femmes ne placent-elles pas leur argent? Je vous propose d'y répondre, en tout cas de tenter d'y répondre, d'explorer le sujet avec mes deux invités du jour, deux guerrières, Alice Labouze. Bonjour Alice.
2: Bonjour.
1: Ravie de vous recevoir dans cette émission Quête de Sens.
2: Merci pour l'invitation.
1: Eh bien écoutez, vous êtes entrepreneur, vous êtes fondatrice d'une société de gestion indépendante, investisseuse engagée, jurée dans Qui veut être mon associé sur M6, au service des particuliers. Vous défendez donc l'éducation financière comme un levier d'indépendance et de souveraineté personnelle. Vous avez publié cet ouvrage, Votre histoire, Passez à l'action, j'ai construit ma liberté financière, la vôtre commence ici, donc chez Michel Lafond. Un livre qui s'adresse aux femmes, évidemment.
2: Pas que. Aux femmes, bien sûr, mais surtout à tous les Français, parce que je pense que la notion d'éducation financière est devenue tellement une priorité absolue.
1: C'est
2: à la fois destination des politiques et de l'ensemble des Français que je conjure de prendre en main la gestion de leur argent.
1: Malgré le jargon qui semble compliqué, comme si c'était une discipline à part, un peu le fruit d'années de travail, d'années d'études. Pas tant que ça ou...
2: En fait, c'est volontaire, hein. Bien sûr. On utilise toujours un champ lexical un peu opaque, obscur, qui permet aussi de montrer qu'on est des grands sachants et qu'on ne peut rien faire sans des intermédiaires qui vont vous prendre des sous sur le chemin.
1: Et il y a Alice Labouze.
2: Exactement, il faut lire mon livre.
1: La voilà prêt. On va en parler. Clara Mollet, bonjour, bienvenue Clara.
3: Bonjour, merci.
1: Vous étiez venue évidemment l'année dernière, vous étiez venue tout court l'année dernière. Vous êtes une ancienne trader spécialiste des marchés agricoles, dans l'investissement autour des questions liées à l'égalité homme-femme. On sait que vous avez passé la première partie de votre carrière au Brésil, dans un environnement entièrement masculin. De toute façon, quand on parle trader, quand on pense trader sans y connaître grand-chose, on sait que c'est des hommes. Mm-hmm. Dans la 98%, peut-être un peu moins maintenant.
3: Ça a un petit peu changé, mais enfin, c'est très masculin.
1: C'est quand même encore très masculin. Oui. Au Brésil comme en France, on est bien d'accord. Oui. En tout cas, pour vous présenter en ce début d'émission, Clara, quand même, sachons que vous avez créé le podcast Les Règles du Jeu. Objectif, permettre à chacune, là c'est les femmes, de s'approprier les bons leviers de réussite et de les mettre en œuvre au quotidien. Et puis, vous avez sorti chez Duno il y a quelques années, donc c'est cet ouvrage, hein, Les Règles du Jeu, pour lever les derniers tabous, dites-vous, et donner à tous le moyen de prendre leur place au travail. Tout ça est évidemment lié, on va le voir dans cette émission. Et en 2022, il y a quelques années, vous avez créé votre podcast, le second, le Starter Pack. Vous nous en aviez déjà parlé la dernière fois. Objectif, là pour le coup, encourager les femmes, voilà, à investir leur argent et conquérir leur liberté financière. J'ai envie de vous citer pour commencer, chère Alice Labouze, vous dites toute la première phrase de votre livre, nous sommes tous, j'ai envie de dire toutes, vous voyez, c'est drôle, nous sommes tous le produit d'une histoire et cette histoire nous précède, nous façonne, nous impose ses codes et ses silences, y compris le code du pot de yaourt vide. On peut le dire concernant les femmes, puisque aujourd'hui, je vous rappelle, ce sujet, cette émission concerne les femmes qui ne placent pas leur argent. Ça fait partie des codes de l'histoire, des codes, ça.
2: Bien entendu que ça fait partie des codes. Et en fait, c'est un héritage silencieux, mais un héritage qui est ô combien flagrant quand on commence à s'y intéresser. D'ailleurs, on peut voir pendant le Covid ce qui s'est passé. La plupart des femmes étaient tournées vers le foyer. On dépensait beaucoup d'argent puisqu'elles passaient beaucoup de temps, pour le coup, à cause du confinement dans le foyer. Alors que les hommes passaient pas mal de temps sur leur téléphone à investir, à acheter ou à faire des collaborations avec des amis pour acheter certains biens. Et donc, il y a eu un écart de richesse énorme qui s'est creusé pendant le Covid. Je crois qu'on estime à 20 000 euros d'écart de richesse en fait, entre l'homme et la femme française pendant cette période-là, puisque la femme a fait des dépenses non productives, donc acheter les cahiers scolaires, les courses, ce genre de choses, tout l'équipement nécessaire à ce confinement. Et les hommes, quant à eux, ont investi en bourse, ont acheté des crypto-monnaies, éventuellement ont préparé des biens, des deals immobiliers. Donc c'est effectivement, en fait, c'est un héritage silencieux, mais dont on doit absolument prendre conscience, parce que ça crée un écart gigantesque qu'on a du mal à estimer, mais qui est un écart très grand dans la constitution du patrimoine. Et comme on sait que malheureusement, il y a de plus en plus de séparations,
1: ouais.
2: les femmes se retrouvent parfois seules et démunies, en fait, hein, avec moins de capital que les hommes, et surtout sans la connaissance et l'expérience qui leur permettent de se reconstituer un capital.
1: Alors, avant de faire connaissance avec vous, Alice Labouze, Clara Mollet, est-ce que vous diriez la même chose un an plus tard, puisque vous êtes venue à peu près il y a un an nous parler de cela? Est-ce que là, on avance sur ce chantier-là, effectivement, sur ce plan-là, par exemple, y compris aussi dans ce qui peut relever de la négociation, par exemple, des salaires, etc. On est en plein dedans. Je sais que c'est votre combat, c'est l'un de vos combats. Mm-hmm. Mais est-ce qu'on a avancé depuis un an par rapport à ce que vient d'évoquer notre amie ici présente, Alice Labouze?
3: C'est-à-dire que je pense qu'on avance dans la mesure où ce sont des sujets dont on parle quand même beaucoup, en tout cas de plus en plus, qui sont des sujets, je pense, qui sont devenus vraiment sociétaux. J'ai l'impression qu'il y a quand même une prise de conscience générale. La question, par exemple, de l'égalité au travail, ça fait quelques années, mais de l'investissement des femmes en particulier, de la relation des femmes à l'argent,
1: oui,
3: ce dont vous venez parler, etc. Je trouve que ce sont vraiment des sujets qui sont de plus en plus présents, j'allais dire, dans la vie des gens. C'est des sujets de plus en plus populaires. Donc en ça, je trouve que c'est un très bon signe, parce que ça veut dire que la société est de plus en plus mûre pour les faire progresser, de plus en plus réceptive, de plus en plus informée, de plus en plus concernée, etc. Bon, ça, quelque part, c'est un peu la première étape. Ensuite, quand on regarde vraiment les chiffres, les comportements, les biais, etc. Est-ce qu'en un an, fondamentalement, la photo a changé? Je ne crois pas. C'est-à-dire qu'il y a effectivement... déjà, c'est des mouvements qui sont très lents, parce que vraiment, on s'attaque à des archaïsmes, on s'attaque à des conditionnements qui sont très, très, très anciens, que ce soit au niveau collectif ou individuel, etc. Et en plus de ça, c'est vrai qu'on vit dans un contexte économiquement, géopolitiquement, socialement instable, tendu. Et le problème, c'est que ces questions-là sont des variables d'ajustement,
1: ouais,
3: dans nos sociétés. C'est-à-dire que quand il y a des choix à faire, que ce soit de budget, de priorisation, ouais, ou même que ce soit, même pas au niveau politique, j'allais dire, mais au niveau des familles, au niveau des couples, ce sont des variables d'ajustement. Le fait de savoir si la femme gagne correctement par rapport à son mari. Ce qui est intéressant, je trouve, que dans la cellule du couple, par exemple, sur les inégalités, donc l'accès à l'argent et donc l'utilisation du capital, etc., c'est le couple, c'est la cellule de la société où les inégalités sont les plus grandes. Parce que quand vous regardez au niveau des salaires, quelle est la différence, grosso modo,
1: l'écart entre les deux,
3: entre un homme et une femme, poste égal, etc., on est autour d'une dizaine de pourcents, si on enlève les temps partiels, etc. Quand vous regardez dans le couple, la moyenne, c'est 43% d'écart.
1: Wow. C'est énorme.
3: Donc en fait, la vraie cellule
1: c'est
3: à regarder,
1: énorme, c'est colossal.
3: Et là, on parle des revenus.
1: Mais ça ne change pas, là, justement. On parle de plus en plus, vous voyez, les hommes...
3: C'est des moyennes nationales.
1: Qui commencent, ouais.
3: Ce sont des moyennes nationales.
1: La force d'inertie est énorme.
3: Énorme, voilà. Énorme. Et donc, si vous ajoutez à ça, évidemment, les modes de consommation, la manière dont les femmes utilisent cet argent... encouragé par les dynamiques de couple, etc., l'écart se creuse, et ça se traduit notamment par des inégalités énormes à la retraite, etc. C'est des sujets que...
1: Ouais. Qui vous tient à cœur, mais qu'on connaît bien. Ma mère, comme ma grand-mère, Alice Labouze, n'a pas pu aller au bout, hein, c'est votre mère, votre grand-mère, bien sûr, dont je parle, au bout de ce qu'elle aurait pu être, non par manque de talent, pas même par absence de volonté, mais parce qu'elle n'avait pas les codes, par les exemples qui permettent un jour de se dire que l'on peut viser plus loin. Elles étaient brillantes, dites-vous, exigeantes, singulières, mais prises dans le poids d'une société où les femmes, même les plus intelligentes, même les plus cultivées, restent souvent enfermées dans une forme de reproduction sociale. On fait ce que l'on a vu faire, on s'autorise ce que l'on a vu s'autoriser. C'est une question d'autorisation, on ne s'autorise pas, parce que souvent on entend les femmes... Oui, moi j'y connais rien. Mais on n'a rien dit quand on a dit ça.
2: C'est ça.
1: Vous dire ça à ce moment-là, tous les enfants pourraient dire « Ah non, mais moi j'y connais rien, j'apprends pas. Enfin, je révise pas mes leçons, je n'apprends rien, je découvre rien. »
2: Je trouve que c'est assez intéressant de se dire qu'en fait, les femmes d'aujourd'hui sont des pionnières en matière d'investissement, en matière de création d'entreprises, même en matière de prise de risque, en fait, dans leur vie quotidienne ou dans leur destinée, en fait, d'une certaine manière.
1: Ouais.
2: Et donc, c'est bien de dire que ce sont des pionnières. D'abord, pourquoi c'est des pionnières? C'est parce qu'elles ont rarement vu leur mère, leur grand-mère, prendre leur destin professionnel en main, commencer à faire des clubs deals dans l'immobilier, investir sur les actions, prendre des participations dans des sociétés, ouvrir une enveloppe pour investir. Donc, de ce point de vue-là, elles n'ont pas de modèle. C'est pour ça que ce sont des pionnières. Et pourquoi est-ce que c'est important de le dire ? C'est que ça permet aussi, d'une certaine manière, de déculpabiliser les femmes qui se disent, que moi, j'en vois pas mal, qui disent « Ah non, mais je sais qu'il faut que je le fasse, mais j'y arrive pas, ou je comprends pas, ouais. ou je... » Et du coup, elle ne passe pas à l'action, qui est donc le titre de mon livre, hein, passer à l'action, justement en se disant, si je ne comprends pas tout, je n'y vais pas, ce qui, à mon avis, est une erreur, mais j'essaye de les déculpabiliser en disant, vous êtes des pionnières, c'est normal de craindre, c'est normal d'avoir peur. Parce qu'en fait, on vient complètement casser des millénaires d'habitudes entre les hommes et les femmes. Donc ça ne peut pas se faire en une ou en deux générations. Il va falloir peut-être 10 générations, 15 générations pour que les femmes, en fait, prennent vraiment leur destin financier en main et commencent à agir de manière naturelle, sans culpabilité et en acceptant l'imperfection. Parce qu'en fait, le grand enjeu dans l'investissement chez les femmes, c'est que souvent, elles veulent tout connaître, tout comprendre, jusqu'au détail du détail du détail.
1: Et contrôler pour se lancer.
2: Exactement. En fait. Sauf qu'on contrôle jamais tout en matière d'investissement. On a des garde-fous.
1: C'est un jeu.
2: Et les hommes, eux, savent très bien, sous forme d'intuition, en fait, prendre des décisions là où nous, comme on ne se fait pas confiance, on n'a pas confiance dans notre intuition. Donc, du coup, on ne fait pas les choses.
1: Vous avez un point commun, mesdames, c'est que vous avez navigué dans un monde entièrement masculin. Vous avez commencé très jeune toutes les deux. Vous avez réussi. Mais à quel prix, Alice Labouze ? On peut le dire comme ça, pour commencer à rentrer tout doucement dans votre histoire.
2: On dit souvent, mon père me dit ça, il me dit « mesure ta réussite au prix qu'elle t'a coûté ». Et elle m'a coûté ma réussite, elle m'a coûté
1: en
2: beaucoup. En plein, je l'explique dans le livre, mais évidemment tout n'est pas raconté, sinon les gens se diraient « c'est trop ». Mais elle m'a coûté beaucoup, elle m'a apporté beaucoup, mais elle m'a coûté énormément. Elle m'a coûté du temps que je n'ai pas passé avec mes enfants. Elle m'a coûté aussi sur mon rapport avec les gens. Quand vous dirigez une société de beaucoup de salariés avec des enjeux qui sont majeurs, constants, que vous êtes la figure de représentation de l'entreprise, donc constamment en interaction avec plein de gens, votre point de vue sur le monde, sur les relations humaines évolue. Par exemple, ça m'a coûté aussi mon rapport globalement ou peut-être la confiance que je peux avoir vis-à-vis de collaborateurs ou de partenaires, vous voyez. Des couteaux dans le dos, j'en ai eu plein. Donc en fait, je ne me méfie pas, je donne ma confiance naturellement. Mais quand on la perd très vite. J'ai appris à très vite couper, comme quand vous investissez en bourse. Le quart d'investissement est invalidé, on coupe, on passe à autre chose. Bah, c'est pareil en fait dans la vie, dans ma manière d'opérer avec les gens.
1: Je vais poser la même question à Clara, je crois que je lui avais déjà posé la première fois, mais c'est pas grave. Quel mot je vous ai piqué ? Je crois que c'est drôle parce que c'est une bonne sœur qui vous a donné le goût de l'économie.
2: Exactement.
1: Racontez-nous comment ça s'est passé, le début de l'histoire. Au fond. C'est quand même assez drôle. Vos parents n'étaient pas du tout dans l'investissement, mais pas du tout. C'était par contre des entrepreneurs, tous les deux.
2: Tout à fait. Ils avaient chacun. Au début, ils avaient tous les deux leur petite entreprise. Donc, ils faisaient des films d'entreprise, enfin des films pour des entreprises. Voilà. Ma mère était caméraman et mon père écrivait les textes. Ouais. Et puis un jour, ils se sont séparés. Ils ont chacun eu... Ma mère est devenue graphiste à son compte et mon père avait sa petite boîte tout seul. Donc, j'ai grandi là-dedans. Et mes parents donc, se sont séparés et j'ai passé pas mal de temps en internat. J'ai détesté l'internat. Mmh. Vraiment, j'ai trouvé que c'était vraiment le temple de la misère sociale et de la solitude. Après, certains adorent, donc tant mieux pour eux. Mais surtout, j'ai eu quand même eu une chance, donc c'est sans regret. J'ai rencontré en fait une femme extraordinaire qui s'appelait Sœur Geneviève de Chezelle, qui était vraiment extraordinaire. J'étais à la Confédération des Sœurs du Sacré-Cœur à Marmoutier à Tours, donc il y a un établissement au bord de la Loire, c'est un internat. Il y a aussi de l'externat, enfin, il y a des gens qui étaient externes. Et en fait, c'était une professeure d'économie. Mais c'était une époque où les sœurs étaient vraiment habillées en sœurs. Hein. Je veux dire, c'était pas quelque chose...
1: Il y en a encore, mais bon.
2: Oui, mais dans les établissements scolaires, de moins en moins, on en voit moins, en tout cas, j'ai l'impression. Et surtout, c'était une femme étonnamment, incroyablement passionnée par l'économie, mais donc professeure d'économie. Et elle a changé ma vie, en fait, ni plus ni moins. C'est-à-dire que j'adorais, quand elle parlait, elle racontait, en fait, tout devenait hyper clair, hyper vivant.
1: Ricardo,
2: Smith, en fait, elle m'a donné à la fois les moyens de décrypter le monde, parce qu'en fait, beaucoup de gens, comme vous disiez, disent « Ah oui, mais c'est des chiffres, la bourse, l'économie. »
1: C'est barbant, parfois, aussi.
2: C'est compliqué, c'est pas drôle et tout. Mais en fait, pas du tout. C'est ni plus ni moins que la marche du monde. Et c'est passionnant d'étudier la marche du monde. C'est la culture du présent, avec des clés, en fait, qui sont données par des grands théoriciens, dont on a beaucoup parlé en classe. J'aimais tellement ça que, en fait, moi, je m'ennuyais beaucoup le soir à l'internat. Donc, elle aussi dormait sur place. Donc, elle a eu la gentillesse plein de fois de me donner des cours supplémentaires. je le décris dans le livre, mais c'était rigolo. En fait, elle avait son bureau en dessous d'une chapelle avec une toute petite lucarne. Et elle était toute petite. C'était une femme vraiment qui méritait d'être connue, quoi. Vraiment extraordinaire, un vrai personnage. Et donc, en fait, elle m'a appris, au-delà des grands penseurs économiques, elle m'a appris à essayer de comprendre le dessous des cartes. C'est-à-dire derrière un événement dont on entend parler, en fait, un peu à qui profite le crime, ou en tout cas, quels sont les jeux de puissance. Et dans ma tête, ça a complètement changé, en fait, ma lecture du présent et donc de l'avenir. Et c'est pour ça que je me suis passionnée pour l'économie, puis par l'investissement en bourse, qui n'est ni plus ni moins que le pouls de l'économie au quotidien. Quoi.
1: Et vous êtes devenue la plus jeune femme
2: en France à avoir un agrément de l'Autorité des marchés financiers pour créer une société de gestion. Non, ça n'a pas été simple. J'étais une pionnière, pour le coup. Ouais. Voilà.
1: Et vous lui devez ce finalement pour
2: je lui dois énormément. Je lui dois énormément. Je me dois à moi beaucoup aussi. Hein. Ce n'est pas seulement évidemment les interactions extérieures. Le courage est venu de l'intérieur et l'audace aussi. Néanmoins, la passion, le goût et la curiosité qu'elle m'a transmise, c'est vraiment une chance. C'est en or, quoi. Je veux dire, c'est des gens, c'est eux qui doivent avoir la Légion d'honneur. Hein. Voilà.
1: Clara Mollet, vous êtes tombée dedans comment ? Rappelez-nous. Vous,
3: dans
1: de
3: les
1: votre
3: marchés
1: côté.
3: Financiers. Alors, ouais. Un peu par hasard, moi, j'ai eu un parcours assez classique j'ai fait des études et tout ça en école de commerce. Et puis, en fait, je n'avais pas forcément d'idées très précises, mais j'ai fait, comme tous les étudiants d'école de commerce, un stage de fin d'études. Ouais. Et dans lequel, moi, je me suis beaucoup, beaucoup ennuyée. J'étais en banque d'investissement, mais j'étais vraiment... Bon, j'ai détesté ce stage-là, mais... J'ai découvert le monde des matières premières là, qui est un monde très spécial et qui, je pense, est très fermé. Alors aujourd'hui, un peu moins, parce qu'il y a plein d'acteurs en fait qui sont rentrés sur ce marché. Donc il y a plus de gens en fait qui travaillent tout simplement dans le trading de matières premières que quand moi j'ai commencé.
1: Matières premières, c'est-à-dire l'or, le diamant.
3: Alors ça peut être l'or, mais ça peut être les métaux, le pétrole, le blé, le maïs, le colza, le cacao, le café, le coton, tout ce qui est coté, le sucre, exactement, tout ce qui est coté en bourse en fait.
1: D'accord. Oui, parce qu'on ne sait pas forcément que tout ça c'est coté en bourse.
3: Oui, le jus d'orange est coté en bourse. Enfin, il y a toutes sortes de.
1: C'est vrai, le jus d'orange.
2: La viande bovine.
3: La viande est cotée en bourse, mais il y a aussi des marchés qui sont très actifs qui ne sont pas cotés en bourse. La vanille, par exemple, la lavande, enfin bref. Donc il y a
1: tout
3: des marchés
1: cotés en bourse.
3: Non, ceux-là, non.
1: Ah non, pardon, justement, vous venez dire que c'est des
3: marchés. Voilà, il y en a qui sont aussi très. C'est des marchés qui sont actifs, mais dans la vraie vie, physiquement.
1: D'accord.
3: Là, les autres dont on parle, là, ils sont tous cotés en bourse.
1: Ça veut dire qu'on peut tous miser, on le verra tout à l'heure peut-être. On peut tout miser sur de la viande, sur des choses comme ça.
3: Alors,
1: des
3: on
1: matières.
3: Peut le faire. C'est possible de le faire. Il faut quand même avoir un compte, être habilité à trader sur ces marchés, etc. À titre personnel, je ne recommande pas du tout de le faire.
1: C'est juste par curiosité que
3: non,
1: je demandais ça.
3: Mais c'est très intéressant. Oui, c'est une très bonne question parce qu'en fait, la différence entre ces matières-là et une entreprise, c'est qu'en fait,

0: Ouais,
1: dire.
0: je suis pas tout à fait d'accord. Alors, peut-être pas sur la viande, mais parce que c'est très compliqué d'avoir accès à ces marchés-là quand vous êtes un particulier. C'est plutôt le domaine du trader.
2: Ouais.
0: Mais par contre, sur les matières premières, on va dire
2: Oui.
0: sur l'or, sur certaines matières premières, même agricoles, en fait, il existe maintenant des trackers qui sont des produits qui répliquent la performance de certains cours de bourse, on va dire. Je pense que c'est pas inintéressant dans un portefeuille de se dire, je mets 5 ou 10% sur des matières premières dans lesquelles je crois. D'abord, l'or est quand même une opportunité importante
1: en ce moment, ça
0: pour
1: marche
0: venir
1: très bien, hein.
0: couvrir son portefeuille face à l'inflation. Enfin, il y a pas mal de choses. Donc, après,
1: Oui.
0: la manière dont le font les professionnels, c'est différent. Ils vont jouer
1: Oui.
0: certaines hausses, certaines baisses. Là, c'est pas langue, mais de manière longue, je pense que le cuivre, par exemple, c'est pas inintéressant.
1: Alors,
0: Le
1: il est même
0: nickel.
1: volé le cuivre,
0: Oui.
1: c'est pas par hasard. Hein.
0: Oui,
1: C'est une
0: parce qu'il
1: valeur.
0: y a des chances que ça monte.
1: Ouais. Oui, alors c'est différent si vous
2: Carbolé.
1: regardez en fait les. Mais je comprends ce que vous voulez dire.
0: Oui.
1: C'est différent si vous regardez en fait les matières premières qui sont, on pourrait dire, en production continue, donc les métaux, le
0: Oui,
1: pétrole aussi,
0: voilà.
1: etc. L'or, vraiment, je le mets à part parce que le comportement des gens vis-à-vis de l'or est très particulier. Tout ce qui est matières premières agricoles, vraiment.
0: Il ne faut pas y toucher pour vous.
1: Non, parce qu'en fait,
2: Bon.
1: enfin bon, bref, peu importe,
0: Voilà.
1: on n'est pas là pour donner
0: C'est un
1: conseils.
0: débat
1: On est
0: d'experts.
1: venu ici
0: Voilà.
1: parler
0: Voilà.
1: des matières
0: Donc voilà.
1: premières.
0: Mais bon,
1: pour répondre à votre question de tout à l'heure, je suis tombée dans la marmite à ce moment-là. Je pense que ça correspondait vraiment, moi. Je pense que ça a vraiment réveillé une forme d'imaginaire en moi. Ça m'a fait rêver, ce monde, en fait. Ça m'a fait rêver. J'ai eu envie d'aller voir comment on faisait. Il y a un rapport, là, je parle des matières premières agricoles, puisque moi, c'est là-dedans que j'ai travaillé. Il y a un rapport à la terre, il y a un rapport, quelque chose de très. C'est pour ça que j'ai
2: Ça
1: commencé.
2: touche à tout, en fait.
1: Ça
2: Tout
1: touche
2: ce
1: à
2: qui est
1: tout.
2: la finance touche à tout.
0: Bien
2: C'est
0: sûr.
2: ce que vous dites dans votre livre, en fait, Alizée.
1: Oui.
2: Il y en a partout de l'économie. On ne veut pas le voir, mais si.
1: Absolument.
2: Mesdames, on va se retrouver juste après la pub. À tout de suite.
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2: Nous voilà de retour dans cette émission en quête de sens. Pourquoi les femmes ne placent-elles pas leur argent et comment s'y mettre? Justement, comment retourner un petit peu les choses dans le sens compris justement Alice Labouze, la direction qu'a pris Alice Labouze très jeune, ainsi que Clara Mollet, qui pousse justement l'une comme l'autre, les femmes à davantage investir, non pas dans les pots de yaourt vie, si vous avez suivi la première partie de l'émission, c'est bien de faire les courses, mais c'est bien aussi, c'est mieux d'investir à long terme, surtout étant donné malheureusement, mais vous l'avez évoqué aussi en début d'émission, le nombre de séparations qui augmente, et c'est vrai qu'au niveau de la sécurité financière, on peut même parler de sécurité financière finalement, il est toujours bon de prévenir plutôt que de guérir. Voilà. Alice Labouze, et puis c'est même intéressant, Alice Labouze est ici pour le prouver, vous, je le rappelle, avez fondé, vous qui avez fondé une société de gestion indépendante, investisseuse engagée, vous avez écrit « Passez à l'action », comment vous avez construit justement votre liberté financière. La vôtre commence ici, promettez-vous, dans ce livre paru, je le rappelle, chez Michel Lafon et Clara Mollet, ancienne trader, vous qui êtes spécialiste dans les marchés agricoles et qui êtes passionnée d'égalité homme-femme au travail. En tout cas, vous poussez les femmes à davantage négocier, s'affirmer, les règles du jeu. Je rappelle, hein, votre livre et votre podcast, le Starter Pack, j'ai du mal à le dire à chaque fois, le Starter Pack. Voilà, donc pour encourager toujours plus les femmes à investir leur argent et conquérir leur liberté financière. Alice Labouze, soyons un peu vrais. soyons transparents.

0: calme.
1: Ça ne se fait pas du jour au lendemain. On n'arrive pas, on ne parle pas le langage trader du jour au lendemain. On peut pas... Comment est-ce qu'on fait? On se présente à la banque quand on veut. On a écouté l'émission, voilà, les femmes écoutent l'émission là. Demain, elles prennent rendez-vous avec leur banquier. Comment on fait pour balbutier, si je peux dire?
0: Alors,
1: dans l'investissement.
0: Avec son banquier ou son assureur, ou on peut faire ça en ligne directement. Maintenant, il y a des tas de solutions. Vous avez Revolut, Trade Republic,
1: on a beaucoup de pubs, hein, à gauche.
0: Pardon, oui. En tout cas, ce qui est vrai, c'est que maintenant, en fait, avec quelques clics, c'est quand même assez facile d'ouvrir un compte. Il y a deux options. Soit vous ouvrez ce qu'on appelle un compte titre, c'est-à-dire c'est un compte en fait qui va être en bancaire, mais dédié à l'investissement. Soit vous ouvrez un contrat d'assurance vie. Parce que l'avantage de l'assurance vie, c'est que d'un point de vue successoral, si vous arrive quelque chose, il y a beaucoup moins d'imposition sur la succession. Et puis, il y a moins d'impôts sur la plus-value. Donc déjà, il faut choisir son enveloppe. Ça peut paraître compliqué, mais vous pouvez regarder sur Internet, vous trouverez plein d'informations sur ces enveloppes. Donc, d'abord, vous ouvrez donc un compte, soit un compte titre, soit un contrat d'assurance vie. Et ensuite, vous réfléchissez à votre vision du monde.
1: D'accord.
0: Pour vous, quelle est la suite de l'histoire dans le monde? Il y a plein de manières de fonctionner, que l'on soit un grand connaisseur de l'économie ou pas. En réalité, en fait, il faut se faire confiance. Maintenant, il y a des tas de produits, par exemple des fonds thématiques. Moi, j'ai beaucoup travaillé là-dessus.
1: Des fonds thématiques.
0: C'est-à-dire que vous pouvez acheter des actions internationales, mais en fait, qui investissent sur le même thème, qui travaillent sur le même thème. Donc, vous pouvez trouver un fonds sur la santé, si vous pensez que la santé dans le monde va progresser dans la durée.
1: Ce que vous avez fait, vous, par exemple.
0: Ce que moi, j'avais fait. Mmh. Un fonds sur l'intelligence artificielle et la robotique, par exemple. Si vous vous dites, on va continuer à utiliser de l'intelligence artificielle et de la robotique. Plutôt que d'aller chercher des actions qu'on ne connaît pas forcément, on peut investir sur un fonds d'investissement qui est géré par un professionnel qui va sélectionner dans le monde des sociétés qui opèrent sur ce marché-là. Il y a le luxe, il y a la raréfaction de l'eau, l'environnement, enfin ça dépend de sa sensibilité, mais déjà, construire un portefeuille qui nous ressemble. C'est-à-dire que le portefeuille modèle qui est donné par la banque, en fait, il vous ressemble rarement et c'est la raison pour laquelle il y a une opacité et on se sent hyper mal ou inquiet avec du stress en disant ça baisse, ça monte, je ne sais pas où j'ai mis mon argent. Alors que là, vous devenez maître du jeu. Et maintenant, il y a vraiment des moyens importants, notamment les fonds thématiques, pour savoir essayer de rester maître du jeu et comprendre ce dans quoi on investit. Et ça permet surtout, dans les moments difficiles, parce qu'on sait que pour obtenir de la performance dans la durée, il faut aller sur des classes d'actifs un peu plus risquées, comme par exemple les actions. Et donc, en fait, par nature, les actions, même si elles sont sur une pente haussière, elles vont avoir des moments d'exagération, de correction, d'exagération et de correction.
1: Il ne faut pas avoir peur de ça.
0: Au contraire, en fait, il faut se dire que le temps nous permet en fait de prendre cette pente haussière et de lisser les cycles d'exagération et de correction constante.
1: Ça veut dire quoi, lisser les cycles?
0: Eh bien, ça veut dire que comme vous passez vous prenez la pente en fait haussière, c'est-à-dire que ça va faire, je sais pas, plus 15%, moins 10%, plus 20%, moins 15%.
1: On fait le calcul.
0: En fait, en moyenne, en fait, votre patrimoine va augmenter. Simplement, il faut accepter d'avoir cette notion de temps long parce qu'il y a ces exagérations et ces corrections. Donc, vous devez avoir devant vous un peu de temps si vous prenez en fait un peu de risque, notamment si vous investissez sur les actions. Donc ça, c'est à travers des fonds d'investissement. Deuxième option, vous vous sentez l'âme d'une investisseuse en direct sur les marchés.
1: Genre vous.
0: Genre, vous ouvrez un compte titre ou éventuellement un plan d'épargne action, puisque le plan d'épargne action, c'est donc un support en fait qui permet d'investir, mais qu'en Europe. Bon, moi, je ne conseille pas parce que je préfère investir partout dans le monde, surtout aux États-Unis et en Asie. Mais en tout cas, c'est possible. Donc, vous ouvrez soit un compte titre, soit un PEA. Vous dites, j'ai envie d'acheter quelques actions, ça me motive et tout ça. Et là, il faut que vous vous fassiez confiance en tant que homo economicus, c'est-à-dire personne qui vit l'économie au quotidien, puisque vous faites partie de cette économie mondiale. Et donc, vous devez observer autour de vous ce qui se passe. Exemple, si tous les soirs, vous rentrez chez vous et avec votre mari et vos enfants, éventuellement, vous allumez Netflix et que vous pensez que ça va continuer, c'est-à-dire cette tendance des gens à regarder des séries le soir ou des films, et bien vous achetez une action Netflix et vous commencez à comprendre son comportement. Deuxième solution, vous avez toujours à la main un smartphone, vous pensez que ça va continuer, que le monde va continuer à utiliser des smartphones, vous achetez une action Apple ou une action Samsung. C'est tout à fait possible. Et vous regardez le comportement, la manière dont fonctionnent les variations en fait, de cette société. Et vous vous constituez d'abord un portefeuille que de sociétés que vous connaissez, que vous comprenez, dont vous comprenez les usages.
1: Il n'y a pas besoin de faire 15 ans d'économie. C'est-à-dire qu'on peut quand même...
0: Pas du tout.
1: D'accord.
0: Pas du tout, au contraire, en fait.
1: Faut lire quand
0: vous faites partie du monde.
1: Faut prendre l'habitude, c'est-à-dire qu'on regarde le matin, on se lève, on regarde un peu... Enfin, une fois par semaine ou deux fois par semaine, on regarde un peu les chiffres, les cours, par exemple, sont...
0: Honnêtement, on peut le faire, mais on peut aussi se dire, voilà, pour moi, voilà les grandes tendances du monde. mais quel que soit notre métier, c'est-à-dire qu'en fait, la tendance de consommation, en fait, ouais, on est nous-mêmes des consommateurs, donc on observe nos amis, on observe la famille, on regarde un peu les infos, on essaye de comprendre les nouvelles technologies et tout, et on se dit, bah ça, je pense que ça va marcher. Allez, je mets un petit ticket. L'idée, c'est pas de mettre des sommes très très importantes.
1: Oui, c'est ça que j'allais vous demander toutes les deux. Qu'est-ce que vous conseillez, par exemple, Clara Mollet? On peut commencer par 50 euros par mois au lieu de les dépenser n'importe quoi.
2: Absolument, absolument. De toute façon, l'investissement, c'est vraiment quelque chose. Plus on commence tôt, mieux c'est, puisqu'en fait, c'est tout le principe. Et donc, ça a une double vertu, c'est qu'en fait, on est vraiment très, très gagnant sur la durée. Et en plus, en commençant tôt, on se familiarise avec la discipline, on dédramatise et on comprend en faisant. C'est vraiment les marchés financiers, c'est quelque chose qui a l'air de l'extérieur un petit peu compliqué ou qui peut comme ça générer un peu de...
1: Très inaccessible, quoi.
2: Oui, voilà, quelque chose qu'il faut comprendre absolument, ou quelque chose, il faut presque être au niveau des professionnels pour opérer aussi, enfin voilà. Alors qu'en réalité, moi, je crois très très fort que la finance est extrêmement simple.
1: C'est-à-dire expliquez-nous,
2: comme
1: si on était
2: des concepts, justement, c'est une très bonne analogie. Je pense que les enfants, ils sont tout à fait capables de comprendre le fonctionnement des marchés financiers. Ça monte, ça descend, c'est addition,
1: soustraction. En fonction du succès.
2: Oui, mais c'est surtout des concepts simples, en fait. Vous n'avez pas besoin d'être un prix Nobel d'économie ou je ne sais quoi pour investir. Ça monte, ça descend, vous gagnez, vous perdez. En fait, c'est binaire, vous avez deux choix à chaque fois. C'est addition, soustraction. Il n'y a pas de grande complexité, ni mathématique, ni ce qui rend les choses un petit peu compliquées a priori, c'est le vocabulaire. C'est la culture qui a été créée autour de ça. C'est parfois les personnes, les interlocuteurs que vous avez en face de vous. Par exemple, quand vous allez voir votre banquier, votre assureur, en fonction de la personne que vous avez en face de vous, éventuellement, la personne va vous mettre plus ou moins en confiance, va vous tenir un discours qui va vous rendre plus ou moins à l'aise, va vous proposer des choses.
0: En particulier quand vous êtes une femme.
2: En particulier là, il y a
0: je peux quand même dire, parce que pour l'avoir expérimenté, je ne donnerai pas le nom de la société, mais moi, j'ai travaillé dans une société où on gérait la fortune des gens. On était 40, donc j'étais la seule femme. donc à conseiller les gens. Et quand les femmes clientes, il y en avait très peu appelées, il y avait une condescendance à leur égard. Alors, je vous parle de ça, c'était il y a 20 ans, donc j'ose espérer que les choses ont évolué. Mais en fait, le crédit des professionnels apporté, qui est apporté par les professionnels auprès, pour les clientes.
1: Un peu comme les femmes qui vont chez le garagiste.
0: Pas très, très élevé.
1: Ils sont roulés dans la farine.
0: C'est un
1: est-ce
0: peu
1: que
0: le
1: c'est
0: même
1: pas
0: combat.
1: Un peu la perche? Je me fais l'écho des peut-être des auditrices qui nous écoutent, qui sont peut-être un peu timorées à cette idée-là d'investir. Est-ce qu'on a raison d'être un peu timorées à l'idée de se faire rouler dans la farine par le banquier, l'assureur, voilà?
2: C'est-à-dire qu'en fait, ce qui est sûr, c'est quand vous allez voir votre banquier ou votre assureur, la personne en face de vous a intérêt à vous vendre un certain produit. Donc en fait, il peut y avoir, dans certains cas, un discours un tout petit peu standardisé, pas forcément très personnalisé.
1: D'accord.
2: Et ce que disait Alice tout à l'heure, qui est très intéressant, c'est de vraiment renverser. Un bon investissement, c'est un investissement qui part de votre situation financière actuelle, qui comprend déjà où vous êtes, vos revenus, etc., etc., qui est adapté à votre situation et surtout, qui correspond à vos objectifs de vie et à vos goûts. Moi, je crois très, très fort à ce que Alice disait à l'instant, c'est-à-dire qu'en fait, le but du jeu, c'est quand même d'investir dans des choses qui nous intéressent, qui nous parlent, que l'on sent proche de nous. Parce qu'en fait, c'est aussi comme ça qu'on va se rassurer, puisqu'en fait, c'est des choses qui nous semblent intelligibles, qui font soit partie de notre quotidien, soit qui nous intéressent naturellement, etc. Et donc, on aura du plaisir à les suivre. Et en fait, ça, c'est un petit peu la clé. Parce que c'est sûr que si vous tordez le bras à investir dans, je dis n'importe quoi, l'armement, parce qu'on vous dit c'est la grande tendance du moment, mais que vous, ça ne vous parle pas du tout. En réalité, bon, en tant que particulier, en tant qu'entreprise, c'est différent. En tant que particulier, quel intérêt? Et donc, en fait, il y a plein de stratégies possibles. Et un bon interlocuteur financier, c'est quelqu'un qui comprend où vous êtes, qui comprend vos goûts, vos besoins, vos objectifs de vie. Est-ce que je veux faire un tour du monde? Est-ce que je veux financer les études de mes enfants? Est-ce que j'ai envie de financer une résidence secondaire? Est-ce que j'ai envie de... Mes grands objectifs de vie, court, moyen, long terme.
1: Plutôt que de cramer l'argent, quoi. En fait, c'est ça que vous êtes en train de nous dire. Et l'investissement immobilier, vous n'en avez pas parlé encore, madame. Alice, Labouze, ça peut être ça aussi l'intérêt. On peut investir dans l'immobilier.
0: Bien sûr, en fait, évidemment, c'est important. Une partie de ces actifs, il faut les mettre dans l'immobilier. Alors, les Français adorent la pierre parce que les rassure. Ça vient notamment, en fait, de cette sous-éducation financière qui fait qu'en fait, on a le sentiment de tenir quelque chose quand on voit la maison ou l'appartement. Bien sûr, ça vient de là. L'amour des Français pour l'immobilier, il vient aussi d'une sous-éducation financière, là où aux États-Unis, il y a une culture financière qui est plus élevée, et donc on va plus prendre des participations dans des sociétés, investir dans des actions, dans des fonds d'investissement. Après, moi je dis l'immobilier est très bien. Pourquoi l'immobilier c'est bien? Parce qu'en fait on a de la dette. L'intérêt de l'immobilier, c'est qu'en fait on peut utiliser ce qu'on appelle du levier, donc utiliser la dette bancaire pour s'enrichir. Donc c'est génial en fait, c'est presque de l'ultra-démocratie financière. C'est-à-dire que ça permet à des gens qui n'ont pas forcément des moyens importants, ni de capital initial, de s'enrichir, de se constituer un patrimoine. Mais pour moi, ça doit rester une des composantes de l'investissement. Ça ne peut pas être l'ensemble de ces actifs. Et on le voit en ce moment, on est plutôt dans une situation où les taux d'intérêt, alors c'est peut-être un peu technique, mais le coût de l'argent est assez élevé depuis le Covid. Bon, là, il était question que ça baisse, mais vu ce qui se passe avec les trois d'Hormuz, c'est pas simple. Et ben en fait, l'immobilier est dans une situation qui est pas très favorable aujourd'hui. Voilà. Donc
1: est-ce que juste pour clore ce petit chapitre là, investir par exemple, je disais par exemple 50, j'en sais rien moi, 20, 30, 40 ou 50 euros par mois, c'est déjà super. C'est déjà un très bon début. Alice Labouze, qu'est-ce que vous en pensez?
0: Bien entendu. En fait, de toute façon, il faut commencer, il faut créer le mouvement. C'est-à-dire que ça permet, comme vous le disiez, Clara, en fait, ça permet quand même de se familiariser avec l'investissement et puis d'être fier de soi, d'être content de soi.
1: Ouais.
0: Vous commencez avec quelques actions, vous trouvez que c'est sympa, vous faites des bonnes opérations et puis vous vous dites, allez, le mois prochain, je change un peu plutôt que d'être que sur mon marché domestique, c'est-à-dire aller sur les sociétés françaises, je vais me tenter une petite société américaine.
1: C'est pas dangereux. C'est dangereux ou pas?
0: Le danger, vous voulez dire comme le jeu, oui. comme le casino, le danger d'être interdit. Alors on peut être interdit de bourse, mais dans des conditions un peu particulières, c'est différent des casinos. Non, le seul danger, c'est de commencer à avoir plaisir en fait à prendre en main son destin financier. Donc c'est un danger qui est plutôt sympa.
1: C'est ce qu'on retiendra de cette émission.
0: C'était la phrase du jour.
1: Se singulariser. C'est en quelque sorte se façonner soi-même, dites-vous, inventer son propre format, son moule personnel, en s'appuyant d'abord sur son parcours éducatif. Pour y parvenir, il faut commencer par se conformer avant de briser les règles. On les intègre afin de savoir ce à quoi on devra se confronter. Je m'aligne donc sur les cadres et les cloisonnements de mon école. Art pour les filles, finance pour les garçons. Est-ce que tout se joue pas? Alors Clara Mollet, vous pouvez répondre vous aussi, sur les bancs de l'école. Tout se joue sur les bancs de l'école.
2: Bien sûr que tout commence là, ça commence très très tôt. Ça se voit dans le rapport que les parents peuvent avoir à l'éducation financière de leurs enfants. Souvent, les petits garçons ont plus d'argent de poche et les petites filles ont plus de cadeaux, par exemple. Ou souvent, dans les familles...
1: C'est prouvé, ça.
2: C'est prouvé. Il y a des écarts, d'ailleurs, qui se creusent très, très vite, de montants aussi, d'argent de poche, justement, compensés par les cadeaux pour les filles, etc. Et puis, en fait, sans même genrer, la manière dont une famille parle ou non d'argent, la manière dont une famille, voilà, le niveau de tabou. Et c'est vrai que globalement, on parle plus volontiers dans les familles d'argent aux petits garçons, la gestion du patrimoine, la logique patrimoniale, etc. Ça reste en majorité des réflexes assez masculins qui se transmettent de père en fils, ou le père qui gère la fortune pour les filles, qui ensuite se marie. Ça paraît archaïque.
1: Mais je souris parce que c'est ça transpire le vécu, en fait, tout ce qu'on voit.
2: Ah oui, c'est vraiment encore comme ça. Oui, absolument. Mais d'ailleurs, c'est pas tellement surprenant dans la mesure où l'histoire quand même des femmes en France et de l'argent est tellement récente. Donc c'est quand même un tout petit peu normal qu'on en soit encore là aujourd'hui. Et je trouve qu'il n'y a pas vraiment de défaitisme à avoir. Je trouve que finalement, on avance sur ces questions-là relativement rapidement.
1: Bah, je crois que ça remonte à...
0: 1965.
1: Vous rendez compte,
0: les femmes ont eu le droit d'avoir un compte en banque seule, sans l'accord de leur mari, en 1965. Voilà. C'était hier.
1: C'était hier.
0: Voilà.
1: Donc il y a du boulot, il y a du travail pour Alice Labouze.
0: Les pionnières. Oui, il y a du boulot. Mais, oui. Mais il faut un grand plan national, je le dis, parce qu'on est écoutés pour nos futurs candidats.
1: Un plan national, pourquoi ?
0: Un grand plan national d'éducation financière. Les jeunes Français doivent...
1: À quel âge ?
0: Le plus jeune possible, je crois, dès le collège.
2: Je pense que ça pourrait même être à l'école primaire.
0: Peut-être même avant, mais en tout
1: l'argent
0: cas...
1: L'argent de poche, ça commence souvent en primaire, donc il n'y a pas de raison
0: qu'on devrait apprendre les fondamentaux de l'économie. Qu'est-ce qu'un chiffre d'affaires? Qu'est-ce qu'un résultat?
1: Adoré.
0: L'investissement? Le temps long? Le risque? Ça changerait tout.
2: Et puis encore une fois, c'est des concepts qui sont très abordables pour des enfants. Les taux d'intérêt, les intérêts composés, le fait d'investir contre dépenses.
1: Comment
2: est-ce qu'on équipe
1: les taux d'intérêt à des enfants? Allez-y.
0: Bon courage.
2: C'est le coût de l'argent quand vous l'empruntez, mais c'est surtout la manière dont votre argent est rétribué quand vous l'investissez, par exemple.
1: Donc on leur donne des exemples simples.
2: Des calculs simples.
1: Avec des billes.
2: Et puis de toute façon, ils apprennent à cet âge-là à compter, à multiplier, à diviser. Enfin, je veux dire, c'est totalement compatible avec ce qu'ils étudient par ailleurs. Et puis en fait, tout simplement, le concept d'investissement. Déjà, le concept d'investissement par rapport au concept de consommation, d'épargne. Ça, c'est des choses qu'on peut quand même aborder très très vite. C'est extrêmement simple en fait. Qu'est-ce que vous faites? Par exemple, vous prenez un enfant qui a même 7 ans.
3: Oui.
2: Vous lui donnez 10 euros. Vous dites, par exemple, qu'est-ce que tu as envie de faire avec cet argent? Tu peux le dépenser entièrement dans quelque chose qui te fait plaisir tout de suite. Tu peux l'épargner et réfléchir à vraiment ce qui va te faire très très plaisir dans une semaine et voir à ce moment-là ce que tu as envie de faire avec. Ou tu peux l'investir, ne pas y toucher pendant 6 mois. Ouais. Sauf que dans 6 mois, tu auras non pas 10, mais 13 euros. Qu'est-ce que tu préfères faire, par exemple? Ça, c'est des choses, et donc vous les mettez face à des choix. Et ça, je trouve en plus que ça assainit énormément le rapport à l'argent, parce qu'on sort aussi d'un réflexe de consommation un petit peu compulsif immédiatement. Enfin, on désamorce aussi un tas de réflexes dans une société qui nous pousse quand même à la consommation permanente.
1: Ouais, allez, moi, ça, vous avez éduqué vos enfants comme ça, c'est ça?
0: Autant dire que moi, j'en fais des machines de guerre, si vous voulez. C'est un travail personnel.
2: Non, c'est drôle, mais je suis pas étonnée.
0: Je parle énormément business, investissement, surtout création d'entreprise, réflexion sur les besoins des consommateurs et tout. Bon, ça, moi, je suis un cas particulier, mais ce dont Clara parle me fait penser beaucoup aux magazines féminins. Est-ce que vous avez remarqué que dans les magazines féminins, on parle toujours, toujours, toujours d'acheter?
3: C'est vrai.
0: De consommer?
3: C'est tellement vrai.
0: Éventuellement, s'ils se lâchent un peu, ils parlent d'épargner. Alors que vous regardez les magazines masculins, c'est quasiment toujours les sujets, c'est de l'investissement. C'est-à-dire, c'est vraiment un écart en fait majeur de traitement en fait par genre, d'une certaine manière. On n'emmène pas les femmes, et moi je le vois par exemple, je pensais qu'avec mon livre, franchement, je vous parle franchement, je pensais avoir des articles de presse dans des magazines féminins. Ça me semblait quand même assez juste.
1: Que dalle.
0: Ben non.
3: C'est dingue, c'est pas sexy en fait.
0: Ça m'intéresse pas. Ouais. En fait, si j'avais fait un mascara, un rouge à lèvres ou un nouveau top hyper gainant, peut-être que j'aurais plus de chance.
1: En parlant d'investissement, vous vous maquillez. Je crois que c'est très tendance. D'abord, la curiosité, l'amour, l'argent, le vent. Mesdames, à tout de suite.

0: l'amour, l'argent, le vent et l'investissement, les amis. Pourquoi les femmes ne placent-elles pas leur argent? Comment faire justement pour s'y mettre? Alice Labousse est avec nous, passez à l'action. J'ai construit ma liberté financière, la vôtre. Comment? Si, chez Michèle Lafond, elle qui a fondé une société de gestion indépendante la plus jeune en France. Voilà, on peut quand même le dire, chère Alice Labousse et Clara Mollet, ancienne trader, qui, elle, était la première, la plus jeune au Brésil. Qu'est-ce que vous aviez dit la dernière fois?
1: Au Brésil, j'étais la seule.
0: Vous étiez la seule. Au moins, c'est clair. Voilà, vous qui avez maintenant, qui vous êtes passionnée justement pour ces questions de communication, comment faire pour que les femmes investissent davantage et plus confiance en elles côté investissement et conquête de leur liberté financière à travers votre podcast, le Stat. Décidément, je ne vais jamais y arriver, le starter pack. Voilà, et puis les règles du jeu, toujours à découvrir aux éditions d'Uno. Voilà, toute une série d'ouvrages, mesdames, aujourd'hui, dans cette émission, mais messieurs aussi, pour un peu titiller vos femmes, éventuellement vos épouses, pour passer à l'action, justement, côté investissement financier. On en parlait, il y a une petite nuance à apporter que j'aimerais bien que vous donniez, Clara Mollet, que vous évoquiez là, à l'instant, autour de l'équilibre à trouver pour les femmes, entre, effectivement, alors peut-être un peu d'épargne, je ne sais pas, on n'en a pas parlé, l'investissement, l'épargne et puis la consommation, en termes de mots economicus,
1: oui.
0: Trouver cette espèce d'harmonie.
1: Oui, absolument. C'est-à-dire qu'en fait, il y a eu quand même les 50-60 dernières années un revirement majeur sociétal qui est l'entrée massive des femmes sur le marché du travail. Donc, c'est-à-dire que les femmes ont commencé à gagner leur argent, à être autonomes financièrement. Oui. Et en réalité, ce qui se passe, c'est qu'aujourd'hui, la majorité des femmes travaillent, la majorité des femmes gagnent leur vie. Et donc, quelque part, la nouvelle frontière à conquérir, c'est cette histoire d'investissement, parce que ça reste un territoire inexploré par les femmes. Parce qu'en fait, l'indépendance financière des femmes, en tout cas leur autonomie qui est assurée par leur salaire, leur permet d'être des agents économiques très actifs. Et quand on parle effectivement de la théorie du pot de yaourt et autres, c'est-à-dire qu'au sein du foyer, les dépenses sont déséquilibrées, fragilisent la santé financière des femmes, c'est vrai. Ceci étant dit, être un agent libre de dépenser son argent en tant que consommatrice, ça n'est pas neutre comme pouvoir sur la société. En fait, ce que je trouve intéressant, c'est de voir vraiment son argent comme une manière d'exercer aussi son pouvoir sur le monde dans lequel on vit, que ce soit par ses habitudes de consommation ou par ses investissements. Et évidemment, la question de l'investissement, elle est fondamentale parce que il y a une histoire de liberté, il y a une histoire de solidité face aux aléas de la vie, ça c'est sûr. On parle des divorces, les maladies, enfin, il peut se passer tout un tas de choses. Et dans cette perspective-là, apprendre à investir, c'est absolument fondamental. Et je pense que le leurre qu'il y a eu sur ces premières générations de femmes qui ont conquis le monde du travail, c'est de se dire « je gagne ma vie, je suis indépendante ». Voilà. Alors que là, il y a une forme de quiproquo. Gagner sa vie ne veut pas dire qu'on est solide financièrement. On a cette illusion. Mais le jour où la vie nous met face à des situations délicates, on s'aperçoit qu'on est souvent, en tout cas, beaucoup moins solide que ce qu'on croyait.
0: Donc, d'où vos discours, mesdames. D'où vos discours importants. Alice Labousse, vous souhaitiez évoquer aussi quelque chose, ajouter quelque chose à cette apportée de loi au moulin de notre chère.
2: Oui, Clara a dit pas mal de choses de nos échanges, mais c'est vrai que, en fait, il faut bien comprendre que le fait que les femmes ont développé un désir fort de travailler, ce qu'on peut comprendre, et donc de sortir du foyer, a fait le jeu, bien entendu, du système capitaliste qui, au lieu d'avoir un seul foyer qui consommait, s'est retrouvé dans le même foyer avec deux consommateurs, dont une qui est assez dynamique en matière de consommation, puisque en fait, on sait très bien que globalement, ce sont les femmes qui achètent.
0: Bien sûr.
2: Quand moi, par exemple, dans l'émission qui veut être mon associé, je prends des participations dans des sociétés, qui fabriquent des tas de produits, qui sont des produits, en fait, très grand public. On voit bien que les habitudes de consommation des femmes sont bien plus élevées sur les réseaux sociaux, par exemple, ce qu'on appelle le Apple Pay, c'est-à-dire le système qui permet de payer en deux clics. Vous êtes sur Instagram ou sur Facebook, il y a quelque chose qui vous plaît, double clic, paf, c'est parti, ça part à la maison. C'est plutôt quelque chose, je ne dis pas que les hommes ne le font pas, mais simplement les femmes vont le faire de manière assez plus régulière. Donc en fait, les femmes, d'une certaine manière, sont devenues les bons petits soldats du système capitaliste. Voilà, que je ne critique pas plus que ça, j'ai passé ma vie passionnée du capitalisme. Mais néanmoins, je pense qu'il est temps, un, de s'en rendre compte, et deux, donc en tant que femme, et deux, de se dire, ok, je peux à la fois consommer, mais en fait, je dois absolument me faire une forme de violence pour commencer à me constituer un patrimoine et à investir. Mais c'est de la violence, parce que c'est dur, parce qu'on n'a pas vu nos mères le faire, personne ne nous en a parlé, on ne l'a pas appris à l'école, nos copines ne le font pas, enfin c'est très très difficile, donc c'est une violence qu'on doit se faire, mais c'est pour son propre bien, le bien ouais. commun. Et on est nous-mêmes les modèles de nos filles.
0: Ouais,
2: et de nos fils. Ça. Donc en fait, il faut avoir ça en tête. Si on veut changer les choses, et c'est par l'exemple qu'on change les choses, évidemment, pour les nouvelles générations, il n'y a qu'en se faisant cette violence qui va amener à faire des erreurs, à se tromper, à apprendre, à progresser. Mais ça, c'est la vie. En fait, qu'il y aura des transformations générationnelles. Voilà.
0: Et il faut être aussi assez persévérante, en tout cas en 2026, là où nous parlons aujourd'hui, à l'heure où nous parlons aujourd'hui toutes les trois, il y a... Je mets un lien, d'ailleurs, je mets tout ça en lien avec votre histoire à l'Islamous et puis même celle de Clara Mollet, parce que ça n'a pas été rose tous les jours, Clara, non plus, hein, dans votre parcours. Mais vous le racontez vraiment noir sur blanc, l'Islamous, dans votre livre. Il y a eu énormément d'obstacles à franchir, et pas des moindres, hein, des Himalayas, quoi. Clairement, on vous prenait pour une... C'est quoi cette femme-là qui se prend pour un homme, finalement, pour un trader professionnel. Vous pouvez nous raconter.
2: Oui, bien entendu. Enfin, moi, j'ai eu des vertes et des pas mûres, hein, mais ça, c'est certain. Après, si vous voulez.
0: C'est vrai que, du coup, on ne se sent pas très accueilli dans ce monde de la finance
2: quand
0: on est une
2: femme. Non, mais justement, en fait, je crois que c'est justement tout l'intérêt de rester vraiment une femme aussi. C'est-à-dire qu'en fait, on va tout de suite essayer de vous emmener dans des. Avec des critiques, elle est dure, elle est insupportable, elle est comme si elle est comme ça. Mais en fait, c'est une manière aussi de vous emmener sur un terrain négatif. Moi, je pense qu'il faut garder le sourire, être vraiment soi-même. Et ça, c'est un truc, moi, j'ai toujours gardé le sourire, mais ça m'a pas valu que des compliments, que des cadeaux, au contraire. Mais en fait, d'abord, dans le business, le mieux, c'est vraiment de réussir, parce qu'en fait, c'est par la réussite que, en fait, vous faites taire tous ceux qui n'ont que des choses négatives à dire.
0: Écoutez bien, mesdames.
2: Qui sont jaloux et qui vous en veulent d'être ceux qu'ils auront ou celles qu'ils auraient rêvé d'être.
0: Du coup, j'ai envie de vous citer.
2: Voilà.
0: Allez. Je vise haut, très haut, des décideurs inaccessibles, sursollicités, protégés par un entre-soi étanche, un monde fermé, codifié, ritualisé, des clubs, des cercles, des habitudes, des mondes parallèles. Passer à l'offensive, c'est accepter l'inconfort, les refus, les rendez-vous improbables, les heures d'attente pour 5 minutes arrachées entre deux réunions, se lever tôt, rentrer tard, traverser la France en train pour une rencontre qui peut tout changer ou rien. Je n'attends pas que la chance passe, je la provoque. Il en faut pour quand même atteindre ce niveau, en tout cas dans le monde de la finance tel que vous l'avez côtoyé, vous. C'était il y a quoi, il y a 10 ans à peu près, mais maintenant ça n'a pas,
2: bien
0: ça
2: sûr.
0: N'a pas beaucoup changé.
2: Non, je ne pense pas que ça ait beaucoup changé. Il en faut, mais en fait, c'est comme ça qu'on réussit.
0: Et dans la vie en général, c'est-à-dire qu'on peut généraliser
2: bien sûr.
0: Toute féminine aujourd'hui, donc on profite pour...
2: C'est pas spécifique à la finance,
0: il faut s'accrocher.
2: De toute façon, c'est facile. En France, on est les champions de la reproduction sociale. Si vous voulez prendre l'ascenseur social, en théorie, l'école est censée faire office d'ascenseur social, il y en a encore en partie, mais enfin, c'est quand même pas simple. Il n'y a pas d'autre choix que de se battre, de s'arracher, quoi. Moi, j'appelle ça la stratégie tempête du désert, pour ceux qui lisent mon livre. C'est vraiment ça. C'est la stratégie tempête du désert. En fait, il faut vraiment devenir une tornade du développement, et notamment du développement commercial.
0: Et éduquer nos filles comme ça, Clara Mollet, vous insisteriez là-dessus aussi, vous ?
3: Alors,
0: c'est important.
3: C'est-à-dire, je ne donne pas de conseils d'éducation aux gens qui nous écoutent, etc. Mais c'est vrai que, en tout cas, moi, ma manière de faire, c'est d'essayer de vraiment ne pas faire de concessions sur mes désirs. En fait, quand j'ai identifié quelque chose que je veux... C'est d'arriver complètement à s'affranchir des attentes, en fait, hein, autour. Et surtout, moi, il y a une notion qui me tient très, très à cœur et qui, en fait, regroupe tout ce qu'on dit depuis le début, que ce soit de conquérir sa place en dehors du foyer, que ce soit de conquérir sa place au travail, que ce soit conquérir sa place dans la vie financière, etc. Il y a toujours, moi, je crois, pour les femmes, une notion de transgression. C'est toujours une forme de désobéissance, d'arriver, d'être une femme et de
0: la
3: dire...
0: La preuve, votre podcast, hein, votre newsletter, pardon.
3: Absolument, pour moi, ça, c'est au cœur. Et en fait, vous parliez d'inconfort. Il y a une forme de désobéissance à débouler n'importe où, dans n'importe quel milieu, d'être une femme et de dire « je veux, je vaux, je veux plus d'argent, je suis d'accord ou je ne suis pas d'accord, ça m'intéresse, je veux ça, je suis candidate pour ça, voilà la boîte que j'ai montée, voilà combien je veux lever, je veux un rendez-vous ». Il y a quelque chose comme ça de l'ordre de l'affirmation de soi en dehors du foyer.
0: Et la persévérance quand même.
3: Toujours, ça j'ai envie de dire, c'est un petit peu, oui bien sûr, le travail, la persévérance, de ne pas baisser les bras, mais c'est d'autant plus facile quand on a identifié quelque chose qui nous... Voilà, mais accepter de désobéir, je crois quand même que...
0: J'adore qu'on finit l'émission sur ça.
3: Il faut le faire.
0: Ça magnifique. Vous plaît, Alice Labouze?
2: Ah, j'adore.
0: Transgression désobéissante.
2: Magnifique.
0: Fais ce que veut et ce que peut. En tout cas, merci mesdames.
2: Merci à vous.
0: Merci beaucoup. Je rappelle votre liste, Alice Labouze, passer à l'action. J'ai construit ma liberté financière. La vôtre commence ici, chez Michel Lafon et Clara Mollet. Transgression, votre newsletter. Et puis votre podcast Starter Pack. J'y suis arrivée, youpi tralala. Et votre livre, Les règles du jeu chez Dino. Merci mesdames.
2: Merci beaucoup.
0: Merci Alexandre pour la réalisation. Jessica Vigny pour la préparation. Très bonne journée à tous.

0: Nous allons remercier Marie-Ange de Montesquieu, ses invités. C'était en quête de sens, Marie-Ange, que nous retrouverons bien évidemment dès demain. Dans moins de 5 minutes, rendez-vous avec l'info et le journal de Radio Vatican. Mais pour l'heure, on s'intéresse à l'histoire.
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0: Aujourd'hui, nous sommes le 9 juin. Jour de fête en France avec le mariage de Louis XIV avec Marie-Thérèse d'Autriche. Nous sommes le 9 juin 1660. La cérémonie a lieu à Saint-Jean-de-Luz. Cette union fait suite au traité des Pyrénées négocié par Mazarin et signé quelques mois plus tôt pour rapprocher deux des grandes puissances de l'époque, la France et l'Espagne. Louis XIV et Anne d'Autriche sont âgés de 21 ans. Le 6 juin 1944, les Alliés débarquent en Normandie. Un vent d'espoir traverse la France et touche la ville de Tulle le lendemain.
2: Plusieurs centaines de maquisards, des francs-tireurs et partisans attaquent la ville pour la libérer. Les maquisards l'ignoraient, mais la 2e division SS d'Asreich n'était qu'à quelques kilomètres. Dans la soirée, elle prend possession de la ville. Les résistants doivent se replier. À Tulle, en représailles des morts allemands, le général de la division ordonne de pendre une centaine d'hommes. Pendant des heures, une sélection cruelle s'opère. Les hommes choisis seront conduits vers leur potence.
0: Le massacre de Tulle du 9 juin 1944 fait au total 213 victimes. La guerre du Kosovo est l'une des nombreuses guerres qui marquent l'implosion de la Yougoslavie. Débutée le 6 mars 1998, elle oppose l'armée yougoslave sous contrôle serbe à l'armée de libération du Kosovo. Le 24 mars 1999, l'OTAN participe au conflit en opérant des campagnes de bombardement sur l'ensemble du territoire yougoslave. Afin de mettre fin à cette guerre, des négociations sont menées dans la ville de Kumanovo. Le 9 juin 1999, un accord semble se dessiner quand la délégation serbe quitte la table des négociations.
3: Quand on voit partir les voitures emmenant la délégation serbe, on se dit que c'est une journée de plus sans succès. Pourtant, les choses paraissent moins tranchées qu'elles ne l'étaient le week-end dernier quand le général Jackson annonçait en pleine nuit la poursuite des bombardements après 2 jours de négociations infructueuses. Il ne s'agit plus de rupture, mais d'interruption. 30 minutes plus tard, coup de théâtre, la délégation serbe est de retour. Les négociations qui ne devaient reprendre que le lendemain vont pouvoir redémarrer à nouveau. On apprendra plus tard que l'ordre de retourner à la table de négociation leur a été donné dès la frontière. À Kumanovo, une nouvelle attente commence.
0: Un accord sera obtenu en toute fin de soirée. Il sera validé dès le lendemain par la résolution 1244 de l'ONU. L'armée yougoslave débutant son retrait du Kosovo le 11 juin 1999.
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0: La culture. Avec le décès le 9 juin 1870 de Charles Dickens, il est considéré comme le plus grand romancier de l'époque victorienne. Il nous laisse 15 romans majeurs, dont Oliver Twist et David Copperfield. Il était né en 1812. Et puis voyez le jour le 9 juin 1930, Monique Cerf, plus connue sous le nom de scène de Barbara. Elle débute sa carrière en 1958. Auteur, compositeur et interprète, elle a également tourné dans 3 films. Barbara nous a quittés en 1997.
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1: Léon XIV à Barcelone, le pape a quitté Madrid en fin de matinée pour la Catalogne, deuxième grande étape de son voyage apostolique en Espagne. Nous rejoindrons notre envoyé spécial sur place juste après les titres pour voir avec elle quelle est l'ambiance dans la métropole catalane. Premier rendez-vous du souverain pontife, la célébration de l'office du milieu du jour dans la cathédrale de Barcelone. Nous reviendrons sur l'enseignement d'unité que le pape a donné dans son homélie. Nous verrons également à moins de 2 heures de la seconde grande veillée de ce voyage au stade olympique de Barcelone, quels sont les défis auxquels sont confrontés les jeunes catholiques espagnols. Et puis enfin, dans ce journal, nous parlerons de la réponse insuffisante, selon l'ONG Oxfam, que les entreprises apportent à la hausse des inégalités, comment l'Union européenne pourrait les inciter à mieux faire.
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1: Bonsoir. Après 3 jours et demi passés à Madrid, Léon XIV a rejoint les rives de la Méditerranée. Il a atterri à 12h45 dans la métropole catalane où il séjournera jusqu'à jeudi matin. Au total, 6 rencontres sont prévues pour le souverain pontife à Barcelone où nous retrouvons notre envoyé spécial Augustine Asta. Bonjour Augustine.
3: Bonsoir Xavier.
1: Alors comment les fidèles ont vécu ces premières heures de Léon XIV dans la cité catalane ?
3: Xavier, la visite du pape Léon XIV à Barcelone suscite un enthousiasme particulier au sein des communautés locales catholiques. Depuis plusieurs jours, des banderoles bleu ciel portant l'inscription catalane « Benvengut, bienvenue » flottent le long des grandes avenues de la ville, accompagnées par endroits des drapeaux du Vatican. Les catholiques barcelonais se réjouissent de pouvoir rencontrer le Saint-Père et nourrissent de nombreuses attentes à l'égard de cette visite. Parmi les Catalans avec lesquels j'ai pu échanger, beaucoup espèrent entendre un message capable de répondre aux préoccupations actuelles à travers un discours axé sur la paix, la fraternité, l'écologie intégrale et l'accueil des migrants. Pour eux, cette visite représente une occasion privilégiée de prier aux côtés du souverain pontife et de raviver l'espérance dans une société en pleine mutation.
1: Le premier rendez-vous du pape Augustine, ce fut donc l'office du milieu du jour, présidé dans la cathédrale Sainte-Croix et Sainte-Eulalie de Barcelone.
3: Oui, Xavier, devant les fidèles, les évêques, les religieux et de nombreux jeunes rassemblés, le pape a rappelé dans sa toute première homélie à Barcelone que l'Église est à la fois une épouse aimée par Dieu et un seul corps formé par tous les baptisés. L'Église, a-t-il ajouté, est le fruit d'un acte d'amour qui la précède et qui vient de Dieu. Le Saint-Père a également mis en valeur la richesse spirituelle de la communauté catholique de Barcelone, affirmant que Dieu vous a voulu ici et qu'il a choisi cette assemblée pour représenter aujourd'hui la communauté des saints de la ville. Le souverain pontife a ensuite lancé un appel fort à l'unité et à la fraternité dans un monde marqué par les divisions. Je vous suggère d'ailleurs d'écouter cet extrait de l'homélie de Léon XIV.
4: Barcelone est appelée Cap y Casal de Catalunya. Cela confère à cette communauté, à vous tous, Barcelonais et Catalans, une vocation et une responsabilité particulière de devenir, avec l'aide de Dieu, des bâtisseurs d'unité.
5: En un mundo desgarrado por guerras y divisiones.
4: Dans un monde déchiré par les guerres et les divisions, dans une société de plus en plus fragmentée et individualiste, nous voulons être des martyrs, c'est-à-dire des témoins et des prophètes d'unité, d'accueil, de concorde et de paix, même au prix de sacrifices et de renoncements.
3: Enfin, prenons pour exemple Sainte Eulalie et les martyrs chrétiens, l'évêque de Rome a invité Xavier chacun à devenir un témoin de l'unité, de l'accueil, de la concorde et de la paix, même au prix de sacrifices personnels.
1: Merci Augustine, c'est à notre envoyé spécial à Barcelone et que nous retrouvons bien évidemment demain matin. Alors dans moins de 2 heures, maintenant s'il n'a pas trop de retard, le pape sera au stade olympique de Barcelone sur la colline de Montjuïc pour une veillée de prière, notamment avec les jeunes. Certains lui poseront des questions comme samedi soir à Madrid. Ils lui confieront leurs interrogations, leurs préoccupations et leurs espoirs. Ils évoqueront peut-être aussi leurs défis, défis sur lesquels revient le père Paulin. C'est le prêtre de la congrégation des missionnaires des Sacrés-Cœurs de Jésus et de Marie, incardiné actuellement à Barcelone.
6: Premièrement, la sécularisation qui va d'une façon montante hein, à différents niveaux hein, institutionnels, mais également la solitude. Hein. C'est vrai que c'est un monde, comme on peut dire, connecté, mais les jeunes vivent beaucoup la solitude. Hein. Ils sont obligés de résoudre leurs problèmes, interrogations, leurs problèmes, parfois seuls, parfois d'une façon réellement erronée. Nous avons également la crise identitaire, hein, le chômage, la précarité économique, surtout les jeunes immigrants. Ils se retrouvent ici sans travail, sans autre chose. Alors ça devient un peu difficile. La désintégration de la famille fait en sorte que les jeunes ne peuvent pas vivre réellement l'amour familial. Alors avant, la transmission de la foi, c'était une chose culturelle puisque ça se transmettait de génération en génération. Mais maintenant, déjà que les nouvelles générations n'ont pas ni le langage ni l'expression pour savoir transmettre cette foi aux nouvelles générations, les jeunes découvrent Dieu par eux-mêmes. La pastorale doit être réellement renforcée à ce niveau.
1: Le père Paulin, il répondait aux questions d'Augustine Asta. Et cette veillée de prière, vous pourrez bien évidemment la suivre en direct sur notre site internet, notre page Facebook ou notre chaîne YouTube. En attendant, Léon XIV a eu plusieurs rendez-vous privés cet après-midi. Le premier avec le président de la Catalogne, qu'il a reçu à la maison archiépiscopale. Léon XIV a aussi rencontré les membres du comité organisateur, ainsi que 200 participants à la rencontre méditerranéenne Med 26 qui se tient ces jours-ci à Barcelone. Le pape les a exhortés à entreprendre un voyage tant géographique que spirituel pour rejoindre ces ports où des hommes et des femmes attendent la bonne nouvelle. Il a évoqué les nombreux défis auxquels la Méditerranée est confrontée, en particulier au Moyen-Orient. Et puis en ce moment même, le pape est avec les membres de l'ordre de Saint-Augustin. C'est la seconde rencontre du pape avec ses frères Augustins en Espagne. Présents aujourd'hui à Barcelone, les membres du Conseil permanent de la Conférence des évêques de France, dans un communiqué, son président, le cardinal Aveline, qui sent la pression que mettent les Espagnols dans l'accueil du pape avec une organisation et surtout une ferveur incroyable depuis samedi dernier, publie le programme des célébrations présidées par le pape lors de son futur voyage en France. Ce sera du 25 au 28 septembre avec les vêpres le vendredi à Notre-Dame de Paris, une grande veillée de prière avec les jeunes et puis 3 messes, l'une à Paris le samedi, une le dimanche à Lourdes et une à Metz le lundi. Voilà ce que l'on pouvait dire ce soir sur les voyages du pape. Dans l'actualité internationale, entre autres, des inégalités records alimentées par les grandes entreprises européennes. C'est ce que dénonce le rapport publié aujourd'hui par Oxfam, cette ONG qui lutte contre la pauvreté dans le monde et qui, au cours de plus de 70 pages d'analyse, dresse un tableau des inégalités sociales, politiques, économiques et environnementales. Pour Alexandre Poidatz, le porte-parole d'Oxfam, il est urgent que l'Europe apporte une réponse ferme à la dérégulation massive actuelle afin que les inégalités cessent de s'accroître.
7: Ce qui est nouveau, c'est effectivement un cap qui est franchi dans l'accroissement des inégalités. Il y en a de plus en plus, sauf que là, on barre des records. C'est la première fois que 70% des bénéfices sont reversés aux actionnaires. L'Europe peut proposer un autre modèle pour les multinationales qui allierait des objectifs financiers, mais aussi des objectifs socio-environnementaux. L'idée, c'est vraiment de réveiller l'Europe et de dire, notamment aux dirigeants européens, qu'avec la loi Omnibus qui a été votée à la fin de l'année dernière, qui est un package de dérégulation voté par le Parlement européen et le Conseil européen, c'est de dire on ne va pas du tout dans la bonne direction avec ce type de réglementation qui vont laisser libre cours les entreprises à générer des inégalités. Ce dont on a besoin, c'est de régulation. Si on veut que l'Europe soit plus compétitive par rapport aux entreprises chinoises, aux entreprises américaines, on doit aussi, pour cela, respecter les limites planétaires. Et respecter les limites planétaires, c'est aussi être plus compétitif en investissant dans la décarbonation.
1: Des propos recueillis par Omblin Roux. Le cardinal Pizzaballa décorait des insignes de chevalier de la Légion d'honneur. Le patriarche latin de Jérusalem a reçu ses médailles des mains du président français, qui l'a salué comme un apôtre infatigable du dialogue interreligieux, de la justice et de la paix. Voilà, c'est la fin de cette édition. Au prochain retour de l'actualité en langue française, ce sera demain matin à 8h30 heure de Rome. D'ici là, une très bonne soirée à toutes et à tous.
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9: Il est 18h10, bienvenue sur RCF Anjou. Si vous nous rejoignez, c'est parti pour une nouvelle heure d'information locale avec au programme ce soir un point de conjoncture sur la filière de la construction, un secteur en tension depuis plusieurs mois du fait notamment du recul important des projets immobiliers dans le neuf. La filière attend avec impatience les nouvelles aides de l'État pour l'achat de carburant. On fera le point dans un instant avec le président de la Fédération du bâtiment en Maine-et-Loire, Charles Rambaud, qui sera notre invité dans moins de 5 minutes. Après cela, Agnès Milo nous proposera une escapade en Sarthe pour interroger le modèle économique résilient des fermiers de louer dans la chronique Entreprendre. Et puis enfin, à partir de 18h30, on se penchera sur l'énergie solaire, une énergie intermittente qu'on dit difficile à stocker et à piloter. Mais bon nombre d'ingénieurs et entrepreneurs travaillent actuellement à des solutions, y compris en Anjou. Vous aurez l'occasion de les entendre. Avant tout cela, le point comme chaque jour sur l'actualité locale, c'est le flash présenté par Agathe Legrand. Bonsoir Agathe.
10: Bonsoir Bastien, bonsoir à tous. Territoire zéro chômeur longue durée. L'expérimentation lancée en 2016 touche à sa fin. Le Sénat doit se prononcer d'ici quelques heures sur les modalités de sa poursuite. En attendant, on fait le point sur cette expérimentation qui s'est aussi déroulée chez nous, en Anjou. L'entreprise associative Azur à Montreuil-Bellay vous a ouvert ses portes, Florian Perret.
11: Là, je vous présente Wilfried, qui est en activité sous-traitance, qui fabrique en fait tout ce qui est médailles.
12: Assis à son bureau, Wilfried occupe ce poste depuis 2 ans, lui qui n'avait plus travaillé depuis 14 années à la suite d'une dépression.
13: J'étais tombé au plus bas, donc grâce à Azur, ouais, je suis debout, quoi. Donc, non, j'en suis fier de moi aussi, et fier surtout qu'on me fasse confiance, c'est surtout ça qui compte.
12: Et pour redonner confiance, la clé, c'est de proposer une multitude de missions adaptées au profil de chacun, notamment des 45% de salariés en situation de handicap. Mais le handicap n'est pas le seul frein à l'emploi, rappelle Sandra Pénisson-Dolbeau, la directrice d'Azur.
11: Quand on est en recul d'emploi depuis, on va dire, plus de 20 ans pour certains, quand vous êtes aussi en situation de recul social, d'illettrisme, donc c'est vraiment la complexité en fait de pouvoir trouver plein d'activités différentes pour pouvoir positionner tous les postes avec les adaptations qu'on nous préconise derrière.
12: Une formule qui semble porter ses fruits. Créée en 2022, Azur est passée de 25 à 65 salariés, mais le plus grand défi reste financier.
11: On arrive toujours à trouver des nouveaux clients, des nouvelles activités, mais c'est pas encore assez pour qu'on développe un chiffre d'affaires qui nous permettrait en fait d'être à l'équilibre.
12: Il manquerait encore 40% de chiffre d'affaires pour qu'Azur le soit.
10: Azur, qui est la seule entreprise du Maine-et-Loire à avoir participé à cette expérimentation de territoire zéro chômeur longue durée. Un autre projet avait émergé au Pont de Cé, mais n'avait jamais vu le jour. Aujourd'hui, Patrick Valentin, économiste angevin et fondateur du projet, souhaite développer davantage cette expérimentation. Il a pour cela créé l'association Plein Emploi Solidaire. Attention si vous comptiez prendre le train demain, un mouvement de grève nationale se prépare. La SNCF a donc fait savoir que seuls 2 TGV sur 3 circuleront et que le trafic TER sera lui aussi fortement perturbé. Les cheminots manifestent aussi leurs craintes face à l'ouverture de la concurrence. Côté transport scolaire, la minorité grince des dents face à la décision de la région d'augmenter les tarifs pour les enfants scolarisés en RPI, c'est-à-dire dans des groupements scolaires intercommunaux. Ils ont obtenu un lissage sur 3 ans de l'augmentation en conseil régional. Une première victoire, mais insatisfaisante pour le groupe L'Écologie Ensemble, qui souhaiterait l'annulation complète de cette hausse tarifaire. Les habitants de Soulaire et Bourg devront bien retourner élire leur maire une nouvelle nouvelle fois. La maire Séverine Menet n'a pas souhaité faire appel de la décision du tribunal administratif de Nantes. Pour rappel, les deux candidats aux élections municipales n'avaient qu'une seule voix d'écart et une enveloppe en trop s'était glissée dans l'urne. La date des nouvelles élections n'a cependant pas encore été fixée. À Beaufort-en-Anjou, en revanche, les habitants peuvent respirer. Le tribunal administratif de Nantes a rejeté la requête de la candidate perdante. C'est donc bien Audrey Guillemot qui restera maire de la commune. Le tribunal administratif de Nantes doit encore statuer sur d'autres recours, notamment celui de Cholet. Grève encore à la clinique de l'Anjou. À l'issue de la rencontre entre la direction et les salariés grévistes, ces derniers ne sont pas satisfaits des avancées. Ils demandent notamment la mise en place d'un 13e mois et une revalorisation salariale de 100 euros. Ils ont donc annoncé poursuivre le mouvement de grève demain. Au CHU d'Angers, le syndicat Sud se plaint d'un manque de linge. Tout cela alors qu'une nouvelle blanchisserie à 23 millions d'euros a récemment ouverte. Sud a annoncé avoir déposé un droit d'alerte auprès de la direction afin d'obtenir des réponses concrètes et rapides. Match décisif ce soir pour Cholet Basket. Une victoire et ils peuvent continuer d'espérer monter en finale des playoffs de Betclic Elite. Une défaite et ils devront arrêter leur parcours ici. Les Choletais qui ont perdu lors du match précédent contre Paris, mais qui cette fois joue à domicile à la Meilleraie. Coup d'envoi 20h.
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10: Le mercure va remonter très légèrement demain. Au plus chaud de la journée, il fera 20 à Segré, 22 à Angers, Noyon et Cholet, 24 pour Saumur. Mais en termes de ressenti, il fera toujours un peu froid, surtout l'après-midi, où le vent sera encore et toujours de la partie. Risque de rafale jusqu'à 40 km/h.
9: L'actualité en bref résumée par Agathe Legrand. Merci Agathe. Hier, le gouvernement a officiellement prolongé son aide au carburant pour les entreprises du BTP. Mais Florian Perret, les conditions sont assez restrictives.
12: Ah oui, Bastien, on va rentrer dans le détail dans quelques minutes. Mais ça concerne des aides au gazole non routier pour les entreprises du bâtiment de moins de 50 salariés. Un effort qui a été jugé insuffisant par beaucoup de représentants du secteur. Une filière qui, en plus, fait face à des chiffres qu'on pourrait penser assez contradictoire sur une potentielle reprise de l'activité, en tout cas localement. On va préciser tout ça avec notre invité du soir, le président départemental de la Fédération française du bâtiment en Maine-et-Loire, Charles Boisseau, qui est également patron de Boisseau Bâtiment. Merci d'avoir accepté notre invitation. Ces aides du gouvernement, Charles Boisseau, donc 20 centimes par litre de gazole non routier, uniquement pour les entreprises du BTP de moins de 50 salariés, avec un montant plafonné de 4000 euros, c'est trop restrictif pour vous?
15: Bonjour à tous. Fédération française du bâtiment, on se réjouit quand même de cette aide. Maintenant, restrictif, oui, pour une partie, parce qu'évidemment, une majorité de nos adhérents roulent avec des véhicules au gasoil et à l'essence. Et n'utilise pas de GNR. Le GNR, c'est du gaz non routier, comme vous l'avez dit, et ça va dans des engins, dans des pelleteuses, dans des engins de chantier, mais pas forcément pour les artisans, électriciens, plombiers, les gens du second œuvre, n'utilisent pas ce carburant. Donc pour eux, l'aide ne leur apporte strictement rien. Il faut savoir que l'impact sur une aide comme ça représente 4 à 6 % du chiffre d'affaires d'une entreprise. Donc on se réjouit évidemment du coup de pouce. Mais c'est pas non plus, c'est pas l'Amérique, quoi.
12: Donc le gouvernement a manqué sa cible, a manqué son objectif pour vous, en ne ciblant que le GNR?
15: Le gouvernement n'a pas manqué sa cible, je pense qu'il essaye de faire ce qu'il peut pour aider les uns et les autres. Nous, on aurait plutôt préféré une baisse de charge au niveau national, on avait plutôt plaidé sur une baisse de charge temporaire pendant la crise géopolitique, mais ils ont choisi pour l'instant de donner le petit coup de pouce sur le carburant.
12: Ça peut être quand même une bouffée d'air frais pour certains de vos adhérents.
15: Oui, notamment les gens justement qui

0: très onéreux, c'est très coûteux, c'est des investissements lourds. Et nos adhérents n'ont pas forcément les moyens de switcher dans cette période un peu torturée de business sur ce type d'engin, quoi.
1: Les conséquences aujourd'hui de ces augmentations de carburant, c'est quoi pour la filière du bâtiment et notamment pour vos adhérents? Aujourd'hui, on n'est pas pressé pour prendre un chantier?
0: Aujourd'hui, si, on est pressé pour prendre un chantier parce que l'activité a quand même relativement ralenti. Donc, mais c'est pas le problème du carburant qui va faire que l'artisan va avoir une difficulté majeure. C'est surtout que le marché, il est un peu atone, dans le sens où les particuliers, avec le contexte, ont du mal à enclencher des devis signés pour faire des projets chez eux à titre personnel. Dans la construction neuve, on va peut-être en parler tout à l'heure, mais c'est pas non plus un redémarrage significatif, comme il avait été annoncé. Et puis, c'est vrai que cette crise géopolitique engendre maintenant des surcoûts de matière. C'est plutôt pour nous, Fédération française du bâtiment, une vraie problématique. C'est plutôt la matière que le carburant en soi.
1: Donc finalement, il y a une double lame, un petit peu, vous êtes pris des deux côtés, augmentation du carburant et puis finalement, crise géopolitique, augmentation des matériaux, tout va mal pour la filière
0: Oh,
1: du
0: tout à
1: bâtiment.
0: fait. Exactement, nous sommes pris en étau, en fait, entre le carburant et la matière, ce qui fait que l'équation économique fait que les prix augmentent, et comme les prix augmentent, bah, les clients ne transforment pas les commandes, enfin les devis en commandes, et c'est vrai que c'est très très compliqué pour les petites entreprises qui font du particulier notamment. C'est aussi compliqué pour les entreprises qui font du logement neuf. Donc c'est vrai que oui, c'est une période un peu torturée là.
1: Charles Boisseau, vous êtes président départemental de la Fédération française du bâtiment en Maine-et-Loire. Alors, on a un peu de mal à comprendre si le secteur du BTP arrive à relever la tête ou non, parce qu'on a des chiffres qui sont sortis ces derniers jours. D'un côté, on a la DREAL, donc la Direction régionale de l'environnement, de l'aménagement et du logement, qui nous dit en Pays de la Loire et en Maine-et-Loire, les permis de construire sont en hausse entre mai 2025 et avril 2026. Et puis en face, on a la DIL 49, donc l'Agence départementale d'information logement, qui vient de publier une étude qui nous dit que la construction neuve a chuté de près de 40% dans le département l'an dernier. Donc finalement, c'est quoi? C'est le secteur a touché le fond en 2025 et ça repart cette année?
0: Alors moi j'ai des chiffres tout chauds à vous proposer ce
1: Ah,
0: matin
1: parfait.
0: parce que j'ai pris du recul par rapport à tous ces chiffres. Et en fait les chiffres que j'ai aujourd'hui c'est que le logement neuf sur le département sur le mois de juin les autorisations ont augmenté de 7%. Et la relance fait que des chantiers de logement neuf ont augmenté de 22%. Maintenant il faut raison garder par rapport à tous ces chiffres qui paraissent hyper positifs. Dans le sens où il y a beaucoup de promoteurs qui lancent des projets sans avoir forcément toutes les réservations. Donc ça veut dire que ça va engendrer beaucoup de stocks. Donc ça veut dire que c'est peut-être une relance éphémère qui va après s'arrêter, qui va stanker parce que bah, les logements ils ne seront pas vendus. Donc ces promoteurs-là ne continueront pas à relancer d'autres opérations.
1: Donc c'est-à-dire qu'il faut voir un peu plus loin. Là, ce sont des bonnes nouvelles, ces chiffres que vous nous annoncez, mais ça pourrait se bloquer dans 2, 3
0: Exactement.
1: mois, dans 6 mois?
0: Ça pourrait se gripper dans 6 mois, dans le sens où aujourd'hui les acquéreurs ne sont pas au rendez-vous, les taux bancaires augmentent, les banques demandent de plus en plus de prérequis pour l'obtention d'un prêt. Donc le PTZ, oui, avait donné un coup de souffle, on va dire, pour les primo-accédants pour construire des maisons individuelles ou acheter des logements.
1: Le prêt à taux
0: Là, on est
1: zéro,
0: sur le
1: quoi.
0: marché de prêt à taux zéro, là, on est sur le marché du primo-accédant. Mais pour la classe moyenne supérieure, aujourd'hui, il n'y a pas vraiment de marché au redémarrage.
1: Donc c'est un peu le serpent qui se mord la queue. Ces prochains mois, vous les voyez comment?
0: Ces prochains mois, on les voit de manière... alors, pas inquiète, il ne faut pas être alarmiste non plus. Mais on sent que il manque le petit truc en plus qui va faire que les gens vont avoir de la confiance, vont avoir de l'envie et vont concrétiser leur projet.
1: C'est quoi ce petit
0: En
1: truc en
0: fait,
1: plus?
0: on est un peu dans une période latente où tout le monde attend tout le monde. Il y a les élections présidentielles qui vont arriver. Les gens, je vois bien moi chez les particuliers à mon échelle, bah, on ne sait pas trop ce qui va arriver aux élections présidentielles, donc on préfère attendre. Donc les gens attendent.
1: Vous
0: Sauf
1: pensez...
0: que ben, plus on attend et plus la profession s'enlise. Et à un moment donné, ben, on sera obligé de se séparer de ressources et de talents dans les entreprises artisanales. Et c'est dommage, quoi.
1: Vous avez déjà commencé à voir certains adhérents, certains collègues chuter, certaines entreprises fermer ou licencier?
0: Alors pour l'instant, c'est l'intérim qui trinque. C'est l'intérim qui est la variable d'ajustement aujourd'hui. C'est-à-dire qu'il y a beaucoup d'intérimaires sur le marché.

0: Les entreprises essayent de garder coûte que coûte leurs ressources humaines en vue d'un redémarrage potentiel. Mais pour l'instant, non, non, j'ai pas de signe de dossier de licenciement, de choses comme ça.
1: Et vous en avez parlé tout à l'heure. Vous pensez vraiment que cette date-là, ce rendez-vous des élections présidentielles 2027, ça pourrait être le déclic pour que la situation s'inverse?
0: Bah, j'aimerais bien que ça se passe avant, hein, pour tout vous dire, hein, parce que mai 2027, c'est loin. Donc je pense qu'il va falloir à un moment donné peut-être améliorer le dispositif Jeanbrun pour les investisseurs qui est pas forcément désirable visiblement puisque les investisseurs ne se ruent pas sur les projets. Peut-être améliorer des choses comme ça pour faire qu'à l'automne la confiance revienne et qu'il y ait un petit redémarrage, quoi.
1: Eh bien, on l'espère en tout cas. Charles Boisseau, merci d'avoir été avec nous aujourd'hui. Je rappelle que vous êtes le président départemental de la Fédération française du bâtiment en Maine-et-Loire et puis également le patron de Boisseau Bâtiment.
2: Et l'invité de la rédaction revient demain matin. Mercredi, nous recevrons à partir de 9h Olivier Bonnefoy, vice-trésorier du réseau Vie étudiante au niveau national, également directeur adjoint de la vie des campus à l'université d'Angers pour aborder les problématiques liées à la vie étudiante. Il y a un grand rassemblement sur ce thème qui a lieu à Angers toute cette semaine. En attendant, on reste dans le volet économique. C'est le deuxième numéro de notre série Entreprendre consacrée aux fermiers de Louis.
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4: Bonjour Erwan de la Pouchardière.
5: Bonjour.
4: Vous êtes le directeur des fermiers de Loué. On a découvert un petit peu avec vous votre parcours. Et aujourd'hui, je vous propose de nous pencher un petit peu plus en détail sur ces presque 1200 éleveurs qui font partie de la coopérative. Il y a un modèle économique assez particulier.
5: Alors, en fait, ce qu'il faut bien comprendre, c'est que une coopérative des fermiers de Loué, c'est une véritable coopérative, c'est-à-dire que les éleveurs sont adhérents. Comment dire, c'est leur coopérative. C'est eux les propriétaires. Donc,
4: ça veut dire qu'ils ont du poids dans les décisions.
5: Absolument. Donc, ils sont à la fois les clients de cette coopérative, les fournisseurs de leur coopérative, et ils sont aussi les actionnaires finalement de cette coopérative. Et donc, en fait, j'aime à dire que sur les 1160 producteurs, j'ai pas 1160 salariés. J'ai 1160 patrons on les réunit donc de manière démocratique dans plusieurs instances, notamment les assemblées de section, l'assemblée générale évidemment, dans lequel nous devons leur rendre des comptes. C'est une entreprise donc collective. Le principe même des fondements, c'est la mise en commun de moyens de production pour pouvoir adresser un marché ensemble, le tout protégé par des cahiers des charges exigeants qui sont ceux des œufs et des volailles de Loué.
4: Avoir 1160 patrons, Erwan, dans le quotidien, ça change quoi en termes de management pour vous?
5: Eh bien, c'est pas du tout la même chose que des salariés. Donc, évidemment, vous avez compris. C'est-à-dire que c'est une exigence, une inter-exigence entre nous.
4: C'est pas possible de tous les rencontrer, si?
5: Non, non, non. Donc, c'est la raison pour laquelle les 1160 sont réunis en section géographique, qui élisent des délégués. Les délégués ont un conseil d'administration. Mais par contre, on a une relationnelle continue avec l'ensemble des adhérents parce que ce sont, tous les jours, on interagit avec eux et donc j'en connais énormément.
4: Les éleveurs de Loué, on l'a dit hier, ils ont presque 70 ans. Comment est-ce que vous expliquez que ce modèle coopératif soit aussi résistant, aussi résilient face aux crises successives?
5: Alors, il est résilient parce qu'il se transmet de génération en génération, la succession de chaque ferme. Il y a une transmission qui est faite au fur et à mesure, au fil de l'eau. Hein. On transmet en permanence, nous, à Loué, puisqu'on accueille des nouveaux éleveurs chaque année qui viennent remplacer ceux qui partent à la retraite. Donc ça rend le système très, très résilient, d'une part. Et l'autre point, évidemment, c'est que nous sommes maîtres de notre destin, puisque nous possédons notre marque, Loué, et on possède nos cahiers des charges. C'est un facteur très important de continuité. On est maître de notre destin.
4: Cahier des charges des éleveurs de Loué, en quelques mots, s'il fallait donner les critères à nos auditeurs qui permettent de vous différencier par rapport aux autres volailles qu'on trouve sur le marché?
5: Alors oui, bien sûr. Donc plusieurs critères. D'abord, c'est de l'élevage label rouge ou bio. Donc des volailles qui vont dehors.
4: Élevé en liberté, c'est ça le slogan?
5: Élevé en liberté, absolument. Pour les louer, élevé en liberté. Donc ça veut dire en liberté, comme son nom l'indique. Avec la liberté, c'est-à-dire que la volaille, elle va où elle veut. Et ceux qui connaissent bien notre territoire, si vous vous baladez en voiture, vous pouvez trouver des poulets partout, quoi. Donc voilà, c'est notre mode d'élevage, c'est comme ça. Donc évidemment, ça c'est un critère évidemment très important, la volaille qui va dehors, mais pas que. On a des engagements de céréales locales, donc avec les agriculteurs qui nourrissent leur volaille. On est le seul groupement de France à faire ça.
4: Sur une logique de circuit court, en fait.
5: Exactement.
4: Très court même, puisque
5: très,
4: c'est
5: très
4: sur
5: court.
4: L'exploitation même que c'est produit parfois.
5: Absolument. Alors c'est même pas parfois. c'est même un critère du cahier des charges. Les éleveurs de louets sont tous agriculteurs, c'est quelque chose de très important. Et ils ont généralement la ferme louée, c'est une ferme à taille humaine, c'est moins de 100 hectares, et c'est une autre production animale, souvent bovin, allaitant, mais aussi ça peut être du lait ou du cochon. Et donc de la volaille. Donc voilà, c'est ce modèle polyculture-élevage que, grâce à la coopérative de Loué, est très préservé dans notre territoire.
4: La consommation de viande blanche, viande de poulet notamment, augmente. C'est quelque chose que vous observez aussi ici pour les éleveurs de Loué. C'est un créneau qui reste porteur aujourd'hui.
5: Oui, oui. En fait, la volaille est une viande parfaite d'un point de vue nutritif, donc elle attire beaucoup. Elle est moins chère aussi, hein, donc il y a une histoire aussi de pouvoir d'achat. Et donc en fait, elle est devenue depuis l'année dernière la première viande consommée par les Français. Et même si nous faisons que de la volaille de label rouge ou bio, donc nous sommes sur ce segment-là, on profite quand même de cet engouement pour le poulet.
4: Merci beaucoup Erwan de la Fouchardière, directeur des éleveurs de Loué. On vous retrouve demain.
5: Merci, au revoir.
2: Et demain, oui, rendez-vous à 18h25 pour entendre la suite de cette aventure entrepreneuriale. Restez avec nous. Dans une poignée de secondes, votre magazine On cherche à comprendre. On se penche ce soir sur l'énergie électrique issue du renouvelable qui devient de plus en plus pilotable et stockable, notamment via le perfectionnement de systèmes de stockage d'énergie par batterie. On vous explique tout dans un instant avec deux experts angevins. À tout de suite.
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2: Et bonsoir à tous. C'est l'un des plus grands défis qu'il nous est imposé de relever en tant que société, celui de limiter le réchauffement de la planète pour préserver à la fois la biodiversité et contenir la répétition de phénomènes climatiques extrêmes. Il en va de la survie d'une partie de l'espèce humaine. Pour ce faire, vous le savez, l'Union européenne et la France se sont engagées il y a quelques années à viser la neutralité carbone d'ici 2050, une trajectoire ambitieuse qui nécessite à la fois de réduire drastiquement les émissions de gaz à effet de serre en verdissant notamment notre agriculture, nos industries, nos transports, tout en développant parallèlement les énergies renouvelables nécessaires pour continuer de faire fonctionner ces filières. Selon le ministère de la Transition écologique, ces énergies renouvelables représentent aujourd'hui un peu moins de 16% de la consommation d'énergie primaire en France, une part encore relativement modeste, mais qui tend année après année à s'accroître grâce à l'essor de nouvelles filières, le solaire en tête. Et oui, le photovoltaïque a connu en 2025 un développement record. Pour la première fois, il a même dépassé l'hydraulique en matière de puissance installée dans l'Hexagone. Mais le secteur reste confronté à un problème de taille, sa production intermittente, parfois abondante en journée, l'énergie solaire s'avère quasi nulle le soir lorsqu'interviennent souvent les pics de consommation d'électricité. Alors comment rendre l'énergie solaire stockable et pilotable pour répondre au mieux à la demande? C'est ce challenge technique que nous allons interroger ce soir avec deux spécialistes qui travaillent à des solutions concrètes d'avenir. Vous écoutez RCF Anjou, on cherche à comprendre, nous sommes ensemble jusqu'à 19h.
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2: Bonsoir Stanislas Poulain.
7: Bonsoir.
2: Vous êtes dirigeant de SolarBird, fournisseur d'équipements d'énergie solaire, installateur photovoltaïque, spécialisé également dans le stockage stationnaire, entreprise implantée à Saint-Barthélemy d'Anjou. Et puis nous sommes également avec Vincent Braque de La Perrière. Bonsoir.
8: Bonsoir.
2: Merci d'être avec nous également, chef de projet stockage stationnaire au sein de Voltaire, spécialiste, je le rappelle, de la production de batteries lithium éco-responsables reconditionnées hein, à Verrières en Anjou. Pour m'accompagner également, Raphaël Delacroix, directeur de RCF Anjou. Bonsoir Raphaël.
9: Bonsoir Bastien.
2: Merci d'être avec moi durant cette table ronde, ce sujet qu'on va aborder autour de l'énergie. Alors, on va d'abord revenir sur le constat. On est tous d'accord, messieurs, pour dire qu'aujourd'hui, il serait dommage de ne pas profiter de l'énergie solaire pour produire de l'électricité. Il y a quand même cette problématique de l'intermittence. Stanislas Poulain, ça reste une grande difficulté aujourd'hui.
7: Oui, tout à fait. Le pilotage des solutions renouvelables au sens large, que ce soit alors éolien et photovoltaïque notamment. Voilà, c'est cette notion d'intermittence et, comme vous l'aviez évoqué, de pics de production sur des phases horaires qui peuvent ne pas correspondre à des pics de consommation.
2: C'est désynchronisé, en fait, hein, entre la production et la demande.
7: Alors, ça peut l'être. Alors, il y a une notion de saisonnalité et une notion d'horaire. La saisonnalité, voilà, il faut avoir en tête que le photovoltaïque, ça produit majoritairement quand il fait beau, bien évidemment. Donc, la production, en termes de saisonnalité, elle est majoritairement l'été. Et par ailleurs, si on prend une logique plus micro, voilà, sur la journée, il y a une production qui est beaucoup plus importante, voilà, sur la plage de 10h à 16h. Donc on se retrouve avec cet enjeu qui est de dire, on a une électricité qui est abondante, comment l'exploiter ? Il y a plusieurs sujets, je pense qu'on va les évoquer. Il y a un sujet d'abord de pilotage de la consommation, c'est de dire, est-ce qu'on peut réussir à adapter certains usages, à charger les véhicules électriques, à faire tourner des industries électro-intensives sur ces pics de production ?
2: C'est-à-dire voilà, entre 10 et 16 heures, grosso
7: exactement.
2: Modo.
8: Parce que, juste pardon, aujourd'hui, on a un surplus de production par rapport à nos besoins dans ces périodes-là, parce qu'on a l'impression qu'avec le pourcentage qu'a rappelé Bastien, 16% de production électrique, ça reste assez faible pour les énergies renouvelables.
7: Alors, pour rappel, le réseau public de distribution d'électricité, à tout instant, il doit être égal, c'est-à-dire la consommation et la production doivent être égales. Pour complexifier un peu le système, il y a une logique d'interface avec les pays voisins où, en fait, on peut être amené à surproduire de l'électricité. C'est le cas de la France qui est un très gros producteur d'électricité et qui exporte énormément.
2: Parce que là, on rejette dans le réseau pour les autres, c'est ça ?
7: Exactement. Mais en fait, on le vend. Hein. C'est une balance commerciale largement excédentaire et c'est très bien pour les finances du pays. Donc, comme je disais, l'enjeu, c'est que tout doit être équilibré à tout instant. Et donc, on va venir piloter la production de manière à répondre aux besoins. Certains modes de production sont extrêmement pilotables, d'autres beaucoup moins. Le photovoltaïque, il est pilotable, et l'éolien aussi également, il est pilotable dans la mesure où on peut ralentir sa production. En revanche, on ne peut pas l'augmenter. Les barrages, enfin l'hydraulique, on peut ouvrir les barrages de manière à répondre à un besoin urgent. Le nucléaire l'est aussi, avec par contre une fluctuation. On ne peut pas lancer un réacteur nucléaire en 5 secondes, c'est impossible. Donc l'enjeu, c'est synchroniser les consommations sur ce qu'on peut faire, sur ce qu'on peut piloter. Et par ailleurs, en termes de production, aller chercher de la flexibilité sur les modes de production et notamment le stockage.
8: Ok, moi je vois bien qu'on peut éventuellement changer certaines habitudes, notamment peut-être dans l'industrie ou dans nos usages, comme recharger son véhicule. Il y a une limite à ça. On ne va pas se chauffer l'été, par exemple.
7: Non, en revanche, on peut aller jouer sur des modèles d'inertie et se dire, tiens, en fait, là, on a un intérêt sur les systèmes de groupe froid à dire, tiens, on va aller refroidir un petit peu plus pour aller chercher de l'inertie et de manière à délester le réseau à certains moments. Les chauffe-eau, alors là, je parlais du froid, on peut parler du chaud également. Les chauffe-eau, on prend des douches normalement toute l'année. Eh bien, réussir à piloter les chauffe-eau et à se dire, en fait, on les met en marche forcée exclusivement sur les pics de production à l'échelle d'un pays, c'est des consommations qui sont considérables. Donc, c'est à réussir à venir piloter certains usages sur la partie production pour venir manger voilà, ce surplus de production qui peut arriver.
2: C'est un doux rêve aujourd'hui. Où est-ce qu'on en est justement on a l'impression, on entend dire quand même que le pilotage de cette énergie solaire, c'est vraiment compliqué. Où est-ce qu'on en est concrètement, Vincent ?
9: Stanislas l'a très bien rappelé, il y a effectivement deux enjeux, un enjeu de stockage intersaisonnier et un enjeu de stockage plutôt ce qu'on appellerait intraday, donc qui est lié plutôt là à la...
8: Intraday.
9: Voilà, intraday à l'intérieur de la journée, c'est-à-dire mettre en face la production solaire et la consommation qui peuvent ne pas intervenir en même temps. Pour ce qui est du stockage saisonnier, on a les enjeux sont un peu plus complexes et les moyens sont plus difficiles à mettre en œuvre. Aujourd'hui, on le fait principalement par des steppes. Donc une steppe, c'est un barrage et deux lacs qui vont pouvoir être remplis quand on produit de l'électricité et vidés quand
2: on en a besoin.
9: On en a besoin. Évidemment, c'est un type de stockage qui est, lui, intersaisonnier, puisque l'eau peut rester en amont le plus longtemps possible pour être ensuite déversé en aval.
2: Enfin, ce type d'infrastructure, on n'en a pas partout.
9: On n'en a pas partout. C'est difficile à... Et puis, c'est effectivement des grands projets assez difficiles à mettre en œuvre.
2: Et coûteux.
9: Coûteux et conséquences également écologiques. Et aujourd'hui, je crois, c'est une part qui est relativement peu significative du mix. Alors, relative à d'autres pays, on a quand même une énergie hydraulique qui est assez conséquente. Mais pour ce qui est du stockage intraday, donc plutôt à l'intérieur de la journée pour remettre en phase production solaire et la consommation en soirée. À ce moment-là, les batteries sont un très bon outil et l'évolution de l'industrie et la chute des prix a rendu ces outils non seulement viables techniquement, technologiquement, mais aussi viables économiquement.
2: Et juste, on va revenir évidemment sur ces aspects économiques. Juste tout à l'heure, Stanislas parlait d'un excédent de production électrique, notamment sur la journée, de 10h à 16h. Est-ce que c'est le cas partout? Enfin, moi, je pense à l'Anjou, notamment. On pense au début d'année qu'on a connu aussi partout en France, avec des semaines et des semaines de pluie consécutives, des temps très nuageux. Est-ce que c'est une réalité que de dire qu'on peut concevoir qu'il y a toujours un excédent d'énergie solaire sur ces, si on lit sur une année, on aura toujours un excédent.
9: Alors en moyenne, c'est difficile de raisonner en moyenne au passage. On a un excédent solaire qui est surtout présent l'été, du fait notamment de la baisse de la consommation, mais aussi de la hausse de la production solaire. Et à ces moments-là, on voit des prix négatifs apparaître sur le marché spot. Prix négatifs qui peuvent être intéressants au passage d'exploiter, mais c'est effectivement beaucoup moins le cas en hiver.
2: L'excédent de l'été rattrape justement le déficit de l'hiver, c'est ça ma question. Hein.
9: La différence va surtout se faire sur la modulation de la base nucléaire. En hiver, on va rehausser la base nucléaire qui va permettre de bien, enfin de suppléer, voilà, suppléer au déficit de production. D'autres énergies intermittentes peuvent apparaître à ce moment-là aussi, l'éolien notamment, qui est un peu plus actif en hiver. Et puis, chose intéressante, ces dernières années, bien qu'on ait eu effectivement des épisodes météorologiques cette année qui ont pu être un peu, on va dire, capricieux, notamment le mois dernier en Anjou, on s'en souvient.
2: Mais tout ça, on maîtrise pas. Donc
9: voilà, tout ça, on maîtrise pas. Alors, on maîtrise pas. C'est vraiment une tambouille interne à tous les réseaux RTE, Enedis et puis au marché commun de l'énergie. Mais on se rend compte que malgré tout, on a des différences de production journée et soir qui commencent à être assez conséquents, y compris en hiver, du fait d'une météo, on va dire, qui devient plus clémente, mais qui est quand même une tendance assez difficile à établir.
2: Raphaël,
8: juste une question de compréhension par rapport à cette surproduction. On a dit tout à l'heure que quand on surproduit par rapport à nos besoins, c'est réinjecté dans le réseau et c'est revendu, par exemple, à l'étranger. Ça veut dire que finalement, c'est pas un problème, puisque quand on produit trop, on gagne de l'argent d'une certaine façon et donc ça compense son problème. Ou bien oui, c'est un problème et il faut trouver des solutions.
7: Alors, je vais rebondir à ce que disait Vincent pour répondre à votre question. Le marché de l'énergie, les fournisseurs d'électricité, ils achètent l'électricité sur le marché, sur différents marchés, notamment le marché spot. Et l'électricité n'a pas du tout la même.
8: Le marché spot, c'est quoi?
7: Donc c'est le marché de gros de l'électricité. Alors il y en a plusieurs. On peut acheter l'électricité longtemps à l'avance, quelques jours à l'avance, quelques minutes à l'avance. L'électricité, elle n'a pas du tout la même valeur si vous l'achetez à midi au solstice d'été ou si vous l'achetez à 20h n'importe quel jour. En fait, elle change tout le temps de valeur. Donc ce surplus d'électricité qu'on évoquait, il n'a pas forcément de valeur. S'il n'a pas de valeur, il n'a pas d'intérêt à être produit. Donc ça amène deux situations. En hiver, en France, on a la chance d'avoir des centrales nucléaires qui sont capables de produire des quantités extrêmement importantes d'énergie et qui ont une bonne valeur. On va dire, on est en hiver, nos voisins ont besoin d'électricité, on est à même de leur produire. On a du surplus, on a un excédent de production et c'est super. À côté de ça, une journée, on est un dimanche, on est en été, l'industrie ne tourne pas, il fait bon, il n'y a pas besoin de chauffer, il ne fait pas trop chaud, il n'y a pas besoin de refroidir. Okay. On ne va pas produire le surplus. En fait, on va venir brider certaines productions, c'est-à-dire qu'on va se priver d'une partie d'électricité gratuite, abondante.
8: C'est ballot quand même.
7: Et du coup, alors si vous regardez les schémas de production qui sont disponibles sur Internet en temps réel, vous allez voir des systèmes de cloches solaires. Alors, vous imaginez une courbe de Gauss, une compilation d'une cloche, et en fait, qui à un moment s'arrête complètement, parce qu'en fait, on a découplé certaines centrales de production pour dire, en fait, cette électricité, nous n'en avons pas besoin, elle vaut 0 euro. Et c'est quand même vachement dommage, quoi.
8: Donc on a, par exemple, je sais pas moi, une ferme solaire qui, tout à coup, va s'arrêter parce qu'on ne sait pas quoi faire de l'électricité qu'elle va produire.
7: Voilà, on va lui demander de s'arrêter.
2: C'est justement là qu'interviennent les solutions sur lesquelles vous travaillez l'un et l'autre, notamment ces fameux systèmes de stockage d'énergie par batterie. Vous nous expliquez comment ça fonctionne très concrètement, Stanislas Poulain?
7: En deux mots, pour avoir un peu une image en tête, un stockage, ce qu'on appelle du BESS, donc c'est un acronyme anglais qui veut dire Battery Energy Storage System. Donc ce sont des systèmes de taille importante qui font entre la taille d'une cabine téléphonique et d'un conteneur. Convient.
8: Ça fait longtemps qu'on n'a plus de cabine téléphonique.
9: Pour ceux qui ont alors, le référentiel.
7: Mais c'est bien, on parle du futur en utilisant des références du passé. Pour autant, ces systèmes de batterie, on va venir les connecter au réseau public de distribution. Alors il y a deux manières différentes. Alors, je ne vais pas vraiment rentrer dans les détails, mais il y a deux manières différentes. Il y a ce qu'on appelle derrière le compteur et devant le compteur. Donc derrière le compteur, ça veut dire qu'on va la mettre sur un site qui produit de l'électricité, par exemple une centrale photovoltaïque, et ou la consomme, par exemple un centre commercial. Ça, c'est ce qu'on appelle derrière le compteur de consommation. L'autre modèle, c'est un modèle qu'on appelle devant le compteur, c'est une batterie qui est directement connectée au réseau. Il n'y a pas de production, il n'y a pas de consommation. Cette batterie, elle est directement interfacée. Et la batterie, quelle qu'elle soit, on va venir la piloter quand on a un intérêt à le faire. À tel moment, l'électricité est abondante et ou gratuite et ou voire en tarif négatif, on va venir remplir la batterie. Et quand on a un intérêt à le faire, on va venir la décharger, soit pour le site de consommation, soit pour le grand public.
10: Ce que vous nous dites, c'est qu'avec ce système, on peut à la fois stocker efficacement et piloter facilement, finalement, Vincent Braque de la Perrière.
9: Oui, tout à fait. L'idée, donc on l'a dit précédemment, il y a un enjeu à mettre en phase la production solaire et la consommation, et la batterie va servir de réservoir qui permettra de réaliser cela. Elle va se remplir au fur et à mesure avec l'excédent solaire ou un tarifeur creuse parce qu'on va pouvoir stocker une électricité quand elle sera peu chère et déverser ce réservoir le soir lors des pics de consommation, soit d'un bâtiment tertiaire, d'un centre commercial, d'une entreprise qui, par exemple, aurait besoin de recharger les batteries de ses véhicules en livraison toute la journée et qui viennent se recharger le soir. Et de ce fait, on tire profit des meilleurs tarifs horaires et d'une tarification dynamique et aussi d'une production solaire qui serait sur les toits du bâtiment.
8: Bon, enfin, donc voilà, on a trouvé la solution. Ce qui était pas pilotable et pas stockable, vous nous dites qu'aujourd'hui, on a inventé des batteries qui le sont. Donc on a résolu le problème.
9: Oui. Oui, alors c'est...
8: Non, mais attendez, c'est énorme en fait. Ça fait des années qu'on nous explique que les énergies renouvelables, c'est super. Mais le gros problème, c'est que c'est pas pilotable et c'est pas stockable. Là, vous dites, bah, écoutez, on a trouvé une solution, c'est des batteries qui le permettent. Donc, on a trouvé la solution au problème.
9: Alors, si RCF et Anjou est intéressé, on peut vous faire un devis tout de suite.
8: Ah, ça coûte très cher, c'est ça le truc. Hein.
10: Non, mais peut-être que c'est ça la question. C'est-à-dire que, est-ce que c'est pas la technologie qui est aujourd'hui qui bloque, mais c'est peut-être la capacité de pouvoir la déployer?
9: Voilà. Alors, les capacités technologiques ont largement évolué. On connaît l'essor qu'ont compris les batteries, notamment au lithium, ces dernières années, qui ont densifié les batteries, c'est-à-dire qu'on peut stocker plus d'énergie maintenant dans un volume donné. Et parallèlement à ça, les moyens de production étant largement amortis également, les batteries sont importées aujourd'hui à des tarifs vraiment très bas, ce qui permet de rentabiliser l'aspect pilotable des énergies renouvelables.
10: Alors justement, on va continuer de questionner un petit peu et d'interroger ces systèmes de stockage d'énergie par batterie dans la deuxième partie de cette émission. On s'intéressera à leur coût économique et puis à leur efficacité écologique également.
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10: En compagnie Stanislas Poulain, dirigeant de Solar Bird, installateur photovoltaïque, fournisseur d'équipements d'énergie solaire, et puis Vincent Braque de la Perrière, chef de projet stockage stationnaire au sein de Voltaire, spécialiste notamment de la production de batteries lithium reconditionnées à Verrières en Anjou. Juste un mot sur ces systèmes de stockage par batterie. Vous nous avez dit, ça stocke efficacement l'électricité, c'est pilotable. Est-ce qu'il n'y a pas quand même un pourcentage d'auto-décharge? Ça la garde combien de temps finalement, cette électricité enfermée comme ça, ou Vincent Braque de la Perrière?
9: Oui, tout à fait. Alors, l'autodécharge des batteries lithium récentes est très faible.
8: Ça veut dire quoi, autodécharge?
9: L'autodécharge.
10: C'est-à-dire qu'on peut, il y a un moment donné, on imagine qu'elle s'évapore, entre guillemets, cette électricité.
9: Oui, tout à fait. C'est quelque chose que peut-être les auditeurs ont pu eux-mêmes observer sur des batteries d'un peu plus d'ancienne génération. On va charger sa batterie à 100% et puis quand on va la récupérer, on aura
10: 97%, 90%. Voilà. Oui,
9: hein. Donc les taux d'autodécharge pour des batteries récentes sont relativement faibles. Ils sont effectivement proportionnels au temps qu'on va garder la batterie chargée. Aujourd'hui, pour des usages tels que ceux dont on se parle, on va être sur un cycle, voire deux cycles de charge et décharge par jour. Donc finalement, la batterie ne va jamais cesser d'être chargée et déchargée. Et cette dynamique permet de garder, on va plutôt parler d'efficacité de stockage, et on va garder une efficacité de stockage bien au-dessus de, enfin, au-dessus de 90%.
10: Et à cette vitesse-là, quelle est la durée de vie d'une batterie ?
9: Alors, c'est une très bonne question. Je dirais que la durée de vie de la batterie doit être considérée dans son ensemble si elle a eu une première vie, évidemment. Mais dans le cas le plus classique où, par exemple, on importerait du stockage asiatique, la batterie va avoir plus de 10 ans de durée de vie. En général, on parle de 6000 cycles et 10 à 15 ans de durée de vie, avec un état de santé de 80%. C'est-à-dire qu'on peut toujours, on a une capacité résiduelle de la batterie après cette durée qui sera de 80%.
8: Est-ce que ça coûte cher?
9: C'est relatif.
10: Non, mais l'auditeur ne voit pas Stanislas Poulain qui fait oui de la tête.
8: Oui, j'ai toujours pas compris en quoi c'était une solution, mais qui était pas tout à fait opérationnelle. Donc, effectivement, il faut les construire, il faut les acheter, mais ça coûte de l'argent. Donc, au bout d'un moment,
9: Les prix ont largement baissé sur le marché ces 5 dernières années. Aujourd'hui, le stockage devient vraiment un élément qui permet de pousser la rentabilité en ayant comme levier d'action le fait de pouvoir justement consommer un coût du kilowattheure plus bas ou tirer profit de l'énergie produite gratuitement. Et c'est bien en fait à cela qu'il faut comparer le prix de la batterie. Chaque kilowattheure stocké doit être rentabilisé par le coût évité de consommation tiré depuis le réseau. Et aujourd'hui, donc, ça devient le cas.
10: Mais ça reste
9: rentable.
10: Ça reste rentable, mais ça reste cher aussi.
7: Oui. Si on veut mettre quelques chiffres, dans la profession, quelque chose qui est assez communément admis, alors ça dépend évidemment de la taille du projet. Globalement, on peut partir sur 300 euros du kilowattheure installé, fourni, posé, raccordé, mis en service. Mm-hmm. Donc, si vous parlez d'une centrale qui fait 1 méga, par exemple, donc ça fait donc 1 mégawatt-heure, c'est à peu près 4 cabines téléphoniques qui sont mises les unes à côté des autres. Pour s'imaginer la taille, c'est un ensemble qui pèse à peu près 10 tonnes. Un tel système, ça coûte à peu près aux alentours de 300 000 euros. Donc c'est un capex, une dépense initiale qui est importante. Et ensuite, on va venir générer la valeur. C'est comme disait Vincent, c'est à chaque flux, on va venir acheter du kilowattheure de l'énergie à très bas prix et on va la revendre beaucoup plus cher. Et donc, en fait, à chaque cycle, on va venir participer, à un mécanisme économique qui est de dire quand il y a une électricité qui ne sert à rien, voire qui n'est pas produite, on va venir s'en servir. On va générer de la valeur pour la mettre à disposition des usagers le soir. Donc, l'acteur économique qui dispose d'une batterie, que ce soit pour son propre compte ou pour le compte de tiers, on pourra y revenir, mais il va venir participer sur le mécanisme d'équilibrage du réseau, d'une part. Il va se faire rémunérer pour ça. Et il participe aussi à un autre élément dont on n'a pas parlé, c'est un système de batterie tel que celui-ci, au-delà du fait d'acheter et vendre sur le marché, le marché spot qu'on évoquait tout à l'heure, il participe aussi à l'équilibrage du réseau. Et ça, il est rémunéré pour le faire. Ça veut dire le gestionnaire du réseau public de distribution, de transport d'électricité qui s'appelle RTE, en fait, il va venir rémunérer la disponibilité de certaines batteries pour sécuriser le réseau. Parce que le réseau, il peut être sollicité à des moments très forts, en disant, tiens, il y a un énorme besoin. Et là, on a besoin de décharges extrêmement importantes, immédiates. Et ça, il n'y a globalement que le lithium qui peut le faire.
10: Et c'est rentable ? Pourquoi il y a si peu d'acteurs aujourd'hui qui y sont finalement ?
7: Alors, il n'y a pas si peu d'acteurs. C'est quelque chose que le grand public ne connaît pas très bien, parce qu'on n'en parle pas beaucoup. Il y a des acteurs qui le font. Aujourd'hui, comme l'évoquait Vincent, le prix du lithium étant en baisse et les besoins du réseau étant en hausse, on observe un mécanisme sur le marché de l'électricité, où en fait ce qu'on appelle le spread, donc c'est l'écart, dans une même journée, l'écart entre le prix le plus haut et le prix le plus bas est de plus en plus important. Donc en fait, on se retrouve avec un prix d'investissement plus faible et à côté de ça, des écarts et des opportunités de marché plus importantes. Donc on se retrouve avec un mécanisme qui est, on baisse les coûts et on augmente les revenus. Donc, et si on devait sortir un chiffre, une batterie, ce qu'on appelle, j'évoquais tout à l'heure, derrière le compteur, devant le compteur. Donc derrière le compteur, c'est plutôt pour des industries, des agriculteurs, des entreprises. Devant le compteur, c'est plutôt des profils investisseurs qui vont venir acheter ces actifs et les mettre à disposition. Allez, je ne vais pas prendre de risque.
10: Allez-y. Un chiffre.
8: On aimerait bien avoir.
7: Un taux de rentabilité interne entre 10 et 15%.
8: C'est voilà, pas mal.
7: C'est deux fois le CAC 40 lycée sur 20 ans.
10: Vincent Braque de la Pérodière.
9: Oui, j'interviens juste parce que donc on a évoqué des cas d'usage qui permettent de valoriser le kilowattheure stocké, soit provenant d'une installation solaire qui produirait gratuitement, mm-hmm. Du moins virtuellement, et pourquoi pas également valoriser une consommation en heure creuse ou des services qu'on rend au réseau. Mais il existe également un autre... d'autres raisons pour installer du stockage chez notamment des industriels, des petits industriels, qui aujourd'hui peuvent avoir des difficultés à déployer de la puissance sur leurs installations, soit que le point de livraison qui leur est donné par Enedis, donc qui est l'arrivée de tous les réseaux électriques, se retrouve limité en puissance. Soit que cela implique des tarifications plus importantes sur leur coût et leur abonnement d'électricité. À ce moment-là, la batterie va agir tout à fait comme je vous l'ai décrit tout à l'heure, comme un réservoir, mais elle ne va plus servir à stocker une électricité moins chère, elle va surtout servir à pouvoir délivrer beaucoup de puissance à un moment de pic de consommation dans la journée où un industriel aurait une forte puissance à délivrer pour, par exemple, démarrer un groupe froid, recharger une flotte de véhicules électriques, etc. Dans le cas hors batterie, il aurait cet industriel à installer avoir recours à de grosses installations très coûteuses pour délivrer de la puissance, et éviter cette dépense peut en partie rentabiliser l'installation de la batterie elle-même. Tout ça permet de rentabiliser l'actif.
8: C'est quoi le déploiement aujourd'hui de ces batteries? Beaucoup de gens, ça y est, le truc prend, ça se développe ou pas?
7: Oui, c'est une activité qui se développe bien et qui se développe de pair avec le développement du renouvelable. En fait, maintenant, ça va vraiment de pair, notamment avec des mécanismes de marché sur le renouvelable qui sont challengés aujourd'hui par les autorités publiques, notamment pour les raisons de surproduction, en disant il y a trop de renouvelables. À certains moments de l'année et à certains moments de la journée, quelles sont les solutions? Et bien, la solution, elle est aujourd'hui, il y en a plusieurs, mais c'est cette solution technique qui est le stockage. Donc, en fait, ça va de pair.
8: On peut stocker combien de temps l'électricité?
9: Alors, c'est une excellente question. En général, on va considérer que le projet n'est pas très viable si on réalise moins de cycles, un cycle tous les deux jours. Donc, on voilà.
8: Donc, on stocke pas longtemps, quoi.
9: Oui, c'est plutôt pour du stockage à l'échelle de la semaine au maximum, mais surtout à l'échelle de la journée.
10: Messieurs, il nous reste quelques minutes pour conclure. Il faudrait quand même qu'on aborde cette question aussi que beaucoup de gens se posent. En quoi une batterie, comme on la présente comme une solution d'avenir, c'est écologique finalement, Vincent Braque de la Pérodière?
9: Eh bien alors, d'une part, on en a déjà parlé parce que ça permet donc de rendre pilotable une énergie qui est intermittente par nature.
10: Mais je parle notamment dans sa composition. Enfin, il faut. Vous parliez de lithium tout à l'heure. Nous, on n'en produit pas en France. Il faut aller le chercher en Australie, au Chili, au Chili.
9: Oui, il y a un vrai enjeu de souveraineté. Et donc, nous, chez Voltaire, on considère que la France a quelque part ses mines à elle dans le parc roulant de voitures électriques. Et donc, on considère qu'il faut en tout cas valoriser des batteries qui arriveraient en fin de première vie dans le parc roulant, pour leur en donner une seconde à travers du stockage d'électricité. Par ce moyen, on peut étendre la durée de vie de la batterie en seconde vie d'encore une dizaine d'années et réduire l'impact écologique. Le chiffre qu'on donne souvent, c'est environ 7 millions de tonnes d'équivalent CO2 qui seraient encore évitées si on permettait de donner une seconde vie aux batteries de véhicules électriques. Ça représente le bilan carbone d'un pays comme la Suisse à peu près. Donc voilà, et tout ça intervenant avant d'envoyer encore les batteries en recyclage. Les deux ne sont absolument pas incompatibles. Il s'agit d'étendre la durée de vie d'utilisation d'une batterie qui a eu une première vie dans la mobilité.
10: Et juste un point sur la sécurité de ces équipements. On sait que c'est des objets hautement inflammables. On se posait la question s'il y a un surplus de production, comment on fait pour gérer? Est-ce que c'est voilà, niveau sécurité, c'est au point aussi?
9: C'est au point. Aujourd'hui, on amène des redondances dans les systèmes de sécurité. Les professionnels autour de ce sujet-là sont aussi mieux formés. Ça va jusqu'aux pompiers qui aujourd'hui savent intervenir sur des feux de batterie. Les batteries que nous on requalifie pour du stockage en seconde vie après qu'elles aient eu une première vie en voiture électrique, elles ont subi des tests pour être qualifiables dans les voitures électriques qui sont drastique. Donc pour les certifications qu'on appelle les R100 et qui permettent de vérifier que la batterie ayant subi un choc, ayant subi un mésusage, va garder toute sa composition et rester sûre. Et l'usage qu'on en fait en seconde vie est largement moins intensif que le sera sa première vie.
10: Un dernier mot, messieurs, pour conclure. Voilà, c'est quoi l'étape d'après maintenant que on a finalement en main cette solution qui paraît être une solution efficace pour l'avenir, Stanislas?
7: Ben, je pense qu'il faut continuer de déployer. Voilà, nous on a la chance d'avoir un certain nombre de beaux projets à venir là pour les prochains mois. Voilà, c'est continuer à déployer ces actifs et donner la souveraineté énergétique à la France dont on a tant besoin, tant pour la balance commerciale. Que cette souveraineté énergétique globale.
10: Vincent ?
9: Oui, tout à fait. Bah, comme Stanislas, je dirais qu'on a besoin de soutien quand on est un acteur français qui veut agir dans ce milieu-là. Les batteries aujourd'hui sont principalement importées d'Asie. Il me paraît important qu'on réussisse aussi à faire émerger des acteurs européens sur ce sujet.
10: C'est la fin de ce programme. Merci beaucoup, messieurs, d'y avoir participé. Stanislas Poulain, dirigeant de SolarBird, Vincent Braque de la Perrière, chef de projet stockage stationnaire chez Voltaire. Merci également à David Mainfroy qui s'occupait de la technique, à Raphaël Delacroix qui m'accompagnait durant toute cette émission. On continuera évidemment de parler demain de la question de l'énergie à travers son coût, on l'a un petit peu abordé aujourd'hui, coût de production, coût supporté par le consommateur. Pourquoi les tarifs de l'électricité en France notamment sont-ils si volatiles? Début de réponse donc demain à partir de 18h30. D'ici là, très belle soirée à l'écoute de nos programmes. Vos programmes se poursuivent sur RCF Anjou. Je vous laisse en compagnie de Raphaël Delacroix pour un nouvel épisode de La Foi en Débat qui est accompagné, Raphaël, ce soir, des pères Kevin, Emmanuel Labbé et Jean-Baptiste Tédard. De quoi vous allez parler, Raphaël?
8: Vous êtes très bien renseigné, Bastien.
10: Mais je sais, je les ai vus.
8: C'est votre travail de journaliste.
10: De mes yeux vus. Ouais.
8: Écoutez, on va parler des rites, de la liturgie. Vous savez, dans notre religion catholique, les choses sont très codifiées. Et que quand on regarde les choses un peu de l'extérieur, on se dit, mais qu'est-ce que c'est que tout ce charabia? Eh bien, on va essayer de comprendre à quoi ça sert, si c'est bien utile, si ça nous rapproche réellement de Dieu. Voilà, donc si ça vous intéresse, bien restez avec nous.
10: Voilà, c'est à te suivre dans un instant. Belle soirée à l'écoute d'RCF.
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12: Bonjour à tous, bienvenue dans La Foi en Débat. On le dit souvent, ces dernières années, l'Église connaît un regain de fréquentation des sacrements, d'assistance aux grands offices religieux. Et quand on questionne ces nouveaux venus dans l'Église catholique sur leurs impressions lorsqu'ils assistent pour la première fois à la messe par exemple, souvent ils expriment ne rien comprendre à ce qui se déroule sous leurs yeux. Debout, assis, paroles incompréhensibles, gestes bien codés du prêtre, sans qu'on ne comprenne grand chose. Alors pourquoi la liturgie catholique est-elle si codifiée? Doit-elle seulement l'être? On va en discuter. Et puis en seconde partie, on va s'interroger sur ce royaume de Dieu dont parle l'Évangile. Il paraît qu'il est proche et que le Christ en est le roi. Que comprendre de cette sémantique bien monarchique? Comment comprendre ce terme de royauté? Explication tout de suite dans La Foi en Débat.
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12: Et mes invités aujourd'hui sont le père Jean-Baptiste Tédard, doyen de la faculté de théologie de l'Université catholique de l'Ouest. Bonjour père Jean-Baptiste.
13: Bonjour Raphaël, bonjour à toutes et à tous.
12: Et l'incontournable père Kevin Emmanuel Labbé, que nous voyons bien souvent sur ce plateau, vicaire à Segré. Bonjour à vous.
14: Bonjour Raphaël.
12: Alors, rite, code, liturgie, debout, à genoux, assis, c'est un peu la première chose qui interroge les non-initiés à la messe et mille autres gestes encore et paroles un peu mystérieuses. Est-ce que la religion catholique est une religion d'initiés, père Jean-Baptiste ?
14: D'initiés dans le sens où il y aurait un secret qui ne serait révélé qu'à certains, non. Maintenant, une religion où il y a besoin d'apprendre quelque chose, d'apprendre des rites, d'apprendre des signes, oui, tout en sachant que ces signes, ces gestes, ont aussi une dimension symbolique, c'est-à-dire renvoient à quelque chose que nous portons, qui est déjà présent en nous. Voilà.
8: Mais ça renforce un peu ce côté un peu hermétique. Si je pense à nos amis, les protestants évangéliques, qui sont beaucoup moins à cheval sur la liturgie, va-t-on dire, mais beaucoup plus sur le contact humain, personnel, sur la prédication, etc. Est-ce que ça ne crée pas une barrière? D'ailleurs, certains le disent, hein, moi je ne suis pas un habitué de la messe, je me sens un peu exclu du groupe, quoi.
14: Oui, alors là c'est autre chose, ce que vous dites là. Je me sens exclu du groupe parce qu'à la fin les gens se retrouvent.
8: Non, je parle pas de l'après-messe, je parle de pendant la messe, je vois bien que c'est pas mon truc, quoi.
14: Parce qu'il faut effectivement qu'il y ait un enseignement qui soit donné, mais je crois que cette ritualité que l'on constate dans l'église catholique, et pas uniquement, si vous allez dans l'église orthodoxe, alors là on passe encore à un autre degré.
8: Oui, le fait ici aujourd'hui, on est sur les questions catholiques.
14: Voilà.
8: On en parlera dans notre émission écuménique du.
14: D'accord. Mais c'est au contraire, c'est quelque chose qui permet d'aller au-delà du visible, qui permet de rejoindre l'invisible, parce que le geste est une forme de langage. Alors bien sûr, il y a besoin d'apprendre le langage, mais une fois qu'on a fait cet apprentissage-là, ça permet de vivre quelque chose d'autre, de plus profond, de percevoir, d'entrer dans cette communion avec l'invisible.
8: C'est nécessaire aussi pour passer à, j'ai envie de dire, à un autre degré, c'est-à-dire qu'il y a un moment dans notre vie spirituelle, on a besoin de sortir aussi des choses habituelles de notre quotidien, parce qu'il se passe autre chose.
15: Alors d'abord, il va falloir faire attention à parler, parce que vous parlez d'initiation, de degré, vous allez nous rapprocher bientôt des loges maçonniques. Alors.
14: Qui ont aussi leur liturgie.
8: Non mais figurez-vous, qu'en vous en parlant, je pensais plutôt, mais d'ailleurs oui, c'est vrai, et c'est peut-être que ça peut pour certains renforcer cet aspect-là, mais je pensais au mystère grec où il y avait effectivement l'initiation, et après tout... ça peut s'entendre, hein, je le dis comme ça, mais voilà.
15: Bah, ça peut s'entendre, et puis on l'entend très bien d'ailleurs. je crois que effectivement, ça nous aide, comme le disait le Père Jean-Baptiste, à entrer peut-être dans un langage qui n'est pas le langage du quotidien, en fait, des choses profanes. Vous voyez qu'il y a on a la séparation entre le sacré et le profane. Bon, peut-être qu'il y en a qui préfèrent vivre des temps de prière comme on vit des temps profanes, comme on peut vivre le festival d'Anjou ou que sais-je. Or, la liturgie catholique, eh bien, par son langage, comme vous le disiez dans les questions, un peu codifié, un peu rituel, nous fait entrer plus avant dans la compréhension d'un mystère qui nous dépasse de toute façon, mais qui nous sort du langage quotidien et profane. Mmh.
8: Mais quand même, malgré tout, est-ce que ça crée une inaccessibilité, et est-ce que l'Église aurait intérêt, par exemple, elle l'a fait d'ailleurs, avec la réforme liturgique, à simplifier les choses, à les rendre plus accessibles, c'était aussi peut-être un peu dans cette dimension-là. Est-ce qu'elle a intérêt à le faire pour se rendre plus accessible, ou au contraire, elle a bien intérêt à, et c'est une demande d'ailleurs d'aujourd'hui, de bien affirmer la sacralité de ce qui se passe?
14: Moi, je pense qu'il y a un juste équilibre à tenir. Là, dans la réforme liturgique, il y a eu parfois une simplification de certains rites. Par exemple, durant le canon eucharistique, le nombre de signes de croix est extrêmement important. Donc il y a une réduction à ce niveau-là, par exemple. Mais, ou surtout la langue vernaculaire, le fait que les fidèles puissent comprendre et s'associer ainsi, aussi avec leur intelligence, à la prière du prêtre. Alors certains diront, il y a le missel qui permet de suivre, oui, bien sûr. Mais au-delà de ça, gestes, non, il n'y a pas à simplifier plus ou trop, parce qu'à ce moment-là, vous perdez le sens même du geste. Mmh. À ce moment-là, nos liturgies n'ont plus ni goût, ni odeur, ni saveur, et c'est que nous sommes corps et âme. Notre corps participe à la prière, et ces gestes expriment quelque chose de notre prière et nous aident à prier. Donc non, il ne faut pas simplifier outre mesure.
8: Ok, alors quel est le sens? Vous avez parlé de symbole tout à l'heure, le Père Jean-Baptiste, vous avez parlé aussi de... Voilà, on passe à une dimension plus sacrée, mais c'est quoi le sens de ces normes, de ces codes, de ces gestes qui sont finalement des petites choses?
15: Alors il y a en plus, enfin je crois que ce sont des petites choses. Ensuite il y a, parce que vous voyez dans la manière dont vous le dites, on a l'impression simplement d'obéir à des petites lignes rouges dans le missel et simplement les faire de manière assez robotique.
8: J'ai jamais dit ça.
15: Non, non, je dis que c'est ce que c'est.
14: Si vous avez dit, vous avez une façon de présenter les choses.
15: Oui, mais vous nous parlez de codes, de normes, de rites. Moi, je suis pas là pour obéir simplement, bêtement, comme un robot à un bouquin. En revanche, quand je célèbre la messe, quand nous célébrons la messe, qu'on dit les prêtres maintenant, nous cherchons à habiter ce mystère. Et voyez, cette liturgie-là, je la reçois. C'est pas quand j'ai été ordonné prêtre, on m'a pas dit, bah voilà, monsieur l'abbé, il va falloir que vous habitiez vous-même la messe avec ce que vous êtes. Avec, on se moque complètement de mes envies ou de mes désirs. Je suis là pour célébrer la messe que j'ai reçue dans une tradition vivante. Vous le savez qu'elle est vivante, puisqu'on parlait tout de suite de langue vernaculaire. Voilà, il y a des choses qui s'adaptent. Mais l'Église, elle n'est pas là pour se rendre, accessible elle-même pour elle-même. L'Église n'est pas centrée vers elle, elle est tournée vers Dieu. Donc, elle cherche à être comme un passeur, voyez, passer du terre au ciel. Et ces gestes, vous le disiez tout à l'heure, ils sont là pour nous, pour être un autre langage que le langage quotidien, pour nous approcher d'un mystère. Si on ne comprend pas tout de suite à la messe, c'est pas grave, c'est pas fait pour. Et j'ajouterais, peut-être une conviction un peu personnelle, je crois pas que la messe soit le lieu de l'évangélisation premier. Vous voyez, vous avez un ami, vous dites, tiens, j'aimerais que tu deviennes chrétien. Enfin, il aimerait devenir chrétien, plus exactement. Bah, le premier truc, c'est peut-être pas tout de suite de se dire, bah tiens, on va aller à la messe. Parce qu'effectivement, ils risquent de se sentir d'abord, comme vous le disiez, peut-être un peu exclus en se disant...
8: Et certains se convertissent en assistant à la messe.
15: Oui, mais on ne les a pas emmenés en disant « Ah, tu veux être chrétien, donc tu vas à la messe.
8: Oui, »
15: Il y a allé.
8: Ce n'est pas la chose la plus évidente, c'est ça que vous voulez dire.
14: Non, et puis c'est que le langage, le mouvement est un langage, le mouvement du corps. Et même si je ne comprends pas intellectuellement ce qui se passe, vous avez des gens qui font une expérience spirituelle en participant à une liturgie, par la beauté du chant, par la beauté des ornements, par la beauté des gestes, ils perçoivent qu'il y a autre chose, et la grâce peut le rejoindre à ce moment-là. Et il n'a pas tout compris avec son intelligence, mais il n'en reste pas moins qu'il s'est ouvert à autre chose.
8: Je voudrais insister sur un point. On l'a un peu évoqué tout à l'heure, la liturgie, le rite, etc., nous fait sortir aussi un petit peu de notre quotidien. Mmh. Est-ce que, à l'inverse, notre foi n'est pas l'incarnation du Christ, dont précisément ce quotidien, c'est Dieu qui vient dans notre monde? Est-ce qu'il faut en sortir pour pouvoir converser avec Dieu?
14: Non, bien évidemment que non. En sortir, il s'agit bien de le comprendre. Nous restons de chair et nous sommes avec notre existence dans la liturgie. Il y a un décalage, il y a un pas de côté qui est permis par ce langage liturgique, qui permet de nous ouvrir à la présence divine, à l'action divine, d'en être plus conscient, puis de le célébrer. On est là pour célébrer la liturgie du ciel. C'est pas une liturgie humaine qu'on célèbre. On participe à la liturgie du ciel, à cette adoration de Dieu qui est dans le ciel. Donc on y vient avec tout ce qu'on est. Hein. Quand vous avez des gamins à la messe qui font le bazar, le monde il est là. Hein. Les parents.
8: Je vous confirme.
14: Voilà. Donc vous voyez, il y a pas. Je crois que voilà. Et puis il y a la liturgie paroissiale et la liturgie monastique, et on ne demande pas la même chose à l'un et à l'autre. Voilà. Donc pour moi, il y a pas de problème. Il y a pas besoin d'amener en procession les ballons de football et autres réalités du quotidien pour que ce quotidien soit là. Ça peut aider ponctuellement peut-être une messe avec des enfants. Ils prennent conscience que leur activité du quotidien participe, intéresse le bon Dieu, très bien, mais il y a pas besoin de ça pour que notre quotidien soit présent dans la messe.
8: Il y a des aspects dans la messe qui ont 2000 ans. 2000 ans d'histoire, on l'a fait depuis que le Christ a lui-même institué l'Eucharistie, et ça traverse comme ça les siècles et même les millénaires, et pourtant, la liturgie, telle que le Christ l'a célébrée, telle que le Concile de Trente l'a célébrée, telle qu'aujourd'hui on la célèbre avec la réforme liturgique, il y a des choses qui bougent quand même. Alors quand est-ce que ça bouge et quand est-ce que ça bouge pas?
15: Je parle sous contrôle. Je pense que ça bouge.
8: On ne veut pas contrôler le Parlement.
15: Non, mais je pense que ça bouge quand on sent que les mots qui sont posés, le langage utilisé, ne peut plus être reçu et compris. Vous voyez que le but de l'Église, c'est pas
8: mais
15: de
8: vous
15: changer la
8: vous-même
15: foi.
8: Qu'on est en face d'un mystère, que c'est pas grave si on comprend pas tout, si
14: il y a un équilibre à tenir.
15: Il faut tenir les deux. Voilà.
14: Non, mais c'est le journaliste qui force les traits.
8: Non, mais c'est pas ça. C'est que j'ai besoin de. j'ai besoin de comprendre vraiment.
15: Oui,
8: non,
15: mais vous savez que, enfin, vous avez, enfin, moi, je l'entends dans mon ministère, les personnes les plus âgées qui ont connu la messe avant le Concile Vatican II, dans les dernières années avant. On sent que pour eux, ça a été un très grand poids d'incompréhension. La réforme liturgique, d'ailleurs, a commencé bien avant, où on avait des prêtres qui adaptaient quand même pas mal la messe aux scouts auxquels ils célébraient la messe, etc. C'est pas juste un effet du Concile Vatican II. Le Concile de Trente a cru bon de se prononcer parce qu'il y avait aussi des choses qui partaient dans tous les sens. Il y avait aussi la réponse à la réforme protestante qu'il fallait formuler. Et donc, il s'agit non pas de... C'est pas une adaptation humaine. Enfin, je crois que c'est là où il faut vraiment tenir le truc, c'est que l'Église est d'institution divine, la messe c'est divin, c'est le Seigneur Jésus-Christ qui l'a institué. Après, pour ce qui en est de la forme... Vous voyez bien que qu'on célèbre en espagnol ou en français, la messe, ça reste la messe. Mmh.
8: Est-ce qu'il n'est pas nécessaire de faire un peu plus de pédagogie, justement, là-dessus, ou de formation, si vous voulez, parce qu'en fait, on se rend compte que les chrétiens eux-mêmes
14: ne savent pas
8: pourquoi est-ce que le prêtre met une parcelle de l'hostie
14: dans le calice
8: consacré.
14: Pourquoi est-ce qu'il fait une genouflexion à tel moment? Pourquoi ça? Oui, mais en dehors de la messe.
8: Oui, non, mais j'entends bien.
14: Ça oui, c'est clair, c'est évident qu'un enfant qui se prépare à la première communion doit déjà recevoir une première explication de ce qu'est la messe, comment ça se passe. Et le jeune confirmé, celui, l'adolescent qui est capable de comprendre un peu plus, bon, on va aller un peu plus loin, et puis l'adulte, on pourra aller un peu plus loin et on pourra même l'inviter à lire tel ou tel ouvrage, par exemple.
8: Hein, peut-être faire une émission de radio là-dessus, tiens.
14: Peut-être.
8: Expliquer. Peut-être.
14: Oui, mais pourquoi pas?
8: La symbolique de la messe.
14: Mais pourquoi pas?
15: Et puis parfois, alors il se trouve aussi qu'il y a bien des fois où le symbole parle de lui-même. Le simple fait de le faire, c'est éloquent. Et je crois, parfois. Et je crois aussi que pour nous, enfin en tout cas pour moi, là, je vous parle vraiment à partir de moi, mais je crois qu'il n'y a rien de pire pendant une messe qu'un ministre ordonné qui passe son temps à expliquer ce qu'il vient de faire. Il l'a dit, il l'a fait.
8: T'as ça besoin suffit. De s'en justifier d'une certaine façon.
15: Non, ou alors en ces cas-là, il fallait le faire avant, si on veut expliquer.
8: La parcelle de l'hostie consacrée dans le vin consacré, ça veut dire quoi? Parce que nos auditeurs...
14: Eh bien, ça renvoie à l'époque où il y avait une messe dans la ville, où le diocèse qui était le lieu, en fait, il y avait l'évêque avec son presbytérium autour, et on portait ensuite... des prêtres partaient avec une parcelle d'hostie pour aller ailleurs, et c'était le signe comme quoi on était bien en communion avec la messe qui avait été célébrée par l'évêque. Ah on oui. mettait dans le calice pour signifier cette communion avec l'évêque. C'est la raison d'être.
8: On m'a appris que c'était la réunification du corps et du sang du Christ qui symbolisait donc la résurrection.
14: Alors moi, je vous ai expliqué, l'origine historique, hein, d'où vient le geste et ce qu'il signifiait au moment où il a été produit. Il n'en reste pas moins qu'ensuite que ce geste peut aussi signifier d'autres choses. Hein, ça, c'est... Il peut y avoir une pluralité de significations.
8: Bon, enfin, on va pas les décortiquer là maintenant parce qu'il y en aurait un paquet, mais je pense que ça peut être intéressant qu'on fasse une émission.
14: Mais tout à fait.
8: Expliquer la messe. Ça peut
15: une
8: être
15: série
8: ça.
15: Complète.
8: Une vraie série de podcast. Oui, vous m'avez donné une idée là. C'est pas mal.
15: Excellent.
8: Allez, on va essayer de comprendre ce que c'est que le royaume du Christ dans un instant.
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8: Et toujours avec le père Jean-Baptiste Hédard, doyen de la faculté de théologie, et le père Kevin-Emmanuel Labbé, vicaire à Segré. Alors, je voulais qu'on évoque cette question de la royauté du Christ, parce que finalement, je ne suis pas sûr qu'on comprenne bien ce que ça veut dire. Et tout le monde a déjà entendu parler du royaume, le royaume de Dieu est proche. Mon royaume n'est pas de ce monde, précise Jésus. On se souvient aussi de Pilate qui apostrophe Jésus en disant « Alors tu es le roi des Juifs ?» Et lui répond « Oui, c'est toi qui le dis. » Bon, en tout cas, donc c'est bien une réalité. Et puis on le voit bien, dès la nativité, nous avons les mages qui viennent... offrir de l'or, de la myrrhe et de l'encens, et on dit que l'or, c'est le cadeau que l'on fait au roi. Donc dès le début de sa vie terrestre, il était déjà considéré comme roi. Alors, comment est-ce que l'on peut tout simplement comprendre cette notion de royaume? Est-ce qu'il faut y voir quelque chose, ça renvoie forcément pour nous à une organisation politique. Un roi dans son royaume, c'est le chef, c'est celui qui préside aux destinées de son pays. Est-ce qu'il y a, forcément un lien direct à faire, Père Kevin Emmanuel Labbé, là-dessus?
15: Je dirais que oui, sinon on aurait pris un autre mot, tout simplement.
8: C'est genre, votre question était complètement débile.
15: Oui, mais je l'ai dit poliment. Vous voyez, j'ai été...
8: Non, c'est juste pour vous dire que j'ai bien compris que, hein, vos sous-entendus.
15: Donc, oui, sinon on aurait pris un autre mot. Donc forcément, ça renvoie à une... Alors, ça renvoie à une notion politique, mais dans le sens police, la ville, enfin, vous voyez, la cité,
8: quoi.
15: Enfin, en tout cas, l'organisation. J'ajouterais dans les citations que vous avez faites, en fait, il y a la deuxième demande du Notre Père aussi, que ton règne vienne. Je veux dire, c'est-à-dire, tous les chrétiens le demandent tous les jours, ou quasiment. Et donc, ça renvoie, effectivement, au royaume, au règne, mais, effectivement, derrière ça, ça ne comprend pas forcément une définition comme le régime monarchique qu'on a pu connaître sous l'Ancien Régime ou que d'autres régimes connaissent aujourd'hui. Le règne du Christ, c'est un règne qui s'imprègne, si j'ose dire, c'est-à-dire de tous les chrétiens qui doit

0: Ah, c'est tout le tralala.
1: Exactement.
0: Mmh. Très bien.
2: Et maintenant, mais le royaume, fondamentalement, c'est Dieu qui agit, c'est le Christ qui agit. Hein, c'est ce que Joseph Ratzinger dit dans Jésus de Nazareth. Hein, le royaume de Dieu est là, c'est-à-dire que Dieu agit, Dieu est là. Et c'est ce que signifie que ton règne
1: et
2: vienne.
1: Et Dieu gouverne, quoi. Dieu est chef et autorité. Vous avez utilisé le mot autorité tout
2: à
1: l'heure.
2: Oui, autoritas, c'est ce qui fait grandir, ce qui me permet d'accomplir ma vocation, mon être même. C'est pas l'autoritarisme qui s'oppose à la véritable autorité.
1: C'est le tout-puissant.
2: Oui, tout à fait. Tout à fait.
1: Bon. Puisque vous en parliez, on comprend bien cette notion, j'ai envie de dire, presque symbolique du royaume. Déjà, de quoi s'agit-il quand on parle de royaume de Dieu? Est-ce que donc je le disais, hein, il précise, son royaume n'est pas de ce monde. Donc c'est quoi? Il est roi du ciel, c'est ça que ça veut dire? Et qu'il n'est pas le roi de la terre?
3: Il est roi de l'univers, comme c'est le titre de la fête, le dernier dimanche avant l'Avent. Christ, roi de l'univers, c'est-à-dire le ciel, la terre, tout ce que ça comporte, enfin de tout ce qui est sorti de Dieu, si j'ose dire, de tout ce qu'il a.
1: Mais ce n'est pas un roi temporel.
3: Il en a pas besoin, en fait.
2: Il l'est, mais il a refusé lui-même dans son existence. Il a refusé de mettre en œuvre cette royauté dans le monde, justement pour qu'on ne se trompe pas. Les disciples attendaient un Messie roi qui instaure une royauté politique. Il a autorité sur les nations.
1: Mais il ne l'exerce pas.
2: Mais il a choisi de ne pas l'exercer à ce moment-là pour qu'on ne se trompe pas sur la nature du message et la nature du royaume.
3: Sa couronne, c'était la couronne d'épines. Son trône, c'était la croix.
2: Voilà.
3: Et pourtant,
1: il rappelle à César à Pilate qu'il n'aurait pas son autorité s'il lui était venu d'en haut. Donc et ça montre bien. Il lui dit, écoute, très bien, mais enfin, c'est quand même encore moi le patron.
2: Oui. Oui. Donc toute autorité.
1: C'est ça. Donc il n'a pas complètement refuser de gouverner ce monde.
3: S'il avait pas du tout refusé de gouverner ce monde, il aurait, comme il le dit, envoyé une légion d'anges qui l'aurait défendu, etc. Okay. Ce qu'il n'a pas fait.
1: Très bien. Alors justement, je voudrais qu'on essaye d'affiner un petit peu notre réflexion sur la nature de ce royaume.
3: C'est pas assez fin ce qu'on vous dit, Raphaël.
2: Ah, oh, mais laissez-le. Enfin, si allez-y, Raphaël. Je sais pas ce qu'il a.
1: Et vous allez plus revenir, vous. Hein. C'est cette notion justement de temporel et de spirituel, et puis comme l'a évoqué tout à l'heure le père Jean-Baptiste, la royauté sociale du Christ qui est présente dans un texte de Pie XI, Quas Primas, vous l'avez dit tout à l'heure, je pourrais même le citer, les chefs d'État ne sauraient donc refuser de rendre en leur nom personnel et avec tout leur peuple des hommages publics de respect et de soumission à la souveraineté du Christ. Tout en sauvegardant leur autorité, ils travailleront ainsi à promouvoir et à développer la prospérité nationale. Bref, les chefs d'État, des nations, doivent être soumis au Christ. Et là, on va dire, attendez, Pape Pie XI, il est gentil, ça c'était 1925, mais aujourd'hui, avec la laïcité, tout ça, ça passe plus, ça, non ?
2: Ah ben, le fait que ça ne passe plus est une chose. Le fait que la réalité qui est derrière soit abolie est autre chose. Déjà, il faut resituer Quas Primas dans son contexte historique. Quas Primas a été écrit par Pie XI pour réagir face à des législations et des régimes qui étaient extrêmement autoritaires, anti-ecclésiaux, hein, qui s'opposaient justement à cette dimension sociale de l'évangile. Vous aviez le bolchevisme en Russie, vous avez les cristeros au Mexique, avec une période de persécution importante, et puis les États européens qui avaient des politiques de plus en plus laïcistes. Hein. Il y avait en plus en France, alors c'est un autre sujet, c'est un sujet dans le sujet, mais c'est toute la question de l'action française en France. Hein, je crois que 1927, la condamnation du père Le Floch, et d'autres, enfin bref. Mais c'est donc une réaffirmation de cette dimension sociale de la royauté du Christ à une époque où elle était très vivement contestée. Voilà. Qu'est-ce qu'invite le pape Pie XI à faire? Ce qui est très intéressant, c'est qu'il rattache ça au culte eucharistique. Hein, et avec l'établissement, alors la fête du Christ roi, mais aussi le développement de l'adoration eucharistique comme étant le lieu où va pouvoir, à partir duquel va pouvoir s'établir et se manifester la royauté sociale du Christ. C'est quand même assez étonnant.
1: Expliquez-nous ça, parce que je ne comprends pas. C'est-à-dire qu'on est en train de parler de la royauté sociale du Christ. Autrement dit, c'est le règne du Christ sur notre monde bien, bien terrestre. Et là, vous me parlez de l'adoration eucharistique.
2: Mais oui. Il promeut à partir de ce moment-là les congrès eucharistiques et comme un culte public rendu par la société au Christ.

0: D'accord.
1: Voilà, c'est pour dire la vie sociale doit être vécue sous le regard du Christ. Alors attention, c'est une chose de dire ça, autre chose est de dire donc le pouvoir doit être une royauté monarchique de droit divin.
0: Non, mais en attendant, les chefs d'État doivent rendre un culte au Dieu des chrétiens. Moi, c'est ce que je comprends de Pie XI. Et là, on va lui dire, occupe-toi de tes affaires.
2: Ça, c'est ce qu'on dirait aujourd'hui avec
0: catégorie d'aujourd'hui. On est aujourd'hui. Donc
2: Mais aujourd'hui, le discours aussi, il change.
0: C'est toujours vrai ce qu'il a dit Pie XI, ou c'est plus vrai?
2: Bien sûr que c'est vrai. C'est vrai, le fond est vrai. En tout cas, mais c'est pas que les chefs d'État, si vous voulez, c'est tout un chacun qui doit accepter.
0: Mais
2: que
0: c'est un souhait,
2: Christ
0: en fait, qu'il
2: règne.
0: A. Comment? C'est un souhait, en fait. C'est une prière, quoi.
2: Là, c'était, je pense, plus une demande, parce qu'il y avait y a un contexte historique quand même assez malmené. Mais si vous voulez, je crois que c'est peut-être le changement de paradigme qu'on a vécu entre le règne, le ministère de Pie XI et aujourd'hui. C'est-à-dire que peut-être qu'auparavant, on a attendu beaucoup que, vous savez, la religion du peuple, c'est la religion du prince. Donc, à partir du moment où un souverain croit quelque chose, derrière, ça suit, quoi. C'est peut-être aussi cette pensée-là qui est sous-jacente. Et or, aujourd'hui, vous voyez, ça rejoint ce que disait le père Edard sur le culte, c'est-à-dire que ça part plutôt de la base. On dit, en fait, le règne social du Christ n'attend pas forcément que les souverains emboîtent le pas, mais ça peut venir d'en bas de nous, du peuple, du peuple de Dieu, qui va infuser toute la société, pourquoi pas jusqu'au souverain, du Christ, de son règne, et de tout ce qui doit être imprégné. Dans la foi.
1: La royauté du Christ, c'est d'abord une royauté spirituelle. C'est d'abord une royauté spirituelle. Elle doit se manifester
0: dans la société.
1: Et pourtant,
0: elle est aussi sociale.
1: Elle est aussi sociale, mais elle est d'abord spirituelle.
0: D'accord. Mais donc, ça veut dire que son royaume, il est un peu de ce monde, quand même.
1: Mais il doit se manifester dans ce monde, mais il ne trouve pas sa fin en ce monde.
0: D'accord. Le royaume de Dieu est proche. Il est proche en temporalité. Il est proche parce qu'il est là, maintenant.
1: Il est déjà là. C'est ce que dit le Christ dans l'Évangile. Lorsqu'on interroge, es-tu celui qui doit venir? C'est Jean-Baptiste qui envoie ses disciples et il dit, dites à Jean-Baptiste, les aveugles voient, les sourds entendent, les boiteux marchent. Et le royaume de Dieu est là. Il agit. Le Christ agit dès maintenant. Il sauve dès maintenant.
0: Donc Jésus est le roi de ce monde?
2: Aussi, de ce monde.
0: Et le diable est le prince de ce monde?
1: Alors,
0: le monde dans le même sens.
1: C'est pas le monde dans le même sens. Quand on dit que le prince de ce monde, on fait référence au fait que, au moment de la création et de la création du monde angélique, là, vous m'amenez sur mes plates-bandes.
2: C'est pour ça que j'ai pas commencé.
0: Je regardais le père Kevin Emmanuel, mais c'est vous qui répondez.
1: C'est que les anges participent dès l'origine au gouvernement du monde. Et on peut penser que Satan, Lucifer, était un des anges, un de ceux, peut-être même celui, à qui le bon Dieu avait, entre guillemets, délégué le gouvernement du monde.
0: La gestion des affaires temporelles.
1: La gestion des affaires temporelles, si vous l'entendez ainsi. Voilà, et que donc à partir de ce moment-là, il avait un rôle particulier. Maintenant, le prince de ce monde, chez Saint Jean, c'est une expression du chapitre 12 de Saint Jean, le monde chez Saint Jean, c'est le monde des ténèbres.
0: C'est le monde corrompu
1: par le péché.
0: D'accord. Donc on ne parle pas du même monde quand on parle du roi de ce monde et
1: le prince de ce monde.
0: Et le prince de ce monde, ça c'est quand même important. Comment est-ce que nous, on doit, et on terminera par là si vous le voulez bien, même en quelques secondes, comment est-ce que nous, on doit participer à l'installation de cette royauté sociale du Christ?
2: Bien, je crois que la royauté sociale du Christ, elle commence en fait par une conversion personnelle. Vous savez, ce que disait Mère Thérésa, un journaliste qui disait qu'est-ce qu'il faut changer dans le monde? Elle disait moi et vous. C'est une invitation constante, le règne social du Seigneur, à une conversion personnelle qui, ensuite, va permettre une conversion de la société. Mais vous voyez bien que la société est plus grande que la somme des individus accumulés. Donc, il faut commencer par soi. C'est la manière... Alors, le Concile Vatican II a beaucoup aidé à comprendre cela, notamment sur l'apostolat des laïcs, tout ce qui a pu être dit sur notre manière d'être au monde.
0: Mais donc c'est aussi un appel de l'Église à investir la société pour étendre le royaume du Christ.
2: Bien sûr. Dans toutes les questions, alors on a les questions sur la fin de vie, c'est le moment de se distinguer.
0: Voilà, là il y a du boulot. Puis c'est pas fini, hein, puisqu'il y a encore... Il y a encore beaucoup de travail au Sénat, puis après à l'Assemblée. Mais ça, c'est un autre sujet. Merci beaucoup, Père Jean-Baptiste Hédard, doyen de la faculté de théologie de l'UCO, Père Kevin Emmanuel Labbé, vicaire à Segré. Merci à tous les deux. Allez, restez avec nous à 19h30. Marie Agoyer et Karine Trio vous attendent pour leur émission L'Atelier des parents.
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5: 150 000 jeunes ont effectué un service civique en 2024. Les années de césure dans les études sont l'occasion d'aller aider en Afrique, en Asie, parfois dans des associations en France. Et même après les études, ou même avant d'ailleurs, de nombreux jeunes et moins jeunes aspirent à donner de leur temps. Au point que depuis 1996, un congé de solidarité internationale est entré dans le Code du travail. Pourtant, cette générosité peut poser des questions sur une forme d'évitement de la vie réelle et de sa routine, sur un refus de la société de consommation ou des réalités de la vie adulte. Alors comment accompagner nos enfants pour qu'ils apprennent la solidarité, la justice et aussi la responsabilité? Car oui, ça va avec. En tout cas, c'est ce que vous allez nous expliquer. Bonjour Karine Trio.
6: Bonjour.
5: Vous êtes conseillère conjugale et familiale à l'association Plus Belle Ma Vie. On va commencer par un petit point de contexte, une introduction pour bien comprendre où est-ce qu'on met les pieds. Et après, on va un petit peu annoncer à nos auditeurs, vous allez même nous faire une approche presque de science politique, de comment, du pourquoi cet engouement pour l'humanitaire est arrivé dans la tête de nos jeunes.
6: Alors, reconnaissons qu'entre 1975 et 1980, on a eu les boat people de la péninsule indo-chinoise. Oui. Et puis entre 84 et 85 de l'ancien siècle, la famine en Éthiopie. Et donc, on a vu des images télévisées, on a vu un Bernard Kouchner, le French Docteur, le médecin du monde. Et puis, il y a même eu la chanson « We are the world ». Oui. 800 exemplaires de ce disque vendu pour 60 millions récoltés pour l'Éthiopie. Ça, c'est au niveau des États-Unis. Et puis en France, eh bien, on a eu en 86 Coluche et les Enfoirés, les Restos du Cœur. Les Restos du Cœur qui devaient être une initiative qui était circonscrite dans le temps, qui était juste pour l'hiver, un repas chaud par jour. Et en fait, tout ça s'est pérennisé. Mmh. Aujourd'hui, les Restos du Cœur, c'est l'équivalent du Secours catholique, du Secours populaire. Oui. Et donc, nous baignons dans cette culture avec ce message. Oh, il y a des pauvres et c'est injuste et nous devons les aider.
5: Oui.
6: Et dès le plus jeune âge, à l'école, eh bien, en fait, nos enfants sont baignés là-dedans. On récolte les bouchons bleus pour le handicap. On a les journées bol de riz pour les enfants d'Afrique ou d'Asie. Et bien voilà, forcément, eh bien, quand ils grandissent et qu'ils doivent faire leur parcours sup, eh bien, ils aiment beaucoup l'humanitaire.
5: Oui, ils y sont sensibles.
6: Oui, et c'est devenu aussi tout un écosystème avec des métiers, des écoles, des années de césure, des congés humanitaires aussi dans l'entreprise.
5: Quelles pourraient être, selon vous, les plus grandes motivations sur le volontariat et les enquêtes qui ont pu être menées en ce sens?
6: Les plus grandes motivations, ça va être...
5: C'est sauver le monde?
6: Oui, c'est sauver le monde, ça c'est sûr.
5: Aider le petit Biafré et le pauvre qui a une moins chance que moi. Mais il y a aussi des gens qui partent juste pour le plaisir du voyage.
6: Alors c'est aussi une vision du voyage qui est différente. Ouais. On a envie de faire un voyage qui ait du sens. Où on puisse être utile, on soit pas un abruti de touriste, un peu comme les bronzés font du ski.
5: Oui, au Club Med.
6: Voilà, on ne veut plus être ce touriste-là.
5: Oui, faire du tourisme un peu intelligent et qui soit utile.
6: C'est ça, exactement.
5: Vous avez cherché pour nous, comme à chaque fois, Karine, une enquête. On va lire les chiffres.
6: Bah, j'ai cherché un peu quelle pouvait être l'histoire de la générosité. Et en fait, la charité et la générosité, ça existe depuis les premières sociétés humaines, évidemment, parce que l'entraide, ça permettait de survivre collectivement. Donc c'est juste, enfin, c'était le partage de nourriture, la protection des plus fragiles, la solidarité hein, entre les membres d'un groupe. Et tout ça, ça permet de survivre. Et c'est bon. Et puis, il y a eu un rôle majeur des religions pendant longtemps. Alors, on va citer le christianisme, où la charité est une vertu centrale. Il faut aider les pauvres, les malades, les veuves, les orphelins. Et ça, c'est un devoir spirituel. Et d'ailleurs, au Moyen-Âge, beaucoup d'actions d'assistance passaient par les paroisses, les monastères, les hôpitaux religieux, les confréries.
7: Tout ce qu'ils ont créé, c'est incroyable, les hospices. Ouais. Bon.
6: Dans l'islam et dans le judaïsme, la charité, c'est encore plus codifié, c'est même beaucoup plus codifié que dans la religion catholique chrétienne. C'est-à-dire que dans l'islam, le zakat, c'est vraiment le troisième pilier de l'islam. Et c'est codifié, je crois que c'est 2,5% de sa propriété. Ça ne concerne que certaines propriétés et pas d'autres. Et d'ailleurs, si on verse le zakat pendant la période du ramadan, eh bien, c'est encore mieux. Voilà. Mais c'est vraiment très réglementaire, c'est presque comme notre impôt. Et dans le judaïsme, la tzedaka, eh bien, ça renvoie à la fois à la justice et au devoir d'aider autrui. Et le don, ce n'est pas seulement un acte de bonté, c'est vraiment une exigence morale.
7: Okay.
6: La suite, en fait, ça, d'un geste individuel, ça devient une assistance organisée. C'est-à-dire qu'à partir de la fin du Moyen-Âge, la charité s'organise et on voit apparaître des institutions d'assistance, des hospices, des bureaux de secours.
7: Oui, c'est plus cadré. Ouais.
6: Ça s'organise, voilà. Et peu à peu, eh bien, avec l'urbanisation, la pauvreté de masse, les crises sociales, eh bien, vers le 19e, 20e siècle, une partie des fonctions qui est autrefois assumée par la charité passe progressivement à l'État. L'aide aux pauvres, la protection sociale, la santé publique, les retraites, l'assurance chômage. Et ça change vraiment le mode de générosité. Puisqu'on ne parle plus seulement de compassion ou de bonté individuelle, mais on parle de droits sociaux et de justice collective. Et du coup, ça pose des questions.
7: C'est à mettre en opposition avec la charité ? Non.
6: Eh bien, en fait, la charité, c'est une personne individuelle qui donne à quelqu'un d'individuel.
7: C'est presque un élan du cœur.
6: En tout cas, c'est un élan du cœur, c'est sûr, mais c'est surtout de personne à personne. Et donc, il y a une personne qui donne et une personne qui reçoit et qui dit merci. Dans cette notion de justice sociale et de prise en charge par l'État, on sait bien, l'État, c'est un concept complètement transparent, vaporeux, liquide. Ouais. Il n'y a personne derrière l'État. Hein. L'État, c'est l'autre, c'est pas moi. Et donc, du coup, et comme c'est une justice et que la justice, c'est un droit, on n'a plus besoin de dire merci.
7: Ok.
6: Et donc finalement, comme c'est un droit, je serais quand même un petit peu stupide de ne pas en profiter de ce droit. Et donc on va tomber de la générosité ajustée à un droit à un dû, exactement.
7: Okay.
6: Et d'ailleurs, si on vient à une approche un peu plus philosophique, pour Aristote, la générosité, c'est l'art de donner comme il faut, à qui il faut et quand il faut. Oh, et donc il y a une notion de justesse du don.
7: Oui, d'équité. Presque.
6: Voilà, exactement. Et donc voilà, bon, aujourd'hui, la générosité, ça peut prendre des formes très diverses. C'est des dons d'argent, du bénévolat, du mécénat, de l'engagement associatif, de la solidarité de proximité, de la collecte en ligne, et puis les actions humanitaires internationales. Et donc, il y a une étude de France Générosité en 2026 qui a étudié un peu les motivations et puis aussi le profil des Français.
7: C'est quoi les moteurs, quoi ?
6: Alors déjà, il y a 25% des Français qui sont des bénévoles, 6% ponctuellement et 19% au moins une fois par mois. Il y a plus d'hommes que de femmes, donc on peut penser à la charge mentale, à tout ce que les femmes gèrent dans la famille, peut-être. Peut-être, c'est une hypothèse. Et puis, c'est surtout, les bénévoles, ce sont surtout des diplômés au-delà de Bac plus 2. 32% ont plus que Bac plus 2. À l'inverse, les sans diplôme ne sont que 18% à être bénévoles. Et puis évidemment, les bénévoles, ce sont en majorité les plus de 65 ans. Mais les moins de 25 ans, c'est pas rien non plus. Ils sont quand même 15%. Moins de 25 ans, c'est quand même encore des jeunes. Et en fait, ils sont assez engagés quand même.
7: Ça, c'est pour les chiffres. Que dit aussi cette étude sur les motivations ?
6: Eh bien, que la première des motivations, c'est d'être utile et d'agir pour les autres.
7: Ça, c'est la quête de sens, là. C'est
6: 85%, oui. La deuxième raison, ça va être la cause qui est défendue par l'association. On est touché par une association, on est touché par la cause d'une maladie, on est touché par la cause de l'environnement. Oui. C'est aussi l'épanouissement personnel hein, pour 42%. Et puis ça, c'est plus étonnant, c'est acquérir des compétences. Et effectivement, c'est plutôt une bonne idée de se dire, mais finalement, le bénévolat, c'est quand même le lieu où on peut expérimenter et on peut se lancer dans des choses qu'on ne sait pas faire. Et puis on va apprendre. C'est aussi appartenir à une équipe, et ça c'est vraiment intéressant à l'époque de l'isolement, du télétravail, des gens qui travaillent de chez eux, qui ne voient plus personne. Et bien faire du bénévolat, ça permet de faire partie d'un groupe. Et puis enfin la reconnaissance sociale, la valorisation, et puis aussi exercer une responsabilité. Parfois on n'a pas de responsabilité dans son travail, mais on est quand même président de l'association de foot du village. Yeah, yeah.

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1: Karine, on parle de cet élan de générosité que peuvent ressentir nos jeunes après le bac, après les études, se dire « Allez tiens, je vais aller sauver ou en tout cas donner de mon temps et de mes compétences en Afrique ou ailleurs ». Vous avez commencé à nous parler de cette approche philosophique de la charité et de la générosité. On parlera évidemment des questions des auditeurs et quoi répondre à nos enfants dans un instant. Mais d'abord, continuons à prendre de la hauteur sur la charité, bien comprendre d'où ça vient et quelle est finalement la finalité de ce geste.
2: La charité, c'est d'abord une vertu,
1: oui.
2: Une grandeur morale. Hein, c'est la capacité à ne pas être enfermé sur son seul intérêt personnel, avec cette approche d'Aristote, hein, de donner comme il faut, à qui il faut, quand il faut.
1: Oui.
2: Ensuite, il y a la charité comme amour du prochain, et ça, c'est véritablement la tradition chrétienne. La charité, c'est pas seulement une vertu sociale, c'est une forme d'amour du prochain, c'est reconnaître en lui une dignité fondamentale. La charité, c'est aussi le problème moral du don. Pourquoi est-ce qu'on donne ? Est-ce qu'on donne par compassion, par devoir, par intérêt, pour soulager une souffrance réelle ou pour se donner bonne conscience ?
1: C'est quoi cette phrase de l'Évangile qui dit « il ne faut pas que ta main droite regarde ce que ta main gauche fait ou a donné ».
2: Ouais. Oui.
1: Faut vraiment que le don soit gratuit. Quoi.
2: Oui, exactement. Et en fait, le don, il peut être traversé par une ambiguïté morale. Mmh. Ça peut être une vraie ouverture à l'autre, évidemment, et on s'en réjouit. Mais ça peut aussi contenir un désir de supériorité. Non, mais moi, c'est bon, je suis pas pauvre. Non, j'aide les pauvres.
1: Ouais.
2: Ouf, je suis passée à côté.
1: Sauveur,
2: oui, c'est ça.
1: Ouais, ouais.
2: Ça peut être une recherche de reconnaissance. Ça peut être une manière de conserver un pouvoir aussi sur celui qui reçoit.
1: C'est clair.
2: Et moi, ça me questionne souvent sur la multiplication des associations qui donnent aux pauvres. Et je me souviens d'un jeune qui avait dit un jour à sa maman, qui était très investie dans le social, « Ah bah, il ne faudrait pas qu'ils aillent mieux, tes pauvres, hein, sinon tu n'aurais plus de boulot. »
1: C'est dur.
2: C'était dur, mais c'était interpellant. C'est
1: ouais.
2: À quel moment comment on fait pour pas enfermer quelqu'un dans une difficulté qui peut être temporaire et le responsabiliser et porter un regard sur la personne comme étant capable d'en sortir. Voilà.
1: Ouais.
2: Et du coup, ça pose aussi la question que si on en sort, on aura peut-être moins de bénéfices.
1: Ouais.
2: Moins d'amis, moins de gentilles personnes qui vont nous inviter,
1: ouais.
2: Moins de gentilles personnes qui nous invitent à des groupes de parole.
1: Ouais. Regarde, c'est une fille bien, regarde ce qu'elle fait. Il y a un peu de ça. Hein. Mais
2: ouais.
1: Ça revoit la question aussi du pouvoir d'agir et de se dire comment on redonne à chacun son autonomie. Bref, c'est encore un autre sujet.
2: Tout à fait. Et donc, dans la charité, il y a aussi la notion de justice. Charité et justice, ce sont deux logiques différentes. La charité, ça relève d'un acte libre, personnel, souvent fondé sur la compassion ou la bonté. Et la justice, ça relève d'un droit, d'une exigence impersonnelle, d'un ordre social équitable. Et donc, ça pose cette question du dû, en fait. Est-ce qu'aujourd'hui, la charité qui passe par les impôts, par exemple, c'est un dû ? Ou est-ce que, en fait, l'impôt, on est censé y contribuer.
1: Oui.
2: En fait, tout le monde devrait y contribuer, puisque c'est la part de chacun au fonctionnement collectif. Et en fait, il y a seulement un Français sur deux qui contribue à l'impôt, hors TVA, évidemment. Et en fait, l'impôt, c'est une contribution obligatoire. Il y a la dépersonnalisation de l'État. Il n'y a pas de merci à donner. Et le bénévolat, à l'inverse, c'est une part de liberté. C'est je me donne, je donne de mon temps. C'est un vrai don. Et en même temps, on a le retour de la reconnaissance.
1: C'est important pour vous de faire... Oui, allez-y.
2: T'es allé en Thaïlande, dans un refuge pour des prostituées. Oh là, c'est incroyable, des enfants battus. Ça crée de l'admiration, en fait.
1: Oui, et on peut être dépendant de ça. C'est important pour vous de faire cette distinction entre charité et justice ?
2: En tout cas, c'est pas important pour moi, mais c'est aujourd'hui la charité a évolué vers la justice sociale.
1: Ouais.
2: Ça pose question. D'autant plus que la solidarité, et du coup, cette justice sociale, ce n'est plus de la charité, c'est de la solidarité.
1: Oui.
2: Et la solidarité, ça a une notion, c'est une relation plus égalitaire, c'est une notion d'interdépendance. Et donc, ça pose la question de comment elle existe, cette interdépendance. Est-ce que c'est pas toujours les mêmes qui reçoivent, ou est-ce qu'on pourrait demander à ceux qui reçoivent de manière pécuniaire, de redonner de manière généreuse. Puisqu'on voyait, je ne vous l'ai pas dit tout à l'heure, mais on voit aussi que les personnes qui donnent le plus sont aussi celles qui ont le plus. Vous voyez, les personnes qui donnent le plus de leur temps sont les personnes qui ont le plus de responsabilités, le plus de diplômes.
1: Ah oui.
2: Et à l'inverse, vraiment, ceux qui donnent le moins, c'est ceux qui ont le moins de diplômes.
1: Comment ça se fait ?
2: Je ne sais pas.
1: ça, ouais.
2: Je sais pas. Est-ce que peut-être on s'enferme?
1: Une culpabilité de ou au contraire un élan de dire je reçois, je redonne ce que j'ai reçu?
2: Si je reçois, ou peut-être, et puis c'est peut-être aussi une éducation, un apprentissage, ouais, on va avoir ça. Et peut-être aussi qu'on enferme les gens dans t'es pauvre, t'es pas capable. Mais c'est pas parce qu'on est pauvre financièrement qu'on n'est pas capable de porter des repas à quelqu'un, qu'on n'est pas capable de donner un peu de son temps pour aller visiter des personnes âgées ou des personnes malades. Mais est-ce qu'on ose le dire à des personnes qui sont socialement en situation de précarité?
1: Ça, c'est une vraie question, une vraie question de posture.
2: Ouais, et du coup, ça permettrait que les pauvres ne soient pas étiquetés pauvres.
1: Ouais.
2: Vous voyez, quand on écoute la Bible, les pauvres, il y en a partout, mais les pauvres, c'est nous, en fait. Les pauvres, c'est aussi la pauvreté de cœur.
1: C'est bien de l'entendre, merci Karine. Revenons-en à nos petits moutons. Quelles seraient, selon vous, les motivations d'un jeune à la lumière de tout ce que vous nous avez dit, là, d'un point de vue un peu historique, politico, social?
2: Ça peut être le refus de l'individualisme, hein, et ça c'est beau, ça c'est aussi partie de la générosité. Hein, la jeunesse, c'est aussi le moment où on a de l'énergie, ouais, où on a envie de changer le monde.
1: C'est clair.
2: Et c'est beau, et c'est le rejet d'une, ça peut être le rejet d'une société consumériste. Ça peut être un besoin de sens. C'est bon sang, mais ma vie n'est quand même pas... Je ne vais pas que faire taffer pour gagner de l'argent et dépenser. Ouais. Il y a quand même autre chose dans le monde. Bah oui. C'est aussi se sentir utile, puisqu'aujourd'hui, avec les médias, on est quand même ouvert totalement sur le monde. Et donc, du coup, on se prend dans la figure toutes les réalités qui ne vont pas dans le monde. Donc, ça a aussi quelque chose d'hyper culpabilisant quand on est dans son petit cocon et qu'on va bien. Et puis tout à l'heure, un jeune de 17 ans avec qui j'en discutais en déjeunant, me disait, mais en fait, on a aussi besoin de concret. Nous, on a, quand on est scolaire, quand on est au lycée, on n'est que dans le cérébral, on n'est que dans le théorique. On ne fait rien de pratique, rien de concret. Et donc, du coup, faire de l'humanitaire, faire du social, rendre service, eh bien, ça permet de mettre du concret dans nos vies, du pratique.
1: Oui, c'est plus
2: voilà. Et moi, je pense qu'un autre besoin, c'est aussi le besoin de connexion, hein, de vraie connexion. Parce que finalement, quand un jeune part avec Poincœur pendant 18 mois, d'abord, il a une vraie vie de prière. Hein, c'est obligatoire, ça fait partie du contrat. Et puis aussi, il n'y a pas de portable.
1: Et oui.
2: Il y a une visio par mois, je crois, avec sa famille. On n'a pas de portable et on est pleinement présent
1: dans
2: aux gens
1: relation.
2: Qui sont là.
1: Ouais. Ouais, ouais. C'est aussi peut-être l'occasion de... On peut peut-être revenir sur la question des pauvres, hein, quand vous disiez... Maintenant, on parle plus des personnes en situation de pauvreté parce que vous l'avez touché du doigt. Ce sont des périodes de vie parfois qu'on est tous le pauvre de quelqu'un et peut-être leur dire aussi à nos enfants, à nos jeunes, leur expliquer.
2: Oui, oui, c'est sûr, d'expliquer qu'on n'est pas, c'est pas génétique la pauvreté et que donc on peut en sortir, voilà, et on peut s'en sortir, et ben par quoi? Par la fraternité. Par... J'entendais un jour le témoignage d'un des gars qui a créé les fraternités Lazare.
1: Oui.
2: Les maisons Lazare.
1: Étienne Villemain,
2: et qui disait que les services de l'État viennent les voir en disant « Mais pourquoi ça marche, votre truc ?»
1: Oui.
2: Et ben, ça marche pourquoi? Parce qu'il y a de la fraternité.
1: Oui. Il y a du lien.
2: En tout cas, il y en avait au début, et donc peut-être ça pose la question de « Est-ce qu'aujourd'hui, où des jeunes tournent beaucoup, est-ce que les gens accueillis dans les maisons, c'est pas aussi à un moment donné fatigant de ne faire que s'habituer à des jeunes qui passent pour une année, pour 18 mois ?»
1: Oui.
2: Voilà, il y a vraiment cette question de la permanence du lien.
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1: Karine, on passe aux questions des auditeurs. Que répondre, Karine, à un jeune qui veut travailler dans l'humanitaire et qui vient de passer son bac?
2: C'est merveilleux. Bravo, tu as envie de te donner aux autres, c'est merveilleux.
1: Ouais.
2: Et écoutez. Ah, mais de quoi tu as envie? Et qu'est-ce que tu imagines? Et comment tu le vois?
1: Oui.
2: Et qu'est-ce qui t'a donné envie? Qui est-ce que tu as rencontré? Voilà, vraiment écouter pour comprendre les motivations et puis comprendre ses besoins. À quel besoin il va répondre? Pour lui, hein, pas pour les autres d'abord. Et puis aussi peut-être regarder comment il met cette motivation et ses besoins dès à présent dans sa vie. Parce que c'est super d'avoir envie de travailler dans l'humanitaire quand on est derrière son WhatsApp et son Insta.
1: Oui, dans un canapé confort avec un bon goûter.
2: Oui,
1: ouais, c'est vrai.
2: Voilà, et donc c'est ok, génial, t'as envie de te donner aux autres, super. Allez, qu'est-ce que tu fais aujourd'hui? Est-ce que tu vas visiter tes grands-parents? Ben non, tu vois, quand on va chez tes grands-parents, t'as pas envie de venir. Ben voilà, aller visiter tes grands-parents, c'est déjà te
1: c'est
2: donner
1: clair.
2: À un autre. Et c'est peut-être porter les courses à la voisine, et c'est peut-être rendre service à ta mère. Voilà, c'est ça aussi.
1: Commence par ça.
2: Voilà, commence par ça.
1: Vide le lave-vaisselle.
2: Moi, j'aime bien expliquer aux jeunes que je reçois ou aux parents parfois le cycle de la vie. Le cycle de la vie, c'est que l'enfant et toute son enfance, il ne fait que recevoir et il n'a rien mérité pour recevoir, vraiment. un petit bébé naît et on l'aime d'emblée. C'est waouh. Et donc, il va recevoir l'amour de ses parents, les soins, la fatigue, les réveils nocturnes, la disponibilité. Et puis, plus tard, il va recevoir de l'école des professeurs qui sont investis, qui sont engagés, qui vont s'occuper de lui, lui apprendre, lui transmettre. Il va bénéficier des médecins, il va bénéficier des routes, des autoroutes. Voilà. Donc, toute son enfance, un enfant, il reçoit. Et franchement, il n'a rien mérité pour là. Il n'a rien mérité. Mais petit à petit, on va lui apprendre à donner, à ne pas faire que recevoir, sinon il aurait une dette insupportable à régler. Et donc, à partir du moment où il est un peu capable d'être debout et d'avoir des doigts, là, et ben il va commencer à rendre service dans la maison. Et ça, c'est sa manière de commencer à régler sa dette.
1: Ah oui.
2: Et puis ensuite, il va commencer à rendre service un peu autour. Il va rendre service. C'est un ado, il va rendre service à la voisine, à sa grand-mère, à ses amis. Et puis ensuite, il va être un jeune adulte. Et un jeune adulte, eh ben, il est capable de travailler, de contribuer par ses impôts à la société. Et puis aussi de pouvoir rendre service au-delà, aux gens qui ne sont pas son réseau personnel intime.
1: Oui.
2: À sa voisine, à lui.
1: À traverser et quelqu'un, inconnu.
2: Et quoi. À s'investir dans une association, éventuellement. Et tout ça, c'est le début de la vie quand on reçoit beaucoup et ensuite quand on commence à donner. Et puis ensuite, on va régler cette première dette de la vie en ayant des enfants. En ayant des enfants, on règle une dette auprès de ses parents parce qu'on transmet à son tour la vie. Et ça va permettre aussi qu'on soit un peu moins exigeant avec ses parents, à se rendre compte qu'être parent, c'est faire comme on peut.
1: Oui.
2: Et puis ensuite, quand on est un parent de... Donc à ce moment-là, les parents deviennent des grands-parents et les grands-parents, ils aident les jeunes parents à s'occuper de leurs enfants.
1: Oui.
2: Ils les aident à se décharger. Et puis ensuite, eh bien, les grands-parents deviennent des personnes très âgées. Et à ce moment-là, eh bien, les parents adultes vont prendre soin de leurs personnes âgées, de leurs parents âgés. Et en faisant ça, ils règlent la deuxième partie de la dette, en fait, en prenant soin des personnes âgées et vulnérables. Et tout ça, ça fait un cycle du don et de la dette. Et si on, dans notre système d'aujourd'hui, où on paye des contrats obsèques pour que surtout nos enfants n'aient pas à s'en occuper, où on paye des gens extérieurs pour que surtout on n'ait pas à demander de l'aide à nos proches, eh bien en fait on empêche nos proches de payer leurs dettes.
1: Ok, c'est une vision qu'on ne connaissait pas. Merci beaucoup Karine. Autre question de nos auditeurs au sujet de cet élan de partir sauver le monde et de faire de l'humanitaire, c'est aussi, Karine, comment j'apprends plus simplement à mes enfants être généreux avant de parler d'humanitaire.
2: Ouais, je voulais juste revenir sur le jeune qui veut faire de l'humanitaire. C'est aussi échanger avec lui sur le mode de vie de la personne en humanitaire. De quelles compétences on a besoin, de quelle vie tu vas avoir. Qu'est-ce que c'est d'avoir une vie où on est tout le temps à l'autre bout du monde.
1: Okay.
2: Voilà, comment on s'inscrit dans un groupe, dans une société.
1: D'accord.
2: Les enfants, apprendre à ses enfants à être généreux. Eh bien d'abord, pas avec l'argent des parents. C'est un peu facile d'aller acheter un beau cadeau pour ma sœur avec l'argent de poche que mes parents me donnent.
1: Ou la carte bleue
2: des parents.
1: Pire,
2: voilà.
1: Ouais.
2: Et donc, c'est pareil. Être généreux en refilant les cadeaux qu'on n'aime plus, qui ont été offerts à payer par d'autres, et parce qu'on est un mois avant Noël et qu'on sait qu'on va ravoir 15 cadeaux à Noël, c'est pas complètement de la générosité. La générosité, c'est donner ce à quoi on tient, qui va nous manquer. Quelque chose qu'on va se dire après, je l'aimais bien, je ne l'ai plus. Allez, mais c'est beau ce que j'ai fait. Voilà, je suis fière de moi parce que je l'ai donné à quelqu'un qui en avait besoin ou envie. Ça, c'est vraiment une vertu. Et puis, éventuellement, l'offrir à quelqu'un qui ne va pas nous donner de la reconnaissance. Voilà, c'est de la gratuité du don. Ça s'apprend.
1: Oui.
2: Parce que des enfants dans les écoles, ils me disent « Maman, je suis hyper généreux. » Je dis « Ah bon, à quoi tu le vois que t'es généreux ?»« Ah ben, j'apporte des bonbons à mes copains. » Oui, alors les bonbons achetés par papa et maman pour tes copains qui te remercient derrière, c'est pas de la générosité, ça, c'est l'entretien de l'amitié. Voilà, la générosité, c'est aussi quand même à commencer dans son entourage. Être généreux avec ses frères et sœurs, avec ses parents, avec ses cousins. Ça s'apprend déjà dans la famille. Et puis après, on sort de la famille. Et là, on va aller dans les endroits où il n'y a pas de merci. Et puis, donner ce qu'on a. Quand on est un enfant, on n'a pas d'argent, normalement. Voilà, un enfant, il ne gagne pas d'argent, il n'a pas d'argent, ce n'est pas à lui. Par contre, ce qu'il a, c'est sa gentillesse, sa capacité à rendre service, son temps. Donner son temps, c'est faire un dessin. Tu ne peux pas acheter un cadeau, tu n'as pas de sous. Par contre, tu peux fabriquer un cadeau.
1: Ok.
2: Voilà. Et là, vraiment, tu y mets tout ton cœur. Et là, c'est insister. Parfois, il y a des enfants qui vont faire un pauvre dessin sur une pauvre feuille quadrillée de brouillon et dire « Ça y est, je t'apporte un cadeau !» Ben non, en fait, un cadeau, ça se prépare. On fait quelque chose de beau, on y met tout son cœur. Voilà, on a une exigence. Ça, c'est une question de respect de la personne à qui on donne. On refile pas ses vieilles loques. Voilà.
1: donner ce qu'on a, sa gentillesse, sa capacité à rendre service et son temps. Merci Karine. On approche de la conclusion de notre émission. Vous allez nous parler de cette session claire jeune. Avant cela, qu'est-ce qu'on peut retenir de tout ce qu'on s'est dit ?
2: Ce qu'on peut se dire, c'est que parfois, ça peut être une fuite d'aller s'occuper des autres pour pas s'occuper de soi et pour pas voir ce qui nous manque dans notre vie. Et puis, c'est aussi pour pas se pencher sur sa propre pauvreté. Et notre pauvreté, le plus souvent, c'est de la vulnérabilité. Et donc, c'est génial de donner, d'être celui qui donne. On est dans une posture agréable. Mais c'est aussi, c'est vraiment beau d'accepter de l'aide et même d'oser demander de l'aide. Est-ce que tu pourrais m'aider, s'il te plaît ? Voilà, et ça permet de voilà. Et puis mettre en place des activités régulières avec des vraies relations. On a vraiment besoin de ça, du vrai, du réel, des vraies relations, des activités concrètes pour agir sur le monde. Et là, ici, maintenant, là où je suis.
1: Ok, on commence là en sortant de chez soi.
2: Voilà, exactement. Et donc effectivement, j'avais envie de vous parler de la session Claire Jeune, parce qu'on parle beaucoup de la santé mentale des jeunes en ce moment. Et la session Claire Jeune, Ose être toi, c'est une session pour des jeunes de 17 à 22 ans, pour qu'ils puissent aller observer leurs qualités, leurs richesses, faire l'inventaire.
1: Les talents.
2: D'où ils viennent, voilà, leurs talents, leurs ressources.
1: C'est canon.
2: Pour pouvoir oser aller dans le monde, oser se donner dans le monde, en étant convaincus qu'ils sont des merveilles. C'est 3 jours, ça se passe à Angers du 16 au 18 juillet. Et franchement, c'est juste extraordinaire. C'est des groupes de 10, 12 à peu près.
1: Et c'est un beau cadeau à faire à ces enfants.
2: C'est vraiment un beau cadeau à faire, ouais. Ça coûte 280 euros pour 3 jours, logement et repas compris.
1: Ça se passe où ?
2: Ça se passe au tiers-lieu de Livière,
1: ouais, en plus,
2: Angers,
1: l'endroit est chouette.
2: Fondatio, c'est à côté de la gare. Ouais. C'est organisé par Leclerc. Leclerc, c'est un mouvement chrétien, évidemment. Mais c'est vraiment, la présence chrétienne est vraiment légère. Donc même avec un jeune en rébellion de la foi, ça colle. Ce que disent les jeunes après, en fait, ce qu'ils plébiscitent et qu'ils ont rarement eu avant, c'est une telle écoute. Ils disent « Oh la vache, je ne savais pas qu'on pouvait m'écouter comme ça, quoi. » Et des relations qui sont des relations vraies. Souvent, ils ont des envies d'authenticité, ils ne savent pas, ils ont peur. Et nous, on est vraiment là pour mettre un cadre hyper sécurisant, de manière à ce qu'ils osent. Ils osent se montrer, ils osent montrer leur cœur, montrer leur richesse. C'est vraiment très, très beau.
1: Wow. Merci beaucoup, Karine Saïd. Encore et toujours, apporter un très beau regard d'espérance sur notre jeunesse actuelle. On retrouve vos actualités sur le site de plusbellemavie.fr. Vous vouliez ajouter quelque chose ?
2: Eh bien, que les infos sur la session Ose être toi,
1: Claire.
2: C'est sur claire.net. C-L-E-R.net.
1: claireamouretfamille.net. Merci beaucoup, Karine. On vous retrouve la semaine prochaine. À partir de 20h, vous serez avec Béatrice Soltner pour votre émission hebdomadaire autour de l'Évangile du dimanche. D'ici là, je vous souhaite une excellente soirée à l'écoute de nos programmes et je vous dis à demain.
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6: D'un côté, des foules perdues, déboussolées, ne sachant plus vers qui se tourner. De l'autre, 12 hommes envoyés en mission par Jésus auprès de ceux qui souffrent. Voilà le point de départ du texte qui nous est proposé aujourd'hui. Cette douzaine d'hommes qui suivent Jésus, l'évangéliste Matthieu les nomme un par un dans ce texte. D'une certaine manière, il les passe en revue et nous présente cette troupe à qui Jésus accorde des pouvoirs et confie une mission. Mais quel pouvoir et pourquoi faire ? Et puis, qui sont ces hommes ? Quel est leur rôle ? Et comment le comprendre aujourd'hui ? C'est ce que nous allons voir dans cette émission.
7: Nicole Fabre, bonjour.
8: Bonjour.
7: Vous êtes pasteur à la retraite de l'Église protestante unie de France et vous êtes bibliste, une habituée de nos ondes. Alors vous allez nous aider à comprendre ce texte que je vous propose d'écouter. Pour commencer, on se retrouve juste après.
9: En ce temps-là, voyant les foules, Jésus fut saisi de compassion envers elles parce qu'elles étaient désemparées et abattues comme des brebis sans berger. Il dit alors à ses disciples, « La moisson est abondante, mais les ouvriers sont peu nombreux. Priez donc le maître de la moisson d'envoyer des ouvriers pour sa moisson. » Alors Jésus appela ses 12 disciples et leur donna le pouvoir d'expulser les esprits impurs et de guérir toute maladie et toute infirmité. Voici les noms des 12 apôtres. Le premier, Simon, nommé Pierre, André son frère, Jacques, fils de Zébédée, et Jean son frère, Philippe et Barthélemy, Thomas et Matthieu le publicain, Jacques, fils d'Alphée et Thaddée, Simon le zélote, et Judas l'Iscariote, celui-là même qui le livra. Ces 12, Jésus les envoya en mission avec les instructions suivantes. Ne prenez pas le chemin qui mène vers les nations païennes et n'entrez dans aucune ville des Samaritains. Allez plutôt vers les brebis perdues de la maison d'Israël. Sur votre route, proclamez que le royaume des cieux est tout proche. Guérissez les malades, ressuscitez les morts, purifiez les lépreux, expulsez les démons. Vous avez reçu gratuitement, donnez gratuitement.
7: Voilà ce texte, pasteur Nicole Fabre, qui se trouve donc dans l'évangile de Matthieu. Je vous laisse peut-être en redonner les références.
8: C'est Matthieu au chapitre 9, le verset 36, jusqu'au chapitre 10, le verset 8.
7: Pour commencer, on peut être surpris de voir Jésus pris aux tripes, bouleversé par une foule perdue, une foule déboussolée. Dans quoi est-ce que ça s'inscrit? Où est-ce que Jésus en est de sa vie publique? Essayons de situer d'abord ce texte dans son contexte.
8: Oui, mais je reprendrai l'expression que vous avez eue très justement en disant « il est pris aux tripes » parce que c'est la traduction littérale du verbe grec. C'est les entrailles, presque les entrailles maternelles qui se retournent en Jésus. Or, effectivement, l'évangile de Matthieu a commencé par présenter le baptême de Jésus, enfin la prédication de Jean-Baptiste, le baptême de Jésus, Jésus au désert. Et puis il y a eu un grand sermon, ce qu'on appelle une grande prédication, sur la montagne. Ce qui n'est pas anodin, ça fait référence lointaine à Moïse quand même, qui donne les paroles pour Israël, les paroles qui vont le faire vivre. Ça dure jusqu'à la fin du chapitre 7. Et puis, tout le chapitre 8 et 9, en bonne partie, on voit Jésus guérir. Et dans ces guérisons, il va y avoir référence à une parole d'Ésaïe qui dit pourquoi toutes ces guérisons. Afin que s'accomplisse ce qui avait été annoncé par Ésaïe, le prophète, il a pris nos infirmités, il s'est chargé de nos maladies.
7: Donc ça fait complètement écho à notre texte là.
8: Donc ça présente vraiment qui est Jésus, qui est celui qui vient en tant que serviteur, se charger, comme le serviteur dans le texte d'Ésaïe, se charger de nos maladies, de nos infirmités, nous délivrer.
7: Mais qui sont ces foules ? On a l'impression que tout d'un coup, là, il est face à des foules.
8: Absolument. En plus, vous avez tout à fait raison, c'est un pluriel. Ce qu'on peut dire, c'est que ce n'est pas une foule unifiée, parce que sinon on dirait un peuple. Hein, c'est une expression différente. Les foules, c'est des gens très divers, qui viennent de lieux très divers. Et on ne sait pas très bien comment ça se passe. Hein. L'Évangile nous fait voir simplement, dès le début, il y a énormément de gens qui viennent très divers et qui viennent pour s'approcher de Jésus et en particulier pour être guéri aussi.
7: Elle a lieu où cette scène?
8: On ne le sait pas.
7: Ça n'est pas précisé.
8: Ouais.
7: On ne peut pas savoir non plus si ces foules sont rassemblées pour une occasion particulière.
8: On ne peut absolument pas le savoir, mais c'est intéressant et ça a du sens. Ça veut dire que c'est quelque chose que Jésus et les foules peuvent vivre partout. Pour nous, ça veut dire aussi quelque chose qui est vrai en toutes conditions et non pas dans des lieux particuliers, justement, ou des moments particuliers de fête ou quoi que ce soit.
7: C'est transposable, quoi.
8: C'est transposable, c'est dans le quotidien.
7: Alors, des foules, qui sont désemparés et abattus comme des brebis sans berger.
8: Oui, c'est étonnant, les termes, c'est même languissante. On sent presque quelque chose de désabusé, de ne sachant plus trop où aller, quoi. Des gens qui ont une attente, mais une attente qui vraisemblablement a été déjà déçue et qui ne savent pas trop, mais qui viennent quand même parce qu'il semble que cet homme-là parle de manière un peu différente, nouvelle, et qu'effectivement les gens s'en retrouvent mieux. Mais c'est intéressant de voir cette lassitude. Je dis ça par rapport à aujourd'hui, mmh. On en reparlera après dans l'actualisation. Mais ces foules qui n'ont pas de berger. Pourtant, il y a le pouvoir romain, pourtant, il y a la juridiction religieuse, qui sont là, et ni les uns ni les autres ne sont de véritables bergers, c'est-à-dire ne donnent de véritables orientations. Et ces foules-là, alors là aussi, ça fait écho à des textes du Premier Testament, qui parlent de ce peuple qui n'a plus de véritables bergers. Personne pour le conduire.
7: Et alors, ce qui est évidemment très frappant, on en revient à l'émotion que ça suscite en Jésus. Il est saisi de compassion, il est pris aux tripes par le désespoir finalement ou l'abattement en question de ces foules. Comment est-ce que vous entendez ça ?
8: Et la désorientation. Je pense que dans l'Écriture, c'est quelque chose de très important parce que Dieu lui-même, on lui prête des caractéristiques maternelles de femme qui accouche, entre autres. Donc, il y a quelque chose dans ce terme d'un désir tellement profond que l'autre vive, qui est à la fois quelque chose d'une protection et en même temps pour que l'autre grandisse. Il y a tout ça dans ce verbe. C'est-à-dire que vraiment, on voit le fond de ce pourquoi Jésus est là. C'est pour donner la vie, pour permettre aux autres de se relever et de vivre comme des fils, des filles de Dieu.
7: Alors ce qui est étrange, c'est la suite. Il dit alors à ses disciples, comme si face à cette situation qui le bouleverse, il décide d'eux. Et la suite est étonnante, c'est-à-dire qu'il envoie ses disciples.
8: Alors, il ne les envoie pas tout de suite. Et c'est ça qui est intéressant, je trouve. Parce que quand vous dites tout d'un coup, il va dire quelque chose, oui. Mais c'est pas une efficacité, tout de suite, on va faire ça, ça, ça, ça, c'est pas du management.
7: Il n'y a pas d'une stratégie.
8: Il n'y a pas une stratégie.
7: D'accord.
8: Parce que il dit ce qu'il voit. Beaucoup de moissons et très peu d'ouvriers. Donc il dit ce décalage. Et d'ailleurs, c'est très intéressant de dire que la moisson est abondante. Ça veut dire qu'il les envoie pas semer. Il y a déjà un
7: ça
8: travail
7: a déjà poussé.
8: De Dieu. Ça a déjà poussé, exactement. Dieu travaille ce peuple, ces foules, plus exactement. Et donc, ils vont être envoyés, parce qu'on le sait dans la suite, non pas pour semer, mais pour récolter ce travail que Dieu fait silencieusement au cœur des hommes.
7: Qu'est-ce que ça veut dire, les ouvriers sont peu nombreux ?
8: Eh bien, il y a peu de personnes, et cette fois-ci, on est passé d'ailleurs des bergers, mm-hmm. une foule sans berger, à des ouvriers, c'est-à-dire la question de la moisson. Et on va entendre prier le maître de la moisson. C'est-à-dire que ces gens appartiennent à quelqu'un quand même. Il y a un maître qui est Dieu lui-même. Et les ouvriers, ce sont ceux simplement qui font le travail que le maître leur assigne. C'est tout.
7: Alors je fais une petite digression pour dire que dans l'Église catholique en tout cas, ce verset est très souvent l'occasion de prières pour les vocations sacerdotales. Or, il semblerait que ça fonctionne pas très bien, puisque le nombre de prêtres est en chute libre. Je ne sais pas si la comparaison est valable également dans l'Église protestante, mais est-ce que vous pensez que cette interprétation, elle est un peu tirée par les cheveux, ou bien qu'on plaque sur ces versets quelque chose qu'on veut obtenir ?
8: Elle est plaquée parce qu'il s'agit d'ouvriers. Pour l'instant, les 12 n'ont pas encore été nommés. Ils vont être nommés. Donc, il ne s'agit pas simplement des 12. C'est tous ceux qui se mettent à l'écoute du maître et qui sont prêts à partir pour la moisson. Et donc, alors, c'est vrai que nous, protestants, de toute façon, on a tellement le sacerdoce universel, c'est-à-dire que le baptême fait de chacun d'entre nous des envoyés, qu'on n'a pas du tout cette perspective qui, je crois, quand même correspond à une image actuelle de l'Église, mais qui n'a pas été de tout temps.

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1: C'est le texte de l'évangéliste Matthieu au chapitre 9, verset 36 jusqu'au chapitre 10, au verset 8, qui nous occupe aujourd'hui dans cette émission avec vous, au pasteur Nicole Fabre. Alors on voit Jésus constater que des fruits il y en a, que Dieu agit dans ce peuple, même s'il est déboussolé, même s'il est un peu perdu, mais que y a pas grand monde pour aider ce peuple, le guider. Et alors, ce qui est intéressant, c'est que d'abord, il invite ses disciples à prier.
2: Alors, c'est remarquable.
1: C'est plus intéressant.
2: Oui, moi, je trouve que c'est remarquable. Parce que c'est pas de la stratégie. C'est vraiment de l'ordre de l'alliance. Donc, d'abord, tournez-vous vers le maître de la moisson. Et demandez-lui qu'il fasse sortir des ouvriers, c'est-à-dire d'autres. Donc, avant de les envoyer eux, il leur dit, il en faudra d'autres. Vous n'êtes pas les seuls, vous allez être rejoints. On voit bien que ce n'est pas centré sur ceux qu'il appelle, c'est centré sur la moisson. C'est ça qui est important, et le texte nous l'a dit, il est pris aux entrailles par ces foules. C'est bien ça qui est au centre.
1: Mais pourquoi est-ce que lui ne se présente pas comme celui qui va les guider? Pourquoi est-ce qu'il s'appuie sur 12 autres?
2: C'est très intéressant. Parce qu'il a besoin de démultiplier d'emblée. Et dès le début, il ne fait rien sans qu'il ait déjà appelé des disciples. Et ça, c'est une caractéristique très importante. C'est-à-dire, Jésus ne veut pas être seul dans cette mission. S'il est là avec nous, c'est pour nous entraîner à œuvrer comme lui œuvre.
1: Tout part de lui?
2: Absolument, mais tout ne repose pas sur lui. Tout part de lui, mais tout ne repose pas sur lui.
1: Alors après, il les envoie, ces fameux disciples.
2: Il va quand même les envoyer.
1: Et il leur donne quelques armes et bagages pour la route, et pas n'importe lesquels, Paul Fabre.
2: D'abord, cette autorité sur les esprits impurs. Alors c'est drôle parce que c'est le même verbe dans la prière que le maître de la moisson fasse sortir des ouvriers. Et on retrouve la même chose, c'est pas toujours traduit de la même manière, c'est-à-dire cette autorité pour faire sortir les esprits impurs. Ce qui divise l'impureté, ou au contraire la pureté, disons, la pureté, c'est ce qui unifie. C'est l'unification, comme un corps chimiquement pur.
1: D'accord. Ouais.
2: Voilà, je cherchais le mot. Donc, c'est assez formidable que le premier pouvoir, c'est de faire sortir tout ce qui vient diviser, tirer à hue et à dia cette foule qui n'a plus de berger, qui ne sait plus dans quel sens aller. Voilà. Quelque chose qui les conduise à une unité pour qu'elles puissent à nouveau écouter une véritable parole qui les guide pour la vie.
1: Et ensuite, il leur donne le pouvoir de guérir toute maladie et toute infirmité.
2: Oui. Tout ça, c'est de la bienveillance, du soin. Ils sont appelés à soigner comme un berger soignerait le troupeau. Ils sont là pour guérir les maladies, les infirmités, pour prendre soin et faire sortir tout ce qui empêche de pouvoir véritablement écouter ou reconnaître le véritable berger. Donc oui, on pourrait vraiment dire que c'est de l'ordre de prendre soin.
1: Et alors là, le texte prend une tournure étrange, c'est-à-dire que ces 12, Matthieu nous les présente et il nous passe en revue ces 12 hommes sur qui Jésus se repose en espérant qu'il y en aura d'autres.
2: Oui, puis on découvre qu'il y en a 12. Jusqu'à présent, c'était des disciples, on ne savait pas le nombre. Et là, voilà.
1: Ce chiffre 12, il n'est peut-être pas totalement dû au hasard?
2: Pas totalement, non. Parce que c'est bien le chiffre qui symbolise le peuple. Voilà, les 12 tribus d'Israël. Ce qui fait à la fois la diversité et l'unité. Et l'unicité d'un peuple. Vous avez les deux à la fois, parce que dans cette fratrie d'Israël, Dieu sait qu'il y a eu des tensions entre les frères. Mais malgré tout, c'est toujours l'ensemble de ces tribus-là qui se mettent à l'écoute des paroles données par Moïse. Comme ici, les disciples se mettent à l'écoute de la parole donnée par Jésus.
1: Alors on peut prendre le temps de les regarder l'un après l'autre, ces 12 apôtres. Alors il y a Simon nommé Pierre,
2: C'est intéressant.
1: Il est précisé qu'il est le premier.
2: Oui, il est dit le premier, effectivement. Parce qu'on va voir, il va avoir une importance, Simon. C'est quelqu'un de très décidé et qui a une acuité sur laquelle Jésus va pouvoir s'appuyer. Mais c'est intéressant parce que Simon dit Pierre. Des fois, on se dit, c'est Jésus qui lui a donné le nom de Pierre. Pas dans l'évangile de Matthieu. C'est son surnom. Et quand Pierre va avoir l'intuition de dire « Tu es le Messie, tu es le Fils de Dieu », Jésus va jouer sur ce nom en disant « Tu es Pierre ». Et sur cette pierre, sur ce que tu viens de dire, je bâtirai mon Église.
1: Donc le premier d'entre eux, Simon, dit Pierre, et son frère André. Alors on va voir qu'il y a plusieurs fratries dans ce groupe de 12. Son frère André, ce sont des pêcheurs, ces deux-là.
2: Pêcheurs à la ligne,
1: oui. ils vivent de la pêche.
2: C'est ça.
1: Ensuite, il y a Jacques, fils de Zébédée, et son frère qui s'appelle Jean. Qu'est-ce qu'on peut dire d'eux ?
2: Eh bien, on les connaît par la suite. Ce sont eux qui, au moment où, pour la troisième fois, Jésus va dire qu'il monte à Jérusalem, qu'il va être livré, etc., eh bien, c'est juste après qu'avec leur mère, ils viennent voir Jésus et la mère demande à ce que l'un soit à droite, l'autre à gauche. Et ça suscite un peu de remous parmi les disciples. Et Jésus prend le temps de redire que le premier, donc c'est intéressant, est toujours le serviteur de tous. Donc c'est intéressant aussi pour la mention de Pierre, premier Pierre. Ça veut dire aussi, quelque part, le premier des serviteurs, comme Jésus est serviteur.
1: Alors quand il n'y a pas de fratrie, il y a de toute façon des binômes ou des duos. Après Jacques, fils de Zébédée, et Jean, son frère, eh bien on a Philippe et Barthélemy. Alors là, on ne sait pas ce qui les lie et pourquoi ils sont associés, mais ils le sont dans le texte.
2: Si ce n'est que ça prépare peut-être le fait qu'ils sont envoyés deux par deux, et pas seuls.
1: Thomas et Matthieu, le publicain, alors là on a une précision sur Matthieu, c'est important que Matthieu l'évangéliste nous le précise.
2: C'est très important parce que je n'ai pas dit, mais Matthieu est un des évangiles qui a été écrit dans des communautés qu'on dit judéo-chrétiennes, c'est-à-dire où majoritairement il y a des juifs. Or, un taxateur, c'est-à-dire celui qui relève l'impôt, est quelqu'un d'impur parce qu'il

0: entre celui qui était taxateur, entre celui qui politiquement est plutôt révolutionnaire, on pourrait le dire comme ça, et puis Judas l'Iscariote, dont tout de suite on dit celui-là même qui l'a livré. À la fois sans doute parce que c'est quelque chose de très douloureux pour les disciples que cette histoire de Judas, mais je rappellerai quand même qu'au moment où Jésus annonce que l'un d'entre eux va les livrer, ils s'interrogent tous. Ça veut dire que ces 12 ne sont pas des gens qui sont sûrs d'eux. Ce sont simplement des gens qui suivent Jésus. C'est-à-dire qu'ils ont compris que dans cet homme-là, il y a une parole et une manière de vivre qui leur parle de Dieu de façon unique. Donc c'est tout ce qui les caractérise.
1: Et ensuite, une fois qu'ils nous sont présentés, avec pour certains d'entre eux des caractéristiques ou des indications, eh bien ils sont envoyés par Jésus. Et Jésus, il est dit dans le texte qu'il leur donne des instructions,
0: oui.
1: une sorte de feuille de route.
0: Alors autant pour moi, c'est dans Luc qu'il est dit qu'ils sont envoyés deux par deux, Matthieu ne le dit pas. Donc une feuille de route. Dans un chemin des païens, n'allez pas. N'allez pas chez les Samaritains. Donc c'est très curieux, c'est d'abord ne pas faire. Et pourquoi ne pas aller chez les païens? Donc certains sont très offusqués de ces versets qui sont propres à Matthieu. Mais il y a quelque chose d'important. Allez plutôt vers les brebis perdues de la maison d'Israël. C'est le premier souci de Jésus. Et c'est le premier souci de cet évangile de Matthieu. Voilà. Cela ne veut pas dire que les autres n'existent pas, mais qu'il y a une priorité sur cette maison d'Israël qui a perdu tout berger.
1: Proclamez que le royaume des cieux est tout proche, guérissez les malades et ressuscitez les morts, purifiez les lépreux, expulsez les démons.
0: Alors, proche est le royaume, enfin proclamez que le royaume des dieux s'est approché, c'est typiquement la proclamation que Jésus a faite dès le début. Mais c'est extraordinaire. Ça veut dire que Dieu lui-même, dans Ésaïe, il y avait cette demande, « Oh, si tu déchirais les cieux et si tu descendais sur la terre. » C'est-à-dire, oui, Dieu en Jésus a fait ça. C'est-à-dire que la présence de Dieu, et chez Matthieu, quand on dit « le royaume de Dieu », c'est une manière de ne pas nommer Dieu qui est innommable. Dieu lui-même s'est approché de vous, est au milieu de vous.
1: Et ce texte se termine sur la notion de gratuité. Vous avez reçu gratuitement, donné gratuitement. Donné quoi gratuitement? Et qu'est-ce qu'ils ont reçu, ces apôtres?
0: Alors, c'est ça la première question. Qu'est-ce que vous avez reçu? Eh bien, ce don de la présence, ce don de la miséricorde de Dieu, qui les a pris tels qu'ils sont, qui les a relevés, ce don à la fois du pardon, ce don de la guérison, eux-mêmes en ont été bénéficiaires. Donc tout cela, ce royaume de Dieu qui s'est approché de vous, cette présence de Dieu avec vous, vous l'avez reçu, donnez-le comme vous l'avez reçu, c'est-à-dire complètement gratuitement.
1: Ça ne leur appartient pas.
0: Ça ne vous appartient pas.
1: Alors, pasteur Nicole Fabre, ce texte, il est intéressant d'essayer de voir ce qu'il nous dit aujourd'hui. Est-ce qu'on peut en tirer des enseignements pour notre vie quotidienne, pour nourrir notre foi, notre engagement?
0: Le premier, je pense, la première chose que je retiendrai, c'est que pour Jésus, pour Dieu, l'essentiel, ce sont les brebis sans berger. C'est le monde. Donc, je trouve ça toujours important de se redire, y compris en Église, ce n'est pas l'Église qui est essentielle. Elle est au haut service de ce mouvement vers le monde, au service de ce soin de ceux qui sont trop fatigués, trop là. Et pour moi, ça me parle quand même beaucoup aujourd'hui, parce qu'on voit des soubresauts réguliers de personnes qui sentent plus ou moins que notre société va dans le mur, pour différentes raisons. À la fois, le tissu social est quand même très distendu, de plus en plus distendu.

0: Et puis il y a toutes les questions écologiques, de respect de la création, de justice. Et on sent quand même une certaine lassitude. Parce que ce soit des politiques diverses, à chaque fois, on a l'impression que ça ne bouge pas vraiment. Et qu'on ne sait plus à quel saint se vouer, on pourrait dire, comme cela. Donc j'entends cette compassion profonde de Jésus aussi pour notre monde aujourd'hui. C'est quelque chose qui lui tient à cœur. Et du coup, il a envie d'envoyer son Église pour guérir, pour réunifier, pour redonner sens.
1: Pour soulager.
0: Pour soulager, oui.
1: Et il a donc besoin de chacun d'entre nous.
0: De tous. Et alors, c'est la deuxième chose qui me paraît très importante. Autant il décentre l'Église aussi, c'est-à-dire c'est pas l'Église qui en tant que telle est importante, si je peux le dire comme ça, autant il nous décentre. C'est pas parce que vous vous êtes envoyé que vous êtes meilleur. Vous êtes envoyé parce que vous avez reçu. Et avant de partir, n'oubliez pas de prier pour qu'il y en ait encore d'autres. Donc on n'est pas seul. Et ça aussi, c'est quelque chose d'assez extraordinaire. C'est-à-dire qu'il y a, et on retrouve le mystère de l'Église, non pas comme une force ou une citadelle, mais comme un appui communautaire. Nous sommes envoyés ensemble. Il y en a beaucoup de par le monde que nous ne connaissons pas. C'est ce mystère de l'Église, de tous ceux qui écoutent Dieu et qui se mettent d'une manière ou d'une autre au service du monde.
1: Au service. C'est-à-dire qu'on n'est pas des super-héros.
0: Ah non, pas du tout.
1: On est au service et dans la gratuité.
0: Oui, c'est-à-dire qu'on ne peut annoncer que ce qu'on a reçu.
1: Et le dernier verset nous concerne aussi, quoi. Vous avez reçu gratuitement, vous aussi donnez gratuitement.
0: Alors, je ne sais pas si vous pensez au...
1: pas forcément.
0: Au collecte. Non, non, mais c'est très important. C'est-à-dire, ce n'est pas nous qui sommes supérieurs à cause de notre foi. Tout ce que nous avons à dire, c'est que quelqu'un d'autre nous fait vivre, que quelqu'un d'autre nous a guéris, que quelqu'un d'autre a unifié nos vies. Et à proposer ce chemin-là à ceux que nous rencontrons.
1: Merci beaucoup, pasteur Nicole Fabre, de nous avoir éclairé sur ce texte dont je rappelle les références. Il s'agit de l'évangile de Matthieu au chapitre 9, du verset 36 au chapitre 10, verset 8. Encore un très grand merci à vous.
0: Merci aussi.
1: Et merci Antoine Picot à la technique.

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Retrouvons à présent la prière du soir. Prenons la direction de la Charente pour prier avec les bénédictines de l'abbaye de Montmont.

Dès l'aurore de tout son cœur, le juste se tourne vers le Seigneur, son Créateur. Il supplie en présence du Très-Haut, il ouvre la bouche pour la prière.

Frères, je rends grâce à mon Dieu chaque fois que je fais mémoire de vous. En tout temps, dans toutes mes prières pour vous tous, prières que je fais avec joie.

Aussi, je vous en conjure, par tout ce qu'il peut y avoir d'appel pressant dans le Christ, de persuasion dans l'amour, de communion dans l'esprit, de tendresse compatissante, mettez le comble à ma joie par l'accord de vos sentiments. Ayez entre vous les mêmes sentiments qui furent dans le Christ Jésus.

0: Écoutons encore. Aux appels de ton peuple en prière, réponds, Seigneur, en ta bonté. Donne à chacun la claire vision de ce qu'il doit faire et la force de l'accomplir. Nous te le demandons par Jésus-Christ, ton Fils, notre Seigneur et notre Dieu, qui règne avec toi et le Saint-Esprit, maintenant et pour les siècles des siècles.
1: Amen.
0: Seigneur, écoute ma prière.
1: Et que mon cri parvienne jusqu'à toi.

0: C'était la prière du soir avec les bénédictines de l'abbaye de Maumont.
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2: Dans la Russie du 19e, un écrivain qui deviendra un géant de la littérature est traversé par de grandes questions sur Dieu. Cet auteur, c'est Fiodor Dostoïevski. Tout au long de sa vie, il a cherché le Christ. Et dans quelques minutes, vous pourrez partager avec nous ce Christ vivant qu'a saisi cet écrivain russe.

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1: On est avec vous toute cette semaine, Marguerite Souchon, pour parler de Dostoïevski et plus particulièrement pour parler de sa foi, du Dieu auquel il croit profondément et qui a inspiré toute son œuvre. La question de la transcendance n'est pas qu'une seule question pour lui, c'est vraiment quelque chose qu'il expérimente, une croyance qu'il vit profondément. Et avec vous, on s'arrête aujourd'hui sur le contexte dans lequel il croit en Dieu. C'est le contexte du socialisme naissant, ou en tout cas du socialisme qui va lui aussi se transformer. Et Dostoïevski assiste à cette transformation. Comment est-ce que Dostoïevski, chrétien, va faire le lien entre justement christianisme et socialisme ?
2: Alors, on a un tout petit peu évoqué hier cette dualité, si je puis dire, entre deux groupes qui sont les occidentalistes, donc ceux qui souhaitent que la Russie se développe sur le modèle de l'Occident, comme cela avait été initié par Pierre le Grand un siècle plus tôt, et les slavophiles qui veulent un retour à cette Russie des origines chrétiennes, autocrates, etc. C'est un milieu que Dostoïevski côtoyait dans sa jeunesse. Il est ensuite envoyé au bagne pendant 4 ans, puis en exil en Asie centrale, et quand il a enfin à nouveau droit de séjour à Saint-Pétersbourg, il revient dans ce qui était à l'époque la capitale de la Russie, qu'il avait quitté 10 ans plus tôt.
1: Il a quel âge à ce moment-là ?
2: Lorsqu'il revient, il a une 40aine d'années. Il a 40, 43 ans, voilà. Et lorsqu'il retourne à Saint-Pétersbourg, il découvre que les mouvements socialistes qu'il avait quittés, dont il était assez proche, puisque lui-même s'intéressait beaucoup à la défense des opprimés, etc., les mouvements qu'il a quittés se sont complètement transformés. Et qu'il y a eu une espèce de nouvelle génération qui n'est pas du tout celle d'avant. Et ça, c'est quelque chose qui marque le 19e siècle en Russie. Dostoïevski y croyait très fort. On appelle ça la théorie des générations. Cette idée que les premiers mouvements contestataires dans les années 20 souhaitaient une monarchie constitutionnelle. Ça restait assez soft, si vous voulez. Une monarchie constitutionnelle, ce genre de choses.
1: Donc vous voulez dire qu'on reste en lien avec le droit divin aussi, c'est ça ?
2: Ouais. Que la deuxième génération est un peu plus énervée, veut abolir le servage, commence à questionner le principe même de la monarchie, tout ça. Il y avait quand même eu la Révolution française quelques décennies auparavant, qui avait énormément marqué les esprits. Il y a la Révolution 1848, donc il y a un climat européen qui est propice à ça et qui a des conséquences en Russie aussi. Et plus tard, à la fin du siècle, donc à partir des années 1860, justement, vous avez cette troisième génération qui est beaucoup plus farouchement opposée à la monarchie et qui parle même d'abolir la monarchie, de faire sauter la famille royale, la religion, tout ça. Donc ça, c'est un peu le nouveau contexte dans lequel il arrive. Et il rentre dans une espèce de croisade contre cette nouvelle idée. Le premier roman qu'il écrit en revenant du bagne, alors il écrit d'abord des souvenirs du bagne qui s'appelle Souvenirs de la maison des morts, Carnet de la maison morte. Bon, il y a plusieurs traductions. La dernière en date, c'est les Carnets de la maison morte. Et lui, après avoir écrit ça, écrit un autre roman qui est très étrange, qui s'appelle Les Carnets du sous-sol, qu'il écrit en réaction à un livre qui sort à la même époque, qui est écrit par un certain Tchernychevski, qui s'appelle Que faire, et qui est un roman professant le matérialisme, le nihilisme et l'athéisme, qui était vraiment devenu le catéchisme, si j'ose dire, de toute la jeunesse nihiliste et athée de l'époque.
1: Donc destiné aux jeunes militants russes.
2: Ouais,
1: qui veulent se politiser, qui s'intéressent.
2: C'est ça. En fait, c'est un roman dans lequel on trouve un certain nombre d'idées en vogue, et notamment celle selon laquelle tout est rationnel, tout est déterminé, tout est matériel, la nature décide des choses, etc. Et pour Dostoïevski, c'est une idée très dangereuse, puisque à partir du moment où vous n'êtes jamais vraiment libre de vos choix, parce que de toute façon, tout est déterminé. Chaque geste que vous allez faire, en fait, vous le faites parce que soit il fait trop chaud, soit il fait trop froid, soit vous avez mal à la main, enfin, peu importe. Tout est déterminé et ça fait que vous n'êtes jamais vraiment libre de ce que vous faites, puisque les choses se passent indépendamment de votre volonté. Et si vous ne faites aucun... Si vous posez aucun acte libre, que vous faites aucun choix libre, bah, d'une certaine manière, vous êtes responsable de rien, parce qu'après tout, c'est pas de votre faute. Et donc, ça conduit fatalement à une déresponsabilisation complète de l'homme, et donc à une abolition de la morale de manière générale. Et pour Dostoïevski, c'était extrêmement dangereux. Donc il écrit en réaction à ça, à ce roman Que faire, Les carnets du sous-sol, qui met en scène un héros qui prend complètement le contre-pied de ça et qui décide de s'enfoncer dans la folie, puisque pour faire un pied de nez, si vous voulez, à cette idée du tout rationnel, et qui préfère être fou et seul et souffrir. Il a mal au foie, il veut pas se soigner, il dit bah voilà, ça vous fait une belle jambe que je veux pas me soigner, alors que au fond, je veux dire, ça le concerne lui, tout le monde s'en fiche. Bon, mais il y a cette idée que la folie montre que l'esprit est incapable d'être circonscrit totalement, et la folie, d'une certaine manière, est gage de liberté.

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1: Et lui, cette question de la responsabilité de l'homme, elle l'intéresse d'autant plus que le Christ donne à l'homme sa part de responsabilité. C'est comme cela qu'il l'associe à la religion, le fait que l'homme est responsable, est une créature unique et qu'il a sa part dans le monde et qu'il peut agir dans ce monde par lui-même.
2: En fait, ça remonte pour beaucoup à l'idée du péché originel. Dostoïevski, dans sa jeunesse, était assez rousseauiste, c'est-à-dire que d'une certaine manière, il estimait que l'homme était naturellement bon, que si l'homme devenait mauvais, c'est parce qu'il avait grandi dans un univers mauvais. Bon, et ça déstabilise aussi pas mal les fondements de la morale, cette idée qu'on appelle la théorie du milieu. Et la question de la culpabilité l'intéresse énormément. Ça remonte aussi quand même à un traumatisme de jeunesse. Le père de Dostoïevski, c'était un homme relativement tyrannique. Il s'est fait assassiner par ses serfs. Il s'est fait assassiner et même, selon la légende, émasculé par une pierre et laissé sur le bord d'un chemin. Enfin, c'est quand même quelque chose d'assez lourd à porter. Dostoïevski avait 16 ou 17 ans à l'époque. Il y a eu un procès et puis il y a eu un non-lieu parce qu'au final, on ne savait pas trop ce qui s'était passé. Voilà. Et donc, ça n'a jamais été résolu d'une certaine manière. Et c'était très dur pour Dostoïevski, cet arrière-plan-là. Et la question de la culpabilité est fondamentale, en partie à cause de ça. Si vous faites attention, dans toute son œuvre, il y a deux procès qui interrogent la question de la culpabilité. Il y en a un dans le premier des fameux 5 grands romans qui sont les romans les plus connus. Le premier, c'est les Crimes et Châtiments. Il y a un procès dans lequel on essaye à toute force d'acquitter un coupable, d'acquitter l'auteur du meurtre, avec cette fameuse théorie du milieu que s'il a fait ça, bah c'est parce qu'il est pauvre, c'est parce qu'il a grandi dans un environnement comme ci, comme ça, c'est parce qu'il est fou, enfin, une déresponsabilisation totale. Donc, au sein de ce premier procès, on essaye d'acquitter un coupable. Et le deuxième procès vient, non pas dans le premier, mais dans le dernier roman, Les Frères Karamazov. C'est le procès de Dimitri Karamazov qui est accusé du meurtre de son père. Donc, vous voyez quand même que tous les morceaux se recollent et qu'il y a un motif du meurtre du père, voilà, qui est assez important. Dans le procès des frères Karamazov, on essaye à toute force de condamner Dimitri, qui pourtant est innocent du meurtre. Et cette culpabilité-là va trouver son exposition et sa résolution dans une phrase très connue et assez mystérieuse qui est « Nous sommes tous coupables de tout, devant tous », qui est une espèce de petite rengaine qu'on trouve dans les frères Karamazov, qui est pas très clair de prime abord, que je peux expliquer si on a un peu de temps devant nous. Là, il faut remonter au bagne dont on a parlé hier, justement. Dostoïevski s'est retrouvé avec des coupables, évidemment, c'était le bagne. Il était entouré de gens qui avaient égorgé des enfants, tué leur meilleur ami pour lui voler une montre de pacotille. Bon, il a trempé, si vous voulez, dans une humanité mauvaise, pécheresse et en même temps souffrante, puisque les bagnards, aux yeux des Russes, étaient, aux yeux du peuple russe, bon, c'était un peu des parias, et en même temps, ils avaient ce surnom-là, on les appelait les malheureux. Avec cette idée qu'ils étaient méchants, au sens étymologique du terme, celui qui est méchant, c'est celui qui a méchu, c'est celui qui est mal tombé, d'une certaine manière. Et c'est arrivé à eux, mais ça pourrait être n'importe qui, au final, puisque le péché originel fait que l'homme porte le mal en lui, quoi qu'il fasse et quoi qu'il veuille. Et cette idée qu'on est tous coupables, la première partie de la phrase, on est tous coupables, elle doit être comprise comme ça. Alors lui, le mot qu'il utilise en russe, vinavat, pour dire coupable, ça vient d'un mot russe qui est vina, la faute, qui est l'équivalent de culpa, qu'on a dans culpabilité, etc. Vina, c'est la faute, mais c'est pas la faute commise, c'est plutôt la cause, c'est l'espèce de penchant.
1: C'est la faute originelle.
2: C'est ça, en fait, c'est une espèce de penchant au péché qu'on a, c'est-à-dire que la vina, cette culpa, c'est la cause, et le mal commis, le péché effectif, c'est juste la conséquence. Et dire qu'on est tous coupables, c'est ça, c'est admettre que chaque homme porte en lui, le péché originel porte en lui un germe du mal dont il fait ce qu'il veut. Après, c'est pour ça que la liberté est aussi importante, et pour Dostoïevski, c'est très important de reconnaître ça, de s'accepter comme intrinsèquement capable de pécher, puisque c'est ça qui rend libre.
1: Mais qu'est-ce qui va sortir l'homme de sa faute ? Est-ce que justement pour Dostoïevski, c'est le salut vient par le Christ ?
2: Oui, le salut vient par le Christ, puisqu'il y a une seule personne qui est intrinsèquement belle et pure et parfaite, c'est justement le Dieu fait homme. Et l'incarnation est fondamentale aux yeux de Dostoïevski, puisque l'homme porte le mal et en même temps, il est irrésistiblement attiré par le bien. Il est attiré par ce qui est beau, il est attiré par ce qui est pur. D'ailleurs, parfois, il peut être attiré par ce qui est pur pour le salir et le souiller. Mais il y a quand même cette espèce de tiraillement intrinsèque à l'homme qu'on retrouve dans ce qu'on disait hier sur le livre de Job, sur le combat entre le bien et le mal, etc. Et l'homme est marqué d'une sorte d'incomplétude fondamentale, de manque. Il est encroûté dans une vie terrestre avec son péché originel. En même temps, il est attiré par la transcendance. Il lui manque une sorte de parcelle divine qu'il a en partie Et la résolution naturelle de ça, de cet homme à qui il manque une parcelle de divin, c'est justement le Dieu fait homme, donc le Christ.
1: Est-ce qu'il va l'incarner dans un personnage ou l'autre, cette possibilité de sortir de sa faute? Est-ce qu'on le retrouve dans l'une ou l'autre de ces histoires?
2: Alors, de sortir de sa faute, il y a tout le thème de la rédemption qui arrive dans un certain nombre de romans, le plus emblématique étant Crime et Châtiment, avec ce héros qui a commis un crime et qui, tout le roman, bataille, est-ce qu'il se dénonce, est-ce qu'il se dénonce pas, est-ce qu'il accepte de payer la conséquence de ce qu'il a fait, est-ce qu'il justifie ce qu'il a fait. Bon, et lui-même, d'ailleurs, le héros, il est assez marqué par les fameuses idées socialistes et nihilistes dont on parlait. Toutes ces années-là sont marquées par le culte du grand homme qui prendra ensuite la forme du surhomme chez Nietzsche. Mais cette idée que vous avez un petit nombre d'hommes qui sont élus, qui sont au-dessus de la morale commune, qui sont faits pour s'en émanciper et devenir des espèces d'hommes-dieux eux-mêmes. Donc ça se rattache aussi à l'athéisme de cette manière. Le héros de Crime et Châtiment, il est complètement dans cette mouvance-là. Mais il trouve finalement sa rédemption. Dostoïevski tente une vraie prouesse qui est de représenter le Christ dans un roman en faisant un personnage christique, intrinsèquement bon, intrinsèquement pur, intrinsèquement parfait. Et c'est l'idiot. Donc c'est d'ailleurs un peu paradoxal qu'il ait ce nom, mais il y a tout un roman consacré à cette question de est-ce qu'il peut exister aujourd'hui un homme qui ressemble au Christ.
1: Merci Marguerite Souchon. À demain.
2: À demain.
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1: Bienvenue à tous les auditeurs et auditrices de RCF Notre-Dame. Ce soir, le thème de notre émission est « Quelle est votre musique préférée des années 60 ?» Quelle est votre musique préférée des années 60 ? Après les années 80, les années 70, les années 60 et peut-être l'an prochain, aurons-nous les années 90. Avec ce soir en direct dans notre studio, Bernard Médioni, qu'on ne présente plus, grand ami de la radio, présent sur notre bonne chaîne depuis combien de temps ? 20 ans.
2: Oui, on ne va pas le dire, mais ça fera 20 ans.
1: Ça fera 20 ans, toujours aussi beau et fringant.
2: La chirurgie fait des miracles.
1: Oui, ça coûte très cher. Chroniqueur émérite d'écrans étoiles, nous saluons Christophe Mourier et toute son équipe.
2: Marie-Noël Tranchant, Dominique Borde.
1: Bien sûr, que vous connaissez bien. Pour nous rejoindre ce soir, vous pouvez composer le 01 56 56 44 00. Ou bien nous écrire à auditeurs@radionotredame.com. Bienvenue enfin à ceux qui nous rejoignent sur notre chaîne YouTube. Elles peuvent réagir en direct. Bienvenue à nos amis francophones qui nous écoutent à travers le monde, le vaste monde de la francophonie. Bienvenue à ceux qui connaissent ou découvrent ou redécouvrent cette émission où décidément on est si bien. La musique populaire nous accompagne chaque jour et que dire de cette musique des années 60 qui est à la fois novatrice et universelle, s'adressant à toutes les générations. Effectivement, des jeunes filles et aussi des grands-mères pouvaient chanter les mêmes chansons. Et une musique qui, à la fois, progresse à une vitesse folle. Songez qu'entre le premier tube des Beatles, Love Me Do, et Let It Be, il n'y a que 8 ans. J'aimerais que la musique d'aujourd'hui progresse à une telle vitesse. C'est étonnant, cette décennie tient du miracle, on peut le dire. Alors, pour approfondir notre question, nous allons nous tourner vers notre invité. Sans transition, Bernard, quelles sont vos musiques préférées des années 60 ? Je crois que vous nous avez concocté une petite liste.
2: Absolument, et à tout seigneur, tout honneur, peut-être que nous allons commencer par le groupe phare des années 60, à savoir les Beatles.
1: Voilà, les
2: Alors,
1: Beatles.
2: Bien sûr, certains préfèrent les Rolling Stones.
1: Oui, bien sûr. Alors, il faut quand même rappeler, Bernard, que les Beatles sont encore aujourd'hui le groupe qui a vendu le plus de disques dans l'histoire de la musique.
2: Oui.
1: Plus d'un milliard, hein, peut-être deux maintenant, je ne sais pas.
2: Oui, mais ce n'est pas un hasard quand on voit cette conjonction de quatre talents. Paul McCartney, né en 42, John Lennon, né en 40, mort 40 ans plus tard, en 80.
1: Assassiné,
2: absolument. George Harrison, né en 43, mort de cancer en 2001. Et Ringo Starr, encore parmi nous.
1: Ils vont faire un album, je crois, Monsieur Richard Starkey, Monsieur McCartney vont refaire un album, me semble-t-il.
2: Paul McCartney, j'ai eu le plaisir de voir sur scène l'année dernière.
1: Oui, moi aussi.
2: Et il est
1: peut-être nous étions le même soir.
2: Qui sait ?
1: Dans le sud de Paris.
2: Qui sait ? C'est ça, oui, c'est absolument. Ça. Absolument.
1: Exactement, j'y étais.
2: 12 albums à leur actif et un miracle de musique. Et on voit quand même la progression entre leur premier album en 62 et leur dernier album en 70 avec des albums phares comme Help en 65, Revolver, Le Double Blanc. Sgt. Pepper, Lonely Hearts Club Band.
1: Le meilleur album du siècle.
2: Qui est un album exceptionnel.
1: Oui.
2: Exceptionnel. Et juste après...
1: Repris par un grand guitariste américain.
2: Il y a la version de Joe Cocker.
1: With a little help for my friends.
2: D'ailleurs, les Beatles, c'est un groupe tellement exceptionnel que ceux qui vont les reprendre doivent avoir du talent.
1: Oui.
2: Alors, Joe Cocker, quand il reprend With a little help for my friends,
1: on ne reconnaît pas la chanson.
2: Non, pas du tout.
1: Pas, hein.
2: Il a du talent. Je recommande aussi la reprise par Siouxsie and the Bong Cheese, groupe punk, qui reprend Dear Prudence, formidable chanson du Double Blanc, qui est un hommage d'ailleurs à la sœur de Mia Farrow, qui s'appelait Prudence Farrow, parce que pendant leur voyage en Inde, il y avait Prudence Farrow.
1: Vous connaissez l'anecdote, Richard Starkey, Ringo Starr est le premier à être revenu en Angleterre. Et alors on lui a demandé ce qu'il avait perçu de l'Inde, du gourou qui les accompagnait. Réponse de Richard Starkey, ça me rappelait mes colonies de vacances à Dublin.
2: Oui, c'est une façon prosaïque de dire les choses. Et Prudence Farrow était une jeune femme très, très discret, très renfermé. Ouais. Il lui disait, ah, mais viens, commande Prudence. Et ça a donné cette chanson, Dear Magnifique. Prudence, sur le double blanc. Magnifique. Ce n'est pas le double blanc que nous entendrons. C'est une chanson extraite de leur album qui s'appelle Magical Mystery Tour.
1: Un film aussi. Oh,
2: c'est un téléfilm.
1: Qui n'a pas très bien marché. C'est le seul échec de
2: la critique n'a pas aimé. Non. C'est diffusé sur la BBC le 26 décembre 1967. Mais ils sortent d'une tragédie parce que leur agent artistique, Brian Epstein, vient de mourir. Ouais. Il meurt en 67, trois mois après la sortie de Sgt. Pepper Lonely Hearts Club Band.
1: C'est lui qui a fait les Beatles.
2: Sacré producteur aussi, quand même, qui est George Martin, qui est mort en 2016. Et puis, quatre génies de la musique.
1: Ouais. Je dirais 3,5, moi, parce que le batteur, c'est un peu moins ça. Alors, c'est pas le premier batteur, il y a eu Pete Best, on peut le dire.
2: Oui, et puis, avant les Beatles, il y a cette formation qui s'appelle The Quarrymen.
1: Quarrymen.
2: Et qui donne en 57 et qui en 60 va donner naissance.
1: Alors, il y a tout le parcours à Hambourg, ça il faut le rappeler.
2: Oui,
1: et
2: absolument.
1: Puis, les Beatles s'inscrivent dans ce qu'on appelle le Mersey Beat. Le Mersey, c'est une rivière. C'est une rivière qui passe près de Liverpool et tout le courant musical de cette époque et qui est né dans cet est anglais où il ne fait pas très beau, pas très chaud, ville portuaire, Liverpool, eh bien, on a appelé ce courant le Mersey Beat, c'est-à-dire le rythme de la rivière, de cette rivière de Mersey. Voilà.
2: Et ce que vous dites est tout à fait exact. Ils vont risquer des choses, ils vont introduire d'autres instruments, notamment dans Sgt. Pepper Lonely Hearts Club Band, d'autres sonorités aussi.
1: D'autres instruments, on pense à Harrison avec le sitar.
2: Absolument, ouais. Il y a même une harpe une de leurs chansons.
1: Et puis, il y a une révolution avec les Beatles, c'est que pour la première fois dans l'histoire de la musique, on ne cherche pas à s'approcher du son qu'on voit devant soi, du violoniste, du musicien, du guitariste. On fait entrer des sons qui ne sont pas devant soi, et on met des bandes à l'envers, et on invente, et on s'amuse, et on crée des sons qui n'existent pas.
2: Revolution 9 dans le double blanc est très avant-gardiste. Alors, on peut ne pas tellement aimer, d'ailleurs, chanson, mais très avant-gardiste. Alors malheureusement, la chaleureuse amitié entre John Lennon et Paul McCartney va connaître un sérieux tirage à partir de la fin des années 60, à partir même de l'année 66-67.
1: La drogue n'est pas
2: alors,
1: trop...
2: Surtout pour John Lennon, qui va être celui qui va sombrer dans le LSD, hein, quand même, qui va être celui du groupe qui en prend le plus et de loin. Et puis, il le rapproche.
1: Il y a une présence aussi, il faut le dire.
2: Bernard. Yoko Ono, bien sûr.
1: Que les fans des Beatles détestent.
2: Qui ne va pas aider Yoko Ono.
1: Elle a même empêché la réunification, certains le disent.
2: Et elle va précipiter un peu la séparation des Beatles, mais ils sont loin de se séparer en 67. Au moment de Magical Mystery Tour, où vous avez sur cet album, le 9e, donc Hello Goodbye, oui. I Am the Valrus, The Fool on the Hill, célèbre promenade de Paul McCartney. I Am the Valrus, c'est John Lennon dans toute sa splendeur. À titre personnel, je préfère nettement Paul McCartney.
1: Paul McCartney est plus peut-être doué pour la composition et Lennon est plus rock, mais on n'écrit pas à dire Prudence par hasard.
2: Sauf que John Lennon, quand il est tout seul dans les années 80, il devient. Enfin, pas dans les années 80, il meurt en 80. Mais à la fin des années 70, on sent que quand même, il termine quasiment sur Woman, qui est une chanson assez faible. À vous trouver. Assez faible.
1: Ah bah, Woman, moi je trouve ça plutôt bien.
2: Assez faible. Instant Karma, c'était formidable. En 71.
1: Bon, il y a quand même Imagine, passage. Jealous Guy, c'est pas mal, faut l'écrire.
2: Jealous Guy, c'est très bon. Imagine, je pense que ça a été un peu surcoté, mais c'est arrivé pile au bon moment. Il y a une jolie ritournelle au piano, mais...
1: Et puis, il y a un retour au rock, hein. Just Like Starting Over, hein.
2: Oui,
1: on se souvient de ça.
2: Oui, mais je pense que Paul McCartney, il y a une inspiration qui est cavalcadente pendant des années.
1: Alors, ça n'est pas une émission sur les Beatles, je le rappelle.
2: Beatles,
1: alors, il faut envoyer la purée.
2: La chanson de Magical Mystery Tour, la première chanson de leur album. Alors là, on peut dire éponyme.

0: Alors Bernard.
1: Cette chanson, c'est sur un téléfilm, on l'a dit, pour la BBC, à la fin de l'année 67, réalisé par Bernard Nolès, un téléfilm de 55 minutes.
0: Ouais.
1: Quand même, Ringo Starr va tâter du cinéma,
0: oui,
1: avec
0: vrai.
1: Une sorte de comédie un peu inepte qui s'appelle Candy, avec Charles Aznavour également.
0: Il était mal
1: et Marlon
0: Brando.
1: Après, il va épouser Barbara Bach, James Bond Girl de L'Espion qui l'aimait. Il va jouer avec Peter Sellers dans Magic Christian et Christopher Lee qui fait une apparition de Dracula. Mais
0: Harrison s'est intéressé au cinéma.
1: George Harrison, on lui doit la production de La vie de Brian des Monty Python. Et sans lui, le film ne se faisait pas. Et il a trouvé le scénario tellement drôle, il a dit à Eric Idle, qui lui rend visite à New York, il lui dit, ah, écoute, je mets 5 millions, je crois que c'était 5 millions de dollars.
0: C'est énorme pour l'époque.
1: Énorme, je mets 5 millions parce que j'ai vraiment envie de voir ce que va donner le film. Et grâce à lui, La vie de Brian s'est faite parce que Imai s'était retiré à la dernière minute parce qu'il y avait un grand pont qui avait dit, oh, ça va être un film sacrilège.
0: Lennon a tourné aussi un peu, il a même fait un film de guerre. Lennon, un film de guerre qui n'était pas extraordinaire, faut le dire. C'est le moment où il a perdu du poids, hein, dans les années 65, 70, c'est pas resté dans les mémoires. Mais enfin, ils ont tous tourné un peu autour du cinéma.
1: Paul McCartney, on le verra dans Rendez-vous à Broad Street, dans les années 80.
0: Street,
1: et puis il fait quand même la musique de Vivre et laisser mourir. James Bond, premier de James Bond avec Roger Moore en 73.
0: Je pense qu'ils sont passionnés de cinéma. Il faut qu'on enchaîne.
1: Mais bien sûr, vous disiez que John Lennon avait perdu du poids. Il y en a un qui va en prendre à la toute fin de sa vie, c'est Jim Morrison. Mais là, il est en pleine forme, si l'on peut dire, pour Touch Me, chanson de leur album qui s'appelle Soft Parade. Ils vont faire 6 albums, les Doors. The Doors en 67, Strange Days la même année, il y aura Waiting for the Sun, The Soft Parade, et puis Morrison Hotel, et le dernier c'est en 71. Soft Parade.
0: Alors, un petit mot de Raymond Zarek quand même au clavier.
1: Je pense que, à titre personnel, c'est le grand génie des quatre. Des quatre membres des Doors. Vous avez John Densmore à la batterie et vous avez aussi Bobby Krieger qui est guitariste.
0: Jim Morrison, c'est le phénomène. Mais le talent musical.
1: Je pense que le génie, c'est Raymond Zarek. Mais
0: je ne sais pas.
1: Génie musical.
0: Alors, anecdote quand même, en parlant des années 50 et même 40, Frank Sinatra avait une sainte horreur des Doors parce qu'il entendait partout Come on baby light my fire et il en avait marre parce qu'on passait plus ses titres à la radio et qui est ce type.
1: Mais ça embrasse tout Light My Fire en 67. Sachez que Touch Me qui sort en 68 en décembre 68 sera numéro 1 aux États-Unis. Ça ne devait pas s'appeler Touch Me, ça devait s'appeler Hit Me. Et puis Jim Morrison s'est dit oh là là, mais ils vont se battre pendant les concerts, c'est peut-être pas une bonne idée, et il a débaptisé ça en Touch Me. Il s'éteint en 71 dans sa baignoire ou d'une overdose d'héroïne dans un club parisien. On ne sait pas trop. C'est l'incarnation, malheureusement, Jim Morrison, de quelqu'un qui s'est détruit par les stupéfiants. Oui. Il fait partie de ce terrible club des 27. Mort à 27 ans avec Janis Joplin et Jimi Hendrix.
0: Voilà. Alors, on peut dire qu'il est venu à Paris, que Jim Morrison est enterré à Paris, parce qu'il avait une passion pour les poètes français. Il aimait beaucoup Baudelaire, il aimait beaucoup Verlaine, il aimait beaucoup Rimbaud.
1: Il a même été sur le tournage de Peau d'Âne, c'était un grand ami d'Agnès Varda.
0: Ouais. Alors, ça fait quand même beaucoup de pistes sonores, et on va découvrir le titre que vous nous avez sélectionné.
1: Touch Me.
0: Touch Me, c'est parti.

0: Alors, un film, Bernard.
1: Oui, le film des Doors, qu'il faut quand même mentionner, en 91.
0: Grand cinéaste américain.
1: Oliver Stone. Et il était magnifiquement incarné par le regretté Val Kilmer. Et je veux dire que pour quelqu'un de ma génération...
0: Tiens le film.
1: Ouais, pour quelqu'un de ma génération, moi, j'ai découvert les Doors grâce au film d'Oliver Stone.
0: Moi, je le connaissais déjà, mais...
1: J'ai acheté tous les albums à la suite de la sortie du film.
0: Alors.
1: Et puisqu'on parle justement de cinéma, peut-être qu'on pourrait enchaîner avec notre premier titre français... qui est
0: Bernard, on ne peut pas.
1: On ne peut pas. Pourquoi ?
0: Parce qu'il y a trois pauses musicales qui ont été prévues de longue date avant que vous ne sélectionniez pour nous.
1: Sélectionniez pour nous
0: ces musiques des années 60. Alors, ça n'est pas une spéciale Beatles, on vous le dira, on vous l'a dit, on vous le redira. Mais ce soir, on avait sélectionné avant que Bernard n'accède, puisqu'il a un emploi du temps très très prenant, il est très occupé, mais avant que Bernard nous donne son accord, on avait sélectionné trois groupes, les trois groupes phares britanniques des années 60, j'ai nommé les Beatles, les Rolling Stones et les Who. Alors, d'après vous, qu'avons-nous décidé de choisir Bernard comme titre des Beatles ?
1: Peut-être Love Me Do ?
0: Exactement, leur premier succès. D'ailleurs, ensuite, on aura le premier succès des Stones et le premier succès des Who, des groupes avec des longévités exceptionnelles, hein, on peut bien le dire, sauf les Beatles, bien sûr, mais qui ont marqué durablement l'histoire de la musique, et c'est presque du folklore anglais, de la même manière que les Beach Boys correspondent au folklore américain. Je pense à un camarade qui me disait « Ah, j'adore la chanson française, j'adore Brassens. » Il était californien, et moi, de lui demander « Et qu'est-ce que tu penses des Beach Boys ?» Les Beach Boys, bah, c'est les Georges Brassens de Californie. J'ai trouvé ça très joli.
1: Très joli.
0: Très joli. Eh bien, on va écouter nos quatre garçons dans le vent. Love Me Do.
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0: Et oui, l'harmonica a fait le succès de cette chanson et les accords vocaux. C'était nouveau. Il faut dire que nos amis étaient repassés chez le tailleur et chez le coiffeur. Ils avaient abandonné leur blouson cuir et leur banane à la Elvis, qui était leur dieu absolu, pour les troquer contre des costumes cravates. Et finalement, ils ressemblaient à des petits étudiants bon chic, bon genre. Ça a contribué, au moins au départ, à leur succès.
1: Vous savez pourquoi Hard Day's Night?
0: Ah, this is a hard day's night. Oui, ça, je crois que c'est une référence de studio et justement à Richard Starkey.
1: Mais non, parce que c'était les petits glissements langagiers de Ringo Starr,
0: oui,
1: qui parfois faisaient des erreurs. Et Hard Day's... Alors, par exemple, il avait du mal à dire stepfather, mon beau-père, et il disait stepladder, escabeau.
0: Ah.
1: Parce qu'il avait comme ça, donc une fois dans une phrase, et John Lennon l'a noté dans un petit carnet, il a dit comme ça, Hard Day's Night, il voulait dire l'un ou l'autre, et il a mélangé les deux. Et c'est resté, ils l'ont gardé pour leur titre.
0: J'ai une autre version, mais qu'on n'a pas le temps, parce que ce n'est pas une émission spéciale Beatles. Par contre, quand on est comique, on sait jouer avec les mots,
1: mais
0: on peut être aussi sensible.
1: Mais
0: alors,
1: oui.
0: Quel choix pour notre premier petit français?
1: Eh bien, c'est bien sûr Bourvil. Comique et sensible, né en 1917, mort prématurément en 1970. Oui. Et c'est tout à fait une chanson délicate, émouvante, qui s'appelle « C'était bien », que l'on connaît aussi sous le titre « Le petit bal perdu ».
0: Oui. Un clip hyper intéressant.
1: On n'avait pas ça, un clip, à l'époque, on appelait ça le Scopitone.
0: Je ne parle pas de Bourvide. La chanson a été reprise bien plus tard, avec un clip de notre ami Découflé. Et qui met en scène le petit bal perdu avec des danseurs et puis tout un jeu.

0: Mais finalement, on lui demande la permission. On lui dit, est-ce que bah, les deux compositeurs lui disent, est-ce qu'on peut donner à Juliette Gréco? Oui, pas de problème. Elle la chante. Après, ils vont retourner vers lui. Et il va la chanter à la fin de l'année, en décembre 1961. Et
1: Mais c'est un succès.
0: c'est un succès et c'est un monument de délicatesse, de sensibilité, de tendresse, cette
1: Eh ben, on
0: chanson.
1: va l'écouter. C'est
0: Mais
1: vrai qu'on n'imagine
0: absolument.
1: pas tellement Bourvil chanter Déshabillez-moi, par exemple.
0: Qui sait? Qui sait?
1: Ça aurait été sûrement très drôle.
0: Il jouait dans Belphégor, mais bon.
1: Ouais, c'est vrai, c'est vrai. Non, il savait tout faire. C'est un immense, immense comédien. On peut le revoir aussi aux côtés d'Alain Delon, hein,
0: Dans
1: dans un film.
0: le chemin des écoliers et dans le
1: Et
0: cercle
1: Cercle
0: rouge.
1: rouge, où il joue pas un comique, là, hein, il joue un commissaire qui n'est pas drôle du tout.
0: Commissaire qui survit et qui a des petits chats.
1: Et qu'il y a des petits chats, comme d'autres, comme d'autres. Bourvil, le petit bal perdu, c'était bien.

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1: Bourville, c'était bien le petit bal perdu.
2: Ça notre très excellent camarade réalisateur Jean-Paul Héry nous signalait que le Scopitone avait été fait en direct, pour les fêtes de fin d'année 1961.
1: Ah oui. Voilà Bourville, un comédien qui nous donne envie de retraverser la capitale, non ?
2: Avec Jean Gabin, et première rencontre avec
1: Louis de Funès. Funès. Alors,
2: on retrouvera deux reprises. Allez, on vous écoute.
1: Un grand chef indien.
2: Ah.
1: Alors, dites-nous, Bernard.
2: Eh bien, c'est un groupe britannique, les Shadows. Très belle longévité que les Shadows. Oui. Quatre membres, Hank Marvin, Bruce Welch, Tony Meehan et Jet Harris. Et ils font quand même à la guitare plusieurs tubes.
1: Hank Marvin, grand guitariste.
2: Plusieurs tubes. On est dans une ambiance très western avec ce qu'on va entendre. Ils avaient déjà fait quelque chose dans cette esthétique-là, trois ans avant, en 1960, avec l'un de leurs tubes qui s'appelle Apache.
1: Oui,
2: on ne va pas entendre Apache, on va entendre Geronimo.
1: J'étais passionné par les Indiens d'Amérique. Geronimo, il y a eu des films au cinéma qui ont traité de la figure historique de ce chef indien qui a résisté, comme il a pu, aux envahisseurs que nous sommes.
2: Nous sommes en 1963, et l'on retrouve ce doigté et cette... ce sens inné du rythme, certaines virtuosités
1: arpégiques,
2: dextérité d'interprétation et de composition. Ils ont repris aussi des choses...
1: Ça a marqué leur époque.
2: Ils ont quelques très bonnes reprises. Superstar, plus tard, qui sera vraiment, vraiment tout à fait réussi. Entre autres, groupe marquant, les Shadows, Laurent Voulzy, leur rend hommage au même titre que les Kings, et au même titre que les Who.
1: On en reparlera de Laurent Voulzy. Alors, on va écouter ces ombres qui traversent nos plateaux. Geronimo.

0: bien voilà, les Shadows. Geronimo, on sent bien un peu la culture américaine, le petit rythme western.
1: La chevauchée fantastique.
0: Chevauchée fantastique et bien d'autres. La prisonnière du désert et bien d'autres. On a bien que la musique est un peu différente hein, quand même.
1: Bien sûr.
0: Rio Bravo et j'en passe et des meilleurs.
1: Tribute
0: to John Ford. Hein.
1: Entre autres, et Howard Hawks.
0: Et Howard Hawks et quelques autres grands géants du cinéma.
1: Je crois qu'on quitte les grands espaces de l'Ouest américain.
0: Il me semble que là,
1: on va plus
0: un choix
1: dans la ville.
0: Intéressant, c'est la ville. Et puis, c'est une musique extraordinaire. Alors, expliquez-nous ce choix.
1: Oui, c'est The Lovin' Spoonful, Summer in the City. The Lovin' Spoonful, c'est un groupe qui ne va pas durer très longtemps, de 65 à 69.
0: Ils ont un créateur qui a un drôle de nom, non ?
1: John Sebastian.
0: Faut le faire de s'appeler John Sebastian quand on est musicien. Lourd héritage.
1: John Sebastian qui chante, ils sont quatre. Il y a Steve Boone, Zal Yanofsky et Joe Butler à la batterie. Et puis avec Summer in the City en juillet 66, ils vont conquérir les hit-parades. Ils seront premiers aux États-Unis.
0: Billboard sur 500, c'est beaucoup.
1: Ça n'est pas rien. Ils introduisent un bruit de marteau-piqueur, ce qui était presque avant-gardiste pour l'époque. Et alors, c'est un tube irrésistible, extrêmement.
0: Quelle année ?
1: Juillet 66.
0: Ouais, c'est quand même assez tôt dans la décennie.
1: L'année de la grande vadrouille, puisque nous parlions de Bourville tout à l'heure. Et c'est vrai qu'il y a à la fois une ambiance presque de canicule avant la lettre, en tout cas une ambiance de moiteur, et une ambiance extrêmement urbaine, et une voix singulière, qui va participer bien sûr du succès du film avec un sens rythmique très appuyé. Ça fait partie des tubes de l'été. Mais là, c'est un tube de l'été,
0: un vrai tube de l'été.
1: Summer in the City, l'été dans la ville.
0: C'est parfait, The Lovin' Spoonful.

0: Summer in the City, un morceau qui aurait pu être composé facilement dans les années 70, assez intemporel finalement, très en avance sur son époque.
1: Richesse instrumentale et pureté de la voix. Le marteau-piqueur, on l'entend pas au début, contrairement à ce que j'ai dit, mais on l'a entendu.
0: Encore même,
1: mais
0: on l'entend entendu. Quand même. Merci à The Living Spoonful, Summer in the City. Nous avons Raphaël qui nous appelle de Bordeaux. Alors Raphaël, quelle est la musique des années 60 qui vous plaît le plus ?
2: Alors, bonsoir Frédéric, bonsoir Bernard.
1: Bonsoir monsieur.
2: Alors, monsieur Mentioni, je vous aime bien parce que vous êtes sympa et que vous faites des jeux de mots.
0: Voilà. Ah, c'est vrai, c'est vrai.
1: C'était donc vous, monsieur.
0: Oui, oui. Oui, c'est vrai, c'est vrai. C'est beaucoup de mots. Alors,
1: merci Raphaël.
2: Bah, moi, écoutez, quand on pense musique des années 60, enfin, moi, je pense surtout musique, chanson française des années 60.
0: Oui, oui, il y en a, on va y arriver, on y arrive.
2: Voilà,
0: y arrive.
2: Et tout simplement, ce que je vous propose ce soir, c'est Mon ami la rose, de François Hardy.
0: Alors, Raphaël, ce soir, l'émission, c'est une présentation de certaines chansons des années 60 que Bernard a sélectionnées, mais nous ne passons pas les chansons des auditeurs. On fait pas jukebox ce soir, mais on le fera peut-être dans d'autres émissions. En contactant, mais on peut vous la passer un extrait au moins. Écoutez.
2: D'accord.

0: On retrouve la voix de Françoise Hardy qui nous a quittés trop tôt cette année.
1: On en a parlé lors d'une précédente émission dans les années 80. Nous avions parlé, passé en résumé, en conclusion. Ça fera plaisir à monsieur s'il lit le roman Les choses de la vie de Paul Guimard qui a inspiré le célèbre film de Claude Sautet. Paul Guimard lui rend un très bel hommage. On est le film date de 70, le roman est, je crois, un ou deux ans auparavant.
0: Oui.
1: Et il parle très joliment de Françoise Hardy.
0: C'est vrai que tout le monde est amoureux d'elle. Mick Jagger, David Bowie, toute la bande. Mais enfin, elle était magnifiquement belle.
1: On la voit d'ailleurs dans un film des années 60 qui s'appelle What's New Pussycat, Pussycat en 65. Et Romy Schneider, et Peter Sellers,
0: j'adore Peter, inénarrable.
1: Et une petite chose concernant aussi, concernant Françoise...
0: Un Scopitone un peu étonnant pour les garçons et les filles de mon âge. Je ne sais pas si vous vous souvenez de ce Scopitone qui était un petit peu olé-olé, disons, pour l'époque. Vous vous souvenez de ça?
1: On s'est farouché de beaucoup de choses.
0: Oui,
1: mais elle est née en 44. Et comme je l'avais dit lors d'une précédente émission, comme deux autres monuments de la chanson française, Alain Souchon, trois autres, Sylvie Vartan, et quelqu'un que nous entendrons tout à l'heure, mais je ne dis pas qui.
0: Eh bien voilà, ce sera la surprise.
1: Voilà.
0: Et quand on dit Françoise Hardy, on pense à ses deux grandes copines, effectivement, Sylvie Vartan et Sheila. Faut le dire, c'était une sorte de trilogie de la chanson française. Je rappelle que Sheila a vendu plus de 66 millions de disques, pour présenter ce que c'est colossal.
1: C'est considérable.
0: Raphaël, vous vouliez ajouter quelque chose?
2: Bernard, continue à être sympa et à faire des jeux de mots. Voilà.
0: Ah bah voilà.
1: Bon, merci. Je vais essayer, monsieur.
0: Il va essayer.
1: Je vais essayer de continuer à faire des jeux de mots. Être sympathique, c'est pas sûr.
0: Mais pas ce soir, les jeux de mots. Parce qu'on n'a pas le temps. Là, ce soir, on a une sélection dense.
1: Merci
0: beaucoup, Raphaël, de nous avoir appelés de Bordeaux. Et Raphaël nous permet une transition. Des artistes françaises quand même. Alors, Julien Clerc en est un, me semble-t-il.
1: La grâce, ici, dans cette chanson. Et la facilité, ça aurait été de vous passer La Cavalerie ou La Californie.
0: Oui.
1: Deux excellentes chansons.
0: Ou Laissant entrer le soleil, pourquoi pas.
1: Pour la comédie musicale Hair.
0: Oui.
1: Nous sommes en 68, dans son premier album, qui s'appelle Julien. Qui s'appelle Julien Clerc, c'est le prénom et le nom pour cet artiste né en 47.
0: Oui.
1: C'est déjà son grand parolier Étienne Rodagil qu'il quittera quand même pour Jean-Loup Dabadie. Donc c'est pas rien.
0: Deux grands paroliers.
1: Il va lui faire Le Cœur Volcan, notamment Ce n'est rien et bien d'autres chansons. Étienne Rodagil, Ivanovitch, qui va faire partie de ce premier album.
0: La Chapska, là, les charpies d'un Chapska. Vous vous souvenez de cette chose, comme les charpies d'un Chapska, une très belle chanson de Julien Clerc.
1: Je ne la connais pas.
0: Ah, magnifique. Enfin bon.
1: Yann et les Dauphins. On est dans là aussi la douceur, la tendresse, mais une certaine mélancolie aussi, avec une sorte de jeune homme qui imagine des histoires formidables, mais peut-être parce qu'il ne trouve pas le bonheur dans la vie réelle. Et il dit « Ah, mais ce n'est pas facile d'être heureux. » Et vous avez ici vraiment comme un petit prince qui chante.
0: Alors,
1: et ce petit prince, c'est Julien Clerc.
0: Écoutons Julien Clerc.

0: Julien Clerc, une grande voix de la chanson française. Il a un peu perdu sa voix avec l'âge, mais c'est vrai qu'il a fait beaucoup de choses.
1: On a quand même des sonorités ici classiques, presque médiévales, qui sont quand même assez rares et assez audacieuses dans ce premier album, mais pour cette première chanson de ce premier album.
0: Alors, quelle année, Julien Clerc ?
1: 1968.
0: 68, ah oui, il était bien dans la période.
1: Il a 21 ans.
0: Oui, il s'inscrit parfaitement dans la période, il en témoigne d'ailleurs.
1: Quelle élégance.
0: Et puis, il a la chance, la génétique qui lui permet de traverser les décennies en étant toujours aussi beau.
1: Il y en a qui ont cette chance.
0: Il y en a qui ont cette chance, comme nous d'ailleurs. On n'a pas choisi, mais un peu moins. Alors, donc, les Rolling Stones, c'est le deuxième grand groupe dont on a retenu ce soir pour nos pauses musicales un titre. Et ben, c'est leur premier succès. Et ça arrive un peu après les Beatles, c'est 64. Mmh. Et puis, ça porte l'insatisfaction d'une génération, ils ont mis le feu aux poudres. Ils sonnent pas aussi bien que les Beatles, ils sonnent un peu sales, mais je crois que ça leur importe peu et je pense qu'ils aiment bien ça même.
1: Surtout qu'à l'époque, ils n'étaient pas d'une grande propreté.
0: dit-on.
1: Je crois que même Mick Jagger avait dit
0: dit-on,
1: à l'époque.
0: The Rolling Stones, vous avez reconnu I Can't Get No Satisfaction.
1: Bien sûr.
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0: Et oui, I Can't Get No, les Rolling Stones qui mettent le feu. Mick Jagger, Keith Richards, Bill Wyman à la basse, Charlie Watts à la batterie, à la seconde guitare, Brian Jones, qui sera remplacé par Mick Taylor, qui sera remplacé par Ronnie Woods. Voilà, toute une aventure. The Rolling Stones, c'est presque un siècle de musique.
1: Sympathy for the Devil, Jumpin' Jack Flash, Angie.
0: Excellent My Street, on a vu leur meilleur album, avec Sticky Fingers quand même, il faut le souligner. L'insatisfaction aussi des adolescents qui ne trouvent pas toujours chaussures à leurs pieds, on peut le dire.
1: Oui, parce que vous avez été d'une grande pudeur, mon cher Frédéric.
0: On peut dire ça. Alors, tous ces groupes anglais avaient quand même un dieu aux États-Unis, un dieu qui s'appelait Elvis Presley. C'est le choix, Bernard, du prochain titre.
1: Oui, et pourtant, Elvis Presley, je vais vous avouer que ce n'est pas quelqu'un que j'aime particulièrement.
0: Ah oui. Non, est-ce une erreur?
1: C'est très possible. Moi, par exemple, une chanson comme Return to the Sender ne m'intéresse pas beaucoup.
0: Ouais.
1: Alors, bien sûr, il y a la chanson qu'on entend dans Le Cavalier du Crépuscule,
0: oui,
1: d'André Dottos. Il y a Jailous Rock.
0: Jailous Rock, fantastique.
1: Eh bien, je trouve que là, c'est, oui, un Elvis Presley inhabituel,
0: oui,
1: intimiste,
0: plus tendre un peu, plus
1: beaucoup
0: tendre,
1: plus doux, et je trouve beaucoup, oui, plus intéressant.
0: Alors, Elvis Presley, c'est un grand interprète, il,
1: oui,
0: n'a pas écrit beaucoup, hein,
1: évidemment.
0: C'est un grand interprète, c'est pas non plus un grand compositeur, mais il a mis le feu aux poudres, parce,
1: oui,
0: que c'est les années 50, Elvis.
1: Oui, fin des années 50,
0: c'est
1: absolument,
0: 50.
1: C'est un des archanges du rock'n'roll, et,
0: ouais,
1: c'est vrai que là, il fait son retour avec, ouais, cette chanson, on est en 68, pas qu'avec cette chanson d'ailleurs. Il a eu quand même une petite traversée du désert.
0: Oui, oui, aussi.
1: À ce moment-là.
0: Mais c'est vrai que dans les années 60, il se sent un petit peu dépassé par les jeunes qui arrivent.
1: Les Beatles,
0: mais,
1: les Rolling Stones.
0: Il est à l'origine de ses vocations extraordinaires. Je pense à une des phrases de John Lennon qui est assez célèbre. On a été au cinéma, on a vu ce type-là sur l'écran et on s'est dit « Hey, that's a good job !» Et évidemment, ça résume tout, ce type-là.
1: Oui, il y avait quelque chose
0: c'est
1: hors norme.
0: Il danse comme un noir, il chante comme un noir, et il a la grâce pour les Américains d'être blanc, ce qui fait qu'il a emporté tout le reste. Alors qu'il y avait d'autres artistes noirs, notamment James Brown, avec lequel il était très ami. Ils auraient dû faire une tournée ensemble. Malheureusement, Parker s'y est opposé. Je crois que Elvis à son top avec James Brown, ça aurait déménagé.
1: Alors là, on est dans quelque chose de
0: beaucoup
1: qui
0: plus
1: le remet sur, oui, le devant de la scène.
0: Oui.
1: C'est même un show pour lui,
0: oui,
1: qui s'appelle Elvis 68,
0: oui,
1: Comeback Special.
0: Ou la vie en cuir noir.
1: Ah, oui, des pieds à la tête, absolument.
0: J'ai vu ça plusieurs fois. Oui.
1: Ça a été diffusé aux Enfants du Rock. Moi,
0: oui,
1: c'est comme,
0: oui,
1: ça que je,
0: oui,
1: l'avais,
0: oui,
1: vu en 86,
0: oui,
1: de,
0: oui,
1: mémoire.
0: Oui,
1: c'est diffusé sur la chaîne NBC le 3 décembre 1968.
0: Oui.
1: Et cette chanson était sortie le 22 novembre 1968, donc 11 jours avant l'émission. Et il chante cette chanson, il est encadré par deux charmantes créatures qu'il écoute benoîtement pendant qu'il chante.
0: Mais c'est un des grands souvenirs de Lynn Renault qui est encore avec nous. Lynn Renault qui a eu la chance d'avoir un petit concert perso d'Elvis dans sa loge.
1: Ça
0: Elvis
1: vaut la peine.
0: Elvis lui a chanté et elle a dit « Mon seul regret, c'est de ne pas l'avoir enregistré parce que j'ai jamais rien entendu de mieux ».
1: C'est les compositeurs quand même, il faut dire que c'est Billy Strange,
0: oui,
1: et Mac Davis,
0: oui,
1: qui lui composent cette chanson. Un Elvis Presley tout à fait inhabituel, tendre, doux, et c'est peut-être là où il a le plus
0: je
1: la
0: touffe,
1: grâce.
0: Je touffe.
1: Allez, on va vous faire plaisir.

0: Memories, Elvis Presley. Petite question, petite devinette, Bernard. Quel est le rapport entre Elvis Presley et Robert Conrad, l'acteur cascadeur des Mystères de l'Ouest, qui a marqué la décennie à la télévision?
1: Ah oui,
0: alors,
1: oui,
0: quel
1: oui.
0: est le rapport entre les deux? Vous alors, avez 3 secondes, et ils,
1: les
0: 4
1: têtes,
0: secondes.
1: Les têtes brûlées, peut-être?
0: Non, enfin, plus ou moins.
1: C'est une série, Sloan Agent Secret?
0: Non,
1: les Mystères
0: alors,
1: de l'Ouest. Je vous donne.
0: Elvis Presley adorait les Mystères de l'Ouest. Il adorait la série et il la regardait.
1: 65.
0: Et il la regardait avec beaucoup d'intérêt puisque un des cascadeurs qui n'était pas très connu de la série, Red West, était son garde du corps. Ah. Et plus tard, c'est devenu l'ami de Robert Conrad. Ils ont travaillé ensemble. C'est le fameux sergent Micklin.
1: Dans les têtes brûlées.
0: Dans les têtes brûlées. Ah. C'était le garde du corps d'Elvis Presley et il a été aussi auteur et compositeur. Et Elvis lui a chanté des chansons.
1: Voilà. Et un coup de chapeau à Ross Martin qui
0: oui,
1: était aussi Artemus
0: Martin,
1: Gordon vrai, dans Les Mystères de l'Ouest.
0: Un vrai bon comédien. Alors, on quitte Elvis, toujours à regret, mais on passe dans un élément de la culture américaine un peu différent. On passe du rock au folk.
1: Ouais, mais avec un duo mémorable.
0: Et on va parler de cinéma aussi.
1: Simon & Garfunkel.
0: Alors,
1: quand même.
0: Il nous en parle. Le grand blond, le petit brun.
1: Grand blond, oui.
0: Enfin, plus grand que Paul Simon.
1: Plus grand, oui. Est-il vraiment blond?
0: Oui, il est blond. Oui, il est blond.
1: Mais il va se dégarder.
0: Il a été acteur aussi. Hein,
1: mais
0: à
1: ce plaisir qu'on dit charnel avec Jack
0: avec
1: Nicholson en et Anne-Margret, je crois, en 71. Ils sont nés tous les deux en 41.
0: Ouais.
1: Donc, cette année, ils fêtent leurs 85 ans. Leur pic de célébrité, c'est entre 56 et 70, Simon et Garfunkel.
0: Oui, un concert mémorable.
1: Ah oui, en 81, qui
0: je
1: vais aller remettre
0: bien.
1: Sur les deux, le devant de la scène, passé aussi dans Les Enfants du Rock, c'est le concert de Central Park.
0: Ah oui, je me souviens très bien.
1: C'est un concert le 19 septembre 1981.
0: Ouais.
1: Ils chantent cette chanson, America, et on voit d'ailleurs Art Garfunkel, qui va mimer la Statue de la Liberté, sa grande taille le lui permet, et il lève la main droite.
0: Ils s'entendaient pas très bien.
1: Ah, bah alors moi, ce que je n'ai pas, j'ai pas entendu ça. Moi,
0: en tout cas, vers la fin, c'est pas terrible.
1: Comme quoi, il s'aimait beaucoup.
0: Ah oui, alors il y a peut-être une déchirure, sans dans les histoires d'amitié, c'est possible.
1: Ça, c'est des choses qui arrivent.
0: Bon, regardez Jean-Paul et moi, c'est des choses qui arrivent. Oui, on le
1: ça,
0: sait.
1: On ne rentrera pas dans votre intimité. En
0: non,
1: tout cas,
0: pas ce soir.
1: La chanson date de 68. Elle figure sur leur quatrième album qui s'appelle Bookends. Et en fait, Paul Simon s'est inspiré d'une virée routière.
0: Alors, on peut dire que Paul Simon, c'est un grand compositeur.
1: Oui, absolument.
0: Hein, ça, on peut le dire.
1: Mais tous les deux, ils sont tous les deux d'origine juive ashkénaz
0: oui.
1: tous les deux. Et Art Garfunkel, dans la voix, il y a aussi une...
0: Des harmonies vocales.
1: Ah oui, une maîtrise. Là aussi, une élégance, tous les deux. Et Paul Simon, d'ailleurs, quand ils vont se séparer, ça ne sera plus jamais
0: non.
1: la même
0: Alors,
1: chose.
0: Alors, Paul Simon a eu des succès. Il est passé par la World Music. Il a fait un album sud-africain.
1: Oui,
0: hein
1: oui qui vaut ce qu'il vaut, avec Chevy Chase lors de l'une de ses vidéos.
0: Oui. C'est pas mal.
1: Bon.
0: Il sait un peu tout faire. C'est un grand compositeur. On a moins vu notre ami Art Garfunkel ensuite. Les albums solo, ça a peut-être moins marché. Je ne sais pas.
1: Certainement. Ouais. Certainement. Ouais. Mais on l'a vu au cinéma. Et puis, et puis ce concert.
0: Et puis, c'est toute une culture new-yorkaise aussi. Hein. C'est de New-Yorkais.
1: Oui,
0: hein.
1: Et puis, ça va vraiment les remettre tous les deux sur le devant de la scène.
0: Ah bon, alors, écoutons-les pour ceux qui
1: Mais oui, America en 60.
0: Très jolie chanson.

0: Magnifique, magnifique. Je pense que j'aurais encore aimé une version plus acoustique.
1: Le moelleux de la voix.
0: Parce que je trouve que les deux voix et la guitare, ça suffit.
1: Exceptionnel.
0: C'est exceptionnel. Ça fait penser aux accords vocaux américains qu'on retrouve chez Crosby, Stills & Nash, par exemple, et d'autres grandes formations musicales. Ça compte la voix aux États-Unis. Alors, on peut dire au revoir à Simon Garfunkel et on retrouve Jean-Claude. Alors, Jean-Claude, est-ce que vous êtes là, Jean-Claude ?
2: Bonsoir, Frédéric.
0: Bonsoir, Jean-Claude.
2: Bonsoir à votre invité, Bernard.
0: Bernard,
1: bonsoir,
0: oui,
1: vous connaissez,
0: Jean-Claude. Je pense.
2: Bonsoir aux auditrices et aux auditeurs de Radio Notre-Dame. Alors, moi, je dirais que la chanson qui m'avait marqué en novembre 1960,
0: oui,
2: c'était la chanson d'Elvis.
0: Oui. Laquelle?
2: Are you lonesome?
0: Oui. Ah oui.
3: Are you lonesome tonight?
0: Ah, c'est pas Simon & Garfunkel, on fait ce qu'on
1: hélas.
0: Peut. Alors, et oui, c'était ça, je me souviens
2: d'ailleurs,
0: très bien. Oui.
2: Françoise Hardy, quand elle l'écoutait,
0: oui,
2: elle disait que elle en pleurait parce que ça lui rappelait toujours la nostalgie des 60s.
0: Ah, effectivement, et effectivement. Beaucoup de témoignages sur la mort d'Elvis, où beaucoup de gens se sont mis spontanément à pleurer un peu partout dans le monde.
3: Meurt en 77,
0: oui,
3: et 35,
0: je rappelle,
3: 42 ans.
0: Il est mort jeune, et puis je rappelle qu'Elvis a vendu lui aussi plus d'un milliard de disques, et c'est les seuls avec les Beatles. En comparaison, Michael en a vendu 400 millions ou 500,
3: Michael
0: c'est pas mal. Seul, c'est
3: on
0: pas mal.
3: Pas dans le dos quand même.
0: Michael. Et donc, moi je le connais bien. Et donc, voilà, Jean-Claude, c'est vrai que c'est tout un univers des 50s et des 60s. Et, oui.
2: Alors, ce qui est curieux, c'est que cette chanson, qui est pourtant si particulière,
0: oui,
2: à un de ses concerts, je crois que c'était à Las Vegas,
0: oui,
2: Elvis... qu'il a chanté, s'était aperçu qu'au premier rang, il y avait un chauve.
0: Ah.
2: Et alors, il avait eu une crise de fou rire extraordinaire. Et alors, il y avait la mère de Whitney Houston, qui était une de ses choristes qui ne comprenait pas.
0: Ouais.
2: Elle continuait, bien sûr, à chanter,
0: oui,
2: et lui il rigolait,
0: oui,
2: il rigolait tant qu'il pouvait, il était pris d'une crise de fou rire incroyable, et il a eu du mal d'ailleurs à s'arrêter.
0: Oui,
2: d'ailleurs,
0: dites-nous.
2: Il a été bien sûr enregistré, ce passage, c'est assez extraordinaire.
0: Oui. C'est vrai, oui, qu'Elvis a aussi été un peu exploité par des gens pas très très honnêtes, et
2: oui,
0: artistiquement, voilà, le Parker, ouais, qu'on n'aime pas beaucoup.
2: Oui,
0: et je pense qu'il aurait bien aimé, par exemple, venir chanter plus souvent en France ou en Europe et qu'il n'a pas pu le faire. Donc, c'était un peu embêtant, sauf au moment de son service militaire. Mais voilà, John Lennon disait qu'Elvis était mort quand il avait fait son service militaire pour toute cette jeunesse rebelle. Mais bien sûr, ça n'était pas le cas. Et on a pu quand même profiter de ses chœurs aussi, parce qu'il avait l'intelligence de mettre les voix des chœurs en avant et pas toujours la sienne en avant. Ça,
2: oui,
0: montre toute l'intelligence musicale quand même du bonhomme. Voilà.
2: Et pourtant, John Lennon, quand ils avaient été voir Elvis avec les autres Beatles à Graceland, il avait dit à Elvis, avant vous, il n'y avait rien.
0: Oui.
2: Vous qui avez tout fait, nous avons fait que suivre votre...
0: Oui, tout à fait. Et lui demander aussi pourquoi il faisait ces films bizarres à Hollywood. Alors on va entendre Jean-Claude.
4: Tell me, dear, are you lonesome? 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
0: Eh oui, ça arrive d'avoir des crises de fou rire, même quand on est un chanteur et qu'on est sur scène. Ça peut arriver. Oui, oui, voilà, Jean-Claude. Bah, en tout cas, merci de nous remettre en tête, effectivement, le fait qu'Elvis était quand même un bon garçon américain qui aimait beaucoup rire. On lui a reproché de ne pas être un intellectuel, mais bon, je crois qu'il s'en fichait un peu. Pour lui, ce qui comptait le plus, c'est la voix et la musique, hein, vraiment, c'est ça.
2: Oui, ce que je voudrais dire aussi, c'est que il ne faut pas oublier que, d'ailleurs, le dictionnaire du rock,
0: oui,
2: pour dire le sérieux qu'on y consacre,
0: oui,
2: un dictionnaire du rock, et les puristes disent que c'est avec sa fameuse chanson, That's Alright.
0: Mama, son premier tube pour sa maman.
2: Ça a été, ouais, la naissance du rock.
0: Oui, alors il y avait Bill Haley avant And the Comets, mais c'est vrai que lui, il a amené quelque chose de... Ça a sidéré les gens, oui, ça c'est vrai. Il y a une sorte de sidération avec Elvis. parce que il fait pas que chanter comme Bill Haley, hein. Il danse aussi, ça a emporté le morceau. Je crois que les gens d'aujourd'hui ne se rendent pas compte à quel point ça a été une révolution.
5: Un raz-de-marée.
0: Un raz-de-marée total et une nouveauté totale. On retrouvera ça un petit peu dans les années 80 avec Michael Jackson, dans la manière de bouger ou d'amener quelque chose de très nouveau.
5: Il y a Gene Vincent, hein, quand même.
0: Il y a d'autres oubliés. Il y a Gene Vincent, qui était fantastique. Il y a Chuck Berry, qui était aussi incroyable. Mais ils n'ont pas... Voilà, Jerry Lewis aussi, hein, qui était complètement incroyable. Mais c'est vrai qu'ils n'ont pas emporté les foules comme Elvis. Voilà, ça reste un monument de la musique. C'est presque une anomalie. Bernard, on va entendre le générique qui marque la fin de la première heure de notre émission. Comme la liste est longue, je ne sais pas si on arrivera...
5: Oui, alors Jean-Paul, notre réalisateur, nous fait remarquer que la musique de Simon et Garfunkel, America, ressemble, en tout cas, aurait peut-être inspiré la chanson de Nino Ferrer, qui s'appelle Le Sud, qui date de 75, de mémoire.
0: Oui.
5: Et il y a peut-être une proximité. Est-ce que Nino Ferrer, ce serait...
0: Bah, les artistes s'influencent, hein, consciemment ou pas. George Harrison a eu un problème sérieux avec My Sweet Lord, où il a été accusé de plagiat, vous vous souvenez de cette affaire. Et c'est vrai que la chanson des personnes, qui était une chanson un peu soul, avait de quoi se plaindre, parce que la musique ressemble vraiment à My Sweet Lord, sauf que My Sweet Lord a été un tube mondial et pas leur chanson. Et donc il y a eu un procès. Et le juge a donné son avis en disant que Harrison avait peut-être inconsciemment effectivement réinterprété la musique, mais que ce n'était pas volontaire. Voilà. Alors après, ils se sont peut-être arrangés financièrement, je ne sais pas. Nous nous retrouvons sur notre antenne pour parler de musique après une courte pause avec notre invité ce soir, Bernard Médioni.

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3: 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musique, avec Led Zeppelin et les Pink Floyd, disons, The Who, leur premier tube, qui incarnait la génération The Who, My Generation.
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0: Alors je le rappelle, Roger Daltrey n'était pas bègue, hein, le chanteur. Ça fait partie du titre. Roger Daltrey, le chanteur. Pete Townshend, le guitariste-compositeur. John Entwistle, le bassiste. Le batteur Keith Moon, de mémoire. Et qui est mort prématurément, ce qui consommait beaucoup, beaucoup de drogue. Je rappelle quand même qu'il y a une particularité dans les Who, c'est qu'il n'y a pas de guitare solo. Roger Daltrey jouait un peu, mais pas très adroitement. Et alors, ils ont compensé ce manque de guitare solo avec une guitare rythmique qui assure la partie solo. Ça, c'était assez novateur. Et puis, ils étaient réputés pour détruire le matériel pendant les concerts. Pas trop dans les années 60, mais ensuite dans les années 70. Ce qui fait que personne, même Hendrix, ne voulait passer après les Who. Personne, parce qu'après les Who, c'était la folie totale dans la salle. Et alors, pour ramener le public, c'était terminé. Donc, personne ne voulait passer après les Who.
1: Roger Daltrey, il y aura une petite carrière au cinéma
0: et a mentionné
1: quand même un beau film de maison hantée, de The Legacy, le Leg, stupidement traduit en français, Psychose Phase 3, dans lequel il chante, il fait un chanteur de rock, mais il rejoint Katharine Ross, Sam Elliott dans un château hanté, en tout cas avec une présence maléfique, quelqu'un qui vient de mourir, et il va mourir en s'étouffant avec un os de poulet. On lui fait une trachéotomie, mais bizarre, on dit, mais pourtant, il n'a mangé que du jambon. Que s'est-il passé ? Et film fantastique d'épouvante, plutôt réussi.
0: Roger Daltrey, qui est toujours vivant d'ailleurs, qui est toujours parmi nous, qui chante toujours.
1: Qui avait fait le carton de Tommy
0: Dehou, qui a été adapté au cinéma. Hein,
1: de Park and Russell, avec quand même Jack Nicholson, Anne Margaret, Elton John, Tina Turner.
0: On est obligé d'accélérer.
1: On avance.
0: On quitte New York et nos amis Simon et Garfunkel et on voyage pour rejoindre M. Garcia en Californie. Jerry Garcia, le guitariste, chanteur de Jefferson Airplane.
1: Oui, avec une chanson qui s'appelle Somebody to Love. Alors au départ, c'était pour un groupe qui s'appelle The Great Society. C'est ce groupe-là qu'il a chanté, mais c'est le groupe de Darby Slick. Il se trouve que la belle-sœur de Darby Slick, qui s'appelle Grace, va quitter le groupe. Elle se quitte ce groupe pour aller voir Jefferson Airplane. Elle part avec la chanson. Et elle part avec la chanson.
0: Il faut toujours partir avec sa chanson.
1: C'est toujours utile.
0: Sa chanson sous le bras.
1: Jefferson Airplane, ça dure essentiellement 8 ans, de 65 à 73.
0: Musique californienne, on peut dire.
1: Oui, il y a un chanteur qui est Marty Bellin. Et là, dans cette chanson, c'est la chanteuse Signe Tolly Anderson.
0: Oui.
1: Il est intéressant de savoir que cette chanson, on l'entend dans un film des frères Cohen qui s'appelle A Serious Man, un film de 2009. Et
0: Alors Bernard, il faut écouter.
1: C'est le rock psychédélique.

0: Jefferson Airplane.
1: Quelle voix, hein,
0: c'est quand même un grand groupe californien qui est arrivé quand même un peu après les Beach Boys, mais qui a marqué son époque.
1: C'est pas le même genre.
0: C'est pas
1: là,
0: du tout le même genre.
1: C'est psychédélique. Donc quelque chose d'un peu plus tourmenté.
0: Un peu plus acidulé.
1: on va dire ça comme ça.
0: Un peu acidulé. The Yardbirds, on change de continent. C'est plus blues, c'est plus rock et c'est anglais. Alors...
1: C'est très rock, c'est pour une chanson qui s'appelle For Your Love. C'est un groupe qui va quand même compter donc, parmi ses membres Eric Clapton,
0: oui.
1: guitariste, Jeff Beck,
0: oui.
1: le chanteur c'est Keith Ralph.
0: Oui.
1: C'est en effet un groupe de rock. Alors ici, c'est enregistré en février 65 et ça va être leur premier succès. Lorsque c'est diffusé en mars 65, c'est un premier succès, et c'est premier en Angleterre, premier au Canada, et pourtant c'est très gonflé, parce qu'il y a un clavecin dans la chanson.
0: Et il faut pas oublier
1: une chanson de rock, c'est très inhabituel.
0: Il ne faut pas oublier que The Yardbirds a convaincu la critique que le rock'n'roll, c'était un peu sérieux.
1: Oui, hein,
0: c'était un peu sérieux.
1: Mais Eric Clapton va très mal prendre qu'on mette du clavecin dans le. Il va quitter le groupe.
0: Oui,
1: hein,
0: lui va quitter le groupe. Alors, je rappelle que Jeff Beck et Clapton, c'était les deux guitar heroes dans les années 60. Ils ont été rejoints quelques temps après par un certain Jimmy Page. Mais écoutons The Yardbirds.

0: Call Your Love, on sent bien la patte anglaise.
1: On sent la fougue.
0: Un fougue.
1: Swing in London, la fougue et l'audace.
0: Une maîtrise parfaite.
1: Hein.
0: Et un héritage blues. Les Yardbirds aimaient beaucoup, beaucoup le blues. Peut-être plus le blues que le rock and roll. D'ailleurs, c'était encore la génération de dessus.
1: C'est un autre type de fougue que l'on va trouver maintenant.
0: Oui, quelle transition. Serge Gainsbourg et Jeanne Birkin, qu'est-ce que c'est que cette musique 69, année érotique. 1969, bien sûr.
1: Non, c'est enregistré en 68 à Londres.
0: Oh, ben voilà.
1: Fin 68 au studio de Chapel.
0: Ouais.
1: Ça va être diffusé en 1960.
0: Whitechapel.
1: Studio Chapel.
0: Ouais.
1: Et ça va être un assez joli succès, même si Serge Gainsbourg n'aura vraiment son gros succès que 10 ans plus tard avec son album Reggae.
0: Oui,
1: mais
0: vrai.
1: Il a déjà travaillé avec Jane Birkin, son égérie depuis le film Slogan de Pierre Grimblat. Ils enregistrent une chanson qui s'appelle Jane Birkin qui barbotait dans la piscine, me semble-t-il, de Jacques Deray.
0: Ouais.
1: Il lui fait réenregistrer d'ailleurs Je t'aime moi non plus. Ils vont faire un album étourdissant en 71 avec Melody Nelson, une chanson remarquable qui est Cargo Culte. Et Françoise Hardy estimait que c'était un chef-d'œuvre cet album avec
0: d'ailleurs nos amis anglais à qui on a du mal à en remontrer en termes de musique populaire dans les années 60 et 70 vouent un culte à Serge Gainsbourg maintenant, y compris la jeune génération.
1: Donc
0: on peut dire que c'est quand même un artiste hors norme, Serge Gainsbourg.
1: On embarque avec lui et Jane Birkin sur son Gainsbourg-oug.
0: C'est parti.

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0: Serge Gainsbourg, Jeanne Birkin, Serge Gainsbourg qui a appris la musique en rentrant de l'école, en allant jouer sous le piano de son papa, où là, écoutez, effectivement, du Chopin et du Brahms. Pour lui, la chanson, c'était un art mineur, la musique classique, un art majeur, car nécessitant une initiation, comme les beaux-arts en général, peinture et sculpture. Ça doit être sans doute une petite phrase à méditer pour nos artistes d'aujourd'hui.
1: Une toute petite parenthèse, c'est quand même la même année qu'Initials Bibi et que Bonnie and Clyde, qu'il avait enregistré quelques mois plus tôt avec Brigitte Bardot. C'est quand même pas rien. L'année 68 pour Serge Gainsbourg.
0: Initials Bibi qui est un hommage à Monsieur
1: Brigitte Bardot.
0: Oui, à Dvorak aussi.
1: Et la symphonie du Nouveau Monde.
0: On peut le dire. Absolument. Donc il faut avoir une culture classique pour le savoir.
1: Absolument. Mais peut-être qu'on reste en 69, justement.
0: Allons-y. Alors, qu'est-ce qu'on fait?
1: On quitte l'érotisme. Mais on se marie.
0: Ah bon?
1: Mais oui.
0: Déjà, Bernard.
1: Puisque, que voulez-vous? Je vais vite en besogne. Louis Armstrong, gigantesque artiste.
0: Il a écrit ses mémoires, il faut lire ses mémoires. Il a écrit son autobiographie.
1: Bien sûr, gigantesque artiste de jazz, né en 1901, mort en 1971. C'est son dernier enregistrement et c'est pour un James Bond. Pourquoi je parle de mariage? C'est au service secret de sa majesté, avec George Lazenby, le seul James Bond.
0: Il était pas mal, moi, je trouve.
1: Oui, mais il a cru que James Bond ne survivrait pas et qu'il était déjà vieilli, daté et perdu d'avance. Oui, quelle erreur, quel manque de vision. Il épouse Diana Rigg, Madame Emma Peel de la série Chapeau Melon et Bottes de Cuir. Elle meurt à la fin. Ouais, et d'ailleurs, la chanson que l'on va entendre, We Have All the Time in the World, c'est ce que dit James Bond à la fin du film après que son épouse eût été assassinée par l'odieux Blofeld.
0: Un peu par hasard, c'est une drôle de séquence.

0: Louis Armstrong, et oui,
1: musique
0: avait...
1: de John Barry.
0: John Barry.
1: Habitué des films de James Bond, bien sûr. Parole de Hal David.
0: Qui a écrit pour la télévision. Hein.
1: Ah bah, amicalement vôtre, quand même.
0: Autres.
1: Pas des moindres. Hein, pas des
0: entre
1: moindres.
0: Et qui était proche de Jeanne Berkey, me semble-t-il.
1: Bah oui, qui a même été son mari.
0: On peut dire ça. Alors, Armstrong, bien sûr, qui a commencé sa carrière enfant. Et puis, qui a été un des grands trompettistes, il faut le souligner, de l'histoire du jazz. On salue Sonny Rollins, qui nous a quittés à plus de 90 ans il y a peu de temps. On continue, Bernard.
1: Oui.
0: Alors Vénus, qu'est-ce que c'est que cette affaire de Vénus?
1: On est toujours dans l'amour, quelque part.
0: Oui, oui.
1: Avec Vénus, avec un groupe néerlandais, Vénus, c'est les Shocking Blue.
0: Les Shocking Blue.
1: Shocking Blue, nous sommes en 68. Et c'est un gigantesque carton, le Shocking, un gigantesque succès. Je vous dis, oui, c'est ça, on est en 68. Ils vont pas faire grand-chose d'autre, disons les choses.
0: En disant qu'ils n'ont pas fait d'autres gros tubes.
1: Voilà.
0: Chanson qui a été pillée, reprise,
1: qui a été reprise, alors notamment par un groupe féminin qui s'appelle les Bananarama en 1986, qui a eu sa petite heure de gloire.
0: On se souvient, on se souvient.
1: La reprise quand même très inférieure à la version originale de 68.
0: Alors, écoutons cette déesse de la beauté.
1: Un groupe néerlandais.

0: Vénus, c'est oui, c'est un tube dont on se souvient bien. Et puis la chanson nous est parvenue par beaucoup de reprises, y compris dans les années 80, effectivement. Un hit, hein, on peut le dire, un grand tube,
1: oui,
0: un gros tube.
1: À l'époque,
0: gros tube.
1: Oh là là.
0: Oui, oh, oh là, là là, oh là là. Crimson Joy, The Court of the Crimson King. Alors, qu'est-ce que c'est que ça?
1: Alors, Crimson Joy, c'est un
0: tard, Bernard,
1: groupe de rock progressif.
0: Ah oui, et pas progressiste, attention.
1: Non, hein. Non, rien à voir, rien à voir. Genesis, à ses débuts,
0: Genesis,
1: c'est du rock,
0: oui,
1: progressif.
0: Yes,
1: à ses débuts, formidable groupe. C'est,
0: oui,
1: un groupe de musique progressive, oui, de rock progressif. Et là, c'est le cas, c'est leur premier album. C'est un énorme succès, c'est très étrange. C'est une atmosphère un petit peu médiévale, mais aussi médiévale, tourmentée.
0: Oui.
1: Leur grande période d'activité, d'ailleurs, ils s'arrêtent à ce moment-là, de 69 à 74. On est dans leur premier album, je l'ai dit, c'est un groupe londonien, que Crimson Joy. Vous allez voir, c'est un morceau qui est beaucoup dans l'atmosphère, et puis avec une maîtrise et une richesse instrumentale aussi assez hors du commun.
0: Eh bien, c'est parti. 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

0: oui, vous entendez cette basse qui était si importante dans les années 60 et qu'on entend un peu moins aujourd'hui, remplacée par des boîtes à rythme et des sons digitaux. C'est dommage, une bonne basse.
1: Et le jeu des voix. Et
0: si des harmonies presque médiévales, c'est vrai. Hein.
1: Et si on entend le tout début de la chanson, si vous entendez la chanson de Michel Polnareff, oui, qui s'appelle « Lettre à France »,
0: oui,
1: eh bien, il y a quelque chose qui ressemble
0: les
1: vraiment au
0: et
1: tout début de la chanson.
0: Une petite flûte qui pourrait nous faire penser à Jethro Tull, vous vous souvenez de ce groupe. Jethro Tull, pas très connu et à redécouvrir à mon avis.
1: Un de vos auditeurs en avait parlé lors de notre précédente émission musicale.
0: On change de continent. Oui. Monsieur Sergio Mendes, ça tombe bien, c'est bientôt la Coupe du Monde, c'est une musique qui nous donne inévitablement envie de jouer au football. Je vous rappelle, chers auditeurs, que la Seleção, l'équipe brésilienne, était la seule équipe du monde à s'entraider en musique. Ça leur donnait sans doute un certain rythme, notamment en 1970 au Mexique, où elle était devenue la première sélection à être pour la troisième fois championne du monde avec un petit garçon qui s'appelait Pelé. Non, c'était déjà une grosse vedette. Alors, parlez-nous de Sergio Mendes.
1: Oh, simplement, ici, c'est pour changer totalement d'atmosphère. On est dans quelque chose de beaucoup plus exotique avec une chanson qui, c'est Sergio Mendes, un Brasil 66.
0: C'est que c'est chance
1: ici. Mais bien évidemment, ça sera repris. Il y a une version formidable de quelqu'un qui s'appelle Suarez. C'est son nom de famille. Et je pense que c'est d'ailleurs la meilleure version. Masquerada, c'est quand même quelque chose. Et qui donne tout de suite envie de danser sur la table.

0: Et bien sûr, Sergio Mendes, ça nous fait penser à la musique brésilienne.
1: Ils font allusion, Gilles, absolument, vous avez parfaitement raison.
0: Chico Buarque, j'en passe, c'est des meilleurs.
1: Il parle du maracatu, d'ailleurs, dans la chanson. Le maracatu, c'est une danse locale folklorique, le maracatu.
0: C'est vrai que ça donne envie de danser. La musique brésilienne est d'une très très grande richesse. Je pense qu'il faut y plonger et découvrir et redécouvrir. C'est une mine d'or, il faut creuser. Passons de la mine d'or à la forêt. Revenons en France. Marie Laforêt, bien sûr. Marie Laforêt, comédienne comique presque à certains moments.
1: Flic ou voyou
0: avec Jean-Paul et Morfalou aussi, il me semble.
1: Les Morfalou, le diplômé du dernier rang, plus oubliable.
0: Qu'est-ce qu'on peut dire?
1: Eh bien, elle est née en 1939, elle meurt malheureusement en 2019. Là, c'est pour un film qui s'appelle Clérambard avec Philippe Noiret, Danny Carrel et Claude Pieplu et Roger Carrel en prêtre. Et ici, c'est une
0: pièce
1: balade.
0: Pièce de théâtre.
1: Oui, de Marcel Aimé.
0: Pièce
1: de théâtre et musique de Vladimir Cosma, formidable, qui s'accommode parfaitement avec sa voix.

0: Michel Polnareff, nous recevrons avec beaucoup de plaisir à ce micro, s'il en a le désir et l'envie, s'il nous écoute, on le salue, Michel Polnareff.
1: Et on l'admire.
0: Et on l'admire, bien sûr. On repart aux États-Unis, Dionne Warwick. Alors Dionne Warwick, on la connaît.
1: Elle est encore des nôtres, elle est née en 40.
0: Des nôtres. C'est la tante de Whitney Houston,
1: absolument.
0: Faut oublier. Alors, elle a eu une sorte de partenariat artistique.
1: Mais avec un génie.
0: Avec un génie.
1: C'est Burt Bacharach. Burt Bacharach, né en 1928, meurt en 2023. Il a presque 100 ans, il meurt à 95 ans.
0: Un certain Butch Cassidy and the Sundance Kid,
1: notamment,
0: on peut le dire, non ?
1: Avec Paul Newman et Robert Redford.
0: Oui,
1: et c'est une chanson pleine de grâce, Work on By.
0: À redécouvrir
1: en 64.

0: 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Le rock a marqué les années 60, mais ce tandem artistique entre Dionne Warwick et Burt Bacharach est exceptionnel. Burt Bacharach, c'est peut-être le Michel Legrand américain.
1: Il avait fait la musique de What's New Pussycat dont on parlait tout à l'heure. Chanté par Tom Jones.
0: Exceptionnel. En tout point. Grand arrangeur aussi.
1: Ah, oui, mais un talent fou. Hein.
0: The Temptations.
1: Temptations. Alors, une chanson peut-être pas très connue de ce groupe, mais ce groupe fait partie de la Motown.
0: Ah oui.
1: Grand groupe, pas groupe, mais grande maison de production de chansons noires américaines.
0: Alors, cinq voix, on écoute.
1: Oui.

0: The Temptation. Alors, 5 voix, ça peut ressembler à, aux Platters, mais les Platters qui seraient envolés dans les années 60.
1: C'est une chanson qui s'appelle I Can Get Next to You. Et la grande maison concurrente de la Motown, c'est la Stax.
0: Oui, rappelons-le. La Stax,
1: mais
0: oui.
1: Eux font partie de la Motown, comme Marvin Gaye, comme Diana Ross et les Supremes. Mais
0: ça fait penser
1: à,
0: invariablement à des films, à du cinéma. C'est une musique qui donne envie de prendre sa voiture et de devenir détective.
1: Ça inspirera la Blaxploitation.
0: Oui, tout à fait. Hein. Shaft, notamment, bien sûr.
1: Ben lui, c'est la Stax.
0: C'est la maison concurrente. On continue avec un acteur-chanteur, c'est pas si souvent.
1: Richard Harris.
0: Que vous connaissez parce que c'est English Bob dans un certain film hispoudien. English Bob, vous vous souvenez d'English Bob?
1: Et puis il finit sa carrière avec Gladiator. Et on le verra dans Un homme nommé Cheval, Western, qui aura
0: Beaux sauvages avec Roger Moore.
1: Oui, absolument. Et Richard Burton. Il fera partie de ces acteurs-chanteurs comme Anthony Perkins, à peu près à la même époque d'ailleurs.
0: Proche de cette mouvance des acteurs anglais exceptionnels, Richard Burton, Peter O'Toole. Ils avaient tous un peu des problèmes d'alcool.
1: Je ne sais pas s'il n'est pas irlandais plutôt, Richard Harris.
0: Quand je dis anglais, c'est dans le mouvement. Parce que Peter O'Toole était irlandais aussi.
1: Vous avez raison. MacArthur Park, il y a un film qui lui a redonné la célébrité, c'est la suite de Beetlejuice. Scène inénarrable de playback sur cette chanson qui est très singulière et très noble.

0: Tous ces comédiens qu'on a beaucoup aimés, qui ont été formés par la scène britannique. Ce sont des acteurs de théâtre, il faut le redire. Et ça, c'est prodigieux. Roger Moore, moins, c'était plutôt la télévision. Oh, alors,
1: formidable.
0: Formidable aussi. Xavier de Quimper, pour lui, c'était Bob Dylan qui l'aimait particulièrement dans les années 60. Pour Yves, France Gall, poupée de cire, poupée de son. Pour Stéphanie, un hymne à la Sainte Vierge qu'on pouvait écouter aussi dans les années 60 parce qu'il y avait toute une culture liturgique qui s'est mise en place dans ces années-là. Remerciements à Denis Thomas qui a contribué à préparer cette émission, à Jean-Paul Lérine qui l'a réalisé, à nos bénévoles qui ont pris vos appels ce soir, Marie-Thérèse et Cathy. La liste était non exhaustive, Bernard, mais elle était quand même bien fournie. On a réussi à aller au bout de la sélection. Je suis très content.
1: Moi aussi, moi aussi. J'allais faire une liaison Malta Propos.
0: Ah oui, oui.
1: Et alors, merci pour votre émission très harmonieuse, justement. Ben,
0: en tout cas, elle a un point commun, c'est que tous nos invités veulent toujours revenir. Alors Bernard, j'espère que vous reviendrez avec les années 90.
1: Mais avec un immense plaisir. Ah,
0: ce serait fantastique. Demain, nous nous retrouvons à cette même heure, à ce même micro, et nous parlerons avec bonheur de Barcelone et surtout de la Sagrada Familia. Je n'ai plus qu'à vous souhaiter une bonne nuit. Merci Bernard.
1: Mais merci à vous, cher Frédéric.
0: C'est une très belle émission. Merci à nos bénévoles qui s'en vont. Quant à moi, je vous souhaite effectivement une très très bonne nuit musicale, sans oublier la prière de vos anges gardiens qui vous accompagneront, car vos anges, vous le savez, sont aussi musiciens.

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3: Retrouvons à présent la prière du soir. Prenons la direction de la Charente pour prier avec les bénédictines de l'abbaye de Montmont.

Dès l'aurore de tout son cœur, le juste se tourne vers le Seigneur, son Créateur. Il supplie en présence du Très-Haut, il ouvre la bouche pour la prière.

Frères, je rends grâce à mon Dieu chaque fois que je fais mémoire de vous. En tout temps, dans toutes mes prières pour vous tous, prières que je fais avec joie.

Aussi, je vous en conjure, par tout ce qu'il peut y avoir d'appel pressant dans le Christ, de persuasion dans l'amour, de communion dans l'esprit, de tendresse compatissante, mettez le comble à ma joie par l'accord de vos sentiments. Ayez entre vous les mêmes sentiments qui furent dans le Christ Jésus.

0: vivons encore. Aux appels de ton peuple en prière, réponds, Seigneur, en ta bonté. Donne à chacun la claire vision de ce qu'il doit faire et la force de l'accomplir. Nous te le demandons par Jésus-Christ, ton Fils, notre Seigneur et notre Dieu, qui règne avec toi et le Saint-Esprit, maintenant et pour les siècles des siècles.
1: Amen.
0: Seigneur, écoute ma prière.
1: Et que mon cri parvienne jusqu'à toi.

0: C'était la prière du soir avec les bénédictines de l'abbaye de Maumont.
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2: Oui, tout à fait. Comment s'y prendre pour prier? C'est la question que l'on se pose cette semaine dans le Béaba du christianisme avec Xavier Accard, rédacteur en chef du mensuel Prier. Il est l'auteur de L'art de la prière, 50 méthodes éprouvées pour faire l'expérience de Dieu aux éditions de l'Emmanuel. À tout de suite.

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1: La prière, c'est l'un des axes de la vie chrétienne, un exercice pour se rapprocher de Dieu qui peut parfois s'avérer laborieux, exigeant, difficile. Alors comment s'y prendre? Y a-t-il une méthode appropriée? Eh bien, on en parle cette semaine dans le béaba du christianisme avec Xavier Accard, rédacteur en chef du mensuel Prier. Il vient de publier « L'art de la prière, 50 méthodes éprouvées pour faire l'expérience de Dieu ». C'est aux éditions de l'Emmanuel.
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1: Xavier Accard, bonjour.
2: Bonjour Pauline.
1: Alors, oraison, lectio divina, chapelet, louange, exercice de Saint Ignace, pratique des métanies, journal spirituel. Dans votre livre très complet, vous passez en revue les différentes formes de prière. Mais peut-être, Xavier Accard, avant d'aller plus loin, est-ce que vous pouvez nous rappeler le sens de la prière pour les chrétiens ?
2: La prière, c'est essentiellement une relation à Dieu, et je crois que ce qu'il faut souligner, c'est que nous créons pas la prière à la force de nos petits bras spirituels, mais c'est quelque chose qui nous précède en fait. Les sacrements de l'initiation, baptême, confirmation, eucharistie, ont en quelque sorte restitué ou nous ont fait renaître à cette relation à Dieu, qui est le Saint-Esprit prie en nous en quelque sorte. C'est un mouvement, sans lui, à la rigueur, nous n'existerions pas. Mais la prière peut prendre un deuxième sens, et c'est ce combat qu'on va mener pour s'ouvrir à cette réalité qui vit en nous, en fait, et que cette réalité soit de plus en plus consciente et prenne de plus en plus d'espace en nous, que cette communion avec Dieu s'actualise toujours plus.
1: Prier, est-ce que ça s'apprend dans votre livre? Vous dites, enfin, vous reprenez les mots, la prière s'apprend en priant, personne n'apprend à voir, on voit naturellement, c'est un petit peu ça l'idée?
2: Oui, c'est Saint Jean Climac qui dit ça.
1: Voilà, cherchez son nom.
2: Oui, tout à fait. Oui, en fait, je pense que c'est Benoît XVI. Enfin, ça va peut-être à l'origine de tout ce livre. Il y a une phrase de Benoît XVI qui faisait des catéchèses sur la prière, et il a dit la prière ne va pas de soi. C'est un art qui doit, comme toujours, se réapprendre. Parce qu'évidemment, la vie étant un chemin, on se transforme, et la prière, elle aussi, se transforme dans notre vie. Donc oui, c'est quelque chose qu'on a à apprendre. Jean-Paul II demandait même ce que soit une priorité pastorale. Et malheureusement, on a désappris à apprendre, si j'ose dire. Peut-être parce que les églises diocésaines, pendant des siècles, se sont un peu défaussées sur les monastères, les ordres religieux, en se disant, eux pourront apprendre à prier, donc ont moins pris ça en charge. Mais je crois qu'aujourd'hui, on retrouve vraiment cette nécessité, parce qu'il y a une vraie demande des contemporains de faire l'expérience de Dieu. Et cette expérience, elle passe par la vie de prière et pas par seulement de la théologie dogmatique ou abstraite, en fait.
1: Alors, il y a ça qui peut être un frein à la prière, mais il y a aussi beaucoup de raisons qui peuvent être un frein à la prière, les doutes, la réalité, la distraction. Expliquez-nous un petit peu ce qui, dans notre quotidien, finalement, nous éloigne de cette prière. On se peut se dire qu'on n'a pas le temps, qu'on ne ressent rien, qu'on est souvent distrait.
2: La première difficulté, et ça, Romano Guardini, un grand penseur du XXe siècle, souligne bien, c'est que Dieu est, à la différence d'une relation avec une personne humaine, Dieu est invisible et insensible. Donc évidemment, quand on commence à prier, en fait, on est face à ce qui nous semble souvent, sauf à des moments d'effusion particuliers, mais une forme de vide, et tout nous paraît plus pressant finalement que cette activité gratuite dont on voit pas immédiatement le fruit. Donc il y a déjà cette difficulté de ne rien sentir. Ensuite, évidemment, il y a la difficulté du manque de temps. Ça, on le voit bien dans nos vies un peu trépidantes, et chacun, d'ailleurs, même quand on n'a pas des vies trépidantes, même en vacances, on s'aperçoit qu'on a toujours du mal à trouver du temps. C'est toujours ce qui va venir en dernier. Et là, il faut vraiment, je crois que la solution, c'est de prendre une ferme résolution. Thérèse d'Avila insiste sur la nécessité de s'engager. Vraiment, c'est pas quelque chose qui est réservé au tiède. La prière, il faut avoir cette volonté de s'engager et de prendre conscience aussi que c'est quelque chose, si on le pose d'abord dans notre emploi du temps, tout va s'organiser autour de lui. C'est une sorte de pierre un peu fondamentale, et tout va s'organiser autour de lui. Et puis, autre difficulté, c'est vrai que dont tous les maîtres parlent et dont tout le monde fait l'expérience, ce sont les distractions. Quand on se met à prier, on sait bien que très rapidement, notre esprit va être envahi par ce qui nous reste à faire, ce qu'on a oublié de faire, par des pensées, des choses qui nous sont arrivées, des souvenirs. Enfin, il va y avoir 1000 distractions qui peuvent avoir différentes causes, et donc qui peuvent avoir différents traitements, si j'ose dire. Mais
1: justement, une méthode, ça peut aider à prier correctement. On va revenir dans un instant sur les caractéristiques de ces méthodes, de ces 50 méthodes que vous expliquez dans votre livre, que vous égrenez. Mais peut-être justement, en quoi une méthode, tout simplement, ça peut aider déjà à lutter contre tout ce qui nous éloigne de cette prière?
2: Une méthode, c'est vrai que c'est quelque chose auquel on peut se raccrocher. Les méthodes que je présente dans l'art de la prière, ce sont des méthodes qui ont été éprouvées par des générations de saints, qui sont le fruit de l'expérience de Dieu et de la sagesse d'éminentes personnalités chrétiennes. Et donc, on peut vraiment, ils nous transmettent une expérience. La nécessité d'une méthode est d'abord importante au début de l'itinéraire spirituel. C'est vrai que plus on avance, finalement, plus la prière se simplifie. Et puis, quand on rentre en action, ce qu'on appelle les sept dons de l'Esprit Saint, là, on se laisse mouvoir par Dieu. Mais au départ, il y a vraiment cette nécessité de se raccrocher à une méthode qui va nous dire finalement comment faire, tout simplement. Comment, à partir de quoi partir, comment organiser son temps, comment placer son corps, que dire, ou que ne, justement, est-ce qu'il faut rester en silence, les conditions pour que ce temps de prière se passe bien.
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1: L'art de la prière, 50 méthodes éprouvées pour faire l'expérience de Dieu. C'est le livre que vous publiez, Xavier Accard, aux éditions de l'Emmanuel. Alors, ces 50 méthodes pour prier, on les a un petit peu égrenées tout à l'heure, oraison, lectio divina, exercice de Saint Ignace, louange, il y a différentes méthodes. Il y a la pratique des méthanies, le journal spirituel, les méthodes plus originales. En tout cas, elles ont trois caractéristiques essentielles, ces méthodes, Xavier Accard.
2: Oui, je voulais insister sur ces trois caractéristiques, parce qu'il y a d'autres caractéristiques aussi, mais celles-là ne sont pas dans l'air du temps, si j'ose dire. On est dans un climat, sans s'en rendre compte, où il y a une sorte de néo-spiritualité qui s'est installée. Le dominicain Jean-Marie Guelette en a tracé un peu le portrait dans un livre qui s'appelle « La spiritualité est américaine » au CERF. Et on perd de vue un certain nombre de fondamentaux. Le premier, c'est que notre prière, mais ça j'en parlais un petit peu au début, elle naît dans la liturgie. La prière, c'est cette relation à Dieu. Et la liturgie, c'est cette grande prière de l'Église, cette prière commune, qui est en quelque sorte la prière continuée du Christ depuis 2000 ans. Donc c'est un grand courant de prière dans lequel on va naître à la prière, puisque dans le baptême et la confirmation et l'Eucharistie, on est restitué dans cette relation à Dieu. Et qui va nous donner ce dynamisme et qui va aussi nous former notre prière, puisque dans la liturgie, on voit dans les offices qu'on articule la louange, la demande de pardon, l'invocation, l'action de grâce. Donc rien que le fait de participer aux offices, déjà ça nous forme sans qu'on se rende compte, c'est déjà une première école de la prière et qui nous donne la force de prier. Ensuite, la deuxième caractéristique fondamentale, c'est que la prière chrétienne est vraiment fondée sur la parole de Dieu. Dieu se révèle à nous à travers la parole inspirée qu'on trouve dans les écritures bibliques, en quelque sorte. Et en fait, la prière chrétienne, ça va être d'accueillir cette parole, de l'intérioriser pour qu'elle puisse travailler en nous, qu'elle puisse nous transformer et ensuite de la rendre à Dieu à la fois par l'intercession, puis par l'action de grâce, par la louange, de reprendre ses propres mots qui deviennent nos mots personnels et lui répondre. Voilà, la parole de Dieu, en plus, la tradition dit qu'elle a certaines caractéristiques, il y a plusieurs niveaux de sens. Il y a un feu qui brûle en lui. Saint Paul dit qu'elle est plus tranchante qu'une épée à deux tranchants et qu'elle va vraiment nous faire la vérité dans notre cœur. Donc cette importance de la parole, deuxième caractéristique. Et la troisième qui est aussi essentielle et qu'on a du mal à, je crois, à saisir aujourd'hui, c'est la foi, en fait. La foi, c'est pas la simple croyance. La foi, c'est une capacité surnaturelle, une capacité qui nous est donnée au baptême et qui va nous permettre de toucher mystérieusement Dieu, qui est dans un ordre insensible. De le toucher à la fois obscurément, parce qu'on ne sent pas les choses, et en même temps avec certitude. Il y a une très belle image dans l'évangile, c'est celle de l'hémorroïs qui souhaite être guérie, qui est dans la foule. Tout le monde entoure Jésus, presse Jésus, et elle touche son manteau avec foi pour être guéri. Et l'évangile dit qu'il y a une force qui sort de là. Jésus se retourne en disant « Mais qui m'a touché ?» Alors c'est un peu presque pareil comique. Qui m'a touché alors qu'il est compressé par la foule, qu'on l'écrase de tous côtés? Parce que précisément, cette femme a posé un acte de foi. Elle a vraiment dit intérieurement « Oui Seigneur, je sais que tu peux me guérir. » Et là, il y a quelque chose qui est venu en elle. La foi, c'est donc cette vertu surnaturelle qui nous permet de sortir un peu de l'orbite de notre moi, en quelque sorte, de pas tourner sur nous-mêmes. Saint Jean Climac encore dit que c'est l'aile de la prière et que sans la foi, en fait, notre prière revient vers nous. On n'arrive pas, finalement, à sortir de nous-mêmes. Or, toute la prière, c'est précisément d'avoir cette relation à Dieu, que Dieu ne soit plus seulement un « il », mais un « tu » avec qui on rentre en dialogue.
1: Donc, trois caractéristiques essentielles, vous l'avez dit, Xavier Accard. On dit souvent qu'on entre dans la prière. Il y a une forme de conditionnement nécessaire quand on est un petit peu plus éloigné de la foi. Est-ce que c'est plus compliqué finalement ?
2: Oui, en même temps, vous voyez cette parole de l'Évangile, Seigneur, viens au secours de mon manque de foi, ou même Charles de Foucault, qui va être canonisé là bientôt le 15 mai, on sait que ce qui a été décisif pour lui, quand il ne savait pas s'il avait la foi ou il n'avait pas, et il dit, Seigneur, si tu existes, manifeste-toi à moi. Et déjà, c'est déjà rentré dans la prière, et puis il y a quelque chose qui se donne. Donc, il faut pas avoir peur, et même peut-être si on a ce mal, déjà on sait, tout le monde peut reconnaître en quelque sorte la valeur du texte biblique. Alors pourquoi pas tout simplement prendre une parole biblique et la répéter, la ruminer, essayer d'en comprendre le sens et de la dire avec amour, comme si on goûtait un plat savoureux. Et là, ça peut aussi aider finalement à rentrer dans la prière, je pense. Et puis évidemment, il y a le silence, la solitude, qui sont vraiment des conditions qui favorisent l'ouverture à ce mystère, qui aide à finalement tout ce qui est agité en nous à se reposer, et au fond de nous, c'est un père qui le dit, notre cœur, s'il est vraiment en paix, ben brille de lui-même, enfin la lumière de Dieu le traverse, quoi.
1: Xavier Accard, on vous retrouve la semaine prochaine justement pour goûter plus en détail cet art de la prière. C'est le titre du livre que vous publiez aux éditions de l'Emmanuel, 50 méthodes éprouvées pour faire l'expérience de Dieu. Vous pouvez évidemment retrouver cette émission sur rcf.fr. À bientôt.

0: Comme chaque soir, vous allez pouvoir écouter ou réécouter Je pense donc j'agis, c'est Melchior Gormand qui vous accompagne dès 23h.
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2: Pendant des jours, la France a retenu son souffle après la disparition de Liana, 11 ans, dans le Gers. Sur les chaînes d'infos, les réseaux sociaux et les sites d'actualité, chaque indice, chaque témoignage ou chaque rebondissement ont été suivis avec une attention fébrile. Comme avant elle, les affaires Lina, Maëlys ou encore le mystère Xavier Dupont-Ligonnès, ce drame a suscité une émotion collective qui a dépassé très largement le simple fait divers. Mais alors, pourquoi ces histoires nous captivent-elles à ce point? Pourquoi sommes-nous capables de suivre pendant des semaines une enquête criminelle alors que, c'est vrai, il y a d'autres sujets d'actualité majeurs qui peinent parfois à capter notre attention? À l'heure où chaque affaire se propage en temps réel sur les réseaux sociaux et nourrit d'innombrables spéculations en ligne, ces récits occupent une vraie place dans l'espace médiatique, peut-être une fascination qui en dit autant sur notre rapport au crime et à l'émotion que sur notre manière de consommer l'information. On va regarder ça de plus près avec nos deux invités et comme chaque matin avec vos réactions et vos témoignages. Est-ce que les faits divers vous captivent ou alors au contraire ça vous repousse ou vous laisse indifférent? Est-ce que vous suivez ce type d'affaires quand elles sont dans l'actualité? Qu'est-ce qui vous retient le plus dans ces histoires? Est-ce que c'est l'émotion, le mystère ou peut-être autre chose? Et pensez-vous que les médias en parlent trop ou est-ce que c'est normal que ça intéresse autant de monde? 01 56 56 44 00 pour témoigner par mail à direct@rcf.fr et vous nous regardez en vidéo sur la chaîne YouTube de Radio Notre-Dame.
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2: Et pour discuter avec nous jusqu'à 11h, nous avons le plaisir d'accueillir deux invités. Laurent Mucchielli, bonjour.
3: Bonjour, merci de votre invitation.
2: Eh ben, merci à vous surtout de l'avoir accepté. Vous êtes sociologue, directeur de recherche au CNRS. Vous êtes l'auteur d'un livre qui va sortir dans 3 semaines sur la sociologie de la délinquance juvénile aux éditions L'Harmattan. On précise aussi, Laurent Mucchielli, que vous êtes spécialisé notamment dans la criminalité. Patrick Evenot, bonjour.
4: Bonjour.
2: Merci également à vous de participer. Vous êtes professeur émérite en histoire des médias à l'Université Paris 1 Panthéon Sorbonne. Alors évidemment, hein, si je fais cette émission ce matin, c'est à la fois en lien avec ces rebondissements dans l'affaire Xavier Dupont de Ligonnès et puis cette triste et sordide affaire liée à la disparition de la jeune Liana. Vous, Patrick Evenot, vous connaissez les faits divers, ce sont des choses que vous avez pu étudier, notamment ce qu'il se passe dans les médias quand il y a des faits divers. Qu'est-ce que vous observez depuis quelques semaines?
4: Alors, l'affaire Dupont de Ligonnès, c'est quelque chose de... Bon, à chaque fois qu'il y a une affaire qui est non résolue,
2: oui,
4: ça reste encore pour le petit Grégory plus de 40 ans. C'est dès qu'il y a une affaire non résolue, on cherche le coupable ou les coupables pendant des décennies s'il le faut. Bon, ça c'est. Et puis alors on en rajoute, hein, c'est-à-dire que M6 s'est fait rouler dans la farine, comme ils ont dit eux-mêmes, en produisant un faux témoignage d'un faux prêtre, ouais, qui aurait reçu en confession du pour Ligonnès, alors que pas du tout, ni prêtre, ni...
2: Ce qui a suscité aussi l'énervement de l'Église catholique.
4: Ben oui, bien sûr. Il avait dit qu'il en avait parlé à son évêque,
2: oui,
4: et l'évêque a dit, mais c'est pas vrai, je ne connais pas ce monsieur-là. Enfin bon, bref, c'est vraiment... C'est vraiment du mauvais journalisme. Hein, excusez-moi, mais c'est pas du journalisme, c'est du buzz pour faire n'importe quoi. L'autre affaire, c'est Liana. Liana, c'est terrible, parce que c'est une petite fille de 11 ans, sans doute a-t-elle été violée, enfin on ne sait pas, de toute façon elle a été tuée, enfin c'est dramatique, bon bref. Alors, il faut voir que le fait divers devient dramatique quand il se passe quelque chose d'extraordinaire. Le fait divers, il y en a plein.
2: Un fait divers d'ailleurs,
4: alors,
2: Patrick Evenot?
4: Si je prends les statistiques du ministère de l'Intérieur, il y a plus de 1000 meurtres par an. Plus de 1000 meurtres par an, plus de 3000 accidents de mort sur la route, Mais on a parlé beaucoup de celui de Pierre Palmade qui a tué parce que c'était une célébrité. Voilà. Sinon, les 3000 autres, les 2999 autres, on n'en parle pas, sauf un entrefilet dans la presse régionale locale.
2: La PQR. Bon.
4: Ouais. Dans la PQR ou la PHR, enfin bref, quand c'est le voisin d'à côté, quoi. Les violences sexuelles, plus de 100 000. Ouais. Les violences intrafamiliales, plus de 200 000. Donc c'est énorme, et on en parle très peu. Alors, pourquoi ? Parce que il faut que ce soit quelque chose de... Alors, où il y a du mystère, donc on cherche un coupable, toujours. Et là, pour Liana, c'est pas seulement le coupable, Jérôme Barella, puisqu'on sait que, enfin, sans doute, ça sera lui, même s'il est présumé innocent jusqu'au bout. Le problème, c'est que maintenant, on cherche des coupables dans la chaîne policière, gendarmesque, pardon, de la gendarmerie et de la justice. Et on va trouver des coupables, alors bon, jusqu'au ministre de l'Intérieur et au ministre de la Justice, enfin, il n'y a pas de raison qu'il soit épargné, mais vous voyez, on cherche toujours le coupable. C'est comme ça aussi qu'on continue à chercher Dupont de Ligonnès, ou etc. Bon, le problème, c'est pourquoi ça nous intéresse tellement.
2: Eh bien, ça, on va en parler dans cette émission. Voilà. Patrick Evenot, Laurent Mukeli, je vous interroge également sur ce qui se passe en ce moment dans l'actualité. Il y a ces deux affaires. Alors, Xavier Dupont de Ligonnès, je pense que c'est à mettre entre parenthèses dans le sens où, voilà, on a compris que ça avait été un faux témoignage qui avait été diffusé sur la chaîne de télé M6. Sur l'affaire Liana, on se rend compte quand même que d'un fait divers, on est passé à, je ne vais pas dire un phénomène de société, c'est peut-être pas le bon terme, mais en tout cas un fait de société.
3: Oui, mais c'est ce qui se passe. C'est ce qui se passe à chaque fois que les affaires sont prémédiatisées. C'est même la caractéristique. Ça devient un fait de société parce que précisément on en fait une affaire politico-médiatique en réalité. Hein, c'est ça qui se passe.
2: Oui. Patrick,
4: L'inverse est vrai. C'est parce que c'est un fait de société qu'on en fait une affaire politico-médiatique.
3: Alors, je suis pas tout à fait d'accord avec ça parce que comme vous venez très justement de le rappeler, ce sont des phénomènes qui sont dans une société de 70 millions d'habitants. Il y a tous les jours des meurtres, des viols, etc. Oui. Hein. Donc pourquoi est-ce qu'on choisit de mettre l'accent sur tel ou tel autre ? Moi, je regarde ça dans les affaires criminelles sur lesquelles je travaille depuis plus de 25 ans maintenant, et on voit très très régulièrement, plusieurs fois dans l'année. Il y a quelques mois, c'était à propos des violences des adolescents. La fois d'avant, c'était à propos de ce qu'avait pu subir ici ou là tel ou tel enseignant. Enfin, par ailleurs, ce sont des affaires qui impliquent d'autres milieux sociaux. On est encore dans l'affaire Epstein, on est dans l'affaire Bruel. Voilà. Bon. Donc, la différence ici, c'est que. Me semble-t-il. La différence ici, c'est que le politique intervient directement. Et c'est ce que j'ai vu à chaque fois dans ma carrière. C'est-à-dire qu'à chaque fois que le politique se mobilise, s'empare lui-même du fait divers, alors ça devient la couverture médiatique incroyable qu'on connaît. Et ça peut aller très loin. Nicolas Sarkozy a procédé à plusieurs reprises comme ça, par exemple, lorsqu'il était ministre de l'Intérieur, puis président de la République, s'emparant d'un fait divers. Pour derrière accélérer, par exemple, le vote d'une nouvelle loi, durcissant encore la justice pénale, etc. Hein.
2: Vous dites que...
3: Il y a un critère de mobilisation politique qui n'est absolument pas systématique, qui est un choix politique, qui est, disons-le, une façon d'instrumentaliser aussi des choses hein, pour se poser politiquement. Ce n'est pas par hasard si les faits divers ont une importance quantitative et une fréquence qui s'accélère lorsqu'on s'approche des périodes de campagne électorale. Il faut dire les choses comme elles sont.
2: Mais alors, vous dites que on se rend compte à quel point le politique, je parle bien du politique, hein, qui s'empare parfois de ces faits divers, parce que, Patrick Evenot, et ça c'est peut-être quelque chose de relativement nouveau alors qu'il commence à avoir 20 ans, parce que les réseaux sociaux aussi s'en emparent. Avant, les faits divers, et vous le disiez tout à l'heure, ça restait dans la PQR, dans les journaux régionaux et locaux, sauf affaires extraordinaires comme l'affaire du petit Grégory par exemple. Maintenant, les réseaux sociaux aussi s'y mettent.
4: Alors, les réseaux sociaux s'y mettent, la télévision s'y est mise tardivement parce que pendant très longtemps elle était coincée par le système gaulliste, puis la suite, elle ne pouvait pas parler de choses qui étaient trop terribles. La radio s'y est mise, mais la presse s'y est mise depuis la première grande affaire feuilletonnée par la presse, par le Petit Journal, c'est en 1869, c'est l'affaire Troppmann, célèbre célèbre entre toutes, parce qu'on trouve à Pantin, tout près de Paris, dans une ferme, un corps, puis deux corps, puis trois corps, etc. Et c'est feuilletonné pendant des semaines, puis ensuite des mois jusqu'à la guillotine du coupable. Donc, c'est pourquoi c'est très important. Pourquoi ça nous donne à voir quelque chose qu'on ne fait pas ou qu'on n'a pas fait, mais qu'on a rêvé, qu'on a fantasmé, qu'on a, etc. Heureusement, on n'est pas passé à l'acte, mais l'humain trop humain, c'est là où il gît. C'est le fait que on a besoin, pour vivre en société, pour faire société, de mettre des barrières face à nos fantasmes et à nos délires, à nos pulsions, à nos passions, etc., etc. Et ces barrières, elles sont déterminées par le fait divers, comme avant elles étaient déterminées par les contes de Perrault ou de Grimm, ou par les mythes grecs, ou par la Bible. Pas le Nouveau Testament, mais la Bible est bourré de faits divers. Ils sont traités religieusement, etc., mais ils sont bourrés de faits divers. Le fait divers, c'est quelque... Et alors, les mythes grecs, c'est des faits divers en permanence. Pourquoi il y a tout ça? Parce que ça nous permet de faire société, d'être dans les rails. Hein, et puis ceux qui sont en dehors des rails, évidemment, ça pose problème.
2: Alors ce matin, sur RCF Notre-Dame, on parle des faits divers. Pourquoi captivent-ils autant le public? Laurent Mucchielli, vous êtes sociologue, hein, je rappelle. Vous êtes intéressé, justement, dans vos spécialités à la criminalité. Vous êtes aussi directeur de recherche au CNRS. Quand on parle de faits divers, on parle de choses qui sont quand même sordides, hein, de meurtres, de crimes, de viols, parfois, en plus sur des jeunes ou des enfants. Comment on peut expliquer que ça attire autant le public, Laurent Mucchielli, d'un point de vue vraiment sociologique?
3: Écoutez, bon, moi, j'ai pas connaissance de beaucoup de recherches en sciences sociales qui portent précisément là-dessus. Si ce n'est par contre des travaux historiques, comme le rappelait très justement mon collègue historien, notre regretté collègue Dominique Khalifa, par exemple, avait fait un ouvrage remarquable sur les faits divers à la Belle Époque. Donc effectivement, c'est très très ancien. Je pense qu'il y a deux choses fondamentales, il y en a sans doute d'autres, hein. Moi j'en identifie au moins deux. La première, c'est que ce qui plaît, je pense, au public dans le fait divers, ce sont les petites histoires humaines. J'aurais tendance à dire, c'est presque le revers de la médaille, par ailleurs, de la presse people, où là aussi on nous raconte l'histoire. Alors c'est pas les mêmes milieux sociaux, évidemment, mais on nous raconte les petites histoires humaines que chacun peut comprendre, auxquelles on peut soit s'identifier, soit au contraire en faire un miroir repoussant. Mais voilà, ça nous parle de nos faiblesses humaines et de choses qui sont compréhensibles pour tout le monde. Oui. Ce qui n'est pas le cas de beaucoup d'événements du monde qui sont difficiles à comprendre, sur lesquels l'information est très partielle, quand elle n'est pas partielle. Voilà, donc là, ça nous parle de ces petites histoires humaines. Et puis, il y a quand même une deuxième raison, je l'ai déjà suggéré tout à l'heure, c'est-à-dire que il y a une offre, il y a une demande dans le paysage informationnel. Si les gens s'intéressent beaucoup à ça, c'est aussi parce qu'on les sursollicite là-dessus. Mmh. Il faut voir que le traitement des faits divers, non seulement occupe une place très importante dans ce qui est appelé actualité par l'ensemble du monde médiatique, mais c'est pas tout. Je veux dire, quand on regarde les programmes, l'organisation des programmes de télévision en soirée, là où le plus de gens le regardent, le consomment, on est quand même frappé, parce qu'il y a à nouveau des retours là-dessus. Il y a même des émissions entières sur le retour sur les cas historiques, etc. Donc on est un petit peu saturé, je dirais, dans le champ médiatique par ces affaires criminelles, qu'elles soient présentes ou même qu'elles soient passées. Donc je pense qu'il y a au moins, certes, je dirais, cette appétence, ce goût pour des histoires, parce qu'elles sont, on peut se les approprier, on peut s'identifier, on peut comprendre, ce sont des choses humaines, voilà, qui parlent quelque part à tout le monde. Mais par ailleurs, c'est aussi parce que c'est le spectacle qu'on nous donne à voir. On pourrait tout à fait... Et ça, ce sont des choix éditoriaux, et je répète, qui, comme par hasard, quand même, sont particulièrement concentrés durant les périodes à forts enjeux politiques, comme les campagnes électorales. Et pour moi, il est tout à fait clair que, par exemple, la façon dont se positionne actuellement le ministre de la Justice sur cette... qui choisit de... Comment dire, de politiser, non, quel que soit le sens qu'on veut mettre là-dedans, très fortement la chose, de la mettre lui-même sur la table, de venir s'excuser au nom de l'ensemble de l'institution, etc. C'est une mobilisation politique.
2: Oui, mais est-ce qu'on peut lui reprocher ça ? Non, quand, quand on voit ce qui s'est...
3: Moi, je suis sociologue, je ne suis pas pour dire si c'est bien, si c'est mal, si c'est beau, si c'est laid. Je suis là pour faire des constats, c'est tout, pour essayer d'expliquer comment les choses fonctionnent.
4: Il essaye de se dédouaner en rejetant la faute sur les magistrats. C'est ça, qu'il, quand il dit qu'il faut réexaminer toutes les plaintes, bon, il y en a 70 000.
2: 70 000 avant le 14 juillet,
4: avant le 14 juillet. Ouais. En un mois, 70 000 plaintes? Non, mais il faut combien de procureurs pour faire ça?
2: Alors, j'entends ce que vous dites, mais est-ce qu'on peut lui reprocher de vouloir faire le clair sur ses affaires?
4: Non, il ne veut pas faire le clair, il veut se dédouaner, ce n'est pas la même chose. Il veut que ça ne lui retombe pas. Mais ce n'est pas sa faute, mais c'est lui qui est au sommet de la hiérarchie. Donc, quand on a des responsabilités, quand on est au sommet de la hiérarchie, quand on est payé grassement pour ça, il faut peut-être aussi en tirer les conséquences de temps en temps.
2: Et comment il devrait assumer, d'après vous?
4: Eh bien, moi, je crois que ça, c'est à lui de choisir. Ouais. Hein, mais bon...
2: c'est intéressant d'en parler.
4: Voilà. Bon, mais le problème, c'est pas ça. C'est que on parle de coupables, les juges, les gendarmes, etc., etc. On parle plus du coupable, Monsieur Barella. Ça, c'est un vrai problème. Et surtout, on parle plus du vrai coupable, qui est la masculinité toxique. S'il y a 200 000 violences sexuelles faites aux enfants et aux femmes par an, c'est parce que la masculinité est toxique, profondément toxique, et qu'il faut absolument que les femmes et les enfants malheureusement ils n'ont pas les moyens, ils n'ont pas la possibilité, mais que les femmes se révoltent. Et il faut que là, c'est là que le politique doit en prendre absolument ses responsabilités.
2: Il est un peu plus de 10h15 sur RCF Notre-Dame. On parle des faits divers ce matin, comme quoi ces faits divers sont aussi des faits d'actualité, puisque ça a le mérite de pouvoir en débattre dans cette émission, je pense, donc j'agis ce matin, avec nos deux invités, et puis vos réactions, vos témoignages. Je rappelle le numéro, le 01 56 56 44 00, par mail à direct@rcf.fr, et puis vous nous regardez en vidéo sur la chaîne YouTube de Radio Notre-Dame. Il y a un petit chat, d'ailleurs, vous pouvez aussi apporter vos commentaires.
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2: Et toujours en direct avec nos deux invités, Laurent Mucchielli, je rappelle que vous êtes sociologue, directeur de recherche au CNRS, et puis auteur d'un livre qui va sortir dans 3 semaines, Sociologie de la délinquance juvénile aux éditions L'Harmattan. Et Patrick Evenot, vous êtes professeur émérite en histoire des médias à l'Université Paris 1, Panthéon, Sorbonne. Un historien, un sociologue pour parler des faits divers avec vos réactions. Et on va tout de suite accueillir Léonie. Bonjour Léonie.
5: Bonjour Melchior, bonjour vos invités. Voilà, la question c'était c'est la médiatisation qui fait prendre des ampleurs, à des faits divers. Effectivement, il y en a plein. Hein. Il y a certains qui n'osent pas d'aller devant les médias ou bien dénoncer. Mmh. Il y en a plein. Et il y a des femmes qui sont maltraitées, qui ne font dire rien. Par contre, ce que j'ai dit aussi hier, par exemple, j'ai entendu au journal, dire qu'il faut écouter les enfants. C'est vrai, il faut écouter les enfants. Mmh. Les parents sont les premiers à savoir si mon fils ou mon enfant est un menteur, parce que si l'enfant ment tout le temps. Moi, j'ai découvert une maman qui m'a dit, sa fille ne fait que mentir. Ben je dis, mais bravo, parce qu'il y a des gens qui couvrent leurs enfants. Mon enfant ne fait pas ses enfants. Bon, si l'enfant ment tout le temps, quand il vient dire quelque chose, peut-être que la maman ne le va pas, ou bien les parents ne vont pas le croire.
2: Mais c'est le problème de la vérité, Léonie, que vous évoquez.
5: Voilà, bon, d'accord. Après, il y a des enfants aussi. Moi, j'ai travaillé dans le milieu scolaire, il y a des enfants, des élèves, qui mentent aussi, qui disent « oui, c'est ça ». Par exemple, le mensonge a causé la mort de Samuel Paty. Mmh. Vous voyez ? Le papa a cru que sa fille avait dit la vérité. Il est parti sur l'action sans rien dire, parce qu'il y a des parents qui disent « moi, si quelqu'un touche mon enfant, je le tue ». À chaque fois que j'entends ça, je dis « tu ne vas pas faire justice toi-même ». Tu tues la personne, mais tu vas faire la prison, mais ce n'est pas pour aider ton enfant, parce que toi, tu seras derrière les barreaux. Par contre, voilà.
2: Merci Léonie, merci beaucoup pour votre témoignage dans Je pense, donc j'agis, c'était intéressant d'en parler avec vous. Patrick Evenot, peut-être une réaction sur ce que vous avez entendu?
4: Mais oui, c'est le problème de la vérité, c'est effectivement la vérité des enfants. Le problème, c'est que le père de la jeune fille qui a dénoncé Samuel Paty, alors que c'était faux, elle n'était pas là, elle avait séché les cours, etc.
2: Oui.
4: Le problème, c'est que... ce monsieur, ça lui faisait plaisir de croire ça, de croire que il y avait une atteinte à ses croyances, à ses propres croyances islamiques ou islamistes, je ne sais pas. Donc c'est toujours le problème du plaisir qu'on retire de l'information qu'on nous donne, que ce soit au niveau des parents avec les enfants ou que ce soit des médias avec leur public. C'est le quand ça nous fait plaisir, et c'est comme ça que fonctionnent les réseaux sociaux, c'est comme ça, grâce aux algorithmes, que les réseaux sociaux nous abreuvent de ce qui nous fait plaisir, ou de ce qui nous horrifie, parce que ça nous fait plaisir d'être horrifié. Bon, c'est vraiment toujours ce qui nous plaît, et c'est pour ça que les faits divers sont quelque chose de tout à fait majeur, quand ils sont exceptionnels, c'est-à-dire les enfants enlevés, etc., etc. Les femmes, certains meurtres, Gisèle Pellicot, qui n'a pas été tuée, heureusement pour elle, mais bon.
2: Ah oui, ça, non, mais là, ça a pris. C'est extraordinaire pour
4: le coup. Oui, c'est extraordinaire, mais c'est comme la petite Maïlys il y a quelques années, le petit Émile en 2023, le Liana maintenant, c'est toujours extraordinaire. Alors qu'il y en a. Tous les ans, il y en a des dizaines de crimes comme ça.
2: Laurent Mucchielli, quand les médias s'emparent de ces faits divers, les médias et même les réseaux sociaux, il y a une narration aussi qui est construite comme un récit, comme une histoire, comme un conte. C'est là où ça change quelque chose dans la manière dont le public perçoit ces faits divers.
3: Oui, mais je vous l'ai dit tout à l'heure, c'est ce qui plaît, c'est les histoires, c'est les petites histoires humaines dont on cherche à comprendre la logique, c'est clairement ce qui plaît, ce à quoi on peut encore une fois s'identifier, que ce soit en positif ou en repoussoir négatif. Voilà. Ceci dit, attention, les faits divers aussi, lorsqu'on en parle, il y a plusieurs raisons. On l'a dit, il y a des effets de période, il y a des effets de période politique notamment, et puis il y a certaines caractéristiques de l'histoire en question qui est plus extraordinaire que d'habitude.

0: il existe. Il faut savoir que lorsqu'on est face aux violences qui sont faites aux enfants, qui sont un problème majeur dans la société, et qui ne viennent pas qui sont pas à comprendre uniquement sur le mode la petite famille où tout va bien et puis le méchant agresseur extérieur. Hein, les premiers types de violences qui concernent les enfants sont celles qui ont lieu dans la famille.
1: Oui.
0: Premier type de viol, c'est l'inceste, faut pas l'oublier. Voilà. De même que le premier type de viol, c'est le viol conjugal pour les adultes, etc. Alors, faut pas oublier que voilà, il n'y a pas la saine famille puis des prédateurs extérieurs. C'est beaucoup plus compliqué que cela. Par ailleurs, les institutions le savent. Hein, en gendarmerie, par exemple, puisque c'est la force de police dont il est question ici, l'erreur, apparemment dans ce dossier, hein, j'ai pas lu le dossier, mais enfin
2: Sur
0: pour autant
2: l'affaire
0: que
2: Liana, hein, du coup,
0: j'entends, oui,
2: ouais.
0: sur cette affaire-là, l'erreur consiste à vouloir confier une affaire aussi sensible, puisqu'il est question, de la parole des enfants et de violences sexuelles et physiques, de le confier aux personnes qui traitent le tout venant de la délinquance de voie publique, en réalité. Voilà. Alors qu'il existe en gendarmerie, comme en police, etc., des unités spécialisées dans cela depuis plusieurs années. Moi, j'ai eu l'occasion de travailler très, très concrètement dans les Bouches-du-Rhône il y a quelques années avec une unité de prévention en gendarmerie où on était spécialisé, où les militaires étaient spécialisés dans le recueil, l'analyse, la compréhension de la parole des enfants. Donc c'est ce genre de spécialité, bien sûr, qu'il faudrait pouvoir généraliser, ce qui nous renvoie par ailleurs à des problèmes d'organisation et de moyens. Hein, tout est mis aujourd'hui l'accent est mis sur la sécurité publique et sur l'aspect répressif des choses. Et malheureusement, il y a très peu d'unités de formation et de personnel formalisé de ce type-là. Voilà. Par ailleurs, bon, je reviendrai peut-être sur autre chose après.
2: Oui, je rappelle que vous pouvez réagir au 01 56 56 44 00. Il y a Guy et Marie-Thérèse qui devaient témoigner, mais on les a perdus. Donc rappelez-nous, hein, évidemment, si vous êtes en train de nous entendre sur RCF Notre-Dame. Patrick Evelot, une réaction.
1: Oui, je suis tout à fait d'accord avec ce que dit Laurent Mucchielli. Il y a vraiment, bon, sur les violences faites aux femmes, les violences faites aux enfants, c'est des centaines de milliers de cas chaque année. Hein, et c'est souvent dans la famille. Et les policiers le savent. Alors bon, bien là, dans le cas de Liana, c'est pas la famille, mais c'est les connaissances. C'est
2: l'entourage.
1: C'est l'entourage. C'est le père d'une amie de Liana. Liana le connaissait bien, etc. Enfin bon, vous voyez, c'est pour ça qu'elle est montée dans sa voiture sans poser de problème. Bon, bref. C'est une vraie question, ça, l'entourage. L'entourage, les pères, les grands-pères, les oncles, etc., etc. Bon, bref, c'est le problème aussi là, c'est plus la famille, mais c'est l'entourage, quand il s'agit de scolaires ou de périscolaires, de scolaires, on a aussi les prêtres, hein, vous savez que Léon XIV vient de dire que ça restait un problème dans l'Église catholique.
2: En voyage en Espagne.
1: Oui, tout à fait. Absolument. Bon, c'est pas moi qui l'ai inventé. Hein. Et donc, y a véritablement une question. Alors après, le fait divers, il y a un autre type de fait divers qui séduit beaucoup, c'est le fait divers des célébrités. Patrick Bruel en ce moment, comme il y a eu Gérard Depardieu avant, vous voyez, les célébrités, alors là, on les connaît tous, ouais. Forcément. Et c'est d'autant plus choquant, c'est là où c'est quelqu'un qui était adulé comme Patrick Bruel par ses
2: fans. Idolâtré. Oui.
1: Idolâtré, enfin adulé, idolâtré, ou je ne sais pas quoi, et qui d'un seul coup se révèle comme un être qui apparemment est un peu sordide. Même s'il y a la présomption d'innocence, toujours.
2: On marque une petite pause dans Je pense donc j'agis. Il y a plein de choses à dire sur ces faits divers. Pourquoi ça captive autant? Peut-être que vous, ça vous captive. Racontez-nous. Ou alors, à l'inverse, ça vous intéresse pas du tout, ça vous dégoûte. Bref, est-ce que vous pensez que les médias en parlent trop ou alors c'est plutôt normal et qu'il faut mettre en avant ces faits divers? 01 56 56 44 00 pour apporter vos témoignages. Vous nous regardez également en vidéo sur la chaîne YouTube de Radio Notre-Dame. Il y a un petit chat et on vous attend. Avec vos réactions, à tout de suite.
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2: Il est 10h30 sur RCF Notre-Dame. On parle des faits divers dans cette émission. Je pense donc que j'agis avec nos deux invités, Laurent Mucchielli et Patrick Evenot, un sociologue et un historien. Et puis, bien sûr, comme chaque matin dans cette émission, vous avez la parole pour témoigner au 01 56.

0: 56 44 00 et par mail à direct@rcf.fr. Parlez-nous des faits divers. Ce sera après Bonnie and Clyde.
1: Vous avez lu l'histoire de Jesse James. Comment il a vécu? Comment il est mort? Ça vous a plu, hein? Vous en demandez encore? Eh bien, écoutez l'histoire de Bonnie and Clyde. Petite amie, elle est belle.

0: Bonnie and Clyde, c'était une version de Lulu Gainsbourg, le fils de Serge Gainsbourg, pour vous accompagner en ce mardi matin sur RCF Notre-Dame. On parle des faits divers après les rebondissements dans l'affaire Xavier Dupont de Ligonnès et puis évidemment cette triste affaire à Liana. Pourquoi ces faits captivent autant le public et les Français? On en parle avec nos deux invités. Laurent Mucchielli, vous êtes sociologue, directeur de recherche au CNRS. Vous êtes l'auteur d'un livre qui va sortir dans 3 semaines, Sociologie de la délinquance juvénile aux éditions L'Harmattan. Et Patrick Quévenot, vous êtes professeur émérite en histoire des médias à l'Université Paris 1, Panthéon, Sorbonne. On va accueillir Nathalie. Nathalie ou France. Alors, je crois qu'on a des petits soucis techniques pour les auditeurs ce matin. On a France, Nathalie, Marie-Thérèse et Guy. J'espère qu'on va pouvoir vous écouter ce matin dans cette émission. Je pense donc j'agis. Un mot sur la masculinité toxique que vous avez évoqué, Patrick Quévenot. C'est l'écrivaine Bell Hooks, c'est ce que nous dit Eva, qui a plutôt parlé de la virilité toxique. Ça décharge le mot de masculinité d'un côté négatif qui ne porte pas plus que féminité.
1: Oui, virilité, masculinité, paternalisme, tout ça c'est toxique. Enfin, ce sont les hommes qui déclenchent les guerres, ce sont les hommes qui tuent très majoritairement, ce sont les hommes qui violent très majoritairement, hein, 98% des cas, ce sont les hommes. Dans les prisons, vous avez 90% d'hommes et moins de 10% de femmes, etc., etc. Donc, c'est la violence, elle est liée à la virilité ou à la masculinité. C'est un problème. Ce qui n'empêche qu'il y a aussi des femmes violentes, hein, faut pas non plus exagérer, mais enfin, si on avait un peu moins de masculinité toxique, ça irait beaucoup mieux. Voilà, c'est ça que je voulais dire. Et tout à l'heure, vous m'avez dit qu'il y avait un auditeur ou une auditrice qui disait que le terme extraordinaire.
0: Bah alors, c'est Nathalie que j'aurais bien voulu entendre, finalement n'arrive pas au standard. J'espère qu'on va l'entendre. Elle n'est pas du tout à l'aise avec le mot extraordinaire.
1: Tout à fait.
0: Quand on parle d'une affaire comme on évoquait Gisèle Pellicot avec tout ce qui s'est passé. C'est vrai, c'est moi qui utilisais ce mot extraordinaire.
1: Mais moi aussi, je reprends. Il y a 200 000 violences intrafamiliales, sexuelles, etc. En France par an. Donc, quand ça débouche sur le médiatique, c'est parce que ça sort de ces... Bon, il y a 160 féminicides par an et on n'en parle quasiment jamais. Sauf quand on affiche dans les rues de Paris ou d'ailleurs des noms, mais on n'en parle pas assez. Et puis ça devient quand c'est Alexia Daval, il y a quelques années, qui se fait tuer par son mari. Tout le monde savait que c'était son mari qui l'avait fait. Hein. Moi, tout de suite, j'ai dit c'est le mari qui a fait le coup. Et les gendarmes
0: et qui a participé,
1: à la marche blanche, aux recherches.
0: Ça.
1: Il a pleuré avec ses beaux parents, etc., etc. C'est vraiment c'est ça qui fait l'extraordinaire. Alors que le féminicide, il y en a 160 par an.
0: On va accueillir Edith au 01 56 56 44 00. Bonjour Edith.
2: Bonjour.
0: On vous écoute. Vous n'êtes pas à l'aise, hein, je crois, là, ce matin.
2: Figurez-vous, c'est la première fois que j'appelle la radio. Hein.
0: Ah bah écoutez, vous êtes la bienvenue de toute façon, Edith. Alors dites-nous.
2: Non, j'ai écouté quand même avec intérêt l'émission et puis l'opinion développée par le sociologue. Bon, j'ai pris en cours l'émission, je ne sais même pas son nom. Mais ça me faisait du bien d'écouter cette émission parce que moi, ça me met en fait, j'allais dire, mal à l'aise. Enfin, ça me donne une sensation de quelque chose de pas sain, de malsain.
0: Oui.
2: La médiatisation qui est faite, l'enchaînement de choses au niveau. Il y a les faits évidemment, hein, le fait divers de Liana, là, s'il s'agissait de ça. Mais après, il y a tout ce qui s'ensuit, là, jusqu'à la justice, les excuses, enfin. Pour moi, il y a quelque chose qui permet même pas de réfléchir, d'avoir un peu de recul. Et puis je me disais, j'essayais de comprendre, je me disais, mais qu'est-ce qui fait qu'on s'identifie? J'ai l'impression qu'on a besoin, comme si le peuple, là, a besoin de s'identifier à un fait, à un truc comme ça, à mordre. Et puis, il y a le tiers du journal, midi et soir, qui passe là-dessus. Enfin, en tout cas, moi, j'éprouve quelque chose de pas très sain.
0: Comme une forme de voyeurisme, peut-être, qui vous dégoûte un peu, Edith.
2: Alors, peut-être un peu de voyeurisme, mais c'est surtout l'impossibilité d'analyser de manière un peu plus complexe les choses, en fait. Et de parce que bon, moi, il se trouve que je suis chez mes parents en ce moment, qui ont 90 ans, et j'ai vu l'ampleur que ça prend, cette chose-là, avec des mots de haine, etc., de mon père que je n'entendais plus. Et voilà, ça m'inquiète.
0: C'est justement ce qu'on essaie d'interroger ce matin, Edith, dans cette émission, je pense. Donc j'agis, on n'est pas là pour refaire les affaires, hein, c'est pas du tout l'objet. Mais en tout cas, essayez de ne pas zapper pour le moment, écoutez jusqu'à la fin de cette émission, je suis sûr que quand même, il y a plein de choses intéressantes qui vont être dites. Laurent Mucchielli, comment vous réagissez à ce témoignage d'Edith qui n'est certainement pas la seule à penser de cette même manière?
3: Oui, ça m'amène à dire deux choses. Donc, La première, c'est très bien que cette question me permette de dire ça, c'est que évidemment dans cette mobilisation, dans cet intérêt, on parlait tout à l'heure, on a évoqué le goût pour les histoires humaines, la compréhension des histoires humaines, fussent-elles dramatiques. On a évoqué par ailleurs toutes les formes de mise en scène, de récupération qui existent. Il faut voir aussi, c'est ce que la question permet de poser, il faut voir encore une autre dimension dans ce spectacle des faits divers, qui est que quelque part nous rassurons moralement en réalité dans la dénonciation de ces faits divers, hein. Ça joue un rôle important. On pourrait faire des développements en sociologie de type durkheimien, hein, sur comment ça joue pour rassurer, pour fortifier la conscience collective, tout ce qu'on veut. On pourrait insister là-dessus, mais il y a très clairement, hein, comme ça, un effet de se réassurer moralement, y compris de manière très violente, très émotionnelle, etc. Voilà. Cela étant, il faut faire attention parce que cette dimension morale est omniprésente, la dimension émotionnelle sous-jacente l'est aussi. Il faut faire du coup attention à pas tomber dans ce qui est le biais typique quand on est dans ce mode de raisonnement, qui est du coup la recherche du coupable et du bouc émissaire. Et dès qu'on en trouve un, on est content, on se décharge dessus, et puis voilà, on a trouvé le méchant, etc. Donc il faut faire attention avec les explications. Je vais mettre une nuance, par exemple, sur ce qu'on a déjà dit à propos de la masculinité ou la virilité.
0: Oui.
3: Quand on entend certains discours féministes, notamment aujourd'hui, ils parviennent en fait jusqu'à une diabolisation du masculin en soi. Oui. Voilà. Donc, il faut faire très attention à pas tomber là-dedans. Voilà, c'est pas parce qu'on est de genre masculin qu'on est par définition un agresseur physique ou sexuel potentiel. Il faut faire très attention évidemment à ça. Et lorsqu'on regarde, et ça a été mon métier pendant des années, lorsqu'on va lire les dossiers judiciaires, les affaires, une fois jugées, etc., et qu'on a toute l'épaisseur du dossier, et qu'on regarde la biographie des auteurs, il y a parfois des choses à dire sur celle des victimes, mais c'est une autre histoire, mais lorsqu'on regarde la biographie des auteurs, en matière d'agression sexuelle, il est quand même extrêmement fréquent de rencontrer des auteurs qui ont eux-mêmes été victimes lorsqu'ils étaient enfants. Ce qui ramène encore une fois la question que je soulevais tout à l'heure, à savoir le premier champ qui est concerné par tout ça en réalité, c'est le champ intrafamilial, et nous, il faut dire les choses, nous ne savons pas faire avec ça, hein. La prévention des violences intrafamiliales est inscrite dans tous les plans qu'on veut, dans tous les machins bidules. Lorsqu'on regarde comment les professionnels travaillent, ce qu'ils font sur le terrain, etc., on a beaucoup de mal avec ça, hein. De même qu'on a beaucoup de mal à comprendre aussi comment fonctionne et ce qui se passe au niveau de la sociale à l'enfance, etc. Donc c'est toutes ces questions qu'il y a aussi là derrière, et si on veut les poser, c'est celles-là, hein. Et donc ça, il faut dire qu'il faut rentrer dans le détail, et je répète, éviter de chercher les boucs émissaires. Voilà, sinon on peut très vite dériver.
0: Patrick Evenot, oui. En un mot, je crois que vous n'êtes pas trop d'accord avec Laurent Mucchielli.
1: Oui, parce que, bon, moi je suis homme, j'ai jamais agressé ni femme ni enfant. J'ai pourtant été victime de violences sexuelles dans ma jeunesse, dans mon enfance. C'est pas pour ça que je suis devenu pédophile ou pédocriminel. Et j'ai jamais violé personne. Donc il faut faire attention à ça. Hein. Décharger les hommes systématiquement, alors que 95% des coupables sont des hommes. C'est quand même quelque chose qu'il faut remarquer. Alors moi, je suis désolé, mais je suis féministe et je reste féministe à ce niveau-là. Je sais bien que tous les hommes ne sont pas coupables, heureusement, sinon il y aurait des millions de meurtres chaque année, mais quand même, ça vient de la masculinité ou de la virilité ou du virilisme. Hein, et quand on voit la masculinité toxique telle qu'elle se développe à l'extrême droite américaine et qu'elle arrive en France aussi, chez les Trumpistes et autres, bon, ça arrive en France maintenant, c'est quand même quelque chose d'assez toxique. Je suis désolé, Laurent, mais bon, voilà. Bon.
0: Vous avez le droit de ne pas être d'accord.
1: Oui, en tout cas,
0: mais peut-être qu'on est sorti un petit peu de notre sujet, oui. Hein, sur pourquoi ces faits divers captivent autant.
1: Ceci étant, oui. Il a raison sur le fait de ne pas trouver de bouc émissaire. Oui. Je suis d'accord que le bouc émissaire, ce n'est pas Darmanin ou ce n'est pas le juge. C'est pas... Il faudrait d'abord revenir à M. Barella.
0: Voilà.
1: C'est lui le coupable, ce n'est pas Darmanin ou le juge.
0: On a retrouvé Nathalie qui aimerait témoigner dans cette émission. Bonjour Nathalie. Nathalie, est-ce que vous êtes là ?
4: Je suis toujours là.
0: Eh bien, on vous écoute, Nathalie.
4: Je ne vous entends pas très bien.
0: Comment ?
4: Je ne vous entends pas très bien.
0: Eh bien, écoutez, nous, on vous écoute. Donc,
4: là, c'est bon, là.
0: Allez-y, Nathalie.
4: Je suis pas d'accord, pour le moment, extraordinaire.
0: Ah, Nathalie, écoutez, on ne vous entend pas du tout. Bon, écoutez, il y a un problème sur le téléphone. J'espère qu'on pourra vous entendre. En tout cas, on entend que ça fait débat hein, ce matin, ce sujet des faits divers avec vous deux, Laurent Mukeli et Patrick Evenot. Vous avez toutes et tous la parole pour discuter avec nous dans cette émission. Je pense donc, je rappelle le numéro, le 01 56 56 44 00. Vous pouvez également nous regarder en vidéo sur la chaîne YouTube de Radio Notre-Dame. Il y a un chat et vous pouvez commenter ou alors par mail à direct@rcf.fr.
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0: Et toujours en direct jusqu'à 11h avec Laurent Mukeli. Je rappelle que vous êtes sociologue et directeur de recherche au CNRS. Et Patrick Evenot, vous êtes historien, professeur émérite en histoire des médias à l'université Paris 1, Panthéon, Sorbonne. On arrive doucement à la fin de cette émission. Alors j'espère qu'on va trouver un petit peu d'espoir ou de joie. C'est ce que nous dit Jean-Michel dans le chat. Il ne faut pas nier ces événements, il faut en parler. Mais aussi dire à nos jeunes qu'il y a du beau dans notre société. Patrick Evenot, l'un n'empêche pas l'autre.
1: Ben oui, l'un n'empêche pas l'autre. Effectivement, il faut en parler parce que il faut aussi que même les enfants soient au courant qu'il faut pas faire, qu'il faut pas répondre à n'importe qui, etc. Mais il y a tellement de joie aussi. Enfin, quand on parle des 200 000 violences faites aux femmes ou aux enfants par an, il faut penser que on a 12 millions d'enfants et 30 millions de femmes. Donc, ça fait quand même le rapport est évidemment complètement inversé. Mais ça n'empêche qu'il faut en parler parce qu'il faut prévoir. Enfin, on sait très bien que les jeunes femmes se font agresser verbalement bien souvent. Donc tant mieux. Mais bon, c'est quand même pénible d'être une jeune femme qui se balade dans Paris, quoi. Bon, voilà.
0: Et est-ce que chaque affaire peut permettre au niveau de la justice d'aller plus loin, Laurent Mukeli? Est-ce que finalement ça peut permettre de poser des lois, de poser des garde-fous sur certains sujets?
3: Écoutez, je vais être clair, ma réponse est non. Je pense que c'est un mauvais fonctionnement, qui est le nôtre hein, malheureusement, hein, que celui de vouloir faire avancer la réflexion ou la loi à partir des faits divers. Parce que systématiquement, je le répète, les faits divers nous mettent dans un état d'émotion, nous font moraliser les choses au lieu d'essayer de les comprendre intellectuellement, comprendre comment ça marche, nous font chercher des boucs émissaires, ne font que le politique s'empare des choses et vient là pour manier les symboles, etc. Or, nous n'avons pas besoin de moralisation, nous n'avons pas besoin de grandes déclarations de principe, de symboles, etc. etc. Non, j'ai voulu par exemple signaler tout à l'heure une chose très concrète. Voilà, combien il y a aujourd'hui en gendarmerie et en police, par ailleurs, de professionnels qui sont formés au recueil de la parole des enfants, par exemple. Voilà, ça, c'est une question fondamentale. De même que si on veut parler des problèmes de la justice, il faut parler du fait que c'est un service public archi-maltraité, hein, comme est par ailleurs l'hôpital public. Donc, on parle de choses qui ont un minimum de complexité, qui supposent beaucoup d'investigation. Si on n'en donne pas le temps et les moyens humains aux gens, ça ne peut pas arriver. Donc le résultat face à ça, c'est qu'on a bien souvent, malheureusement, et je le vois beaucoup dans les politiques sécuritaires depuis maintenant 25 ans, on a malheureusement des lois qui viennent au fond la menace, la pression, la répression, etc., va remplacer le fait qu'on donne pas beaucoup, qu'on n'a pas assez de temps, pas assez de personnel, etc., pour l'analyse ou l'investigation. Et ça, c'est vraiment, vraiment, vraiment délétère. Il faut tenir compte de ça.
0: Patrick Evenot.
1: Alors, je voudrais juste dire, il y a eu une commission d'enquête parlementaire dont la rapporteuse est Maud Petit, il faut la connaître, sur l'inceste. Ça a été un travail extraordinaire. Moi, j'ai suivi beaucoup de séances de cette commission d'enquête parlementaire. C'est un travail extraordinaire. Le rapport n'est pas encore établi, il sera fait d'ici la fin juin, je crois. Mais c'est vraiment... Il faut aussi que la justice, que la police, etc. Alors, il a tout à fait raison, Laurent, quand il dit qu'il n'y a pas assez de magistrats formés, il n'y a pas assez de policiers formés, etc., etc. Bon, ça, c'est évident. On a trop mis l'accent sur le sécuritaire, sur le narcotrafic, sur le terrorisme, sur tout ce que... Et pas assez sur la justice au quotidien qui concerne énormément de Français, beaucoup plus que le terrorisme, par exemple. Donc là, il faudrait effectivement renforcer... Alors maintenant, on n'a plus les moyens, bref, c'est un autre problème. Mais voilà, il y a quand même des choses encore à faire qui sont très importantes, même et y compris si le politique s'en empare. Et je crois qu'il faudrait... au minimum doubler le budget du ministère de la Justice.
0: On va appeler Gérald Darmanin, on va le proposer. Françoise, on va l'accueillir dans un instant. On a Guy, on a retrouvé Guy, ça y est, bonjour Guy.
6: Bonjour Melchior.
0: Vous étiez où alors?
6: Non, c'est parce que Orange fait des travaux sur ses antennes dans le secteur dans lequel je suis.
0: Allez, on vous écoute.
6: Bon, bonjour à vos invités. Bon, je suis tout à fait d'accord avec vos invités. Ce que je souhaite dire, c'est que cette particularité d'alerter, de s'intéresser au phénomène, ne date pas d'aujourd'hui, ça date du début de l'humanité. Au tout début, les gens correspondaient avec des cris, des gestes, et puis au fur et à mesure, l'intelligence s'est installée, et il y a eu des explications, il y a eu le parler, et puis l'intervention, etc., etc. Cependant, moi, je sais que depuis 50 ans, j'ai vu le délitement de toutes les institutions dans mon pays. J'ai 76 ans, il était interdit d'interdire, etc., etc. Au titre c'était de la fausse miséricorde. Quand je vois que des types qui ont tué, qui ont violé, tué, sont soi-disant condamnés à 30 ans, et n'en font même pas 30, ils en font 20, ils sont libérés, ça, c'est la fausse miséricorde de la part des types de ce comportement gauchiste de la part de certaines institutions.
0: C'est votre avis, Guy. Oui. Mais merci beaucoup d'être venu en parler dans cette émission. Je vais retenir de son témoignage, Patrick Evenot après Laurent, ce sentiment d'injustice aussi que peut ressentir Guy vis-à-vis de certaines affaires. C'est exactement ce qui se passe en ce moment avec l'affaire Liana, où on a vu des marches blanches avec beaucoup de monde, des rassemblements devant les palais de justice dans beaucoup de villes. Comment on l'accueille aussi, ça, Patrick Evenot, ce sentiment d'injustice lié à des affaires à la base faits divers, mais qui sont devenues des affaires de société?
1: Ben oui, le problème, c'est que, par exemple, en Belgique, après l'affaire Dutroux, je ne sais pas si vous vous souvenez, il y a eu une remise en cause énorme sur le système belge de prévention, de sécurité, etc., etc. En France, on n'a jamais fait ça. Il y a eu Grégory, il y a eu etc. Il y a maintenant Liana, et on fait jamais ça. On fait jamais ça parce que ça demande un travail tout à fait considérable. Ça demande des moyens, ça demande de l'argent, ça demande des formations, ça demande plein de choses comme ça. Et là, on a un vrai problème. Alors évidemment, les gens sont choqués parce qu'ils se disent mais c'est pas la première fois que ça arrive. Ouais. L'épisode Liana, il y a eu Maïli avant, il y a eu etc., etc., il y en a eu plein comme ça.
0: Comme si c'était un éternel recommencement.
1: Un éternel recommencement.
0: Comme l'histoire, vous l'historien, vous n'allez pas me contredire.
1: Voilà, c'est l'éternel recommencement, mais ça, il faudrait quand même qu'on agisse un tout petit peu, et ça, c'est vrai, c'est de la formation.
0: Mais est-ce qu'on peut vraiment agir? Ou en tout cas, on peut agir, oui, l'émission s'appelle Je pense, donc j'agis, donc ça tombe bien. Il faut se donner les moyens d'agir.
1: Il faut se donner les moyens d'agir. C'est la formation des policiers. C'est vrai que
0: c'est exactement ce qu'a dit Laurent. Hein, la formation.
1: Tout à fait. Moi, je suis tout à fait d'accord avec lui là-dessus. Enfin, on a vu que quand il y a eu des policières dans la gendarmerie et les commissariats, les plaintes des femmes ont été mieux prises en compte parce que elles savaient de quoi elles parlaient. Bon, il y a des choses comme ça qui sont. Il faut savoir écouter les enfants aussi, et puis faire le faire la part des choses.
0: On a Françoise pour réagir. Bonjour Françoise.
7: Bonjour Melchior, ça faisait un petit moment que je ne vous avais pas entendu.
0: Ah bon, bah, je suis là tous les matins pourtant.
7: Oui, je sais. Moi j'ai eu un petit souci. Moi je suis très émue évidemment avec cette émission. Moi j'ai perdu une très très belle amie, Inès, à Poitiers. Et on avait porté plainte 6 fois. Donc, l'effet médiatique, je n'en sais rien, mais je suis allée avec elle porter plainte. Elle a été tuée de 6 coups de couteau par son compagnon, Melchior. Voilà, c'est tout ce que j'ai à dire. La famille est détruite. Ils veulent aller en Tchétchénie parce qu'il est parti, il a fui. Il est parti en Tchétchénie, il semblerait. Les frères... Ils ont failli faire justice en âme tellement ils étaient détruits après avoir porté plainte 6 fois. Quand on porte plainte, c'est pas un plaisir, c'est pas un honneur, c'est un mouvement très compliqué, Melchior, d'aller porter plainte pour une femme.
0: Françoise, on entend votre émotion et c'est bien normal au vu de ce que vous nous racontez. Est-ce que, permettez-moi cette question, cette affaire liée à votre amie a été médiatisée à ce moment-là?
7: Oui, Monsieur Darmanin est intervenu, mais voilà, on le cherche toujours. C'était en septembre dernier. On le cherche, il est parti, il fait sa vie. Une heure après, Melchior, il est allé boire un petit café dans les bars.
0: Mais Françoise, merci beaucoup pour votre témoignage, vraiment, et nous avoir raconté malheureusement ce qui est arrivé à votre amie Inès. Laurent Mucchielli, là aussi, une réaction sur ce sentiment d'injustice, porter plainte 6 fois, rien n'a été fait. Qu'est-ce qu'on peut dire après ce genre de témoignage? C'est compliqué aussi.
3: Oui, ben il faut. Je ne peux que redire ce que je disais tout à l'heure, hein, à savoir que c'est malheureusement fatal dans une société où tout est mis sur l'urgence et sur le volet répressif. On délaisse totalement la prévention, hein, qui a fini par être déconsidérée, même idéologiquement. On a fini par mettre dans la tête des gens, de tout le monde, hein, que la prévention c'était pour les gens qui étaient un peu mous, un peu laxistes, ou que sais-je, etc. C'est une stupidité. Hein. La prévention, ce n'est pas une version soft de la répression. La répression, c'est le traitement de l'urgence. Quand l'incendie est déjà déclaré, on se précipite pour essayer de l'éteindre. La prévention, c'est réfléchir, se poser et réfléchir en se disant comment ça se fait qu'on a autant d'incendies, surtout à cet endroit-là, ou là, ou là, ou à telle période. Et comment est-ce qu'on peut anticiper ça, faire de la prévention pour que dans le futur, on ait moins de départs d'incendie. Voilà. Donc ça suppose en particulier d'avoir un ensemble de professionnels qui sont bien formés pour essayer de détecter ces choses qui sont pas évidentes, voilà, qui sont, c'est pas marqué sur le visage des gens. Bon. Donc pour ça, il faut un minimum de professionnels. On a parlé tout à l'heure de ceux de la justice et des forces de police, mais c'est pas les seuls. Sur le terrain, les politiques publiques de prévention de sécurité sont censées être organisées dans le cadre d'un partenariat pluri-institutionnel. Qui doit d'ailleurs, c'est rarement le cas malheureusement, mais associer aussi toute une série d'associations importantes au plus près des territoires. Mmh. Et c'est à ce niveau-là aussi qu'il faut se donner le temps, se donner les moyens, etc. Or, je répète, bien souvent, ce n'est pas ce qui se passe. On est dans un système où on attend qu'il y ait l'incendie pour s'exciter. Dans l'émotion, dans la précipitation et bien souvent dans la récupération politique, alors on va s'empresser de faire voter telle loi ou telle chose, etc., ou de faire telle déclaration du genre de celle, par exemple, du ministre de la Justice sur la dernière affaire. Vous allez me vérifier d'ici 3 semaines 70 000 affaires ou autres. C'est important de le dire. Ça n'a pas de sens.
0: En tout cas, Françoise...
3: Encore une fois, c'est qu'il puisse y avoir sur le terrain, au plus près de nos communes, sur le terrain, des gens qui sont formés à ces questions-là et qui ont une capacité de prévention, de détection.
0: Merci.
3: Et faire en sorte qu'on puisse... prévenir le plus possible et pas toujours arriver après la bataille.
0: Merci beaucoup et Françoise, je vous embrasse bien fort après votre témoignage. Patrick Evenon, vraiment en 5 secondes, pas
1: oui,
0: plus.
1: Il y a une expérience qui a été menée au Québec et qui a été prolongée, c'est qu'à chaque fois qu'il y a une plainte ou une main courante déposée par une femme contre un homme, les policiers vont chercher le gars et l'auditionnent tout de suite. Et ça refroidit beaucoup.
0: Mais écoutez, on n'a pas fini de parler de ce sujet. En tout cas, merci beaucoup à tous les deux d'avoir été avec nous dans cette émission. Désolé à Christelle et Brigitte qu'on n'a pas pu entendre. Il y a eu beaucoup de réactions, beaucoup de témoignages. Je pense que ça a le mérite en tout cas de faire parler. Et c'était tout l'objet de cette émission. Je pense donc, j'agis aussi de vous entendre. Laurent Mucchielli, merci. Et puis on vous lit dans 3 semaines avec la sociologie de la délinquance juvénile aux éditions L'Harmattan. Je rappelle que vous êtes sociologue et Patrick Evenot, prof émérite en histoire des médias à la Sorbonne. Merci à Pierre-Henri et Sabine à la réalisation.

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1: Écoutons le psaume numéro 4. Sur nous, Seigneur, que s'illumine ton visage.
2: Quand je crie, réponds-moi, Dieu, ma justice. Toi qui me libères dans la détresse, pitié pour moi, écoute ma prière. Fils des hommes, jusqu'où irez-vous dans l'insulte à ma gloire, l'amour du néant et la course au mensonge? Sachez que le Seigneur a mis à part son fidèle, le Seigneur entend quand je crie vers lui. Mais vous, tremblez, ne péchez pas, réfléchissez dans le secret, faites silence. Beaucoup demandent, qui nous fera voir le bonheur? Sur nous, Seigneur, que s'illumine ton visage. Tu mets dans mon cœur plus de joie que toutes leurs vendanges et leurs moissons.

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1: Pendant que monsieur investit en bourse et dans l'immobilier, madame, elle, fait les courses, les paye. C'est elle aussi qui règle les médecins, les fournitures scolaires. On appelle cette tendance bien ancrée la théorie du yaourt vide. Quand les hommes misent sur le patrimoine lorsqu'ils sont en couple, pendant ce temps, les femmes, elles, repartent avec les pots de yaourt vide. Alors voilà comment inverser la tendance. Pourquoi, au fond, les femmes ne placent-elles pas leur argent? Je vous propose d'y répondre, en tout cas de tenter d'y répondre, d'explorer le sujet avec mes deux invités du jour, deux guerrières. Alice Labouze, bonjour Alice.
2: Bonjour.
1: Ravie de vous recevoir dans cette émission Quête de Sens.
2: Merci pour l'invitation.
1: Eh bien écoutez, vous êtes entrepreneur, vous êtes fondatrice d'une société de gestion indépendante, investisseuse engagée, jurée dans Qui veut être mon associé sur M6, au service des particuliers. Vous défendez donc l'éducation financière comme un levier d'indépendance et de souveraineté personnelle. Vous avez publié cet ouvrage, Votre histoire. Passez à l'action. J'ai construit ma liberté financière. La vôtre commence ici. Donc chez Michel Lafon. Un livre qui s'adresse aux femmes, évidemment.
2: Pas que. Bien sûr, mais surtout à tous les Français, parce que je pense que la notion d'éducation financière est devenue tellement une priorité absolue. C'est à la fois destination des politiques et de l'ensemble des Français que je conjure de prendre en main la gestion de leur argent.
1: Malgré le jargon qui semble compliqué, comme si c'était une discipline à part, un peu le fruit d'années de travail, d'années d'études. Pas tant que ça
2: En fait, c'est volontaire, hein. Bien sûr. On utilise toujours un champ lexical un peu opaque, obscur, qui permet aussi de montrer qu'on est des grands sachants et qu'on ne peut rien faire sans des intermédiaires qui vont vous prendre des sous sur le chemin.
1: Et il y a Alice Labouze.
2: Exactement, il faut lire mon livre.
1: L'avant, l'après. On va en parler. Clara Mollet, bonjour, bienvenue Clara.
3: Bonjour, merci.
1: Vous étiez venue évidemment l'année dernière, vous étiez venue tout court l'année dernière. Vous êtes une ancienne trader, spécialiste des marchés agricoles, dans l'investissement autour des questions liées à l'égalité homme-femme. On sait que vous avez passé la première partie de votre carrière au Brésil, dans un environnement entièrement masculin. De toute façon, quand on parle trader, quand on pense trader sans y connaître grand-chose, on sait que c'est des hommes. Mm-hmm. Dans la 98%, peut-être un peu moins maintenant.
3: Ça a un petit peu changé, mais enfin, c'est très masculin.
1: C'est quand même encore très masculin. Oui. Au Brésil comme en France, on est bien d'accord. Oui. En tout cas, pour vous présenter en ce début d'émission, Clara, quand même, sachons que vous avez créé le podcast Les Règles du Jeu. Objectif, permettre à chacune, là c'est les femmes, de s'approprier les bons leviers de réussite et de les mettre en œuvre au quotidien. Et puis, vous avez sorti chez Duno il y a quelques années, donc c'est cet ouvrage, hein, Les Règles du Jeu, pour lever les derniers tabous, dites-vous, et donner à tous le moyen de prendre leur place au travail. Tout ça est évidemment lié, on va le voir dans cette émission. Et en 2022, il y a quelques années, vous avez créé votre podcast, le second, le Starter Pack. Vous nous en aviez déjà parlé la dernière fois. Objectif, là pour le coup, encourager les femmes à investir leur argent et conquérir leur liberté financière. J'ai envie de vous citer pour commencer, chère Alice Labouze, vous dites toute la première phrase de votre livre. Nous sommes tous le produit d'une histoire et cette histoire nous précède, nous façonne, nous impose ses codes et ses silences, y compris le code du pot de yaourt vide. On peut le dire concernant les femmes, puisque aujourd'hui, je vous rappelle, ce sujet, cette émission concerne les femmes qui ne placent pas leur argent. Ça fait partie des codes de l'histoire, des codes, ça.
2: Bien entendu que ça fait partie des codes. Et en fait, c'est un héritage silencieux, mais un héritage qui est ô combien flagrant quand on commence à s'y intéresser. D'ailleurs, on peut voir pendant le Covid ce qui s'est passé. La plupart des femmes étaient tournées vers le foyer. On dépensait beaucoup d'argent puisqu'elles passaient beaucoup de temps, pour le coup, à cause du confinement dans le foyer, alors que les hommes passaient pas mal de temps sur leur téléphone à investir, à acheter ou à faire des collaborations avec des amis pour acheter certains biens. Et donc, il y a eu un écart de richesse énorme qui s'est creusé pendant le Covid. Je crois qu'on estime à 20 000 euros d'écart de richesse entre l'homme et la femme française pendant cette période-là, puisque la femme a fait des dépenses non productives, donc acheter les cahiers scolaires, les courses, ce genre de choses, tout l'équipement nécessaire à ce confinement. Et les hommes, quant à eux, ont investi en bourse, ont acheté des crypto-monnaies, éventuellement ont préparé des biens, des deals immobiliers. Donc c'est effectivement, c'est un héritage silencieux, mais dont on doit absolument prendre conscience, parce que ça crée un écart gigantesque qu'on a du mal à estimer, mais qui est un écart très grand dans la constitution du patrimoine Et comme on sait que malheureusement, il y a de plus en plus de séparations,
1: ouais.
2: les femmes se retrouvent parfois seules et démunies, en fait, hein, avec moins de capital que les hommes, et surtout sans la connaissance et l'expérience qui leur permettent de se reconstituer un capital.
1: Alors, avant de faire connaissance avec vous, Alice Labouze, Clara Mollet, est-ce que vous diriez la même chose un an plus tard? Parce que vous êtes venue à peu près il y a un an nous parler de cela. Est-ce que là, on avance sur ce chantier-là, effectivement, sur ce plan-là, par exemple, y compris aussi dans ce qui peut relever de la négociation, par exemple, des salaires, etc. On est en plein dedans, je sais que c'est votre combat, c'est l'un de vos combats. Mm-hmm. Mais est-ce qu'on a avancé depuis un an par rapport à ce que vient d'évoquer notre amie ici présente, Alice Labouze?
3: C'est-à-dire que je pense qu'on avance dans la mesure où ce sont des sujets dont on parle quand même beaucoup, en tout cas de plus en plus, qui sont des sujets, je pense, qui sont devenus vraiment sociétaux. J'ai l'impression qu'il y a quand même une prise de conscience générale. La question, par exemple, de l'égalité au travail, ça fait quelques années, mais de l'investissement des femmes en particulier, de la relation des femmes à l'argent,
1: oui,
3: ce dont vous venez parler, etc. Je trouve que ce sont vraiment des sujets qui sont de plus en plus présents, j'allais dire, dans la vie des gens. C'est des sujets de plus en plus populaires. Donc en ça, je trouve que c'est un très bon signe, parce que ça veut dire que la société est de plus en plus mûre pour les faire progresser, de plus en plus réceptive, de plus en plus informée, de plus en plus concernée, etc. Bon, ça, quelque part, c'est un peu la première étape. Ensuite, quand on regarde vraiment les chiffres, les comportements, les biais, etc. Est-ce qu'en un an, fondamentalement, la photo a changé? Je ne crois pas. C'est-à-dire que il y a effectivement... déjà, c'est des mouvements qui sont très lents, parce que vraiment, on s'attaque à des archaïsmes, on s'attaque à des conditionnements qui sont très, très, très anciens, que ce soit au niveau collectif ou individuel, etc. Et en plus de ça, c'est vrai qu'on vit dans un contexte économiquement, géopolitiquement, socialement instable, tendu. Et le problème, c'est que ces questions-là sont des variables d'ajustement,
1: ouais,
3: dans nos sociétés. C'est-à-dire que quand il y a des choix à faire, que ce soit de budget, de priorisation, ouais, ou même que ce soit, même pas au niveau politique, j'allais dire, mais au niveau des familles, au niveau des couples, ce sont des variables d'ajustement. Le fait de savoir si la femme gagne correctement par rapport à son mari. Ce qui est intéressant, je trouve, que dans la cellule du couple, par exemple, sur les inégalités, donc l'accès à l'argent et donc l'utilisation du capital, etc., c'est le couple, c'est la cellule de la société où les inégalités sont les plus grandes. Parce que quand vous regardez au niveau des salaires, quelle est la différence, grosso modo,
1: l'écart entre les deux,
3: entre un homme et une femme, poste égal, etc., on est autour d'une dizaine de pourcents si on enlève les temps partiels, etc. Quand vous regardez dans le couple, la moyenne, c'est 43% d'écart.
1: Wow. C'est énorme.
3: Donc en fait, la vraie cellule
1: c'est
3: à regarder,
1: c'est colossal.
3: Et là, on parle des revenus.
1: Mais ça ne change pas, là, justement. On parle de plus en plus, vous voyez, les hommes...
3: C'est des moyennes nationales.
1: Qui commencent, ouais.
3: Ce sont des moyennes nationales.
1: La force d'inertie est énorme.
3: Énorme, énorme. Et donc, si vous ajoutez à ça, évidemment, les modes de consommation, la manière dont les femmes utilisent cet argent... encouragés par les dynamiques de couple, etc., l'écart se creuse, et ça se traduit notamment par des inégalités énormes à la retraite, etc. C'est des sujets que...
1: Ouais. Qui vous tient à cœur, mais qu'on connaît bien. Ma mère, comme ma grand-mère, Alice Labouze, n'a pas pu aller au bout, hein, c'est votre mère, votre grand-mère, bien sûr, dont je parle, au bout de ce qu'elle aurait pu être. Non par manque de talent, pas même par absence de volonté, mais parce qu'elle n'avait pas les codes, par les exemples qui permettent un jour de se dire que l'on peut viser plus loin. Elles étaient brillantes, dites-vous, exigeantes, singulières, mais prises dans le poids d'une société où les femmes, même les plus intelligentes, même les plus cultivées, restent souvent enfermées dans une forme de reproduction sociale. On fait ce que l'on a vu faire, on s'autorise ce que l'on a vu s'autoriser. C'est une question d'autorisation. On ne s'autorise pas, parce que souvent on entend les femmes « Oui, moi j'y connais rien ». Mais on n'a rien dit quand on a dit ça.
2: C'est ça.
1: Vous dire ça à ce moment-là, tous les enfants pourraient dire « Ah non, mais moi j'y connais rien, j'apprends pas. Enfin, je révise pas mes leçons, je n'apprends rien, je découvre rien ».
2: Je trouve que c'est assez intéressant de se dire qu'en fait, les femmes d'aujourd'hui sont des pionnières en matière d'investissement, en matière de création d'entreprises, même en matière de prise de risque, en fait, dans leur vie quotidienne ou dans leur destinée, en fait, d'une certaine manière.
1: Ouais.
2: Et donc, c'est bien de dire que ce sont des pionnières. D'abord, pourquoi c'est des pionnières? C'est parce qu'elles ont rarement vu leur mère, leur grand-mère prendre leur destin professionnel en main, commencer à faire des clubs deals dans l'immobilier, investir sur les actions, prendre des participations dans des sociétés, ouvrir une enveloppe pour investir. Donc, de ce point de vue-là, elles n'ont pas de modèle. C'est pour ça que ce sont des pionnières. Et pourquoi est-ce que c'est important de le dire? C'est que ça permet aussi, d'une certaine manière, de déculpabiliser les femmes qui se disent, que moi, j'en vois pas mal, qui disent « Ah non, mais je sais qu'il faut que je fasse, mais j'y arrive pas, ou je comprends pas, ouais, ou je... » Et du coup, elle ne passe pas à l'action, qui est donc le titre de mon livre, hein, passer à l'action, justement en se disant, si je ne comprends pas tout, je n'y vais pas, ce qui, à mon avis, est une erreur, mais j'essaye de les déculpabiliser en disant, vous êtes des pionnières, c'est normal de craindre, c'est normal d'avoir peur, parce qu'en fait, on vient complètement casser des millénaires d'habitudes entre les hommes et les femmes. Donc ça ne peut pas se faire en une ou en deux générations, il va falloir peut-être 10 générations, 15 générations pour que les femmes, en fait, prennent vraiment leur destin financier en main et commencent à agir de manière naturelle, sans culpabilité et en acceptant l'imperfection. Parce qu'en fait, le grand enjeu dans l'investissement chez les femmes, c'est que souvent, elles veulent tout connaître, tout comprendre, jusqu'au détail du détail du détail.
1: Et contrôler pour se lancer.
2: Exactement. En fait. Sauf qu'on contrôle jamais tout en matière d'investissement. On a des garde-fous.
1: C'est un jeu.
2: Et les hommes, eux, savent très bien, sous forme d'intuition, en fait, prendre des décisions. Là où nous, comme on ne se fait pas confiance, on n'a pas confiance dans notre intuition. Donc du coup, on ne fait pas les choses.
1: Vous avez un point commun, mesdames, c'est que vous avez navigué dans un monde entièrement masculin. Vous avez commencé très jeune toutes les deux. Vous avez réussi. Mais à quel prix, Alice Labouze ? On peut le dire comme ça, pour commencer à rentrer tout doucement dans votre histoire.
2: On dit souvent, mon père me dit ça, il me dit « mesure ta réussite au prix qu'elle t'a coûté ». Et elle m'a coûté ma réussite, elle m'a coûté
1: en
2: beaucoup. En plein, je l'explique dans le livre, mais évidemment tout n'est pas raconté, sinon les gens se diraient c'est trop. Mais elle m'a coûté beaucoup, elle m'a apporté beaucoup, mais elle m'a coûté énormément. Elle m'a coûté du temps que je n'ai pas passé avec mes enfants. Elle m'a coûté aussi sur mon rapport avec les gens. Quand vous dirigez une société de beaucoup de salariés avec des enjeux qui sont majeurs, constants, que vous êtes la figure de représentation de l'entreprise, donc constamment en interaction avec plein de gens, votre point de vue sur le monde, sur les relations humaines évolue. Par exemple, ça m'a coûté aussi mon rapport globalement ou peut-être la confiance que je peux avoir vis-à-vis de collaborateurs ou de partenaires, vous voyez. Des couteaux dans le dos, j'en ai eu plein. Donc en fait, je ne me méfie pas, je donne ma confiance naturellement. Mais quand on la perd très vite. J'ai appris à très vite couper, comme quand vous investissez en bourse. Le quart d'investissement est invalidé, on coupe, on passe à autre chose. C'est pareil en fait dans la vie, dans ma manière d'opérer avec les gens.
1: Je vais poser la même question à Clara, je crois que je lui avais déjà posé la première fois, mais c'est pas grave. Quel mot je vous a piqué ? Je crois que c'est drôle parce que c'est une bonne sœur qui vous a donné le goût de l'économie.
2: Exactement.
1: Racontez-nous comment ça s'est passé, le début de l'histoire, au fond. C'est quand même assez drôle. Vos parents n'étaient pas du tout dans l'investissement, mais pas du tout. C'était contre des entrepreneurs, tous les deux.
2: Tout à fait. Ils avaient chacun. Au début, ils avaient tous les deux leur petite entreprise. Donc, ils faisaient des films d'entreprise, enfin des films pour des entreprises, voilà. Ma mère était caméraman et mon père écrivait les textes. Ouais. Et puis un jour, ils se sont séparés. Ils ont chacun eu... Ma mère est devenue graphiste à son compte et mon père avait sa petite boîte tout seul. Donc, j'ai grandi là-dedans. Et mes parents donc, se sont séparés et j'ai passé pas mal de temps en internat.
1: Vous n'étiez pas très heureuse, je crois.
2: J'ai détesté l'internat. Mmh. Vraiment, j'ai trouvé que c'était vraiment le temple de la misère sociale et de la solitude. Après, certains adorent, donc tant mieux pour eux. Mais surtout, j'ai eu quand même eu une chance, donc c'est sans regret. J'ai rencontré en fait une femme extraordinaire s'appelait Sœur Geneviève de Chézel, qui était vraiment extraordinaire. J'étais à la Confédération des Sœurs du Sacré-Cœur à Marmoutier à Tours, donc il y a un établissement au bord de la Loire, c'est un internat. Il y a aussi de l'externat, enfin, il y a des gens qui étaient externes. Et en fait, c'était une professeure d'économie. Mais c'était une époque où les sœurs étaient vraiment habillées en sœurs. Hein. Je veux dire, c'était pas quelque chose...
1: Il y en a encore, mais bon.
2: Oui, mais dans les établissements scolaires, de moins en moins, on en voit moins, en tout cas, j'ai l'impression. Et surtout... C'était une femme étonnamment, incroyablement passionnée par l'économie, mais donc professeure d'économie. Et elle a changé ma vie, en fait, ni plus ni moins. C'est-à-dire que j'adorais quand elle parlait, elle racontait, en fait, tout devenait hyper clair, hyper vivant.
1: Keynes, Ricardo,
2: Smith, en fait, elle m'a donné à la fois les moyens de décrypter le monde, parce qu'en fait, beaucoup de gens, comme vous disiez, disent « Ah oui, mais c'est des chiffres, la bourse, l'économie. »
1: C'est barbant, parfois, aussi.
2: C'est compliqué, c'est pas drôle et tout. Mais en fait, pas du tout. C'est ni plus ni moins que la marche du monde. Et c'est passionnant d'étudier la marche du monde. C'est la culture du présent, avec des clés, en fait, qui sont données par des grands théoriciens, dont on a beaucoup parlé en classe. J'aimais tellement ça... En fait, moi, je m'ennuyais beaucoup le soir à l'internat. Donc, elle aussi dormait sur place. Donc, elle a eu la gentillesse plein de fois de me donner des cours supplémentaires. Je le décris dans le livre, mais c'était rigolo. En fait, elle avait son bureau en dessous d'une chapelle avec une toute petite lucarne. Et elle était toute petite. C'était une femme vraiment qui méritait d'être connue, quoi. Vraiment extraordinaire, un vrai personnage. Et donc, en fait, elle m'a appris, au-delà des grands penseurs économiques, elle m'a appris à essayer de comprendre le dessous des cartes. C'est-à-dire derrière un événement dont on entend parler... En fait, un peu à qui profite le crime, ou en tout cas, quels sont les jeux de puissance. Et dans ma tête, ça a complètement changé en fait ma lecture du présent et donc de l'avenir. Et c'est pour ça que bah, je me suis passionnée pour l'économie, puis par l'investissement en bourse, qui est ni plus ni moins que le pouls de l'économie au quotidien. Quoi.
1: Et vous êtes devenue la plus jeune femme
2: en France à avoir un agrément de l'autorité des marchés financiers pour créer une société de gestion. Non, ça n'a pas été simple. J'étais une pionnière pour le coup. Ouais. Voilà.
1: Et vous lui devez ce finalement pour.
2: Je lui dois énormément. Je lui dois énormément. Je me dois à moi beaucoup aussi. Hein. C'est pas seulement évidemment les interactions extérieures. Le courage est venu de l'intérieur et l'audace aussi. Néanmoins, la passion, le goût et la curiosité qu'elle m'a transmise, c'est vraiment une chance. C'est en or, quoi. Je veux dire, c'est des gens. C'est eux qui doivent avoir la Légion d'honneur. Hein. Voilà.
1: Clara Mollet, vous êtes tombée dedans comment? Rappelez-nous. Vous,
3: dans
1: de
3: les
1: votre
3: marchés
1: côté.
3: Financiers. Alors ouais. Un peu, par hasard, moi j'ai eu un parcours assez classique de voilà, j'ai fait des études et tout ça en école de commerce et puis en fait, j'avais pas forcément d'idées très précises, mais j'ai fait comme tous les étudiants d'école de commerce un stage de fin d'études. Ouais. Et dans lequel moi je me suis beaucoup beaucoup ennuyée. J'étais en banque d'investissement, mais j'étais vraiment bon. J'ai détesté ce stage-là, mais j'ai découvert le monde des matières premières là, qui est un monde très spécial et qui, je pense, est très fermé. Alors aujourd'hui un peu moins parce qu'il y a plein d'acteurs en fait qui sont rentrés sur ce marché, donc il y a plus de gens en fait qui travaillent tout simplement dans le trading de matières premières que quand moi j'ai commencé.
1: Matières premières, c'est-à-dire l'or, le diamant.
3: Alors ça peut être l'or, mais ça peut être les métaux, le pétrole, le blé, le maïs, le colza, le cacao, ah oui. Le café, le coton, sucre, tout ce qui est coté, le sucre, exactement, tout ce qui est coté en bourse en fait.
1: D'accord. Oui, parce qu'on ne sait pas forcément que tout ça c'est coté en bourse.
3: Oui, le jus d'orange est coté en bourse. Enfin, il y a toutes sortes de.
1: C'est vrai, le jus d'orange.
2: La viande bovine.
3: La viande est cotée en bourse, mais il y a aussi des marchés qui sont très actifs qui ne sont pas cotés en bourse. La vanille, par exemple, la lavande, enfin bref. Donc il y a
1: tout
3: des marchés
1: cotés en bourse.
3: Non, ceux-là, non.
1: Ah non, pardon, justement, vous venez dire que c'est des
3: marchés. Voilà, il y en
1: ça,
3: a qui sont aussi très. C'est des marchés qui sont actifs, mais dans la vraie vie, physiquement.
1: D'accord.
3: Là, les autres dont on parle là, ils sont tous cotés en bourse.
1: Ça veut dire qu'on peut tous miser, on le verra tout à l'heure peut-être. On peut tout miser sur de la viande, sur des choses comme ça.
3: Alors,
1: des
3: on
1: matières.
3: Peut le faire. C'est possible de le faire, il faut quand même avoir un compte, être habilité à trader sur ces marchés, etc. À titre personnel, je ne recommande pas du tout de le faire.
1: C'est juste par curiosité que
3: non,
1: je demandais ça.
3: Mais c'est très intéressant, oui, c'est une très bonne question, parce qu'en fait, la différence entre ces matières-là et une entreprise, c'est qu'en fait, la bourse, elle est quand même basée sur un postulat de croissance perpétuelle des entreprises. C'est-à-dire qu'en fait, on investit en bourse parce qu'on regarde la croissance et on part du principe qu'une entreprise va être capable de générer de l'activité économique et du profit. Les matières premières, notamment les matières premières agricoles, vous recommencez tous les ans. C'est une récolte par an. Donc ça recommence. Donc c'est un nouveau jeu qui recommence à chaque fois. Donc c'est pas du tout la même analyse. C'est pas du tout le même rapport au risque. Et puis voilà, donc c'est comment dire, je ne conseillerais pas aux gens de miser sur ces marchés-là pour leur retraite, pour financer les études de leurs enfants, etc. C'est vraiment autre chose.
1: C'est un peu à part. Alice Labouze, oui, vous souhaitiez
2: oui,
1: quelque chose à dire.
2: Moi, je ne suis pas tout à fait d'accord. Alors, peut-être pas sur la viande, mais parce que c'est très compliqué d'avoir accès à ces marchés-là quand vous êtes un particulier. C'est plutôt le domaine du trader.
1: Ouais.
2: Mais par contre, sur les matières premières, on va dire sur l'or, sur certaines matières premières, même agricoles, en fait, il existe maintenant des trackers qui sont des produits qui répliquent la performance de certains cours de bourse, on va dire. Je pense que c'est pas inintéressant dans un portefeuille de se dire je mets 5 ou 10% sur des matières premières dans lesquelles je crois. D'abord, l'or est quand même une opportunité importante
1: en ce moment, ça
2: pour venir
1: bien,
2: couvrir
1: hein.
2: Son portefeuille face à l'inflation. Enfin, il y a pas mal de choses. Donc, après, la manière dont le font les professionnels, c'est différent. Ils vont jouer certaines hausses, certaines baisses. Là, c'est pas langue, mais de manière longue. Je pense que le cuivre, par exemple, c'est pas inintéressant.
1: Alors, il est même volé, le cuivre, c'est pas par hasard.
2: Oui, parce qu'il y a des chances que ça monte.
1: Ouais.
3: Oui, alors c'est différent si vous regardez en fait les. Mais je comprends ce que vous voulez dire. Ouais. C'est différent si vous regardez en fait les matières premières qui sont, on pourrait dire, en production continue, donc les métaux, le pétrole aussi,
2: voilà.
3: Etc. L'or, vraiment, je le mets à part parce que le comportement des gens vis-à-vis de l'or est très particulier. Tout ce qui est matières premières agricoles, vraiment.
2: Il ne faut pas y toucher pour vous.
3: Non, parce qu'en fait...
1: Bref,
3: peu importe.
2: Voilà.
3: C'est
2: un débat d'experts.
1: On
2: va
1: parler des
3: donc, pour répondre à votre question de tout à l'heure, je suis tombée dans la marmite à ce moment-là. Je pense que ça correspondait vraiment, moi... Je pense que ça a vraiment réveillé une forme d'imaginaire en moi. Ça m'a fait rêver, ce monde, en fait. Ça m'a fait rêver. J'ai eu envie d'aller voir comment on faisait. Il y a un rapport... Là, je parle des matières premières agricoles, puisque moi, c'est là-dedans que j'ai travaillé. Il y a un rapport à la terre, il y a un rapport... quelque chose de très... c'est pour ça que j'ai commencé.
1: Ça touche à tout, en fait.
3: Ça touche tout à tout.
1: La finance touche à tout. C'est ce que vous dites dans votre livre, en fait, Alice. Oui. Il y en a partout de l'économie. On ne veut pas le voir, mais si.
3: Absolument.
1: Mesdames, on va se retrouver juste après la pub. À tout de suite.
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1: Nous voilà de retour dans cette émission en quête de sens. Pourquoi les femmes ne placent-elles pas leur argent et comment s'y mettre? Justement, comment retourner un petit peu les choses dans le sens compris justement Alice Labouze, la direction qu'a pris Alice Labouze très jeune, ainsi que Clara Mollet, qui pousse justement l'une comme l'autre, les femmes à davantage investir, non pas dans les pots de yaourt vie, si vous avez suivi la première partie de l'émission, c'est bien de faire les courses, mais c'est bien aussi, c'est mieux d'investir à long terme, surtout étant donné, malheureusement, mais vous l'avez évoqué aussi en début d'émission, le nombre de séparations qui augmente, et c'est vrai qu'au niveau de la sécurité financière, on peut même parler de sécurité financière finalement, il est toujours bon de prévenir plutôt que de guérir. Voilà. Alice Labouze, et puis c'est même intéressant, Alice Labouze est ici pour le prouver, vous, je le rappelle, avez fondé, vous qui avez fondé une société de gestion indépendante, investisseuse engagée, vous avez écrit « Passer à l'action », comment vous avez construit justement votre liberté financière, la vôtre commence ici, promettez-vous, dans ce livre paru, je le rappelle, chez Michel Lafon et Clara Mollet, ancienne trader, vous qui êtes spécialiste dans les marchés agricoles et qui êtes passionnée d'égalité homme-femme au travail, en tout cas, vous poussez les femmes à davantage négocier, s'affirmer, les règles du jeu. Je rappelle, hein, votre livre et votre podcast, le Starter Pack, j'ai du mal à le dire à chaque fois, le Starter Pack, voilà, donc pour encourager toujours plus les femmes à investir leur argent et conquérir leur liberté financière. Alice Labouze, soyons un peu vrais, soyons transparentes. Allô. Ça ne se fait pas du jour au lendemain. On n'arrive pas, on ne parle pas le langage trader du jour au lendemain. On peut pas. Comment est-ce qu'on fait? On se présente à la banque quand on veut. On a écouté l'émission. Voilà, les femmes écoutent l'émission là. Demain, elles prennent rendez-vous avec leur banquier. Comment on fait pour balbutier, si je peux dire?
2: Alors,
1: dans l'investissement.
2: Avec son banquier ou son assureur, ou on peut faire ça en ligne directement. Maintenant, il y a des tas de solutions. Vous D'accord. avez Revolut, très...

0: réfléchissez à votre vision du monde.
1: D'accord.
0: Pour vous, quelle est la suite de l'histoire dans le monde ? Il y a plein de manières de fonctionner, que l'on soit un grand connaisseur de l'économie ou pas. En réalité, en fait, il faut se faire confiance. Maintenant, il y a des tas de produits, par exemple des fonds thématiques. Moi, j'ai beaucoup travaillé là-dessus.
1: Des fonds thématiques.
0: C'est-à-dire que vous pouvez acheter des actions internationales, mais en fait, qui investissent sur le même thème, qui travaillent sur le même thème. Donc, vous pouvez trouver un fonds sur la santé, si vous pensez que la santé dans le monde va progresser dans la durée.
1: Ce que vous avez fait, vous, par exemple.
0: Ce que moi, j'avais fait. Mmh. Un fonds sur l'intelligence artificielle et la robotique, par exemple. Si vous vous dites, on va continuer à utiliser de l'intelligence artificielle et de la robotique, plutôt que d'aller chercher des actions qu'on ne connaît pas forcément, d'accord, on peut investir sur un fonds d'investissement qui est géré par un professionnel qui va sélectionner dans le monde des sociétés qui opèrent sur ce marché-là. Il y a le luxe, il y a la raréfaction de l'eau, l'environnement, enfin ça dépend de sa sensibilité, mais déjà, construire un portefeuille qui nous ressemble, c'est-à-dire que le portefeuille modèle qui est donné par la banque, en fait, il vous ressemble rarement, et c'est la raison pour laquelle il y a une opacité et on se sent hyper mal ou inquiet avec du stress en disant ça baisse, ça monte, je ne sais pas où j'ai mis mon argent. Alors que là, vous devenez maître du jeu. Et maintenant, il y a vraiment des moyens importants, notamment les fonds thématiques, pour savoir essayer de rester maître du jeu et comprendre ce dans quoi on investit. Et ça permet surtout, dans les moments difficiles, parce qu'on sait que pour obtenir de la performance dans la durée, il faut aller sur des classes d'actifs un peu plus risquées, comme par exemple les actions. Et donc, en fait, par nature, les actions, même si elles sont sur une pente haussière, elles vont avoir des moments d'exagération, de correction, d'exagération et de correction.
1: Il ne faut pas avoir peur de ça.
0: Au contraire, en fait, il faut se dire que le temps nous permet en fait de prendre cette pente haussière et de lisser les cycles d'exagération et de correction constante.
1: Ça veut dire quoi, lisser les cycles ?
0: Eh bien, ça veut dire que comme vous passez vous prenez la pente en fait haussière, c'est-à-dire que ça va faire, je sais pas, plus 15%, moins 10%, plus 20%, moins 15%.
1: On fait le calcul, hein.
0: En fait, en moyenne, en fait, votre patrimoine va augmenter simplement. Il faut accepter d'avoir cette notion de temps long parce qu'il y a ces exagérations et ces corrections. Donc, vous devez avoir devant vous un peu de temps si vous prenez en fait un peu de risque, notamment si vous investissez sur les actions. Donc ça, c'est à travers des fonds d'investissement. Deuxième option, vous vous sentez l'âme d'une investisseuse en direct sur les marchés.
1: Genre vous.
0: Vous ouvrez un compte-titre ou éventuellement un plan d'épargne-action, puisque le plan d'épargne-action, c'est donc un support en fait qui permet d'investir, mais qu'en Europe. Bon, moi, je ne conseille pas parce que je préfère investir partout dans le monde, surtout aux États-Unis et en Asie. Mais en tout cas, c'est possible. Donc, vous ouvrez soit un compte-titre, soit un PEA. Vous dites, j'ai envie d'acheter quelques actions, ça me motive et tout ça. Et là, il faut que vous vous fassiez confiance en tant que homo economicus, c'est-à-dire personne qui vit l'économie au quotidien, puisque vous faites partie de cette économie mondiale. Et donc, vous devez observer autour de vous ce qui se passe. Exemple, si tous les soirs vous rentrez chez vous et avec votre mari et vos enfants, éventuellement, vous allumez Netflix et que vous pensez que ça va continuer, c'est-à-dire cette tendance des gens à regarder des séries le soir ou des films, et bien vous achetez une action Netflix et vous commencez à comprendre son comportement. Deuxième solution, vous avez toujours à la main un smartphone, vous pensez que ça va continuer, que le monde va continuer à utiliser des smartphones, vous achetez une action Apple ou une action Samsung. C'est tout à fait possible. Et vous regardez le comportement, la manière dont fonctionnent les variations en fait, de cette société. Et vous vous constituez d'abord un portefeuille que de sociétés que vous connaissez, que vous comprenez, dont vous comprenez les usages.
1: Il n'y a pas besoin de faire 15 ans d'économie. C'est-à-dire qu'on peut quand même...
0: Pas du tout.
1: D'accord.
0: Pas du tout, au contraire, en fait.
1: Faut lire quand
0: vous
1: même
0: faites partie du monde.
1: Faut prendre l'habitude, c'est-à-dire qu'on regarde le matin, on se lève, on regarde un peu, enfin, une fois par semaine ou deux fois par semaine, on regarde un peu les chiffres, les cours de, par exemple, sont...
0: Honnêtement, on peut le faire, mais on peut aussi se dire, voilà, pour moi, voilà les grandes tendances du monde, mais quel que soit notre métier, c'est-à-dire qu'en fait, la tendance de consommation, en fait, on est nous-mêmes des consommateurs, donc on observe nos amis, on observe la famille... On regarde un peu les infos, on essaye de comprendre les nouvelles technologies et tout. Et on se dit, ça, je pense que ça va marcher. Allez, je mets un petit ticket. L'idée, c'est pas de mettre des sommes très, très importantes.
1: Oui, c'est ça que j'allais vous demander toutes les deux. Qu'est-ce que vous conseillez, par exemple, Clara Mollet ? On peut commencer par 50 euros par mois au lieu de les dépenser n'importe quoi.
2: Absolument, absolument. De toute façon, l'investissement, c'est vraiment quelque chose. Plus on commence tôt, mieux c'est, puisqu'en fait, c'est tout le principe. Et donc, ça a une double vertu, c'est qu'en fait, on est vraiment très, très gagnant sur la durée. Et en plus, en commençant tôt, on se familiarise avec la discipline, on dédramatise et on comprend en faisant. C'est vraiment les marchés financiers, c'est quelque chose qui a l'air de l'extérieur un petit peu compliqué ou qui peut comme ça générer un peu de...
1: Très inaccessible, quoi.
2: Oui, voilà, quelque chose qu'il faut comprendre absolument, ou quelque chose, il faut presque être au niveau des professionnels pour opérer aussi, enfin voilà. Alors qu'en réalité, moi, je crois très très fort que la finance est extrêmement simple.
1: C'est-à-dire expliquez-nous, comme
2: en fait,
1: si on
2: était des enfants. En fait, ce sont des concepts, justement, c'est une très bonne analyse.

0: Logis, je pense que les enfants, ils sont tout à fait capables de comprendre le fonctionnement des marchés financiers. Ça monte, ça descend, c'est addition, soustraction.
1: En fonction du succès.
0: Oui, mais c'est surtout des concepts simples, en fait. Vous n'avez pas besoin d'être un prix Nobel d'économie ou je ne sais quoi pour investir. Ça monte, ça descend, vous gagnez, vous perdez. En fait, c'est binaire, vous avez deux choix à chaque fois. C'est addition, soustraction. Il n'y a pas de grande complexité, ni mathématique, ni ce qui rend les choses un petit peu compliquées a priori, c'est le vocabulaire. C'est la culture qui a été créée autour de ça. C'est parfois les personnes, les interlocuteurs que vous avez en face de vous. Par exemple, quand vous allez voir votre banquier, votre assureur, en fonction de la personne que vous avez en face de vous, éventuellement, la personne va vous mettre plus ou moins en confiance, va vous tenir un discours qui va vous rendre plus ou moins à l'aise, va vous proposer des choses.
2: En particulier quand vous êtes une femme.
0: En particulier là, il y a
3: Je peux quand même dire, parce que pour l'avoir expérimenté, je ne donnerai pas le nom de la société, mais moi j'ai travaillé dans une société où on gérait la fortune des gens, on était 40, donc j'étais la seule femme. Donc à conseiller les gens. Et quand les femmes clientes, il y en avait très peu appelées, il y avait une condescendance à leur égard. Alors, je vous parle de ça, c'était il y a 20 ans, donc j'ose espérer que les choses ont évolué. Mais en fait, le crédit des professionnels apporté, qui est apporté par les professionnels auprès, pour les clientes.
1: Un peu comme les femmes qui vont chez le garagiste.
3: Pas très, très élevé.
1: Ils sont roulés dans la farine.
3: C'est un
1: est-ce
3: peu
1: que
3: le
1: c'est
3: même
1: pas
3: combat.
1: Un peu la paire? Je me fais l'écho des peut-être des auditrices qui nous écoutent, qui sont peut-être un peu timoré à cette idée-là d'investir. Est-ce qu'on a raison d'être un peu timoré à l'idée de se faire rouler dans la farine par le banquier, l'assureur,
0: C'est-à-dire qu'en fait, ce qui est sûr, c'est quand vous allez voir votre banquier ou votre assureur, la personne en face de vous a intérêt à vous vendre un certain produit. Donc en fait, il peut y avoir, dans certains cas, un discours un tout petit peu standardisé, pas forcément très personnalisé.
1: D'accord.
0: Et ce que disait Alice tout à l'heure, qui est très intéressant, c'est de vraiment renverser. Un bon investissement, c'est un investissement qui part de votre situation financière actuelle, qui comprend déjà où vous êtes, vos revenus, etc., etc., qui est adapté à votre situation et surtout, qui correspond à vos objectifs de vie et à vos goûts. Moi, je crois très, très fort à ce que Alice disait à l'instant, c'est-à-dire qu'en fait, le but du jeu, c'est quand même d'investir dans des choses qui nous intéressent, qui nous parlent, que l'on sent proche de nous. Parce qu'en fait, c'est aussi comme ça qu'on va se rassurer, puisqu'en fait, c'est des choses qui nous semblent intelligibles, font soit partie de notre quotidien, soit qui nous intéressent naturellement, etc. Et donc, on aura du plaisir à les suivre. Et en fait, ça, c'est un petit peu la clé. Parce que c'est sûr que si vous tordez le bras à investir dans, je dis n'importe quoi, l'armement, parce qu'on vous dit c'est la grande tendance du moment, mais que vous, ça vous parle pas du tout. En réalité, bon, en tant que particulier, en tant qu'entreprise, c'est différent. En tant que particulier, quel intérêt? Et donc, en fait, il y a plein de stratégies possibles. Et un bon interlocuteur financier, c'est quelqu'un qui comprend où vous êtes, qui comprend vos goûts, vos besoins, vos objectifs de vie. Est-ce que je veux faire un tour du monde? Est-ce que je veux financer les études de mes enfants? Est-ce que j'ai envie de financer une résidence secondaire? Est-ce que j'ai envie de. Mes grands objectifs de vie, court, moyen, long terme.
1: Plutôt que de cramer l'argent, quoi. En fait, c'est ça que vous êtes en train de nous dire. Et l'investissement immobilier, vous n'en avez pas parlé encore, madame. Alice Labouze, ça peut être ça aussi l'intérêt. On peut investir dans l'immobilier.
3: Bien sûr, en fait, évidemment. C'est important. Une partie de ces actifs, il faut les mettre dans l'immobilier. Alors, les Français adorent la pierre parce que c'est les rassure. Ça vient notamment, en fait, de cette sous-éducation financière qui fait qu'en fait, on a le sentiment de tenir quelque chose quand on voit la maison ou l'appartement. Bien sûr, ça vient de là. L'amour des Français pour l'immobilier, il vient aussi d'une sous-éducation financière, là où aux États-Unis, il y a une culture financière qui est plus élevée. Et donc, on va plus prendre des participations dans des sociétés, investir dans des actions, dans des fonds d'investissement. Après, moi, je dis l'immobilier est très bien. Pourquoi l'immobilier, c'est bien? Parce qu'en fait, on a de la dette. L'intérêt de l'immobilier, c'est qu'en fait, on peut utiliser ce qu'on appelle du levier, donc utiliser la dette bancaire pour s'enrichir. Donc, c'est génial, en fait. C'est presque de l'ultra-démocratie financière. C'est-à-dire que ça permet à des gens qui n'ont pas forcément des moyens importants, ni de capital initial, de s'enrichir, de se constituer un patrimoine. Mais pour moi, ça doit rester une des composantes de l'investissement. Ça ne peut pas être l'ensemble de ces actifs. Et on le voit en ce moment, on est plutôt dans une situation où les taux d'intérêt, alors c'est peut-être un peu technique, mais le coût de l'argent est assez élevé depuis le Covid. Bon, là, il y a des questions que ça baisse, mais vu ce qui se passe avec le détroit d'Hormuz, c'est pas simple. Et ben en fait, l'immobilier est dans une situation qui est pas très favorable aujourd'hui. Voilà. Donc
1: juste pour clore ce petit chapitre là, investir par exemple je disais par exemple 50, j'en sais rien moi, 20, 30, 40 ou 50 euros par mois, c'est déjà super. C'est déjà un très bon début. Alice Labouze, qu'est-ce que vous en pensez?
3: Bien entendu, bien entendu. En fait, de toute façon, il faut commencer, il faut créer le mouvement. C'est-à-dire que ça permet, comme vous le disiez, Clara, en fait, ça permet quand même de se familiariser avec l'investissement et puis d'être fier de soi, d'être content de soi.
1: Ouais.
3: Vous commencez avec quelques actions, vous trouvez que c'est sympa, vous faites des bonnes opérations et puis vous vous dites, allez, le mois prochain, je change un peu, plutôt que d'être que sur mon marché domestique, c'est-à-dire aller sur des sociétés françaises, je vais me tenter une petite société américaine.
1: C'est pas dangereux. C'est dangereux ou pas?
3: Le danger, vous voulez dire comme le jeu, donc oui. comme le casino, le danger d'être interdit. Alors, on peut être interdit de bourse, mais dans des conditions un peu particulières, c'est différent des casinos. Non, le seul danger, c'est de commencer à avoir plaisir, en fait, à prendre en main son destin financier. Donc, c'est un danger qui est plutôt sympa.
1: C'est ce qu'on retiendra de cette émission.
3: C'était la phrase du jour.
1: Se singulariser, c'est en quelque sorte se façonner soi-même, dites-vous, inventer son propre format, son moule personnel, en s'appuyant d'abord sur son parcours éducatif. Pour y parvenir, il faut commencer par se conformer avant de briser les règles. On les intègre afin de savoir ce à quoi on devra se confronter. Je m'aligne donc sur les cadres et les cloisonnements de mon école. Art pour les filles, finance pour les garçons. Est-ce que tout se joue pas? Alors Clara Mollet, vous pouvez répondre vous aussi, hein, sur les bancs de l'école. Tout se joue sur les bancs de l'école.
0: Bien sûr que tout commence là, ça commence très très tôt. En fait, ça se voit dans le rapport que les parents peuvent avoir à l'éducation financière de leurs enfants. Souvent, les petits garçons ont plus d'argent de poche et les petites filles ont plus de cadeaux, par exemple. Ou souvent, dans les familles...
1: C'est prouvé, ça.
0: C'est prouvé. Y a des écarts, d'ailleurs, qui se creusent très, très vite, de montants aussi, d'argent de poche, justement, compensés par les cadeaux pour les filles, etc. La manière dont... Et puis, en fait, sans même genrer, la manière dont une famille parle ou non d'argent, la manière dont une famille, voilà, le niveau de tabou, et c'est vrai que globalement, on parle plus volontiers dans les familles d'argent aux petits garçons, la gestion du patrimoine, la logique patrimoniale, etc. Ça reste en majorité des réflexes assez masculins qui se transmettent de père en fils, ou le père qui gère la fortune pour les filles qui ensuite se marient, ça paraît archaïque.
1: Mais je souris parce que c'est ça transpire le vécu en fait, tout droit. Donc
0: c'est, ah oui, c'est vraiment encore comme ça. En fait. Oui, absolument. Mais d'ailleurs, c'est pas tellement surprenant dans la mesure où l'histoire quand même des femmes en France et de l'argent est tellement récente. Donc c'est quand même un tout petit peu normal qu'on en soit encore là aujourd'hui. Et je trouve qu'il n'y a pas vraiment de défaitisme à avoir. Je trouve que finalement, on avance sur ces questions-là relativement rapidement.
1: Bah, je crois que ça remonte à
3: 1965.
1: Vous rendez compte,
3: les femmes ont le droit d'avoir un compte en banque seul, sans l'accord de leur mari, en 1965. Voilà. C'était hier.
1: C'était hier.
3: Voilà.
1: Donc il y a du boulot, il y a du travail pour Alice Lapousse.
3: Oui, il y a du boulot. Oui. Mais il faut un grand plan national, je le dis, parce qu'on est écoutés, hein, pour nos futurs candidats.
1: Un plan national, pourquoi ?
3: Un grand plan national d'éducation financière. Les jeunes Français doivent...
1: À quel âge ?
3: Le plus jeune possible, je crois, dès le collège.
0: Oh, dès la sixième, ça pourrait même être à l'école primaire.
3: Peut-être même avant, mais en tout
1: l'argent
3: cas...
1: L'argent de poche, ça commence souvent en primaire, donc il n'y a pas de raison qu'on devrait
3: apprendre les fondamentaux de l'économie. Qu'est-ce qu'un chiffre d'affaires ? Qu'est-ce qu'un résultat ? L'investissement, le temps long, le risque, ça changerait tout.
0: Et puis encore une fois, c'est des concepts qui sont très abordables pour des enfants. Les taux d'intérêt, les intérêts composés, le fait d'investir contre dépenses.
1: Comment
0: son équipe
1: des taux d'intérêt à des enfants ? Allez-y.
0: Le coût de l'argent quand vous l'empruntez, mais c'est surtout la manière dont votre argent est rétribué quand vous l'investissez, par exemple.
1: Donc on leur donne des exemples simples.
0: On leur donne des exemples simples, des calculs simples.
1: Avec des billes.
0: Et puis de toute façon, ils apprennent à cet âge-là à compter, à multiplier, à diviser. Enfin, je veux dire, c'est totalement compatible avec ce qu'ils étudient par ailleurs. Et puis en fait, tout simplement, le concept d'investissement. Déjà, le concept d'investissement par rapport au concept de consommation, d'épargne. Ça, c'est des choses qu'on peut quand même aborder très très vite. C'est extrêmement simple en fait. Qu'est-ce que vous faites? Par exemple, vous prenez un enfant qui a même 7 ans.
1: Oui.
0: Vous lui donnez 10 euros. Vous dites, par exemple, qu'est-ce que tu as envie de faire avec cet argent? Tu peux le dépenser entièrement dans quelque chose qui te fait plaisir tout de suite. Tu peux l'épargner et réfléchir à vraiment ce qui va te faire très très plaisir dans une semaine et voir à ce moment-là ce que tu as envie de faire avec. Ou tu peux l'investir, ne pas y toucher pendant 6 mois. Ouais. Sauf que dans 6 mois, tu auras non pas 10, mais 13 euros. Qu'est-ce que tu préfères faire, par exemple? Ça, c'est des choses, et donc vous les mettez face à des choix. Et ça, je trouve en plus que ça assainit énormément le rapport à l'argent, parce qu'on sort aussi d'une d'un réflexe de consommation un petit peu compulsif immédiatement. Enfin, on désamorce aussi c'est tout vrai. Un tas de réflexes dans une société qui nous pousse quand même à la consommation permanente.
1: Ouais, Alessia, vous avez éduqué vos enfants comme ça, c'est ça
3: Moi, autant dire que moi, j'en fais des machines de guerre, si vous voulez. C'est un travail personnel.
1: Non, c'est drôle, je suis pas étonnée.
3: Je parle énormément business, investissement, surtout création d'entreprise, réflexion sur les besoins des consommateurs et tout. Bon, ça, ouais. Moi, je suis un cas particulier, mais ce dont Clara parle me fait penser beaucoup aux magazines féminins. Est-ce que vous avez remarqué que dans les magazines féminins, on parle toujours, toujours, toujours d'acheter,
2: c'est vrai,
3: de consommer.
2: C'est tellement vrai.
3: Éventuellement, s'ils se lâchent un peu, ils parlent d'épargner. Alors que vous regardez les magazines masculins, c'est quasiment toujours les sujets, c'est de l'investissement. C'est-à-dire, c'est vraiment un écart en fait majeur de traitement en fait par genre, d'une certaine manière. On n'emmène pas les femmes. Et moi, je le vois, par exemple, je pensais qu'avec mon livre, franchement, je vous parle franchement, je pensais avoir des articles de presse dans des magazines féminins. Ça me semblait quand même assez juste.
1: Que dalle.
3: Ben non.
2: C'est dingue. Je c'est pas sexy,
3: ça,
2: en fait,
3: ça
2: hein, encore.
3: Ça
2: n'intéresse
3: pas. Ouais. En fait, si j'avais fait un mascara, un rouge à lèvres ou un nouveau top hyper gainant, peut-être que j'aurais plus de chance.
1: Bah, en parlant d'investissement, vous vous maquillez. Je crois que c'est très tendance. D'abord, la curiosité, l'amour, l'argent, le vent. Mesdames, à tout de suite.
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0: L'amour, l'argent, le vent et l'investissement, les amis. Pourquoi les femmes ne placent-elles pas leur argent? Comment faire justement pour s'y mettre? Alice Labousse est avec nous, passez à l'action. J'ai construit ma liberté financière, la vôtre. Comment? Si, chez Michèle Lafond, elle qui a fondé une société de gestion indépendante la plus jeune en France. Voilà, on peut quand même le dire, chère Alice Labousse et Clara Mollet, ancienne trader, qui, elle, était la première, la plus jeune au Brésil. Qu'est-ce que vous aviez dit la dernière fois?
1: Au Brésil, j'étais la seule.
0: Vous étiez la seule. Au moins, c'est clair. Voilà, vous qui avez maintenant, qui vous êtes passionnée justement pour ces questions de communication, comment faire pour que les femmes investissent davantage et aient plus confiance en elles côté, côté investissement et conquête hein, de leur liberté financière à travers votre podcast, le Starter, décidément. Je ne vais jamais y arriver, le Starter Pack. Voilà, et puis les règles du jeu, toujours à découvrir aux éditions d'Uno. Voilà, toute une série d'ouvrages. Mesdames, aujourd'hui, dans cette émission, mais messieurs aussi, pour un peu titiller vos femmes, éventuellement vos épouses, pour passer à l'action, justement, côté investissement financier. On en parlait, il y a une petite nuance à apporter que j'aimerais bien que vous donniez, Clara Mollet, que vous évoquiez là, à l'instant, autour de l'équilibre à trouver pour les femmes entre, effectivement, alors peut-être un peu d'épargne, je ne sais pas, on n'en a pas parlé, l'investissement, l'épargne et puis la consommation en termes d'homo economicus,
1: oui.
0: Trouver cette espèce d'harmonie.
1: Oui, absolument. C'est-à-dire qu'en fait, il y a eu quand même ces 50-60 dernières années un revirement majeur sociétal qui est l'entrée massive des femmes sur le marché du travail. Donc, c'est-à-dire que les femmes ont commencé à gagner leur argent, à être autonomes financièrement. Oui. Et en fait, en réalité, ce qui se passe, c'est qu'aujourd'hui, la majorité des femmes travaillent, la majorité des femmes gagnent leur vie. Et donc, quelque part, la nouvelle frontière à conquérir, c'est cette histoire d'investissement, parce que ça reste un territoire inexploré par les femmes. Parce qu'en fait, l'indépendance financière des femmes, en tout cas leur autonomie qui est assurée par leur salaire, leur permet d'être des agents économiques très actifs. Et quand on parle effectivement de la théorie du pot de yaourt et autres, c'est-à-dire qu'au sein du foyer, les dépenses sont déséquilibrées, fragilisent la santé financière des femmes, c'est vrai. Ceci étant dit, être un agent libre de dépenser son argent en tant que consommatrice, ça n'est pas neutre comme pouvoir sur la société. En fait, ce que je trouve intéressant, c'est de voir vraiment son argent comme une manière d'exercer aussi son pouvoir sur le monde dans lequel on vit, que ce soit par ses habitudes de consommation ou par ses investissements. Et évidemment, la question de l'investissement, elle est fondamentale parce que il y a une histoire de liberté, il y a une histoire de solidité face aux aléas de la vie, ça c'est sûr. On parle des divorces, les maladies, enfin, il peut se passer tout un tas de choses. Et dans cette perspective-là, apprendre à investir, c'est absolument fondamental. Et je pense que le leurre qu'il y a eu sur ces premières générations de femmes qui ont conquis le monde du travail, c'est de se dire « je gagne ma vie, je suis indépendante ». Ouais. Voilà. Alors que là, il y a une forme de quiproquo. Gagner sa vie ne veut pas dire qu'on est solide financièrement. On a cette illusion. Mais le jour où la vie nous met face à des situations délicates, on s'aperçoit qu'on est souvent, en tout cas, beaucoup moins solide que ce qu'on croyait.
0: Donc, d'où vos discours, mesdames. D'où vos discours importants, Alice Labousse, vous souhaitiez évoquer aussi quelque chose, ajouter quelque chose à cette apportée de loi au moulin de notre chère.
2: Oui, Clara a dit pas mal de choses dans nos échanges, mais c'est vrai que, en fait, il faut bien comprendre que le fait que les femmes ont développé un désir fort de travailler, ce qu'on peut comprendre, et donc de sortir du foyer, a fait le jeu, bien entendu, du système capitaliste qui, au lieu d'avoir un seul foyer qui consommait, s'est retrouvé dans le même foyer avec deux consommateurs, dont une qui est assez dynamique en matière de consommation, puisque en fait, on sait très bien que globalement,
0: ça a arrangé le système.
2: Ce sont les femmes qui achètent.
0: Bien sûr.
2: Quand moi, par exemple, dans l'émission qui veut être mon associé, je prends des participations dans des sociétés, voilà, qui fabriquent des tas de produits, qui sont des produits, en fait, très grand public. On voit bien que les habitudes de consommation des femmes sont bien plus élevées sur les réseaux sociaux, par exemple, ce qu'on appelle le Apple Pay, c'est-à-dire le système qui permet de payer en deux clics. Vous êtes sur Instagram ou sur Facebook, il y a quelque chose qui vous plaît, double clic, paf, c'est parti, ça part à la maison. C'est plutôt quelque chose, je ne dis pas que les hommes ne le font pas, mais simplement les femmes vont le faire de manière assez plus régulière. Donc en fait, les femmes, d'une certaine manière, sont devenues les bons petits soldats du système capitaliste. Voilà, que je ne critique pas plus que ça, j'ai passé ma vie passionnée du capitalisme. Mais néanmoins, je pense qu'il est temps, un, de s'en rendre compte, et deux, donc en tant que femme, et deux, de se dire, ok, je peux à la fois consommer, mais en fait, je dois absolument me faire une forme de violence pour commencer à me constituer un patrimoine et à investir. Mais c'est de la violence, parce que c'est dur, parce qu'on n'a pas vu nos mères le faire, non, personne ne nous en a parlé, en fait, hein. On ne l'a pas appris à l'école, nos copines ne font pas, enfin, c'est très très difficile, donc c'est une violence qu'on doit se faire, mais c'est pour son propre bien, le bien ouais. commun, et on est nous-mêmes les modèles de nos filles.
0: Ouais,
2: et de nos fils. Hein. Donc en fait, il faut avoir ça en tête. Si on veut changer les choses, et c'est par l'exemple qu'on change les choses, évidemment, pour les nouvelles générations, il n'y a qu'en se faisant cette violence qui va amener à faire des erreurs, à se tromper, à apprendre, à progresser. Mais ça, c'est la vie. En fait, qu'il y aura des transformations générationnelles. Voilà.
1: Et il faut être aussi assez persévérante, en tout cas en 2026, là où nous parlons aujourd'hui, à l'heure où nous parlons aujourd'hui toutes les trois, il y a... Je mets un lien, d'ailleurs, je mets tout ça en lien avec votre histoire à Alice Labouze et puis même celle de Clara Mollet, parce que ça n'a pas été rose tous les jours, Clara, non plus, hein, dans votre parcours. Mais vous le racontez vraiment noir sur blanc, Alice Labouze, dans votre livre. Il y a eu énormément d'obstacles à franchir, et pas des moindres, hein, des Himalayas, quoi. Clairement, on vous prenait pour une... C'est quoi cette femme-là qui se prend pour un homme, finalement, ouais, pour un trader professionnel. Donc voilà, ça, c'est, vous pouvez nous raconter.
2: Oui, bien entendu. Enfin, moi, j'ai eu des vertes et des pas mûres, hein, mais ça, c'est certain. Après, si vous voulez.
1: C'est vrai que, du coup, on ne se sent pas très accueilli quoi, dans ce monde de la finance.
2: Non,
1: quand on est une
2: mais
1: femme
2: justement, en fait, je crois que c'est justement tout l'intérêt de rester vraiment une femme aussi. C'est-à-dire qu'en fait, on va tout de suite essayer de vous emmener dans des. Avec des critiques, elle est dure, elle est insupportable, elle est comme si elle est comme ça. Mais en fait, c'est une manière aussi de vous emmener sur un terrain négatif. Moi, je pense qu'il faut garder le sourire, être vraiment soi-même. Et ça, c'est un truc. Moi, j'ai toujours gardé le sourire, mais ça m'a pas valu que des compliments, que des cadeaux au contraire. Mais en fait, d'abord, dans le business, le mieux, c'est vraiment de réussir, parce qu'en fait, c'est par la réussite que en fait vous faites taire. Tous ceux qui n'ont que des choses négatives à dire.
1: Écoutez bien, mesdames.
2: Qui sont jaloux et qui vous en veulent d'être ceux qu'ils auront ou celles qu'ils auraient rêvé d'être.
1: Du coup, j'ai envie de vous citer.
2: Voilà.
1: Allez. Je vise haut, très haut, des décideurs inaccessibles, sursollicités, protégés par un entre-soi étanche, un monde fermé, codifié, ritualisé, des clubs, des cercles, des habitudes, des mondes parallèles, passer à l'offensive. C'est accepter l'inconfort, les refus, les rendez-vous improbables, les heures d'attente pour 5 minutes arrachées entre deux réunions, se lever tôt, rentrer tard, traverser la France en train pour une rencontre qui peut tout changer ou rien. Je n'attends pas que la chance passe, je la provoque. Il en faut pour quand même atteindre ce niveau, en tout cas dans le monde de la finance tel que vous l'avez côtoyé, vous. C'était il y a quoi, il y a 10 ans à peu près, mais maintenant ça n'a pas beaucoup changé.
2: Non, je ne pense pas que ça ait beaucoup changé. Il en faut, mais en fait c'est comme ça qu'on réussit.
1: Et dans la vie en général, c'est-à-dire qu'on peut généraliser.
2: Bien sûr.
1: Surtout féminine aujourd'hui, donc on profite-en pour.
2: C'est pas spécifique à la finance.
1: Il faut s'accrocher.
2: De toute façon, c'est facile. En France, on est les champions de la reproduction sociale. Si vous voulez prendre l'ascenseur social, en théorie, l'école est censée faire office d'ascenseur social, il y en a encore en partie, mais enfin, c'est quand même pas simple. Il n'y a pas d'autre choix que de se battre, de s'arracher, quoi. Moi, j'appelle ça la stratégie tempête du désert, pour ceux qui lisent mon livre. C'est vraiment ça. C'est la stratégie tempête du désert.
1: Donc,
2: en fait, il faut vraiment devenir une tornade du développement, et notamment du développement commercial.
1: Et éduquer nos filles comme ça, Clara Mollet, vous insisteriez là-dessus aussi, vous ?
3: Bah, alors,
1: c'est important.
3: C'est-à-dire, je ne donne pas de conseils d'éducation aux gens qui nous écoutent, etc. Mais c'est vrai que, en tout cas, moi, ma manière de faire, c'est d'essayer de vraiment ne pas faire de concessions sur mes désirs. En fait, quand j'ai identifié quelque chose que je veux, c'est d'arriver complètement à s'affranchir des attentes, en fait, hein, autour. Et surtout, moi, il y a une notion qui me tient très, très à cœur et qui, en fait, regroupe tout ce qu'on dit depuis le début, que ce soit de conquérir sa place en dehors du foyer, que ce soit de conquérir sa place au travail, que ce soit de conquérir sa place dans la vie financière, etc. Il y a toujours, moi, je crois, pour les femmes, une notion de transgression. C'est toujours une forme de désobéissance d'arriver, d'être une femme et de
1: la
3: dire...
1: La preuve, votre podcast, hein, votre newsletter, pardon.
3: Absolument, pour moi, ça, c'est au cœur. Et en fait, vous parliez d'inconfort. Il y a une forme de désobéissance à débouler n'importe où, dans n'importe quel milieu, d'être une femme et de dire, je veux plus d'argent, ouais. Je suis d'accord, ça m'intéresse. Je ne suis pas d'accord, ça m'intéresse, je veux ça, je suis candidate pour ça, voilà la boîte que j'ai montée, voilà combien je veux lever, je veux un rendez-vous. Il y a quelque chose comme ça de l'ordre de l'affirmation de soi en dehors du foyer.
0: Et la persévérance quand même.
3: Bah, toujours, bah, ça j'ai envie de dire, c'est un petit peu, oui bien sûr, le travail, la persévérance, de ne pas baisser les bras, mais c'est d'autant plus facile quand on a identifié quelque chose qui nous... Voilà, mais qui accepter nous... de désobéir, je crois quand même que...
0: J'adore qu'on finit l'émission sur ça.
3: Il faut le faire.
0: Ça magnifique. Vous plaît, Alice Labouze?
2: Ah, j'adore.
0: Transgression, désobéissance.
2: Magnifique.
0: Fait ce que veut et ce que peut. En tout cas, merci mesdames.
2: Merci à vous.
0: Merci beaucoup. Je rappelle votre liste, Alice Labouze, passer à l'action. J'ai construit ma liberté financière. La vôtre commence ici, chez Michel Lafon et Clara Mollet. Transgression, votre newsletter. Et puis votre podcast Starter Pack. J'y suis arrivée, Youpi Tralala. Et votre livre, Les règles du jeu chez Dino. Merci mesdames.
2: Merci beaucoup.
0: Merci Alexandre pour la réalisation. Jessica Vigny pour la préparation. Très bonne journée à tous.

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1: Aujourd'hui, nous sommes le 9 juin. Jour de fête en France avec le mariage de Louis XIV avec Marie-Thérèse d'Autriche. Nous sommes le 9 juin 1660. La cérémonie a lieu à Saint-Jean-de-Luz. Cette union fait suite au traité des Pyrénées négocié par Mazarin et signé quelques mois plus tôt pour rapprocher deux des grandes puissances de l'époque, la France et l'Espagne. Louis XIV et Anne d'Autriche sont âgés de 21 ans. Le 6 juin 1944, les Alliés débarquent en Normandie. Un vent d'espoir traverse la France et touche la ville de Tulle le lendemain.
2: Plusieurs centaines de maquisards, des francs-tireurs et partisans attaquent la ville pour la libérer. Les maquisards l'ignoraient, mais la 2e division SS d'Assreich n'était qu'à quelques kilomètres. Dans la soirée, elle prend possession de la ville. Les résistants doivent se replier. À Tulle, en représailles des morts allemands, le général de la division ordonne de pendre une centaine d'hommes. Pendant des heures, une sélection cruelle s'opère. Les hommes choisis seront conduits vers leur potence.
1: Le massacre de Tulle du 9 juin 1944 fait au total 213 victimes. La guerre du Kosovo est l'une des nombreuses guerres qui marquent l'implosion de la Yougoslavie. Débutée le 6 mars 1998, elle oppose l'armée yougoslave sous contrôle serbe à l'armée de libération du Kosovo. Le 24 mars 1999, l'OTAN participe au conflit en opérant des campagnes de bombardement sur l'ensemble du territoire yougoslave. Afin de mettre fin à cette guerre, des négociations sont menées dans la ville de Kumenovo. Le 9 juin 1999, un accord semble se dessiner quand la délégation serbe quitte la table des négociations.
3: Quand on voit partir les voitures emmenant la délégation serbe, on se dit que c'est une journée de plus sans succès. Pourtant, les choses paraissent moins tranchées qu'elles ne l'étaient le week-end dernier quand le général Jackson annonçait en pleine nuit la poursuite des bombardements après 2 jours de négociations infructueuses. Il ne s'agit plus de rupture, mais d'interruption. 30 minutes plus tard, coup de théâtre, la délégation serbe est de retour. Les négociations qui ne devaient reprendre que le lendemain vont pouvoir redémarrer à nouveau. On apprendra plus tard que l'ordre de retourner à la table de négociation leur a été donné dès la frontière. À Kumanovo, une nouvelle attente commence.
1: Un accord sera obtenu en toute fin de soirée. Il sera validé dès le lendemain par la résolution 1244 de l'ONU. L'armée yougoslave débutant son retrait du Kosovo le 11 juin 1999.
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1: 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Avec le décès le 9 juin 1870 de Charles Dickens, il est considéré comme le plus grand romancier de l'époque victorienne. Il nous laisse 15 romans majeurs, dont Oliver Twist et David Copperfield. Il était né en 1812. Et puis voyez le jour, le 9 juin 1930, Monique Cerf, plus connue sous le nom de scène de Barbara. Elle débute sa carrière en 1958. Auteur, compositeur et interprète, elle a également tourné dans 3 films. Barbara nous a quittés en 1997.
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1: Après les deux messes luthériennes BWV 233 et 234 de Jean-Sébastien Bach, écoutez le 12 mai dernier, tous mélomanes s'arrêtent aujourd'hui sur les deux dernières, les BWV 235 et 236, toutes deux en sol mineur pour la première et majeur pour la deuxième du jour, qui sera de fait la dernière dans la série de quatre que Bach composera dans le genre messe brève, ou plutôt messe luthérienne, toute écrite en latin. Madame, monsieur, bonjour. On ouvre tout de suite avec les deux premiers mouvements, le Kyrie et le Gloria, de la messe en sol mineur, la BWV 235.

Le Kyrie et le Gloria de la messe en sol mineur BWV 235 de Jean-Sébastien Bach. Les solistes étaient Robin Blaise, contre-ténor, Gert Tuck. Ténor, Peter Coy, basse, le corps et l'orchestre Bach. Collegium Japan était dirigé par Masaaki Suzuki, une parution bis de 2015 au format SACD. Quelques mots sur les origines de ces messes luthériennes. La réforme de Martin Luther, dont je rappelle les dates, 1483-1546, deux siècles donc avant Jean-Sébastien Bach, a modifié en profondeur les formes traditionnelles du culte de l'Église catholique, avec à cette époque le sermon qui occupe désormais la position centrale. En lieu et place du latin d'Église, l'allemand vernaculaire est donc utilisé. Les lectures bibliques et les chants de la congrégation sont également en allemand. Les textes de la messe ont, de plus, été germanisés et parfois, en partie, transformés en chants communautaires. Cependant, l'ancienne formule de la messe en latin a été conservée au sein de l'Église protestante, bien que sous une forme réduite. Cela s'applique en particulier aux Kyrie et aux Gloria qui sont, à ce moment-là, le plus souvent remaniés en une forme binaire. Dans la musique religieuse protestante, cette forme raccourcie en deux parties a été appelée jusqu'à l'époque de Bach « Missa », messe donc, indépendamment de l'aspect liturgique incomplet. De nos jours, une distinction est faite entre la forme complète en cinq parties et la messe dite luthérienne ou messe Kyrie Gloria. Cette messe luthérienne, donc la BWV 235 qui nous intéresse aujourd'hui, cette messe appartient donc, comme ses trois consorts, au genre du Kyrie Gloria, donc une messe brève. Ces quatre messes sont toutes écrites en six mouvements, Kyrie, Gloria, Dominus Deus, Quitolis, Coniam et Cum Sancto Spiritus.

0: Le Gratia et le Domine Fili de la messe en sol mineur BWV 235 de Jean-Sébastien Bach. Les trois solistes, Robin Blaise, contre-ténor, Gerd Tuck, ténor, Peter Coy, basse, le corps et l'orchestre du Bach Collegium Japan étaient dirigés par Masaki Suzuki, une parution bis de 2015 au format SACD.
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0: Vous écoutez la seconde émission consacrée aux messes luthériennes de Jean-Sébastien Bach. Aujourd'hui, les deux messes en sol mineur, BWV 235, et si mineur, BWV 236. J'ai utilisé, lors de la précédente émission consacrée aux deux premières de ces quatre messes luthériennes, le terme de parodie. Quelques mots là-dessus. Une particularité relie étroitement ces quatre messes en ce qui concerne les circonstances de composition. Tous les mouvements renvoient à des compositions antérieures de Bach. En clair, Bach est allé piocher dans ses œuvres antérieures, pour la majorité dans ses cantates. Exemple, sur les 24 mouvements qui composent ces quatre messes, 20 proviennent de ses cantates. Le nombre très élevé de ces parodies, c'est le terme requis pour évoquer ces nouvelles compositions, ce nombre élevé d'emprunts a toujours intrigué les biographes de Bach et les chercheurs. Sans réponse à ce jour, cela reste un mystère. Bach a donc repris certaines cantates pour plusieurs mouvements de messe sans s'être posé de questions. On peut sans peine imaginer que la raison pour laquelle il a recouru à des œuvres existantes est principalement liée à une question d'économie de travail. Il est plus facile d'adapter le texte de la messe à des compositions existantes que de composer une nouvelle musique. Par ailleurs, et s'il s'agit d'œuvres de commande, il est possible qu'un échéancier trop serré ait donc conduit Bach à la création de ses parodies. Bach savait d'expérience qu'il est plus facile d'ajouter un nouveau texte en latin à une musique préexistante, car le latin est beaucoup plus souple que l'allemand en ce qui concerne l'accent tonique et le rythme de la parole. Quelles qu'en soient là ou les raisons, il est indéniable que le projet inspira beaucoup Bach et le résultat final fait entendre une toute nouvelle œuvre qui nous fait oublier ses origines et qui se substitue au caractère de l'œuvre originale. Je considère ces quatre messes comme des œuvres majeures du cantor de Leipzig.

Jean-Sébastien Bach, la messe en sol mineur, BWV 235. À l'instant, le Quitolis et le Cum Sancto Spiritu. Les solistes, Anna Blazikova, soprano, Robin Blaise, contre-ténor, Gertuk, ténor, Peter Coy, basse. Le corps et l'orchestre du Bach Collegium Japan étaient dirigés par Masaaki Suzuki. Une parution bis de 2015. Voilà, nous sommes au mi-temps de cette émission consacrée aux deux dernières messes luthériennes de Jean-Sébastien Bach. Il en a écrit quatre. Ce sont les BWV 235 en sol mineur et 236, elle, en sol majeur. Avant d'aller plus loin, un petit rappel pour les retardataires qui auraient manqué le premier épisode de ces messes pour faire un peu mieux connaissance avec un sigle devenu universel, le fameux BWV. Car l'on ne sait pas toujours qui se cache derrière ce BWV si abondamment utilisé lorsque l'on évoque Jean-Sébastien Bach. Ce sigle, donc, le BWV, est si éminemment attaché à Jean-Sébastien Bach, qu'il suffit de le prononcer pour immédiatement convoquer le cantor de Leipzig. Mais qui se cache donc derrière cette célèbre abréviation ? Il s'agit d'un musicologue allemand, Wolfgang Schmeider, qui le premier établira en 1950 un catalogue thématique des œuvres de Jean-Sébastien Bach. Il est donc passé à la postérité pour avoir réalisé ce catalogue. Ces BWV, qui sont les initiales de Bach, Werke, Verschachneich, ce fameux catalogue thématique systématique des œuvres de musique de Jean-Sébastien Bach. Ce système de numérotation BWV est devenu un standard quasi universel utilisé dans le monde entier. Encore une précision, ce catalogue est, je vous l'ai dit, un catalogue thématique. Les œuvres sont donc classées par genre et non pas par ordre chronologique de date, tel celui retenu par exemple par le catalogue Köchel pour les œuvres de Mozart. Deux raisons ont prévalu à ce choix thématique fait par Wolfgang Schmeider. La première, en 1950, date de la première version du dit catalogue, beaucoup trop d'œuvres de Bach avaient une datation incertaine. Il était donc difficile de les ordonnancer entre elles. La seconde, il existait avant ce catalogue BWV un embryon de catalogue qui avait classé les œuvres par genre. Afin d'être en harmonie avec le dit catalogue, Wolfgang Schmeider, monsieur BWV, a donc choisi cet ordre thématique. Voilà, après cette messe BWV 235 dont nous avons à l'instant écouté les deux derniers mouvements, je vous propose de passer sans transition à l'écoute des deux premiers mouvements de la BWV 236, la dernière de ces quatre messes brèves que Bach écrira tout de suite. Le Kyrie et le Gloria, on retrouve Masaaki Suzuki à la tête de son Collegium Japan.

0: Le Kyrie et à l'instant le Gloria de la messe en sol majeur BWV 236 de Jean-Sébastien Bach, les solistes Anna Plazikova soprano, Robin Blaise contre-ténor, Gerd Tuck ténor, Peter Coy basse. Le chœur et l'orchestre du Bach Collegium Japan étaient dirigés par Masaki Suzuki, une parution bis de 2015.
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0: Vous écoutez la seconde émission consacrée aux messes luthériennes de Jean-Sébastien Bach. Aujourd'hui, les deux messes en sol mineur, BWV 235, et donc à l'instant la sol majeur, BWV 236. Comme pour ces trois autres messes luthériennes, Bach, usant et abusant du procédé dit de la parodie, a procédé de la même manière pour cette messe en sol majeur. Il a encore une fois recouru à des œuvres composées au cours de ses premières années à Leipzig entre 1723 et 1726. Pour cette messe en sol majeur, il a largement puisé dans quatre de ses cantates. Tout d'abord dans la BWV 179, puis la BWV 79 et enfin les BWV 17 et 138. À titre d'exemple, les trois chœurs qui ouvrent ces cantates ont été repris dans cette messe. Si vous êtes attentifs, vous les retrouverez dans les six mouvements de cette messe en sol majeur.

Le Gracia, c'est à l'instant le Domine Deus de la messe en sol majeur BWV 236 de Jean-Sébastien Bach. Les solistes Anna Blazikova, soprano, Robin Blaise, contre-ténor, Gerd Tuck, ténor et Peter Coy, basse. Le corps et l'orchestre du Bach Collegium Japan étaient dirigés par Masaaki Suzuki. Un disque bis de 2015. Voilà, nous nous dirigeons vers la fin de cette mini-série consacrée à ces quatre messes luthériennes de Jean-Sébastien Bach. À savoir, je vous l'ai dit tout au long de l'émission, que les enregistrements relatifs à ces quatre messes luthériennes de Bach le sont au format SACD. Si vous deviez vous procurer ces quatre messes, je ne puis que vous inviter à privilégier ces deux enregistrements qui, au-delà de l'interprétation assez magistrale de Masaaki Suzuki, ces deux CD sont, SACD, sont édités chez BIS. BIS qui, au passage, édite tous ses enregistrements classiques dans ce format SACD qui apporte un plus indéniable à l'écoute de ses œuvres. Encore une chose sur cet enregistrement, Masaaki Suzuki a eu le bon goût d'inclure les cinq autres pièces que Bach écrira en latin, 4 Sanctus et 1 Kyrie. Comme à l'habitude, vous retrouvez toutes les références des œuvres diffusées dans ce Tous Mélomanes sur le site de rcf.fr, rubrique culture, et Tous Mélomanes. Merci à Pascal Gauthier qui a réalisé cette émission. On se quitte avec les deux derniers mouvements, le Coniam et le Cum Sancto Spiritu, de cette messe luthérienne en sol majeur, BWV 236 de Jean-Sébastien Bach, mouvement qui referme donc cette messe et par là même cette émission. À tout bientôt, d'ici là, portez-vous bien.

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1: On est avec vous toute cette semaine, Marguerite Souchon, pour parler de Dostoïevski et plus particulièrement pour parler de sa foi, du Dieu auquel il croit profondément et qui a inspiré toute son œuvre. La question de la transcendance n'est pas qu'une seule question pour lui, c'est vraiment quelque chose qu'il expérimente, une croyance qu'il vit profondément. Et avec vous, on s'arrête aujourd'hui sur le contexte dans lequel il croit en Dieu. C'est le contexte du socialisme naissant, ou en tout cas du socialisme qui va lui aussi se transformer. Et Dostoïevski assiste à cette transformation. Comment est-ce que Dostoïevski, chrétien, va faire le lien entre justement christianisme et socialisme ?
3: Alors, on a un tout petit peu évoqué hier cette dualité, si je puis dire, entre deux groupes qui sont les occidentalistes, donc ceux qui souhaitent que la Russie se développe sur le modèle de l'Occident, comme cela avait été initié par Pierre le Grand un siècle plus tôt, et les slavophiles qui veulent un retour à cette Russie des origines chrétiennes, autocrates, etc. C'est un milieu que Dostoïevski côtoyait dans sa jeunesse. Il est ensuite envoyé au bagne pendant 4 ans, puis en exil en Asie centrale, et quand il a enfin à nouveau droit de séjour à Saint-Pétersbourg, il revient dans ce qui était à l'époque la capitale de la Russie, qu'il avait quitté 10 ans plus tôt.
1: Il a quel âge à ce moment-là ?
3: Lorsqu'il revient, il a une 40aine d'années. Il a 40, 43 ans, voilà. Et lorsqu'il retourne à Saint-Pétersbourg, il découvre que les mouvements socialistes qu'il avait quittés, dont il était assez proche, puisque lui-même s'intéressait beaucoup à la défense des opprimés, etc., les mouvements qu'il a quittés se sont complètement transformés. Et qu'il y a une espèce de nouvelle génération qui n'est pas du tout celle d'avant. Et ça, c'est quelque chose qui marque le 19e siècle en Russie. Dostoïevski y croyait très fort. On appelle ça la théorie des générations. Cette idée que les premiers mouvements contestataires dans les années 20 souhaitaient une monarchie constitutionnelle. Ça restait assez soft, si vous voulez. Une monarchie constitutionnelle, ce genre de choses.
1: Donc vous voulez dire qu'on reste en lien avec le droit divin aussi, c'est ça ?
3: Ouais. Que la deuxième génération est un peu plus énervée, veut abolir le servage, commence à questionner le principe même de la monarchie, tout ça. Il y avait quand même eu la Révolution française quelques décennies auparavant, qui avait énormément marqué les esprits. Il y a la Révolution 1848, donc il y a un climat européen qui est propice à ça et qui a des conséquences en Russie aussi. Et plus tard, à la fin du siècle, donc à partir des années 1860, justement, vous avez cette troisième génération qui est beaucoup plus farouchement opposée à la monarchie et qui parle même d'abolir la monarchie, de faire sauter la famille royale, la religion, tout ça. Donc ça, c'est un peu le nouveau contexte dans lequel il arrive. Et il rentre dans une espèce de croisade contre cette nouvelle idée. Le premier roman qu'il écrit en revenant du bagne... Alors, il écrit d'abord des souvenirs du bagne qui s'appelle... Souvenirs de la maison des morts, carnet de la maison morte. Bon, il y a plusieurs traductions. La dernière en date, c'est les carnets de la maison morte. Et lui, après avoir écrit ça, écrit un autre roman qui est très étrange, qui s'appelle Les carnets du sous-sol, qu'il écrit en réaction à un livre qui sort à la même époque, qui est écrit par un certain Tchernychevski, qui s'appelle Que faire, et qui est un roman professant le matérialisme, le nihilisme et l'athéisme, qui était vraiment devenu le catéchisme, si j'ose dire, de toute la jeunesse nihiliste et athée de l'époque.
1: Donc destiné aux jeunes militants russes. qui veulent se politiser, qui s'intéressent...
3: C'est ça, en fait c'est un roman dans lequel on trouve un certain nombre d'idées en vogue, et notamment celle